0: tout seul. Tu leur diras que j'ai fait ce que j'ai pu. Tu leur diras, il est mort par inadvertance.
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0: Jacques Brel repose dans le petit cimetière d'Ivaoa, près de la tombe de Gauguin. Sur la tombe, on peut voir une pierre gravée, commandée par Brel à un vieux marquisien. Elle représente Madly et Jacques de profil, en signe d'un amour éternel. Merci à Daniel Moreau pour l'écriture de ce récit. La réalisation est signée Éline Brizoual.
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0: Pour en discuter, je reçois Fred Hidalgo, grand spécialiste de la chanson française et auteur de deux ouvrages sur Jacques Brel, L'aventure commence à l'aurore et Jacques Brel, Le voyage au bout de la vie, tous les deux publiés aux éditions L'Archipel. Bonjour à vous, Fred Hidalgo.
3: Oui, bonjour Sophie.
0: Alors pourquoi cette passion pour Jacques Brel? Pourquoi lui plus qu'un autre chanteur? Au point de lui consacrer deux livres?
3: Oui, oui, effectivement. C'est-à-dire que Jacques Brel a toujours été mon artiste de prédilection. Je dis toujours parce que j'ai eu un coup de foudre pour lui à l'âge de 7 ans, je crois, 7 ou 8 ans, quand il a sorti « Quand on a que l'amour ». À l'époque, c'est son disque passé à la radio. Ouais. Et puis alors, j'ai été marqué par le fond et la forme, à la fois dans la forme... avec cette montée musicale finale, vous savez, qu'on appellera plus tard le crescendo brélien, et puis bien sûr par le message lui-même, hein, vous vous en souvenez, quand on n'a que l'amour pour parler au canon et rien qu'une chanson pour convaincre un tambour. Bon, ça a été un choc pour
0: vous
3: moi.
0: Vous étiez précoce quand même à 7 ans, vous auriez pu être plus séduit par les bêtises. Par exemple. Ah,
3: peut-être, effectivement, mais bon, je suis tombé dans le chaudron de la chanson tout de suite. Mes parents chantaient, etc. Et puis bon, c'est ce qui fait que après j'ai eu tout un parcours professionnel dans la chanson en créant paroles et musique et chorus de revues musicales, voilà. Et donc ça m'a marqué pour la vie. Ça a été un véritable choc. Et toute l'œuvre suivante de Jacques Brel n'a fait que me conforter dans cela. Dans ce sentiment. Et surtout, alors, ou après, une fois qu'il a décidé de tourner le dos à la gloire et de quitter définitivement les scènes et les plateaux de cinéma, il est parti dans l'anonymat le plus total à l'autre bout du monde. Et là, ça a été mon deuxième grand choc, je me suis rendu compte que c'était le seul artiste peut-être de l'histoire qui a concrétisé dans les faits ce qu'il avait théorisé dans son œuvre. C'est-à-dire qu'il est devenu une sorte de Don Quichotte à l'autre bout du monde, aux Marquises. Et ça, vraiment, ça a fini de me conforter dans le fait que Jacques Brel était plus qu'un merveilleux artiste. C'était un homme hors du commun.
0: Alors, Madly Bamy et Jacques Brel se rencontrent à l'occasion du tournage du film de Jacques Lelouch. L'aventure, c'est l'aventure. On peut parler de coup de foudre à ce moment-là.
3: Alors oui, pour Madly, sans aucun doute. D'ailleurs, juste après la mort de Brel, quand elle écrira son livre de mémoire, vous savez, qui s'appelait « Tu leur diras », elle dira « À la seconde où son regard croisa le mien, je sus que plus rien ne serait comme avant ». Donc pour elle, ça a été un coup de foudre vraiment immédiat, ça ne fait aucun doute.
0: Et pour
3: Jacques Brel, c'était plus compliqué, parce que lui, il se trouvait bien entouré d'amis, Claude Lelouch, Nino Ventura, Charles Denner, etc. C'était à Antigua, aux Antilles. Bon, il était vraiment comme un coq en pâte là-bas. Et puis, il a eu cette histoire d'amour avec Madly. Oui, bien sûr, mais alors, Jacques Brel, le mariage, il est toujours resté fidèle dans l'esprit à son épouse, qu'on appelait Miche, Thérèse, mais disons qu'après avoir vécu une certaine période de vaches maigres à Paris, etc., à l'époque des petits cabarets et tout, Miche en a eu assez, elle est retournée avec ses filles vivre à Bruxelles, donc à partir de là, on peut dire que même si leur rapport ont été...

0: il est attiré par la personne, il y a un flirt, une histoire d'amour. Mais il se dit qu'une fois rentré à Paris, ce sera probablement une aventure sans lendemain.
1: Ouais. Alors elle sort d'une histoire un peu compliquée, puisqu'elle a fait une sorte de ménage à trois avec Mireille Darc et Alain Delon pendant quelques temps.
0: C'est vrai, ils se sont rencontrés pendant le tournage de La Piscine, le film de Jacques Doré, Madly avait un petit rôle, et puis ils ont vécu à trois, effectivement, pendant un certain temps, et il y a même eu un téléfilm qui a été tourné ensuite, qui a été écrit par Mireille Darc et qui racontait cette histoire, où finalement Madly est évincée, mais c'était juste avant sa rencontre avec Jacques Brel, effectivement.
1: Alors, leur relation s'officialise, décide de partir faire le tour du monde avec Madly, mais aussi avec sa fille France. J'imagine que ça n'a pas été simple quand même à bord du voilier, il y a eu quelques tensions.
0: Oui, oui, bien sûr, parce que il faut savoir que France pensait partir toute seule avec son père.
1: Ouais.
0: Bon, son père, il faut le dire, hein, il était un peu lâche avec les femmes.
1: Mmh. Et ah tiens donc, c'est rare de la part d'un homme, ça, non?
0: Oui, oui. Et souvent, il laissait faire les choses, hein, il se disait, bon, ça va se dénouer tout seul, etc. Mmh. Et là, il avait plus ou moins promis à sa fille France qu'il ferait ce tour du monde qui était censé durer 5 ans à la voile avec elle. Et il lui avait dit d'ailleurs, le bateau que je viens d'acheter, le voilier qui s'appelait Lascoy, ce sera ton bateau. Mmh. Et le jour de l'appareillage, hein, c'était en juillet 1974 à Anvers, elle a la surprise de découvrir Madly. Mmh. Et voilà, donc ça partait pas très bien, disons. Mmh. Et puis pendant le voyage, eh bien, France va se murer, il va y avoir une incompatibilité d'humeur évidente. Mmh. Elle va se murer un peu dans le silence. Elle va bouder pendant toute la traversée de l'Atlantique. Et puis, arrivée aux Antilles, à Fort-de-France, il y a Jacques Brel, son père, qui lui met le marché en main et lui dit « Écoute, ou tu changes d'attitude, ou tu débarques.
1: Ouais. »
0: Et puis France lui dit « Dans ce cas, je débarque. » Voilà, c'est-à-dire que pendant la traversée, effectivement, il n'y avait pas eu beaucoup d'accointances entre elle et Madly.
1: Et j'imagine que confiné sur un bateau, ça exacerbe les tensions. C'est aussi sur son voilier que Brel ressent les premières attaques de sa maladie.
0: Alors en fait, c'est lors d'une escale aux Canaries, il monte sur le volcan le Teide, qui est un grand volcan à Tenerife, et puis c'est là en redescendant avec Madly et avec France, ils étaient allés en voiture, qu'il ressent une douleur soudaine très forte dans la poitrine, et bon, il se demande lui et son entourage ce que ça peut être, hein, une crise cardiaque, voilà, bon, ils ne savent pas. Et donc, ils reviennent au port, ils font venir un médecin qui ne sait pas non plus ce que ça peut être. Et puis, finalement, en discutant toutes les trois, ils décident, Madly et lui, de rentrer en Europe pour passer une visite médicale quoi, plus approfondie. Mmh. Et c'est là, il rentre à Genève, où il avait un ami pilote, et il est hospitalisé à Genève, et on lui décèle une tumeur au poumon. Et très vite, il rentre à Bruxelles pour se faire opérer, enfin retirer quasiment un tiers du poumon.
1: Ouais.
0: Et ça, on arrive donc au mois de novembre à peu près, novembre à Bruxelles 75. Et ce qui est extraordinaire, c'est que, alors qu'il aurait dû connaître une convalescence de 2, 3, 4 mois environ, 5 semaines après, il est à nouveau à bord de son bateau, et tout seul avec Madly cette fois-ci, et il décide de continuer son tour du monde, donc après 5 semaines de convalescence simplement.
1: Mais il n'avait pas un traitement à suivre, des rayons ou une chimiothérapie l'opération?
0: Non, ça avait été pris à temps, donc l'ablation d'une partie du poumon suffisait, et simplement le chirurgien lui avait dit, c'était un ami à lui qui s'appelait Arthur Gélin, il lui avait dit, il faut que tu rentres à Bruxelles tous les 6 mois pour faire une visite de contrôle, et si tout va bien, pas de problème. Et
1: ce qu'il n'a pas fait, j'imagine, il n'a pas fait

0: Alors,
1: il l'a fait trois fois. Il l'a fait trois fois et malheureusement, il s'est dit, bon, après la troisième, tout va bien, on laisse tomber. Et c'était une erreur fatale, évidemment.
0: Alors, il continue, il déploie quand même des forces physiques incroyables malgré son opération pour faire cette traversée sur son bateau jusqu'à avoir un coup de foudre pour les Marquises. Hein, c'est...
1: Oui. Effectivement, ça va être un coup de foudre immédiat. Alors, il faut juste revenir un petit peu en arrière. Alors, il écrit à son chirurgien un peu comme pour une excuse. Il lui dit, il est urgent d'être heureux hein, pour s'excuser de pas avoir suivi de convalescence. Ouais. Donc là, il part avec Madly simplement jusqu'à Caracas, le canal de Panama. Ouais. Et puis, le 22 septembre 1975, il se lance dans la traversée du Pacifique. Ouais. Et les premières îles se sont les Marquises, hein, c'est le chemin habituel. Mmh. Et au lieu de mettre un mois, en général c'est un mois depuis Panama, ils vont se trouver confrontés aux intempéries, à des éléments qui sont complètement contraires, et ils vont mettre deux mois, et ils vont arriver tous les deux totalement épuisés. Alors ce qu'il faut savoir, c'est que Jacques Brel était handicapé, son opération était toute récente, et Madly, elle, était complètement novice en matière de voile, mais sans elle, il ne serait jamais arrivé, parce que Jacques n'avait pas la force de faire tout ce qu'il fallait faire sur un bateau, et c'est Madly qui a tout fait, et elle n'a vraiment pas manqué de courage. Et arrivé sur place, donc deux mois après, alors il souffle un peu, et puis ils arrivent à la poste, puisque Jacques Brel avait prévu de faire escale, et il avait demandé à ses amis d'envoyer du courrier en poste restante. Il va voir le postier, et puis il lui dit, voilà, je viens chercher mon courrier, je suis Jacques Brel. Et puis le postier lui répond, oui, monsieur Brel, vous avez du courrier, mais j'ai besoin d'une pièce d'identité, un passeport ou carte d'identité. Et Brel se dit, mais bon, il plaisante ou quoi? Et le postier lui dit, non, mais je ne vous connais pas, monsieur Brel, je veux bien vous croire, mais je ne vous connais pas, il me faut une pièce d'identité. Donc là, il tend son passeport et il se retourne vers Madly, qu'il appelait la doudou, et lui dit, la doudou, tu te rends compte? Ici, on ne me connaît pas. On va rester ici.
0: Parce qu'il fuyait quand même les paparazzi qui étaient sur son dos, notamment depuis l'annonce de sa maladie.
1: Oui, il a eu les photographes qui étaient assez trousses, donc c'était assez pénible. Mais de toute façon, lui, c'était un homme de défis successifs, Jacques Brel. C'est-à-dire que la chanson, le cinéma, etc. Et une fois qu'il avait l'impression d'être allé au bout, il passait à son rêve suivant. Il ne parlait pas de projet.
0: Hein. Il est devenu pilote, des rêves, par exemple. Il est devenu pilote,
1: voilà. Alors, d'abord, il est devenu navigateur au long cours et après pilote sur place aux Marquises. Bon, quand il a découvert l'île, il s'est rendu compte que c'était son île au trésor. Ouais. Ça l'a conforté dans son envie de rester sur place. Il a loué une petite maison et il s'est acheté un avion d'occasion, un bimoteur, parce qu'il était pilote, il avait passé tous les brevets. Ouais. Et avec ça, il s'est mis au service des Marquisiens, parce que les Marquises, c'est à 1500 km de Tahiti. Et elles étaient les îles, il y avait 6 îles dans l'archipel qui étaient délaissées un peu par Tahiti. Et il s'est dit, toutes ces femmes enceintes où il y a beaucoup de mortalité infantile, les blessés, le courrier qu'ils ne reçoivent que tous les deux mois, etc. Ben moi, je vais me mettre à leur service avec mon avion. Et il a été le bon samaritain des Marquisiens, avec Madly qu'il a secondé et appuyé tant qu'elle a pu.
0: Alors là-bas, il était homme au foyer, cuisinier, jardinier, et c'est une vie qui lui convenait beaucoup.
1: Ah oui, absolument. Lui, déjà, il était ravi de se retrouver dans un environnement où personne ne le connaissait, parce que il faut se remettre dans le contexte de l'époque. Il n'y avait pas de cinéma, il n'y avait pas de télévision, il n'y avait même pas d'électricité à Ivaoa. Donc, il était heureux, vraiment très, très heureux. Alors, il s'est fait de nouveaux amis. À chaque fois qu'il rencontrait quelqu'un, il lui disait, quel est ton plat préféré? Tout le monde se tutoie là-bas. Et puis, il avait le plaisir à cuisiner ce plat-là pour un invité l'ami, le nouvel ami, à sa table. Et apparemment, c'est d'après les amis que j'ai rencontrés sur place, qui sont toujours là, la table de Jacques Brel était l'une des plus bonnes tables de Polynésie. Et
0: vous êtes absolument intarissable sur Jacques Brel. Merci d'avoir répondu à mes questions. Je renvoie évidemment les auditeurs passionnés par cette histoire et par cet artiste aux deux livres que vous avez écrits sur Jacques Brel, publiés aux éditions de l'Archipel. Merci à vous d'avoir répondu à mes questions et bonne fin d'après-midi.
1: Merci beaucoup, Sophie.
0: Au revoir.
1: Au revoir.
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3: C'était les histoires d'amour extraordinaires de Sophie Davant que vous retrouverez aujourd'hui dimanche de 16h à 17h sur Europe 1. 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Ça entre dans le cadre de notre semaine spéciale La Grande Famille d'Europe 1. Et donc avec elle, vous allez pouvoir parler d'amour. Si vous souhaitez échanger avec elle, vous pouvez nous laisser un message au standard d'Europe 1 au 01 80 20. 39 21 avec vos coordonnées pour qu'on puisse vous rappeler 01 80 20 39 21. À suivre la Libre Antenne justement en nouvelle diffusion et puis la musique avec tout de suite le nouveau Pascal Obispo, Il faudrait que pleuve l'amour en duo avec Francis

0: Pascal Obispo et Francis Cabrel en duo, Il faudrait que pleuve l'amour sur Europa. Que pleuvent les confidences à présent, les confidences de la Libre Antenne. En nouvelle diffusion, la Libre Antenne, c'est tous les soirs de 22h30 à 1h, mais aussi en replay et en replay en podcast sur le site et l'appli Europe 1. Et en nouvelle diffusion en plein milieu de la nuit, voilà, avec Roland Pérez, avec lequel vous échangez du lundi au jeudi, mais aussi avec Valérie Darmon, qui vous accueille du vendredi au dimanche.
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2: Bonsoir Agnès.
3: Bonsoir Roland.
2: Merci d'être avec nous.
3: Merci également.
2: Vous vouliez parler justement des parents, et là vous voulez parler justement d'un de vos parents notamment, votre maman.
3: Oui, maman. C'était une femme extraordinaire, c'est-à-dire très gentille, aimée de tous, et surtout, nous avons eu, elle et moi, une complicité assez formidable, étant donné, malheureusement, j'ai eu une primo-infection pendant 2 ans, je suis restée avec elle. En fait, mes parents avaient, mon père était un éleveur de charolais, et donc le médecin de l'époque, elle lui dit, bon, puisque vous êtes à la campagne et on ne visera pas le sanatorium, ça sera plutôt en restant à demeure, à l'air pur. Et donc, bon, vous avez de la fièvre.
2: Excusez-moi, Agnès, vous avez mis votre radio avec un ampli ou avec ou vous êtes directement au téléphone?
3: Ah non, je suis...
2: Non, votre téléphone n'est pas avec un ampli, vous n'avez pas mis en ampli votre téléphone.
3: Non, j'ai mis à l'oreille un conduit, donc je vais l'enlever.
2: Non, c'est juste, alors ne l'enlevez pas si c'est plus facile pour vous, juste peut-être parler un tout petit peu plus fort pour qu'on vous entende bien, si c'est possible, Agnès.
3: Ah oui, et voilà. Là c'est bon.
2: Ah ben là c'est parfait.
3: Ah voilà, donc je continue.
2: Oui, allez-y. Donc, oui. Vous disiez, vous avez une primo-affection, vous viviez à la campagne.
3: Oui.
2: Vous avez
3: oui.
2: Une primo-affection. Vous aviez quel âge, Agnès?
3: J'avais 7 ans.
2: 7 ans, et donc là, ça va vous conduire à rester, en tout cas, confiné, j'ai envie de dire, chez vous, pendant combien de temps?
3: 2 ans.
2: 2 ans, donc 2 ans avec vos parents et notamment votre maman, c'est ce que vous nous disiez.
3: Oui. Oui, maman, donc très gentille et... C'est d'elle dont je voulais parler. Donc, nous avons eu une complicité vraiment très forte, étant donné qu'elle adore dessiner, et moi aussi.
2: Et oui, oui.
3: Ce qui fait qu'elle elle avait beaucoup de travail. Évidemment, nous étions 5 enfants, c'était une grande famille.
2: Vous étiez où dans la fratrie? Vous étiez où dans la fratrie, Agnès?
3: La seconde.
2: La seconde, d'accord. D'accord.
3: Oui, oui.
2: Donc il y avait de l'animation dans cette maison à la campagne avec
3: oui,
2: les 4 autres enfants. Votre maman, vous disiez, elle aimait bien dessiner, c'est ça?
3: Ah oui, elle aimait beaucoup dessiner, mais bon, avec une grande famille, elle n'avait pas le temps.
2: Le loisir.
3: Par contre, elle m'a, moi, de cette façon-là, j'ai pu dessiner puisque je ne pouvais pas travailler, étant donné que j'avais de la fièvre, en fait, cette maladie développe de la fièvre. Et donc, je n'avais même pas droit à des cours par communication d'ACNED.
2: Ouais, et par correspondance, oui.
3: Par correspondance, oui. Oui.
2: Et du coup, alors vous commenciez à dessiner de votre côté aussi, et d'ailleurs, oui. c'était un peu votre métier après, Agnès.
3: Oui, oui, vous savez ça, on vous l'a dit, oui.
2: Bah oui,
3: parce
2: c'est ce que je vois.
3: Après, je suis devenue styliste.
2: Et oui.
3: Mais c'était un long travail parce que j'ai fait donc mes études, bon, le bac, et j'ai fait l'école des beaux-arts à Lyon.
2: Oui.
3: Et en plus, bon, dans l'école des beaux-arts, j'ai pas trouvé vraiment ma voie. Et de Lyon, que je n'aimais pas vraiment comme ville, C'était une ville très humide et j'étais toujours malade. Et je suis donc arrivée à Paris et là, c'était le grand bonheur pour faire une école de styliste. Et après, j'ai fait une formation de modéliste parce que quand on est styliste, il faut tout savoir.
2: Il faut faire les patrons. Et oui, bien sûr.
3: Oui, les patrons, dessiner d'abord.
2: Les matelas, tout ce qu'on... Mes parents étaient dans le textile.
3: Là, c'est pour la découpe, mais ça, c'est pas moi qui le faisais.
2: Mais il faut préparer tout pour qu'ils puissent le faire.
3: Oui, mais ça se fait ça se fait directement, en fait, c'est une équipe qui le fait. Et moi, j'ai simplement, mon travail, c'était surtout de dessiner et de faire, enfin, faut d'abord étudier les collections, il faut faire une étude à ce niveau-là pour savoir quelles sont les modèles. Et les tendances, surtout.
2: Bah oui, les tendances. Mmh. Mais alors, pour en revenir à votre maman, parce que c'est le propos...
3: Oui, c'est
2: votre maman qui vous a donné le goût, finalement, du dessin, de ce que vous allez faire plus tard. Et finalement, alors, cette primo-affection, elle vous a permis de vous réaliser, quelque part.
3: Oui. Quelque part, elle m'a permis de me réaliser, pas complètement... Ouais. Parce que après, je ne savais pas trop ce que j'allais faire. C'est plutôt une amie qui m'a dit « Écoute, tu aimes le dessin et j'aimais beaucoup la couture. » Et donc, les deux correspondaient tout à fait à l'activité d'une styliste qui doit savoir manager une équipe au niveau de ce travail-là.
2: Bien sûr.
3: Et oui. Et donc, ça m'a vraiment. J'ai été ravie et j'ai passé vraiment des années extraordinaires.
2: Bah oui, dans la création, dès qu'on peut créer de ses mains et qu'on arrive à avoir réalisé quelque chose, c'est sûr que c'est une belle. C'est un bel exploit. C'est bien.
3: C'est une aventure extraordinaire. Bien sûr, parce qu'en plus. Oui. En plus, j'ai pu, quand j'ai été donc styliste, j'ai pu travailler dans un bureau de style, en fait, pour une formation d'une certaine façon. Et après, je suis partie en libéral avec une consoeur et je suis restée pendant de longues années avec elle. Et nous avons travaillé surtout beaucoup à l'étranger.
2: D'accord, ce qu'on appelle un peu en freelance, c'est-à-dire que vous faisiez des collections.
3: J'étais en freelance.
2: Alors, pour en venir à cette maman formidable que vous avez eue, donc
3: oui,
2: j'imagine
3: finalement.
2: Que votre maman ne travaillait pas, j'imagine, à la campagne, elle devait s'occuper de ses enfants.
3: Non, elle avait beaucoup de travail elle-même pour sa situation.
2: Et donc, elle vous a apporté aux uns et aux autres et aux quatre enfants autant d'amour, de présence, d'amour, de chaleur.
3: Pas tout à fait, c'était très différent des uns aux autres. C'est ce qui a été un peu difficile et compliqué.
2: Ah.
3: Mais elle était une maman... moi, j'ai eu vraiment... j'ai pas été la préférée, parce qu'en fait, mon père était très dur.
2: Ah.
3: Vous savez, les éleveurs, quand on est à la campagne, c'est vraiment un métier très dur. Et je pense que derrière, il y avait aussi... en revoyant finalement l'enfance, je pense qu'il n'était pas aimé par sa maman. Et ça donnait pour lui, ça a été très dur. C'était un métier très dur en plus.
2: Mmh.
3: Et donc, avec les enfants, c'était pas facile. Pour nous, c'était pas facile.
2: Il était particulièrement dur avec vous et avec votre...
3: Oui, avec moi, oui, on s'entendait pas.
2: Et avec votre maman, maman, il était dur aussi, c'est ce que vous disiez, il était difficile.
3: Non, ils s'entendaient bien, c'était un couple qui s'entendait bien, ils s'adoraient, oui.
2: Ah bon.
3: Heureusement.
2: Et donc, du coup, vous vous entendiez pas vraiment avec votre papa, vous vous entendiez bien avec vos frères et sœurs, Agnès?
3: Avec mes frères et sœurs, c'était un peu difficile. Mes frères, oui, mais mes sœurs, c'était plus difficile.
2: Ah.
3: Parce que en fait, nous étions nés en 36 mois.
2: Ah oui, vous aviez un an différent chacun, oui.
3: Voilà, c'est ça. Et comme moi, j'étais au milieu, j'adorais mes frères, puis on s'entendait merveilleusement bien. Et l'avantage de la campagne, c'est que vraiment, on est complètement libre.
2: Bah oui.
3: En ville, ça n'a rien à voir, rien à voir.
2: Oui, oui, oui.
3: Et ça, c'est un avantage.
2: Bien sûr.
3: Et donc, oui.
2: Allez-y,
3: et donc,
2: allez-y,
3: pour parler de maman,
2: oui.
3: Elle était tellement reconnue même dans le village. Parce que j'habitais un village, nous habitions un village. Et une amie d'école m'avait dit, déjà me disait, « Oh, qu'est-ce que j'aimerais avoir comme maman la tienne ?» Ce qui est étrange.
2: Ah, bah non, ça peut être, c'est le cri du cœur parfois quand on...
3: C'est le cri du cœur, oui,
2: quand on n'est
3: oui.
2: pas très heureux chez soi, parfois on regarde,
3: voilà.
2: on a
3: oui.
2: peut-être l'impression que l'herbe est toujours plus verte ailleurs, et en l'occurrence, vous aviez une bonne maman, donc elle ne s'était pas trompée.
3: Oui.
2: Et vous dites qu'elle était très aimée du village, parce qu'elle avait des activités au sein du village, ou des engagements?
3: Non, mais par tous les gens du village, elle était très appréciée. Qui fait que j'ai eu des échos après, comme moi je lui ressemblais assez de par mon caractère et ma façon de faire. Du coup, on me faisait des compliments d'elle et elle était très aimée. Ce qui fait que avec cette façon de vivre qui était, elle était très douce, très
2: malgré et, oui.
3: un physique très, elle avait beaucoup de problèmes de santé,
2: ah.
3: mais bon, elle a pu quand même continuer. Elle est décédée à 80 ans, ce qui était
2: oui,
3: déjà
2: jeune.
3: Bien pour
2: oui, mais
3: elle.
2: Qui est jeune. Ouais.
3: Oui, jeune, oui. oui, oui,
2: et,
3: oui, oui.
2: Et vous êtes resté oui. longtemps. Alors, il y a eu ces deux années, vous avez été très
3: oui.
2: proche. Ensuite, vous avez commencé votre vie, j'imagine, des études, vous disiez du dessin
3: oui.
2: et autres.
3: Voilà.
2: Vous avez dû quitter la maison.
3: Oui. Mais alors, mon père étant très dur, il m'interdisait de partir avant telle date, avant mes 21 ans, à l'époque, c'était
2: la majorité, oui.
3: La majorité. Et alors là, 21 ans et un jour, je suis partie avec une amie sur Lyon, à Lyon, pour faire les Beaux-Arts. Et on avait... on était ravis, hein. On partait. Évidemment, on n'avait pas trop de moyens, mais bon, on a pu quand même s'organiser et puis s'en sortir.
2: Comment
3: mais surtout, c'était la liberté.
2: La liberté, mais comment s'est passée la séparation avec votre maman, dont vous étiez quand même proche?
3: Ah, je ne me suis pas rendu compte de... Elle ne m'a rien dit quand je suis partie, oui, oui. Et je pense qu'elle en a beaucoup souffert.
2: Et les autres enfants aussi, et les autres enfants aussi sont partis, j'imagine, oui.
3: Non, j'étais la seule à partir.
2: Ah, les autres sont restés quand même au sein de la famille,
3: oui.
2: au sein de la maison.
3: Oui, tout à fait. J'étais la seule.
2: Et ensuite, vous êtes restée quand même relativement proche. Vous avez fait votre vie, Agnès. Je ne sais pas. Vous êtes mariée.
3: Ah,
2: vous avez eu des enfants.
3: Oui.
2: Ouais.
3: Ah oui. Après, je rentrais tous les week-ends.
2: Ah.
3: Je faisais, oui, et c'était quand même difficile parce que pour la voir, je ne pouvais pas me passer d'elle. C'était, et puis elle avait besoin de moi, on avait besoin l'une de l'autre.
2: Oui, donc, et puis quelqu'un qui a été aussi dévoué pour ses enfants, c'est toujours un peu difficile, même si les enfants doivent faire leur vie. C'est vrai que c'est toujours un petit peu difficile de se retrouver parfois seul en tête à tête, sans toute l'ambiance familiale, sans les enfants. Mais bon,
3: oui.
2: c'est la vie aussi, c'est normal. Il fallait que vous fassiez votre vie. Après le départ de votre maman, votre papa est resté combien de temps seul, du coup?
3: Oh, ça a été... très rapide parce que il y a eu une période très douloureuse où maman, alors j'ai un frère qui est décédé, un frère aîné.
2: Oui.
3: Après mon père est décédé alors qu'il s'entendait pas du tout avec lui. est décédé et maman est décédée après. En 8 mois, ils sont décédés tous les trois.
2: Ah oui, donc c'était difficile.
3: Ça a été très dur.
2: Et donc je disais, Agnès, vous avez des enfants ?
3: Non, j'ai pas pu avoir d'enfants. Ah. J'ai eu une endométriose.
2: Ah, d'accord.
3: Mais à l'époque, ils se soignaient pas. Quand même. Mais j'aurais aimé avoir des enfants.
2: Ça a été difficile. C'était pas un choix de vie. C'était quelque chose que vous avez dû subir. Vous êtes pas dirigée vers l'adoption ou vers toutes les techniques de procréation qui existent. Non.
3: Non, mon partenaire n'y tenait pas, donc bon. Moi, ça m'a beaucoup manqué. Ça, c'est quelque chose.
2: Quand on a reçu de l'amour, comme vous avez reçu de votre maman, cette présence, vous aviez envie de le redistribuer. On a envie de redistribuer les cartes.
3: Voilà, tout à fait. Oui, complètement. Oui. Oui, vous savez, avec votre histoire aussi, c'était pareil. On a envie d'avoir des enfants, de s'en occuper. C'est assez logique. Après j'ai finalement j'ai complété ce manque avec mon activité professionnelle finalement à compenser.
2: Et
3: en fait je suis très créative, je suis très aussi bien dans la peinture, je préfère le crayon au pinceau, mais j'adore toutes les expositions. Je suis vraiment, et puis je suis très bricoleuse, vraiment.
2: C'est une chance pour votre partenaire, Agnès.
3: Oui.
2: Dites-moi, à chaque fois que vous prenez un crayon pour dessiner, vous pensez à votre maman ?
3: Non.
2: Non, parce que c'est elle qui vous avait mis un peu le pied à l'étrier à l'époque.
3: Oui, mais après, je suis partie assez vite et comme j'ai beaucoup travaillé, je n'ai pas pensé, heureusement, ça ne m'a pas traumatisée. Après, je me suis complètement épanouie dans mon travail parce que j'avais un travail que j'aimais. Et quand on aime son travail, finalement, ce qui était très curieux d'ailleurs, et j'en parle parce que ça peut rendre service à d'autres personnes, j'ai fait l'édition aussi. Et quand mon frère est décédé, j'étais justement dans la création de cet ouvrage. Et finalement, il n'était pas terminé. Et j'ai un peu oublié mon frère, très curieusement. Et ça, c'est quelque chose qui m'a vraiment étonnée, alors que j'adorais mon frère, mais j'étais tellement prise accaparée. En fait, je crois qu'il faut vraiment, par contre, il faut vraiment être accaparée. Il faut déjà avoir commencé un projet, ce projet-là, pour échapper à cette douleur. Et c'était une période comme ça, et en plus, comme mon père et maman étaient décédés, finalement, l'enrobage s'est fait systématiquement.
2: Quels sont les liens que vous avez aujourd'hui avec... D'abord, comment s'appelait votre maman ? Puisqu'on parle de votre maman depuis le début, mais on n'a pas son prénom, comment s'appelle-t-elle ?
3: Elle s'appelait Anne.
2: Anne. Comment se passent les relations avec vos frères et sœurs qui restent là, qui heureusement ne sont pas décédés? Comment ça se passe?
3: J'ai une relation très bonne avec un de mes frères, le second, après moi. Et après, j'ai une relation plus difficile, un peu plus difficile avec ma dernière sœur, avec ma sœur. Mais bon...
2: Qui était la préférée de votre papa, non ?
3: Oui.
2: Ah,
3: oui. C'est pas par hasard.
2: Et oui, c'est pour ça que je me permettais de vous poser la question.
3: Oui.
2: Vous avez l'occasion de parler avec votre frère, puisque celui dont vous êtes le plus proche. Vous parlez de votre maman ?
3: Oui. Oui, on
2: vous
3: en parle.
2: Vous évoquez des souvenirs, vous évoquez des moments joyeux, oui. Des moments de tendresse, de...
3: Oui, parce que eux ont... mon frère est marié, donc il est resté en plus dans la ferme. Enfin,
2: la ferme familiale, oui.
3: Ferme familiale. Et en plus, j'ai donc une belle-sœur que j'adore, avec laquelle vraiment... je m'entends très très bien avec elle, je peux tout lui dire.
2: Ah, c'est devenu une sœur.
3: C'est devenu une sœur, oui, tout à fait.
2: Et vous avez des neveux, oui, des neveux et nièces, oui, j'imagine. Pardon. Vous avez des neveux et nièces?
3: Oui, ouais. Tout à fait.
2: Ouais.
3: Oui.
2: Et vous vouliez dire, oui, Agnès, pardon, je vous ai coupé.
3: Oui, en fait, comme ma famille est quand même un petit peu loin, il y a eu des difficultés, en fait, j'ai besoin... j'ai recomposé ma famille, parce que j'habite Paris, avec des amis. En fait,
2: oui, souvent,
3: voilà, j'ai beaucoup d'amis.
2: Ben ouais, c'est bien.
3: Oui, c'est souvent. Mais
2: oui,
3: il faut être très ouverte.
2: Vous êtes arrivée jeune à Paris, donc forcément, vous avez construit des liens.
3: Oui, c'est extraordinaire.
2: Et puis surtout dans ces, dans ces milieux de création, de créativité, de conception, c'est des... milieu plutôt sympa, donc j'imagine que vous avez gardé. Vous êtes toujours en couple, Agnès, oui?
3: Plus ou moins, enfin, je suis, mais plus... Je n'ai pas du tout envie de... Non, là, je vais...
2: On va pas en parler, Agnès.
3: Non.
2: Et donc, votre maman a été inhumée. Vous avez l'occasion de pouvoir pèleriner sa tombe ou pas?
3: Oui. Donc, elle est dans le village. Elle est dans le village, donc pas à côté, à proximité. Oui. Mais en fait, pour moi, non, je peux pas y aller. Parce que ça me rend malade.
2: Ça vous rend malade? Vous n'acceptez pas le départ de votre maman?
3: Non.
2: Ah bon? Pourquoi vous n'acceptez pas le départ de votre maman? Vous dites pas que c'est dans... Alors, même si elle est partie jeune, c'est vrai, 80 ans, c'est aujourd'hui jeune, mais vous vous dites pas que c'est dans l'ordre des choses?
3: Non.
2: Non? Parce que vous en avez besoin?
3: Oui, je crois, oui.
2: Vous avez des choses que vous ne lui avez pas encore dites ou que vous auriez voulu dire? Vous avez eu l'occasion de lui dire combien vous l'aimiez, combien vous...
3: Non,
2: vous n'avez pas eu cette occasion.
3: Non.
2: Pourquoi? Parce que
3: non, mais simplement, elle le savait. Pour me consoler, elle le savait.
2: Mais oui, de toute façon, vos allées et venues, vos retours le week-end, j'imagine, alors que vous étiez déjà à Paris ou en région parisienne, c'était pas pour rien. Alors qu'elle savait que vous vous entendiez pas vraiment avec votre papa, si vous veniez, c'était vraiment pour elle. Donc, elle, bien sûr,
3: je pense.
2: Parfois, on n'a pas besoin de le dire, les sentiments, se montrent.
3: Oui,
2: hein.
3: Je pense qu'elle le savait. Oui, elle le savait.
2: Mais vous avez pu lui dire au revoir?
3: Non. Je suis allée à ses obsèques, mais je n'ai pas pu lui dire au revoir, puisque j'étais pas proche d'elle.
2: À ce moment-là, vous n'étiez pas proche d'elle?
3: Non, il a fallu que je fasse le voyage en train.
2: Vous n'étiez pas proche physiquement, vous voulez dire, mais
3: oui, physiquement.
2: Oui, géographiquement. Mais vous n'aviez pas, vous l'aviez vu combien de temps avant?
3: Oh, je l'ai vue dans la semaine d'avant, parce que je savais qu'elle était très malade. Elle est décédée d'une Parkinson et c'était tellement douloureux et c'était très dur. C'était vraiment. Et je crois que j'ai réalisé vraiment la peine que j'avais faite en la quittant.
2: En partant, vous voulez dire en partant faire vos études?
3: En partant, oui. Et ça étonnait tout le monde que je parte comme ça, mais en fait, c'est pour échapper à mon père, en fait, d'une certaine...
2: Elle avait dû le comprendre, Agnès, elle devait le voir.
3: Oui, je pense qu'elle l'avait compris.
2: Vous vivez avec cette culpabilité encore aujourd'hui?
3: Oui.
2: Alors qu'elle devait être fière de vous aussi, Agnès.
3: Je pense, oui.
2: Fière de votre réussite, fière de votre liberté, fière de votre audace, votre courage.
3: Oui,
2: devait en être fière, donc je ne crois pas qu'il faille culpabiliser. Elle le sait, votre maman, même si elle a eu la chance peut-être de garder vos frères et sœurs encore un peu chez elle ou avec elle, je suis persuadé qu'elle a admiré la femme que vous étiez et cette liberté que n'avaient pas forcément toutes les femmes à cette époque. Donc, au contraire, je comprends vraiment. Et moi, je pense, Agnès, qu'elle était plutôt admirative et heureuse.
3: Oui, elle est. Oui.
2: Regardez, le micro d'Europe 1 vous est ouvert, Agnès, je ne sais pas, on parle d'Anne, évidemment, de votre maman, je ne sais pas si vous êtes croyante, mais à la limite, vous l'êtes, donc c'est bien.
3: Oui.
2: Si vous êtes, voilà, je suis sûr que quelque part, elle vous entend, elle vous ressent. Si vous avez envie de lui dire quelque chose à Anne, vous pouvez le faire maintenant, Agnès, et le micro vous est ouvert.
3: Ah, c'est gentil. Maman, je t'aime. Voilà.
2: Ben ouais. Et je sens que je suis persuadé vraiment, Agnès, que votre maman le sait, le ressent. Et puis parler des gens qu'on aime, on le dit souvent à ce micro, mais parler des gens qu'on aime, c'est souvent les faire vivre, continuer à les faire vivre.
3: Oui, tout à fait, oui, oui.
2: Et donc vous avez...
3: Et je voulais expliquer aussi, je faisais quelque chose... pour mon anniversaire,
2: oui.
3: Je l'appelais et je la remerciais de m'avoir mis au monde.
2: C'est beau, c'est joli. Ben voilà, c'est une façon. Vous vous rendez compte, c'est le plus beau message d'amour que vous pouviez lui donner à l'époque, à chaque fois que vous l'appeliez.
3: Oui.
2: Et qu'est-ce qu'elle vous répondait, Anne? Qu'est-ce qu'elle vous disait, Anne?
3: Elle me disait mais c'est normal, mais je te remercie. À l'époque, on n'avait pas trop de dialogue.
2: Oui, de facilité pour exprimer ses sentiments.
3: Et comme elle était très sensible, oui. Mm. Oui. Mais je lui disais, j'appelais au téléphone et je lui disais, maman, merci de m'avoir donné la vie. C'était quelque chose dont j'avais vraiment besoin.
2: Ben, vous pouvez encore le dire ce soir.
3: Même si on m'appelait...
2: Oui.
3: Même si mes amis m'appelaient pour me souhaiter mon anniversaire, pour moi, c'était ce mot-là, cette phrase qui me touchait le plus.
2: Et oui, on fête l'anniversaire en fait de ceux, vous avez raison, on fête l'anniversaire de ceux qui sont nés, mais on ne fête pas l'anniversaire de la maman qui a mis au monde l'enfant.
3: Exactement.
2: Et c'est son anniversaire à elle aussi, c'est l'anniversaire de cette naissance.
3: Oui, tout à fait.
2: Et vous avez parfaitement raison, et vous aviez parfaitement raison, Agnès, on devrait instituer, Agnès, c'est quelque chose que vous allez lancer. On va fêter les anniversaires de naissance, mais on va fêter aussi les anniversaires des mamans qui ont donné naissance aux enfants.
3: Alors ça, j'y tiens. J'y tiens parce que j'ai jamais retrouvé quelqu'un qui m'en a parlé et je pense que c'est complètement on n'y pense pas, que ce soit les uns ou les autres, et je souhaite vraiment que ça soit lancé et même divulgué, peut-être même
2: Institue la fête, pas seulement la fête des mères une fois par an, comme ça, que ce soit la fête des mamans à chaque naissance des enfants.
3: À chaque naissance de l'enfant, oui.
2: Bah, écoutez, c'est lancé, Agnès.
3: Remercier.
2: Eh bien écoutez, c'est lancé Agnès, c'est lancé, vous avez parfaitement raison. Voilà, on a parlé d'Anne et vous lui avez fait la plus belle des déclarations. Et puis d'ailleurs Bernadette vous envoie un petit message au 73921. Elle dit Agnès ne devrait pas culpabiliser, sa maman a compris son départ.
3: Ah c'est bien, merci.
2: Voilà. Merci Agnès, merci d'avoir été avec nous, merci d'avoir rendu hommage à toutes les mamans au travers du témoignage, de votre témoignage et de cette relation privilégiée que vous aviez avec votre maman Anne.
3: Merci Roland.
2: Merci infiniment. Ben oui, moi aussi.
3: Merci.
2: Et puis j'espère que ça marchera, cette histoire d'anniversaire des mamans à chaque naissance.
3: Ah, j'aimerais vraiment que ça soit lancé. C'est mon plus beau souhait.
2: Et ben écoutez.
3: Et c'est pour rendre hommage à maman aussi.
2: À toutes les mamans, absolument. Merci beaucoup, Agnès. Je me permets de vous embrasser. Merci à vous.
3: Merci Roland. Merci.
2: À bientôt.
3: Au revoir.

0: Girls Just Want to Have Fun, c'était Cyndi Lauper à l'instant sur Europe 1. Et on va tout de suite retrouver un nouveau témoignage de la Libre Antenne, puisque la Libre Antenne se réécoute aussi la nuit. Et donc c'est au micro de Roland Pérez.
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2: Bonsoir Corinne.
3: Bonsoir.
2: Vous aviez envie de nous confier quel type d'histoire ?
3: Oui, j'ai déjà appris plusieurs reprises. Meilleurs vœux.
2: Meilleurs vœux.
3: À vous et à toute l'équipe.
2: Merci Corinne. Merci Corinne. Qu'est-ce que vous vouliez nous dire ?
3: Bah, depuis, ça va mieux. Mais malheureusement, mon employeur m'a mis inapte pendant 3 mois.
2: Ah oui, c'est ça. Alors vous, c'était le... Vous aviez... Oui, je m'en rappelle. Vous aviez envie de reprendre votre travail et on vous a... Oui, mais le pour des, c'est votre employeur, enfin le médecin du travail qui vous a déclaré inapte.
3: Voilà, médecin du travail.
2: Qui vous a déclaré inapte pendant 3 mois. Donc là, il n'y a pas, moyen, vous n'avez pas pu faire appel de cette décision, il n'y avait pas moyen de revenir.
3: Non.
2: Et vous avez bon espoir de pouvoir reprendre après ?
3: Bah oui, normalement oui, moi dans 3 mois j'en prends. Depuis 3 décembre.
2: 3 décembre, donc 3 janvier, ça fait déjà un mois.
3: J'ai eu une visite un mois avant, mois de novembre.
2: Oui.
3: Puis après, un mois après, j'ai dit, oh, c'est bizarre quand même. Un mois après, encore une visite médicale, ça c'est bizarre. Puis là, il me dit, oui, en plus, il m'a très mal parlé. Il m'a dit, oui, ils vont vous virer. Comme ça, il m'a parlé. Ils vont vous virer, vous allez travailler ailleurs, trouver du boulot ailleurs. Il m'a parlé comme ça, franchement.
2: Bah, il vous virait. Non, il n'y a pas de raison qu'il vous vire.
3: Non, mais il m'a parlé comme ça. Un médecin comme ça. J'ai même dit à mon chef et à la ressource humaine de la mairie, la RH, elle m'a dit oui, on sait qu'il n'est pas très aimable, mais à ce point-là.
2: Et vous aviez. Je vous avais conseillé d'aller voir votre médecin traitant. Vous avez été voir.
3: Oui, médecin traitant, il ne voulait pas me mettre inapte.
2: Ben, c'est ça, oui, c'est ce que vous m'aviez
3: non,
2: dit.
3: Non, mais bon, en fin de compte, il l'a mis quand même. Mais bon, il ne voulait pas. Il disait non, ce n'est pas normal qu'il vous fasse ça.
2: Donc là, il y a un mois qui s'est écoulé déjà. Donc, il y a encore le 2 février. Le 2 mars, vous allez reprendre ?
3: Ben voilà. Fin mars, j'ai compté. Ça fera 3 mois.
2: Qu'est-ce que vous faites de vos journées, du coup, Corinne ?
3: Ben là, j'ai dit à mon employeur, parce qu'il me dit, vous allez vous ennuyer à rien faire, tout ça, psychologiquement, tout ça. Je me suis permis de lui dire, mais j'ai le droit, c'est du bénévolat de Resto du Cœur.
2: Ben oui, bien sûr, vous avez le droit.
3: Comme ça, ça me permet de voir un peu tout.
2: Et c'est ce que vous faites ?
3: Oui, ça y est, j'ai commencé, ça fait 3 semaines, avant le mois de décembre. Puis j'ai contacté par Internet, après, comme la dame, elle n'a pas pu me rappeler, j'ai été me présenter, puis ils ont dit OK.
2: Très bien. Donc
3: que ce soit le mercredi, donc demain, ou le lundi, j'ai dit si vraiment vous avez besoin le lundi, il n'y a pas de problème.
2: Parce que là, vous ne faites qu'une fois par semaine ?
3: Oui, mais s'il y a besoin le lundi, en renfort, si jamais il manque plus personne. Des bénévoles, bah, je ferai.
2: Qu'est-ce que vous faites là-bas ? Alors, vous servez les repas ? Vous préparez les repas ?
3: Le matin, c'est pour trier. On appelle ça la ramasse quand ils vont dans les magasins chercher des dons.
2: Ah, d'accord.
3: Et l'après-midi, c'est pour servir les personnes. Matin, alors, on trie tout ça. Moi, j'appelle ça les rayonnages quand même. Mm-hmm. Et l'après-midi, on reçoit les bénéficiaires.
2: Et vous recevez les bénéficiaires, pourquoi ? Pour leur remettre des vêtements ?
3: Pour
2: leur
3: Non, les colis alimentaires.
2: Ah, c'est que des colis alimentaires, d'accord.
3: Il y a aussi des couches pour bébé, un rayon bébé pour les couches.
2: Mm-hmm.
3: Ils peuvent arriver, prendre un café, puis les petits croissants.
2: Oui. Ça vous fait du bien de rencontrer à la fois les gens
3: oui,
2: qui travaillent avec vous ?
3: Oui, parce qu'on voit bien qu'il y a des problèmes. Oui, ils sont très aimables. C'est que des retraités. Il n'y a pas de jeunes, il n'y a que des retraités. Par contre, on voit un peu les bénéficiaires, tous les problèmes qu'il y a aussi.
2: Vous avez le temps de discuter un peu avec eux ?
3: Oui, en les servant, on essaye d'être... Comment ça va, tout ça,
2: Ça fait combien de temps que vous le faites, là ? 3 semaines, vous avez dit, je crois.
3: Oui.
2: Et vous avez déjà vu plusieurs fois les mêmes personnes venir ?
3: Oui, oui. On démarre, on ne sert pas les mêmes personnes, mais on voit toujours les mêmes personnes. On s'intéresse quand même.
2: Et ceux qu'ils font avec vous, comment ça se passe ?
3: Très bien.
2: Ça vous a permis de ne pas rester chez vous à attendre comme
3: J'ai dit au chef, parce que le chef il me dit vous allez vous ennuyer quand même, vous êtes qu'à mi-temps, mais j'ai dit je veux faire du bénévolat au Resto du Cœur.
2: Qu'est-ce qu'il vous a dit ?
3: Bah, il dit c'est ok, mais j'ai vu une collègue il n'y a pas longtemps, elle me dit tu vas pas avoir le droit de faire ça. J'ai dit c'est du bénévolat, c'est pas financier, il n'y a pas de salaire. Hein. J'ai quand même le droit de m'occuper un petit peu.
2: Oui, mais surtout
3: quand c'est pas salarié, c'est sûr.
2: Non,
3: c'est
2: mais surtout qu'on vous a mis un peu de force en arrêt maladie, quoi. On vous a mis en arrêt maladie, en inaptitude.
3: Plus, il me parle comme une façon de dire que de parler comme ça, je sais pas. Mais...
2: Comment ça se passe financièrement? Vous êtes pris en charge?
3: J'ai fait un dossier, mais là, le problème, c'est que je suis à mi-temps.
2: Oui.
3: J'ai un petit logement, je voulais avoir un logement un peu plus grand. Là, je suis sur un, comment, pour un coup, mais je pourrais avoir un logement plus grand. Donc, du coup, comme je suis pas à temps plein, mais je vais pas pouvoir l'avoir. En plus, c'est vu sur la mer. Un peu
2: Oui, c'est bien ça. Ouais.
3: À Fécamp, mais je vais pas pouvoir financièrement.
2: Parce que
3: le studio, je voudrais un F2. Non, c'est parce que je suis qu'à mi-temps à la mairie. Donc.
2: Et ils veulent pas vous.
3: Un plein temps.
2: Et vous auriez les moyens de le payer pourtant?
3: À plein temps, oui, mais là je suis à mi-temps.
2: Et oui, mais vous pouvez pas travailler à plein temps, non?
3: Il faudrait que je demande des heures. J'avais déjà demandé à mon chef s'il pourrait me passer à plus d'heures. Ça fait depuis 2018 que je suis titulaire.
2: Et alors, qu'est-ce qu'il vous a dit, votre chef?
3: Pour l'instant, non, mais moi, si ça continue, je vais voir M. le maire. Mais comme je suis inapte, il va peut-être pas apprécier.
2: Là, vous êtes inapte, mais apparemment, on vous a mis inapte pour
3: pendant trois mois.
2: Oui, parce que vous aviez eu, je me rappelle, il y a eu une tentative de suicide, non? Qu'est-ce qu'il y avait eu?
3: C'est ça,
2: je me rappelle, Corinne. Oui, oui. Et donc, il pense que vous êtes fragile psychologiquement.
3: Mais là... Oui, là, je reprends tout en charge, mes papiers, là, j'ai pas de chauffage.
2: Ah.
3: J'ai plus de chauffage. Je me suis dit, oh là là, je vais pas laisser ça, je vais voir avec le syndic, la propriété.
2: Bah oui.
3: Parce que j'ai pas payé le chauffage au sol, plus mon électricité.
2: Bah non, c'est difficile.
3: Ah non, j'ai pas mis
2: de
3: faire.
2: Et alors, pourquoi il n'y a pas de chauffage? Il y a dans tout l'immeuble ou que dans votre appartement?
3: Parce qu'il y a un problème, c'est chauffage collectif. Il y a un problème...
2: D'accord.
3: Voilà. Et comme il y a un problème de chauffage, il commence à avoir des fuites, un radiateur, un genre pompe à chaleur, il faudra qu'il casse la dalle de béton, tout ça. Ils ont déjà fait l'appart à côté, ça n'a rien donné. Résultat, il y a que 17. Mais c'est une résidence secondaire, donc ça va encore, les gens ne sont pas toujours là.
2: Mais ils vont le réparer quand même?
3: Non. Ils l'ont coupé.
2: Ils vont vous laisser tout l'hiver comme ça?
3: Non, ils ont mis un radiateur, mais moi je vais payer l'électricité.
2: Ouais, ça va coûter cher, à l'électricité.
3: À EDF, par contre, moi, je leur ai dit, les charges chauffage du syndic, moi, je ne vais pas payer.
2: Si vous n'avez pas de chauffage, il ne faut pas les payer, évidemment.
3: Donc là, j'ai recontacté ma propriétaire. Elle m'a dit, le syndic, ils m'ont dit jusqu'au mois de mars. Elle m'a envoyé des papiers, hein, c'est pas elle, c'est le syndic.
2: Non, mais on s'en fout, le syndic, toute la copropriété, c'est la même chose. Le syndic ne fait que représenter les propriétaires.
3: Voilà.
2: Donc le syndic...
3: La propriétaire, elle m'a envoyé les papiers, ils font payer jusqu'au mois de mars.
2: Non, vous n'avez pas payé un chauffage que vous n'avez pas, s'il est défectueux.
3: C'est pour ça que là, je vais me permettre d'aller voir le syndic directement.
2: Non, mais il faut lui dire...
3: Avant, j'ai contacté ma propriétaire.
2: Il faut faire une lettre, recommandée, Corinne.
3: Je vais aller voir de vive voix, parce que quand j'ai eu une fuite d'eau, moi, je leur ai payé, j'étais correcte. J'ai payé un peu tous les mois. J'étais à jour dans ma fuite d'eau, alors maintenant, c'est à eux d'être à jour dans le chauffage.
2: Non, mais
3: vous...
2: au lieu d'aller les voir, il faut quand même leur écrire parce qu'il dit fait que vous alliez les voir. Oui, c'est ça, exactement. Alors, Sylvain Delfaux, c'est ravi d'avoir vos nouvelles, Corinne. Il nous dit bonsoir, Corinne, ravi d'avoir vos nouvelles. Je suis surpris, je croyais qu'il fallait faire une formation dans une grande ville pour être bénévole au Resto du Cœur. Bonne année.
3: Non.
2: Ils vous ont pris sans difficulté?
3: J'ai fait sur Internet, sur le site, je me suis renseignée. Il y a une dame qui m'a appelé, je l'ai rappelée, elle m'a pas appelé. J'ai dit, une semaine même pas. J'ai dit, je vais me présenter, ça va être mieux. Ça a été chaud comme ça, c'est cool.
2: Bien sûr.
3: Ils m'ont dit, vous revenez lundi, puis on prendra.
2: Et vous leur avez dit que vous pouviez faire 2 jours ou 3 jours par semaine?
3: Oui, j'ai dit, ils m'ont dit, si lundi, vraiment, il y a besoin, j'ai dit, il n'y a pas de problème, ils m'appellent.
2: Donc ça, c'est bien que vous ayez vraiment, c'est une très bonne initiative que vous avez prise, la Corinne.
3: Et là, il y a une dame sur Fécamp, elle n'a plus de chauffage.
2: Oui.
3: Elle n'a plus les moyens d'acheter du fioul. Donc, elle n'a plus d'eau chaude parce que son chauffage au fioul, il marche avec l'eau chaude. Donc, demain, je vais voir si elle ne peut pas avoir une aide financière par la Resto du Cœur parce que le CCAS de Fécamp ne l'a pas aidé. Tout ça parce qu'elle est propriétaire de sa maison, mais elle n'a pas de chauffage.
2: Elle peut
3: au moins l'aider.
2: Si elle peut être propriétaire, mais si sa retraite ne lui permet pas de pouvoir payer...
3: Elle a tapé à toutes les portes et on l'aide pas.
2: Vous pensez que le Resto du Cœur peut?
3: Je sais pas, parce qu'ils font des administratives, ils font des démarches quand on a problème de démarches. Non, des démarches administratives quand les gens ne savent pas faire. Je leur pose la question.
2: Bah oui, peut-être justement aller voir le centre social de la mairie, effectivement.
3: Il paraît que la dame, elle a été voir, mais elle n'a rien de moi, donc.
2: Bah parfois, il faut remettre des documents. Si elle n'a pas remis les bons documents, c'est pour ça qu'ils ne lui ont pas, ils ne lui ont peut-être pas répondu ou alloué cette subvention. C'est bien que vous l'accompagniez, c'est bien que vous puissiez voir de.
3: Non, je la connais pas, mais c'est sur Facebook tout ça. Puis comme mon frère, il s'occupe, il a une radio tout ça. Puis qu'il a voulu se présenter maire, mais en fin de compte, sans étiquette, bah, ça va peut-être pas le faire.
2: Il voulait se présenter maire à Fécamp.
3: Voilà.
2: Ah oui, d'accord. Et comment vous allez, vous, Corinne, alors? Parce que c'est aussi ça, la question.
3: Ah, moi, ça va. Que tout le monde sait. Avoir un appart. Là, j'ai fait une recherche. Je vois un monsieur que je connaissais, lui, il me dit, bah, mes parents, ils m'ont loué un appartement, je suis en train de faire l'électricité. Oh, je vais le visiter. Impeccable, je dis, mince. C'est... Moi, je demande juste une chambre, parce que je suis dans un studio. C'est un peu petit. Je demande juste une chambre. Elle vue sur la mer, et puis, bah, je vais pas l'avoir. Donc, je suis à mi-temps. Ça va pas faire financièrement, je vois bien que ça va pas.
2: Oui, sans
3: loyer, les charges, je vois bien que ça va pas le faire.
2: Et vous avez pas, vous pourriez pas travailler un autre mi-temps ailleurs, dans autre chose?
3: Ah, mais là, je suis bloquée, là. Parce que le logement, ça va être pour tout de suite. Il va être mis en location. Mais comme je suis encore en inacte à mi-temps, je vais pas pouvoir.
2: Ou alors, finalement, justement, financièrement, vous touchez votre salaire à mi-temps ou pas? Oui.
3: Je vais le toucher, parce que ça a congé longue maladie. Donc
2: d'accord.
3: Ça va être fait.
2: Mais donc en décembre, votre salaire de décembre, vous l'avez touché?
3: Oui.
2: D'accord.
3: Donc, et mais à mi-temps, ça ne va pas faire assez, vu le prix
2: est-ce
3: du
2: que,
3: loyer.
2: Mais est-ce que vous n'avez pas de perspective du tout de pouvoir être pris à plein temps, au mois de mars?
3: Moi, j'avais demandé au chef. Hein. Il m'a dit non, mais je me demande si je vais pas avoir ma chemise.
2: Bah, il faudrait peut-être que vous demandiez une audience à monsieur le maire pour essayer de voir avec lui. Enfin, monsieur le maire, j'espère qu'il n'a pas pris ombrage que votre frère se présente pour la mairie.
3: Bah, je crois pas.
2: Parce que vous nous disiez qu'il voulait lui ravir sa place.
3: Ça va être compliqué si on est étiquette.
2: Mais en tout cas, oui, vous.

0: lancer de votre activité.
1: Mais
0: qu'aujourd'hui, vous êtes justement, c'est bien, vous pourriez raconter votre engagement auprès des Restos du Cœur et dire qu'aujourd'hui, vous êtes parfaitement disponible pour travailler à plein temps et que vous voudriez pouvoir le faire, d'autant plus que ça vous permettrait de bénéficier d'un salaire plus important, d'une rémunération.
1: Et un logement plus grand, je
0: sais. Et un logement un peu plus grand, bien sûr.
1: Moi, je ne vends pas non plus un château, comme on dit. Mais au moins, avoir une chambre à faire.
0: Ben oui. Et combien vous payez aujourd'hui dans votre studio?
1: Ben, 400. Et là, ça serait 500 sans les chers.
0: Et l'appartement, c'est à combien?
1: 400.
0: Non, mais l'appartement qu'on vous propose... Enfin, qu'on
1: bah, 500 euros. Mais c'est pas cher.
0: Bah, c'est pas cher du tout. Et à 100, et à 100 euros près, vous pourriez pas le prendre?
1: Et après, il y aura les charges.
0: C'est combien, donc, les charges?
1: Bah, je sais pas trop, mais ça va être au moins 120.
0: Non, sur 500, ça va pas être 120 par mois. Non, ça va être beaucoup moins. Bah, si le loyer est à 500, c'est que ça va être à 50 euros ou 60 euros. Oui, mais ça va être 50 euros ou 60 euros, les charges.
1: Oh, 120, parce que je me suis déjà renseignée. Dément, les studios, c'est 120 de charges. Moi, je suis qu'à 50 dans un studio, il y en a, c'est 120. Ils mettent les prix qu'ils veulent. Et là, il n'est pas cher, le studio, parce que Dément, c'est plus que ça. Et en plus, le quartier est agréable.
0: En tout cas, vous pourriez... quelle est votre rémunération actuelle?
1: Bah, avec ma prime d'activité et puis mon salaire, ça me fait 1000 francs.
0: Donc, vous, oui. Vous êtes un peu plus de 50% de votre rémunération, c'est ça. Aujourd'hui, ils ne veulent pas, ils veulent 35% maximum.
1: Oui, puis même, je sais bien, même avant d'aller voir l'agence, parce que c'est une agence, un notaire.
0: Et vous pouvez avoir une allocation logement, une APL?
1: Oui.
0: Qui s'ajoute à votre rémunération?
1: Oui, j'ai tout calculé, mais.
0: Bah, donc ça vous
1: ils
0: fait combien?
1: Ils ne voudront jamais, l'agence.
0: Oui, mais ça vous fait combien si vous avez l'APL en plus?
1: Ça va me faire au moins 400 de loyer. À mi-temps, ça.
0: Bah oui, bah, 400 de loyer, c'est ce que vous. 400 de loyer, c'est ce que vous payez déjà.
1: Ouais, mais il y aura les charges, voilà tout.
0: Bah, faites les comptes avec l'agent, dites que vous pourriez le payer quand même.
1: Ouais, parce que là, le monsieur, il m'a dit mon père, il met à l'agence. Agence notaire, c'est un notaire qui font service. Il y a un service.
0: Mais vous y allez, vous dites que vous avez toujours payé régulièrement votre salaire, votre loyer, que vous êtes parfaitement. Vous êtes en plus. Vous êtes considéré comme fonctionnaire en plus.
1: Oui, titulaire.
0: Fonctionnaire titulaire, ils adorent ça. Hein, c'est la sécurité de l'emploi pour eux.
1: Oui, mais c'est à mi-temps, c'est ça le problème.
0: Oui, c'est à mi-temps, mais le loyer n'est pas non plus très élevé par rapport à celui que vous payez. Et si vous touchez une APL, enfin une allocation logement en plus, ça va vous compléter.
1: Mais c'est tenter.
0: Mais oui, il faut tenter.
1: Bien, comme on dit.
0: Bah, vraiment, faites-le, Corinne. Et dites-nous.
1: Ouais, parce que là, je me suis renseignée que monsieur, c'est un familier. Il m'a dit oui, mais moi, mon père, il passe par agence. Agence notaire. Notaire, il y a un service location.
0: Bon, bah, vous appelez et vous dites que voilà, vous êtes une.
1: Même pas assez, vous êtes... je vais passer voir directement.
0: Vous aimez bien passer voir directement, vous, Corinne.
1: Oui, c'est mieux.
0: Je sais. En tout cas, Corinne, vous y allez. Vous dites que vous êtes une locataire tout à fait solvable et que vous avez toujours payé très régulièrement votre loyer.
1: Il faut se renseigner au propriétaire.
0: Voilà. Que vous êtes fonctionnaire. Voilà. Que c'est pas la peine de raconter. Ne dites surtout pas que vous êtes actuellement en Inville.
1: Non, faut surtout pas dire ça.
0: Non, voilà.
1: Faut dire activité parce que sinon ça va les
0: rêver. Oui, vous dites que vous êtes. Et puis voilà.
1: Titulaire, ce contractuel, ils n'aiment pas tellement.
0: Voilà, vous dites titulaire, c'est parfait. Et vous nous dites, vous nous donnez des nouvelles, Corinne?
1: Oui, d'accord.
0: D'accord. Et j'espère que vous allez l'obtenir, ce petit appartement. Il va être quand en agence, enfin chez le notaire? Il va être quand?
1: Ils ont fait électricité, ça va être dans les jours à venir, peut-être dans...
0: Allez, 2026 va vous porter chance, Corinne.
1: Il faut
0: positiver. Et puis continuer à aller au Resto du Cœur, c'est super. Ça passe.
1: Ah oui,
0: ça va...
1: demain matin.
0: Ben voilà, ça vous fait un bien fou d'être avec d'autres gens, de pouvoir discuter,
1: en
0: échanger,
1: plus,
0: aider. Ben oui, mais oui. Et oui.
1: Puis aider comme ça, on voit un peu tout.
0: Mais évidemment, et puis essayer de le faire plus souvent, peut-être. Proposez-vous encore pour
1: lundi,
0: le faire plus souvent.
1: J'ai dit lundi à la rigueur.
0: Bravo, Corinne. Merci pour votre appel.
1: Merci,
0: on vous embrasse et j'espère vraiment de tout cœur que vous pourrez avoir cet appartement.
1: Ouais.
0: Tenez-nous au courant.
1: Merci
0: à vous, merci infiniment.

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Allez, dans un instant, cœurs et âmes. On va retrouver Grégory Turpin et son invité Daniel Moreau pour parler des aînés. Le thème en question, prendre soin de nos aînés. Voilà, et ce sera juste après Manon Lisa, le petit pêcheur.

0: Le Petit Pêcheur, c'était Manon Lisa. 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
1: Un jour, à la télévision, une femme a expliqué pourquoi elle avait choisi de garder sa maman chez elle. Sa mère est atteinte de la maladie d'Alzheimer depuis plusieurs années. Autour d'elle, tout le monde lui conseille de la placer en institution. Elle refuse. Elle vit avec elle dans un appartement de 42 mètres carrés. Elle la lave, elle la nourrit, elle la veille. Et elle a résumé tout ça en une seule phrase. « Je ne me voyais pas la laisser tomber alors qu'elle s'est occupée de moi toute sa vie. » Cette femme, c'est Danielle Moreau. Vous la connaissez, journaliste, chroniqueuse, une voix familière depuis des années à la radio et à la télévision. Mais ce qu'elle vit chez elle, loin des caméras, ils sont 11 millions à le vivre en France. 11 millions de personnes chaque jour lavent, nourrissent, veillent, consolent un proche qui vieillit, un proche qui perd la tête ou l'autonomie. On les appelle les aidants et presque un sur deux ne sait même pas qu'ils portent ce nom. Comment on tient ? Comment on aime quelqu'un qui ne vous reconnaît plus ? Qu'est-ce que ça fait à celui qui donne de donner tout jour après jour ? Avec Danielle Moreau, nous accueillerons aussi en fin d'émission Mathilde Montauvert. Nous irons à la rencontre de Dorothy Day, cette Américaine qui avait fait le choix d'accueillir les plus fragiles toute sa vie. Alors bienvenue dans Cœurs et âmes sur Europe 1.
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1: Et bonjour à toute l'équipe. Bonjour Corentin Dugas.
2: Bonjour Grégory, bonjour.
1: Comment
2: à tous.
1: Ça va?
2: Ça va très bien.
1: On vous retrouve pour la deuxième fois dans l'émission, c'est un vrai plaisir.
2: Un plaisir est partagé, merci pour l'invitation.
1: Antoine de Surmain, comment allez-vous?
3: Bonjour Grégory, eh ben, très bien.
1: Est-ce que votre livre marche toujours? On vous voit dans les médias, ça fait plaisir.
3: Je l'espère. Écoutez, je touche du bois, il faut qu'il rencontre son succès.
1: Exactement. Voilà. Antoine explore la France aux éditions Hachette.
3: Merci de le rappeler.
1: Voilà, exactement. Un livre qui nous donne le goût de l'aventure. Et puis un nouveau aussi dans l'émission, le père Irénée Grivov. Bonjour mon père.
4: Bonjour Grégory.
1: Alors vous êtes un peu original puisque vous êtes prêtre orthodoxe. C'est la première fois qu'on reçoit un prêtre orthodoxe dans l'émission. On va vous découvrir tout au long de cette heure passée ensemble. À côté de vous, Danielle Moreau. Bonjour Daniel.
5: Bonjour à toutes et à tous.
1: C'est un vrai plaisir de vous recevoir. Vous êtes une voix connue. Vous êtes journaliste, chroniqueuse. Une voix que l'on connaît à la radio, à la télévision. Stéphane Bern sur France Inter, puis RTL. C'est au programme sur France 2. Touche pas à mon poste. Et aujourd'hui sur W9. Vous avez couvert tous les terrains. Et puis il y a eu cette autre vie, loin des caméras, celle dont nous allons beaucoup parler aujourd'hui. Celle d'aidante auprès de votre maman. Elle s'appelle comment, votre maman ?
5: Jocelyne.
1: Jocelyne. Et je sais que vous l'aimez beaucoup. On a vu une petite vidéo avec elle. Je sais que c'est un moment de douceur que vous avez vu avec elle. Et puis, vous avez eu des réactions très, très fortes, des gens qui vous ont encouragé, puis des gens qui étaient un peu choqués. Pourquoi ça dérange tant d'être face à la maladie, à la vulnérabilité ? Ça nous dérange un peu dans notre société.
5: Mais oui, j'en poste très peu, mais en même temps, je ne me l'interdis pas parce que je trouve qu'au contraire, il y a d'abord 800 000 à 1 million de personnes touchées par Alzheimer et on ne les voit jamais. Ce sont des invisibles, les gens âgés, les gens handicapés. Quand même, j'ai l'impression que moi, je la trouve belle, ma maman. Évidemment, je poste des petites vidéos quand ça va bien. Je la poste quand elle mange un chou à la crème. Je la laisse toute seule manger son chou à la crème. Elle s'en met partout, mais on voit tellement qu'elle est heureuse, qu'elle se régale. Voilà, donc je veux montrer, en fait, par ces petites vidéos, qu'il y a des bons moments, même dans la maladie, même dans cette fichue maladie. Donc, je trouve ça plutôt sain. Mais il y a vraiment très, très peu de réactions, parce que énormément de réactions qui me disent « Ah là là, moi, j'ai perdu ma maman, ça me fait tellement de peine, mais ça me fait du bien de voir la relation que vous avez avec elle. Je suis aidante, je vis la même chose que vous. » Donc, il y a beaucoup, beaucoup de choses positives. Et puis, mais bon, comme quand on poste n'importe quoi sur les réseaux sociaux,
1: oui,
5: je pense qu'il y a toujours
1: des
5: réactions négatives.
1: Exactement.
5: Donc, c'est des phrases que j'aime vraiment pas entendre parce que c'est il faut pas montrer ces gens-là, il faut pas les montrer comme ça, alors que moi je la trouve belle et que voilà, je trouve ça mignon de montrer sa maman, même si aujourd'hui c'est un bébé, mais c'est un bébé que j'adore et qui passe de bons moments, qui a l'air heureuse de vivre. Et ça,
1: grâce
5: c'est ma
1: vous.
5: Grande victoire, quoi.
1: Exactement. On va en parler pendant toute cette émission parce que derrière les paillettes de la télé, vous vivez une réalité que beaucoup vivent et c'est très touchant de nous ouvrir comme ça la porte de votre intimité. Père Irénée Gribov, dans les églises orthodoxes, dans le monde oriental, est-ce que la figure de l'ancien, du vieillard, a une place particulière ?
4: Oui, tout à fait. Je pense qu'il y a vraiment une différence entre deux paradigmes quand on regarde l'homme, celle de productivité et la vision que le christianisme porte sur l'homme, qui est l'image de Dieu. Et dans le premier paradigme, l'homme, dès qu'il ne produit plus, il devient inutile et il perd sa valeur. Tandis que nous, nous regardons la personne, plus elle est âgée, plus il y a de vie vécue qui est présente à côté de nous, et plus ça devient précieux. Et surtout pour nous, c'est une manière de témoigner que la valeur de l'homme ne se résume pas à
1: ce qu'il fait ou à ce qu'il produit. Corentin Dugas, vous êtes auteur de Devenir missionnaire sans bouger de chez soi, vous paru aux éditions Salvator, et aujourd'hui, le thème de cette émission vous inspire et vous avez choisi un mot que notre époque n'emploie plus. Un mot qu'on réserve plutôt aux romans, aux films, aux grandes heures de l'histoire. Racontez-nous.
2: Nous allons parler aujourd'hui, Grégory, d'héroïsme. Nous avons tous rêvé un jour d'être des héros, sauver la belle demoiselle des mains du dragon ou voler au secours d'une vieille dame dans la rue. C'est en effet un bon début, mais laisse peu d'opportunités à nos âmes entières pour manifester nos vertus au monde régulièrement. Et puis, c'est une chose relativement aisée d'être le héros d'un jour, d'un lieu. Faut-il encore le rester toute une vie et être à la hauteur jusqu'au bout ? Longtemps, j'ai cherché ce que ça voulait dire, être héroïque. L'Église même parle de l'héroïsme des vertus pour initier le procès de canonisation d'une personne reconnue exceptionnelle. Jusqu'au jour où je fis la rencontre de véritables héros.
1: Alors quelle chance, dites-nous, où sont-ils et que font-ils pour que nous puissions nous en inspirer peut-être ?
2: Lorsque j'avais à peine 19 ans, j'ai eu la chance de partir à Jérusalem pendant un mois, dans le home Notre-Dame des Douleurs, à l'est de la ville. J'y allais pour être volontaire et me mettre au service de ces religieuses qui accueillent des personnes âgées atteintes d'Alzheimer. À l'époque, je n'avais pas la foi, j'y allais par curiosité et envie de me retirer du monde. J'y ai trouvé et le retrait, et la foi, et puis plus que ça, des modèles. Ces religieuses dévouées se lèvent tôt le matin pour prier avant de commencer la journée. Ensuite, elles s'affolent avec les équipes soignantes pour réveiller doucement les vieillards, les laver, les habiller et leur permettre de s'installer à la table pour le petit déjeuner. Toute la matinée, les bénévoles et les sœurs s'assurent ensuite que tout le monde peut boire suffisamment, s'occuper, prendre l'air jusqu'au déjeuner. Même rituel ensuite pour la sieste et les activités de l'après-midi, jusqu'au dîner. Il faut ensuite déshabiller tout le monde, mettre en tenue de nuit, coucher, border, rassurer, dire une prière. Les sœurs vont ensuite prier et se coucher tard pour reprendre le même rituel dès le lendemain matin. Tous les jours, du lundi au dimanche, et quasiment sans trêve, le don total de la charité, voilà comment j'ai découvert l'héroïsme.
1: Être un héros, ce n'est donc pas forcément accomplir de grandes choses, selon vous ?
2: Alors ça peut, bien sûr, si l'occasion se présente, mais la grande majorité des hommes vivent un quotidien très simple. Et pourtant, nous sommes appelés à l'héroïsme, puisque seuls les héros entrent au ciel.
1: Alors concrètement ?
2: Alors, nous allons explorer dans cette émission l'héroïsme de ceux qui se donnent entièrement. Il n'y a pas de plus grand amour que de donner sa vie pour ceux qu'on aime, nous dit le Seigneur Jésus. Le monde d'aujourd'hui n'a plus de héros parce qu'il manque d'âmes données gratuitement. Il manque de personnes capables de laisser leurs propres intérêts et le temps qui court pour être présent auprès d'un malade. D'ailleurs, l'euthanasie est d'abord une mauvaise réponse éthique parce qu'elle dit en filigrane au malade « Nous n'avons plus le temps de soulager votre peine, nous n'avons plus le temps de vous aimer ». Alors, chers auditeurs, aujourd'hui, cette émission est la plus importante de votre vie. Vous vous êtes levé ce matin par une journée banale et vous irez vous coucher ce soir avec l'âme héroïque. Le héros donne sa vie comme le Christ, il s'arrête pour soulager un pauvre, il passe du temps avec ceux qui lui sont proches et qui traversent des choses difficiles, il est capable de perdre du temps et de l'argent pour dire à quelqu'un « Ta vie est précieuse, je te remercie d'exister et je ferai mon possible pour t'aimer ».
1: Merci Corentin. Daniel Moreau, est-ce que vous avez le sentiment d'être héroïque parfois.
5: Non, je pense pas. C'est vrai que c'est une vie dure que j'ai choisie, mais en même temps, moi j'ai quand même une histoire particulière. C'est que j'étais fusionnelle avec ma maman. Mon père est mort quand j'avais 12 ans. Ma mère ne s'est jamais remariée. Enfin, vraiment, on est restés toutes les deux dans notre carapace, dans notre appartement. C'est pour ça qu'on est figés dans notre petit appartement au 4e étage sans ascenseur. Et malheureusement, l'ascenseur nous manque bien maintenant. Mais on n'a pas pu partir parce que mon père avait tout fait, les meubles et tout ça dans l'appartement. Et donc, on a vécu tout le temps ensemble. Vraiment, c'est quand même quelque chose de particulier. Et c'est pour ça que je dis que je ne me serais pas vue l'abandonner maintenant qu'elle a besoin de moi et qu'elle est malade. Et en même temps, cette situation particulière m'empêche vraiment de juger les gens qui mettent leurs parents en EHPAD. Jamais je jugerai parce que toutes les histoires sont différentes. Voilà. Et moi, c'est un choix. Et en même temps, c'était une évidence. Mais je ne me sens pas du tout héroïque. Mais c'est vrai que la vie est compliquée. Et les vraies héroïnes, c'est plutôt les infirmières et les gens qui choisissent ce métier et qui se dévouent à des gens qui n'aiment pas, enfin qui ne connaissent pas et qui ne sont pas de leur famille et pour des salaires dérisoires. Donc ça, eux sont des vrais héros du quotidien.
1: Alors ma maman est aide-soignante, donc je suis très attaché à ces métiers qui ne sont pas toujours très valorisés et qui sont très durs. Je pense qu'il y a beaucoup peut-être qui nous écoutent et qui se disent « bah oui, je me sens concerné ». Je pense que ça doit résonner dans beaucoup de cœurs, mais pour nous, vous êtes vraiment notre héroïne, cher Daniel. Et on va faire une petite pause. Alors vous entendez souvent son nom, Apolline Marie, mais là vous allez même entendre sa voix.
6: Eh bien Grégory, dans un instant, nous retrouverons Daniel Moreau qui nous ouvrira sa porte, celle d'une vie qu'on imagine rarement. En fin d'émission, nous partirons pour un tour autour du globe avec Antoine de Surmain et nous accueillerons enfin Mathilde Montauvert pour découvrir qui était Dorothy Day. Donc à tout de suite, chers auditeurs, dans Cœurs et âmes sur Europe 1.
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1: Et nous sommes de retour dans Cœurs et âmes sur Europe 1, toujours avec Corentin Dugas, Antoine de Surmain, le père Irénée Griboff et Daniel Moreau. Alors je ne sais pas Daniel si vous savez, mais le père Irénée est une star.
5: Ah.
1: Eh oui. Et il a même été disque de platine. Alors c'est rare quand même d'avoir un prêtre qui a chanté et qui a eu un disque de platine. Est-ce qu'on peut écouter un petit extrait du père Irénée ?

0: Père Irénée, de voir un prêtre qui passe à The Voice et qui devient disque de platine. Le chant, c'est quelque chose qui est important pour vous dans votre liturgie. Vous avez voulu aussi le faire découvrir à un plus large public. Quelle importance a pour vous le chant ?
1: Bah, je pense que le chant, c'est une manière de prier qui est plus élevée qu'une simple parole prononcée, parce qu'on engage non seulement la parole, mais aussi son souffle, son corps. Et je crois que les anges, ils chantent dans les cieux.
0: Alors, je ne sais pas si vous chantez aussi bien que les anges, on verra ça plus tard, mais en tout cas, merci beaucoup d'être avec nous. Daniel, on vous connaît depuis des années comme une voix familière de la radio, de la télévision, et votre goût pour les médias est venu très très tôt.
2: Ah oui, depuis toujours, je ne sais d'ailleurs pas comment ça m'est venu, mais et Europe 1 est vraiment a été ma première maison, parce que c'est pas bien de le dire, mais je séchais les cours en terminale assister aux émissions publiques à Europe 1. Finalement, ça m'a beaucoup plus servi que le bac, mais que j'ai eu quand même. Mais c'est vrai que j'ai été candidate à Europe 1, j'ai été dans le public, j'ai été standardiste, j'ai été assistante de Pierre Bellemare, et puis après chroniqueuse, mais j'ai vraiment tout fait. C'est une maison que j'aime depuis toujours, et un milieu que j'aime depuis toujours. Alors, moi, j'explique ça parce que, comme mon père a été malade pendant 2 ans, donc j'avais 10 ans quand il a commencé à avoir ce cancer au poumon qui ensuite l'a emporté en 2 ans. Donc, évidemment, à la maison, même si maman essayait de faire tous ses efforts pour que j'ai une vie normale d'une petite fille, c'était quand même pas très, très gai à la maison, on ne va pas se mentir. Et donc, je pense que c'est à ce moment-là que j'ai cherché de la gaieté, que je suis devenue fan d'Annie Cordy. Enfin, j'avais besoin de. Ouais. Je remercierai jamais les comiques, ce sont aussi des héros parce qu'ils arrivent à nous sortir d'un quotidien souvent difficile. Et donc voilà, j'ai eu besoin de ces paillettes, de ce rire, de cette joie de vivre. Et c'était la radio au départ qui me l'apportait. Et quand j'allais assister aux émissions, je me disais, mais c'est là que je veux être tout le temps. Je veux n'importe quoi, apporter les cafés, mais je veux être là, quoi. Donc voilà, c'est comme
0: mais
2: ça
0: oui,
2: qu'est née cette vocation.
0: On ne sait pas, mais vous êtes à la télé quasiment tous les soirs, mais aussi vous accompagnez des voix d'Europe 1 aujourd'hui. Vous êtes vraiment présente à tous les niveaux de la production, j'ai envie de dire.
2: Pendant longtemps,
0: vous
2: en fait,
0: j'étais
2: qu'assistante. Moi, je pensais pas du tout faire. J'étais très timide. Je pensais pas du tout faire de l'antenne. Et puis c'est William Lémergie qui a eu cette idée bizarre de dire tu fais rire tout le monde, t'es un personnage dans les bureaux, il faut que tu le sois devant la télé, quoi. Mais bon, c'est arrivé vraiment par hasard. J'avais pas cette vocation d'être vraiment sous les feux de la rampe, mais en tout cas je voulais être dans ce milieu là c'est un milieu dans lequel je me sens bien.
0: Et comment on est de jeunes filles plein de paillettes dans les yeux qui rêvent de ce milieu, et puis d'un seul coup on se retrouve auprès de Pierre Bellemare, des voix.
2: C'est grâce à ma maman, justement. Donc, vous voyez, comme je le dirais souvent peut-être dans l'émission, parce qu'elle a été très importante pour moi, et j'étais tellement timide que je n'osais pas parler à personne dans les gens qui travaillaient là. Et maman, un jour, s'est lancée et a dit aux filles qui nous faisaient rentrer, qui étaient. Elle dit, mais comment vous avez fait? Parce que ça semble un milieu tellement hermétique quand on connaît personne. Et donc, voilà, c'est comme ça que, grâce à elle, qui a parlé un petit peu.
0: Il y avait moins de médias, il y avait moins de radio, donc c'était.
2: C'était pas facile. C'est comme ça que je suis devenue standardiste au départ, hein, mais et puis petit à petit j'ai fait mon chemin. Mais c'est vrai que voilà, c'est ma maman qui a. Elle avait même, parce que j'aimais tellement aussi le théâtre, elle pensait que je voulais être comédienne. Donc en cachette, elle avait écrit à Françoise Seigné, qui était la tante de Mathilde Seigné, une grande comédienne de la Comédie Française que j'aimais beaucoup. Elle lui a écrit en cachette en disant ma fille veut faire du théâtre, je sais absolument pas comment faire. Et donc Françoise Seigné nous avait dit de venir. Et en fait, j'étais tellement timide que je n'y suis jamais allée. Donc peut-être j'aurais été une grande comédienne, vous auriez peut-être reçu une star, mais bon, je suis passée à côté. Mais voilà, c'était cette timidité. Mais voyez, maman, à chaque fois, au lieu de freiner, parce que malgré tout, on n'était que toutes les deux, ce milieu-là, ça peut faire peur aux parents, elle sentait tellement la passion que c'est elle qui m'a aidée.
0: En tout cas, dans votre parcours, on voit que les anciens ont compté pour vous et vous avez souvent voulu leur rendre hommage. En 2010, vous avez publié un livre qui s'appelait « 80 ans et toujours fringant ». Vous y avez rencontré Charles Aznavour, Lynn Renault, Robert Hossein. Tous des gens de plus de 80 ans éclatants de vie. Mm-hmm. Vous aviez envie de leur rendre hommage,
2: Ah ben moi, je suis gérontophile, je veux dire. Parce que je pense que je ne suis jamais tombée amoureuse de quelqu'un de moins de 50 ans, même quand j'étais jeune. Non, mais j'ai vraiment cette... Ça m'intéresse de parler avec des gens qui ne sont pas de ma génération, parce que je pense qu'ils ont plus de choses à m'apprendre. Donc j'ai toujours... J'étais très proche de mon grand-père, qui me racontait plein de choses. Enfin, j'ai toujours eu cette curiosité de parler avec des gens plus âgés que moi, parce que d'abord, ils avaient connu une époque qui me faisait rêver, parce que je me sens pas très à l'aise dans mon époque, et j'ai toujours moi, mes idoles quand j'avais 15 ans, c'était Sacha Guitry, que et mes copines connaissaient pas du tout. Enfin, j'étais complètement décalée. Donc voilà, je me suis toujours de toute façon sentie plus à l'aise avec des gens plus âgés. Et c'est vrai que ces artistes de plus de 80 ans, d'abord, on a toujours envie. Maintenant, la moyenne d'âge a encore avancé, donc 80 ans, ça semble presque jeune. Mais en tout cas, quand on voit quelqu'un en pleine forme, à maintenant 90 ans, Hugo Frey, tout ça, on a envie de leur demander, mais comment vous faites? Comment ça se fait? Donc ça, il y avait déjà cette curiosité là et puis leur parcours, ce sont des gens qui ont grandi pendant la guerre, donc cette génération là donc ils ont des choses, évidemment ils ont vécu des choses qu'on a envie de connaître. C'est puis ça apprend beaucoup sur le présent, moi je trouve, de fouiller dans le passé. Donc
0: exactement,
2: voilà, c'est pour ça.
0: Donc vous êtes resté proche de votre maman toute votre vie. À quel moment vous avez compris que vous alliez devoir vous occuper d'elle de manière particulière? Quand est-ce que la maladie a commencé à apparaître?
2: Alors cette maladie, elle est très pernicieuse, parce qu'en fait il y a des choses qui vont pas, il y a comme des ratés, et en fait moi personnellement, en tout cas, je n'ai jamais pensé, même avec des choses maintenant je me dis bah oui c'est évident, il y avait quand même un gros problème, mais j'ai jamais pensé, parlé dans ma tête d'Alzheimer. C'est un mot qui ne m'est pas venu, peut-être par le déni, mais bon, il a fallu vraiment que les choses se rapprochent. Mais c'est vrai que c'est très bizarre, parce qu'un jour par exemple, je rentrais justement de TPMP le soir vers 21h, et en fait je l'appelais toujours quand j'étais dans la voiture en lui disant j'arrive, est-ce que j'étais bien dans l'émission, parce que c'est quand même ma plus fidèle téléspectatrice. Et
0: bien
2: donc et là le téléphone ne sonne pas, c'est quand même en février, il fait froid, il pleut, et elle n'est pas à la maison, donc là c'est la panique. Donc j'appelle ma voisine qui était aussi âgée qu'elle, mais qui était au premier étage chez nous, et elle me dit oh là là Daniel, heureusement que tu m'appelles, ta maman est passée, elle m'a dit que 4 garçons t'avaient enlevé dans leur voiture, et elle est partie à ta recherche. Et donc là j'appelle le commissariat, si vous voyez une vieille dame dans les rues et tout ça. Et puis ma voisine me rappelle très vite, elle me dit écoute, ta maman est revenue, je la garde à la maison, t'inquiète pas. Donc ça, c'était un premier raté. Donc vous voyez, ça paraît énorme. Mais en fait, le médecin m'a dit, oh, ça peut être une saute de tension. Enfin, je me suis pas inquiétée plus que ça. Puis un jour, on se faisait toujours toutes les deux. On a passé tout le temps Noël toutes les deux, mais on préparait les cadeaux. Et puis là, rien. C'est-à-dire que c'est comme si c'était pas Noël pour moi. Je mets les cadeaux et tout ça, mais elle avait rien préparé. Elle avait rien. Mais pareil, je me suis dit, la pauvre, peut-être elle n'a pas assez d'argent, elle n'a pas osé m'en demander, donc c'est pour ça. Donc par pudeur, je n'ai pas voulu lui dire, mais qu'est-ce qui s'est passé? Pourquoi tu ne m'as pas souhaité Noël? Et ça, tout ça, maintenant, évidemment, je me dis, bah voilà, c'était... c'est des ratés, vous savez, c'est comme quand la mer monte, il y a une vague qui est forte, et puis après, la mer redevient normale. Alors on se dit, bon, ça va, c'est calme, et puis tout d'un coup, bah là, c'est pareil, c'est par vague, et puis il y a un moment où ça devient vraiment trop évident, et on se dit, c'est ça, quoi.
0: Daniel Moreau, dans cette maladie, il y a des moments aussi qui sont plus difficiles. Vous avez témoigné que parfois elle peut avoir des gestes durs.
2: Alors, c'est normal dans cette maladie, ce sont des phases en fait, et c'est vrai qu'au début, j'ai eu bien 2-3 ans où elle était très très agressive.
0: Mais comment on fait pour faire la distinction entre... ce qui est de votre maman, et puis de vous dire, quand elle est agressive, c'est sa maladie, et ça, c'est dur peut-être.
2: Ça, c'est très dur, parce qu'on n'est pas prêt à ce que la personne qu'on aime le plus au monde vous griffe, vous morde, vous insulte. Enfin, c'est horrible, mais bon, voilà, c'est.
0: C'est un moment difficile.
2: Oui. Ouais. C'est un peu Dr. Jekyll et Mr. Hyde, quoi.
0: Ouais.
2: On laisse passer, parce qu'en plus on peut pas se défendre. Moi, j'avais toujours peur qu'elle, sans le faire exprès vraiment, mais qu'elle me casse un doigt ou quelque chose, vous voyez. Et je peux pas, parce que si on vous attaque, vous vous défendez si c'est quelqu'un dans la rue. Mais votre maman, vous pouvez pas, donc non, c'est difficile.
0: Autour de la table, qu'est-ce que vos anciens vous ont apporté de plus beau, Corentin?
3: Je pense que c'est le regard sur l'histoire. Je partage beaucoup ce que disait Daniel à l'instant sur le fait que on a la chance, en croisant nos aînés, de pouvoir faire un vrai pas en arrière. De prendre du recul, même dans les petites difficultés qu'on traverse dans nos vies. C'est vrai que la sagesse passée nous permet d'éviter certaines erreurs et nous permet probablement de rebondir mieux sur, sur certaines difficultés que l'on traverse. Donc moi, ce que je garde un petit peu, alors, j'ai pas eu la chance d'avoir des grands-parents, mais autour de moi, heureusement, j'ai eu beaucoup de grands-parents de substitution. Et ce que je retiens d'eux, c'est vraiment ce cadeau qu'ils nous font d'avoir ce recul sur la vie qui permet parfois de prendre les choses plus légèrement que si on les prenait de plein fouet sans expérience.
0: Antoine de Surmain.
4: Moi, je garde un excellent souvenir de mes deux grands-pères. Le premier a beaucoup voyagé et malgré tout ce qu'il a vu, tout ce qu'il a vécu, il a toujours réussi à maintenir, de faire de chaque instant un moment très particulier et presque magique. Je me souviens, il avait construit une grande cabane dans les arbres et puis il y avait un rituel où à chaque fois que je venais chez lui, le but c'était d'aller boire un jus d'orange dans cette cabane-là. Ça fait partie des tout petits moments comme ça, mais je pense que ça me marquera à vie. Et puis le deuxième était, lui a pas voyagé parce qu'il était vigneron, viticulteur, mais il avait c'était un éternel émerveillé et il connaissait presque tout en fait sur la nature. Et donc les rares moments que je passais avec lui, généralement il entendait un pépiment d'oiseau et il me disait tiens bah, regarde là il y a une petite mésange bleue dans la haie, etc. Et je garde de lui en fait ce regard vraiment alerte, attentif sur l'environnement.
0: Merci, on va faire une courte pause. Merci Daniel parce que vous nous donnez beaucoup d'émotions aujourd'hui dans l'émission et on sent que c'est un sujet qui bien sûr qui est votre quotidien, mais je crois qu'il est vraiment important pour chacun d'entre nous pour redécouvrir la beauté de ce que nos anciens ont nous apporté. On va faire une courte pause.
5: Oui, nous revenons dans un instant avec Daniel Moreau, le père Irénée Gribov, pour creuser cette question que beaucoup d'aidants portent en silence. Comment tient-on dans la durée et où est Dieu dans cette fatigue-là ? A tout de suite dans Cœurs et âmes sur Europe 1.
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0: Et nous sommes de retour dans Cœurs et âmes sur Europe 1, toujours avec Daniel Moreau, avec le père Irénée Gribov qui est prêtre orthodoxe. Daniel, vous venez de nous raconter votre quotidien avec votre maman, les gestes, les nuits, les fatigues et cet amour qui tient contre tout.
2: Oui, alors c'est vrai que j'en parle évidemment toujours avec émotion, il y a des moments difficiles, mais je voudrais quand même dire que chez nous, c'est pas comme un hôpital, c'est gai, elle se réveille le matin, elle a la pêche, elle a la banane, je me dis, il y a sans doute plein d'adolescents qui mettent une heure à se réveiller, qui sont de mauvaise humeur, mais elle, dès qu'elle ouvre un œil, c'est tout de suite un sourire, c'est elle me prend la main, elle me l'embrasse, donc il y a vraiment quand même de bons moments, et on rigole beaucoup, alors on sait pas trop pourquoi, parce que maintenant elle comprend plus ce que je dis, et je comprends plus ce qu'elle dit, mais bon, j'en fais un peu des tonnes. Je me transforme en clown souvent. Je lui parle comme une petite fille. Et puis je danse.
0: Voilà, vous êtes, vous êtes une
2: j'en
0: comédienne.
2: Fais des, j'en fais, voilà, j'en fais comédienne. Beaucoup pour la faire réagir. Et ça marche parce que bon voilà, il y a une ambiance quand même très très très gaie à la maison. Ça, j'y tiens vraiment beaucoup. Avec évidemment les moments compliqués, tout ce qui est toilette. Enfin, il y a plein de choses qui relèvent vraiment des aidants, mais c'est vrai que notre relation est quand même beaucoup sur la tendresse. On passe des soirées entières, elle me tient la main, elle m'embrasse la main tout le temps. Enfin, on se regarde, on se dit tellement de choses par les regards, puisque maintenant on peut plus communiquer par la parole, mais on se dit tellement de choses. Mais bon, je pense que c'est aussi parce que c'était fusionnel avant, parce que ça doit être difficile peut-être pour des aidants, même les plus tendres, même les plus de créer ça avec un malade. Nous, évidemment, c'est différent. Donc voilà, c'est difficile, mais il y a quand même de bons moments et on rigole. Et j'y tiens parce que les gens qui peut-être commencent à accompagner quelqu'un dans cette maladie, il y a évidemment des moments très difficiles, mais il faut essayer de créer de bons moments. Son dernier plaisir qui lui reste, c'est la nourriture. Donc je lui achète tout ce qu'elle aime. Elle me voit arriver, je ne sais pas pourquoi, depuis qu'elle est malade, elle a une passion pour les artichauts. Donc quand j'arrive à trouver un artichaut quelque part bouilli, prêt déjà, parce que c'est compliqué. Et ben voilà, c'est son petit cadeau. Enfin, il faut faire de chaque moment, ils sont rares, donc des fêtes, quoi. Et c'est ce que je fais. Ça m'aide à tenir. Et puis, je pense que ça l'aide aussi à avoir une belle vie, quoi, la plus belle possible.
0: Père Irénée, on entend Daniel Moreau qui nous parle de son quotidien et des peines, mais aussi des belles joies qu'elle peut en tirer. Est-ce qu'on est prêt à vivre des épreuves comme ça? Est-ce que notre foi, elle est là pour nous aider dans ces épreuves, parfois pour supporter un quotidien qu'on n'a pas choisi et qui peut être difficile.
1: Je crois que la foi peut effectivement aider, mais attention, la foi n'est pas une méthode psychologique qui accompagne les aidants ou les personnes qui auprès de leurs proches. La foi, elle donne pas les outils, mais elle apprend, je pense, ce que veut dire aimer. Essentiellement. Pendant la vie, on a peut-être l'habitude de se dire j'aime un tel ou une telle, ou ma maman parce qu'elle me faisait ça, parce qu'elle a une voix douce, parce qu'elle me faisait des câlins, etc. Mais quand tout s'est. Quand tout ça disparaît, je crois qu'on découvre ce qu'est la relation avec la personne qui reste. Et on découvre cet amour profond, et je pense que c'est ce dont les aidants peuvent témoigner.
0: Ce qui est beau dans le témoignage de Danielle Moreau, c'est que elle veut garder et rendre la dignité à sa maman là où il y a plus de répondants, il y a plus de retour, et c'est peut-être ce qu'il y a de plus difficile, de garder cette dignité. Est-ce que dans notre société, vous l'avez dit tout à l'heure, on est dans une société où on valorise la performance, aujourd'hui, est-ce que la foi ne dit pas quelque chose de ces personnes, de cette fragilité, pour nous, pour notre propre vie aussi ?
1: Précisément, notre foi nous dit que l'homme ne peut rien donner de ce qu'il n'a pas reçu de Dieu. Donc la vocation de l'homme, c'est de ne pas faire révolver la terre autour de son axe, mais c'est de révéler ce qu'il a reçu de Dieu. Et la principale révélation sur l'homme, c'est cette dignité qu'il tient de Dieu. C'est cette image qui est en lui et qui est une image indélébile. Mmh. Quelles que soient les capacités de la personne, quel que soit son âge, on est tout à fait capable de voir cette dignité à un petit bébé qu'à un maman atteinte d'Alzheimer et qui perd les capacités de manifester sa personnalité, mais sa personnalité qui n'en perd pas en dignité, parce que la dignité n'est pas dans la performance, elle est dans la vie elle-même.
0: Danielle Moreau,
2: quand vous dites personnalité, moi je pense que oui, même si maintenant, évidemment, c'est un bébé pour toutes les fonctions, il faut lui donner à manger, mais je pense qu'on garde sa personnalité même dans la maladie, et même à la fin de cette maladie. Oui, moi je la retrouve quand même.
0: Est-ce que vous avez été aidée ou est-ce que vous avez cherché de l'aide ?
2: Alors je dis toujours, on n'aide pas les aidants, parce que c'est vrai que on se sent quand même très très seul, pour plein de raisons. Je sais pas, moi je me dis, il faudrait vraiment que quelqu'un comme moi, mais on est des millions, donc pas forcément moi, mais soit reçu au ministère de la Santé, parce qu'il y a des choses, on est heurté. Moi je passe tellement de temps avec les administrations et tellement de temps avec des choses complètement folles. Enfin je me dis, c'est parfois évidemment c'est un manque de moyens, et ça on peut rien y faire, mais souvent c'est un manque de connaissance du terrain, quoi. Et bon, je pense que c'est dans tous les domaines pareil, hein. Mais là on parle de celui-là, et c'est vrai qu'il y a des choses, je me dis franchement, avec déjà humainement c'est tellement difficile qu'il faudrait vraiment être aidé. Et là moi j'ai fait un parcours du combattant, et parfois dès que je peux je donne des petits trucs à des gens comme ça, parce que ils me disent, ah bon, ça existe et tout ça, mais on est très mal informé. Même à la mairie par exemple, chez moi il y a un service qui est vraiment pour les personnes âgées. Je cherchais une infirmière, parce que voilà, on est dans un monde où on ne trouve plus, enfin les infirmiers ne veulent plus faire les toilettes à domicile. C'est-à-dire que moi, sur 30, il y en a 3 qui acceptent de le faire et qui sont chargés débordés. Enfin, on trouve plus, c'est qu'on est dans un monde de médical où oui, la santé en France c'est quand même formidable, mais maman n'a pas, enfin son médecin traitant ne l'a jamais vu. Il habite, je ne sais même pas où, dans une banlieue, et il me fait des ordonnances pour le lit médicalisé, pour des choses comme ça, mais il ne l'a jamais vu, parce qu'aucun médecin généraliste ne veut venir à la maison pour quelqu'un qui a 95 ans et qui a Alzheimer. Alors que moi, quand j'avais 10 ans, j'avais un petit peu mal à la gorge, j'avais mon médecin qui arrivait dans l'heure, quoi. Donc tout ça, on se heurte à tous ces problèmes, et encore une fois, il y a des choses qui sont bon, l'argent évidemment est le nerf de la guerre, mais je pense qu'il faudrait quand même prendre en compte et écouter des gens qui sont sur le terrain. Il y a 800 000 malades à peu près d'Alzheimer.
0: C'est pas
2: à la marche, quoi.
0: Pour
2: les handicapés, pour plein de choses.
0: Exactement.
2: Et franchement,
0: c'est un vrai sujet.
2: On nous aide très très peu, alors qu'on fait beaucoup, on donne beaucoup.
0: Danielle Moreau, vous faites pour moi, vous êtes, comme je l'ai dit en début d'émission, vous êtes une héroïne pour votre maman. Et vous avez,
2: ah, peut-être pour ma maman, mais...
0: et pour nous, parce que vous êtes un bel exemple. Corentin Dugas, vous avez, vous nous l'avez dit dans votre chronique en début d'émission, accompagné vous aussi, alors pendant un mois seulement, des personnes qui ont Alzheimer à Jérusalem. Qu'est-ce que ça vous a appris profondément? Vous nous l'avez dit, ces sœurs qui donnent leur vie, parce que ces religieuses qui donnent leur vie, elles n'ont pas choisi les gens qu'elles accueillent, ce n'est pas leur famille, et pourtant, elles ont donné toute leur vie. Aujourd'hui, dans le monde, il y a des milliers de femmes anonymes qui sont religieuses et qui aident en Afrique ou dans les pays les plus pauvres. Et il y a des pays qui ne pourraient pas tourner, dont l'aide humanitaire ne pourrait pas tourner sans ces femmes complètement anonymes. Qu'est-ce que vous avez, vous, retenu de ce lien avec ces malades ?
3: Alors oui, je vous remercie Grégory parce que ça permet de rendre hommage à tous ces religieux et religieuses.
0: Les filles de la charité, je crois que c'est 24 000 femmes dans le monde entier.
3: Dans le monde, oui.
0: Qui sont dans les écoles, dans les hôpitaux, dans les dispensaires.
3: Les orphelinats.
0: Les orphelinats. Et toutes ces femmes sont complètement anonymes.
3: Il y avait une très belle phrase de Yann Arthus-Bertrand dans la préface de la lettre que vous aviez illustrée chez Première Partie.
0: De Laudato si.
3: Laudato si, dans lequel il disait « Je ne suis pas chrétien, mais force est de constater que partout où je suis allé dans le monde, à chaque fois que je voyais quelqu'un prendre soin des petits et des pauvres, c'était des religieux et des religieuses catholiques. » Donc c'est vrai que ça fait... C'est bien de leur rendre hommage. Moi, ce qu'elles m'ont appris, on en avait déjà un peu parlé la dernière fois,
0: oui,
3: avec Elise et Moon,
0: qui
3: s'est
0: lui
3: occupé
0: aussi
3: de son papa.
0: Ouais.
3: C'est en fait l'acte totalement gratuit. Une personne qui est atteinte de la maladie d'Alzheimer, en fait, aura oublié quasiment dans la seconde ce que vous venez de faire pour elle. Quand bien même vous venez de faire quelque chose de très difficile, qui va demander un peu de temps, ou voilà, par exemple une toilette, ou accompagner au WC, etc. Enfin, c'est des choses qui peuvent être longues, difficiles, qui sont pas agréables à faire forcément. Et la personne aura oublié dans la minute qui suit que vous avez fait ça pour elle. Et moi, j'ai toujours trouvé ça très beau d'observer ces religieuses, mais également les bénévoles qui venaient, ou les personnes qui étaient effectivement aux soins, les infirmiers, les aides-soignants. Parce que, de fait, ils vont travailler tous les jours, il y en a beaucoup en France. Personne ne les remerciera jamais, ils ne recevront jamais une médaille, on leur remettra jamais la Légion d'honneur ou l'Ordre National du Mérite, alors que peut-être que tous les aidants mériteraient la Légion d'honneur et l'Ordre National du Mérite. Donc c'est des personnes, en fait, qui probablement auront vécu toute leur vie dans l'anonymat, le silence, et qui pour autant auront accompli quelque chose que aujourd'hui, malheureusement, peu de gens sont capables de faire, c'est-à-dire prendre du temps gratuitement, sans avoir le moindre merci, le moindre retour. Donc c'est vraiment ça que j'ai appris d'elle, c'est de se souvenir, et c'est d'ailleurs une invitation du Christ aussi, de se souvenir que il y a des choses dans la vie qui ne rapportent rien et qui sont importantes à faire, qu'il faut savoir perdre du temps pour des choses.
0: Mais est-ce qu'il n'y a pas une question, peut-être Père Irénée Griboff, sur ce fait de se donner énormément? On voit bien Danielle Moreau donne énormément de temps. Il y a des aidants comme ça qui peuvent complètement s'oublier, passer à côté de leur vie aussi parfois, parce que y a cet acte de générosité et cet acte de nécessité aussi pour ne pas abandonner telle personne. Est-ce qu'on ne s'oublie pas parfois dans le don?
1: Je crois que c'est tout à fait possible, mais il n'y a pas de plus grand amour que de donner sa vie pour celui qu'on aime. Donc, je crois que dans cet acte, on se rapproche peut-être plus de la figure de Christ, et on a l'occasion de partager ce que lui a vécu. Il y a un passage dans l'Évangile qui me surprend à chaque fois que je le relis, et c'est quand Jésus s'endort dans la barque au milieu de la tempête. Nous avons habitude de considérer le Christ Dieu tout-puissant qui opère des miracles, mais faut dire qu'il était lui aussi fatigué à tel point qu'il pouvait s'endormir au milieu de la barque en pleine tempête, tandis que tous ses disciples avaient peur. Donc je pense que on est fatigué et on peut s'oublier, mais on le fait par sacrifice et par amour. En même temps, je voudrais rappeler cette phrase de Christ qui dit que sans moi vous ne pouvez rien faire. Donc c'est normal de se donner jusqu'au bout à celui ou celle qu'on aime. Mais là où ça peut devenir problème, quand on se considère indispensable. Parce que tout ce que nous pouvons faire, c'est de nous donner, ce n'est pas nous les sauveurs, c'est Dieu qui sauve.
0: Est-ce que vous l'entendez, ça, Daniel Moreau, que parfois on peut se donner au-delà de ce qui est humainement?
2: Oui, alors moi, c'est vrai que bon, je suis quand même une privilégiée. Je pense à tous les aidants qui n'ont pas un métier comme moi, où je rigole trois heures tous les jours sur le plateau de Cyril Hanouna. Enfin, je me dis que ça j'ai l'impression que je recharge mes batteries comme un téléphone, quoi, en fait. Donc, il y a des gens qui ont une vie beaucoup moins paillette et moins gaie et qui font largement autant que moi. Donc, je me considère quand même comme une privilégiée. Et donc, je pense à tous ceux qui sont vraiment vraiment dans l'ombre et qui font au moins autant que moi, mais c'est vrai que moi c'est presque par égoïsme, parce que je suis tellement plus heureuse malgré les difficultés, malgré que je suis cassée de partout, parce que il faut la soulever, enfin c'est très très dur aussi physiquement, moralement évidemment j'en parle pas, mais physiquement aussi, mais c'est quand même je serais tellement plus malheureuse de la savoir toute seule dans son lit en EHPAD. Elle a été hospitalisée très peu de temps en temps, mais c'est une telle souffrance pour moi que c'est presque par égoïsme que je la garde, parce que je suis 100 fois plus heureuse de faire ça et de la sentir bien. Parce que malheureusement, bon, les EHPAD, c'est déjà, on n'y va jamais de gaieté de cœur, mais je pense, bon, j'ai jamais expérimenté, mais pour quelqu'un qui a Alzheimer, en fait, les gens qui en sont en tout cas au stade de maman, elles ne demandent, c'est quelqu'un qui ne demande rien, c'est-à-dire si je ne lui donne pas à boire pendant 24 heures, elle ne va pas protester. J'imagine qu'il y a des gens âgés dans les maisons de retraite, si on ne leur donne pas à boire ou s'ils ont faim, ils se manifestent, quoi. Là, ce sont des gens, si on n'est pas sans arrêt, moi je lui propose à boire très très régulièrement, parce qu'elle boit que 2-3 gorgées par, donc tout le temps j'y reviens, c'est une présence de chaque instant. Donc même le meilleur EHPAD pour quelqu'un qui a Alzheimer ne pourra jamais faire ça de toute façon, parce que moi j'ai des aides à domicile qui étaient en EHPAD et qui en sont parties parce qu'elles disent on avait l'impression de faire de la maltraitance. Alors quand on parle, c'est important ça, on parle de maltraitance, on pense que c'est quelqu'un dans un EHPAD qui fiche une claque à une personne âgée. Moi je pars du principe qu'à part 2-3 pervers, les gens qui ont choisi ce métier, c'est pas pour taper sur les gens âgés, c'est pour les aider. Donc ils font le maximum, mais le maximum, malheureusement, quand vous avez une personne pour 14 Alzheimer, c'est de la maltraitance, c'est-à-dire que vous êtes obligé de les laver à toute vitesse, et quand je vois comment, il faut aller doucement, parce que comme ils savent pas, en fait, bon, elle me reconnaît, mais la plupart du temps, quand même, elle sait pas qui vous êtes et ce qu'on va lui faire. Donc, quand on approche la main, elle sait pas si on va lui donner une gifle, si on va lui faire du mal. Donc, il faut aller tellement doucement et tellement. Donc voilà. Donc c'est vrai que par égoïsme, je garde ma maman avec moi et on est heureuses toutes les deux comme ça.
0: Merci Daniel Moreau pour ce témoignage très très fort. Vous allez rester avec nous pour écouter Antoine de Surmain dans un instant.
2: Plaisir.
0: Et la fin de cette émission.
5: Tout à fait Grégory, dans un instant nous accueillons Mathilde Montauvert pour ses deux livres consacrés à Dorothy Day, cette américaine qui a passé sa vie à tenir la main des plus fragiles. Nous retrouverons, comme vous l'avez dit, Antoine de Surmain, notre explorateur qui nous fera voyager comme chaque samedi sur Europe 1, mais spoiler alerte, pas exactement dans une région de France. A tout de suite dans Cœurs et âmes.
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0: Et nous sommes de retour dans Cœurs et âmes sur Europe 1. Et pour cette dernière partie, nous accueillons Mathilde Montauvert. Bonjour et bienvenue.
7: Bonjour, merci.
0: Vous allez nous parler d'une femme qui s'appelle Dorothy Day dans un instant. Dorothy Day était une journaliste, c'est une américaine qui est née à la fin du 19e siècle, militante, convertie, qui a passé sa vie à ouvrir des maisons pour accueillir les plus pauvres et les personnes âgées. C'était une rebelle, quand même, on peut le dire.
7: Oui, on peut le dire.
0: Vous avez écrit deux livres concernant. Dorothy Day, Une rebelle au paradis, paru chez Première Partie, et puis plus récemment, Prier qu'un jour avec Dorothy Day, aux éditions Nouvelle Cité. Qu'est-ce qui vous a donné envie d'écrire sur cette femme ?
7: Alors,
0: c'est pas un hasard en général.
7: Au tout départ, c'était une commande avec une proposition de faire sortir un portrait féminin, un peu pour la jeunesse. Un portrait qui est déjà en procès de béatification aussi.
0: Alors, on va expliquer pour les gens ce que c'est que l'Église catholique va reconnaître que cette femme a une vie exceptionnelle et qu'elle peut être montrée en exemple, pardon. Et c'est pour ça qu'on fait un procès, donc c'est une enquête, en fait, pour savoir un petit peu ce qu'elle a vécu, ce qu'elle a fait. C'est pas une femme parfaite, mais c'est une femme qui a un modèle.
7: Ouais, voilà, on peut dire ça. Moi, j'étais attirée par ce portrait. Donc, c'est une femme qui est d'un autre continent, donc qui nous vient des États-Unis. Donc, ça nous emmène un petit peu loin, mais c'est aussi sympa de changer de culture, de changer de pays. Et puis, c'est une belle personne. Donc, un beau portrait de femme qui s'est engagée de toute son énergie, de toutes ses forces, voilà, dans une période aux États-Unis très marquée par la pauvreté, par des conflits mondiaux, et qui a vraiment donné toute sa vie pour le service des plus pauvres, pour la justice et la paix. Et son parcours de vie m'a attirée, de fait, et je me suis dit, voilà, pourquoi pas me lancer à écrire sur elle pour la faire connaître aussi en France, en Europe, et puis nous tourner vers un portrait sympa qui peut aussi nous inspirer aujourd'hui.
0: Alors, on va revenir dans un instant sur cette vie assez exceptionnelle, hein, d'une femme qui s'était radicalisée très jeune et puis qui découvre la foi et qui va dépasser l'idéologie pour donner sa vie auprès des plus pauvres. Mais tout d'abord, on va retrouver Antoine de Surmain pour sa chronique aujourd'hui. Dans Cœurs et âmes, il nous amène aux quatre coins du globe. C'est pas la France aujourd'hui, tiens, c'est bizarre. Dans les pas des prêtres missionnaires, d'où vous vient cette idée de thème pour cette nouvelle chronique, Antoine ?
4: Eh bien oui, Grégory, on va parler d'autres héros, d'autres aidants. Vous savez, depuis toujours, la France a vu naître des prêtres missionnaires qui se sont lancés dans l'aventure, parfois au bout du monde, pour partager leur foi et aussi venir en aide à des populations très diverses. Ces prêtres, ils sont souvent un peu casse-cou. J'en ai moi-même rencontré un lors de mon passage en Guyane, le père Damien, avec qui je me suis confronté à la redoutable pistoliane de la Légion étrangère. Alors, pour vous la faire courte, la pistoliane, c'est un parcours d'obstacles tout en hauteur. C'est un peu comme de l'acrobranche, sauf qu'on n'a pas de baudrier. Et le père Damien est là, parmi les légionnaires. Il m'explique qu'il est venu volontairement en Guyane rencontrer les populations, mais également prêter une oreille attentive aux légionnaires étrangers qui, souvent, trouvent réconfort dans le dialogue avec lui. Et moi, je suis assez admiratif de ces hommes d'église qui se jettent dans l'inconnu dans la plus grande simplicité. Et si je puis me permettre, c'est ce qui s'appelle partir avec sa Bible et son couteau.
0: Alors, on vous suit. Quelle est la première grande mission?
4: Il ne fallait pas faire de lapsus sur celui-là. Je me suis concentré. Croyez-moi, c'est dur.
0: Alors, on vous suit. Quel est le premier grand missionnaire que vous souhaitez nous faire découvrir?
4: Alors, on va parler tout d'abord de François-Xavier, puisque c'est le saint patron des missions. Il est né en 1506. Il est originaire du Pays Basque, dans une famille noble du royaume de Navarre. Et donc, François-Xavier part étudier à Paris, où il mène d'abord une vie assez classique d'étudiant, avant de faire une rencontre décisive, celle d'Ignace de Loyola. Et j'avoue que ce dernier a aussi joué une grande influence dans ma propre vie, car c'est lui qui est à l'origine de la prière scout. Et puis, peu à peu, François-Xavier comprend que la routine, c'est pas fait pour lui, et il décide de s'engager pleinement dans la compagnie de Jésus, dont le fondateur est donc saint Ignace de Loyola. Alors, très vite, il prend le large, il est envoyé en mission, il part pour l'Inde, et puis poursuit son voyage en Asie du Sud-Est jusqu'au Japon avec cette volonté constante d'aller toujours plus loin jusqu'à la Chine. Et ce qui le rend exceptionnel, c'est sa capacité d'adaptation. En Inde, il se rapproche des populations les plus modestes. Au Japon, il adopte une approche plus intellectuelle pour dialoguer avec les élites. Et puis il a cette idée tenace d'aller jusqu'en Chine, qui est alors un pays complètement fermé aux étrangers. Il s'en approche tout près sur la petite île de Sancian, au large d'Hong Kong. Mais il n'ira jamais plus loin. Il meurt en 1552 sur cette île. Il est canonisé en 1622, en même temps que saint Ignace de Loyola.
0: Alors, cap en Océanie maintenant. Pierre Chanel, c'est un nom qui évoque le dévouement. Rien ne le prédestinait à parcourir le monde et pourtant il est parti évangéliser les îles du Pacifique.
4: Ouais, alors Pierre Chanel, il est né en 1803 dans l'Ain, dans un petit patelin appelé Montrevel-en-Bresse. Il va à l'école, il est berger, fait sa première communion à 14 ans. Et à partir de là, il aspire au sacerdoce et il est ordonné prêtre à Ambérieu, en Bugey, où il débute tranquillement comme curé de campagne. Mais il a soif d'aventure et rejoint la Société de Marie, une congrégation religieuse fondée en 1817 qui l'envoie évangéliser dans les îles du Pacifique. Alors pour lui, le grand écart est immense, il est phénoménal. Il passe des plaines de la Bresse aux eaux turquoises du Pacifique. Imaginez un petit peu le dépaysement, surtout à l'époque. Et Pierre Chanel arrive à Futuna et tout est compliqué. La langue, les traditions, la méfiance du roi local. Mais il ne baisse pas les bras, il soigne les malades, il enseigne les enfants et se fait adopter par les habitants. Il devient même le père du peuple. Mais le pouvoir en place commence à le voir d'un mauvais œil. En 1841, il est assassiné. Sa mort bouleverse tout, car après, Lille se convertit au christianisme et Chanel est canonisé en 1954. Il reste un modèle de don de soi aujourd'hui. Il est même devenu le saint patron de l'Océanie.
0: Et après l'Océanie, cap sur le Sahara.
4: Et oui, alors comment évoquer les missionnaires sans parler de Charles de Foucauld ? Donc lui est alsacien, né en 1858 à Strasbourg. Alors le grand drame de sa vie à Charles de Foucauld, c'est qu'il se retrouve orphelin à l'âge de 6 ans. Sa mère meurt d'une fausse couche, son père de neurasthénie. Alors Charles est élevé par sa grand-mère maternelle, mais qui décède elle aussi la même année que ses parents. Le choc pour le jeune Charles qui n'a alors que 6 ans. On l'envoie effectuer sa scolarité chez les jésuites à l'école Sainte-Geneviève dans le quartier latin à Paris. Mais il rompt complètement avec la foi. Il est même viré de son lycée pour paresse et indiscipline. À partir de là, il se complaît dans une boulimie de lecture légère, mais pas que, puisque des examens médicaux révèlent chez lui une obésité précoce. En parallèle, il est admis à Saint-Cyr, qu'il évoque comme un enfer. Il est ensuite accepté ras les pâquerettes à l'école de cavalerie de Saumur, où il profite à 19 ans du patrimoine familial dont il a hérité. Alors il flambe tout, en soirée, en prostituée. Et puis, il se lève plus le matin, il est en retard, il écope de 19 jours d'arrêt. Et le jour des examens de sortie, il est classé dernier de sa promo. Et puis un jour, lors d'un voyage au Maroc, il tombe amoureux des paysages. Mais il est également frappé par la foi vivante des musulmans. Lui qui avait tout envoyé bouler pendant des années, le voici rattrapé par l'appel d'une vie plus simple et plus proche de Dieu. Alors il part vivre à Taman Rasset, en Algérie, au début du XXe siècle, et se lie d'amitié avec les Touaregs. Charles ne cherche pas vraiment à convertir, mais surtout à partager, à aider, à comprendre son environnement et les populations qu'il côtoie. Il apprend la langue, il vit dans la simplicité la plus totale et ouvre sa porte à tout le monde. Alors ce qui est étonnant, c'est que tout le monde pense à lui lorsqu'on parle de mission, et pourtant Charles lui-même ne se définit pas comme un missionnaire. Il dit « Je suis moine non missionnaire, fait pour le silence, non pour la parole ». Et donc Charles est assassiné en 1916 par des brigands, et il est canonisé en 2022 par le pape François.
0: Merci Antoine. Alors ce qui me frappe, c'est que chacun de ces hommes n'est rentré chez lui. François-Xavier meurt sur une île au large de la Chine, Pierre Chanel meurt martyrisé à Futuna, Charles de Foucauld meurt à Taman Rasset. Ils sont tous morts là où ils avaient planté leur vie, au milieu de ceux qu'ils avaient choisi d'aimer. Et c'est exactement l'histoire de Dorothy Day. Elle n'est pas morte dans une institution, elle est morte dans les maisons qu'elle avait ouvertes à 83 ans, entourée de ceux qu'elle avait accueillis toute sa vie. Alors Mathilde Montauvert, c'est le lien que j'aimerais qu'on explore avec vous. Qu'est-ce qu'a fait Dorothy Day toute sa vie pour pouvoir s'occuper de ces personnes âgées, de ces plus pauvres?
7: Alors c'est vrai que Dorothy Day est décédée de vieillesse et de fatigue, je pense aussi. Elle a vraiment eu une vie très dense, très chargée, et de faite de dons et de services. Donc c'est une femme qui s'est convertie à la foi catholique presque adulte. Comme on disait, donc avant, elle est née dans une famille épiscopalienne, peu pratiquante. Elle a découvert quand même la foi enfant, ado et puis jeune adulte, mais c'était pas une famille très pratiquante. Elle était plutôt attirée par l'urgence de la pauvreté, où elle a découvert à Chicago la détresse des ouvriers qui habitaient autour d'elle. Elle a été très marquée par les masses, par ces populations qui pouvaient vivre très simplement et des situations de pauvreté difficiles. En famille, ils ont vécu le tremblement de terre à San Francisco aussi, qui a vraiment marqué sa vie. Et elle a vu en fait ses parents, sa maman aider dans l'urgence des familles qui étaient dans le besoin. Et ça a été vraiment marquant dans sa période plutôt enfance-adolescence. Et après, jeune adulte, jeune femme, donc elle a vraiment vécu une conversion radicale, d'une rencontre avec le Seigneur qui s'est fait un peu progressivement. Et à partir de ce moment-là, en fait, elle a non plus choisi de défendre les masses les plus pauvres par un esprit de solidarité, presque, on disait...
0: Elle était militante.
7: Militante, anarchiste, communiste, avec cet esprit un peu fort. Mais elle a

0: l'église et qu'elle pouvait se donner dans ce sens-là, mais en prenant le Seigneur avec elle et en vivant vraiment aussi une vie de foi radicale.
1: Mais comment se vit cette conversion au milieu de ces lieux très radicaux, très, peut-être même un peu violents?
0: Ouais, alors c'est vrai que c'est un portrait très original. Donc c'est une femme qui a eu des moments d'épreuve dans sa vie aussi avant cette conversion. Donc on peut évoquer notamment qu'elle a été marquée par des pensées suicidaires à des moments, qu'elle a eu plusieurs relations un peu difficiles. Notamment une qui l'a conduite à avoir un avortement qu'elle a subi et elle a eu vraiment du mal à s'en remettre. Et puis ensuite, elle a vécu une relation avec un homme qu'elle a beaucoup aimé et elle a eu la chance d'avoir un enfant, une fille. Et en fait, c'est le fait qu'elle donne naissance à cette fille alors qu'elle avait vécu un avortement avant et du coup qu'elle avait vraiment pensé qu'elle pourrait jamais donner la vie en fait. Donc c'est le fait d'avoir vécu cette maternité, de pouvoir se dire qu'elle pouvait porter la vie et offrir la vie qui l'a rapprochée du Seigneur. Elle a rencontré des religieuses qui vivaient sur le même, dans le même quartier qu'elle. Et progressivement, elle a voulu donner naissance à cette fille aussi dans la foi. Elle a voulu que sa fille soit baptisée et du coup, elle a demandé le baptême aussi pour elle-même.
1: Okay. Une très belle figure. Merci Mathilde Montauvert d'avoir été avec nous aujourd'hui dans Cœurs et âmes. On rappelle vos deux livres, Dorothée, une rebelle au paradis aux éditions Première Partie et Priez qu'un jour avec Dorothée aux éditions Nouvelle Cité. Merci beaucoup Daniel Moreau d'avoir accepté de nous ouvrir cette part de votre vie qui ne se voit pas.
2: Merci,
1: vous avez vraiment été touchante pour beaucoup d'entre nous.
2: Une grande pensée à tous les aidants.
1: Ouais, exactement. Merci à vous. Merci Père Irène Grybov, ça a été une bonne expérience pour vous d'être avec nous.
3: Absolument, merci beaucoup Grégory.
4: C'était Cœurs et âmes avec Grégory Turpin que vous retrouverez samedi prochain de 14h à 15h sur Europe 1. Le voyage se poursuit en France. On va retrouver William Lémergie dans un instant pour ses balades en France, dans nos belles régions. Au programme, un chef-d'œuvre de la Renaissance à Bar-le-Duc dans la Meuse, un atelier de fabrication de jambon dans le Tarn et puis nous irons nous balader dans les rues de Perpignan pour découvrir son patrimoine art déco. Balade en France, c'est juste après Dutchie avec Anxiety sur Europe 1.

0: Il y a 6 ans, Dochi posait sa voix sur un instrumental, le fameux « Somebody that I used to know » de Gautier, qui était déjà une mélodie inspirée d'un morceau de Luis Bonfa qui s'appelle « Séville », voilà, et qui était sorti en 1967. Et donc, ce titre « Anxiety » naîtra en 2019. Et oui, déjà, le temps file. Et d'ailleurs, la nuit aussi passe bien vite. On vous souhaite une très bonne nuit à vous tous qui nous écoutez peut-être sur une route de France. C'est l'heure de notre balade hebdomadaire aux côtés de William Lémergie.
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0: Madame, Monsieur, bonjour. Soyez les bienvenus dans Balade en France, où comme chaque samedi sur Europe 1, nous allons vous présenter des lieux, des œuvres remarquables qui méritent votre visite. On fera ça avec notre expert du tourisme, Monsieur Gavin Clément-Terruis. Bonjour Gavin.
1: Bonjour William, bonjour à tous. Bonjour Sarah. Et oui, encore quelques petites balades qui vont vous plaire, qui vont vous surprendre surtout.
0: Ah, j'aime bien ce mot-là, vous allez voir pourquoi, justement. Nous commencerons tout à l'heure par une œuvre assez... moi, je dirais troublante, qui se situe où, Gavin?
1: Alors, bah oui, j'ai vu votre regard, William, quand vous l'avez vu.
0: Oui, c'est vrai.
1: Vous avez tremblé de peur. Elle se situe dans la Meuse, cette œuvre, à Bar-le-Duc. C'est à peu près, environ une heure de Nancy. Il s'agit d'une œuvre unique, surprenante et presque dérangeante.
0: Ah, pourquoi dérangeante?
1: Bah, parce qu'en fait, c'est le transit de René de Chalon. Alors, le transit, c'est quoi? C'est une sculpture funéraire qui est située dans une église et qui représente le corps en décomposition de René de Chalon, qui fut le prince d'Orange. C'est une œuvre assez rare et on va vous raconter cette histoire.
0: Ensuite, la balade du savoir-faire dans le Tarn, au cœur des monts de Lacaune, pour visiter ce qu'on n'a peut-être jamais vu dans cette émission, une vénérable maison qui fabrique des salaisons, Gavin.
1: Ah oui, je sens que vous salivez avec ces salaisons, William. Ce sont les salaisons de la maison Auberti. Elles sont célèbres dans toute la région. Elles sont primées au Salon de l'Agriculture aussi. Et là, on va perpétuer un savoir-faire français traditionnel, mais qui, évidemment, au fil des années, a été modernisé, rassuré. Et vous verrez pourquoi et comment tout cela se passe sur place.
0: Ensuite, la balade sémantique avec Sarah Doraghi et une expression populaire dont on pourrait croire, Sarah, qu'elle est contemporaine. Mais non. Bonjour Sarah.
2: Bonjour les amis auditeurs, bonjour William, Gavins.
3: Bonjour.
2: Il s'agit de l'expression huis clos. Alors, on sait ce que ça veut dire, par exemple, lorsqu'il s'agit d'un procès à huis clos, mais d'où ça vient? En fait, ça remonte au XVIe siècle, figurez-vous.
0: Et oui, et le sens n'a pas changé depuis des siècles. Ensuite, la balade du patrimoine, Gavins, direction Perpignan. Pourquoi?
1: Ouais, Perpignan, alors là, c'est aussi surprenant. C'est une balade art déco qui vous sera proposée dans cette ville qui a connu un important développement entre les deux guerres, justement. Et comme l'art déco était très à la mode, eh bien, la ville a été parsemée comme ça d'immeubles, de commerces, de villas qui rappellent ce style et on va vous proposer une belle balade guidée très complète sur l'histoire de l'art déco présente à Perpignan.
0: Et pour finir, une balade culturelle au musée du Louvre-Lens qui va vous permettre une sorte de long voyage, Sarah?
2: Oui, c'est une exposition qui s'appelle « Par-delà les mille et une nuits ». Je sais que ça vous fait déjà rêver. Et qui est sous-titrée « Histoire des orientalistes » avec des œuvres qui, du Moyen-Âge jusqu'aujourd'hui, traitent de ce que l'on appelle l'Orient. On en parle beaucoup, n'est-ce pas?
0: Oui, et alors c'est pas celui-là exactement. Mais bon.
2: Ça fait partie.
0: Ah, c'est le même endroit, je suis d'accord.
2: Et comment cette région du monde a été décrite, voire fantasmée.
0: Oui, à l'époque. Alors, ceci était un sommet. Maintenant, que les balades commencent.
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0: Mais rien qu'en écoutant ce sommaire, vous l'avez constaté, Madame, Monsieur, ce sont des lieux et des œuvres très différents que l'on vous propose encore une fois cette semaine. La preuve avec la sculpture unique située à Bar-le-Duc dans l'église Saint-Étienne. Gavin, de quoi s'agit-il?
1: Alors William, il s'agit d'une sculpture funéraire qui présente un corps en décomposition. Alors c'est vrai que comme ça, ça fait pas très
0: envie. Non mais ça va pas fort le gars.
1: Ah,
0: là,
1: il est pas en forme. Ouais, en effet, alors, on appelle ça un transi. Transi, rien que le mot mérite une explication. Alors c'est une œuvre unique, saisissante, presque dérangeante, on l'a dit. Et vous allez voir, elle a aussi une petite histoire assez inattendue, cette décomposition, cette œuvre qui se trouve dans l'église Saint-Étienne de Bar-le-Duc. C'est le célèbre transit de René de Chalon, signé Ligier Richier.
0: Alors il faut expliquer tout ça.
1: Pas facile à dire.
0: Non.
1: Donc il va falloir un peu d'explication.
0: Nous sommes en ligne avec Karine Péridon qui va nous éclairer sur tout cela. Bonjour Karine. Alors,
5: bonjour.
0: Vous êtes guide, bonjour, conférencière. Première question toute simple qui s'impose. Qu'est-ce que c'est qu'un transi? Ce genre de sculpture est apparu quand et pour quelle raison on faisait ça?
5: En fait, le transi vient du verbe transir, c'est-à-dire aller, passer à l'au-delà. Donc, c'est un synonyme de mourir.
0: D'accord.
5: Donc, on les retrouve surtout, ce genre de statues, sur les monuments funéraires. Mmh. Et à l'origine, donc, c'était, on va dire, un gisant, mais on représentait les morts plutôt de manière naturelle, c'est-à-dire comme s'ils étaient dans leur sommeil. Mais à partir du XIVe siècle et XVe siècle, avec la guerre de Cent Ans, la peste et les famines, ben on va changer ce style de sépulture pour représenter un transit, c'est-à-dire un corps un peu dans, on va dire, au bout de 2-3 ans dans la terre, quoi, qui est en train de se décomposer.
0: Ah, ça serait ça, en vérité, je sais pas. été fouillé. Mais en vérité, ça pourrait être ça, un corps au bout de 3 ans, ça ressemblerait à ça.
5: Non. Bah voilà.
0: Ah, oui. Mais c'est en quelle matière, à propos, Karine, ce
5: alors, c'est en pierre, c'est du calcaire.
0: C'est du calcaire, d'accord. Sarah ?
2: Oui, alors, c'est impressionnant, parce qu'en principe, les sculptures funéraires sont allongées. Je pense que c'est ça, non ? Et là, en fait, le transil est debout, comme s'il était vivant.
5: Voilà, à partir du XVIe siècle, on va les redresser. Et c'est la première fois qu'on va voir, à part le duc, justement, un transit vertical.
2: Comme les transits d'amour. Hein, c'est ça,
5: peut-être.
2: Ça peut se tenir debout, mais...
0: Je suis pas sûr.
2: et pourquoi alors l'artiste a sculpté comme ça ?
0: Debout.
5: Eh ben, c'est une grande question, c'est un grand mystère, parce qu'on ne sait pas justement si c'est l'artiste lui-même qui a décidé de représenter donc René de Chalon verticalement. Pourquoi ? On ne le sait pas.
0: D'accord. On a dit qu'il était René de Chalon, je ne suis pas sûr.
5: Voilà, alors René de Chalon, il était prince d'Orange-Nassau, et en 1540, il avait épousé la princesse Anne, duchesse de Lorraine et de Bar.
0: D'accord.
5: Donc, explique sa présence à Bar-le-Duc.
0: Ok. Ah. Mais qui a décidé de commander une telle œuvre ? C'est, je ne sais pas, c'est la famille, c'est les autorités, c'est
1: l'autorité
0: religieuse, oui, l'Église ?
5: Alors, c'est encore un grand mystère, parce que c'est le problème avec l'œuvre, on n'a pas gardé les archives. Donc, on ne sait pas si c'est justement le nouveau duc de Lorraine, donc qui était l'exécuteur testamentaire de René de Chalon, ou sa veuve, donc la princesse Anne, ou l'hygiérichier de lui-même qui a décidé de réaliser cette sculpture à taille humaine d'1,72 m.
0: C'était fréquent à l'époque, ça, les transits ?
5: Non, c'est le premier, je vous dis.
0: C'est le premier, oui. D'accord. Mais pas le dernier. Sarah ?
2: Oui, et le transit, en fait, il tient dans sa main gauche son cœur. Et voilà. Il l'élève comme ça vers le ciel. Qu'est-ce qu'il faut comprendre, là ?
5: En fait, c'est une allégorie de la résurrection. Il offre son cœur à Dieu. Voilà. Et à l'origine, c'était pas un cœur en plâtre, mais un cœur en vermeil, un mélange d'or et d'argent.
0: Oh là, mais...
5: Et il a été cassé par les révolutionnaires...
0: Ah bon,
5: qui s'en sont emparés.
0: Ah ben c'est ça, il a été volé, oui.
5: Oui, voilà, ça a été volé.
1: Il est en quoi maintenant le cœur ?
5: Il est en plâtre. Malheureusement, la ville n'a pas eu les moyens de refaire un cœur en vermeil.
0: Je m'en doute, et puis de toute façon, il aurait été piqué pareil.
5: Oui, voilà.
0: Alors, le sculpteur s'appelle, vous l'avez dit, Ligier Richer. Alors, Ligier, pour ceux qui ne savent pas, ce n'est pas un nom propre, c'est un prénom qui a disparu aujourd'hui. Mais est-ce que c'était un artiste connu à la Renaissance, ce monsieur Ligier Richer ?
5: Alors oui, il a fait des grandes œuvres en Lorraine. Malheureusement, son talent n'a pas été reconnu au-delà du duché de Bar et de Lorraine. Mais d'accord. On va redécouvrir ses œuvres, voilà.
0: Alors, non seulement la sculpture est étonnante, vous venez de la décrire, mais en plus, il y a une histoire qui entoure la sculpture, qui n'est pas banale non plus, non ?
5: Ben oui, parce qu'en fait, elle a été déplacée. En fait, à l'origine, ça se trouvait à la collégiale Saint-Max, qui était la chapelle privée des comtes, enfin des princes de Bar. Et à la veille de la Révolution française, on l'a déménagée à la collégiale Saint-Pierre, qui est aujourd'hui l'église Saint-Étienne.
0: Ah, voilà, d'accord. Vous me disiez, c'est le premier. Il y en a eu d'autres, transits, non, pas forcément.
5: Après,
0: à Bar-le-Duc.
5: Après, on a des autres transits, mais c'est surtout en position horizontale, toujours allongée. Alors, on confond souvent les transits verticales avec la représentation de la mort, parce que des fois, on a une faux à la place du cœur.
1: Et juste, Karine, les enfants, quand ils rentrent, ils n'ont pas peur. voir les grands-enfants. Hein,
5: voilà. Ah ben, c'est toujours une œuvre qui est un peu, on va dire, qui suscite l'intérêt. Parce qu'en fait, on a des personnes qui
0: comme
5: sont admiratives de la sculpture, et puis des autres, ils reculent quand même un peu, on va dire.
0: Y a de quoi, le pauvre malheureux, il a l'abdomen troué, à part ça, ça va. Hein.
5: Voilà. Ah bah oui, mais c'est tout le génie de l'artiste, justement, qui a, on va dire, voulu donner de la troisième dimension à son œuvre. Il a creusé l'intérieur, ça montre aussi tout la maîtrise de l'hygiène.
1: Oui, parce qu'on dirait un vrai squelette.
0: C'est vrai.
1: Fou. Hein. Et donc, c'est que de la pierre, c'est ça.
5: Oui, c'est que de la pierre.
1: Et le plâtre pour le cœur.
5: Voilà.
1: Quand je vois la tête de William.
5: Voilà, c'est bien.
1: Tu vois que William, il est impressionné.
0: J'ai trouvé ça assez inquiétant.
1: C'est pour ça qu'on en parle dans France, c'est surprenant.
0: En tout cas, merci beaucoup, Karine, pour toutes vos explications. Vous l'avez compris, c'est une œuvre unique dans sa forme et son réalisme. Elle se situe à Bar-le-Duc, dans la Meuse, à l'église Saint-Étienne, et vous serez à coup sûr, je vais dire, très étonné. Voilà. Merci beaucoup, Karine Paillet. Au revoir et bonne fin de journée.
5: Au revoir,
0: à vous.
5: Karine,
0: au
5: revoir. Merci. Bonne journée.
0: Bonne journée à vous. D'autres infos utiles, Gavin?
1: Oui, alors pour aller voir ce fameux transi, il faut aller à l'église Saint-Étienne de Bar-le-Duc, qui est ouverte pour le mois de mai, les jeudis et vendredis de 14h à 18h, les samedis, dimanches ou fériés de 10 à 12 et de 14 à 18. Et comme toujours, on met toutes ces informations sur europe1.fr.
0: Et c'est bien fait, en plus, parce que ce corps n'est pas abîmé.
1: Bah non.
0: Bah, à part ça, il est mort, mais la silhouette est assez élégante, c'est très étrange.
1: Si là, on n'a pas donné envie à tout le monde, à tous les auditeurs d'Europe 1, d'aller voir ce transi de Bar-le-Duc,
0: On peut rester à Bar-le-Duc. On se restaure où?
1: Après la surprise, les nourritures spirituelles, les nourritures terrestres, à la Meuse Gourmande, c'est le nom de cette belle maison Renaissance avec un jardin, menu à partir de 21,90€ à midi. Je vous conseille en ce moment les joues de cochon braisées ou alors les riz, les rognons de veau morilles.
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0: Pour la balade du savoir-faire, direction l'Occitanie, à la découverte du jambon de Lacaune. Ça s'écrit L-A-C-A-U-N-E. Ça se passe à une cinquantaine de kilomètres à peu près de Castres, Gavin.
1: C'est ça, William. Et là, on va aller visiter les installations d'une maison emblématique fondée dans les années 1950. Célèbre aussi pour ses jambons et pour ses saucisses régulièrement primées au Salon de l'agriculture à Paris.
0: Alors, il s'agit des salaisons Auberti. Et nous sommes en ligne avec Jean-Marc Pérez, qui est le responsable du circuit de visite de la boutique Auberti. Bonjour Jean-Marc.
6: Bonjour à vous.
7: Bonjour.
0: Une première question toute simple. Qu'est-ce que c'est qu'une salaison ?
6: Alors, une salaison, c'est à la fois une méthode, la conservation par le sel, un produit et un savoir-faire.
0: Oui.
6: Les produits issus de cette méthode de conservation, comme le jambon, le saucisson, la saucisse sèche, ou bien la copa, entre autres. À la différence de la charcuterie, ce sont des produits non cuits, contrairement aux produits cuits, boudins, et autres spécialités.
0: D'accord.
6: Voilà comment on peut parler de salaison.
0: D'accord, c'est séché avec le sel, tout ça. Bon, très bien, mais affiné après, c'est-à-dire affiné dans les lieux, là ?
6: Exactement. Alors, nous avons nos séchoirs où nos jambons sont préparés salés avec du gros sel de Méditerranée. Première étape, le salage, puis maturation et séchoir, surtout pour l'IGP Lacaune, bien sûr, un séchoir naturel au bon air de la montagne, au bon air de Lacaune.
0: À quoi ? Ça veut dire que vous avez les fenêtres ouvertes et grâce à l'air frais et humide, youpi !
6: Tout à fait, nous sommes on va dire ça comme ça. Nous sommes bercés par deux vents dominants, si vous voulez. Donc, on a le vent du nord qui va servir à sécher le produit. Et la bise, qui est dite la bise. Et on a aussi un vent marin, puisqu'on est assez proche à vol d'oiseau de la Méditerranée, qui est chargé en humidité. Et cette humidité aussi.
0: Jean-Marc, ça c'est bien, parce que c'est pour la brochure du tourisme local. On dit, oh, le vent. Non, mais sérieusement, s'il n'y avait pas le vent dont vous venez de me parler, ça sécherait moins bien.
6: Ah mais bien sûr. On n'aurait pas les conditions réunies pour faire un bon séchage et avoir un bon jambon de Lacaune.
0: Confirmez-nous ça, parce que Sarah, ça l'inquiète, cette histoire de vent et d'humidité.
2: Mais oui, parce que je me disais, pourquoi la ville de Lacaune, en fait, dans cette région, est un endroit propice à ce type de savoir-faire ?
6: Parce que nous sommes situés à 850 mètres d'altitude.
0: Ah, oui.
6: Donc voilà, on a aussi le climat montagnard qui joue avec l'alternance de ces deux vents, comme je vous ai parlé.
0: D'accord, voilà. D'accord.
6: Et Lacaune, pour la petite histoire, se trouvait déjà au Moyen-Âge sur la route des sels. Donc, ils avaient la facilité déjà d'avoir du sel pour la conservation de la viande en règle générale. Mmh. Et c'est là que les charcuteries sont nées. Mmh. Mais c'est vraiment au XVIIIe siècle où les charcuteries laconaises ont commencé à se faire connaître. Parce que à l'époque, les gens de haute terre, comme on disait ici, ils allaient prêter main forte aux vignerons sur le département de l'Hérault, qui est très proche de nous, et le département de l'Aude, emporter avec eux saucisses, saucissons, jambon et autres. En échange de vin, il y avait toute une tradition d'échange qui se faisait comme ça. Et comme ils étaient sur la basse vallée, ils profitaient aussi pour récupérer du sel, puisqu'ils étaient très proches de la Méditerranée.
0: Bien sûr.
2: Donc deux vents différents plus l'altitude.
0: Oui, c'est ça. Là, tu te lutte contre là-dedans. Mais vous avez un léger accent et vous va très bien, Jean-Marc. Mais vous, l'Aude, vous dites l'Aude.
6: L'Aude, oui, bon, c'est l'accent du sud-ouest, tout ça. Hein.
0: D'accord. Bon, alors, Gavitz.
1: Oui, Jean-Marc, alors, moi j'ai mon fils qui écoute. Il croit que le jambon, ça arrive sous vide, il y a juste à soulever, tout ça. Bref, je crois que ce n'est pas du tout ça. Il va falloir tout lui réexpliquer. Comment on fabrique un jambon chez vous, chez Auberti, et combien de temps vous mettez pour qu'il soit affiné et pour, qu'il soit consommé?
6: Alors, nous, bon, comme vous avez dit, notre spécialité, c'est vraiment le jambon IGP Lacon, indication géographique protégée, qui est assez récente, puisqu'on l'a obtenu en 2015.
0: Oula,
6: qui garantit un peu tout ce savoir-faire et cette reconnaissance.
0: La qualité, oui.
6: Exactement. Donc, on reçoit ces jambons frais. Les critères, il faut que la cuisse fraîche fasse 9,5 kg.
1: Ah ouais, c'est
6: une découpe ronde au talon, une couenne bien dégagée et avec un gras minimum d'1,5 cm.
0: Oula.
6: Ces jambons frais sont salés, juste ce qu'il faut, c'est-à-dire 10% de leur poids. C'est vrai qu'on est avec des quantités bien maîtrisées aujourd'hui pour avoir un jambon qui n'est pas trop salé non plus. Voilà. Donc, passé le salage, on va les envoyer au salage avec un taux d'humidité de 98% et on va garder cette fraîcheur avec une température proche de 2 à 4 degrés.
0: Enfin, voilà, Jean-Marc, il n'y a pas quelqu'un qui vérifie que tous les chiffres que vous venez de me donner sont vrais.
1: Je crois que si. Hein.
0: Si, ah bon?
1: Alors, sinon, il n'y a pas d'IGP.
6: Tout le départ, on est quand même sur des chambres artificielles.
0: Ouais.
6: C'est qu'ensuite qu'on va passer sur du naturel.
0: Non.
6: Voilà.
0: Bon.
6: Donc, du salage au séchage, on est en artificiel. Puis après, on va passer sur la gestion des vents et
0: beau,
6: la gestion de... Exactement.
0: Ouais.
6: La gestion de l'humidité et de la température, bien sûr.
0: Bon.
6: Voilà.
0: Très bien.
6: Ce qui va donner, une fois passé cet affinage, on va avoir un goût caractéristique du jambon de la Cône avec ce fondant en bouche.
0: Voilà. Mais alors, en plus, vous avez eu l'idée d'installer pour vos visiteurs, vos acheteurs, les consommateurs et les enfants de Gavis Clément-Héruiz, la bonne idée d'installer un musée pour comprendre l'histoire des salaisons, les techniques. Est-ce que les machines sont à peu près toujours les mêmes ou il y a des progrès qui ont été faits, bien sûr, au fil des années?
6: C'est sûr qu'au fil des années, les progrès, les machines ressemblent fortement aux anciennes, mais elles ont évolué au fil du temps et sont devenues un peu plus importantes et performantes aussi.
0: Bon.
6: C'est vrai qu'on retrouve des machines qui recréent les gestes d'autrefois. Donc ce musée, c'est vrai que l'idée d'ouvrir ce musée qui a été créé en 2012, ce circuit de visite, j'aime bien dire ce circuit de visite, contrairement à un musée, on va voir tout le processus de transformation du fameux jambon Lacon, du salage à l'affinage, comme je disais, et sans oublier la partie musée cette fois-ci, où on va retrouver les anciennes machines, les vieux décors qu'on pouvait retrouver autrefois, des véhicules de collection à l'intérieur qui servaient à faire les marchés à l'époque.
1: Ah, c'est chouette.
6: Une petite vidéo à la fin et bien évidemment une petite dégustation de nos spécialités.
0: Justement, s'il vous plaît, là, Jean-Marc, parce que Sarah a une question à ce propos.
2: À ce propos, il paraît que vous donnez des cours de découpe de jambon. Alors pourquoi? Parce qu'il paraît qu'il y a des règles à respecter. J'imagine que couper du jambon, même si c'est du jambon, on ne peut pas dire charcuter, c'est pas la même chose.
6: Non, tout à fait. Non, c'est vrai qu'on est avec des couteaux assez précis, qui taillent, qui sont bien affûtés, bien sûr, qui taillent bien. Et c'est vrai que quand on prend un jambon à l'os, il y a quand même un sens à respecter dans la découpe. On va parler de petites noix, de grandes noix. Donc la petite noix, c'est la partie qui est la plus maigre du jambon. Donc on va s'attaquer par cette première partie. Pourquoi? Parce que c'est elle qui va sécher le plus rapidement que l'autre. Tandis que la partie grande noix, c'est cette partie où il y a beaucoup plus de gras. Donc on aura tendance
2: plus proche de l'os.
6: Plus proche de l'os, tout à fait. Donc c'est cette partie qui va sécher moins rapidement par rapport à l'autre.
0: Voilà,
6: donc dans la vidéo que nous diffusons à la fin dans notre circuit de visite, on vous montre justement les gestes à avoir avec tout l'outillage et comment s'y prendre avec un jambon à l'os.
0: Très bien, une dernière question, Gavin.
1: Oui, Jean-Marc, on a compris. Donc il faut à la fois maîtriser les vents, mais il faut aussi, en fait, c'est une histoire de temps. Il faut maîtriser le temps en venant chez vous. On découvre
6: c'est
1: ça.
6: Justement. c'est de la patience, comme on dit, on parle d'amour, puisque ouais. on est là tout au long du processus de maturation. C'est un processus lent de séchage, puisque c'est vrai que je ne l'ai pas dit tout à l'heure, mais pour avoir un IGP Lacone, c'est un minimum de 9 mois d'affinage.
1: Ah
6: c'est
1: ouais.
6: 9 à 12 mois. Et on a d'autres jambons aussi, un peu plus spécialisés, où on va rentrer là, on va rentrer sur du 24, 30 mois d'affinage. Voilà.
2: Est-ce que vous utilisez aussi, vous, les comment on appelle ça, une aiguille en os de cheval?
6: Tout à fait. Alors ça, on appelle ça la cala. La cala, c'est un petit os du fémur issu de l'os du cheval
2: tibia,
6: ou de la vache.
2: Ouais.
6: Exactement. Et qui a la particularité de ne pas garder l'odeur sur lui. Parce que quand on va sonder notre jambon pour voir s'ils sont prêts, ouais. on va les sonder une fois en haut, on va sentir, on essuie, et on ressent d'abord.
1: On sent la connaisseuse, hein, Jean-Marc.
2: Ben oui, je suis allé au musée du jambon de Bayonne.
1: Ah non, il fallait aller à la Cône.
2: Non, je suis allé là-bas, mais je ne suis pas encore allé à la Cône, mais je compte aller maintenant me rendre à la Cône.
0: Ben, ça très très bien. Je vais vous donner les informations nécessaires. Si vous voulez découvrir comment on fabrique un jambon de qualité, vous pouvez aller aussi à la Cône, dans le Tarn, les salaisons
1: Auberti.
0: Voilà, tel qu'on sait les faire dans le Sud-Ouest, et comme vous l'avez entendu avec Jean-Marc Pérez. Merci Jean-Marc.
1: Merci Jean-Marc.
6: Bonne fin de journée. Avec grand plaisir.
2: Au revoir.
1: Bonne journée.
0: Au revoir.
6: Bonne journée. Au revoir.
0: Quelques infos utiles, s'il vous plaît.
1: Eh bien,
0: monsieur.
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0: Un endroit pour dormir si on reste sur place.
1: Carrément, je vous recommande le relais de Fusiès. C'est un ancien relais de diligence. J'adore ça.
0: Ça, c'est bien.
1: Hein. Ouvert en 1690. Bon, ça a été un petit peu refait quand même depuis. Hein. Oui. On était sur la ligne
0: Castres. Oui, il y a moins de diligence.
1: Il y a moins de diligence. En effet, on était sur la ligne Castres-Béziers, c'est un incontournable de la région. Alors, on y va pour la table, sous la véranda, avec le parfum délicieusement rétro, vous allez voir, c'est très joli. 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
0: Dans un instant, une balade du patrimoine dans les rues de Perpignan, pour découvrir un parcours entièrement consacré à l'architecture Art déco, qui fête d'ailleurs, je vous le signale, ses 100 ans d'âge cette année. Mais tout de suite, la balade sémantique avec une expression que l'on entend souvent dans les tribunaux, dans les réunions politiques ou encore les conseils d'administration. Il s'agit de l'expression à huis clos. Alors, on sait ce que ça signifie, Sarah, mais l'essentiel pour l'instant, c'est d'où ça vient.
2: D'abord, ce que ça signifie, c'est qu'une réunion, par exemple, se tient dans une pièce dont on a fermé les portes. Autrement dit, c'est une réunion entre personnes qui souhaite que ce qui se dit dans cette réunion ne soit pas ébruité. Mais le plus important, c'est le mot « huis », William. Et alors, on va l'appeler H-U-I-S.
0: Oui.
2: Le mot vient du latin « ostrium », qui signifie « ouverture », en fait. « Entrée », donc « porte
0: bon. ».
2: Et donc, en ancien français, le mot a donné « huis », ce qui signifiait tout simplement une porte de maison.
0: Donc, quand on dit qu'une réunion s'est tenue à huis clos, on a compris que la porte est fermée, que la réunion n'était donc pas publique, mais privée.
2: Okay. Exactement. L'expression bon. Apparaît au XVIe siècle, on l'a retrouvée assez vite dans les textes juridiques et administratifs de l'époque.
0: Ok. Ce qui se dit dans un lieu comme un tribunal, conseil d'administration, doit rester à l'intérieur de la pièce pour permettre la confidentialité, c'est ça l'histoire,
2: et
0: la confidentialité des échanges.
2: Le plus important. Mais le mot « huis » a disparu. Hein. Ensuite, à partir du XVIIe siècle, on ne dit plus « ouvrez-lui », on dit « ouvrez la porte ». Mais l'expression « huis clos », elle est restée, notamment, elle est entrée dans le vocabulaire judiciaire.
0: Ah oui, tiens, c'est pour ça qu'on dit qu'un procès à huis clos. Ça veut dire que le public n'est pas admis à l'audience.
2: Oui, alors dans le sport, je vais vous dire, c'est pareil, c'est un terrain de foot où c'est interdit d'avoir des spectateurs. On dit que le match se joue à huis clos, par exemple.
0: Très bien, ça on a bien compris pour le mot « huis ». Mais est-ce que...
2: Vous voulez le mot « clos »
0: Non, le mot « huissier », est-ce que ça a un rapport avec « huis »
2: Oui, eh bien oui, chef. Le mot « huissier », vous avez raison, vient de la même racine. À l'origine, « huissier » était la personne, en fait, chargée de garder la porte fermée, notamment dans les palais royaux où se tenaient les réunions en présence du roi. Donc, par extension, l'huissier est devenu celui qui a le droit d'ouvrir les portes et qui mérite de l'être au nom de la loi.
0: Oui, un huissier de justice, oui. Merci, Sarah. Tout à l'heure, pour une balade culturelle au musée du Louvre-Lens, pour une exposition, alors qui concerne les mystères de l'Orient. Ils ont des mystères, bien sûr que oui. Mais attendez, les mystères de l'Orient, tels qu'on les a fantasmés depuis toujours, Oui, c'est-à-dire depuis il y a très longtemps.
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0: Et pour la balade du patrimoine, direction le sud. À Perpignan précisément, on vous propose une promenade à travers la ville, à la découverte de multiples façades art déco. D'ailleurs, on célèbre les 100 ans de ce style. Et Perpignan, on ne le savait peut-être pas, ben c'est une destination indispensable pour les amateurs d'architecture, Gavin.
1: Et oui, nous reviendrons sur l'anniversaire. Cette balade art déco à travers les rues de Perpignan est peu connue, et c'est pour ça qu'on en parle aujourd'hui dans Balade en France, et cela mérite votre déplacement.
0: Et pour en savoir plus sur ce que vous allez voir sur place, bien sûr, nous sommes en ligne avec Philippe Ladger. Bonjour Philippe.
3: Bonjour William. Bonjour tout le monde.
1: Bonjour.
0: Alors vous êtes spécialiste de la thématique Perpignan et architecture déco. Alors une explication pour commencer, l'art déco, qu'est-ce que c'est exactement?
3: Ah ben vous venez de le dire, tu as fêté ses 100 ans William, donc ça veut dire qu'on n'est pas sur de la commémoration médiévale ou renaissance, c'est vraiment l'architecture de nos parents, de nos grands-parents, de gens qu'on a connus. Donc c'est très touchant parce qu'on a encore de la mémoire vivante sur ce patrimoine.
0: Magnifique hein, l'art déco, ça, c'est... je ne sais pas s'il y a une autre ville qui en a autant.
1: Est-ce que Royan peut dire aussi que c'est un peu art déco?
3: Oh, ben, vous savez, il y a eu des années 30 partout dans le monde, donc tout le monde a eu du patrimoine art déco.
0: Oui, vous avez raison.
3: En tout cas, pour expliquer aux auditeurs, vous savez, souvent, c'est les choses se construisent en réaction à ce qui s'est fait précédemment.
0: Oui.
3: Et on fait souvent l'amalgame entre art nouveau et art déco.
0: Alors.
3: Et l'art nouveau, c'est vraiment la fin du 19e avec des formes très molles. On a connu ça à Nancy, à Paris, avec les stations de métro d'Hector Guimard, par exemple.
0: Oui.
3: C'est
1: le
3: vraiment
1: style nouille,
3: par rapport
1: ben
3: à... Le style nouille, c'est ça, où tout est plus naturel que la nature elle-même. Mmh. Et c'était vraiment... Alors, c'était assez ciblé à Barcelone, à Vienne, à Paris. C'était international. Et en retour de balancier, en fait, dès les années 10, il y a des gars qui formalisent ce qu'on appelle le cubisme.
0: Et voilà.
3: Les Demoiselles d'Avignon, c'est dès 1907. Et là, les lignes commencent à se radicaliser. Et donc, vous voyez, un motif de fleur qui va être plus fleur qu'une vraie fleur avec l'art nouveau va devenir géométrique. Ça se géométrise. Et c'est cette pureté des lignes qui s'installe, une radicalité qui est très élégante, d'ailleurs.
0: Incontestable.
3: Et c'est le premier mouvement mondialisé de l'histoire de l'art. C'est-à-dire qu'après les progrès techniques de la guerre de 14 sur les modes de transport, sur le train, sur l'aviation, avec l'aéropostale, paquebots, il y a une mythologie du mouvement, de la vitesse, sachant que, vous voyez, l'art déco est en place dès 1913 avec le Théâtre des Champs-Élysées à Paris.
0: Ah,
3: il y a un couvercle pendant la guerre de 14. Et le bouchon de Champagne saute en 1919-1920 avec les années folles. Mmh. Et donc, c'est très vraiment une espèce de, avec l'insouciance du plus jamais ça, hein, qui était un peu naïf, mais donc ça a été vraiment un mouvement révolutionnaire que Perpignan a embrassé parmi d'autres villes.
0: Et là, j'ai des photos dont je dispose et qui m'ont été fournies par Maryse Jacquet. Les immeubles sont parfaitement bien entretenus. Vous le préservez très bien, ce patrimoine-là, vraiment.
3: Ah, bah, il a été particulièrement bien préservé par rapport à d'autres villes. Je suis toulousain, donc je parle sans crainte. Enfin, il y a des faubourgs qui ont été très abîmés.
0: On l'avait un peu deviné que vous étiez toulousain, Philippe.
3: Des faubourgs qui ont été un peu esquintés dans les années 50 et 60.
0: Ouais.
3: À Perpignan, ils ont créé la ville nouvelle à l'extérieur de la ville, ce qui fait que les faubourgs sont vraiment dans leur jus. Et on a un art déco plus tardif. C'est pas celui de Paris ou de Chicago ou de New York, qui était encore chichiteux avec du bronze, du marbre, etc. C'est l'art déco qui a muté après la crise de 1929 et qui est plus proche de celui de Miami, en fait. Un art déco balnéaire qui va mettre vers le style paquebot, vous voyez, avec les hublots, les bastingages, les mâts de pavillon. Donc c'est très balnéaire et très méridional. Et effectivement, on a recensé plus de 1000 adresses à Perpignan avec des rues entières. C'est-à-dire qu'on a de très belles maisons d'architectes qui sont parfaitement dessinées. Vous voyez, c'était quand même mieux qu'à Miami où c'était que du make-up avec trois flammes en rose et c'était terminé. Là, c'était vraiment des archis qui avaient dessiné les escaliers, etc. Et donc, il y a aussi des maisons de maçons, mais des alignements complets, c'est-à-dire qu'on a des rues entières avec des perspectives d'encorbellement en béton, avec les hublots, avec ça crée vraiment un climat très particulier.
7: D'accord.
3: Que j'ai pas retrouvé.
1: Ça
3: ailleurs,
1: donne envie
3: d'ailleurs.
1: De vous suivre à travers Perpignan,
7: Sarah. Est-ce que la description vous suffit ou vous avez encore des questions?
2: Non, mais je me disais, il y a des immeubles, il y a des villas, mais il y a aussi des commerces.
7: Ah ben
2: il y a de tout.
7: Enfin, oui, c'est ça.
3: Oui, il y a des équipements publics, il y a des ponts, il y a des portails de stade. On joue au rugby chez nous, on a des portails de stade de rugby qui sont dans le style. On a dans les 1000 adresses recensées, il y a aussi des équipements publics, mais c'est vrai que c'est quand même essentiellement du résidentiel, donc malheureusement pour du circuit touristique, on peut pas rentrer chez les gens. C'est à 90% du résidentiel. On a quelques équipements publics que l'on peut faire visiter, comme le palais consulaire, le lycée Arago, le centre espagnol. Mais voilà, c'est vraiment un musée à ciel ouvert où on peut se plonger dans les années 30 et 40.
1: Philippe, quand on fait la visite avec vous, on commence dans le centre-ville et vous nous guidez à travers, allez, on va dire les adresses les plus remarquables et les plus fascinantes de l'art déco à Perpignan.
3: Bah c'est ça, c'est-à-dire qu'on se retrouve en général à l'office de tourisme au Palmarium, qui est un lieu mythique à Perpignan. Et alors on trouve de l'art déco dans le centre médiéval, qui est très important, mais dans tous les faubourgs en couronne. Et on a une particularité aussi, c'est qu'on a un quartier années 30 entre le palais royal médiéval et la ville médiévale.
7: D'accord.
3: Parce que c'était un classique qui a été déclassé constructible dans les années 30, donc c'est une configuration urbaine assez atypique.
1: Et ça dure combien de temps, la visite?
3: Écoutez, en général, on part sur une heure, mais il y a un effet, vous savez, des petites boules de chocolat avec de la cacahuète à l'intérieur, là, c'est très addictif. Et en général, mes visiteurs en veulent toujours plus, c'est-à-dire qu'on part sur une heure de visite et à la fin, ça fait deux heures ou trois heures.
7: Oui, surtout que vous n'êtes pas bavard du tout. Donc,
3: non, pas du tout.
7: Vraiment, ça n'a rien à voir avec vous, c'est simplement
3: non,
7: que...
3: Non, non, non.
7: Voilà, c'est tellement...
2: Non, et j'avais
3: c'est
2: encore...
3: la ville qui est poisonnante.
2: Une dernière question, est-ce que c'est aussi parce que c'est une ville frontalière, enfin Perpignan avec Catalane, enfin c'est ouvert sur l'Espagne, c'est pas un art déco froid quoi, c'est un peu coloré, un peu méditerranéen, non?
3: Alors c'est très méditerranéen, c'est pour ça que moi j'ai fait vraiment le rapprochement avec Miami quand je suis allé en Floride, c'est là que j'ai compris ce qui se passait. Mais vous avez visé juste Sarah sur une autre question, c'est que en fait si ces années 30 se sont très présentes à Perpignan, c'est parce que les remparts ont été arasés beaucoup plus tard qu'ailleurs en France, parce qu'on était à la frontière espagnole et que le ministère de la guerre ne nous a pas autorisé à raser les remparts avant 1930, ça s'est répandu donc dans le goût de l'époque forcément.
7: Okay. Bon. Voilà. Merci beaucoup Philippe Ladger. Je rappelle que la destination pour cette balade du patrimoine, c'est Perpignan. C'est une balade au cœur de l'art déco dont on fête le 100e anniversaire. Et si vous avez la chance sur place d'avoir un guide comme Philippe Ladger, tant mieux pour vous. C'est un patrimoine vivant qui mérite votre... Merci beaucoup.
1: Merci,
7: Philippe. Bonne fin de journée.
1: Au revoir.
7: Quelques infos utiles, monsieur Gavins.
1: Alors, pour obtenir les informations sur les visites guidées, les horaires, les jours, etc., il faut aller sur le site internet perpignantourisme.com et n'ayez crainte, on mettra toutes les informations et tous les détails pratiques sur europe1.fr.
7: Manger, dormir sur place.
1: Oui, manger, dormir. Dormir, l'hôtel de la Loge, dans une magnifique maison bourgeoise du XVIe siècle avec un escalier en fer forgé spectaculaire. On continue dans la balade architecturale. Il est classé même cet escalier, vous allez voir. Chambre contemporaine, joli patio, à partir de 69 €, la chambre double à l'hôtel de la Loge à Perpignan.
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7: On vous propose maintenant de découvrir une nouvelle exposition au Louvre-Lens qui va vous faire voyager loin, très loin. Ça s'appelle « Par-delà les mille et une nuits », histoire des orientalismes, Sarah.
2: Oui, c'est un voyage que vous propose ce musée vers l'Orient. Comment on le devinait au Moyen-Âge et comment au fil des années on l'a découvert.
7: Bon, mais je suppose que quand même l'idée, c'était pas simplement de parler de Scheherazade, ou alors, je sais pas, montrer quelques peintures exotiques, c'est plus que ça.
2: C'est ça, l'idée c'était de voir l'Orient qui a été fantasmé beaucoup, beaucoup, de voir comment on l'imaginait il y a très longtemps, parfois même idéalisé et souvent mal compris.
7: Alors, pour en savoir un peu plus quand même, nous sommes justement en ligne avec Annabelle Ténès, qui est directrice du Louvre-Lens. Bonjour madame la directrice, bonjour Annabelle.
8: Bonjour à vous.
1: Bonjour.
7: Alors, pour commencer, le titre explique assez bien, me semble-t-il, l'objectif. Vous avez voulu aller peut-être plus loin que le célèbre conte des Mille et Une Nuits, non ?
8: Exactement. L'idée, en choisissant ce titre, Par-delà les Mille et Une Nuits, c'est bien sûr de faire écho à Scheherazade, qui est quand même un personnage incroyable, hein, qui est une femme lettrée, cultivée, intelligente, et c'est pour ça qu'elle peut raconter au sultan toutes ces histoires qui lui permettent de survivre et donc de gagner ses mille et une nuits. Mm-hmm. C'est de raconter aussi qu'en fait, ce roman, il est devenu, en fait, cette série plutôt de contes sont devenus célèbres au XVIIIe siècle grâce à une traduction en français d'un Picard qui s'appelle Antoine Galland et qui va aussi un peu remanier cette histoire. Et donc, elle est Par-delà les mille et une nuits, c'est aller beaucoup plus loin dans le temps, d'abord en partant du Moyen-Âge, en allant jusqu'à aujourd'hui, et de voir qu'à partir du moment où il y a ces échanges d'objets, de créations exceptionnelles qui vont des métaux incrustés au tapis, bien sûr à la peinture, eh bien, il y a à la fois fascination, incompréhension, récit historique, récit imaginaire, légende, et regarde aujourd'hui.
7: Mais Scheherazade, tout le monde ne la connaît pas, tout le monde n'a pas forcément lu Les Mille et Une Nuits. Il faudrait rappeler qui est cette dame. Le sultan était amoureux d'elle. Qui est-elle par rapport à lui ?
8: Et donc, il avait eu une grande déception amoureuse et il disait que, en fait, chaque femme, ensuite, allait décéder, être tuée au bout d'une nuit et elle arrive à survivre mille et une nuits. Ah. Et en fait, dans les contes des mille et une nuits, il y a aussi bien le personnage de Scheherazade, mais il y a aussi beaucoup de personnages qu'on connaît parce que, par exemple, Aladdin. Par exemple. Et donc, en fait, cette histoire, d'ailleurs, Par-delà les mille et nuits, nous rappelle également que tout cet imaginaire a construit notre histoire aujourd'hui. Par exemple, vous avez peut-être été dans des anciens cinémas, des anciens cabarets qui s'appellent, par exemple, l'Alhambra. Oui. Et on sait peu que ça s'appelle l'Alhambra, justement.
7: Oui. Alhambra.
8: Fait de la fascination pour cette ville orientale, mais qui pourtant est en Espagne.
7: Voilà, et bien sûr, on devrait peut-être dire Alhambra. D'ailleurs.
8: Tout à fait. Et d'ailleurs, Victor Hugo, donc notre grand écrivain français, disait que l'Orient commençait à partir des Pyrénées.
7: Ça va ?
2: Oui, et vous dites aussi, c'est le sous-titre de l'expo, Histoire des orientalismes, c'est-à-dire que vous racontez comment cet Orient lointain a été perçu par les Européens notamment ?
8: Exactement, et on raconte justement qu'il n'y a pas un orientalisme. Parfois, lorsqu'on pense orientalisme, on pense à la grande peinture du 19e siècle, ce qui est vrai, mais en fait, il y a des histoires d'objets venus d'Orient dès le Moyen-Âge. Par exemple, il y a des objets dont on pense qu'ils sont originaires des ambassades entre le calife de Bagdad, Haroun Arachin, et Charlemagne. Alors bien sûr, c'est faux, mais en fait, ça dit bien que ces objets sont tellement beaux et inventifs, qui ne peuvent venir que d'une origine spectaculaire. Et on aime aussi au musée raconter les récits historiques, mais aussi les légendes, parce que quand on croit aux légendes, eh bien, elles disent quelque chose. Par exemple, on a un magnifique bassin incrusté avec toute une série de scènes de fleurs, de chevaliers. Eh bien, ce bassin, qui est un bassin mamelouk qui date du XIVe siècle, on a cru qu'il était tellement prestigieux qu'il aurait été le baptistère de Saint-Louis. Alors, il n'a pas été le baptistère Saint-Louis, mais on y a tellement cru qu'on y a baptisé Louis XIII.
1: Ah, c'est génial. Ouais, du coup, Annabelle, pour bien voir et comprendre cet Orient et ses orientalistes, vous avez construit un parcours chronologique qui va du Moyen-Âge à aujourd'hui, c'est ça ?
8: Exactement, qui va du Moyen-Âge jusqu'à aujourd'hui et qui nous permet de raconter les imaginaires. Je vous parlais de Charlemagne et Haroun al-Rachid, qui permet aussi de s'apercevoir qu'au Moyen-Âge, eh bien, on a énormément d'échanges autour de la Méditerranée, en fait, que c'est un monde déjà globalisé, et qu'on échange des cristaux taillés, des tapis, des créations de métal incroyables. Ouais. On rappelle aussi qu'il y a des peintres français, notamment on parle d'un peintre valenciennois, Van Moor, qui va vivre à Constantinople au XVIIIe siècle.
7: Ah bon ?
8: Donc on raconte aussi ces histoires-là, comment on redécouvre l'Alhambra, mais aussi le Caire. En fait, on voit des trésors d'église, je dirais, au musée d'aujourd'hui, en rappelant aussi que les artistes ont beaucoup collectionné. Par exemple, on montre la collection d'objets du grand peintre Eugène Delacroix à et côté de ses peintures et qui lui ramène de voyage de voyage au Maroc, à Alger, des œuvres assez incroyables.
7: Ça fascinait, c'était très à la mode l'Orient chez ces artistes-là à l'époque.
8: Tout à fait. Et par exemple, la figure du grand mamamouchi de Molière, ça correspond à la mode des turqueries de l'époque, qui sont en fait une manière de faire un miroir de la société européenne. D'accord. Et on reconstitue aussi, ça c'est une partie que nos visiteurs adorent, on reconstitue des intérieurs de grands collectionneurs du 19e siècle. Donc vous êtes d'un seul coup transporté dans des grands salons du 19e siècle. Vous voyez les collections, on est immergé
7: Vous avez réuni un chiffre, là, 300 œuvres très différentes au Louvre-Lens. Il y a des objets d'art, bon, vous en avez parlé, il y a des costumes, il y a des objets religieux aussi. Il y a, franchement, on a de quoi faire.
2: Il faut aller voir ça de près, on est obligé.
7: Bon, il y a aussi un Orient. Franchement, pour les Européens, à l'époque, c'était très lointain. Et du coup, ils l'ont un peu idéalisé, non ? Voire un peu fantasmé, non ?
8: Complètement, il y a vraiment cette idée aussi, alors à la fois d'une fascination pour des créations qu'on ne faisait pas en Europe.
7: Voilà.
8: Il y a aussi toute la fascination qui se crée à partir du 19e siècle pour des grandes figures que sont par exemple la figure de la danseuse du ventre, du magicien, du charmeur de serpents, et qui sont d'ailleurs des figures qui fascinées ont été aussi des stéréotypes, il faut le dire, et qui aujourd'hui sont réappropriées par des artistes contemporains, notamment des artistes femmes, et qui relisent cette question des orientalismes aujourd'hui. Donc ça, c'est aussi, on a 14 artistes dans l'exposition qui bien nous éclairent différemment. Par exemple, les croisades pour Welsh Aoki. On a également de très belles gouaches de la grande artiste surréaliste d'origine algérienne, Baya.
7: D'accord, c'est d'or. Sarah.
2: Oui, alors William fait depuis tout à l'heure semblant de découvrir l'Orient, etc. Alors vous ne savez pas, mais il passe son temps à chanter Enrico Macias. Et vous vous souvenez, c'est quoi ? Et on m'appelle l'Oriental. Car moi je suis sentimental,
7: moi
2: c'est
7: je
2: ça,
7: suis
2: hein
7: sentimental.
2: Ça, vous ne le savez pas, oui, William non, pourrait...
7: Est-ce que c'est vraiment l'Orient ? Je ne suis pas sûr.
2: Bah si, oui, l'Orient, bien sûr.
1: L'Orient,
2: tiens,
1: Bretagne,
2: on pose la question. Annabelle, il a le droit Enrico, de chanter l'Oriental.
8: Alors, ça c'est justement que c'est sûrement une manière de se réapproprier justement parfois certains des stéréotypes et d'en faire aussi, de se les réapproprier pour les mettre en avant. Et d'ailleurs, dans l'exposition, sachez qu'il y a une salle qui est consacrée uniquement à la musique.
7: Génial. Voilà, très bien. Parfait.
8: Et voilà, ça, c'est pour William. Qui s'appelle l'alambrisme en musique. Et en fait, quand on redécouvre l'Alhambra à côté de Grenade en Espagne, eh bien, ça inspire énormément de musiciens. Et quand je vous dis que ça inspire énormément de musiciens, vous avez aussi bien des créateurs, des compositeurs comme Claude Debussy, mais aussi jusqu'aux opérettes de Luis Mariano.
2: Incroyable.
7: Mais d'ailleurs, c'est Enrico Macias qui expliquait que quand il était jeune, avec son père, il jouait de la musique arabo-andalouse.
8: C'est exactement ça.
7: La musique.
8: La Belle de Cadix, par exemple, s'est influencée par la musique imaginée comme pouvant être la musique des jardins de l'Alhambra. En fait, toute cette histoire, qui est une histoire qui est à la fois savante, de magnifiques objets, c'est aussi une histoire en fait très populaire.
2: Et culturelle. Merci beaucoup.
7: Merci beaucoup, Annabelle Ténès, directrice du Louvre-Lens. Voilà, au revoir. Merci. Bonne journée à vous.
8: Merci, au revoir.
7: Merci. Alors, vous nous rappelez, Sarah, toutes les infos autour de cette exposition formidable.
2: Je vous rappelle donc le titre de l'exposition, Par-delà les mille et une nuits, histoire des orientalismes. C'est à découvrir en ce moment au Louvre-Lens, dans les Hauts-de-France, jusqu'au 20 juillet 2026. Toutes les informations sont à retrouver sur europe1.fr.
7: Merci beaucoup, mes chers camarades. Merci, madame, monsieur, de nous avoir écoutés. Merci à Gavins, qui est monté, et à Sarah, qui est monté Ruiz, et à Sarah Doraghi. Merci à Marie Jacquet, Christophe Pirot, Sarah Burle, pour nous avoir permis de vous présenter tous ces lieux magiques. Si vous avez manqué le début, si vous voulez des idées de balade, vous pouvez toujours écouter le podcast de l'émission et de toutes les précédentes aussi, et d'ailleurs sur le site internet et l'application d'Europe 1. Passez un bon week-end, une bonne semaine, et on se retrouve samedi prochain à 17h sur Europe 1.
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9: 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Dans un instant, c'est Clap, l'émission qui raconte le cinéma. Avec Laurie Choleva, ses chroniqueurs, ses invités. Ce samedi, elle a reçu Vincent Macaigne à l'affiche du film C'est quoi l'amour ? Qui sortira en salle mercredi. Et la séance de rattrapage, c'est juste après Charlotte Cardin, The Way We Touch sur Europe 1.

0: sur Europe 1, qui n'est autre que la belle-sœur du couple de comédiens Nils Schneider et Virginie Efira. On vient d'écouter à l'instant The Way We Touch. Et si je parle de ce couple de comédiens, c'est parce qu'on va parler cinéma maintenant. Et oui, on va retrouver tout de suite Laurie Choleva. Voici Clap en nouvelle diffusion. 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
1: Soyez les bienvenus sur Europe 1. Merci d'être à l'écoute de Clap. C'est votre émission cinéma. Je suis ravie de vous retrouver au programme, comme chaque semaine, les news de la semaine, le JT d'Hollywood de Didier Alouche, le journal des sorties. Et puis, j'aurai le plaisir de recevoir Vincent McCain pour parler du film C'est quoi l'amour, où il joue aux côtés de Laure Calamy. Justement, à mes côtés, Mehdi Omaïs et Thibaut Gomez-Léal. Bonsoir à tous les deux.
2: Bonsoir, Laurie.
3: Bonsoir, Laurie.
1: Vous allez bien?
3: On va.
4: Très bien.
3: Moi, je vais tout droit. Je vais droit au but.
1: Bon, on va. Bah, c'est très bien, ouais. C'est une bonne direction. Un titre de film pour décrire l'humeur du jour.
4: Moi c'est Woman Talking, puisqu'on va parler de femmes qui parlent et qu'on doit écouter.
1: Ah, bon. Pas mal.
3: Moi Mehdi. Ça va être Au-delà de nos rêves, qui est un film avec Robin Williams que j'adore. Et c'est bien d'avoir des rêves, mais c'est surtout bien d'aller au-delà de ses rêves.
1: C'est vrai. Oh. Est-ce que vous avez eu des coups de cœur tous les deux?
3: Moi j'aime beaucoup.
1: Parce que là, on l'a dit aussi la semaine dernière, mais c'est vrai que c'est assez calme.
3: Oui, mais il y a quand même des petites pépites, comme un film qui s'appelle Sorda, sur la surdité, sur le couple, sur la maternité, qui moi m'a beaucoup parlé.
1: Et puis surtout
4: Die My Love.
1: Non, j'allais
4: Prada
1: pas dire
4: 2.
1: Ça.
4: Le diable s'habille en Prada 2,
1: évidemment. Enfin, les amis, c'est quand même l'événement de la semaine.
4: Exactement.
1: Voilà pour le programme.
3: Ça dépend pour qui,
1: de Clap. Voilà pour nous, on a adoré. Voilà pour le programme de Clap qui commence maintenant.
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1: De la musique, qu'est-ce qu'on aime cette
3: musique. Ça adoucit les mœurs.
1: Ah, vraiment, hein, signé Billie Eilish, on voulait vous parler d'un événement qui mélange musique et cinéma, ne surtout pas manquer. Retenez bien la date, jeudi prochain, le 7 mai, partout en France au cinéma, vous pourrez découvrir le film du concert de Billie Eilish de sa dernière tournée, Hit Me Hard and Soft, une date unique, attention. Et ce n'est pas tout, puisqu'il a été entièrement tourné, attention. Et ça, franchement, c'est juste incroyable. Par James Cameron.
3: Moi j'étais en mode...
1: C'est fou.
3: Quand j'ai vu ça, j'ai
1: James Cameron, le papa de Titanic, notamment.
3: Et en 3D, lui qui est le maître de la 3D, qui a revisité son Titanic en 3D, qui a fait des choses extraordinaires avec la 3D.
4: Ouais, mais les concerts sont vraiment les nouveaux événements cinéma. On se souvient de Taylor Swift qui avait vraiment bousculé le box-office à l'époque. Donc non, c'était fou.
1: Justement, Taylor Swift, on a aussi... Bah, oui.
4: Voilà.
1: Avec son
3: vous êtes une Swiftie, vous, Laurie? Vous êtes une Swiftie?
1: Moi, j'aime bien.
3: Ah, okay.
1: Moi, j'aime bien Billie Eilish. Moi, je suis cliente un peu de tout.
3: Non, mais là, je parlais de... Là, c'est Taylor Swift.
1: Oui, là, c'est Taylor Swift.
3: Voilà.
1: Oui,
3: mais et on pense à Julie cliente. Qui adore Taylor Swift.
1: Mais bien sûr, Julie Gélinet, notre journaliste. À votre avis, qui a sélectionné cette news cette semaine, hein, franchement? En tout cas, le documentaire de Taylor Swift, enfin le Eras Tour, est devenu le film documentaire musical le plus lucratif de tous les temps, devant Michael Jackson, This Is It, 260 1,6 million de recettes au box-office mondial.
3: C'est dingue.
4: Étourdissant.
1: On continue les actualités cinéma avec une autre reine, c'est Isabelle Huppert. Vous savez à quel point je l'aime. On l'aime et on assume. Elle collectionne les prix de cinéma, évidemment. Hein. Golden Globe, César, prix d'interprétation à Cannes et j'en passe. Elle va pouvoir en ajouter un autre à sa collection puisque le Swan d'honneur prestigieux prix du festival de Cabourg qui va fêter son 40e anniversaire du 10 au 14 juin va lui être remis.
3: Bah, c'est classe logique. Quand même pour un 40e anniversaire avoir Isabelle Huppert qui est l'une de nos plus grandes ambassadrices mondiales du cinéma français.
4: Presque 60 ans de carrière finalement, Isabelle Huppert, c'est assez fou.
1: Elle a déjà eu un des prix d'honneur, elle a eu le Lion d'or, Ours d'or, prix d'honneur au Festival de Marrakech, prix Lumière, enfin voilà. Elle les collectionne. Alors Suzelle Pietri, la déléguée générale du festival, s'est exprimée. Elle a dit, pour célébrer les 40 ans du Festival de Cabourg, il nous semblait naturel de rendre hommage à une actrice dont le parcours accompagne à sa manière les plus grands noms du cinéma contemporain et international. Isabelle Huppert a su par ses choix construire une œuvre extrêmement sélective tout en restant proche du public. Sa présence à Cabourg, là où la dentelière a été été tournée donne à ce Swan d'honneur une résonance particulière.
3: Ah, c'est cool, j'avais zappé pour La Dentelière.
1: La Dentelière de Claude Goretta, qu'il a révélé au grand public en 1977. Elle avait gagné un BAFTA du meilleur espoir féminin et un David Di Donatello italien. C'est l'équivalent des Césars.
3: Puna, ça doit lui faire une grande maison avec tous ses prix.
1: Quoi. Je me demande où est-ce qu'elle les range.
3: Peut-être qu'elle a un dépôt en région parisienne.
4: Ouais. Quand l'Oscar.
1: On lui a pas demandé quand elle est venue dans le clap. Bon, en tout cas, on aime beaucoup Isabelle Huppert. On est tous d'accord.
4: Oui, on est
1: tous
4: d'accord.
1: Vous êtes toujours à l'écoute de Clap sur Europe 1. C'est les news de la semaine. À mes côtés, Thibaut Gomez-Léal et Médio Maïs. On décrypte toute l'actualité du cinéma. Et quoi de mieux qu'un tournage qui va commencer ? Celui du prochain film de Karine Tardieu, réalisatrice. Vous vous souvenez de L'Attachement ? On en a beaucoup parlé avec Valéria Bruni-Tedeschi et Pio Marmaille, qui était présent d'ailleurs à la dernière cérémonie des Césars. Film qui explorait le deuil et la parentalité et qui a gagné donc 3 Césars cette année, dont

0: Ambiance, le diable. Ah voilà, merci. S'habille en Prada 2, 20 ans après le film culte sur les coulisses d'un grand magazine de mode. Ils sont tous de retour. On prend les mêmes, on recommence. Meryl Streep, Anna Thaway, Emily Blunt, Stanley Tucci. On parle toujours de ce magazine, un Runaway, qui est dirigé d'une main de fer par Miranda Priestly, qui semble avoir un peu de mal avec l'époque. Donc, on va rappeler son ancienne assistante, Andy Sachs, pour revenir l'aider, pour sauver le magazine plus déterminé que jamais.
1: Qui est-ce? Vous la connaissez?
2: Je la connais.
3: Je suis Andy Sachs. Andrea.
4: C'était l'une de vos Emily.
2: Une de mes quoi?
5: Tu veux commencer par quoi?
3: Je suis la nouvelle rédac chef de Runway.
2: Non, c'est pas vrai.
1: Si, et on en est tous ravis.
0: Thibaut.
6: Alors moi, je dois vous avouer une chose. Je pense que Le Diable s'habille en Prada, c'est peut-être l'un des films que j'ai le plus vu dans ma vie. Ça a été un film doudou, vraiment, pendant des longues années. Et là, ça a été... J'ai pas boudé mon plaisir de retrouver toute cette joyeuse bande 20 ans après, vous l'avez dit.
0: Ils ont pas bougé, hein. Ils sont magnifiques.
6: Et je trouve que ce Prada 2 est un peu la suite parfaite, en tout cas pour les fans, puisqu'il y a les petits clins d'œil, il y a les chansons phares, il y a les moments que les fans attendaient depuis, comme ça, les coups bas, les choses comme ça, et les moments et les personnages que les fans attendaient comme ça depuis 20 ans, qui sont bien au rendez-vous. Et à la
0: les
6: fois.
0: Looks.
6: Il y a les looks magnifiques, tenues. Les robes et les guests. Il y a des guests formidables dont on ne spoilera rien, bien
0: sûr. On peut
6: sûr.
0: Dire Lady Gaga, ça a été annoncé.
6: Ça a été annoncé.
7: Ouais. Donc, Lady Gaga, les tapis
6: entre autres. Donc il y a ça bien sûr, mais il y a aussi une histoire intéressante et du grain à moudre pour Anna Thaway, Meryl Streep, Emily Blunt qui sont de retour. Donc moi personnellement j'étais aux anges et je trouve que c'est une suite qui réussit son retour sur les podiums de défilé.
0: Retour gagnant.
7: Moi, j'aime beaucoup le premier. Je suis pas aussi fan que toi, Thibaut. Mais je trouve que ce qui est intéressant, et là, je l'ai vraiment pas vu venir, c'est que le film parle davantage comme un état des lieux du monde de la presse d'aujourd'hui que comme un film sur la mode. C'est-à-dire qu'on voit les costumes, on voit les robes, donc ça fait le boulot pour qu'on en prenne plein les mirettes. Mais je trouve que c'est assez intéressant d'utiliser justement une plateforme aussi connue que Le Diable s'habille en Prada pour alerter sur ce que devient la presse écrite. Alors qu'il y a 20 ans, dans le premier, il y avait une toute puissance de la presse écrite qui faisait autorité sur l'actualité de la mode et tout, et aujourd'hui ça s'est effiloché et
0: en à fait, cause des réseaux sociaux, des créateurs de contenu,
7: et Miranda est elle-même, malgré sa force tranquille, l'une des premières victimes de ce nouveau monde auquel elle essaye tant bien que mal de résister ou de contrer. Et bon, Meryl Streep, elle est un peu radoucie parce que vous allez voir que c'est une Miranda qui a laissé s'écailler un petit peu sa carapace, et ça marche, je veux dire,
0: mais forcément parce qu'elle est en difficulté aussi.
7: Oui, elle est en difficulté, et puis il y a des actrices qui sont autour d'elle. On sent de toute façon, depuis que Le Diable s'habille en Prada est sorti, il y a des gimmicks. Anna Thaway et Meryl Streep se retrouvent souvent pour présenter des prix à des cérémonies. Donc en fait, elles se sont jamais vraiment quittées, et je trouve qu'il y a un plaisir contagieux de leur part qui se voit pour nous à l'écran.
0: Elle joue hyper bien.
7: Ah oui,
0: franchement.
6: Quel bonheur.
0: Là. Oui, vraiment. Et puis, il a son petit moment de gloire, Stanley Tucci. Hein, dans Zavé, bon, je ne dis rien.
7: Moi, j'étais assis à côté d'elle et elle était contente.
0: Ah, oui, on l'aime trop. On a envie, vous savez, de lui pincer les deux joues comme ça, ce personnage. On a envie de l'avoir dans notre vie. Surtout, on a envie qu'il nous prête les vêtements. Personnage d'Anna Thaway. On va tout de suite, justement, découvrir les réactions du public qui attendait avec impatience cette suite.
8: Énormément aimé. On rentre vraiment dans l'univers de la mode et tout ça. Une très bonne musique. C'est un film qui reste quand même iconique, comme le premier.
9: Globalement, j'ai aimé. J'ai trouvé que les looks étaient très sympas. J'ai aimé l'histoire et l'humour.
10: La construction du scénario est quand même très proche. Milan remplace Paris. Après, je trouve que les costumes étaient très réussis. Meryl Streep est toujours absolument hallucinante. Une immense actrice.
11: J'ai bien adoré Meryl Streep.
12: Le dialogue est fabuleux. Ça étincelle de partout. Les actrices rayonnent, quoi. C'est à la fois très méchant et extrêmement tendre.
0: Au cinéma, on peut aussi découvrir cette semaine Die My Love, le nouveau film de Lynn Ramsey, qui était en compétition au dernier Festival de Cannes, donc ça remonte à l'année dernière, avec Jennifer Lawrence et Robert Pattinson. Un drame sur la maternité et le couple assez déroutant, hein, l'histoire de ses jeunes parents, Grace et Jackson, à la recherche de calme, qui s'installe dans une maison en plein milieu de la nature. Grace sombre peu à peu dans la folie face à l'incompréhension totale de son mari, Jackson. Mehdi.
7: Un film qui aurait pu être sponsorisé par Boulkies, parce que honnêtement, j'ai trouvé ça insupportable. Insupportable. Pourtant, j'adore Lynn Ramsey, j'adore Ratcatcher, j'adore We Need to Talk About Kevin. J'aime bien sa manière de rapper ce qui est vraiment ténébreux chez les humains. Et là, sa dépression Postpartum, pardon, vire à une espèce d'exercice de jeu, donnez-moi des prix de Jennifer Lawrence qui gratte les murs, qui saute partout, qui rampe par terre, qui, en fait, c'est une

0: exagération permanente de la crise de couple qui, moi, m'a laissé totalement dehors. Je n'ai ni été touché par les personnages, ni par les situations, ni par cette maison qui est dans son jus et qui accueille tout ce dérèglement de ce personnage féminin et d'un Robert Pattinson qui fait comme il peut pour résister à la tempête Jennifer Lawrence. Non, moi, j'ai détesté. Je les ai détestés, eux. J'ai détesté la maison. J'ai tout détesté. Voilà, remballé, à rien à voir.
1: Bah moi, je vais peut-être l'opposé de tout ça. Alors, Jennifer
2: Allez,
1: Lawrence,
2: Thibaut.
1: Bonne nouvelle, déteste aussi cette maison, visiblement, dans le film. Non, moi, j'ai trouvé que, comme il y a 15 ans, avec We Need to Talk About Kevin, Lynn Ramsey parle de santé mentale, de maternité, avec, je trouve, intelligence. Je trouve que ça aborde justement cette question sensible de la complexité pour certaines femmes d'être mère. C'est pas tout le temps évident de gérer ce postpartum, de gérer ce rôle qui est mine de rien unique en son genre. Donc moi, j'ai trouvé assez puissant d'aller aborder cette complexité. Et justement, c'est déroutant, mais je trouve que ça nous ouvre les yeux sur, au-delà du rôle de mère qu'on peut tous attendre, qu'on a tous fantasmé en tête, qu'est-ce que c'est la réalité aussi d'être mère aujourd'hui avec peut-être un compagnon, un partenaire qui n'est pas là.
2: Mère et femme.
1: Et ouais. Femme aussi. Et peut-être voilà. Et moi, j'aimerais bien compléter aussi Die My Love, que je conseille évidemment d'aller voir en salle, par un documentaire qui s'appelle Witches, qui est sur la plateforme Mubi et qui justement met en parallèle la figure de la sorcière dans la pop culture et dans l'histoire, avec justement cette question du postpartum, de la santé mentale des femmes qui aujourd'hui sont encore trop nombreuses à mourir justement de cette dépression postpartum et qui est un sujet qu'il faut aborder.
2: Eh ben on va écouter tout de suite la réaction. J'étais en train de me dire, il y a deux avis.
0: Ouais,
2: parfois,
0: polarisé,
2: vous rejoignez
0: là.
2: Un peu, vous nuancez ouais. Tout là. Bon, bah vous êtes à l'opposé ouais. Tous les deux.
1: Mais on s'aime quand
2: donc,
1: même.
2: Donc faites votre choix, on écoute les réactions du public.
3: C'était super, c'est super beau, c'est douloureux, c'est magnifique, c'est magique. Je pense que ça peut être une réalité, c'est très touchant.
4: Sincèrement, je sais pas si j'ai aimé ou pas. Particulier.
5: C'est marrant de voir autant de films avec Robert Pattinson dans des couples dysfonctionnels.
6: Jennifer Lawrence,
5: elle porte le film, quoi. C'est assez touchant. Moi, ça m'a eu en tout cas.
2: Et vous êtes toujours à l'écoute de Clap sur Europe 1. On vous présente les films que vous pouvez découvrir au cinéma en ce moment. Quoi de mieux qu'un film d'horreur ? Rien. Non, je rigole. On aime tous les genres, mais c'est vrai qu'on a un petit penchant ici pour les films d'horreur. Alors, on va vous parler de Okum, film d'horreur anxiogène de Damian McCarthy avec Adam Scott, acteur principal de la série Severance. Le pitch donne très envie. Un romancier s'isole dans un hôtel au fin fond de l'Irlande. Je ne sais pas pourquoi, en fait. Ils vont toujours chercher l'hôtel au fin fond de je ne sais pas quoi. Un lieu réputé pour être hanté par une sorcière. Forcément, ça tourne mal. Bah oui, quelle idée.
7: Mes parents y ont passé leur lune de miel. Ils n'ont jamais pu revenir.
8: Il y a un truc bizarre ici, je le sens.
9: Vous m'entendez ? Sortez-moi de là !
2: Pourquoi aller chercher la dernière maison, l'hôtel ?
1: Mais parce qu'on s'isole et
2: c'est comme quand il y a un bruit et qu'ils descendent voir. Mais voilà, non, reste dans ton lit.
1: Vous l'avez dit, Occam, ça parle de plein de choses un peu classiques du cinéma de genre. On a le romancier torturé, on a les jumpscares, on a ce folklore irlandais un petit peu glauque. Mais c'est vrai qu'au-delà de ça, une fois passée cette introduction un petit peu tranquille, le film nous embarque dans son récit de maison hantée et nous amène comme ça dans une espèce de film escape game où on se retrouve un peu comme Adam Scott à chercher la clé de la serrure, l'issue de secours de ce conte un peu morbide et c'est extrêmement réjouissant. Donc moi j'aurais tendance à vous conseiller cette petite pépite d'horreur pour les fans et pour les curieux même. Ça fait bien peur effectivement.
2: Bon, ça va alors. On achète. Et pour terminer rapidement, Mehdi, vous vouliez dire un mot sur Sorda, un drame espagnol sur l'histoire d'Angela, sourde de naissance, enceinte, qui appréhende la maternité.
0: Oui, bah moi, c'est mon coup de cœur de la semaine. C'est un film délicat, extrêmement bien incarné, qui met en lumière un sujet qu'on ne voit pas tant que ça au cinéma, la surdité. C'est quoi de la vivre ? C'est quoi, à ce moment-là précis de la vie de ce personnage où elle accouche, où elle a des difficultés à s'entendre avec son mari ? Il y a un travail sur le son qui est impeccable. Donc, c'est un film immersif, un film social et un portrait de femme que je vous invite réellement à découvrir en salle.
2: Et qui traite du handicap et de la maternité. Ça aussi, c'est pas souvent traité. Merci beaucoup. C'est la fin de ce journal des sorties. On espère que ça vous aura donné envie d'aller au cinéma. Vous en avez pour tous les goûts. Et ne bougez pas, parce que dans un instant, on va vous présenter une comédie familiale pleine de charme en compagnie de Vincent McCain. A tout de suite sur Europe 1.
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2: et merci d'être au rendez-vous de Clap sur Europe 1. Je suis ravie de vous retrouver. Bienvenue si vous nous rejoignez. Alors aujourd'hui, on va vous présenter C'est quoi l'amour, une comédie de Fabien Gorgeard qui sort le 6 mai au cinéma, grand prix au dernier festival du film de comédie de l'Alpe d'Huez. Une histoire de remariage, celle de Fred, qui demande à Marguerite, son ex-épouse, jouée par Laure Calamy, de faire annuler leur mariage à l'église pour pouvoir se remarier.
6: Toi et moi, on s'est mariés à l'église et je ne peux pas m'y remarier, tout simplement parce qu'on ne peut pas se marier deux fois à l'église.
11: Tu vas te marier ?
6: Bah oui.
11: Qu'est-ce que tu fous avec une ultra cato, toi ?
12: Je l'habille, toi.
13: C'est au Vatican que le dossier sera traité.
14: Oh. Plutôt sympa comme châtiment. Un petit voyage à Rome.
15: Ça me ferait trop plaisir de venir.
16: Moi aussi, je viens.
17: Tom, il dit qu'il pourrait venir, ses parents, ils sont chauds.
18: Moi, je me débrouille super bien en italien et je connais hyper bien la ville. Je suis un super guide.
2: Ah ben. Ah bah oui, tu viendrais.
11: Quand on s'est mariés comme ça. Vous étiez beaux tous les deux. Et quand on s'est séparés comme ça.
16: Ça me remue un peu, quoi. Tout ça.
2: Vincent McCain, bonsoir.
19: Bonsoir.
2: Bon, vous êtes tout remué alors dans la bande-annonce.
19: Ouais.
2: C'est quoi l'amour ? Ça sort le 6 mai. J'ai adoré ce film. J'étais présente au Festival du film de comédie hein, lorsqu'il est reparti avec Le Grand Prix. C'est un film de Fabien Gorgeard qui avait réalisé déjà La Vraie Famille. Vous l'aviez vu, La Vraie Famille ?
19: Oui, j'ai vu, bien sûr.
2: Qui était bouleversant.
19: Oui, ouais, c'était bouleversant. Alors là, le film, c'est un frère de ce film-là.
2: Exactement.
19: Mais c'est un frère comique.
2: Ouais, c'est ça, c'est ce que j'allais dire, parce que dans La Vraie Famille, effectivement, il questionnait les liens familiaux, toutes sortes d'amour aussi au sein de la famille. Là, c'est le pendant comique, voilà. Même s'il y a aussi énormément de tendresse. Hein.
19: Oui,
2: le
19: oui,
2: film
19: oui.
2: reste émouvant. Alors vous, qu'est-ce qui vous a plu dans ce projet ?
19: Moi, j'ai adoré, en fait, dès que j'ai lu le scénario, j'ai trouvé que c'était déjà une formidable idée de parler d'un couple avec l'idée du divorce. Et c'est-à-dire que, comme dans la bande-annonce, on s'est dit, c'est un couple qui... Enfin, je joue un personnage qui veut se remarier devant l'église et qui s'est marié auparavant avec sa première femme quand il était jeune devant l'église. Et donc, du coup, il va tenter de divorcer, ce qui est pour de vrai très compliqué.
2: Et c'est vrai que, pardon, hein, Vincent McCain, mais le film nous parle aussi de ça, ces procédures d'annulation de mariage. Et on ne connaît pas vraiment, en fait. On n'en parle pas, on ne se rend pas compte à quel point c'est compliqué.
19: Ah oui, carrément. Oui. En fait, moi, je ne connaissais pas du tout. Donc, on découvre ça. C'est très drôle et c'est très vrai. C'est très documenté. Donc, on voit les prêtres qu'il faut aller voir pour essayer de négocier son divorce. On voit toutes les arcanes, en fait, de ce dont on doit passer pour essayer à divorcer devant Dieu. Parce que ce n'est pas si simple. Et finalement... Le fait de faire cet acte-là, d'essayer de trouver des raisons de divorcer devant Dieu, bah, ils vont être obligés de se re-raconter, de faire la paix avec leur passé, d'assumer ce qu'ils ont construit ensemble, l'amour qu'ils ont eu, et d'assumer aussi le futur, les nouveaux partenaires, la nouvelle partenaire qui est jouée par
2: Mélanie Thierry,
19: qui est absolument géniale.
2: Qui était déjà dans La Vraie Famille, avec Lies Salem qui joue aussi dans le film. Mais c'est vrai, ils sont obligés de se replonger, en fait, dans leur vécu. Ce qui est dangereux.
19: Ah mais
2: ce qui pourrait être dangereux.
19: C'est très dangereux.
2: Tout l'enjeu du film.
19: Ce qui est très très tendre, c'est que c'est un film de réconciliation. On comprend qu'en fait, on doit faire. On peut pas. Le film nous dit que quand on aime quelqu'un profondément, cet amour, il n'est jamais mort, en fait. Il est toujours là. Donc on doit travailler avec ça, recomposer sa vie avec cette chose-là en nous qui nous construit. Et ce qui est très beau, c'est déjà une très grande famille qui se recompose.
6: Fait que mon amoureuse, Chloé, va se marier.
20: Mais c'est génial! Bah... Ah non, mais c'est incroyable! Je suis trop contente pour toi!
6: C'est vrai?
20: Bah oui! Et Léa, elle est au courant?
6: Oui, j'en ai parlé, oui.
20: Ah, parce qu'elle m'avait dit que t'avais rencontré quelqu'un, mais je savais pas que c'était sérieux, sérieux!
6: Bah si!
20: Waouh, j'ai carrément envie de faire une annonce là! Le petit Frédéric Rabault a enfin trouvé une femme qui veut bien de lui!
6: Merci beaucoup!
2: C'est quoi l'amour ? C'est notre coup de cœur sur Europe 1. Ça sort mercredi prochain, le 6 mai, avec Vincent McCain, qui est mon invité. Et Laure Calamy, qu'on vient d'entendre dans cet extrait. Il y a Mélanie Thierry aussi à vos côtés dans le film. Et puis, il y a tous les enfants de ces... Parce que souvent, on parle de la difficulté de constituer une famille au cinéma. Là, on en constitue deux.
19: oui.
2: qui cohabite et qui arrive à cohabiter franchement très bien même.
19: Ouais, c'est un peu ça, c'est ça l'amour en fait. Mmh, de réussir à faire cohabiter des choses différentes et à recomposer les familles avec... Je trouve que l'une des scènes les plus belles du film, c'est la fin du film d'ailleurs, oui. avec Céleste Bruckel qui fait un discours au mariage de mon personnage avec Mélanie Thierry. Et ce moment est... Bon, extrêmement bien joué, extrêmement beau en fait, parce que ça raconte ce que c'est que d'être un beau-père qui est joué par Ilyes Salem, ce que c'est que d'être la fille d'une famille recomposée, ce que c'est que d'être élevé par différentes personnes et d'être aimé de différentes manières par différentes personnes.
2: Oui. Et deux sœurs aussi, qui ont deux pères différents, oui. mais oui, qui deux se sœurs, considèrent ouais, comme ouais, de véritables sœurs.
19: Saul Benchetrit, qui est génial. Et d'ailleurs, je tiens à rajouter que Laure Calamy a aussi le prix d'interprétation à l'Open
2: Oui,
19: d'Huez.
2: C'est vrai.
19: Il y a eu le grand prix, mais le prix d'interprétation pour Laure.
2: Bah, vous faites bien de le rajouter. D'ailleurs, elle incarne un personnage explosif un peu proche de ce qu'elle est dans la vraie vie, non?
19: Ouais. Alors, d'ailleurs,
2: cette fantaisie, cette.
19: En tout cas, oui, je trouve qu'en tout cas, ce que j'ai écouté là, l'extrait où elle rigole, son rire, oui. c'est voilà. exactement son vrai rire dans la vie. Je n'avais jamais remarqué. Et là, d'un coup, en écoutant l'extrait, je me suis dit, tiens, c'est vraiment Laure, elle rigole comme ça, quoi.
2: Mais en fait, Vincent Macken, je me disais justement, en écoutant cet extrait, qu'on devrait tous avoir un petit enregistrement du rire de Laure Calamy. Et quand ça ne va pas, on se le passe.
19: Ouais,
2: c'est vrai. C'est très communicatif.
19: Oui, c'est vrai. Il est hallucinant, le rire. Je ne rêverais pas à le reproduire. On pourrait créer une sorte de petite. De petites boucles avec ce rire.
2: Au fond, pour vous, c'est un film sur la conciliation ou la réconciliation?
19: Ah, c'est une belle question. Comme ça, j'aurais répondu réconciliation, mais en fait, non, c'est la conciliation.
2: Oui, c'est ça. Qui passe un peu par les deux. Hein.
19: Ouais.
2: Donc oui, on citait tous ces personnages qui cohabitent à merveille. Ces deux sœurs, ces deux demi-sœurs qui sont complètement différentes. Bon, il y en a une, elle est pas facile au quotidien, hein, c'est Saul Benchetrit.
19: Ouais.
2: C'est la seconde fille du personnage joué par Laure Calamy.
19: Oui, et, donc la fille de Ilyes Salem dans le film ça, et de Laure Calamy, ouais. Elle qui est une sorte de seconde Laure, enfin, quelque part.
2: Oui, c'est vrai.
19: Et elle est géniale. Mais oui, c'est
2: elle est très rebelle. C'est l'âge, c'est le petit copain qui est très présent dans la famille.
19: Très présent et en même temps, bon, il y a plein de choses qui arrivent avec le petit copain.
2: Oui. C'est l'âge.
19: C'est l'âge, mais ce que je trouve vraiment beau dans ce film, c'est en fait c'est presque un film choral. Et,
2: complètement.
19: Ouais, voilà. Et en fait, je trouve qu'il chaque personnage a quelque chose à défendre et nous raconte quelque chose de notre propre vie, notre propre passé, notre propre intimité. C'est un film qui est très très bienveillant et tendre sur la famille, ce que c'est, et qui essaye de nous dire qu'il faut surmonter en fait nos problèmes pour réussir à se réconcilier ou à se concilier, quoi.
2: Et aussi, ce que j'aime, c'est que le film raconte qu'il n'y a pas une seule façon d'aimer. Il n'y a pas, quand on dit c'est quoi l'amour, déjà, de quel amour on parle.
19: Oui.
2: Et puis, on peut, ce que vous disiez aussi tout à l'heure, cette forme de reconnexion, deux personnes qui se sont aimées très fort jusqu'à faire un enfant, ça montre aussi toute l'étendue du mot aimer, parce qu'aujourd'hui, ils ne sont plus ce couple-là, mais ils sont autre chose, et ça leur fait du bien d'ailleurs, de se reconnecter, de se retrouver.
19: Oui, ça leur fait beaucoup de bien, en tout cas, de faire la paix avec leur passé, et quelque part, en effet, la question qui se pose dans le film aussi avec l'Église, finalement, le prêtre essaie de leur demander, mais pourquoi vous les divorcez? Pourquoi ce mariage n'était pas possible? C'est pas comme un mariage normal. Ça. Devant l'Église, on se marie devant Dieu, donc pour l'éternité, ouais, quelque part.
2: On a prêté serment.
19: Donc, pour réussir à divorcer devant l'éternité, c'est pas si simple. Mais ça leur permet...
2: Ce qui donne lieu à des scènes très drôles.
19: C'est très, très drôle. C'est très, très drôle. Ce qui est hallucinant, c'est que les avocats existent vraiment, hein. C'est vrai. Hein. C'est-à-dire qu'il y a vraiment des avocats qui défendent.
2: C'est ce que je me demandais d'ailleurs.
19: Il y a vraiment des couples qui divorcent devant Dieu. Et c'est vraiment pas facile parce qu'il faut avoir des vraies raisons très profondes. Et finalement, cet amour profond, on se rend compte qu'il est toujours là quand il était véritable. Donc ils sont face à ça.
12: C'est un peu plus compliqué qu'une signature, mais enfin, c'est pas la mer à boire. Hein. Il faut juste qu'on prouve que notre mariage à l'Église, il n'avait aucune raison d'être, tu vois.
21: Quoi? Comment on fait ça?
12: Attends, là j'ai un dossier. En fait, tu vas avoir un rendez-vous avec un prêtre.
21: Ouais.
12: On va te poser quelques questions et c'est tout.
21: Ouais, et donc ce serait pas plus simple de se marier à la mairie comme tout le monde?
12: Non, si, mais tu sais, enfin Chloé, c'est très important pour elle qu'on se marie à l'église. Sa famille est très croyante. Son cousin, il est curé et c'est lui qui va nous marier d'ailleurs.
21: Ah ouais?
2: Oui, d'ailleurs.
19: C'est un peu une embrouille. Hein.
2: C'est un peu une embrouille. Elle est franchement quand même sympa. Hein.
19: Ouais.
2: Elle y va.
19: Elle est très sympa, quoi.
2: Parce que le parcours, hein, ce qu'on disait, hein, pour arriver à faire annuler ce mariage, il faut accepter de se replonger dans une intimité, quand même. C'est très. Faut se mettre à nu.
19: Et puis, il faut des raisons un peu fortes. Et donc, ouais, évidemment, mon personnage a chargé le truc. Et oui, là, je mens totalement. Quand je dis que c'est simple, c'est pas si simple. Et justement, tout le film est basé sur toute la complexité, enfin tout le méli-mélo qu'il va créer.
2: Et c'est ce qui donne le ressort comique. Et de savoir que ça existe vraiment, je trouve que ça amplifie aussi, parce que pareil, ça on ne sait pas.
19: Oui, on ne sait pas. Et ça existe vraiment. Enfin, nous, on en vient quand même à aller tous en Italie, à Rome, pour essayer de divorcer. Mais qui sont très motivés. et quelque part, ça aussi, ça existe. Il y a des couples qui vont là-bas, parce que ça peut être très compliqué, en fait.
2: C'est ce que dit d'ailleurs votre personnage dans le film. Il dit, on n'a pas fait de voyage de noces, mais on va faire le voyage du divorce.
19: Oui, voilà, de dénoces.
2: De dénoces, c'est ça, exactement. Alors Vincent Macken, évidemment, c'est la question qu'on a tous envie de vous poser pendant la promotion de ce film. Quelle est votre vision de l'amour?
19: En tout cas, en parlant de ce film, c'est quoi l'amour? C'est réussir à se rendre compte que ce qu'on vit et ce qu'on a aimé une personne, elle restera toujours. Ça veut dire de composer avec ça, en fait. Et que les choses ou les gens et les moments où on a eu un véritable amour, ils ne s'oublient pas. En tout cas, je pense que c'est ce que dit le film.
2: Oui.
19: Et moi, je trouve ça profondément beau en ce moment, surtout, de se dire ça. Que ça peut être laborieux. Mais ça peut être laborieux, ça peut être tendu, mais quand on travaille, il y a quelque chose de beau et que le film est tellement positif à la fin, il y a tellement de bonheur qui survient après tous ces milliers mélos et que ça devienne une énorme famille, en fait. Et c'est très beau, je trouve. J'avais vraiment très envie qu'on se retrouve. Ça me fait un truc, tout ce temps qu'on passe ensemble. Enfin, je sais pas trop ce que tu avais en tête, hein, mais moi, au dernier moment, j'ai eu peur. Qu'on soit un peu en train de tout mélanger, là.
3: Non, mais moi, j'avais rien en tête du tout. Hein. Enfin, j'avais pas envie de dormir hier. Je voulais qu'on boive un dernier verre. Voilà, c'est tout.
2: Et voilà, c'est quoi l'amour? Vaste question. Ça sort mercredi prochain, le 6 mai. Et c'est vraiment une comédie très attendrissante, très drôle aussi. Et c'est vrai que c'est ce qu'on disait tout à l'heure, hein, c'est Fabien Gorgin, le réalisateur, continue à questionner les liens familiaux. Il l'avait fait dans La Vraie Famille, qui était vraiment, pour le coup, un drame, un film déchirant. Il continue ce process. Et je rappelle que le film a eu le grand prix au Festival du film de comédie de l'Alpe d'Huez. Vincent Macken, vous alternez le cinéma d'auteur, des films politiques, des comédies plus populaires. C'est une chance aujourd'hui d'arriver à aller sur tous ces terrains. On sent quand même que vous avez vraiment une grande liberté dans ce métier.
19: Oui, en tout cas, je pense que je le vis comme une chance, en tout cas. Et puis quand on est acteur, d'ailleurs je pense que dans tous les métiers, c'est une chance de pouvoir faire plein de choses différentes. Et de pas être cantonné à une chose. Donc oui, je le vis comme une énorme chance. Et oui, c'est génial de pouvoir faire la même année Muganga, qui est un film politique. Ouais. Et puis
2: C'est quoi l'amour,
19: La poupée, Fursi. C'est vrai que je me sens chanceux.
2: Que des univers très très différents.
19: C'est des univers très différents. Et puis c'est des portes aussi qui sont ouvertes de pensée. Parce que déjà, on se renseigne. Par exemple, c'est quoi l'amour? Je n'étais pas du tout au courant qu'on pouvait divorcer. Pas dans la vie, hein, mais dans la vie, devant l'église. Je pensais qu'on se mariait vraiment pour la vie, pour l'éternité. Donc rien que ça, c'est une porte qui s'ouvre sur tout un monde qui est fascinant. Et donc à chaque fois qu'on fait un film qui a un univers très précis, ça nous permet de découvrir des choses de nous, des autres, et d'être toujours vivant et jeune presque dans sa tête, quoi.
2: Et puis je voudrais qu'on dise un mot sur La Poupée. On a reçu il y a quelques semaines Zoé Marshall, qui d'ailleurs le film était aussi présenté au Festival de l'Alpe d'Huez. Comédie très drôle, touchante, c'est une satire du patriarcat. Vous jouez un homme qui a renoncé à l'amour et qui préfère vivre en couple avec une poupée.
19: Oui, qui préfère vivre avec une poupée, avec un imaginaire, et en fait cet imaginaire...
2: Pour se protéger.
19: Pour se protéger, mais comme dans Pinocchio, comme Gepetto, il va être devant cette poupée qui va devenir vivante, qui va être jouée par Zoé Marshall, qui va être bien plus libre, bien plus joyeuse, vivante que tout son imaginaire. Et donc c'est aussi une manière de critiquer tout cet imaginaire-là et de se dire que encore une fois, l'amour ou la vraie vie, elle est mieux dans le réel, quoi. Alors ça résonne beaucoup aujourd'hui avec toutes les IA et tout ça, etc. Mais c'est vrai que c'est aussi un très beau film, quoi, qui est vraiment très aussi bienveillant, aussi très positif, quoi. On sort avec
2: et puis très singulier, très singulier aussi, très différent de ce qu'on voit, et puis en même temps qui dénonce les injonctions faites aux femmes, enfin voilà, qui parle de plein de choses.
19: C'est un film
2: actuel,
19: totalement féministe,
2: et en même temps
19: avec beaucoup de tendresse pour les hommes. Mais je trouve que c'est vraiment deux très beaux films, quoi.
2: Et bah vous pouvez en être fiers, vous avez raison.
19: Merci.
2: Deux films qu'on défend, nous, sur Europe 1, et qu'on aime beaucoup. Donc je rappelle quand même que C'est quoi l'amour, c'est l'actualité. Le film sort mercredi prochain. Et vraiment, allez découvrir ce petit bijou. Je vous garde encore avec moi, évidemment, puisque tout de suite, on va découvrir les films de votre vie sur Europe 1.
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2: Et merci d'être avec nous à l'écoute d'Europe 1. C'est Clap, votre rendez-vous cinéma du week-end qui continue. Toujours à mes côtés, Vincent Macaigne. Ça va bien ?
19: Oui, ça va bien. Ouais.
2: Super. Vincent, on a parlé de C'est quoi l'amour ? Film qui est reparti avec le grand prix au dernier festival du film de comédie de l'Alpe d'Huez. Prix d'interprétation féminine aussi pour Laure Calamy, votre partenaire à l'écran, votre ex-femme avec laquelle vous devez divorcer devant l'église pour pouvoir vous remarier avec Mélanie Thierry. Vous êtes plutôt gâtée hein, dans ce film.
19: Je suis ultra gâté, et puis je trouve que c'est un film qui réunit plein de super acteurs. Lies Salem, qui est absolument génial, Saul Benchetrit, qui est ahurissante, en une sorte de fille parfaite de Laure Calamy, Céleste Bruckel, qui est... moi je trouve que c'est un des plus beaux moments du film, quoi, la fin du film où elle fait
2: ce discours
19: au mariage, et Mélanie Thierry qui fait rarement des comédies et qui
2: exactement.
19: Est quand même hilarante, quoi.
2: Et ça lui va très bien. Oui, parce qu'on n'en a pas parlé tout à l'heure, donc c'est celle que vous avez choisie pour refaire votre vie. Elle est un peu plus classique, hein. Vous êtes parti quand même à l'opposé. Il y avait un besoin de changement après avoir vécu aux côtés de Laure Calamy. Vous vouliez quelque chose de plus simple. Plus calme.
19: Oui, en tout cas,
2: en même temps, elle
19: n'est
2: pas si calme que ça.
19: Calme,
2: hein,
19: ouais.
2: On sent qu'elle vous tient. Hein.
19: Voilà, elle a sa propre fantaisie. Je trouve qu'elle a fait un personnage hallucinant.
2: Très drôle.
19: Parce qu'elle est tellement. En fait, elle fait un personnage totalement. C'est une belle personne, quoi. C'est une bonne personne, mais qui a quand même une forme d'autorité naturelle. Et en même temps.
2: Surprenante.
19: Voilà, quoi. Elle est toujours un peu heureuse et sûre d'elle, quoi. Donc, non, c'est hallucinant ce qu'elle fait.
2: Alors, on va découvrir les réponses, vos réponses à ce questionnaire. Vincent Macaigne, votre meilleur souvenir de cinéma ?
19: Ah, ça, je réponds ?
2: Oui.
19: moi, je pensais à Cinéma Paradisio, parce que c'est un film que j'ai vu enfant et qui m'a fait vraiment aimer le cinéma et en même temps le théâtre. Je me rappelle de la fin du film avec donc cet enfant qui a grandi. Oui. Je crois qu'il y a une avant-première au théâtre et il mange dans un restaurant et ça me semblait fascinant, j'avais vu ça. Je me disais, mais c'est quoi cette vie? Le mec, il a mis en scène quelque chose et il boit, il mange à dîner en face en attendant. Il y a plein de choses qui me restent, Philippe Noiret aussi. C'est un film qui m'est resté d'une manière folle et je trouve qu'on n'a pas souvent l'occasion de voir des films comme ça. Ça nous manque un peu.
2: C'est vrai.
19: Et j'entends la musique aussi.
2: Ouais, magnifique la musique. De toute façon, film très émouvant.
19: Ouais.
2: Une déclaration d'amour au cinéma, ce film.
19: C'est une déclaration d'amour au cinéma, c'est aussi une déclaration d'amour à l'idée de la création. Et au fait que ça peut transformer des choses en soi-même. Et puis, ça avait l'air chouette, cette vie, quoi. De cette salle de cinéma, ce vidéoprojecteur, cet enfant qui regarde des films. Ça m'avait vachement marqué.
2: Vous alliez au cinéma plus jeune ?
19: Enfant, pas tant que ça. J'y suis allé beaucoup après. Je me rappelle, d'ailleurs, là c'est la période de Cannes. Mmh. Et je me rappelle que c'était un grand truc parce que j'allais voir presque tous les films qui sortaient. Alors, évidemment, ce n'était pas les films de Cannes, mais dans ma tête, j'avais associé la période avec les films
2: avec
19: où j'allais
2: au
19: cinéma d'en bas de chez moi, voir des films comme un festival, quoi.
2: Ah, c'était votre festival de Cannes à vous ?
19: Ouais, qui était, en fait, à mon avis, il y a pas mal d'erreurs de programmation, quoi, mais...
2: Quel est votre film réconfort? Forcément,
19: non, mais
2: la
19: c'est
2: question
19: un gag,
2: dont on parlait, ouais. Bah oui.
19: Ouais. Donc j'ai dit le Pour le réconfort, c'est un film que j'ai fait qui s'appelle Pour le réconfort, mais qui n'est pas vraiment un film réconfortant. Qui est un film qu'on a fait un peu à l'arrache, et d'ailleurs où il y a alors Calamy qui joue dedans un petit rôle.
2: Oui, c'est vrai.
19: Et voilà quoi, c'était pour la blague.
2: Et sinon, vous avez un film réconfort?
19: Un film. Cinéma Paradiso. Non, oui. Le film réconfortant, qu'est-ce qui pourrait me réconforter Non, j'ai pas de film réconfortant, réellement réconfortant. Par exemple, je trouve que Le Feu Follet de Louis Malle, c'est un film réconfortant d'intelligence, quoi. Et d'entendre des mots, d'ailleurs, en parlant d'amour, en entendant cette phrase qui dit « J'ai tellement voulu être aimé qu'il m'a semblé que j'aimais à mon tour ». C'est hallucinant d'entendre ça dans un film, une phrase comme ça, où j'avais de la tendresse dans le cœur, mais pas dans les mains. Des trucs comme ça, enfin, je sais pas, il y avait plein de choses.
2: Vous avez tourné notamment avec Emmanuel Mouret,
19: ouais.
2: Qui est aussi le roi de la
19: phrase.
2: De la phrase, hein.
19: Ouais. Ouais. Avec qui Laure Calamy tourne un film en ce moment, d'ailleurs.
2: Exact. Votre film le plus traumatisant.
19: Le film le plus traumatisant. C'est Sirat d'Oliver Lax. J'ai trouvé que le film. Il est stressant, ouais.
2: Stressant.
19: Mais c'est un film stressant, c'est mais aussi. C'est génial. C'est génial que ça soit stressant.
2: Cette musique qui rend fou.
19: La musique. Et puis, je trouve que c'est beau à quel point il se sépare de ses personnages pour créer une forme de cinéma pur et de sensation pure de cinéma, Oliver Lax.
2: C'est une expérience.
19: C'est une expérience. C'est vraiment un très grand cinéaste, je pense. Ah oui, ouais, ça y est.
2: Ah, c'était ça que je te demandais, pardon.
19: C'est la musique.
2: C'était extrait ou musique. Ok, parfait. Vincent Macaigne, le film que vous avez le plus vu dans votre vie?
19: Non, mais je pensais à des courts-métrages. Alors, pour être très franc, mes parents avaient une sorte de projecteur Super 8. Mmh. Et donc, on avait quelques films, pas beaucoup, genre deux ou trois, et dont des courts-métrages de Laurel et Hardy. Qu'on regardait en boucle.
2: Bah oui.
19: Voilà quoi. Donc, bah
2: quand, on est,
19: ça.
2: Quand on est enfant, ça marche.
19: Et pour tout dire, on les regardait en sens normal et en sens inverse.
2: C'est pas vrai.
19: Ouais, c'est vrai. Et souvent, on regardait donc des courts-métrages et puis après, on regardait des films de vacances et on faisait la même chose. On regardait en sens normal et on regardait aussi les films de vacances en sens inversé.
2: Mais non, attendez, vous voulez dire que, pardon, chez les McCain, ouais, en famille, ouais. Vous mettiez devant le film de vacances et vous le regardiez donc à l'envers.
19: On le regardait en sens normal, donc on regardait...
2: Ben oui, c'était toujours dans cet ordre-là.
19: Ben oui, parce qu'en fait, la Super 8, il fallait rembobiner, et donc on pouvait
2: ça.
19: Aussi
2: oui, bien
19: voir...
2: Sûr. Okay.
19: Que je suis un peu vieux, l'air de rien, et donc c'est à une époque qui parle... Je parle d'un temps, mais donc on regardait ça et c'était hallucinant. Et ça, moi, ça me fascinait. Alors, j'adorais le sens inversé, quoi. Je préférais les films de vacances et même Laurel et Hardy.
2: De commencer par la fin.
19: Ouais, en fait, on faisait les deux, quoi. On faisait les...
2: Mais pourquoi vous préfériez le sens inversé?
19: Ça me fascinait. Ça me fascinait que l'image puisse faire ça.
2: Et votre père, il faisait beaucoup de films de vacances?
19: Ouais, il faisait pas mal de films de vacances parce qu'il aimait bien la photo. Il faisait de la photo un peu comme ça. Et il avait acheté une caméra Super 8. Et il filmait d'ailleurs des fois avec mon frère. On faisait des petits films vraiment nuls, quoi. On faisait des sortes de courts-métrages.
2: En famille.
19: Ouais, en famille, quoi.
2: Vous saviez que vous alliez faire ce métier? Que vous en aviez envie?
19: Non, je savais pas vraiment, non. Non, je savais pas. Par contre, j'avais tellement envie de faire de métiers différents. Un jour, je me suis dit, putain, acteur, c'est pas mal, parce qu'on peut faire plein de métiers différents.
2: C'est vrai, en même temps.
19: Donc, voilà.
2: Et vivre mille vies.
19: Ouais.
2: Votre séance de cinéma la plus dingue?
19: Ouais, je pensais à Climax de...
2: Gaspard Noé.
19: De Gaspard Noé, ouais. J'avais vu Climax, enfin, j'avais découvert dans un festival à Vienne, une séance de minuit où il n'y avait que des jeunes qui hurlaient. Et je crois que ça ne m'est jamais arrivé, même Sirat, c'était pas ça.
2: C'est ce que j'allais dire, là, vous êtes très dans un univers ouais. Psychédélique. Hein.
19: Ouais. Non, mais c'était une sorte de... Je crois que j'avais jamais vu ça au cinéma. J'avais jamais vu une salle comme dans une salle de concert. J'avais halluciné, quoi. Et les gens buvaient de la bière. C'était incroyable, quoi. Je me disais, mais qu'est-ce qui se passe là? J'étais.
2: Où
19: c'est un autre monde. J'avais jamais vu ça en France, en tout cas.
2: Le film qui vous fait le plus rire?
19: Quand j'étais gosse, c'était quand même Les Visiteurs.
2: Très efficace.
19: Ouais, je crois que d'ailleurs, je crois que je l'avais vu. C'est marrant parce qu'il y a beaucoup de trucs qui ramènent à l'Alpe d'Huez, mais je l'avais vu à l'Alpe d'Huez. J'étais mort de rire dans le cinéma à l'Alpe d'Huez, pas au festival hein, à l'époque.
2: Oui, oui.
19: Et mes
2: dans
19: parents,
2: la station
19: en fait,
2: de ski.
19: Ont divorcé à l'Alpe d'Huez.
2: C'est pas vrai.
19: Donc je l'ai raconté quand
2: oui,
19: qu'on a montré le
2: mais
19: film.
2: Mais sur scène.
19: Mais j'ai l'impression que personne m'a cru.
2: Mais
19: donc
2: oui,
19: je le répète parce que
2: c'était non parce que faut quand même réexpliquer. Donc on j'étais là. Ouais. Voilà, j'ai eu cette chance. On présente la projection de C'est quoi l'amour, donc qui est une comédie de remariage. C'est pour ça que vous venez me voir aujourd'hui.
19: Oui,
2: je rappelle
19: oui,
2: donc
19: oui.
2: Que ça sort mercredi prochain. Et donc vous nous expliquez que ça a du sens pour vous de présenter le film ici, puisque vos parents ont divorcé à l'Alpe d'Huez.
19: Ouais, voilà. Enfin, se sont quittés à l'Alpe d'Huez. Donc et à l'Alpe d'Huez
2: elle
19: aussi.
2: Elle était vraie cette anecdote.
19: Voilà, elle était vraie et j'avais vu aussi. Dans ce même temps, les visiteurs.
2: C'est deux salles, deux ambiances. Mais les visiteurs, ça fait toujours du bien. Le divorce, ouais. Peut-être un peu moins parfois.
4: Arrête de les assommer avec toutes ces questions, tu vois bien que ça les fatigue.
5: Si on ne peut plus parler, hein, je vous ennuie.
22: Oui, certes.
5: Ciao.
4: Jour.
5: Il va continuer à faire ça longtemps.
22: Jour. Nuit. Voilà. Jour. Nuit.
4: Monsieur Lacouille. Je vous en prie, oui. Allons, ça devient casse-pied.
2: Non, mais passion, okay. Valérie Le Mercier, c'est pas vrai. Et Christian okay. Clavier, bien sûr. Vous le maîtrisez, le hockey ?
19: Non,
2: je vous embête pas. Le film qui vous fait pleurer à chaque fois ?
19: Oh ben non, mais j'aurais dit Cinéma Paradiso,
2: bien sûr.
19: Il y a plein de films qui me font pleurer. Et d'ailleurs, je trouve que C'est quoi l'amour ? Quand je l'ai lu, j'ai découvert encore ce texte-là de César Brunkel, je trouve que ça a pleuré. C'est tellement juste et beau et touchant que c'est vraiment... À pleurer, c'est un très beau film, hein, C'est quoi l'amour, vraiment.
2: D'ailleurs, Ilyes Salem est vraiment, vraiment très, très, très émouvant.
19: Il est très émouvant, mais
2: la
19: tous les acteurs...
2: La position du beau-père, pas évidente aussi de trouver sa place dans une famille recomposée.
19: Mais c'est très, très beau, et je trouve que justement, quand Céleste...
2: Et d'accepter le passé.
19: Quand elle raconte que son beau-père allait la chercher la nuit à 2h du matin, rien que de dire ça, j'ai envie de pleurer, je me dis,
2: ouais,
19: mais...
2: c'est vrai.
19: C'est très, très émouvant, ouais.
2: Quel est le film qui vous fait penser à vos 20 ans?
19: Ceux qui m'aiment prendront le train. Ouais, de Patrice Chéreau, parce que je l'ai vu dans ma vingtaine d'années.
2: C'est tout simplement.
19: Non, parce que je pense que c'était important pour moi. Les films de Chéreau et peut-être son travail aussi a été important. L'air de rien, c'était comme une personnalité qui a été importante à un moment donné, et surtout quand je commençais à faire du théâtre et de voir un metteur en scène qui faisait du cinéma aussi. Et de voir ces acteurs, de voir le travail de Trintignant. Je me rappelle aussi de Vincent Pérez, d'une scène dans une baignoire. J'ai des souvenirs comme ça, des sortes de flashs qui me reviennent. Et j'ai trouvé ça... Je ne sais pas pourquoi, il y avait une sorte de magie. Je crois que je n'ai pas revu le film depuis. J'avais vu au cinéma, j'avais marché dans la rue comme ça. J'avais eu ça et avec aussi Lost Highway comme ça, de David Lynch, où j'étais sorti de la salle comme ça, un peu hébété.
2: Et oui, il fallait digérer ce que vous aviez vu.
19: Ouais, et puis l'impression aussi de voir une œuvre qui va nous porter, et même peut-être changer des choses dans notre point de vue.
2: Vous étiez comment à 20 ans ?
19: Mince. Non, je rigole, mais c'est vrai. J'étais plus mince.
2: Bon, vous n'êtes pas très gros, là.
19: Ouais, hein. Mais j'étais plus mince.
2: Et dans votre tête il se passait quoi dans votre tête ?
19: Dans ma tête, à 20 ans, je pense que je devais rentrer au conservatoire. Et j'étais assez motivé pour essayer de faire des pièces de théâtre, d'écrire des pièces de théâtre, de rencontrer des gens qui ont la même passion. Et c'est ce qui s'est passé. Donc je crois que j'ai rencontré Laure dans ma vingtaine d'années, je crois, puisque je suis rentré au conservatoire vers 19-20 ans, quoi. Et voilà, ouais, du coup, j'ai rencontré Laure quand je suis rentré au conservatoire. Donc ça fait longtemps qu'on se côtoie.
2: Laure Calamy, bien sûr.
19: Pardon, Laure Calamy,
2: ouais,
19: bien sûr. Pardon.
2: Votre comédie romantique préférée ?
19: C'est quand Harry rencontre Sally. C'est, à mon avis, ultra classique. Combien de fois on a dû vous le dire ?
2: Je pense que c'est celle qu'on me cite le plus souvent.
19: Ouais, parce qu'elle est hallucinante.
2: Parce qu'il y a tout dedans.
19: Il y a tout. Ouais.
2: Il y a l'humour, il y a l'amitié. Ouais. Et je trouve qu'il y a des thématiques très similaires d'ailleurs avec C'est quoi l'amour ?
19: Et Harry, quoi. Je trouve que. Et Sally aussi, les deux, je me dis, ils sont géniaux, quoi. Enfin, puis c'est. Non, c'est. Peut-être le classique. Et puis, t'as un autre film aussi, celui-là, comment il s'appelle, où le mec, il revit la même journée tout le temps. Là.
2: Un jour sans fin.
19: Un jour sans fin, qui, à mon avis, qui doit être souvent cité, non ?
2: Oui,
19: j'imagine, ouais.
2: Notre trio, je pense que c'est...
19: Quand Harry rencontre Sally, un jour sans fin.
2: Coup de foudre à Notting Hill, un jour sans fin, et un petit peu Love Actually.
19: Ah ouais, d'accord. Ouais,
2: Pretty Woman aussi, mais je pense que ça vient après. Mais quand Harry rencontre Sally, j'avoue que ça fait assez l'unanimité.
7: je t'aime.
8: Et qu'est-ce que je peux bien répondre à ça?
7: Dis-moi que tu m'aimes, toi aussi.
8: Je vais plutôt te dire que je m'en vais.
7: Alors, ça te laisse froid, tout ce que je te raconte? Si je suis là, moi, ce soir, c'est parce que quand on se rend compte qu'on veut passer le reste de ses jours avec une femme, faut pas traîner les pieds, il faut se lancer aussi tôt que possible.
8: Tu vois? Ça, c'est toi, tout craché, Harry. Tu jettes ce genre de choses et après, c'est impossible pour moi de te détester.
2: Ça fait longtemps qu'on n'a pas passé l'extrait de la scène au restaurant.
19: Eh ben oui, oui.
8: Oh oui, oui.
2: Bah, c'est ça aussi, hein, quand Harry rencontre Sally.
8: Oh, oh oui, oh oui, oh mon Dieu, oh oui.
9: Donnez-moi la même chose qu'elle.
2: Avant-dernière question, Vincent McCain, le film que vous conseillez à un enfant?
19: Barco, hein.
2: Ouais, magnifique. Ouais. Petit
19: ouais,
2: chef-d'œuvre.
19: Qui est sublime, ouais. Ouais.
2: Pour terminer, quel héros de film auriez-vous aimé être?
19: Bon, là, je me fais de l'autopromo, mais c'est pas moi qui le joue, mais c'est Denis Mukwege. Parce que. Donc, moi, j'ai. Ouais, enfin, c'est un film qui était important pour moi. J'ai découvert. C'est un peu bête, mais j'ai découvert ce qui s'est passé au Congo en lisant ce scénario et en rencontrant Denis Mukwege et Guy Cadière. Et je trouve que c'est des gens. Exemplaire, formidable, avec un combat hallucinant.
2: Donc, film dans lequel vous jouez, hein, Mugangan,
19: ouais,
2: celui
19: c'est
2: qui
19: c'est pour
2: soigne.
19: Ça que j'ai appris de dire ça, mais oui. Ça m'est venu tout
2: mais
19: seul.
2: Mais non,
19: parce
2: mais
19: que
2: en même temps, c'est ce que je disais tout à l'heure aussi, hein, dans vos choix, il y a ces choix politiques aussi,
19: ouais.
2: Qui sont importants pour vous. Mais justement, je veux vous repasser le micro-trottoir que nous avions fait au moment de la sortie du film.
23: Très bien. Mais c'est tellement triste, quoi.
24: C'était un film qui était assez beau, là, sur l'histoire qui se passe au Congo.
25: C'est difficile, il y a de l'émotion, mais c'est quand même assez contenu. Très bon film.
26: C'est un gros choc, c'est violent et c'est un film nécessaire.
2: Et on sent l'émotion ouais. Dans la voix de cette dame. Hein. Bah et ouais. C'est vrai que c'est un film nécessaire. D'ailleurs, médecin congolais qui a reçu le prix Nobel de la paix. Hein,
19: oui, c'est oui, ce oui, oui c'est vrai.
2: Le film et qui a sauvé des milliers de femmes victimes de violences sexuelles en République démocratique du Congo.
19: Ouais. Ouais, ouais, merci de le dire. Ouais.
2: Ouais, mais film essentiel.
19: C'est un film essentiel et puis c'est surtout une bataille essentielle et folle, quoi. Et ça continue, hein. Enfin, je veux dire
2: la bataille continue.
19: Et la bataille continue ouais. Et les, je sais pas comment dire, les crimes continuent.
2: Ben oui, en 2026. Ouais. pour terminer cette fois vraiment, même si j'ai pas envie de vous laisser partir, quel serait le titre du film de votre vie?
19: Le titre du film. Ah oui, oui.
2: Bah vous m'avez marqué pourquoi.
19: Ouais, pourquoi.
2: Et pourquoi quoi.
19: Bah
2: et pourquoi
19: non, mais
2: pas
19: pourquoi, pourquoi.
2: Et pourquoi pas.
19: Non, mais c'est dur de mettre un titre à une vie. J'espère que ne jamais réussir à mettre un titre à ma vie et ou à la vie de quelqu'un. Mais en tout cas, pourquoi pas mal. Parce que finalement, on se demande pourquoi. Quoi, qu'est-ce qu'on fait là.
2: Ouais, c'est ça. Quoi. Merci beaucoup Vincent McCain.
19: Merci.
2: Alors, c'était un plaisir. Je rappelle que vous serez à l'affiche de ce film qu'il ne faut pas rater. C'est quoi l'amour? De toute façon, un titre de film où il y a l'amour dedans, il faut y aller.
19: Oui.
2: On en a trop
19: vrai.
2: Besoin en ce moment. Ça sort mercredi prochain, le 6 mai au cinéma. Merci à vous pour votre écoute. On se retrouve évidemment samedi prochain sur Europe 1.
27: C'était Laurie Choleva que vous retrouverez donc samedi prochain dans Clap de 18h à 19h sur Europe 1. C'est la fin de nos programmes de nuit. Bienvenue à vous qui nous rejoignez peut-être à l'instant. On va retrouver Charles Huillier et toute l'équipe d'Europe 1 Matin Weekend dans un petit instant. On vous offre les premières informations de la journée avec toute l'actualité économique et politique, la météo, vos rendez-vous culture, immobilier, gastronomie et découverte. Et c'est donc juste après le nouveau Somber avec Homewrecker. Bon dimanche à tous.

0: Moonrakers, c'était Somber, jeune artiste américain, si vous ne le savez pas, révélation TikTok de l'année 2025. Et il se produira d'ailleurs à Rock en scène le 26 août prochain. Il est 5h57.
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0: Bonjour à tous et bienvenue à ceux qui se réveillent, bonne nuit à ceux qui vont se coucher, travailleurs de la nuit ou travailleurs très tôt le matin. Merci d'avoir choisi Europe 1 Matin Week-end pour vous réveiller et vous informer. Je suis ce matin en compagnie bien sûr de Charles L'Huillier.
2: Bonjour Estelle Lafond, bonjour Nicolas Charpentier à la réalisation derrière sa vitre. Comment allez-vous mon cher
3: très bien,
2: Nicolas.
3: Bonjour à tous,
0: bonjour.
3: On va très très bien.
2: Heureux de passer ce dimanche matin en votre compagnie, le programme est immuable, de l'information, de la culture, du divertissement. Un journal toutes les demi-heures avec une actualité à nouveau marquée par le conflit au Moyen-Orient. La balle est dans le camp des États-Unis, affirme Téhéran. C'est donc la guerre ou la diplomatie. Mais c'est vrai qu'en attendant, le détroit d'Ormuz reste toujours bloqué. Et chez nous, en France, pêcheurs et agriculteurs réclament des aides supplémentaires suite à la flambée du prix des carburants. De leur côté, les consommateurs français commencent à changer leurs habitudes dans ce contexte, notamment au restaurant, où de plus en plus de clients jouent aux écureuils en commandant un plat pour deux ou en faisant l'impasse sur le dessert ou les boissons. Ce sera notamment l'objet d'un reportage tourné dans le sud-ouest. Dans l'actualité ce dimanche, la Free Party près de Bourges dans le Cher, toujours en cours ce matin. 30 000 teufeurs réunis sur un terrain militaire extrêmement dangereux. Alors doit-on plus sévèrement punir ce type de rassemblement? Je poserai la question à Adrien Clouet, député La France Insoumise de Haute-Garonne. Ce sera mon invité à 8h10. Je n'oublie pas non plus nos chroniques
0: habituelles. Ah non, ce serait dommage.
2: Oui, ai-je le droit de m'habiller comme je le souhaite au travail? Ce sera le thème de la chronique Ai-je le droit, donc, de Roland Pérez. Vanessa Zah, dans ses balades, nous emmènera en Corse.
0: Oui, belle région de France.
2: Le Cap Corse notamment. Olivier Pouls nous dispensera ses conseils pour cuisiner des œufs mimosa.
0: Très bien.
2: Et puis Christophe Bordet, dans sa chronique IMO, nous parlera des primo-accédants. Des primo-accédants de plus en plus attirés par les petits villages. Il y a le prix, bien sûr, mais pas que, vous l'entendrez. Et puis Fabrice Lafitte, que nous retrouverons également. Sa note secrète sera...
0: consacrée à une princesse ce matin.
3: Oui, exactement.
2: Ça me rappelle un sketch des Inconnus. Voilà. Stéphanie de Monaco et son titre Ouragan de 1986. Merci à tous d'être avec nous sur Europe 1, il est 6h.
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2: Et à la une de l'actualité, ce dimanche à 6h, la foule qui continue de grossir et qui a continué de grossir hier soir sur le site de la rave party légale près de Bourges. Entre 20 et 40 000 participants sur un champ de tir militaire où un obus a été retrouvé. Des festivaliers qui prennent des risques et menacent de causer des dégâts sur les terres agricoles aux alentours. Les détails en début de journal. Les nouvelles aides du gouvernement pour contrer l'envolée du prix des carburants officialisé et Sébastien Lecornu qui invite Total Energy à un plafonnement plus généreux de ses tarifs. Pourtant, rien n'y fait, personne n'est content, à commencer par les pêcheurs, les agriculteurs réunis hier à Paris. Ils réclament des mesures plus ambitieuses, vous l'entendrez. Et puis Donald Trump qui ressort l'une de ses armes favorites, la guerre commerciale, plus 25% de droits de douane sur les véhicules européens entrant aux États-Unis, l'Allemagne en ligne de mire, la France indirectement impactée et le contribuable américain qui va lui aussi trinquer. Les explications à suivre. La tendance météo avec vous Estelle Lafond.
0: Le temps reste perturbé encore ce matin, toujours plus pour la moitié ouest que pour la moitié est qui reste épargnée par les précipitations. Plus de détails en fin de journal.
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2: Ce premier journal de la matinée est présenté par Margot Siffert. Bonjour Margot.
5: Bonjour Charles, bonjour à tous. La rave party illégale près de Bourges débutée vendredi se poursuit jusqu'à près de 40 000 personnes rassemblées au plus fort de la fête et cela sur un terrain militaire jugé très dangereux par les autorités. Un obus a même été retrouvé en bordure du site. Pourtant, malgré les avertissements de la préfecture, les fêtards continuent, Antoine Bienveau, d'affluer.
3: Oui, et ces festivaliers encore plus nombreux hier soir ne semblent pas prêts de partir, à en croire Edith Raquin, la maire de la commune de Cornus.
6: La préfecture nous dit de ne pas nous attendre à ce que tout le monde parte ce soir. Il faut s'attendre à ce qu'il en reste quelques-uns demain soir, hein, et puis encore quelques-uns peut-être mardi.
3: Une fête loin d'être terminée donc, et des festivaliers qui, en plus de prendre des risques sur ce terrain militaire, pourraient aussi causer des dégâts sur les terres agricoles aux alentours, prévient le préfet du Cher, Philippe Lemoinque-sur-Zur.
7: C'est un site qui est entouré d'exploitations agricoles, y compris avec des élevages. Les agriculteurs nous ont remonté des comportements de gens qui ne savent pas ce que sont les contraintes de l'agriculture et qui pensent que traverser un champ, traverser un pré, c'est pas très grave. Il se trouve qu'il y a des conséquences sur le cheptel, il se trouve qu'il y a des conséquences, notamment s'ils laissent des détritus dans les prairies, qui peuvent être dramatiques pour les animaux.
3: Pour contrer l'éventuel débordement, 45 pompiers et 30 secouristes de la protection civile resteront déployés jusqu'à la fin de l'événement.
5: Antoine Bienveau pour Europe 1.
2: Face à l'envolée du prix des carburants, les nouvelles aides du gouvernement publiées hier au journal officiel.
5: Des aides officialisées mais toujours jugées insuffisantes. Quelques dizaines de professionnels rassemblés hier à Paris. Ils demandent un effort supplémentaire de la part de l'exécutif, à commencer par les pêcheurs à qui le gouvernement a accordé ce mois-ci une aide de 35 centimes par litre de gazole, une mesure trop faible pour maintenir la rentabilité. C'est ce qu'estime David Lequintrec, président de l'Union française des pêcheurs artisans. Il appelle au micro d'Europe 1 à des mesures supplémentaires.
8: Pour les entreprises à la pêche artisanale, il ne faut pas que le gasoil dépasse les 65 centimes d'euros pour que les entreprises soient viables et qu'elles puissent dégager des salaires pour leur équipage et payer nos fournisseurs tout simplement. Les aides qui ont été mises sur la table pour le mois de mai, 35 centimes sur le prix du litre de carburant, c'est très très peu vu que la semaine prochaine, ça va réaugmenter le prix du gasoil, donc ça ne sera pas suffisant. Donc maintenant, nous ce qu'on veut, c'est pourquoi pas une micro-taxe sur les denrées alimentaires qui sont importées en France, une micro-taxe également sur les gros profits tels que Total, par exemple. Donc nous, ce qu'on espère, c'est que le gouvernement nous reçoive prochainement pour que l'on puisse apporter nos solutions et les structurer par la suite.
5: David Lequintrec, président de l'Union française des pêcheurs artisans au micro d'Europe 1, et Sébastien Lecornu encourage Total Energy à un plafonnement plus généreux des prix à la pompe. Quant à Marine Le Pen, elle estime que la taxation de ces super profits s'avérerait nécessaire si ce plafonnement ne représentait pas une contribution suffisante à la préservation du pouvoir d'achat.
2: Et justement, c'est la question du jour sur Europe 1. En pleine flambée du prix des carburants, le gouvernement doit-il faire plus? Vous qui nous écoutez, vous nous répondez sur le site et l'application d'Europe 1. Et dans ce contexte, la gratuité des transports en commun remise en question à Aubagne, c'est aux portes de Marseille.
5: L'annonce d'un trou de 120 millions d'euros dans les caisses de la métropole laisse planer la menace. Or, les habitants bénéficient depuis 2009 de cette gratuité. Ils y sont évidemment très attachés, c'est ce qu'a constaté sur place Stéphane Burgade pour Europe 1.
9: Au terminus des bus et tramways, l'idée d'un retour en arrière sur la gratuité inquiète les voyageurs.
10: C'est un avantage qu'il ne faudrait pas perdre.
11: Oui, moi je le prends souvent. Il me laisse juste là, le bus, ouais. C'est quand même mieux pour moi. Ah oui, avec une petite retraite, c'est sûr.
10: Le jour où ce sera plus gratuit qu'il faut payer, les gens prendront leur voiture et il y aura encore plus d'autos sur la route.
9: Une fronde politique est menée par le maire d'Aubagne, Jean-Pierre Schillari. Selon lui, la gratuité bénéficie à 100 000 personnes dans l'agglomération.
12: On multiplie par 3 la fréquentation des transports en commun. Actuellement, avec le prix des carburants, il y a de plus en plus de gens qui vont dans les transports en commun. On a calculé pour un couple, ils économisent 500 euros par mois. Alors plutôt que de tirer vers le bas en disant on annule la gratuité des transports, il faut penser à développer la gratuité.
9: Selon Maurice Marsiglia de l'association des voyageurs Asdel, le coût de la gratuité est dérisoire comparé à la dette abyssale de la métropole.
13: Ça coûte pas cher. Il faut savoir que la gratuité sur le pays d'Aubagne et de l'Étoile, c'est environ 2 millions d'euros par an. Alors je vois pas comment on va arriver à combler un trou de 125 millions avec 2 millions d'économies.
9: Car cette gratuité est en grande partie financée par une taxe versée par les entreprises locales. Aubagne, Stéphane Burgat, Europe.
5: Il est 6h06. Et à l'international, Donald Trump qui annonce étudier un plan iranien pour résoudre le conflit au Moyen-Orient. Il dit toutefois douter que ce texte soit acceptable. Côté iranien, Téhéran se dit prêt à reprendre la guerre ou à privilégier la diplomatie. La balle est dans le camp des États-Unis, estime l'Iran.
2: Et en attendant, Donald Trump persiste et signe. Le nombre de soldats américains stationnés en Allemagne sera réduit drastiquement.
5: S'il avait d'abord annoncé réduire de 5 000 ses effectifs, la diminution sera finalement beaucoup beaucoup plus importante, sans qu'un nombre précis ne soit pour l'heure communiqué. Cette réduction est en tout cas prévue dans les 6 à 12 prochains mois, résultat d'une brouille entre Donald Trump et le chancelier allemand. Il avait estimé lundi que les Américains n'avaient aucune stratégie en Iran et que Téhéran humiliait la première puissance mondiale.
2: Et autre mesure qui va, entre autres, pénaliser l'Allemagne, Donald Trump qui augmentera dès la semaine prochaine de 25% les droits de douane sur les véhicules importés depuis l'Union européenne.
5: L'industrie automobile allemande appelle donc les États-Unis et l'Union européenne à la désescalade, et pour cause, ces droits de douane entraîneraient des coûts jugés très importants pour l'industrie allemande qui s'estime déjà confrontée à des conditions

0: ceux qui sont vraiment frappés au cœur, ce sont les Allemands, puisque les Allemands exportent à peu près 500 000 voitures par an aux États-Unis, avec des grands constructeurs comme Volkswagen, BMW, Mercedes. Pour la France, c'est un peu particulier. Les constructeurs français exportent finalement peu de voitures aux États-Unis, à peu près 20 000 par an. En revanche, ce sont les constructeurs de pièces détachées qui, justement, seraient vraiment embêtés par le fait que ces droits de douane soient de ce niveau-là, puisque les droits de douane concernent les voitures, les camions et les pièces détachées. Et c'est l'objectif de Donald Trump, hein. Il est assez simple, hein. C'est faire en sorte qu'il soit de plus en plus difficile pour les pays étrangers d'exporter vers les États-Unis des produits à cause des droits de douane de plus en plus chers. Le Trésor américain encaisse beaucoup d'argent, mais en tout cas aujourd'hui, le consommateur américain ne s'y retrouve pas parce qu'il est victime d'une inflation qui est estimée à peu près à 3-4%. Donc c'est vraiment le consommateur américain qui est pour l'instant pénalisé par ses choix.
1: L'économiste Benoît Perrin au micro de Stéphanie Demuru pour Europe 1. Il est 6h09.
2: Gare aux cosmétiques. Plus de 8 produits sur 10 sont susceptibles d'être toxiques, Margot.
1: Et pourtant, leur autorisation à la vente vient d'être prolongée par le Parlement européen jusqu'à 6 ans dans certains cas. Et cela, alors même que des chercheurs du CNRS le prouvent, une utilisation moindre des produits de soins comme du savon ou du maquillage permettrait de réduire, Yasmine Akatou, en quelques jours seulement les concentrations de substances chimiques dans l'organisme.
3: Oui, l'étude a été menée sur une centaine d'étudiantes. Pendant 5 jours, les participantes ont réduit le nombre de produits cosmétiques utilisés au quotidien. De 12 produits, elles sont passées à 7. Elles ont aussi remplacé leur savon, shampoing, dentifrice, crème et déodorant traditionnels par des produits sans parabènes, sans phtalates, qui perturbent le système hormonal. Résultat, en à peine 5 jours, la quantité de perturbateurs endocriniens a drastiquement diminué. Claire Philippa, chercheuse à l'INSERM et à l'Université de Grenoble, a mené cette étude.
4: Pour un phtalate, le bisphénol A et le méthylparabène, on est dans des diminutions entre 20 et 40%. Et puis une diminution de 20 à 60% en fonction du composé.
3: Des résultats encourageants qui montrent que limiter le nombre de produits dans la salle de bain et bien les choisir permet de diminuer rapidement l'exposition aux polluants. Mais Claire Philippa assure que des mesures collectives sont nécessaires pour protéger la population et notamment une réglementation plus stricte qui bannit définitivement les substances chimiques toxiques des produits cosmétiques.
1: Yasmine Akatou, spécialiste santé d'Europe 1.
2: C'était le journal de Margot Siffer et c'est désormais la météo d'Estelle Lafond. Estelle, cet après-midi, le temps va une nouvelle fois tourner à l'orage.
5: Oui, comme hier, en fait, en deuxième moitié de journée, sur une large moitié ouest. Mais je vais commencer quand même par ce matin. On trouve, pour commencer, une poche de pluie des Flandres aux régions du centre. C'est assez arrosé, d'ailleurs, plus généralement. On a un ciel couvert qui apporte localement des averses sur toute la moitié est, hein, avec une exception pour la pointe bretonne, qui, une fois sortie des brumes matinales, va profiter de quelques jolies éclaircies dans le courant de la matinée. Du Grand Est à l'Auvergne, ça reste sec avec un ciel qui s'ennuage de plus en plus entre deux poches de temps lumineux. On a une enclave de ciel très noir dans le sud et potentiellement pluvieux. C'est sur l'Hérault et les départements frontaliers. Côté donc PACA, Corse et tout le long des Pyrénées, c'est assez agréable ce matin. Et on a toujours ce vent d'autan, hein, présent dans son domaine et un vent de sud qui s'engouffre dans les terres sur la basse vallée du Rhône et jusqu'au contrefort du Grand Est.
2: Côté température, Estelle.
5: Écoutez, ça reste quand même encore doux. La baisse va s'amorcer, notamment dans la moitié nord cet après-midi. Mais vous comptez ce matin au réveil déjà 10 degrés à Aubenas et Aurillac, 11 pour le Puy-en-Velay, Cherbourg et Nevers. Vous avez 12 degrés à Bourges ainsi qu'à Verdun, Vannes et Alençon. 13 pour Mont-de-Marsan, Nantes, Agen et Angers. 14 pour Besançon, Nîmes, Bordeaux et Lons-le-Saunier. 15 à Strasbourg, Lyon et Montpellier. Et 16 pour Paris.
2: Dans quelques minutes, ce sera le meilleur de Pascal Praud et vous. Pascal Praud qui, cette semaine, a reçu Patrick Sébastien, mais juste avant.
6: Et oui, les courses.
2: Les courses, les pronostics, c'est avec Thierry Léger. Bonjour Thierry.
7: Bonjour Charles, c'est sur l'hippodrome de Paris-Longchamp que va se courir ce quintet cet après-midi. Un handicap réservé exclusivement à la jante féminine avec 15 partantes et non 16 comme initialement prévu. Le numéro 6 ayant déclaré forfait, elles en découdront sur la distance de 1800 mètres. Et il est impératif d'accorder un très large crédit au numéro 13, Aura, qui après une très longue absence vient d'effectuer une rentrée victorieuse le 8 avril à Deauville. Et la manière avec laquelle elle s'est imposée ce jour là me laisse à penser qu'elle devrait pouvoir sans aucune difficulté doubler la mise pour sa première tentative dans un quintet. On lui opposera les numéros 10 Fréja, certes largement dominé en dernier lieu à Deauville par Aura, ma favorite, mais qui aura pour elle son expérience mais aussi son

0: Son aptitude à cet hippodrome de Longchamp, 3 Dari River, déjà lauréate d'un quintet l'an dernier et qui, je le sais, a été préparée avec minutie par son habile entraîneur d'Auvillet, Yann Barbereau, et 16 Golden Disc, idéalement placé en bas de tableau et dont la dernière fin de course à Chantilly n'est vraiment pas passée inaperçue. Enfin, les numéros 7 Modern Light, 5 Trophane, 1 Allure et 9 Jury compléteront ma sélection. Mon pronostic, 13, 10, 3, 16, 7, 5, 1 et 9.
1: Merci beaucoup Thierry Léger, Estelle Lafond a bien pris note.
2: J'ai compté.
1: Exactement.
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2: Pascal Pro et vous, vous le savez, c'est du lundi au vendredi sur Europe 1, 16h, 18h.
1: Tout à fait, cette semaine, c'est Patrick Sébastien qui était donc mardi, hein, précisément, l'invité de Pascal Pro. L'animateur est revenu sur sa passion pour la scène et ses débuts à Paris.
5: Mais c'est vrai que c'est une jouissance extrême, tout ça. La scène, en tout cas, moi, je peux pas me passer. La télé, je m'en fous. C'est pas important. Mais là, cet été, je vais en faire. Je vais vers Lunel, là-bas.
6: Ah, je viendrai te voir.
5: Je vais à Lunel, ouais. Et je vais en faire une vingtaine, là. Et c'est des gros trucs où il y a
6: des. Il y a que de la chanson, là. Il y a plus d'imitation.
5: Ah, dans l'autre spectacle que je fais sur scène, qui s'appelle Hommage et dessert, là, ouais. Il y a des imitations. C'est plus intime. C'est des théâtres.
6: Qui vous imitez aujourd'hui encore?
5: J'imite plus. J'ai gardé les imitations de l'époque. Mm. Par contre, Brassens, effectivement, j'adore parler avec la voix de Brassens quand il parlait. Parce que chanter à la manière de Brassens, c'est une certaine chose. Yeah. Mais moi, ce que j'aimais, par-dessus tout, c'est parler avec la voix de Brassens. Parce que quand il parlait, il avait un petit peu cette voix-là. Mais c'est vrai que je fais.
6: Il y a une archive avec Serge Lama, je crois, que vous êtes en train d'imiter.
5: Oui, plein de choses. Puis surtout, j'ai eu une chance. Moi, c'est mon bonheur absolu, c'est ça.
6: Lama, c'était bien, c'est une imitation.
5: Ouais. La chance que j'ai eue, comme toi, c'est d'avoir croisé toutes mes idoles de jeunesse.
6: Ben oui, bien sûr.
5: D'avoir été pote avec Delon, avec Belmondo, ouais. D'avoir mangé chez Ventura, qui m'a fait des pâtes.
6: Oh là là,
5: Qu'est-ce que tu veux que je te dise?
6: Oui. Ventura, que personne n'imitait pour le coup.
5: Non, j'en fais un tout petit peu, mais la voix, elle est tellement cassée. Tu vois, elle est tellement. Non, je fais Gabin. Oui. J'ai un très joli texte sur Gabin. Oui. Mais c'est les vieux que je fais, les jeunes. C'est-à-dire que je ne les ai plus bossés, les imitations. Mais à l'époque, je faisais tous les mecs qui étaient à la mode. Je faisais Dassin, je faisais Michel.
6: Lama, et puis
5: je faisais Serge.
6: Ce qui était nouveau, voilà, ce qui était nouveau lorsque vous êtes arrivé, c'est qu'il y avait quelque chose de visuel, de l'ordre du transformisme.
5: Puis après, c'est pour ça. Moi, le transformisme,
6: ce que ça ne faisait pas le Luron, par exemple.
5: Ça a toujours été mon truc. Et les chansons, c'est après. Mais là, tu vois, par exemple, les chansons gauloises, ça m'est venu d'une femme, en fait. J'ai réécouté un jour, tu t'en souviendras peut-être, une fille qui s'appelait Anne Léonard, qui chantait Mon cul. C'est pas les Micha Bardot. Mon cul, il est bien plus rigolo, vous l'avez peut-être, si vous la cherchez. Mmh. Et quand j'ai entendu une nana qui chantait ça, et je me suis dit, mais c'est ça qu'il faut faire pour rigoler. Et en fait, l'idée, mais c'était en 70, ah ouais. Et c'est passé comme une lettre à la poste. C'était une fille qui chantait ça. Voilà, sans censure, sans rien.
6: Vous êtes arrivé à Paris en quelle année, au Don Camillo?
5: Je suis arrivé en 1974, avec rien.
6: Et un an après, vous étiez une vedette.
5: Non, je suis arrivé en 74 sur le quai de la gare d'Austerlitz avec une valise et pas d'adresse et pas d'argent. Voilà.
6: Et un an après, vous étiez une vedette.
5: Trois mois après, le jour de mon anniversaire, j'ai fait un premier cabaret qui s'appelait La main au panier et qui avait rien de.
6: Mais tout se tient, quoi.
5: Je vivais dans 8 mètres carrés, mais je me suis pas plaint et tu veux que je te dise.
6: Non, vous avez réussi tout de suite.
5: Tu sais quoi?
6: Très vite.
5: Non, je payerai aujourd'hui. Oui. Pour revenir à cette insouciance.
6: Non, Patrick, vous avez réussi très vite. En 77, vous êtes déjà.
5: Pas si vite que ça. Le premier Olympia en vedette, je l'ai fait 5 ans après. Ouais. Et entre-temps, j'ai fait des cabarets tous les jours. Ouais. C'est là qu'on a appris le métier. Il y avait Coluche, il y avait Michel Leb, il y avait tous ces gens-là à l'époque.
6: Coluche était déjà vedette pour le coup.
5: Il est sorti en 74.
6: Ouais.
5: Et j'ai eu la chance de croiser les vieux Bernard Dimet, les gens du caveau de la République, Jean-Roger Cossimon, les vieux chansonniers et tout ça.
6: Qui vous avez connu Robert Roca, Jean Valjean, Jean Vaillard, Jean Raymond, tous ces gens-là.
5: Et ces gens étaient délicieux, d'ailleurs.
2: Pascal Pro et vous, c'est toujours plein de bonne humeur, hein, les extraits. Donc c'est du lundi au vendredi sur Europe 1, 16h, 18h. Et j'en profite d'ailleurs pour vous rappeler qu'il y a un numéro pour joindre le standard. Si vous souhaitez réagir en direct à l'émission, Pascal Pro vous donne la parole au 01 80 20 39 21. Il est 6h17.
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3: Entre 20 000 à 40 000 festivaliers toujours réunis près de Bourges pour une free party illégale. Elle se déroule sur un champ de tir militaire jugé très dangereux par les autorités. Un obus a même été retrouvé en bordure du site. Un plafonnement généreux des prix à la pompe, c'est ce que demande Sébastien Lecornu à Total Energy. Marine Le Pen va même plus loin. Elle se dit favorable à la taxation des super profits du géant français. À l'international, Donald Trump qui annonce étudier un plan iranien pour résoudre le conflit au Moyen-Orient. Il dit toutefois à douter que ce texte soit acceptable. Côté iranien, Téhéran se dit prêt à reprendre la guerre ou à privilégier la diplomatie. La balle est dans le camp des États-Unis, estime l'Iran. Et puis le Grand Prix de Miami ce dimanche, c'est l'Italien Kimi Antonelli qui partira en pole position. Il a devancé hier aux qualifications Max Verstappen et Charles Leclerc. Début de la course à 19h à suivre en direct sur Canal+.
1: Merci Margot Siffer. Dans une poignée de secondes sur Europe 1, ce sera Fabrice Lafitte et sa note secrète qui nous fera découvrir ou redécouvrir Ouragan de Stéphanie de Monaco.
2: Son seul et unique tube d'ailleurs.
1: Ouais, c'est ce qu'on appelle une one-shot singer dans le jargon musical. Et c'était en 1986, il y a 40 ans.
2: Alors, j'étais pas née, mais du coup, j'ai hâte de découvrir les petits secrets de cette chanson signée Fabrice Lafitte dans quelques instants. Mais d'abord, eh bien, on va parler immobilier.
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2: Juste avant d'accueillir Christophe Bordet et Charles, on n'oublie pas quand même le journal de 6h30 qui sera là d'ici une dizaine de minutes.
1: Oui, pêcheurs et agriculteurs demandent des aides gouvernementales plus importantes concernant le prix des carburants. Ils ont pour rappel manifesté à Paris hier matin. Et puis Christophe Bordet, qu'on va accueillir effectivement, comme vous le disiez.
2: De bonheur et de bonne humeur.
1: Bonjour Christophe.
8: Bonjour à tous.
2: Bonjour.
1: Alors Christophe, c'est une surprise, les villages attirent de plus en plus de jeunes.
8: Ah oui, ça vous la coupe ça si je puis dire. Pour une surprise, c'est une surprise. On apprend via les agents immobiliers que de plus en plus de primo-accédants, les propriétaires pour la première fois, achètent de plus en plus en vallée du Cher, entre Amboise et Loches, par exemple. Absolument. Alors c'est vrai que les prix sont moins élevés que dans les grandes métropoles. Et puis, il y a beaucoup plus de mètres carrés. Exemple, une maison de 156 mètres carrés des années 70 sur, tenez-vous bien le terrain, 7800 mètres carrés de parc en surplomb des vignes situées sur la commune de La Croix en Touraine vient de se vendre 315 000 euros, frais d'agence inclus.
1: Avec ça, vous avez un studio à Paris.
8: Ah ben oui. À Civray, en Touraine, une famille de 4 personnes s'est installée dans une maison de 130 mètres carrés sur un terrain d'un hectare 400 pour la somme de 126 000 euros. Vous avez bien entendu,
1: bon, y a des
8: 126
1: travaux.
8: 000 euros, ben pas forcément tant que ça. Et même avec les travaux, je vais vous dire, ça vous coûte pas cher.
1: Bon, qu'est-ce qui attire, Christophe, ces primo-accédants qui vont à la campagne?
8: Le calme, la nature. Pour élever les enfants, c'est idéal. Mais surtout, il faut se le dire, les jeunes s'aperçoivent qu'il est de plus en plus difficile de se loger dans les grandes villes, où les prix restent beaucoup trop élevés, bien sûr. À Tours, par exemple, les prix évoluent entre 3 000 et 4 000 euros le mètre carré, alors qu'en dehors de la ville, c'est tout de suite 1 000 ou 2 000 euros de moins par mètre carré. Ce n'est pas négligeable. Idem pour les taxes foncières moins élevées, etc. Alors, vous allez me dire, oui, mais pour faire les courses, en emmener les enfants au foot, etc. Bah, il faut prendre la voiture et consommer de l'essence qui aujourd'hui est très chère avec la crise. Certes, mais les jeunes qui s'installent dans les communes du secteur, et celles que j'ai citées notamment, n'y vont pas par hasard. Ce sont des communes dynamiques avec des petits commerces qui évoluent. Non loin de là, il y a aussi des services publics, comme les maisons France Services qui regroupent l'ensemble des services publics qui s'installent dans ces coins-là. Attention tout de même, dans certaines de ces communes, le retour des jeunes ou des primo-accédants venant de Paris ou d'ailleurs, eh bien, a déjà fait grimper les prix de 20% environ. Alors, c'est toujours la même histoire. Quand des acquéreurs venus des grandes villes s'installent, les vendeurs savent qu'ils ont un certain pouvoir d'achat, plus que les locaux, et évidemment, eh ben, ça se ressent sur les prix.
1: Mais je crois que le sud-ouest de la France, et notamment la Gironde,
8: a connu ça. Bordeaux a bien connu ça pendant le Covid, ou juste après.
1: Ouais. Merci Christophe.
2: Et sachez que la chronique de Christophe Bordet, bien sûr, bienvenue chez vous. Toutes ces chroniques sont à retrouver sur l'appli Europe 1 et Europe 1.fr.
1: Le journal
2: de 6h30. 6h30 arrive dans 5 minutes, bien sûr.
1: Tout à fait. Face à la flambée du prix des carburants, le gouvernement a annoncé vouloir électrifier 500 bateaux de pêche d'ici 2029. Alors, est-ce possible concrètement? Nous nous poserons la question.
2: Mais tout de suite, on accueille donc Fabrice Laffitte pour la note secrète, les coulisses des plus grandes chansons.
1: Bonjour Fabrice.
9: Bonjour Charles, bonjour Estelle, bonjour à tous.
1: Nous retrouvons avec vous la note secrète durant laquelle vous nous révélez chaque week-end sur Europe 1.
9: C'est tous un peu ma marque de fabrique.
1: Bah oui, tous les petits secrets qui se cachent derrière une chanson. Alors il y a 40 ans, un début de mois de mai 1986, tenez-vous bien, la princesse Stéphanie de Monaco est en tête des ventes de disques en France avec Ouragan.
2: J'étais pas née, mais qu'est-ce que je l'ai mis cette chanson?
9: Elle a un joli filet de voix, Estelle.
1: Mais oui. Elle est presque chanteuse.
9: On va l'inscrire à certains concours télévisés.
1: Oui, tout à fait.
9: Alors, je vous plante au décor, chers auditeurs d'Europe 1. Nous sommes fin 1985. Le compositeur italien Romano Masumara vient de terminer sa toute nouvelle mélodie intitulée Comme Chopin. La première personne à qui il pense, c'est Jeanne Masse, avec qui il a signé la toute première fois, vous savez, en 1984.
2: Mais la chanteuse, en fait, la refuse.
9: Et oui, car cette musique est trop similaire à son succès du moment, Johnny Johnny. Alors, Romano Masumara se tourne alors vers Marie-Léonore, une chanteuse française qui a connu quelques petits succès d'estime à la fin des années 70 et surtout au début des années 80. Marie-Léonore écrit le texte et enregistre une maquette qui est envoyée à la maison de disques Carrère. Carrère propose alors cette chanson à Sheila qui n'y donne pas suite.
1: C'est ensuite Jean-François Miquel, interprète du succès Adieu Jolie Candy en 1969, qui hérite du bébé.
9: Oui, mais cette chanson n'intéresse pas vraiment Jean-François Miquel. Il sait par contre que la princesse monégasque Stéphanie veut se lancer dans une carrière musicale et il lui fait écouter cette chanson. Stéphanie de Monaco l'accepte en gardant l'intégralité du texte de Marie-Léonore. Jean-François Miquel produit même ce 45 tours qui sort le jour des 21 ans de la princesse Stéphanie, soit le 1er février 1986. Ouragan se classe en tête du top 50 d'Europe 1 qu'elle, durant 10 semaines, et se vend à plus d'un million d'exemplaires et un autre million à l'étranger.
1: Et quand on entend cette chanson, ça me rappelle toujours un sketch des Inconnus. Stéphanie de Monaco, Stéphanie, Ouragan.
2: Oui.

0: revenu du seul succès d'ailleurs de Stéphanie de Monaco, fille cadette de Rainier 3 d'ailleurs et de l'actrice américaine Grace Kelly, bien sûr, on le sait tous.
1: Et figurez-vous que quelques années plus tard, Michael Jackson, dont il y a le biopic qu'elle affiche au cinéma, le roi de la pop, tombe par hasard sur Ouragan. Mmh. Il adore la voix de Stéphanie et lui propose en 1991 de participer à l'un des titres de l'album Dangerous.
0: D'accord.
1: Et plus précisément sur la troisième piste de ce disque, In the Closet. Et on entend la voix de Stéphanie.
0: C'est fou ça, merci, belle anecdote.
2: Oui, merci beaucoup Fabrice Lafitte pour ces riches idées chaque week-end.
1: Avec plaisir, merci Charles et Estelle, bon dimanche.
0: On vous retrouve bien sûr la semaine prochaine Fabrice. Dans quelques instants après le journal, ce sera l'entretien de Philippe Legrand.
2: Tout à fait, Philippe Legrand recevra la comédienne et romancière Macha Merrill. Macha Merrill qui reviendra sur le mois de mai 1966 et la loi en faveur de la contraception. Cela, ce sera juste après le journal de 6h30 qui arrive tout de suite car il est pile 6h30.
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2: 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Et la une ce matin, le compte n'y est pas, les aides pour le carburant n'ont pas convaincu. Des pêcheurs ou même des agriculteurs demandent plus et tentent d'interpeller le gouvernement, analyse Europe 1 dès le début de ce journal. Autre solution pour le gouvernement face à la crise énergétique, le tout électrique. Et après les voitures, c'est au tour des bateaux. Une électrification pas si simple à mettre en place, vous l'entendrez. Et puis en Formule 1, Grand Prix de Miami ce soir sur Canal+, après plus d'un mois de pause, le règlement technique a évolué. Objectif, plus de sécurité. La tendance météo avec vous, Estelle Lafond.
0: Le temps reste encore instable aujourd'hui, avec une belle poche de pluie ce matin qui va des régions du centre aux Flandres. Je vous donnerai plus de détails en fin de journal.
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2: Le journal de 6h30 est présenté par Alexis Bourdon. Bonjour Alexis.
5: Bonjour Charles, bonjour à tous. Le dispositif Grand Rouleur inscrit au journal officiel, promise fin avril par le gouvernement, cette aide est destinée aux travailleurs les plus modestes et qui utilisent tous les jours leur voiture. 3 millions de personnes recevront 50 euros pour faire face à la flambée du prix de l'essence, insuffisant pour de nombreux Français qui payent en moyenne 2,20 euros le litre de gazole. Antoine Bienveau, des dizaines d'entre eux étaient mobilisés hier à Paris pour alerter le gouvernement.
6: Oui, à commencer par les pêcheurs. Le gouvernement leur a accordé une aide de 35 centimes par litre de gazole pour le mois de mai. Insuffisant pour rester rentable, explique David Le Quintrec, président de l'Union française des pêcheurs artisans, qui souhaite des mesures supplémentaires.
7: Nous, ce qu'on veut, c'est pourquoi pas une microtaxe sur les denrées alimentaires qui sont importées en France. Une microtaxe également sur les gros profits tels que Total, par exemple.
6: Les pêcheurs en colère, donc, tout comme les agriculteurs qui réclament également un effort sur le prix du gaz, lui aussi en forte augmentation. Patrick Legras, président de la coordination rurale.
8: Une tonne d'engrais, il faut 800 mètres cubes de gaz. Le gaz, c'est très simple, trois zones d'approvisionnement. La Russie, avec qui on est en guerre, le Moyen-Orient, avec qui on est en guerre, et les États-Unis, avec qui l'Europe est quand même en délicate position. Si on ne trouve pas une solution dans les semaines qui viennent, on a un risque qu'il manque 25% de l'ensemble des cultures par un manque de fertilisation.
6: Une augmentation du prix du gaz qui va d'ailleurs aussi toucher les ménages, plus 15% en moyenne au mois de mai, à cause toujours de la guerre au Moyen-Orient.
5: Antoine Bienveau pour Europe 1. De son côté, le gouvernement appelle au bon sens. Sébastien Lecornu encourage Total Energy à un plafonnement généreux des prix à la pompe, sans annoncer d'éventuelles aides supplémentaires ou baisses de taxes. Et ce matin, sur Europe 1, on vous pose cette question. Le gouvernement doit-il en faire plus en ce qui concerne les prix des carburants? Pour répondre, rendez-vous sur le site et l'application d'Europe 1.
2: Et cette situation de tension sur le carburant est une conséquence, bien sûr, directe de la guerre au Moyen-Orient, qui, quant elle, ne semble pas trouver d'issue.
5: Alors que les négociations sont dans l'impasse, la guerre pourrait reprendre à tout moment, selon un responsable militaire iranien. Téhéran s'est dit prêt hier à tous les scénarios, privilégier la guerre ou la diplomatie pour mettre fin au conflit. La République islamique estime que la balle est dans le camp des États-Unis. Caroline Baudry.
9: Aucun détail n'a filtré de la nouvelle proposition adressée jeudi par l'Iran aux États-Unis via le Pakistan, mais ce texte est loin d'être satisfaisant, estime Donald Trump, interrogé devant la Maison-Blanche.
10: Je veux dire, est-ce qu'on veut les pulvériser une fois pour toutes ou est-ce qu'on veut essayer de conclure un accord? Telles sont les options.
11: Vous allez les pulvériser?
10: Je ne préfère pas, pour une raison humanitaire, je ne préfère pas, mais c'est une option. Voulons-nous intervenir massivement et les anéantir? Ou voulons-nous faire quelque chose d'autre? Leur direction est très désorganisée.
9: C'est la deuxième fois cette semaine que Donald Trump balaye une proposition iranienne pas convaincue sur le nucléaire. Le président américain doit désormais affronter le Congrès pour poursuivre la guerre. Les hostilités sont terminées, affirmait-il dans une lettre aux parlementaires vendredi, référence au cessez-le-feu en vigueur. Mais les menaces sont virulentes. 20 bâtiments de la marine sont toujours positionnés au Moyen-Orient. Seul le porte-avions Ford, le plus grand des trois déployés, a quitté la zone. Et le verrouillage du détroit d'Ormuz est maintenu par Washington.
5: Caroline Baudry pour Europe 1. Cette nuit, Donald Trump a annoncé qu'il allait étudier un plan iranien, même si le président américain doute qu'il soit acceptable. Un plan en 14 points qui réclame notamment la levée du blocus américain dans le détroit d'Ormuz et le retrait des troupes américaines aux alentours de l'Iran. Dans le même temps, les combats se poursuivent entre Israël et le Hezbollah. L'État hébreu a frappé le sud du Liban. Des frappes quotidiennes malgré un cessez-le-feu en vigueur depuis le 17 avril que chaque camp s'accuse de violer.
2: Et alors que Donald Trump, on l'entend, souffle le chaud et le froid avec l'Iran, le retrait des troupes américaines en Allemagne se prépare.
5: Un départ anticipé par le ministre de la Défense allemand pour qui l'Europe doit faire plus pour prendre en main sa sécurité. Au moins 5000 militaires américains devraient quitter l'Allemagne d'ici 6 mois à 1 an. Cela pourrait même être plus, laisse entendre l'administration Trump. Une réaction après la critique par Berlin sur l'absence de stratégie américaine dans le conflit au Moyen-Orient.
2: Les États-Unis menacent également l'Europe de nouveaux droits de douane.
5: Plus 25% sur les véhicules européens importés aux États-Unis dès la semaine prochaine. Un coup dur pour l'industrie automobile européenne qui exporte 700 000 véhicules chaque année outre-Atlantique. Pour Antoine Bouet, directeur du CEPI, le Centre d'analyse d'économie prospective et d'information internationale, c'est l'économie allemande qui sera la plus touchée.
12: Ce sont essentiellement des automobiles allemandes qui sont exportés vers les États-Unis. L'industrie est plus importante en Allemagne par rapport en France et le secteur automobile est dans l'industrie allemande extrêmement important. Et l'Italie et la Suède, ce sont aussi des pays qui sont concernés plus que la France par ces droits de douane potentiels. Ça devrait par ricochet affecter les Français puisqu'il y a des pièces mécaniques détachées qui sont utilisées dans la construction de voitures allemandes qui sont produites en France mais aussi dans d'autres pays européens. Donc si l'Allemagne exporte moins de véhicules, la France exporte moins de pièces détachées vers l'Allemagne et d'autres pays européens. Donc ce sont des chaînes de valeur qui affectent en fait tous les pays européens.
5: Antoine Bouet, directeur du CEPI, le Centre d'analyse d'économie prospective et d'information internationale pour Europe 1.
2: Et dans le reste de l'actualité, bien sûr, on va parler des aides gouvernementales et puis surtout de cet objectif du gouvernement concernant l'électrification des bateaux.
5: Le virage où tout économique, un enjeu climatique et de souveraineté, le gouvernement souhaite accélérer des aides pour les voitures rechargeables avec un leasing social, mais pas que. L'exécutif prévoit d'électrifier plusieurs centaines de bateaux de pêche dans les années qui viennent. Un objectif qui semble difficilement réalisable, Mathieu Prieur.
13: L'objectif d'électrification de 500 navires de pêche en 3 ans est intenable selon les professionnels du secteur. Au-delà du délai, Olivier Lenezet, le président du Comité national des pêches, estime que les bateaux existants ne sont pas adaptés pour devenir tout électrique compte tenu du poids des batteries.
14: Vous allez mettre un poids supplémentaire dans le navire qui va mettre le navire en danger dans une navigation quand il y a du mauvais temps. Parce que le surpoids d'un navire fait que sa capacité de navigation n'est plus la même.
13: Pour Olivier Lenezet, l'hybridation peut être une solution, mais il dénonce l'absence de règles européennes.
14: En Bretagne, nous avons quelques projets. Nous sommes dans l'incapacité de les mettre en œuvre parce qu'il n'existe pas d'encadrement réglementaire juridique qui permet de le faire. Et là, on est dans un statu quo ou dans une non-réponse ou d'incapacité de le faire, alors que dans d'autres activités maritimes, c'est possible.
13: De son côté, le ministère de la Mer et de la Pêche tente de convaincre au niveau européen de modifier la réglementation et permettre de construire des bateaux plus grands pour faire de la place aux batteries électriques.
5: Mathieu Prieur pour Europe 1.
9: Il est 6h38.
2: L'actualité, c'est aussi cette free party toujours en cours dans le Cher.
5: Au moins 20 000 teufeurs réunis près de Bourges sur un terrain de tir militaire. Une foule qui pourrait continuer de grossir et doubler d'ici la fin du week-end. Hier, des démineurs sont intervenus après la découverte d'un obus en bordure de la free party. Plusieurs personnes auraient été blessées après des éclats de restes de munitions selon la préfecture du Cher.
2: Et de cela, je parlerai avec mon premier premier invité de la matinale, ce sera Adrien Clouet, député de la France Insoumise de Haute-Garonne. On en vient désormais plus légèrement à la Formule 1. Après plus d'un mois de pause, le quatrième Grand Prix de la saison aura lieu à Miami.
5: Et c'est l'Italien Kimi Antonelli qui s'élancera en pole position, sa troisième consécutive. Il sera accompagné en première ligne par Max Verstappen, deux Français dans le top 10, Isaac Hadjar en 9e position et Pierre Gasly 10e. Une course marquée par quelques nouveautés après un grave accident fin mars lors du Grand Prix du Japon qui a poussé la Fédération internationale de l'automobile à revoir quelques règlements techniques. Christopher Filoc.
10: Un bruit sourd et Oliver Berman s'écrase violemment contre un mur à plus de 300 km/h. Le jeune Anglais évite de justesse un autre pilote en train de recharger la batterie électrique de sa voiture. Il roule alors 100 km/h moins vite. Il faut dire que les monoplaces ont été bouleversées cette saison avec des moteurs désormais moitié thermiques et moitié électriques. Après une longue pause forcée de 5 semaines en raison du conflit au Moyen-Orient, les instances de la Formule 1 réagissent et effectuent des modifications pour réduire considérablement ces dangereux écarts de vitesse entre les monoplaces. Des ajustements salués par la plupart des pilotes comme le Français Pierre Gasly.
15: Il y a une bonne conversation entre tous les pilotes, la F1, que ce soit en termes de course ou de sécurité. Dans l'ensemble, je pense que c'est positif et c'est bien qu'on ait réagi aussi rapidement.
10: Le Néerlandais Max Verstappen, lui, reste sceptique, très critique depuis le début de la saison envers ce nouveau règlement technique. Le quadruple champion du monde demande encore de très gros changements pour la suite.
5: Christopher Filoc pour Europe 1 et le Grand Prix de Miami, c'est à suivre à 19h sur Canal+.
2: On sera au rendez-vous, merci beaucoup Alexis Bourdon. La météo avec vous Estelle Lafond, le temps reste plutôt instable aujourd'hui encore avec une belle poche de pluie sur l'Île-de-France, de l'Île-de-France aux Flandres.
0: Oui, oui, exactement, pour un dernier jour de vacances hein, pour la zone C, c'est dommage, la météo n'est pas du côté des vacanciers avant la reprise, ouais. Donc de l'extrême nord aux régions du centre, cette poche de pluie est assez costaud, mais plus globalement en fait sur la moitié ouest du territoire, on peut retrouver un petit régime de pluie ce matin, exception faite peut-être pour la pointe bretonne et un peu le Cotentin qui vont sortir la tête des nuages et avoir de belles éclaircies ce matin. On a quand même des orages ce matin aussi qui peuvent se déclencher sur la Nouvelle-Aquitaine et c'est cet après-midi qu'on en retrouvera un petit peu si on veut entre Reims, Paris et Auxerre sur cette zone-là nord-nord-ouest du territoire. Ça reste lumineux, on a quand même quelques ondées sur une petite bande reliant le Luxembourg aux Pyrénées orientales et ça reste quand même ce matin plutôt sec du Grand Est à la région PACA.
2: Et les températures alors, elles n'ont pas encore baissé?
0: Non, ça baissera surtout dans la moitié nord cet après-midi et on verra une baisse à partir du début de semaine. Mais pour le moment, au réveil, c'est quand même un petit peu doux. Hein. Vous avez 9 degrés à Embrun, 11 pour Montluçon, Rodez, Caen et Ajaccio. Oui, ça va. 12 pour Sarlat-la-Canéda en Dordogne, à Charleville-Mézières également, à Saint-Étienne et Tours. 13 pour Orléans, Angoulême, Brive-la-Gaillarde et Valence. 14 à Nice, Nancy, Dunkerque et Vesoul. 15 pour Marseille et Toulouse et 16 à Perpignan.
2: Merci ma chère Estelle. Dans 15 minutes, nous retrouverons les balades de Vanessa et d'Olivier Pouls. Vanessa nous emmènera en Corse, au Cap Corse plus précisément. Et puis Olivier Pouls nous fera découvrir les œufs mimosa.
0: Une recette qui a l'air simple et très facile à faire pour vous dimanche midi.
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0: Et tout de suite, c'est Philippe Legrand qu'on accueille.
2: Bonjour Philippe.
16: Bonjour Charles, bonjour à tous.
17: Retour en 1966. Bonjour Macha Meryl.
18: Bonjour Philippe.
17: La culture façonne votre vie dans laquelle vous vous engagez sans jamais perdre le rythme. Pas de retraite, c'est un peu votre maxime. Macha Meryl, vous la princesse de sang, c'est le théâtre d'abord qui vous remet vos lettres de noblesse. De l'école du TNP à l'Actor Studio, vous suivez les pas des meilleurs, puis vous incarnez des rôles multiples entre comédie et tragédie, aussi bien pour Gérard Houry, Louise Bunel, Jean-Luc Godard, Maurice Pialat que Claude Lelouch, mais aussi Alexandre Arcadie ou encore George Wilson. Macha Meryl, avec près d'une centaine de films, presque autant de téléfilms que de pièces de théâtre, les récompenses ne manquent pas. Chez vous, on croise notamment un César et un Molière, mais aussi, dans un autre chapitre, le trophée Rému de la comédie. La littérature est probablement le point de départ de votre carrière, cher Macha, et vous le prouvez aujourd'hui encore avec la pièce Sand Chopin et votre nouveau livre Je marche vers elle. Ce matin, sur Europe 1, Macha Meryl, vous avez choisi de revenir sur l'année 1966, dans cette époque où Lucien Neuwirth présente son projet de loi en faveur de la contraception, une évolution de la société, comme le souligne avec ses mots l'académicien Jean-Marie Roy au micro d'Europe 1.
19: Une lutte
18: permanente, éternelle, pour la liberté.
17: Une lutte, c'est court ce que nous dit, n'est-ce pas, ma chère Myril, l'académicien Jean-Marie Rouard, mais c'est bien cette notion de liberté que l'on retrouve dans ce choix de cette année 1966, avec cette loi sur laquelle vous avez choisi de revenir, la loi Neuwirth, une loi qui adopte et fait adopter par l'Assemblée nationale et le Sénat un peu plus tard, le 19 décembre 1967, donc cette loi qui permet, au fond, d'introduire dans la société la notion de contraception. Pourquoi revenir sur cette date, ma chère Myril ?
19: Mais je vais vous dire plus. Le monde a changé à cette date-là. Je ne suis pas la seule à le dire. Mona Ozouf, que je respecte beaucoup, dit aussi la même chose.
17: L'historienne ?
19: La grande historienne et philosophe. C'est-à-dire que, à partir du moment où les femmes ont pu gouverner la procréation, tout a changé. Le couple, les rapports entre les parents et les enfants, les rapports entre les générations. Le monde a tout d'un coup s'est divisé entre ceux qui avaient l'autorisation d'interruption de grossesse et ceux des pays où il n'y avait pas. Et la France était tardive, parce que moi je suis d'une génération qui a eu recours à ces pratiques ailleurs qu'en France, c'est-à-dire en Suisse, en Belgique. Et d'ailleurs, je dois une partie de mon malheur à ça, c'est que à cause d'une intervention mal faite ou trop tard, etc., j'ai été stérile. Je n'ai pas pu avoir d'enfant. Donc, je l'ai comprise dans ma chair, cette décision-là. C'est une chose qui a changé le sort des femmes, mais comme je vous disais, le sort de tout le monde. Et non seulement ça, c'est que 68 est arrivé tout de suite après. Pour moi, 68 est un mouvement féminin, principalement. Parce que c'était les femmes qui, à ce moment-là, prenaient conscience de leur émancipation. Je bataille toujours avec certains qui disent « Oui, 68, c'est un petit mouvement étudiant, tu parles !» Tout a changé, tout a basculé à ce moment-là. Et nous étions aux manettes, les femmes. Avant, c'était quelques femmes privilégiées, n'est-ce pas, Simone de Beauvoir, Marie Curie, ou que sais-je, Colette, qui avait des vies un peu indépendantes. À partir de cette date, c'est toutes les femmes, toute la société dans son ensemble.
17: Alors, on va y revenir justement point par point, ma chère Myril, parce que, au fond, cette bascule de 1966 sur laquelle vous revenez ce matin, il y a derrière cet homme, Lucien Neuwirth, qui a porté justement cette proposition de loi. Il est allé voir, il a fallu batailler, je reprends votre le terme que vous avez employé, ce qui a été son cas. Il a réuni plusieurs commissions, une commission avec Jacques Monod, François Jacob, Alfred Sauvy, et Pierre Bourdieu. Mais il est allé plus loin, parce qu'il a fallu aussi essayer de convaincre le général de Gaulle.
19: Et puis attendez, il n'était quand même pas seul. Il y avait toutes les associations féministes depuis des siècles qui se... Moi, vous savez, en ce moment, je ressens, je vous en parlerai tout à l'heure, elle a été la première à dire que la condition féminine devait évoluer, devait changer. Parce qu'à partir du moment où la femme gouverne la naissance des enfants, elle gouverne aussi la famille. Elle gouverne aussi le monde, la société. Donc, je pense que ce cher...
17: Elle est aux manettes de l'éducation.
19: De beaucoup de choses, y compris même, je dirais, des goûts, des mœurs. Parce que c'est formidable comme transformation de société. C'est une évolution énorme. Moi, je suis une fervente du progrès. Je pense que le progrès, il existe, quoi qu'il arrive, il y a des reculs, mais quand même, ça avance. Je crois au sens de l'histoire. Eh bien là... Et vous comprenez, j'étais une jeune fille de 20 ans et tout d'un coup, j'assiste à un des grands virages de la société. C'était plus que passionnant.
17: Alors, le changement de société, il est aussi, au fond, dans ce, j'allais dire, cette rencontre sur scène avec vous au théâtre, Sand Chopin, que vous interprétez avec Éric Berchaud, texte de Georges Sand, réuni par Bruno Villain au Théâtre de Poche. De quoi s'agit-il ?
19: Alors, vous savez, moi je suis une amoureuse de Georges Sand de longue date, hein, c'est pas d'aujourd'hui. J'avais déjà fait, il y a 30 ans, un spectacle qui s'appelait Feu Sacré, et qui était déjà un portrait de Georges Sand à travers tout ce qu'elle a fait, toute son œuvre, y compris politique, historique. Alors, là, je suis en âge de pouvoir donner le meilleur de ce qu'elle a dit. C'est que je sens les gens heureux que je les aide à accepter qu'ils aiment Chopin et Georges Sand. Et surtout, attendez, elle est une femme remarquable. Hein. C'est il y a 200 ans tout ce qu'elle dit. Hein. Et elle dit des choses d'une modernité absolue.
17: C'est Sand, Chopin, et puis il y a une autre ombre dans votre livre. Je marche vers elle, aux éditions Albin Michel. L'ombre de votre sœur, un livre hommage un récit, celui d'une histoire de famille, c'est ça aussi, et plus encore, parce qu'il y a et de l'amour et de l'émotion dans ce livre.
19: Alors, il y a surtout, je pense que tout le monde a connu ça, quand on accompagne quelqu'un qui s'en va, qui va mourir, donc c'est, on fait connaissance avec la mort. Nous sommes dans des sociétés qui ne fréquentent pas beaucoup la mort. On en a peur, on l'éloigne. Il y a d'autres sociétés, d'autres cultures où la mort est plus intégrée. Et on s'aperçoit que ceux qui s'en vont, c'est pas triste la mort, c'est pas dramatique. On dirait qu'ils vont vers un monde plus grand. Peut-être pas si malheureux que ça. C'est nous qui restons en plan sur Terre après et qui devons vivre avec l'absence. Il y a des moments terribles, c'est après les objets, vider la maison, tout ça, ce sont des moments d'une douleur épouvantable. Mais ce livre, c'est pas vraiment un livre. C'est comme une espèce de ligne de conduite pour accompagner quelqu'un qui s'en va.
17: Merci beaucoup, Macha Meryl, d'être venue ce matin sur Europe 1. Je rappelle le titre de votre livre, Je marche vers elle, aux éditions Albin Michel. Votre pièce de théâtre, Sand de Chopin, c'est court, c'est bref, c'est émouvant et c'est vous sur scène au théâtre de Poche. Vous avez choisi de revenir ce dimanche matin sur Europe 1 sur l'année 1966. Quelle année, celle d'une transformation, d'une évolution des femmes dans la société avec la loi en faveur de la contraception. À bientôt, bon dimanche.
19: Je suis heureuse de venir parler avec vous, Philippe. Il y a une grande liberté dans votre émission et c'est bien agréable.
17: Merci beaucoup. À bientôt. Bon dimanche.
2: Et merci Philippe Legrand.
9: Il est 6h49.
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5: Le compte n'y est pas, les aides pour le carburant à destination des gros rouleurs désormais inscrites au journal officiel n'a pas convaincu. Des pêcheurs ou même des agriculteurs demandent plus et tentent d'interpeller le gouvernement. Lui appelle au bon sens. Sébastien Lecornu encourage Total Energy à un plafonnement généreux des prix à la pompe, sans annoncer d'éventuelles aides supplémentaires ou de baisse de taxes. Et ce matin sur Europe 1, on vous pose cette question. Le gouvernement doit-il en faire plus en ce qui concerne les carburants? Pour répondre, rendez-vous sur le site et l'application d'Europe. Au Moyen-Orient, un plan iranien à l'étude, annonce de Donald Trump, le président américain qui doute qu'il soit acceptable. Un plan en 14 points qui réclame notamment la levée du blocus américain dans le détroit d'Ormuz et le retrait des troupes aux alentours de l'Iran. Et puis après plus d'un mois de pause, le 4e Grand Prix de la saison de Formule 1 à Miami, et c'est l'Italien Kimi Antonelli qui s'élancera en pole position, sa 3e de la saison. Il sera accompagné en première ligne par Max Verstappen, deux Français dans le top 10, Isaac Hadjar partira 9e et Pierre Gasly 10e. Le Grand Prix, c'est à suivre sur Canal+, à 19h.
2: Merci Alexis Bourdon. Dans deux minutes, Vanessa Zah nous emmènera en Corse. Olivier Pouls nous dira comment bien concocter des œufs mimosa.
9: Très important.
2: C'est dans...
9: Il faut réussir moins, l'émulsion.
2: Moins de deux minutes, effectivement, qu'on réussira l'émulsion. A tout de suite sur Europe 1.
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0: Bientôt 6h54, merci d'avoir choisi Europe 1 matin week-end pour vous réveiller et vous informer jusqu'à 9h avec Charles L'Huillier et un journal toutes les demi-heures.
2: Effectivement, et le prochain journal 7 à 7h dans 6 minutes. Dans ce journal, nous reviendrons sur la Free Party près de Bourges, toujours en cours. 30 000 teufeurs qui sont rassemblés sur un terrain militaire extrêmement dangereux. Ce qui devait arriver est arrivé. Plusieurs personnes ont été blessées suite à des éclats métalliques provenant de restes de munitions, c'est la préfecture du Cher qu'il confirme dans un communiqué. Et bien sûr, de tout cela, nous parlerons dans le journal de 7h.
0: Mais d'abord, il est l'heure d'accueillir notre duo de chic et de choc, Vanessa Zah et Olivier Pouls, pour les balades du week-end.
2: Bonjour les amis.
4: Bonjour.
2: Vanessa Zah, on part avec vous parce que ça sent bon le maquis corse dans le studio. On s'envole pour Saint-Florent à l'entrée du Cap Corse.
4: Alors c'est très ancré dans les traditions, dans les terres. La preuve, le 16 mai, c'est la fête triennale de la Saint-Flore. Au programme, une course de barque. Alors autrefois, elle était menée par les pêcheurs. Toute la région du Nébiou donc, descendait au village. Le Nébiou, vous savez, je pense que vous voyez ça sur les cartes postales, c'est cette bande de brouillard qui vient épouser les crêtes des montagnes. Hein,
2: oui,
4: c'est typiquement
2: ça a souvent été photographié.
4: Corse, exactement. Oui. Et désormais, la course est 100% féminine. Ah. Et moi, j'adore parce que toutes ces femmes, elles jouent un rôle important dans l'identité corse. La jeune génération aussi, surtout, que ce soit l'artisanat, le vignoble, l'hôtellerie aussi, parce qu'elles tiennent à préserver l'âme corse de ces maisons, loin de toutes ces chaînes hôtelières. Et justement, c'est ce que fait l'une des participantes de la course, Colline Marchini, avec son mari Mathieu. Ils tiennent l'hôtel Le Bagi Bagi.
2: Bon, et alors, c'est du corse, ça veut dire quoi ?
4: Bisous, bisous. Mais en fait, mais ça va beaucoup plus loin. En fait, c'est une expression très profonde, un peu à l'image des Corses. C'est la promesse de se revoir. Et en fait, il porte très bien son nom, cet hôtel, parce qu'il est vraiment en symbiose avec l'âme corse. Hospitalité vraiment à l'état pur, chaleureuse, authentique. Donc, celle de Colline et Mathieu, mais aussi de l'équipe. Et puis des Corses qui adorent donc ce lieu de vie.
0: C'est ça le signe,
4: c'est toujours authentique. Quand les locaux sont présents, autre signe d'ailleurs, ils viennent aussi pour la table. Les Corses et la gastronomie, évidemment. Olivier, on le sait, c'est indissociable.
6: On sait faire.
4: Alors, ce qui est intéressant en plus, c'est que cet hôtel est installé dans la première cave historique de la région. Ouais. Donc la carte des vins, vous imaginez bien, est à la hauteur. 100% de vins corses, donc 70 donc de patrimoniaux. Et puis la cuisine, évidemment, elle est locavore, charcuterie, fromage corse, poisson, les produits de saison et du potager. Tomates, concombres, fraises, herbes aromatiques. Mon moment préféré, c'est le petit déjeuner bien gourmand sur la terrasse, sous la tonnelle, avec vue sur la piscine et les pains parasols. Mon péché mignon, c'est les confitures de figues et d'abricots du père de Mathieu. Voilà, donc tout ça, c'est une belle petite mise en bouche pour enfourcher un des vélos électriques de l'hôtel et puis aller flâner en pédalant dans la rue de Saint-Florent. Et sinon, direction le désert des Agriates, en bateau, le paradis, les plages du Lodou et de Saletcia. Et là, on a vraiment envie de dire Bachi-bachi.
2: Et pourquoi pas
4: bagi.
2: Bon, pardonnez-moi, je n'ai pas fait Corse LV2. Olivier Pouls, les œufs-mimosas avec vous ce matin.
4: Ça, c'est pas Corse,
6: par contre. Oui, c'est pas Corse, non. C'est d'origine lointaine. Vous savez, les œufs farcis, c'est une tradition qui remonte à l'Antiquité. Les Romains, déjà, faisaient des œufs farcis. La version moderne des œufs-mimosas apparaît en Europe plutôt vers le 19e siècle. Alors, il ne faut pas les confondre avec les œufs mayonnaise. C'est pas tout à fait la même chose, même si, franchement...
4: Un peu similaire.
6: C'est un peu similaire quand même, parce que ce sont des œufs qui sont des œufs durs, évidemment, qui sont coupés en deux. Mais là, on va mélanger les jaunes avec de la mayonnaise qu'on va enrichir d'un petit peu de moutarde, de quelques herbes, donner un truc un peu plus gourmand encore. Et puis, on remet cette préparation dans les blancs.
4: Il y a paprika aussi, moi, mon compagnon, mais du paprika.
6: Certains le font, mais vraiment, on peut totalement twisté, comme on dit.
2: C'est freestyle.
6: Les œufs mimosa, mettez comme on veut. Et puis ce nom de mimosa, il vient de l'aspect un peu granuleux, donc de
4: comme
6: ce jaune, ce jaune qui était émietté, et ça rappelle
4: les
6: tout à fait.
4: Les fleurs de mimosa.
6: Absolument. Alors mon astuce pour les réaliser, c'est la cuisson de l'œuf. C'est 9 minutes très précises dans de l'eau bouillante. Donc, quand l'eau bout, on compte 9 minutes. Quand on les ressort et on les plonge tout de suite dans l'eau froide pour arrêter la cuisson. Mmh. Ensuite, on va les écaler doucement. Mmh. On récupère donc ce fameux jaune qu'on va effriter avec une mayonnaise, un petit peu de moutarde, quelques herbes, une pointe de paprika, je prends.
4: Voilà.
6: Et on remet à l'intérieur des blancs ces jaunes qui sont à la fois crémeux et légèrement granuleux. C'est délicieux.
4: Facile.
2: Bon, c'est formidable. Quel programme ? Je vous dis, Olivier, Vanessa, Bakshi.
4: Baji. Il n'y arrive toujours pas, Charles. Vous me le refaites ?
2: Non.
4: Baji.
2: Ça suffit.
4: Je vous donnerai des cours de Corse prochainement. La suite du programme, Charles, ce sera le journal dans quelques instants. 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
2: Le journal de 7h arrive dans moins de 30 secondes. On va vous parler du programme de ce journal dans quelques minutes, donc, et quasiment de manière imminente. Et puis, juste après cette édition, ce sera Maître Roland Pérez qui viendra nous voir. Ai-je le droit de m'habiller comme je le souhaite au travail ? Vaste question, et vous verrez que c'est vraiment du cas par cas. Et notre avocat préféré
4: nous
2: dira tout. Merci à tous d'être avec nous ce matin sur Europe. Il est 7h pile.
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2: Et la guerre au Moyen-Orient qui fait flamber le prix des carburants. Résultat, un pouvoir d'achat en baisse et des Français obligés de rogner sur d'autres dépenses. Les restaurateurs et les commerçants constatent une nette baisse de la consommation et limitent désormais leurs charges pour surmonter la crise dont ils ne voient pas l'issue, vous l'entendrez. Donald Trump mettra-t-il sa menace à exécution, celle de porter à 25% les droits de douane sur les véhicules européens entrant aux États-Unis. Et elle serait une très mauvaise nouvelle pour l'économie allemande, première concernée. La France serait-elle directement impactée ? Les précisions dans ce journal. Et puis l'inquiétude persiste près de Bourges où une rave party illégale se poursuit entre 20 000 et 40 000 participants sur un champ de tir militaire où un obus a été retrouvé. Des festivaliers qui prennent beaucoup de risques mais qui pourraient faire durer la fête jusqu'à mardi. On y reviendra. La tendance météo avec vous, Estelle.
4: Eh bien, c'est un temps aujourd'hui similaire à hier, avec une zone d'orage quand même beaucoup plus large cet après-midi. Je vous donnerai le détail à la fin du journal.
2: 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Le journal de 7h présenté par Margot Siffer. Bonjour Margot.
10: Bonjour Charles, bonjour à tous. Une crise géopolitique qui perdure et des prix à la pompe toujours à la hausse. Faire le plein coûte très cher et nombreux sont les Français à réfléchir à deux fois avant de se déplacer. Un changement d'habitude que constatent restaurateurs et commerçants chez qui la consommation n'est plus la même. À Bordeaux, Stéphane Place en a rencontré certains d'entre eux pour Europe 1.
11: Moins de monde dans les rues du centre-ville, moins de clients dans les boutiques, c'est ce que constatent ces commerçants bordelais depuis que les prix du carburant ont augmenté en flèche. L'impact de la crise, Benoît, restaurateur, le perçoit dans son établissement.
12: Surtout les ponts, les week-ends, comme le 1er mai, où on avait beaucoup plus de monde de l'extérieur de Bordeaux. Même les gens aisés comptent, parce que l'essence a augmenté. Tout augmente, les gens, dans l'ensemble, se font moins plaisir. Ils prennent rarement des desserts, même l'entrée, souvent, c'est limite. Ils prennent un plat et un café.
11: Dans sa boutique de maroquinerie, Fabienne Massip subit elle aussi les conséquences de la situation actuelle.
13: Une fréquentation en chute. Moi, mon métier étant axé sur le bagage, les gens réfléchissent aujourd'hui à deux fois à partir en vacances ou non. Dans mon offre, le bagage a pris un sacré pet là depuis deux mois. Heureusement, les internationaux qui ont quand même des moyens financiers continuent à venir. C'est eux qui nous sauvent en fait notre chiffre d'affaires. Les locaux, on les voit très peu. C'est dur.
11: Des commerçants qui limitent leurs charges au maximum. Pas d'extra, des arbitrages quotidiens sur la moindre dépense pour surmonter cette crise dont on ne voit pas l'issue. Bordeaux, Stéphane Place, Europe 1.
10: Et en attendant, de nouvelles aides à la pompe ont été publiées hier au journal officiel. Parmi elles, ce coup de pouce de 50 euros par mois pour les travailleurs modestes grands rouleurs. Une mesure jugée insuffisante par le Rassemblement national. Son porte-parole, Yoann Gillet, était l'invité d'Europe 1.
5: La Macronie n'a encore rien compris. On parle ici et là de 50 euros éventuellement dans certains cas et encore avec des critères qui sont difficiles à atteindre. Donc ce n'est pas ça qui va changer les choses pour les Français au quotidien. Il y a une situation exceptionnelle. Et donc nous, nous proposons concrètement de baisser les taxes sur les carburants. Nous proposons la réduction notamment de la TVA de 20 à 5,5 sur l'ensemble des énergies, ce qui permettrait quand même aux automobilistes de gagner 27 centimes par litre. Nous proposons également une baisse de la TICPE hein, qui permettrait là aussi de baisser de 16 centimes par litre le prix des carburants. Ça fait 43 centimes au total de baisse. Alors c'est une mesure qui a un poids économique, hein, c'est 15 milliards d'euros par an, mais c'est 1% seulement de la dépense publique totale. Donc à un moment donné, la France est-elle capable, oui ou non, de faire des économies ?
10: Le porte-parole du Rassemblement national, Yoann Gillet, au micro de Maël Laurent sur Europe 1. Et Marine Le Pen estime que la taxation des super-profits de Total Energy pourrait s'avérer nécessaire. Quant à Sébastien Lecornu, il encourage pour l'heure le géant français à un plafonnement généreux de ses tarifs.
2: Et la question du jour sur Europe 1, en pleine flambée des prix des carburants, le gouvernement doit-il faire plus ? Vous nous répondez sur le site et l'application d'Europe 1. Et cette hausse des prix à la pompe, conséquence directe de la guerre au Moyen-Orient. Donald Trump dit qu'il va étudier un plan iranien pour résoudre le conflit.
10: Un texte en 14 points dont il dit douter qu'il soit acceptable. Les Iraniens n'ont pas encore payé un prix suffisant pour ce qu'ils ont fait à l'humanité et au monde depuis 47 ans, a-t-il indiqué sur son propre réseau social. Côté iranien, Téhéran se dit prêt à reprendre la guerre ou à privilégier la diplomatie. La balle est dans le camp des États-Unis, estime l'Iran.
2: Et en attendant, Donald Trump qui persiste et qui signe. Le nombre de soldats américains stationnés en Allemagne va sans doute être réduit drastiquement.
10: S'il avait d'abord annoncé réduire de 5000 ses effectifs, la diminution sera finalement beaucoup plus importante. Le nombre précis n'a pour l'heure pas encore été communiqué, mais la réduction est prévue dans les 6 à 12 prochains mois, résultat d'une brouille entre Donald Trump et le chancelier allemand. Il avait estimé lundi que les Américains n'avaient aucune stratégie en Iran et que Téhéran humiliait la première puissance mondiale.
2: Et autre mesure qui va entre autres pénaliser l'Allemagne où l'automobile fait partie des fleurons. Donald Trump qui augmentera dès la semaine prochaine de 25% les droits de douane sur les véhicules importés depuis l'Union européenne.
10: Et contre 15% actuellement, annonce hier du président américain, toujours sur son propre réseau social. Une mauvaise nouvelle pour l'industrie automobile du vieux continent et surtout pour celle de l'Allemagne qui demande une désescalade. Caroline Baudry.
7: Nous appelons à l'ouverture de négociations, déclare la patronne du lobby automobile allemand. Avec ses 700 000 véhicules Mercedes ou Volkswagen exportés chaque année aux États-Unis, l'économie allemande serait la plus touchée. Détaille Antoine Bouet, directeur du CEPI, le Centre d'analyse d'économie prospective et d'information internationale.
9: Ce sont essentiellement des automobiles allemandes qui sont exportées vers les États-Unis. L'industrie est plus importante en Allemagne par rapport en France et le secteur automobile est dans l'industrie allemande extrêmement important. Et l'Italie et la Suède sont aussi concernées, plus que la France, par ces droits de douane potentiels.
7: La France serait touchée indirectement si moins de véhicules sont exportés. Les usines tricolores qui produisent des pièces détachées pour les constructeurs voisins verront leurs commandes baisser. Reste à savoir si ces taxes seront instaurées. Il y a un an, Donald Trump avait fait une menace identique. Puis les accords de Turnberry avaient fixé ses droits de douane à 15%. Ce texte doit encore être approuvé par le Parlement européen. C'est la raison officielle de l'agacement du président américain et de cette nouvelle menace, qui est aussi un moyen de punir l'Europe, peu coopérative dans les opérations américaines en Iran.
10: Caroline Baudry pour Europe 1.
4: Il est 7h07.
2: La rave party illégale près de Bourges, débutée vendredi, se poursuit, elle pourrait durer.
10: Et oui, jusqu'à près de 40 000 personnes rassemblées au plus fort de la fête, et cela sur un terrain militaire jugé très dangereux par les autorités. Un obus a même été retrouvé en bordure du site, et pourtant, malgré les avertissements de la préfecture, les festivaliers ne semblent pas prêts de quitter les lieux. C'est ce que constate la maire de la commune voisine de Cornus, Edith Raquin, au micro d'Europe 1.
14: La préfecture nous dit de ne pas nous attendre à ce que tout le monde parte ce soir. Il y en a déjà une grande partie qui va s'éclipser parce que il y en a qui vont reprendre le travail. Mais voilà, il faut s'attendre à ce qu'il en reste quelques-uns demain soir, hein, et puis encore quelques-uns peut-être mardi. L'inquiétude, de toute manière, elle persistera jusqu'au départ du dernier festivalier. Parce que voilà, c'est l'inconnu, quoi. Il n'y a pas de secret, hein, c'est un champ de tir. Et on ne peut pas être gardé.

0: un risque.
1: La mère de Cornus, Edith Raquin, au micro d'Antoine Dienvaux pour Europe 1.
2: Et puis un mot de culture, Margot, avec ses couleurs vives et chatoyantes à découvrir au Grand Palais à Paris.
1: Et oui, chez Matisse, la peinture prend des allures de jardin en expansion. L'exposition qui est consacrée aux dernières années de sa vie révèle un univers foisonnant où la couleur devient nature vivante. Preuve de l'importance de cette période 1941-1954 et de ses ultimes œuvres, Sébastien Bordenave.
3: Janvier 1941, Matisse a 72 ans. Il vient de frôler la mort suite à une opération des intestins. Il pensait devoir organiser sa fin de vie. Ça sera une renaissance, même si, à cause des Allemands, il est contraint de quitter Nice, Provence, à 20 km de là. Le jardin luxuriant de sa nouvelle villa lui rappelle Tahiti. Il dessine et confie « Mon crayon sur le papier, c'est le geste d'un homme qui cherche son chemin dans l'obscurité. » Sont réunis au Grand Palais de façon exceptionnelle ces nus bleus, des papiers gouachés découpés où Matisse, dans un langage universel, représente avec une simplicité totale des femmes sans visage. Elles deviennent ainsi toutes les femmes. Peintre de la couleur et de la lumière, ces dernières transpercent les vitraux profanes conçus par Matisse. Ils sont également exposés. Le tableau Katia à la chemise jaune est aussi présent. C'est la dernière huile sur toile peinte par le maître, un prêt du musée des Beaux-Arts de Lyon qu'il a acquis en 2021 pour 4,8 millions d'euros. À ce prix-là, vous avez le droit de prendre le temps de l'admirer.
1: Sébastien Bordenave pour Europe 1. Et cette exposition intitulée Matisse 1941-1954 est à retrouver au Grand Palais jusqu'au 26 juillet. Et si vous n'habitez pas Paris, on vous conseille le livre Matisse qui vient justement de sortir aux éditions Azan.
2: On termine avec du sport, Margot. Le Grand Prix de Miami, c'est ce soir.
1: Et c'est l'Italien Kimi Antonelli qui partira en pole position. Il a dominé hier les qualifications en devançant le quadruple champion du monde néerlandais Max Verstappen et le monégasque Charles Leclerc. Et attention, l'horaire de la course a été modifié pour des risques d'orage. Elle débutera à 19h et elle sera à suivre bien évidemment en direct sur Canal+.
2: C'était le journal de Margot Siffer. On passe à la météo, Estelle Lafond. Alors, qu'est-ce qui nous attend pour ce dimanche?
4: Écoutez, on a un temps plutôt similaire à hier. Instable, qui se cantonne d'ailleurs toujours plutôt à l'ouest de la carte, hein, puisque le Grand Est, de Grand Est à la région PACA, ça reste sec malgré l'arrivée de davantage de nuages dès ce matin, sauf côté quand même PACA et Corse où la matinée débute dans une belle luminosité. C'est pareil le long des Pyrénées avant quand même une dégradation en deuxième moitié de journée, notamment sur la partie ouest de la chaîne. Et puis dans cet extrême sud plutôt calme et ensoleillé, on a une petite exception, une enclave de nuages et un ciel bouché toute la journée, spécifiquement sur l'Hérault et les alentours du sud-ouest au nord-est, donc régime de nuages et de pluie ce matin, plus ou moins dense de selon la zone. C'est surtout des Flandres aux régions du centre que le sol sera bien arrosé, surtout cet après-midi pour l'Île-de-France, Paris donc, et sa région. Je le disais dans la tendance, on a aussi des orages encore présents de la frontière belge au sud-ouest, moins costauds qu'hier, mais qui peuvent quand même amener des bons cumuls. Pour les températures, on reste quand même dans une relative douceur, 9 degrés à Mende, 10 pour Manosque et Gap. Vous avez 11 degrés à Saint-Brieuc, à Guéret ainsi qu'à Chambéry et Annecy, 12 pour Laval, Lorient et Belfort, 13 à Clermont-Ferrand, Tarbes, Colmar et Le Mans, 14 pour Carcassonne, La Rochelle et Bastia, comptez 15 degrés pour Lille, Biarritz et Pau et 16 à Perpignan et la capitale.
2: Alors dans les minutes qui viennent, ce sera donc la pop culture de Mathieu Alterman. Michel Galabru nous a quittés il y a 10 ans, en janvier 2016. Il laisse derrière lui une filmographie très riche et très éclectique. Mathieu Alterman, dans sa chronique Pop Culture, nous en parlera dans 5 minutes.
4: Mais à 7h12, nous accueillons d'abord Maître Roland Pérez.
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2: Bonjour Roland Pérez.
6: Et bonjour Charles, bonjour à tous.
4: Bonjour.
2: Aujourd'hui, nous abordons un sujet particulièrement d'actualité, la tenue vestimentaire au travail en période de climat instable qui peut induire de fréquentes vagues de chaleur, avec cette question à la fois drôle et pourtant très pratique. Puis-je porter un short sur mon lieu de travail dans ces conditions? Mon employeur peut-il m'imposer une tenue vestimentaire spécifique, Roland?
6: Je vous vois bien avec un short.
2: J'aimerais bien venir avec un short européen, mais je ne suis pas sûr que de Donat Vidarevel soit d'accord.
0: Le directeur de l'information. Mais en fait, dans des environnements, on va dire, créatifs, un peu informels, comme les startups, les agences, les médias, on pourrait l'imaginer.
2: Je pense, oui.
0: Franchement, on pourrait l'imaginer, si vous avez quelque chose de chic, hein, pas un maillot de bain, vraiment. Un short,
2: je me permettrai
0: peut-être
2: pas.
0: Peut-être même avec un blazer ou un t-shirt, on peut l'imaginer. En fait, c'est une question

0: qui est d'autant plus pertinente avec les changements climatiques que nous connaissons. Et le droit est assez simple. Il dit que les salariés ont le droit de choisir leur tenue vestimentaire sur leur lieu de travail, mais le Code du travail donne à l'employeur la possibilité d'imposer certaines règles vestimentaires si cela est justifié par la nature des tâches à accomplir.
1: Que dit exactement, Roland, le Code du travail à ce sujet ?
0: Alors, je vous donne la règle et après je vous la décode. La règle, c'est « Nul ne peut apporter aux droits des personnes et aux libertés individuelles et collectives des restrictions qui ne seraient pas justifiées par la nature de la tâche à accomplir ni proportionnées au but recherché. » En d'autres termes, je vous traduis, si un employeur impose des règles vestimentaires, il doit le faire pour des raisons professionnelles légitimes.
1: Et justement, quels sont ces critères qui peuvent justifier ces restrictions vestimentaires alors ?
0: Alors, je vais vous dire, il y en a quatre. Il y a l'hygiène d'abord. Un employeur peut exiger des normes vestimentaires pour garantir la propreté, comme le cas d'un ouvrier dans la restauration qui doit respecter des règles d'origine strictes, donc la cuisine, ça peut être aussi les infirmiers, le milieu hospitalier. La sécurité, l'employeur a l'obligation d'assurer la sécurité des employés. Cela peut inclure la fourniture de vêtements de protection adaptés dans des environnements à risque. La décence, évidemment, des tenues peuvent être jugées inappropriées, comme un chemisier transparent. Et donc là, pour préserver un peu l'ordre dans l'entreprise, on peut demander peut-être à une gentille collaboratrice de se rhabiller un peu. L'image de marque, pour les employés en contact avec le public, comme dans les secteurs de la vente ou de l'hôtellerie, des considérations d'image peuvent également rentrer en jeu, justifiant des codes vestimentaires spécifique.
1: Oui, évidemment, si on est hôte d'accueil dans un hôtel 5 étoiles, je ne peux pas venir en tongs en short. Ouais. En effet. Alors, j'ai cru comprendre, Roland, que le défenseur des droits a un rôle à jouer dans tout cela.
0: Oui, parce qu'en fait, il joue un rôle dans la lutte contre les discriminations. Et donc, il encourage les employeurs à évaluer et à actualiser leur code vestimentaire pour s'assurer qu'ils respectent les droits des salariés. Ils ne sont pas discriminatoires. Pour lui, les restrictions sur l'apparence d'un salarié doivent être justifiées et proportionnées à leur activité professionnelle.
1: Alors, existe-t-il justement des décisions de justice qui ont clarifié ces questions de liberté vestimentaire au travail ? Y a-t-il une jurisprudence, comme on dit ?
0: Oui, alors j'ai consulté le dernier arrêt de la Cour de cassation en la matière du 28 mai 2020. De 2023, il a été souligné que la liberté de se vêtir à sa guise n'est pas nécessairement considérée comme une liberté fondamentale protégée par le Code du travail. Cela signifie que des restrictions peuvent être admises si elles répondent à des nécessités professionnelles. Donc c'est toujours le but de la légitimité. Est-ce que l'employeur ne va pas trop loin en imposant telle ou telle tenue ou telle ou telle vêtement, alors que pour certains postes, imaginez par exemple un livreur, un magasinier, il peut y venir travailler s'il
1: ça ne me dérange pas.
0: En Bermuda s'il le veut.
1: Bon, y a-t-il eu des évolutions récentes dans les pratiques vestimentaires en entreprise ?
0: Oui, certaines règles vestimentaires jugées illégitimes dans le passé peuvent désormais être considérées comme obsolètes ou discriminatoires au regard des évolutions sociétales. Encore une fois, je vous donnais l'exemple d'une start-up ou des milliers des médias, d'une agence de pub. Là, je pense que la fantaisie, la fraîcheur, le Bermuda, pourquoi pas, peuvent être de rigueur. Donc l'égalité doit être respectée ici aussi entre les hommes et les femmes, et les attitudes envers l'apparence au travail doivent s'adapter aux changements de société.
1: Voilà, alors quelles recommandations donneriez-vous aux employeurs qui nous écoutent ce matin sur ce sujet ?
0: Alors de ne pas faire trop de zèle, il faut vraiment que les restrictions soient motivées, pertinentes, équitables. Il faut trouver vraiment un équilibre entre les exigences opérationnelles et le respect des droits individuels. Donc il faut une bonne communication, on va dire, entre l'employeur et son salarié dans l'élaboration des codes vestimentaires.
1: Bon, et Roland Pérez, lui, est toujours extrêmement élégant, que ce soit le matin ou le soir. Merci, Roland.
0: Je viendrai la prochaine fois en Bermuda.
1: Ah, j'espère.
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1: Avec Margot Siffert.
2: La rave party illégale près de Bourges débutée vendredi se poursuit jusqu'à près de 40 000 personnes rassemblées au plus fort de la fête, et cela sur un terrain militaire jugé très dangereux par les autorités. Un obus a même été retrouvé en bordure du site. Un plafonnement généreux des prix à la pompe, c'est ce que demande Sébastien Lecornu à Total Energy. Marine Le Pen va même plus loin. Elle se dit favorable à la taxation de ces super profits. Et cette hausse du prix des carburants, conséquence directe de la guerre au Moyen-Orient. Donald Trump a dit qu'il va étudier un plan iranien pour résoudre le conflit. Côté iranien, Téhéran se dit prêt à reprendre la guerre ou à privilégier la diplomatie. La balle est dans le camp des États-Unis, estime l'Iran. Et puis les mondiaux de tennis qui viennent de débuter. L'équipe de France masculine, emmenée par les frères Lebrun, s'est imposée face à Taïwan et à l'Allemagne. Journée plus compliquée côté féminin, avec une équipe tricolore qui s'est inclinée face au Japon et l'Allemagne.
1: Merci Margot Siffert.
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5: Prochain rendez-vous avec l'actualité, ce sera dans moins de 10 minutes avec le journal de 7h30.
1: Oui, la free party près de Bourges est toujours en cours. Entre 30 et 40 000 teufeurs rassemblés sur un terrain militaire extrêmement dangereux. Ce qui devait arriver est arrivé. Plusieurs personnes ont été blessées ces dernières heures suite à des éclats métalliques provenant de restes de munitions. C'est la préfecture du Cher qui nous l'indique cette nuit. Et par ailleurs, sachez que toujours dans notre édition de 7h30, nous parlerons cosmétiques. Réduire leur utilisation fait baisser très rapidement les traces de polluants dans le corps. Le service santé d'Europe 1 s'est penché sur le sujet.
5: Mais à 7h19, eh bien, chose promise, chose due, Mathieu Alterman vient de nous rejoindre en studio pour sa chronique Pop Culture.
1: Bonjour Mathieu.
6: Bonjour Charles, bonjour tout le monde.
1: Michel Galabru, mort il y a 10 ans, une filmographie totalement éclectique.
6: Ah oui, alors Michel Galabru est un cas presque unique. On croit voir immédiatement la grosse voix, la bonhomie autoritaire, la France des casernes ou des colères tonitruantes. Mais en réalité, on parle d'un acteur capable de traverser presque tout le cinéma français, du plus populaire au plus troublant, du plus franchouillard au plus moderne.
7: 9 procès-verbaux entre le port ici, vous n'avez pas perdu de temps.
8: Mais le temps c'est de l'argent, mon adjudant.
7: Mais c'est la voiture de monsieur le maire, ça.
8: Oui, en plein sur le passage Clouet.
7: Oui, c'est un instant de distraction.
8: Mais non, pas en plein sur les Clouets.
7: Je m'occuperai de ça personnellement.
6: Alors, bien sûr, il y a l'adjudant Gerbert dans Le Gendarme de Saint-Tropez et toute la saga. Et Galabru y est capital face à Louis de Funès. Il tient le cadre, il donne le relief, il donne à De Funès un adversaire parfait. C'est la marque des grands, savoir faire exister une scène sans chercher à la dévorer.
1: Oui, et pour beaucoup de Français, Mathieu, Galabru, c'est d'abord la comédie populaire.
6: Évidemment, le viager, les sous-doués, la cage aux folles. Mais réduire Michel Galabru à ça, ce serait comme résumer Jean Gabin à sa gabardine. Parce qu'il y a l'autre Galabru, celui que les cinéphiles aiment découvrir.
9: Vous êtes un roublard, monsieur le juge. C'est grand malheur. Votre seule manière d'agir me fait prendre pitié de vous.
6: Dans Le juge et l'assassin de Bertrand Tavernier en 1976, il est prodigieux, opaque, inquiétant, presque dérangeant, et il décroche le César du meilleur acteur. Alors là, on comprend soudain qu'un homme catalogué comique populaire peut devenir grand acteur tout court. Et ce n'était pas un accident.
10: Mais enfin, qu'est-ce qui te prend, voyons ?
6: Dans L'été meurtrier face à Isabelle Adjani, il apporte une densité incroyable à ce climat de province moite. Avec Galabru, même les silences semblent avoir des secrets de famille.
1: Ce qui est frappant, c'est qu'il a aussi su traverser Galabru les années 80 sans jamais faire finalement acteur d'un autre temps.
6: Oui, exactement. C'est même l'une de ses grandes forces. Il ne reste jamais prisonnier de son style.
11: Police, menottes, prison.
6: Le voilà chez Luc Besson dans Subway, le fameux police monote prison en 1985, le Paris souterrain, les néons, les années 80, qui se regardent déjà comme un fantasme. Et Galabru est là, parfaitement crédible. Il n'a jamais cette raideur de certains monstres sacrés qu'on sent déplacer dans la modernité. Chez lui, tout paraît naturel. Et puis, il y a aussi cette qualité rarissime. Il n'a jamais eu peur des grands films, ni des petits. Il pouvait tourner chez Tavernier ou Berry, et accepter aussi des navets, parfois très douteux, mais au titre irrésistible, comme Le Bahut va craquer, En cas de guerre mondiale, je file à l'étranger, Te marre pas, c'est pour rire. Avec Galabru, même les nanars avaient presque une certaine élégance.
1: Et puis dans les années 90, Galabru continue à surprendre.
6: Oui, il traverse les décennies sans jamais devenir une relique.
9: Tu ne comprends pas que j'ai plus d'amis, plus de plaisir, que ma seule joie, c'est la souffrance des autres.
6: Dans Uranus de Claude Berry, il est magnifique. Il apporte au film ce mélange de terroir, de drôlerie et de brutalité rentrée. Il a même tourné avec Jean-Luc Godard dans Soigne ta droite. Rien que ça raconte l'homme. On peut être l'un des visages les plus populaires du cinéma français et se retrouver sans jamais être ridicule dans l'univers éclaté du trublion de la nouvelle vague. C'est totalement rarissime. 10 ans après sa disparition, Michel Galabru reste un miracle. Un acteur qu'on croyait familier et qui, film après film, se révélait beaucoup plus vaste qu'on ne l'imaginait.
12: Quel est l'enculé qui a osé me présenter ça ? Vous m'avez escroqué, Dorval ! cette saloperie ne coûte 2 millions de francs lourds. Et oui, Anouska, le top modèle que j'ai payé 10 briques. Ce n'est pas cette clocharde qui se fait enculer dans la décharge par hasard. Non mais dites-le moi que je m'abuse aussi.
6: Bref, un très grand acteur populaire qui pouvait aussi contenir toute l'ombre d'un pays.
1: Merci pour ce bel hommage, Mathieu Alterman.
5: Et comme d'habitude, après Mathieu Alterman, vous le savez, 7h23, on vous réveille en musique. Peut-être que vous ouvrez un œil actuellement. Et bien ce sera avec Lola Young, Messi. Bon réveil sur Europe 1.

0: Lola Young, Messi, Lola Young, jeune artiste britannique qui se produira à Paris, d'ailleurs à l'Olympia, le 2 juin prochain. Dans deux minutes, la suite du programme, Charles, eh bien, c'est le journal de 7h.
1: Tout simplement,
0: le journal de 7h30,
1: effectivement, Estelle. Alors, la métropole de Marseille remet en cause la gratuité des transports autour d'Aubagne. Dispositif, en fait, qui permettait à un bassin de 100 000 usagers de prendre les transports en commun. Perspective qui inquiète sur place dans un contexte toujours très compliqué lié à la flambée du prix des carburants. Et cela, on y reviendra dans notre édition de 7h30. Et puis, juste après ce journal, ce sera la chronique Par ici les sorties. Nicolas Caro, Sébastien Bordenave et Laura Tenoudji.
0: Le trio gagnant du dimanche.
1: Le trio gagnant, Laura Tenoudji qui nous parlera d'une application très en vogue chez les joueurs de padel. C'est une chronique que vous pourrez entendre donc juste après notre édition de 7h30. À tout de suite sur Europe 1.
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1: Et à la une de ce journal de 7h30, jusqu'à 40 000 teufeurs dans le Cher. Le Technival, toujours en cours près de Bourges, installé sur un terrain militaire jugé extrêmement dangereux. Nous vous expliquons tout dès le début de ce journal. Deux mois après la guerre, après le début de la guerre au Moyen-Orient, les prix à la pompe ne baissent toujours pas. Faire le plein, un véritable enfer pour des millions de Français, mais aussi pour certaines collectivités qui propose des transports gratuits. Conséquence, certaines cherchent à faire des économies. Reportage Europe 1 dans les Bouches-du-Rhône. Et puis votre routine beauté pourrait s'avérer dangereuse. Une récente étude insiste sur les bons gestes à adopter. La tendance météo avec vous Estelle Lafont.
0: Côté, c'est un temps toujours instable. Plutôt de la pluie seule ce matin et le retour des orages en deuxième moitié de journée sur une large moitié ouest. Je vous donnerai le bulletin complet bien sûr en fin de journal.
1: 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Le journal de 7h30 est présenté par Alexis Bourdon. Bonjour Alexis.
15: Bonjour Charles, bonjour à tous. Jusqu'à 40 000 teufeurs dans le Cher, une free party toujours en cours près de Bourges. Un Technival installé sur un terrain militaire jugé très dangereux en raison des tirs d'essai réalisés dans la zone. Un obus a même été retrouvé hier à proximité de l'événement. Antoine Mirvaux, malgré le danger, les fêtards continuent d'affluer. Oui, et ces festivaliers encore plus nombreux hier soir ne semblent pas prêts de partir, à en croire Eddy Traquin, la maire de la commune de Cornus.
9: La préfecture nous dit de ne pas nous attendre à ce que tout le monde parte ce soir. Il faut s'attendre à ce qu'il en reste quelques-uns demain soir, hein, et puis encore quelques-uns peut-être mardi.
15: Une fête loin d'être terminée donc, et les festivaliers qui, en plus de prendre des risques sur ce terrain militaire, pourraient aussi causer des dégâts sur les terres agricoles aux alentours, prévient le préfet du Cher, Philippe Lemoinque-sur-Zur.
16: C'est un site qui est entouré d'exploitations agricoles, y compris avec des élevages. Les agriculteurs nous ont remonté des comportements de gens qui ne savent pas ce que sont les contraintes de l'agriculture et qui pensent que traverser un champ, traverser un pré, c'est pas très grave. Il se trouve qu'il y a des conséquences sur le cheptel, il se trouve qu'il y a des conséquences, notamment s'ils laissent des détritus dans les prairies, qui peuvent être dramatiques pour les animaux.
15: Pour contrer l'éventuel débordement, 45 pompiers et 30 secouristes de la protection civile resteront déployés jusqu'à la fin de l'événement.
17: Antoine Bienvaux pour Europe 1. Et une proposition de loi visant à réprimer plus durement les rave parties va être examinée au Sénat.
18: Et à 8h12, c'est-à-dire dans un peu moins de 3 quarts d'heure, je recevrai Adrien Clouet, député La France Insoumise de Haute-Garonne. Adrien Clouet avec qui je reviendrai sur cette free party justement. L'actualité ce dimanche est aussi marquée par la suite de la guerre au Moyen-Orient et ses conséquences chez nous, donc sur l'économie française.
17: Les prix à la pompe continuent de flamber, 2,20 € en moyenne pour un litre de gazole en France. Pour venir en aide aux Français les plus précaires, un décret publié au Journal officiel prévoit la création d'une indemnité carburant. Elle concerne 3 millions de Français qui vont pouvoir bénéficier d'un chèque de 50 €, un dispositif accessible via un formulaire sur le site des impôts.
18: Alors c'est un coup de pouce, mais il n'y a toujours pas de baisse de taxes sur les carburants au programme pour le gouvernement.
17: À l'inverse de l'Espagne, de l'Italie ou encore de l'Allemagne, un choix qui divise la classe politique. Pour Marine Le Pen, la baisse des taxes est la seule solution. À gauche, le Parti Socialiste a déposé une proposition de loi visant à la taxation des super profits des groupes énergétiques. Et vous, qu'en pensez-vous? Le gouvernement doit-il en faire plus en ce qui concerne les prix des carburants? Pour répondre, rendez-vous sur le site et l'application d'Europe 1. En attendant un éventuel geste supplémentaire de l'exécutif, cette situation pèse sur des millions de Français, mais aussi sur de nombreuses collectivités. Plusieurs grandes villes qui ont mis en place la gratuité des transports pourraient faire machine arrière. C'est le cas d'Aubagne, près de Marseille. Reportage du correspondant d'Europe 1 dans les Bouches-du-Rhône, Stéphane Burgat.
19: Au terminus des bus et tramways, l'idée d'un retour en arrière sur la gratuité inquiète les voyageurs.
20: C'est un avantage qu'il ne faudrait pas perdre.
21: Oui, moi je le prends souvent. Il me laisse juste là, le bus, ouais. C'est quand même mieux pour moi. Ah oui, avec une petite retraite, c'est sûr.
20: Le jour où ce sera plus gratuit qu'il faut payer, les gens prendront leur voiture et il y aura encore plus d'autos sur la route.
19: Une fronde politique est menée par le maire d'Aubagne, Jean-Pierre Skilari. Selon lui, la gratuité bénéficie à 100 000 personnes dans l'agglomération.
22: On multiplie par 3 la fréquentation des transports en commun. Actuellement, avec le prix des carburants, il y a de plus en plus de gens qui vont dans les transports en commun. On a calculé pour un couple, ils économisent 500 € par mois. Alors plutôt que de tirer vers le bas en disant on annule la gratuité des transports, il faut penser à développer la gratuité.
19: Selon Maurice Marsiglia de l'association des voyageurs Asdel, le coût de la gratuité est dérisoire comparé à la dette abyssale de la métropole.
23: Ça coûte pas cher. Il faut savoir que la gratuité sur le pays d'Aubagne et de l'Étoile, c'est environ 2 millions d'euros par an. Alors je vois pas comment on va arriver à combler un trou de 125 millions avec 2 millions d'économies.
19: Car cette gratuité est en grande partie financée par une taxe versée par les entreprises locales. Aubagne, Stéphane Burgat, Europe.
17: Face à cette crise énergétique, le gouvernement appelle au bon sens. Sébastien Lecornu encourage Total Energy à un plafonnement généreux des prix à la pompe.
18: Et pour tenter de limiter l'impact de la guerre, le Premier ministre souhaite accélérer sur le tout électrique.
17: Des aides pour des voitures rechargeables avec un leasing social, mais pas que. L'exécutif prévoit d'électrifier plusieurs centaines de bateaux de pêche dans les années qui viennent. Un objectif qui semble difficilement réalisable, Mathieu Prior.
24: L'objectif d'électrification de 500 navires de pêche en 3 ans est intenable selon les professionnels du secteur. Au-delà du délai, Olivier Lenezette, le président du Comité national des pêches, estime que les bateaux existants ne sont pas adaptés pour devenir tout électrique compte tenu du poids des batteries.
25: Vous allez mettre un poids supplémentaire dans le navire qui va mettre le navire en danger dans une navigation quand il y a du mauvais temps. Parce que le surpoids d'un navire fait que sa capacité de navigation n'est plus la même.
24: Pour Olivier Lenezette, l'hybridation peut être une une solution, mais il dénonce l'absence de règles européennes.
25: En Bretagne, nous avons quelques projets. Nous sommes dans l'incapacité de les mettre en œuvre parce qu'il n'existe pas d'encadrement réglementaire juridique qui permet de le faire. Et là, on est dans un statu quo ou dans une non-réponse ou d'incapacité de le faire, alors que dans d'autres activités maritimes, c'est possible.
24: De son côté, le ministère de la Mer et de la Pêche tente de convaincre au niveau européen de modifier la réglementation et permettre de construire des bateaux plus grands pour faire de la place aux batteries électriques.
15: Mathieu Prieur pour Europe 1.
0: Il est 7h36.
18: Et cette guerre au Moyen-Orient ne semble trouver aucune issue.
15: Les négociations entre l'Iran et les États-Unis dans l'impasse. Les combats pourraient même reprendre à tout moment, selon un responsable militaire iranien. Téhéran se dit prêt à tous les scénarios. La République islamique estime que la balle est dans le camp des États-Unis. De son côté, Donald Trump annonce qu'il va étudier un plan iranien, même s'il doute qu'il soit acceptable. Hier, le président américain s'est dit pas satisfait par la proposition faite jeudi par Téhéran. Ce nouveau plan en 14 points réclame notamment la levée du blocus dans le détroit d'Ormuz et le retrait des troupes américaines aux alentours de l'Iran.
18: Autre dossier brûlant pour Donald Trump, sa guerre commerciale avec l'Europe.
15: Le locataire de la Maison-Blanche souhaite taxer à 25% au lieu des 15% prévus les voitures et les camions européens importés aux États-Unis, et ce, dès la semaine prochaine. Un coup dur pour les industries automobiles européennes, mais aussi pour le consommateur américain, selon Benoît Perrin, économiste directeur de Contribuables Associés.
3: Les premières victimes, c'est-à-dire ceux qui sont vraiment frappés au cœur, ce sont les Allemands, puisque les Allemands exportent à peu près 500 000 voitures par an aux États-Unis, avec des grands constructeurs comme Volkswagen, BMW, Mercedes. Pour la France, c'est un peu particulier. Les constructeurs français exportent finalement peu de voitures aux États-Unis, à peu près 20 000 par an. En revanche, ce sont les constructeurs de pièces détachées qui, justement, seraient vraiment embêtés par le fait que ces droits de douane soient de ce niveau-là, puisque les droits de douane concerne les voitures, les camions et les pièces détachées. Et c'est l'objectif de Donald Trump, hein. Il est assez simple, hein. C'est faire en sorte qu'il soit de plus en plus difficile pour les pays étrangers d'exporter vers les États-Unis des produits à cause des droits de douane de plus en plus chers. Le Trésor américain encaisse beaucoup d'argent, mais en tout cas aujourd'hui, le consommateur américain ne s'y retrouve pas parce qu'il est victime d'une inflation qui est estimée à peu près à 3-4%. Donc c'est vraiment le consommateur américain qui est pour l'instant pénalisé par ses choix.
15: Benoît Perrin, économiste, directeur de Contribuables Associés au micro d'Europe un soir week-end. Les relations entre Berlin et Washington qui s'étaient déjà dégradées hier, 5000 soldats américains vont quitter l'Allemagne. Cela pourrait être bien plus que prévu, annonce ce matin Donald Trump. Une réaction de la Maison-Blanche après la sortie du chancelier allemand Friedrich Merz qui estimait que les Américains n'avaient visiblement aucune stratégie en Iran et que Téhéran humiliait la première puissance mondiale.
18: Europe 1, il est 7h39. On en vient à cette question à présent. Et si votre routine beauté était en fait dangereuse pour la santé.
15: Dans une récente étude, l'Inserm appelle à une utilisation modérée des produits cosmétiques. Yasmine Akatou, les chercheurs du CNRS ont montré que cela permettait de réduire en quelques jours les concentrations de substances chimiques dans l'organisme.
4: Oui, l'étude a été menée sur une centaine d'étudiantes. Pendant 5 jours, les participantes ont réduit le nombre de produits cosmétiques utilisés au quotidien. De 12 produits, elles sont passées à 7. Elles ont aussi remplacé leurs savons, shampoings, dentifrices, crèmes et déodorants traditionnels par des produits sans parabènes, sans phtalates, qui perturbent le système hormonal. Résultat, en à peine 5 jours, la quantité de perturbateurs endocriniens a drastiquement diminué. Claire Philippa, chercheuse à l'Inserm et à l'Université de Grenoble, a mené cette étude.
5: Pour un phtalate, le bisphénol A et le méthylparabène, on est dans des diminutions entre 20 et 40%. Et puis une diminution de 20 à 60% en fonction du composé.
4: Des résultats encourageants qui montrent que limiter le nombre de produits dans la salle de bain et bien les choisir permet de diminuer rapidement l'exposition aux polluants. Mais Claire Philippa assure que des mesures collectives sont nécessaires pour protéger la population et notamment une réglementation plus stricte qui bannit définitivement les substances chimiques toxiques des produits cosmétiques.
15: Yasmine Akatou, spécialiste santé pour Europe 1.
18: C'était le journal d'Alexis Bourdon. Estelle Lafond, on passe avec vous à la météo. Et c'est pluvieux dans la moitié ouest ce matin, avant le retour encore et toujours des orages.
0: Oui, on ne change pas une équipe qui gagne. Alors avant d'aborder les orages, la tendance quand même pour la matinée, du Grand Est à la région PACA, c'est quand même plus ou moins sec avec un ciel assez nuageux qui laisse un tout petit peu entrevoir le soleil. C'est quand même beaucoup plus agréable et là, beaucoup plus lumineux sur la région PACA, la Corse et le long des Pyrénées. On note quand même dans le sud une enclave de nuages, un nuage gorgé d'eau sur l'Hérault. Ça déborde un peu sur les départements frontaliers. On a toujours aussi dans le sud ce vent d'autan, hein, présent à 70 km/h au plus fort des rafales. Et puis du sud-ouest aux Ardennes, toute la journée, pas de place au doute. Un ciel chargé et pluvieux de façon très aléatoire selon les zones. C'est plus marqué pour les pluies sur l'Île-de-France par exemple. On peut dès ce matin rencontrer aussi quelques éclatements orageux du côté du Lot ou autour de la Loire. Et cet après-midi, toute cette zone pluvieuse va se transformer en régime d'orage assez généralisé, peut-être moins violent que ceux d'hier, mais amenant très localement des cumuls parfois surprenants.
1: Et pour ce qui est du thermomètre, la baisse arrive en début de semaine, mais pour l'instant, ça reste doux.
0: Exactement, vous avez 9 degrés à Embrun ce matin, vous avez 10 pour Aubenas et Aurillac, comptez 11 degrés à Saint-Brieuc, Guéret et Quimper, 12 degrés pour Rouen, Avignon et Châteauroux, vous avez 13 autant à Brive-la-Gaillarde qu'à Valence et Metz, 14 pour Besançon, Toulon, Orly et Dunkerque, 15 à Lille, Biarritz, Strasbourg et Lyon et 16 autant à Perpignan qu'à Paris.
1: Bon, dans les prochaines minutes, hein, d'ailleurs par ici les sorties, c'est la prochaine chronique sur Europe 1, les conseils lecture de Nicolas Carreau, les conseils BD de Sébastien Bordonnave et l'actualité du numérique par Laura Tenoudji. Laura qui nous parlera d'une application qui permettait initialement de mettre en relation des joueurs de padel.
0: Qui s'est un petit peu transformé au fil du temps.
1: Son usage a été un petit peu détourné par les utilisateurs, je ne vous en dis pas plus.
0: Quel teasing.
1: A tout de suite.
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0: Presque 8h moins le quart sur Europe 1, merci d'être avec nous. Nous sommes le dimanche 3 mai, dans 10 minutes ce sera la chronique immobilière de Christophe Bordet.
1: Oui, dans 10 minutes, Christophe nous parlera des primo-accédants de plus en plus attirés par les petits villages. Il y a évidemment la question du prix, bien sûr, mais pas seulement.
0: Mais tout de suite on accueille la bande, la joyeuse bande de Paris, il est sorti.
1: Bonjour à tous les trois.
0: Bonjour Charles, bonjour Charles. À tous.
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1: Voilà Nicolas Carreau, Sébastien Bordonave, Laura Tenoudji et je me tourne pour débuter face à vous Nicolas Carreau. Ce matin, c'est un roman d'action dont vous nous parlez.
9: Signé Pascal Dietrich, ça s'appelle L'Agent, chez J'ai lu, avec plusieurs héros, tous très différents. Anthony d'abord, c'est un agent d'artiste, mais d'un genre un peu spécial, des tueurs à gages, mais des vrais à l'ancienne, pour des crimes de qualité, comme râle Anthony devant la recrudescence des tueurs de réseaux sociaux. Lui, il propose un service propre, sans bavure, il recrute tous azimuts pourvu qu'il détecte un talent. Là, justement, il vient de repérer Alba, ancienne championne de biathlon médaillée, mais dont la carrière a pris fin à cause d'une blessure. Elle s'entraîne toujours au tir et elle est impressionnante dans le domaine et elle a besoin d'argent. Hop, il la recrute, mais il ne lui confiera une mission que lorsqu'elle aura arrêté de picoler. La fin de carrière l'a fait tomber dans l'alcool et Anthony ne prend jamais de risques. Les meurtres de ses tueurs doivent être parfaits, sont toujours parfaits, enfin jusqu'à maintenant. J'y reviens. Voici Thérèse, elle devait être à la retraite depuis bien longtemps déjà, mais elle n'a pas le cœur de quitter son agence matrimoniale qui pourtant bat de l'aile. Elle a des dettes en plus, mais elle veut rien entendre et un jour, pour rien arranger, elle fait un AVC. Elle s'en sort presque sans séquelles. Miracle, le problème, c'est que ses proches veulent la mettre dans un EHPAD pour sa sécurité. Tu parles. Elle décide de fuir, mais tranquillement, elle se cache dans un camping de Vierzon, dans un mobilhome. Or, Alba, lors de sa première mission, va commettre une grosse erreur. Elle tue un caïd de la mafia. Et c'est Anthony, son responsable, qui se retrouve traqué par les tueurs. Et où part-il se cacher, à votre avis? Bah, dans le camping de Vierzon, évidemment. La suite est rock'n'roll. C'est un roman vif, drôle et un vrai roman d'action.
1: Bon, et Sébastien Bordonave est également présent autour de la table. Une bande dessinée avec vous, Sébastien, dont tout le contenu part en fait d'une boîte à chaussures.
13: Mais oui, c'est fou. Roger Fagne-Zilberg est enfant. Il vit avec ses parents dans le 17e à Paris. Et on est au milieu des années 50. Et en fait, il y a deux boîtes à chaussures dans l'appartement dont l'accès lui est formellement interdit par ses parents. Une parce qu'il y a un pistolet dedans. Donc effectivement, on comprend. Et l'autre, ce sont des cahiers écrits à la main. C'est son père qui a mis sur papier sa vie d'appartement en appartement. On déménage, la boîte elle reste fermée, une petite ficelle garde son contenu. Quand Roger, le fils, a 40 ans, il perd son père, la boîte n'est pas ouverte. Quatre ans plus tard, il perd sa mère. Roger est devant la boîte, il n'ose pas l'ouvrir, il va attendre encore 10 ans avant d'oser le faire. Tout ça est véridique. Il finit par le faire, alors il l'ouvre et effectivement, l'histoire de son père est là, écrit au stylo plume. Seul souci, c'est écrit en polonais, il ne parle pas en polonais. Il va donc falloir attendre un peu la traduction, ainsi de suite, pour découvrir ce qu'il sait déjà, mais pas aussi clairement, parce que quand il demandait qu'on lui raconte le passé de sa famille, ses parents disaient « Oh, c'est du passé, il faut vivre maintenant ». Alors oui, quand il y avait des amis qui venaient à la maison, il entendait toujours les mêmes mots: Auschwitz, Birkenau. La BD publiée chez Dupuis s'appelle « Ce que j'ai vu à Auschwitz », d'après l'ouvrage donc de Roger Fagne-Zilberg. Son père, lui, se prénommait Alter, c'est un survivant de l'horreur. La BD a un cahier historique aussi à la fin qui est très bien fait. Et pour être complet, je voulais aussi citer Ginette Kolinka, ça s'appelle « Contre la haine », c'est un autre livre. Celui-ci est illustré magnifiquement par Cattel. Oui, la BD sait faire ce genre de récit-là avec pudeur.
1: Merci Sébastien, je me tourne vers Laura Tenoudji. Laura, effectivement, ce matin, vous avez trouvé finalement l'appli parfaite qui allie sport et rencontre.
14: Oui, si votre prochaine histoire d'amour commençait sur un cours de paddle. Le paddle, vous connaissez ?
1: Oui.
14: Ce sport de raquette qui a littéralement explosé en France ces dernières années. Mais voilà qu'une appli vient transformer les cours en terrain de drague. Alors notez bien.
1: Va commencer à m'intéresser.
14: Elle s'appelle Playtomic. Alors au départ, c'était juste pour réserver un cours, trouver des partenaires de jeu. Mais ce que les créateurs de l'application n'avaient pas totalement anticipé, c'est que leur plateforme allait devenir un vrai réseau social sportif avec des profils, des chats, des partages de photos et des rencontres amoureuses. Le principe, ça s'appelle les matchs ouverts. Vous rejoignez une partie avec des inconnus, l'algorithme vous assortit selon votre niveau et après le match, vous pouvez aller boire un petit verre avec modération, café et parfois bien plus. Ce qui est fascinant d'un point de vue technologique, c'est que le timing parfait de cette application parce que Playtomic a grandi en même temps que le padel. Il y a 10 ans en France, on n'en entendait pas du tout parler. Ouais. C'est un sport qui est né à Acapulco dans les années 60 et qui a mis 50 ans pour conquérir le monde. Aujourd'hui, l'application est présente dans 66 pays, 6700 clubs et 4 millions d'utilisateurs. Ça vous laisse des grandes possibilités de rencontres.
1: Hein. Oui.
14: Donc, morale de l'histoire, les meilleures applications ne créent pas des usages. Elles amplifient ce que les humains font naturellement, jouer, se retrouver et séduire.
18: Effectivement, parce que, par exemple, les jeunes utilisent beaucoup Instagram et confondent ça parfois avec Mythic. Hein. Voilà, merci. Merci infiniment les amis, on vous retrouve le week-end prochain.
0: Il est 8h10.
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18: Avec Alexis Bourdon.
9: La situation au Moyen-Orient dans l'impasse. Malgré un plan de paix envoyé par l'Iran, Donald Trump doute qu'il soit acceptable. Un plan en 14 points qui réclame notamment la levée du blocus dans le détroit d'Ormuz et le retrait des troupes américaines aux alentours de l'Iran. Ce contexte d'instabilité au Moyen-Orient qui impacte l'économie française, les prix à la pompe continuent de flamber. Pour faire face, un décret publié au journal officiel prévoit la création d'une indemnité carburant. Elle concerne 3 millions de Français qui vont pouvoir bénéficier d'un coup de pouce de 50 euros. Une aide insuffisante pour de nombreux Français, des pêcheurs ou même des agriculteurs demandent plus et tentent d'interpeller le gouvernement. Et puis, après plus d'un mois de pause, le 4e Grand Prix de la saison de Formule 1 à Miami, et c'est l'Italien Kimi Antonelli qui s'élancera en pole position, départ à 19h sur Canal+.
18: Merci Alexis.
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0: Merci d'être avec nous sur Europe 1, Europe 1 matin week-end avec Charles L'Huillier. Ça continue bien sûr jusqu'à 9h avec un journal toutes les demi-heures. Le prochain, c'est à 8h dans 10 minutes.
18: Et dans le journal de 8h, nous entendrons la colère des agriculteurs et des pêcheurs touchés, bien sûr, vous l'imaginez, de plein fouet par la hausse des carburants. Tous réclament davantage d'aide gouvernementale car pour eux, le compte n'y est pas.
0: Mais tout de suite, eh bien, c'est la chronique immobilière de Christophe Bordet. Bonjour à vous Christophe.
18: Bonjour Christophe.
17: Bonjour à tous.
18: Alors Christophe, c'est une surprise, les villages attirent de plus en plus de jeunes.
17: Ça, ah oui, ça vaut la coupe, ça si je puis dire. Pour une surprise, c'est une surprise. On apprend via les agents immobiliers que de plus en plus de primo-accédants, les propriétaires pour la première fois, achètent de plus en plus en vallée du Cher, entre Amboise et Loches, par exemple. Absolument. Alors c'est vrai que les prix sont moins élevés que dans les grandes métropoles, et puis, il y a beaucoup plus de mètres carrés. Exemple, une maison de 156 mètres carrés des années 70 sur, tenez-vous bien le terrain, 7800 mètres carrés de parc en surplomb des vignes situées sur la commune de La Croix en Touraine vient de se vendre 315 000 euros, frais d'agence inclus.
18: Avec ça, vous avez un studio à Paris.
17: Ah ben oui. À Civray, en Touraine, une famille de 4 personnes s'est installée dans une maison de 130 mètres carrés sur un terrain d'un hectare 400 pour la somme de 126 000 euros. Vous avez bien entendu,
18: bon, y a des
17: 126
18: travaux.
17: 000 euros, ben pas forcément tant que ça. Et même avec les travaux, je vais vous dire, ça vous coûte pas cher.
18: Bon, qu'est-ce qui attire, Christophe, ces primo-accédants qui vont à la campagne ?
17: Le calme, la nature. Pour élever les enfants, c'est idéal. Mais surtout, il faut se le dire, les jeunes s'aperçoivent qu'il est de plus en plus difficile de se loger dans les grandes villes, où les prix restent beaucoup trop élevés, bien sûr. À Tours, par exemple, les prix évoluent entre 3 000 et 4 000 euros le mètre carré. Alors qu'en dehors de la ville, alors qu'en dehors de la ville, c'est tout de suite 1 000 ou 2 000 euros de moins par mètre carré. Ce n'est pas négligeable. Idem pour les taxes foncières moins élevées, etc. Alors, vous allez me dire, oui, mais pour faire les courses, emmener les enfants au foot, etc., bah, il faut prendre la voiture et consommer de l'essence, qui aujourd'hui est très cher avec la crise. Certes, mais les jeunes qui s'installent dans les communes du secteur, et celles que j'ai citées notamment, n'y vont pas par hasard. Ce sont des communes dynamiques, avec des petits commerces qui évoluent. Non loin de là, il y a aussi des services publics, comme les maisons France Services, qui regroupent l'ensemble des services publics qui s'installent dans ces coins-là. Attention tout de même, dans certaines de ces communes, le retour des jeunes ou des primo-accédants venant de Paris ou d'ailleurs, eh bien, a déjà fait grimper les prix. Oui. De 20% environ. Alors, c'est toujours la même histoire. Quand des acquéreurs venus des grandes villes s'installent, les vendeurs savent qu'ils ont un certain pouvoir d'achat, plus que les locaux, et évidemment, eh ben, ça se ressent sur les prix.
18: Mais voilà. Je crois que le sud-ouest de la France, et notamment la Gironde,
17: ben,
18: a bien connu ça
17: pendant le Covid, oui, ou juste après.
18: Ouais. Merci Christophe.
0: Europe 1, il est 7h54.
18: Et à 7h54, c'est l'heure d'ouvrir le JDD avec Geoffroy Lejeune. Bonjour Geoffroy.
19: Bonjour Charles, bonjour à tous.
18: Vous êtes le directeur de la rédaction du journal du dimanche. Que retrouve-t-on en une du JDD ce matin ?
19: Eh ben, on revient sur la brouille entre la France et l'Algérie. Vous savez, il y a eu beaucoup d'événements qui se sont produits ces derniers jours. Il y a évidemment les déclarations du président de la République qui a traité de maboule ceux qui voulaient durcir le ton face à l'Algérie. On donne la parole au maboule en chef, au premier des maboules, c'est Bruno Retailleau, qui était visé implicitement par ses propos. propos du chef de l'État. Et il répond en expliquant, et il a une charge très dure d'ailleurs contre Emmanuel Macron, qu'il dit qu'il est l'otage complaisant du régime algérien. Il explique pourquoi il voulait durcir le ton avec l'Algérie. Il explique aussi ce qu'il faudrait faire pour sortir de cette situation délétère où la France est perdante. On revient sur tous les autres aspects, évidemment les écrivains qui sont condamnés, donc Boualem Sansal pendant un an emprisonné en Algérie, Kamel Daoud qui vient d'être condamné à 3 ans de prison en Algérie. On a aussi un otage qui s'appelle Christophe Glaize. On revient sur tous les aspects, l'aspect migratoire également de ce dossier. Bref, c'est un dossier très lourd et on fait le point complet dans le JDD.
18: Alors vous revenez également, Geoffroy Lejeune, sur l'affaire du petit Émile.
19: Et on donne la parole aux parents du petit Émile, vous savez, qui est disparu en juillet 2023, dont les ossements ont été retrouvés un an plus tard. Et on donne la parole aux parents d'Émile parce qu'ils écrivent un texte déchirant pour expliquer à quel point la manière dont les médias traitent l'affaire leur fait du mal, leur fait du tort et nuit aussi à la manifestation de la vérité. C'est-à-dire qu'il y a beaucoup de violations du secret de l'instruction, il y a beaucoup de gens qui écrivent des livres, des articles qui font une forme de course au buzz. Oui. Et eux sont très heurtés par ça, ils sont très choqués. Et ils font une forme d'appel à la profession, en réalité, aux journalistes qui suivent cette histoire pour leur demander de rester discrets et d'aider à la manifestation de la vérité. Donc, c'est un texte de Marie et Colomban Soleil qui est assez déchirant. Et ils demandent, en tant que parents du petit Émile, de pouvoir connaître la vérité sur la disparition de leur fils.
18: Merci Geoffroy, bon dimanche à vous.
19: Merci, bon dimanche à vous.
0: Le JDD à retrouver dans tous vos bons kiosques, bien sûr, ce matin. 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Dans 2 minutes, Charles, il sera 8h, ce sera le journal.
18: La guerre n'est pas terminée, la balle est dans le camp des États-Unis, affirme Téhéran. Et pendant ce temps, le détroit d'Ormuz reste bloqué. Okay. Conséquences chez nous, en France, dans nos vies quotidiennes. Pêcheurs et agriculteurs réclament des aides supplémentaires suite à la flambée des carburants. Et puis, l'invité de la matinale ce matin, Adrien Clou, est député de la France Insoumise des Hauts-de-Garonne. Je le recevrai juste après ce journal de 8h qui ne va pas tarder sur Europe 1, puisque c'est dans 2 minutes.
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0: Dimanche 3 mai. même. Merci encore à tous d'être à l'écoute d'Europe 1 Matin jusqu'à 9h. Et comme hier, Charles, il y a deux saints célébrés aujourd'hui.
18: Tout à fait. Saint-Philippe et Saint-Jacques. Alors, Saint-Philippe, d'abord, l'un des 12 apôtres. On le retrouve à plusieurs reprises dans l'Évangile selon Saint-Jean. C'est à Saint-Philippe que Jésus s'adresse, souvenez-vous, avant la première multiplication des pains. Et puis, Saint-Jacques, avant la Pentecôte, Saint-Jacques devient le premier évêque de Jérusalem, exerçant une autorité reconnue au sein de l'Église. Si Saint-Philippe et Saint-Jacques sont célébrés ensemble le même jour, c'est simplement parce que leurs reliques furent transférées conjointement dans la basilique romaine des saints apôtres. Merci à tous d'être avec nous ce matin, il est 8h sur Europe 1.
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18: Et à la une de l'actualité ce matin, les nouvelles aides du gouvernement pour contrer l'envolée des prix des carburants sont officialisées et Sébastien Lecornu invite Total Energy à un plafonnement généreux de ses tarifs. Pourtant, rien n'y fait, le compte n'y est pas, notamment pour les agriculteurs et les pêcheurs qui demandent des mesures supplémentaires, vous l'entendrez. Et la flambée des prix à la pompe, conséquence directe de cette guerre au Moyen-Orient. Si Donald Trump dit étudier un plan iranien en 14 points pour résoudre le conflit, il souffle le chaud et le froid en disant craindre un texte inacceptable. La balle est dans le camp des États-Unis, juge l'Iran. On y reviendra. Et puis, après une pause forcée de 5 semaines en raison du contexte géopolitique, reprise ce week-end des courses en Formule 1. Elle fait escale donc en Amérique pour le Grand Prix de Miami, une compétition remaniée. Les précisions à suivre. Et puis, la tendance météo avec vous, Estelle Lafond.
0: Eh bien, c'est un dimanche encore perturbé, une journée instable avec de nouveau le retour des orages, particulièrement cet après-midi. Je vous donnerai le détail à la fin du journal.
18: 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Le journal de 8h est présenté par Margot Siffer. Bonjour Margot.
10: Bonjour Charles, bonjour à tous. De nouvelles aides à la pompe officialisées par le gouvernement, mais toujours jugées insuffisantes. Parmi elles, ce coup de pouce de 50 euros par mois pour les travailleurs modestes grands rouleurs. D'autres pour les pêcheurs et les agriculteurs. Certains d'entre eux étaient d'ailleurs rassemblés hier à Paris. Antoine Bienveau pour demander un effort supplémentaire à l'exécutif.
11: Oui, à commencer par les pêcheurs. Le gouvernement leur a accordé une aide de 35 centimes par litre de gazole pour le mois de mai. Insuffisant pour rester rentable, explique David Le Quintrec, président de l'Union française des pêcheurs artisans, qui souhaite des mesures supplémentaires.
12: Nous, ce qu'on veut, c'est pourquoi pas une microtaxe sur les denrées alimentaires qui sont importées en France. Une microtaxe également sur les gros profits tels que Total, par exemple.
11: Les pêcheurs en colère, donc, tout comme les agriculteurs qui réclament également un effort sur le prix du gaz, lui aussi en forte augmentation. Patrick Legras, président de la coordination rurale.
24: Une tonne d'engrais, il faut 800 mètres cubes de gaz. Le gaz, c'est très simple, trois zones d'approvisionnement. La Russie, avec qui on est en guerre, le Moyen-Orient, avec qui on est en guerre, et les États-Unis, avec qui l'Europe est quand même en délicate position. Si on ne trouve pas une solution dans les semaines qui viennent, on a un risque qu'il manque 25% de l'ensemble des cultures par un manque de fertilisation.
11: Une augmentation du prix du gaz qui va d'ailleurs aussi toucher les ménages, plus 15% en moyenne au mois de mai, à cause toujours de la guerre au Moyen-Orient.
10: Antoine Bienveau pour Europe 1 et Sébastien Lecornu encourage Total Energy à un plafonnement généreux des prix à la pompe. Quant à Marine Le Pen, elle estime que la taxation de ces super profits pourrait s'avérer nécessaire.
18: Et d'ailleurs, la question du jour sur Europe 1, en pleine flambée des prix du carburant qui bouleverse votre quotidien, le gouvernement doit-il faire davantage? Vous nous répondez bien sûr sur le site et l'application Europe 1. Et la flambée des prix du carburant, conséquence directe de cette guerre au Moyen-Orient. Donald Trump annonce étudier un plan iranien en 14 points afin de mettre enfin fin au conflit.
10: Un texte dont il dit douter d'ailleurs qu'il soit acceptable. Côté iranien, Téhéran se dit prêt à reprendre la guerre ou à privilégier la diplomatie. La balle est dans le camp des États-Unis, estime l'Iran. Or, les négociations sont dans l'impasse, Caroline Baudry.
25: Aucun détail n'a filtré de la nouvelle proposition adressée jeudi par l'Iran aux États-Unis via le Pakistan, mais ce texte est loin d'être satisfaisant, estime Donald Trump, interrogé devant la Maison-Blanche.
26: Je veux dire, est-ce qu'on veut les pulvériser une fois pour toutes ou est-ce qu'on veut essayer de conclure un accord? Telles sont les options.
25: Vous allez les pulvériser?
26: Je ne préfère pas, pour une raison humanitaire, je ne préfère pas, mais c'est une option. Voulons-nous intervenir massivement et les anéantir? Voulons-nous faire quelque chose d'autre? Leur direction est très désorganisée.
25: C'est la deuxième fois cette semaine que Donald Trump balaye une proposition iranienne pas convaincue sur le nucléaire. Le président américain doit désormais affronter le Congrès pour poursuivre la guerre. Les hostilités sont terminées, affirmait-il dans une lettre aux parlementaires vendredi, référence au cessez-le-feu en vigueur. Mais les menaces sont virulentes. 20 bâtiments de la marine sont toujours positionnés au Moyen-Orient. Seul le porte-avions Ford, le plus grand des trois déployés, a quitté la zone. Et le verrouillage du détroit d'Ormuz est maintenu par Washington.
10: Caroline Baudry pour Europe 1 et Donald Trump qui annonce aussi vouloir retirer bien plus que 5000 de ses soldats stationnés en Allemagne. Résultat d'une brouille entre Donald Trump et le chancelier allemand. Il avait estimé lundi que les Américains n'avaient aucune stratégie en Iran et que Téhéran humiliait la première puissance mondiale.
18: Et puis cette guerre au Moyen-Orient avec ses conséquences chez nous sur les prix des carburants, j'en parlerai à 8h12 avec Adrien Clouet, député de la France Insoumise de Haute-Garonne. Ce sera mon invité durant cette matinale sur Europe 1. Autre mesure qui va entre autres pénaliser l'Allemagne, Donald Trump qui augmentera dès la semaine prochaine à 25% les droits de douane sur les véhicules importés depuis l'Union européenne.
10: Contre 15% actuellement, annonce hier du président américain sur son propre réseau social, une mauvaise nouvelle pour l'industrie automobile du vieux continent et surtout pour celle de l'Allemagne qui exporte 700 000 véhicules chaque année aux États-Unis. C'est donc l'économie allemande qui sera la plus touchée. Explication d'Antoine Bouet, directeur du Centre d'analyse d'économie prospective et d'information internationale au micro d'Europe 1.
1: Ce sont essentiellement des automobiles allemandes qui sont exportées vers les États-Unis. L'industrie est plus importante en Allemagne par rapport en France et le secteur automobile est dans l'industrie allemande extrêmement important. Et l'Italie et la Suède, ce sont aussi des pays qui sont concernés plus que la France par ces droits de douane potentiels. Ça devrait par ricochet affecter les Français puisqu'il y a des pièces mécaniques détachées qui sont utilisées dans la construction de voitures allemandes qui sont produites en France mais aussi dans d'autres pays européens. Donc si l'Allemagne exporte moins de véhicules, la France exporte moins de pièces détachées vers l'Allemagne et d'autres pays européens. Donc ce sont des chaînes de valeur qui affectent en fait tous les pays européens.
10: Antoine Bouet, directeur du Centre d'analyse d'économie prospective et d'information internationale, au micro de Caroline Baudry pour Europe 1.
18: Et puis du sport à présent, Margot, avec de la Formule 1 et le Grand Prix de Miami, c'est ce dimanche soir.
10: Effectivement, première course depuis un terrible accident fin mars lors du Grand Prix du Japon, un accident qui a poussé la Fédération internationale de l'automobile à revoir quelques règlements techniques. Christopher Filoc.
26: Un bruit sourd et Oliver Berman s'écrase violemment contre un mur à plus de 300 km/h. Le jeune Anglais évite de justesse un autre pilote en train de recharger la batterie électrique de sa voiture. Il roule alors 100 km/h moins vite. Il faut dire que les monoplaces ont été bouleversées cette saison avec des moteurs désormais moitié thermiques et moitié électriques. Après une longue pause forcée de 5 semaines en raison du conflit au Moyen-Orient, les instances de la Formule 1 réagissent et effectuent des modifications pour réduire considérablement ces dangereux écarts de vitesse entre les monoplaces. Des ajustements salués par la plupart des pilotes, comme le français Pierre Gasly.
2: Il y a eu une bonne conversation entre tous les pilotes, la F1, que ce soit en termes de course ou de sécurité. Dans l'ensemble, je pense que c'est positif et c'est bien qu'on ait réagi aussi rapidement.
26: Le néerlandais Max Verstappen, lui, reste sceptique, très critique depuis le début de la saison envers ce nouveau règlement technique. Le quadruple champion du monde demande encore de très gros changements pour la suite.

0: est modifié pour des risques d'orage. Il débutera à 19h et sera à suivre évidemment en direct sur Canal+.
1: Merci, c'était le journal de Margot Siffert. On passe à la météo, Estelle Lafond. Une journée de dimanche en demi-teinte, pas beaucoup de soleil prévu aujourd'hui.
2: Et non, alors pour la Corse, la région PACA et le long des Pyrénées ce matin, on en a quand même un petit peu, mais il n'est pas franc. Il reste quand même un petit peu voilé. Dans le sud d'ailleurs, sur l'Hérault et autour, on a une sorte de bulle de nuages un petit peu pluvieux, ce qui dénote avec le reste. Ça reste quand même calme, hein, de l'Auvergne au Grand Est, mais nuageux. En revanche, du sud-ouest à la frontière belge, eh bien c'est là qu'on retrouve un ciel bien chargé ce matin, plus ou moins pluvieux selon les zones. C'est plus marqué par exemple pour les régions du centre au Pas-de-Calais avec des pluies beaucoup plus denses. On a aussi quelques petits orages qui peuvent se déclencher sur les Charentes ou le Lot et la Dordogne. On se réveille aussi un petit peu sous le brouillard ce matin sur la pointe bretonne avec possibilité de rencontrer quelques averses, mais aussi un peu de soleil entre les nuages. Et c'est cet après-midi que les orages vont faire leur retour sur une large moitié ouest du territoire de la frontière belge. Au sud de la Dordogne. Le thermomètre ce matin, on attend entre 9 et 14 degrés et jusqu'à 16 autour de l'Occitanie.
1: Bon, c'est très clair. Notez qu'on va marquer une très courte page de publicité et juste après, c'est-à-dire dans 2 minutes, ce sera mon invité de la matinale, Adrien Clouet, député La France Insoumise de Haute-Garonne. Carburant, free party dans le Cher, polémique Master Poulet. Voici entre autres les thèmes qui seront abordés avec lui. A tout de suite sur Europe 1.
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2: Et à 8h12, il est l'heure d'accueillir l'invité de cette matinale, Adrien Clouet, député La France Insoumise de Haute-Garonne.
1: Bonjour Adrien Clouet.
16: Bonjour.
1: Et bienvenue sur Europe 1 ce matin en direct. Alors la free party dans le Cher est toujours en cours. Entre 30 et 40 000 teufeurs sur un terrain militaire considéré comme extrêmement dangereux. Il y a eu quelques incidents déjà ces dernières heures. Un obus a été retrouvé. Doit-on, Adrien Clouet, empêcher à tout prix ces rassemblements illégaux, je le rappelle ?
16: Non, écoutez, il y a plein de personnes dans ce pays, notamment des jeunes, qui demandent à chaque fois à la préfecture, aux autorités publiques, d'être accompagnées pour organiser ce type de fête. Et aujourd'hui, ce qui se passe, c'est qu'on les criminalise, on ne les aide pas. Et toute cette personne qui a envie de bien faire, qui demande où est-ce qu'on peut avoir un terrain pour se retrouver pendant 2 jours, faire la fête, eh bien aujourd'hui, vous avez des macronistes qui vous disent qu'il faut leur mettre 6 mois de prison. Bon, franchement, un pays où on répond à des jeunes qui veulent faire la fête, 6 mois de prison... Moi, ça ne me fait pas rêver.
1: Et quand ces jeunes vont dans l'Aude et piétinent parfois des vignes qui ont été touchées par les incendies dans le massif des Corbières, je crois que c'est votre région, ça, hein, l'Occitanie,
16: oui,
1: Adrien Clouet, il faut leur donner un blanc-seing également à ces jeunes-là qui font ça ?
16: Ben non, mais il faut leur donner un terrain qui est approprié. Vous croyez vraiment que les gens ils vont danser dans les vignes parce que c'est plus pratique ? Enfin, j'imagine que vous aussi, vous allez en soirée et vous dansez, je vous imagine très bien le faire, donc... Vous voyez bien que vous n'allez pas le faire au milieu des villes.

0: vous allez le faire sur un terrain qui est plat et qui est adapté. Donc fournissons aux jeunes les terrains nécessaires plutôt que de les repousser toujours plus loin et les obliger à faire n'importe quoi.
1: La drogue y circule abondamment hein, dans ces rave parties, ces free parties. C'est une des conséquences de ces rassemblements, Adrien Cloué.
0: Alors, je ne sais pas si c'est une des conséquences, mais si jamais il y a des produits stupéfiants qui circulent, il faut se poser une question simple. C'est de savoir comment on fait quand on est dirigeant politique, quand on est journaliste, quand on estime que la drogue, la consommation de drogue peut être un problème, comment on fait pour lutter contre ? Moi, je ne crois pas que la bonne manière, ce soit la prohibition. La preuve, la France est record d'Europe de la consommation.
1: Vous considérez que c'est un problème ou pas la consommation de drogue dans ce type d'événement ?
0: Oui. Ah bah, je pense que tout produit qui crée une dépendance sur le long terme est à caractère problématique. Et donc, il faut se poser la question de savoir comment on évite aux gens de tomber dans des consommations qui sont addictives. Et comment on fait ? Moi, je pense que la meilleure des solutions, c'est d'abord de confier au ministère de la Santé la politique de lutte contre les drogues et non pas au ministère de l'Intérieur. C'est une affaire de santé publique et non pas de police que celle des drogues. Et la meilleure manière de le faire, et ce qu'on voit dans plein de pays, je pense au Portugal ou à d'autres pays en Europe, c'est de légaliser sous contrôle public la production, la distribution de certains produits stupéfiants.
1: Alors là, je passe à un autre sujet, Adrien Cloué. La dissolution de la Jeune Garde a été confirmée jeudi. Raphaël Arnaud se dit, je cite, « fier de son bilan ». Est-ce que vous êtes fier de son bilan, Adrien Cloué ?
0: Oui, je pense que dans beaucoup de villes de ce pays, vous avez soit des bars qui accueillent des personnes LGBT, soit des espaces de vie collectifs pour des travailleurs immigrés qui ont été protégés pendant des années d'attaques de l'extrême droite par la Jeune Garde notamment.
1: Et donc je pense que c'est une bonne chose. Vous voyez, je vous donne du factuel. Le Conseil d'État a motivé sa décision par la gravité extrême des atteintes portées à l'ordre public. Hein. Ce n'est pas moi qui le dis, c'est le Conseil d'État. On est loin, en tout cas, du groupuscule pacifique que vous décrivez, Adrien Cloué.
0: Non, je décris un groupe qui, dans beaucoup d'endroits de ce pays, a défendu des personnes qui étaient agressées par l'extrême droite. Moi, c'est ça que je décris. Maintenant, j'aimerais bien que l'appareil d'État se soucie d'interdire ces mêmes groupuscules qui attaquent les bars LGBT, qui attaquent les personnes racisées. Nous, par exemple, à Toulouse, il y a encore 2 mois, il y a eu 3 bars qui ont été attaqués en pleine nuit par les groupuscules d'extrême droite. Ces groupuscules n'ont été ni investigués ni dissous.
1: Alors, j'aimerais qu'on passe, Adrien Cloué, au sujet des carburants, parce que c'est important et ça intéresse ceux qui nous écoutent. Hein. Je cite Sébastien Lecornu, le bon sens, c'est un plafonnement généreux du prix à la pompe. Sébastien Lecornu qui met la pression sur Total et ses super profits. Total Énergie, pour rappel, plafonne actuellement le prix du litre de sans-plomb à 1,99€, le prix du litre de diesel à 2,09€. C'est pas assez ça, Adrien Cloué ?
0: Bah non, c'était 1,70 avant la crise. Donc déjà, les chiffres que vous donnez là, on voit bien que les gens, ils se font totalement étrangler. Puis alors, on a suivi que pendant le week-end, M. Lecornu s'est dit « J'ai trouvé une solution, je vais brûler des cierges, j'ai espéré que Total baisse les prix ». Bon, c'est pas très sérieux, franchement. M. Lecornu, je lui rappelle, au cas où il a oublié, il est Premier ministre. Hein, parce que j'ai l'impression que ce week-end, il avait zappé l'information. Donc, il peut prendre des décrets, par exemple. Et figurez-vous que le droit français autorise de prendre des décrets qui bloquent les prix pour des produits stratégiques. On l'a fait durant la guerre du Golfe, 5 semaines de blocage du prix de l'essence à l'époque, en 90, et on l'a fait pendant la crise de la Covid sur le gel hydroalcoolique et les masques. Donc, on doit bloquer les prix, parce que Total continue à extraire tous les jours des super profits sur le dos des conducteurs et conductrices.
1: Adrien Cloué, le coût de pouce de 50€ par mois pour les travailleurs modestes, grands rouleurs, c'est pas suffisant, cela ne trouve pas grâce à vos yeux.
0: Ben non, c'est pas la bonne chose à faire, parce que qui va payer ces 50€ ? Qui va payer les 50€ ? C'est vous, c'est moi, c'est les gens qui payent leurs impôts, c'est le budget de l'État. Vous vous rendez quand même compte qu'on est en train de maintenir les super profits et les dividendes des actionnaires de Total avec l'argent public. Ah non, s'il y a une contrainte à avoir,
1: on peut considérer que c'est Total qui doit payer. On peut considérer que le plafonnement est une sorte de redistribution de la part de Total.
0: Bah, c'est une redistribution à 20 centimes de plus, donc pas une redistribution, c'est juste ils nous carottent encore, mais ils nous carottent un peu moins qu'ils le pourraient. Super, moi ça m'enthousiasme pas beaucoup.
1: Alors on va aborder le 1er mai, Adrien Cloué. La France Insoumise a demandé la saisine de la justice contre Sébastien Lecornu. Hein. Ce n'est pas anodin, saisine pour tentative de faire échec à une loi. En fait, vous reprochez à Sébastien Lecornu d'avoir appelé ce boulanger isérois en lui assurant qu'il ne serait pas verbalisé malgré le fait qu'il ait fait travailler ses salariés durant ce 1er mai. Qu'est-ce qui vous gêne, Adrien Cloué ?
0: Bah, le respect de la loi. Vous vous rendez quand même compte que c'est intéressant. On a démarré cet entretien ensemble sur la question des free parties. Alors les macronistes disent « des jeunes font la fête en prison » et le même Premier ministre nous explique qu'il ne faut pas respecter la loi. Et surtout, il y a une loi qui est en vigueur. L'Assemblée l'a maintenue. Vous avez l'exécutif qui s'appuie sur la justice pour demander à ne pas appliquer la loi.
1: On est dans une zone blanche quand même, Adrien Cloué.
0: On est dans une zone très claire, le code du travail a des dispositions très claires, les salariés, sauf cas de force majeure, santé, police, etc. Ouais. Les salariés ne travaillent pas le 1er mai.
1: Je dis ça parce que l'an prochain, tout cela pourrait changer et évoluer. Hein, voilà.
0: S'ils y arrivent, parce que pour l'instant, en tout cas, ils voulaient le faire pour ce 1er mai. Et je rappelle à tout le monde qu'on a réussi à sauver ce 1er mai chômé et férié et que je suis heureux que des millions de gens aient passé la journée en famille en étant payés quand même.
1: Mais si dans un an, c'est sur la base du volontariat que les salariés travaillent le 1er mai, ça vous gêne également ?
0: Moi, j'y crois pas. On a eu la même discussion sur le travail le dimanche. Au début, on nous disait « ça va être que des volontaires ». Donc dans chaque boîte, il y en a eu deux ou trois qui étaient volontaires. Puis ensuite, le reste des collègues, on leur disait « mais si tu viens pas, ça va être compliqué pour ceux qui sont à côté ». Et puis franchement, tous les gens qui nous écoutent, qui sont salariés, quand leur employeur les convoque dans le bureau en leur disant « est-ce que tu peux te rendre disponible dans 3 semaines ? J'ai besoin de toi », comment vous voulez qu'ils disent non ?
1: Bon, la polémique Master Poulet, Adrien Cloué, est-ce que vous êtes sensible au bien-être animal ?
0: Ah oui, bien sûr, tout à fait. D'ailleurs, je pense que la France est très en retard et qu'il faut, par exemple, interdire l'élevage en cage.
1: Et très bien, mais alors par rapport à Master Poulet, parce que je crois savoir que les poulets qu'on mange à Master Poulet, ce n'est pas des poulets de Bresse élevés en plein air. Hein.
0: Bien sûr, mais du coup, le sujet, c'est quoi ? Est-ce que c'est les droits des animaux
1: c'est
0: et on fait des lois ?
1: C'est tout ?
0: Non, mais bien
1: c'est,
0: sûr.
1: C'est tout ça, vous avez raison.
0: Et si le sujet, c'est les droits des animaux, ben on fait des lois. Et on interdit certains types d'élevage qui me semblent, moi, absolument indignes,
1: parce
0: inacceptables.
1: Éric Coquerel s'était insurgé il y a quelques années contre un élevage intensif de la marque Duc dans Lyon.
0: Le sujet, ce n'est pas Master Poulet, le sujet, c'est toute la restauration qui repose sur des animaux qui sont victimes
1: Tous ces fast-food également qui vendent de la nourriture avec des animaux qui ont été élevés en batterie et pas forcément dans le bien-être.
0: Bien sûr, mais là, vous vous rendez compte que la mairie de M. Boimran, sa solution, c'est de dire on ferme un fast-food plutôt que de dire on s'engage pour qu'il n'y ait plus des animaux dans ces conditions-là. C'est-à-dire, ça ne va rien changer. Si l'élevage intensif en cage persiste, vous avez beau fermer Master Poulet, le même poulet sera vendu ailleurs. Donc ce n'est absolument pas une solution. Et je veux redire aussi qu'il y a urgence, pour des raisons écologiques dans ce pays, de baisser la consommation de protéines animales. Donc il faut d'abord défendre les droits des animaux et interdire les formes d'exploitation qui sont ignobles et qui existent dans ce pays. Et il faut aussi opérer une bifurcation dans l'agriculture nationale pour que la part de protéines végétales soit encore plus importante dans notre consommation
1: courante. Merci beaucoup,
0: merci à vous,
1: Adrien Cloué, d'avoir été en direct ce matin sur Europe 1.
2: Je rappelle que vous êtes député de la France Insoumise de Haute-Garonne. Il est 8h21.
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1: Avec Margot Siffer.
4: Entre 20 000 et 40 000 festivaliers toujours réunis près de Bourges pour une free party illégale. Elle se déroule sur un champ de tir militaire jugé très dangereux par les autorités. Un obus a même été retrouvé en bordure du site. Un plafonnement généreux des prix à la pompe, c'est ce que demande Sébastien Lecornu à Total Energy. Marine Le Pen va même plus loin. Elle se dit favorable à la taxation des super profits du géant français. Et puis Donald Trump annonce étudier un plan iranien pour résoudre le conflit au Moyen-Orient. Il dit toutefois douter que ce texte soit acceptable. En attendant, Téhéran se dit prêt à reprendre la guerre ou à privilégier la diplomatie. La balle est dans le camp des États-Unis, estime l'Iran.
1: Merci Margot Siffer. On va tout de suite
2: respirer, partir en
1: balade. Ça va faire du bien avec Vanessa Zah et Olivier Pouls. Bonjour les amis.
5: Bonjour.
1: Vanessa Zah, on part avec vous parce que ça sent bon le maquis corse dans le studio. On s'envole pour Saint-Florent à l'entrée du Cap Corse.
5: Alors c'est très ancré dans les traditions, dans les terres. La preuve. Le 16 mai, c'est la fête triennale de la Saint-Flore. Au programme, une course de barque. Alors autrefois, elle était menée par les pêcheurs. Toute la région du Nébiou donc, descendait au village. Le Nébiou, vous savez, je pense que vous voyez ça sur les cartes postales, c'est cette bande de brouillard qui vient épouser les crêtes des montagnes.
1: Hein, oui, c'est typiquement ça a souvent été photographié.
5: Corse, exactement. Oui. Et désormais, la course est 100% féminine. Ah. Et moi, j'adore parce que toutes ces femmes, elles jouent un rôle important dans l'identité corse. La jeune génération aussi, surtout, que ce soit l'artisanat, le vignoble, l'hôtellerie aussi, parce qu'elles tiennent à préserver l'âme corse de ces maisons, loin de toutes ces chaînes hôtelières. Et justement, c'est ce que fait l'une des participantes de la course, Colline Marchini, avec son mari Mathieu. Ils tiennent l'hôtel Le Bagi Bagi.
1: Bon, et alors, c'est du corse, ça veut dire quoi ?
5: Bisous, bisous. Mais oh, en fait, non, mignon. Mais ça va beaucoup plus loin. En fait, c'est une expression très profonde, un peu à l'image des Corses. C'est la promesse de se revoir. Et en fait, il porte très bien son nom, cet hôtel, mm-hmm. parce qu'il est vraiment en symbiose avec l'âme corse. Hospitalité vraiment à l'état pur, hein, chaleureuse, authentique. Donc, celle de Colline et Mathieu, mais aussi de l'équipe. Et puis des Corses qui adorent donc ce lieu de vie.
2: C'est ça le signe
5: ah bah oui,
2: qu'on
5: c'est
2: est dans l'authentique.
5: Signe, hein, quand les locaux sont présents, autre signe d'ailleurs, ils viennent aussi pour la table. Les Corses et la gastronomie, évidemment. Mmh. Olivier, on le sait, c'est indissociable.
6: Mmh. Et on sait faire.
5: Et on sait faire. Alors, ce qui est intéressant en plus, c'est que cet hôtel est installé dans la première cave historique de la région. Ouais. Donc la carte des vins, vous imaginez bien, hauteur. Est à la hauteur. 100% de vins corse, donc 70% donc, de patrimoniaux. Et puis la cuisine, évidemment, bah, elle est locavore, charcuterie, fromage corse, poisson, les produits de saison et du potager. Tomates, concombres, fraises, herbes aromatiques. Mon moment préféré, c'est le petit déjeuner bien gourmand sur la terrasse, sous la tonnelle, avec vue sur la piscine. Et les pains parasols. Mon péché mignon, c'est les confitures de figues et d'abricots du père de Mathieu. Voilà, donc tout ça, c'est une belle petite mise en bouche pour enfourcher un des vélos électriques de l'hôtel. Et puis, aller flâner, hein, en pédalant dans la rue de Saint-Florent. Et sinon, direction le désert des Agriates, en bateau, le paradis, les plages du Loudou et de sa Leccia. Et là, on a vraiment envie de dire... Bachi-bachi.
1: Et pourquoi pas...
5: Bachi-bachi.
1: Bon, pardonnez-moi, je n'ai pas fait Corse LV2. Olivier Pouls, les e-mimosa avec vous
5: ça,
1: ce matin.
5: Ça, c'est pas Corse,
6: ouais, c'est pas Corse, non. Bah, c'est d'origine lointaine. Vous savez, les œufs farcis, c'est une tradition qui remonte à l'Antiquité. Mmh. Les Romains, déjà, faisaient des œufs farcis. La version moderne des e-mimosa, elle apparaît en Europe plutôt vers le 19e siècle. Alors, il ne faut pas les confondre avec les œufs mayonnaise.
1: Ah, pas
6: c'est pas tout à fait la même chose, même si, franchement...
5: Un peu similaire.
6: Bah, c'est un peu similaire quand même, parce que ce sont des œufs qui sont des œufs durs, évidemment, qui sont coupés en deux. Mais là, on va mélanger les jaunes avec de la mayonnaise qu'on va enrichir d'un petit peu de moutarde, de quelques herbes, donner un truc un peu plus gourmand encore. Et puis, on remet cette préparation dans les blancs.
5: Il y a un peu de paprika aussi, moi, mon compagnon, mais du paprika.
6: Certains le font, mais vraiment, on peut totalement twisté, comme on dit.
1: C'est freestyle.
6: Les œufs mimosa,
5: mettez
6: comme on veut. Et puis ce nom de mimosa, il vient de l'aspect un peu granuleux, donc de
5: comme
6: ce jaune,
5: fleurs,
6: ce jaune qui était émietté, et ça rappelle
5: les
6: tout à fait.
5: Les fleurs de mimosa. Ouais.
6: Absolument. Alors mon astuce pour les réaliser, c'est la cuisson de l'œuf. C'est 9 minutes très précises dans de l'eau bouillante. Donc quand l'eau bout, on compte 9 minutes. Quand on les ressort...
1: On est vraiment avec un chrono.
6: Avec un chrono. D'accord. On les ressort et on les plonge tout de suite dans l'eau froide pour arrêter la cuisson. Mmh. Ensuite, on va les écaler doucement. Mmh. On récupère donc ce fameux jaune qu'on va effriter, qu'on va lier avec une mayonnaise, un petit peu de moutarde, quelques herbes, une pointe de paprika, je prends.
5: Voilà.
6: On remet à l'intérieur des blancs ces jaunes qui sont à la fois crémeux et légèrement granuleux. C'est délicieux.
5: Facile.
1: Bon, c'est formidable. Quel programme. Je vous dis, Olivier, Vanessa, Bakshi, Bakshi.
5: Bagi, Bagi.
1: Et
5: bon dimanche.
1: Voilà,
5: toujours
1: bagi,
5: pas
1: bagi.
5: Les deux. Hein.
2: Ça fait toujours plaisir de vous voir vous faire rabrouer comme ça.
1: Je suis habitué à Europe 1.
2: Charles, le journal de 8h30 arrive dans 3 minutes au programme.
1: On redevient sérieux. Hein. Le contexte mondial et le prix des carburants ont déjà des conséquences sur les habitudes de consommation des Français. Commerçants, restaurateurs constatent déjà ces changements dans la consommation. Nous l'entendrons dans le journal de 8h30, puis nous reviendrons bien sûr sur cette free party actuellement en cours près de Bourges dans le Cher.
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1: Il est 8h30 sur Europe 1 et à la une de l'actualité, bien sûr, les prix des carburants toujours très élevés. 2,20€ en moyenne pour le litre de gazole. Conséquence de la guerre au Moyen-Orient. Vous êtes donc, vous qui nous écoutez, de plus en plus nombreux à faire attention au grand regret des commerçants. Europe 1 sera à Bordeaux dès le début de ce journal. Les États-Unis reprennent leur guerre commerciale contre l'Europe. Donald Trump prévoit une augmentation des droits de douane, plus 25% sur les véhicules européens importés aux États-Unis, une situation qui inquiète toute l'industrie du vieux continent. Et puis, Europe 1 vous emmène au Grand Palais à Paris, exposition sur le peintre Matisse à découvrir en fin de journal. La tendance météo avec vous, Estelle Lafond.
2: Le thermomètre ne bouge pas malgré un temps instable ce matin et assez pluvieux sur une large moitié ouest. Je vous explique la carte à la fin du journal.
1: 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Le journal de 8h30 est présenté par Alexis Bourdon. Bonjour Alexis.
25: Bonjour Charles, bonjour à tous. Le bon sens, c'est le plafonnement généreux des prix à la pompe. Déclaration de Sébastien Lecornu. Le Premier ministre encourage Total Energy à redistribuer les super profits réalisés grâce à la flambée des cours du pétrole. Pour des millions de Français, faire le plein coûte de plus en plus cher. Et cette baisse du pouvoir d'achat impacte la consommation des ménages. Un coup dur pour les commerçants bordelais, comme l'a constaté le correspondant d'Europe 1 en Gironde, Stéphane Place.
26: Moins de monde dans les rues du centre-ville, moins de clients dans les boutiques, c'est ce que constatent ces commerçants bordelais depuis que les prix du carburant ont augmenté en flèche. L'impact de la crise, Benoît, restaurateur, le perçoit dans son établissement.
27: Surtout les ponts, les week-ends, comme le 1er mai, où on avait beaucoup plus de monde de l'extérieur de Bordeaux. Même les gens aisés comptent, parce que l'essence a augmenté, tout augmente. Les gens, dans l'ensemble, se font moins plaisir. Ils prennent rarement des desserts, même l'entrée, souvent, c'est limite. Ils prennent un plat et un café.
26: Dans sa boutique de maroquinerie, Fabienne Massip subit-elle aussi les conséquences de la situation actuelle.
28: Une fréquentation en chute. Moi, mon métier étant axé sur le bagage, les gens réfléchissent aujourd'hui à deux fois à partir en vacances ou non. Dans mon offre, le bagage a pris un sacré pet là depuis deux mois. Heureusement, les internationaux qui ont quand même des moyens financiers continuent à venir. C'est eux qui nous sauvent en fait notre chiffre d'affaires. Les locaux, on les voit très peu. C'est dur.
26: Des commerçants qui limitent leurs charges au maximum. Pas d'extra, des arbitrages quotidiens sur la moindre dépense pour surmonter cette crise dont on ne voit pas l'issue. Bordeaux, Stéphane Place, Europe.
1: Et pour faire face à cette crise énergétique, le gouvernement propose une aide pour 3 millions de Français au total.
25: Un coup de pouce de 50€ sous condition à destination des Français les plus précaires contraints d'utiliser la voiture tous les jours. Une aide et cette question, selon vous, le gouvernement doit-il faire plus pour faire baisser les prix des carburants? Pour répondre, rendez-vous sur le site et l'application question d'Europe 1. Pour Yoann Gillet, député du Gard et porte-parole du Rassemblement National, la réponse est oui. Selon lui, le gouvernement fait fausse route avec cette aide gros rouleur.
0: La Macronie n'a encore rien compris. On parle ici et là de 50 euros éventuellement dans certains cas et encore avec des critères qui sont difficiles à atteindre. Donc ce n'est pas ça qui va changer les choses pour les Français au quotidien. Il y a une situation exceptionnelle. Et donc nous proposons concrètement de baisser les taxes sur les carburants. Nous proposons la réduction notamment de la TVA de 20 à 5,5 sur l'ensemble des énergies, ce qui permettrait quand même aux automobilistes de gagner 27 centimes par litre. Nous proposons également une baisse de la TICPE, qui permettrait là aussi de baisser de 16 centimes par litre le prix des carburants. Ça fait 43 centimes au total de baisse. Alors c'est une mesure qui a un poids économique, c'est 15 milliards d'euros par an, mais c'est 1% seulement de la dépense publique totale. Donc, à un moment donné, la France est-elle capable, oui ou non, de faire des économies ?
25: Yoann Gillet, député Rassemblement National du Gard, au micro d'Europe un New Weekend.
1: Et Alexis, cette crise énergétique est bien partie pour durer.
25: Le torchon brûle toujours entre Washington et Téhéran. La République islamique prête à toutes les éventualités, que ce soit une poursuite de la guerre ou de la voie diplomatique, alors qu'un responsable iranien jugeait probable une reprise des combats, même si pour l'Iran, la balle est dans le camp des États-Unis. Et justement, Donald Trump devrait étudier une proposition de paix iranienne quelques jours après avoir rejeté une première offre, un plan en 14 points visant à mettre fin au conflit dans un délai de 30 jours. Téhéran réclame un retrait des forces américaines des zones proches de l'Iran ou encore la levée du blocus de ses ports.
1: Autre dossier très chaud à gérer, très compliqué à gérer pour l'administration Trump, il s'agit du retrait des soldats américains en Allemagne.
25: Au moins 5000 soldats devraient rentrer au pays, cela pourrait être bien plus, annonce ce matin Donald Trump. Une réaction de la Maison-Blanche après la sortie du chancelier allemand Friedrich Merz qui estimait que les Américains n'avaient visiblement aucune stratégie en Iran et que Téhéran humiliait la première puissance mondiale. Dans le même temps, l'industrie automobile allemande appelle à la désescalade face à la guerre commerciale menée par les États-Unis contre l'Europe. À partir de la semaine prochaine, les véhicules européens importés aux États-Unis seront taxés de 25% contre 15% actuellement. Un coup dur pour l'industrie automobile du vieux continent, Caroline Baudry.
3: Nous appelons à l'ouverture de négociations, déclare la patronne du lobby automobile allemand. Avec ses 700 000 véhicules Mercedes ou Volkswagen exportés chaque année aux États-Unis, l'économie allemande serait la plus touchée. Détaille Antoine Bouet, directeur du CEPI, le Centre d'analyse d'économie prospective et d'information internationale.
4: Ce sont essentiellement des automobiles allemandes qui sont exportées vers les États-Unis. L'industrie est plus importante en Allemagne par rapport en France et le secteur automobile est dans l'industrie allemande extrêmement important. Et l'Italie et la Suède sont aussi concernées, plus que la France, par ces droits de douane potentiels.
3: La France serait touchée indirectement si moins de véhicules sont exportés. Les usines tricolores qui produisent des pièces détachées pour les constructeurs voisins verront leurs commandes baisser. Reste à savoir si ces taxes seront instaurées. Il y a un an, Donald Trump avait fait une menace identique. Puis les accords de Turnberry avaient fixé ses droits de douane à 15%. Ce texte doit encore être approuvé par le Parlement européen. C'est la raison officielle de l'agacement du président américain et de cette nouvelle menace, qui est aussi un moyen de punir l'Europe, peu coopérative dans les opérations américaines en Iran.
25: Caroline Baudry pour Europe 1.
2: Il est 8h37.
1: Et l'actualité chez nous, en France, c'est aussi cette free party toujours en cours dans le Cher.
25: Jusqu'à 40 000 teufeurs dans le Cher jusqu'à la fin du week-end. Une free party toujours en cours près de Bourges. Un Technival installé sur un terrain militaire jugé très dangereux en raison des tirs d'essai réalisés dans la zone. Un obus a même été retrouvé hier à proximité de l'événement. Et malgré le danger, les fêtards ne semblent pas décidés à quitter les lieux, comme le constate le maire de la commune voisine de Cornus, Eddy Traquin.
5: La préfecture nous dit de ne pas nous attendre à ce que tout le monde parte ce soir. Il y en a déjà une grande partie qui va s'éclipser parce que il y en a qui vont reprendre le travail. Mais voilà, il faut s'attendre à ce qu'il en reste quelques-uns demain soir, et puis encore quelques-uns peut-être mardi. L'inquiétude, de toute manière, elle persistera jusqu'au départ du dernier festivalier, parce que voilà, c'est l'inconnu, quoi. Il n'y a pas de secret, c'est un champ de tir. Et on ne peut pas être garant pour dire qu'il n'y a pas de risque. Si le préfet nous dit que c'est une terre dangereuse, si depuis des décennies on nous dit, nous locaux qui sommes riverains de ce polygone, de ne pas y mettre les pieds, c'est parce qu'il y a un risque.
25: Edith Raquin, maire de la commune de Cornus pour Europe 1. En Ardèche, on n'en sait plus après le tragique accident qui a coûté la vie à 5 jeunes avant-hier. Les victimes âgées de 17 à 20 ans sont mortes après une sortie de route et une chute dans un ravin. D'après les premières constatations, le conducteur du véhicule accidenté roulait à une vitesse excessive sur une route étroite et sinueuse.
1: Europe 1, il est 8h39. Vous êtes, vous qui nous écoutez, peut-être sur le chemin du retour en ce moment. Fin de congé de printemps pour la zone C. Pour bien finir vos vacances, nous vous emmenons ce matin au Grand Palais à Paris.
25: Pour l'exposition Matisse 1941-1954, 300 œuvres sur les dernières années de vie du peintre Sébastien Bordenave.
6: Janvier 1941, Matisse a 72 ans. Il vient de frôler la mort suite à une opération des intestins. Il pensait devoir organiser sa fin de vie. Ça sera une renaissance, même si, à cause des Allemands, il est contraint de quitter Nice pour Vence, à 20 km de là. Le jardin luxuriant de sa nouvelle villa lui rappelle Tahiti. Il dessine et confie « Mon crayon sur le papier, c'est le geste d'un homme qui cherche son chemin dans l'obscurité. » Sont réunis au Grand Palais de façon exceptionnelle ces nus bleus, des papiers gouachés découpés où Matisse, dans un langage universel, représente avec une simplicité totale des femmes sans visage. Elles deviennent ainsi toutes les femmes. Peintre de la couleur et de la lumière, ces dernières transpercent les vitraux profanes conçus par Matisse. Ils sont également exposés. Le tableau Katia à la chemise jaune est aussi présent. C'est la dernière huile sur toile peinte par le maître, un prêt du musée des Beaux-Arts de Lyon qu'il a acquis en 2021 pour 4,8 millions d'euros. À ce prix-là, vous avez le droit de prendre le temps de l'admirer.
25: Sébastien Bordenave pour Europe 1.
1: Et puis pour ceux qui vont connaître un dimanche orageux, vous pouvez toujours rester au chaud avec la Coupe d'Europe de rugby, c'est cet après-midi.
25: Demi-finale de Champions Cup, Bordeaux reçoit les Anglais de Bath. Les Bordelais, tenants du titre, font figure de favoris. Coup d'envoi à 16h. Et puis autre demi-finale en Challenge Cup cette fois. Montpellier accueille les Newport Dragons à 13h30.
1: C'était le journal de 8h30, celui d'Alexis Bourdon à 9h20. On passe à la météo avec vous, Estelle Lafond. Vous avez tout à l'heure mentionné dans la tendance des températures relativement stables ce matin. Mais que peut-on dire, Estelle, de la couleur du ciel ?
7: Alors, gris foncé. Alors, pas partout. Je vais d'ailleurs commencer par là où il fait plutôt beau, ça ira plus vite. Lumineux, mais donc quand même nuageux sur la Corse, le long de la frontière italienne et sur les Pyrénées. Ailleurs, donc, c'est nuageux à très nuageux avec beaucoup de pluie des régions du centre à l'extrême nord. On a aussi quelques orages qui peuvent déjà éclater localement sur le Lot ou autour de la Loire.
1: Et puis cet après-midi alors ?
7: Eh bien, ça commence à s'alourdir, des Pyrénées à la Manche jusqu'à la frontière belge. Et c'est reparti pour un tour d'orage, pour ça que vous le mentionnez, pour pouvoir regarder le rugby cet après-midi. Des orages additionnés de grêle et d'averses parfois intenses. Seul le littoral atlantique est épargné. Et puis de la Méditerranée au Grand Est, le temps est là beaucoup plus calme, mais sans vraiment de soleil, voire même quelques gouttes. Et puis un petit point aussi sur le vent, un vent d'autant qui se maintient, ainsi qu'un vent de sud sur la vallée du Rhône qui va faiblir ce soir. Côté température, comptez ce matin 9 à Embrun, vous avez 11 à Ouistreham, Périgueux et Quimper, 12 pour Troyes, Verdun et Lorient, comptez 13 degrés à Mont-de-Marsan, à Brive-la Gaillarde et à Valence, 14 pour l'Île-d'Oléron, pour Nice, Carcassonne et Bastia, 15 à Marseille, Strasbourg et Montpellier et 16 pour la capitale.
1: C'est quand même un peu frais pour la saison. Merci Estelle Lafond. Bonjour Alexandre Devecchio.
8: Bonjour Charles, bonjour à tous.
1: Vous avez souhaité revenir ce matin sur les propos de Marine Le Pen dans un entretien à l'AFP, mardi. Sans balayer l'hypothèse Jean-Luc Mélenchon, la députée du Pas-de-Calais a affirmé qu'elle espérait un second tour entre le Rassemblement National et le Bloc Central.
8: Oui Charles, et le pari est risqué, car selon les sondages, Marine Le Pen, comme Jordan Bardella, l'emporterait avec plus de 72% des suffrages face à Jean-Luc Mélenchon. Autant dire qu'en cas de duel RN-LFI, la victoire du Parti Nationaliste serait assurée. A contrario, selon les derniers sondages face à Édouard Philippe, Marine Le Pen, comme Jordan Bardella, pourrait perdre de justesse. Un second tour face à un candidat centriste s'annonce donc compliqué. Le risque est de voir le front anti-RN se reformer et les électeurs de gauche plébisciter Édouard Philippe, qui n'a pas ménagé ses efforts pour séduire ces derniers, allant jusqu'à appeler à voter communiste aux élections législatives.
1: Alors comment expliquez-vous les propos de Marine Le Pen ? Pourquoi ce contre-pied et comment comprendre cette stratégie finalement ?
8: Pour plusieurs raisons. La première d'entre elles est sans doute son sens de l'intérêt du pays. un second tour face à Jean-Luc Mélenchon serait synonyme de polarisation extrême du paysage politique et peut-être même de violence dans la rue. La patronne du RN ne veut pas de ce scénario pour la France. Par ailleurs, elle sait qu'une victoire contre Jean-Luc Mélenchon serait interprétée, probablement à juste titre, moins comme un succès du RN que comme un rejet de l'extrême gauche et de la personnalité de Mélenchon. Cela entamerait la légitimité et les marges de manœuvre du RN une fois au pouvoir. Marine Le Pen ne veut pas se retrouver, elle ou Jordan Bardella, dans la position d'Emmanuel Macron, élu deux fois par défaut, avec les conséquences que l'on connaît. Enfin, la patronne du RN préférait aussi un candidat centriste pour des raisons idéologiques. Elle a construit le succès de son parti en s'adressant à une base populaire ignorée et méprisée et est convaincue que le vrai clivage ne se situe plus dans l'opposition entre la droite et la gauche, mais entre les populistes souverainistes et les mondialistes. Or, si le RN devait gagner contre LFI, cela pourrait être interprété comme un retour du clivage droite-gauche et contraindre le parti à se recentrer pour devenir une nouvelle version de LR ou de l'UMP. On peut donc aussi interpréter la sortie de Marine Le Pen comme un message à l'attention de Jordan Bardella. Si à n'en pas douter, elle soutient la volonté de ce dernier de conquérir un électorat plus libéral et droitier pour faire 50% au second tour, elle entend aussi lui rappeler que le RN doit conserver sa singularité et ne pas abandonner la cause du peuple.
1: Alors, Alexandre Devecchio, si le second tour de la présidentielle pourrait de nouveau opposer le Rassemblement National à un candidat centriste, vous êtes cependant convaincu qu'à terme, la gauche radicale pourrait supplanter le centre ?
8: Oui, d'abord parce qu'après 5 décennies au pouvoir, les centristes de droite comme de gauche sont discrédités par leur échec, mais aussi pour des raisons sociologiques et démographiques. Les politiques centristes étaient portées par la génération du baby-boom qui est sur le point de s'éteindre. Parallèlement, l'immigration de masse va durablement transformer le visage de la France et probablement conduire à une polarisation des clivages politiques autour des questions identitaires, ainsi qu'à une montée des radicalités. Ce n'est pas une bonne nouvelle, car le risque est grand de voir la France se décomposer en factions irréconciliables.
1: Merci Alexandre Devecchio.
8: Merci.
2: L'édito d'Alexandre Devecchio est bien sûr à retrouver en intégralité sur Europe1.fr. 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Je crois que vous êtes invité aussi dans la semaine avec Christine.
9: Bonjour Eliott. Oui, chez Thomas Hill pour Culture Média. Exactement. Ce sera vendredi, j'ai hâte d'y être.
2: Voilà, la semaine de la grande famille Europe 1, toute la semaine prochaine.
9: Ça porte bien son nom, c'est pas qu'une semaine, la grande famille d'Europe 1, c'est tous
2: toute
9: les jours.
2: Bien sûr.
9: Mais c'est magnifique d'ailleurs. Et c'est un bonheur. Moi, j'ai commencé à Europe 1 la saison en septembre. Et vraiment, je salue tous les auditeurs, les auditrices qui nous écoutent et qui, chaque week-end, nous appellent au 01 80 20 39 21 et avec qui on peut échanger de tous les sujets d'actualité. On essaie d'être au plus près de leurs préoccupations. Et je constate d'ailleurs que depuis cette semaine et le début du conflit en Iran, il y a une vraie préoccupation qui est le pouvoir d'achat, les difficultés au niveau du carburant, bien sûr, mais pas que. Et on a des Français, des millions de Français qui sont à l'euro près aujourd'hui et qui nous racontent leur quotidien. C'est la France des honnêtes gens qui nous écoutent aussi et qui ne comprennent pas pourquoi aujourd'hui ils n'arrivent plus à joindre les deux bouts alors qu'ils ont travaillé toute leur vie et qu'ils font ça honnêtement. Et c'est cette injustice-là qu'il raconte régulièrement le week-end. Donc merci de prendre votre téléphone et de nous appeler. Et c'est vraiment un bonheur et un honneur d'échanger avec vous.
1: Et Eliott Deval, ce sera de 11h à 13h sur Europe 1. Cela fera partie évidemment des axes de discussion, dont vous nous parlez là, Eliott.
9: Oui, et puis cette injustice, ou du moins ce monde à l'envers, on peut le voir ce week-end, il est symbolique avec cette... alors les médias présentent ça comme une free party, comme une rêve party, un côté un peu folklorique.
1: Un peu bucolique.
9: Bucolique, pourquoi pas. Il s'avère que les mots ont un sens. C'est un rassemblement illégal, sauvage, sur un champ militaire, avec 20 à 40 000 personnes qui se sont réunies en toute illégalité, bien sûr, qui contestent la proposition de loi qui est de durcir le ton sur ces fameuses, et je mets des guillemets à rêve party, ces fameuses fêtes sauvages. Et donc aujourd'hui, voilà, vous avez des Français qui ne comprennent pas comment on peut se rassembler en toute illégalité quand le vendredi 1er mai, quand il y a un boulanger qui, de fait, hors la loi, veut tout simplement travailler avec ses salariés volontaires, bah lui, au bout d'une heure d'ouverture de sa boulangerie, il va se retrouver contrôlé, il risque une amende de 5 250 euros pour le boulanger en Isère. Bah, c'est le monde à l'envers, et malheureusement, c'est le quotidien en France.
1: Bon, et ce sera tout à l'heure, de 11 à 13 heures, Elliot de Valais-Vous, et vous serez là d'ailleurs, Estelle Lafont.
7: Tout à fait, et on accueille les auditeurs, hein, bien sûr, vous le dites, Elliot, qui sont la boussole de cette émission. On vous encourage à réagir au 01 80 20 39 21.
1: Et puis rapidement, dans quelques minutes, après la publicité, le journal permanent, ce sera Naïba Belcheman pour Drôle d'endroit, pour une rencontre consacrée à Éric Serra, le musicien. À tout de suite sur Europe.
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1: Avec Alexis Bourdon.
25: Le compte n'y est pas, les aides pour le carburant à destination des gros rouleurs, désormais inscrites au journal officiel, n'a pas convaincu. Des pêcheurs ou même des agriculteurs demandent plus et tentent d'interpeller le gouvernement. Lui appelle au bon sens. Sébastien Lecornu encourage Total Energy à un plafonnement généreux des prix à la pompe, sans annoncer d'éventuelles aides supplémentaires ou baisses de taxes. Une situation au Moyen-Orient toujours dans l'impasse. Un plan de paix iranien est à l'étude, annonce de Donald Trump, le président américain qui doute qu'il soit acceptable. Un plan en 14 points qui réclame notamment la levée du blocus dans le détroit d'Ormuz. Et puis un obus retrouvé en bordure du site militaire de Cornus dans le Cher où se déroule une rave party. Jusqu'à 40 000 participants attendus jusqu'à mardi alors que la fête se poursuit.
1: Merci Alexis.
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7: Tous les jours à cette heure-ci, comme tous les jours, comme tous les week-ends à cette heure-ci, eh bien c'est Naïma Belcheman qui nous emmène dans son drôle d'endroit pour une rencontre. Si je vous dis Le Grand Bleu, Léon, Nikita, Éric Serra, le compositeur attitré de Luc Besson et l'un des plus grands compositeurs de musique de film, eh bien a donné rendez-vous à Naïma Belcheman dans ses studios à Issy-les-Moulineaux.
1: C'est à vous, Naïma.
33: Bonjour Éric Serra.
34: Bonjour.
33: Le Grand Bleu, Léon, Nikita, vous êtes l'un des plus grands compositeurs de musique de film au monde. Votre univers sans limite nous touche au cœur et aux tripes depuis des générations. Drôle d'endroit pour une rencontre, c'est dans vos studios, dans votre espace à vous, à Issy-les-Moulineaux, que vous avez choisi de me rencontrer. Pourquoi c'était important qu'on se retrouve ici, Éric Serra ?
34: On est dans mon vaisseau. C'est l'endroit qui me ressemble le plus, disons, dans ma maison.
33: C'est l'endroit qui vous ressemble le plus dans votre maison ou dans votre univers tout court,
34: dans
33: Éric
34: Serra ? Dans mon univers tout court, oui. C'est l'endroit qui contient un peu toutes mes facettes. C'est un endroit auquel je fais très attention.
33: Mais ça se sent.
34: Je fais très attention à la vibe.
33: C'est important la vibe quand on compose.
34: Très important.

0: Eric Serra, votre nouvel album intitulé Space Project UMO. C'est un ovni.
1: Ben voilà.
0: Cet album, on va y revenir, vous avez pris le temps aussi de le composer. Il est né de rencontres que vous avez eues avec des astronautes, notamment comme Thomas Pesquet.
1: Je suis fasciné par ça depuis toujours. Ben, notamment, moi je suis de la génération qui a vu le premier homme marcher sur la Lune. Et à l'époque, c'était vraiment de la science-fiction, quoi. J'ai eu la chance de rencontrer plusieurs fois des astronautes. La toute première fois, c'était Jean-Loup Chrétien, tout début des années 90, dans un dîner chez un ami commun. Il était accompagné d'un cosmonaute russe. Et alors déjà, moi, j'étais déjà fasciné de rencontrer deux astronautes. Mais en plus, Jean-Loup m'avait dit qu'ils écoutaient la musique du Grand Bleu dans la station Mir à l'époque.
0: Extraordinaire.
1: Et donc ça m'avait énormément touché. Et puis je me disais, waouh, on écoute ma musique dans l'espace, c'est cool. Et ensuite, j'ai rencontré Thomas Pesquet, j'ai rencontré Luca Parmitano, qui est l'homologue italien de Thomas. Et puis plus récemment, j'ai rencontré Sophie Adno, qui part d'ailleurs dans quelques jours dans l'espace. Elle va rejoindre la Station Spatiale Internationale. Et d'ailleurs, grâce à cet album et à toute cette aventure pendant laquelle je me suis vraiment plongé là-dedans, elle m'a même invité. Je pars dans quelques jours assister à son décollage à Cap Canaveral.
0: C'est l'aboutissement quelque part pour vous. Vous devez être le petit enfant que vous avez été, doit être fier.
1: Ah ben c'est incroyable. Je suis vraiment comme un gosse là. C'est-à-dire que je
0: pour réaliser un peu.
1: C'est un rêve.
0: Votre rêve.
1: Oui, enfin mon rêve absolu, ce serait d'y aller moi-même.
0: Peut-être un jour.

0: vous avez mis beaucoup de temps à l'écrire, Eric Serra, le composer cet album. C'était important pour vous de prendre de la hauteur pour justement nous faire partager ce voyage cosmique.
1: Ce projet-là, c'est le projet de ma vie. Hein. C'est vraiment mon album. C'est
2: votre chef-d'œuvre.
1: C'est mon chef-d'œuvre au sens des compagnons. Hein. Mais vraiment, j'ai ciselé chaque note. Quoi. C'est-à-dire qu'il n'y a pas une note qui est là par hasard. Moi, j'en suis très content et très fier. Ouais.

0: dans cet album, vraiment, il y a une immersion. Mmh. Vous avez essayé réellement d'être dans le ressenti des émotions d'un astronaute, l'astronaute ouais. qui est celui qui voyage entre la Terre et le ciel.
1: Mmh. Oui, oui, exactement. J'ai fait beaucoup, beaucoup de recherches. J'ai regardé toutes les interviews de Thomas, j'ai lu toutes les interviews, j'ai revu tous les films de science-fiction ou les films qui parlent de ça. Les deux plus beaux compliments qu'on m'ait fait, Sophie Adnaud et Jean-François Clairvoy, tous les deux ont fini en larmes,
0: oh, à l'écoute
1: d'un morceau ou deux, qui m'ont dit ouais, que c'était incroyable à quel point, comment tu as ressenti effectivement ce qu'on ressent réellement. Et ça, on pouvait difficilement me faire un plus beau compliment.
0: Oh, c'est magnifique.
1: C'est un album qui transmet quelque part quelques messages.
0: Oui.
1: Tous les astronautes que j'ai rencontrés, les deux thèmes principaux dont ils parlent quand ils reviennent, c'est ça. C'est l'écologie, à quel point ils prennent conscience de la fragilité de la planète quand ils sont là-haut, et aussi le fait que de là-haut, clairement, ils voient bien qu'il n'y a pas de frontières. Et comme ils font le tour de la Terre en une heure et demie, soudain, les frontières deviennent totalement absurdes, quoi.
0: Merci. Éric Serra, ce drôle d'endroit pour une rencontre au cœur de votre espace de création. Merci, à travers l'ensemble de votre carrière, de nous faire voyager au cœur des étoiles à vos côtés. Merci beaucoup.
1: Merci à vous et bon voyage.
2: Merci Naïma Bencheman pour ce drôle d'endroit pour une rencontre, Estelle.
3: À 8h57 sur Europe, elle vient de nous rejoindre au studio pour nous donner le programme du grand rendez-vous. C'est Pierre de Villeneuve.
4: Bonjour les amis, Pierre. Nicolas Dupont-Aignan avec son livre 2027, La liberté ou la mort, un livre programme chez Fayard avec un président fictionnel bien sûr qui prend la parole en 2027 et dit aux compatriotes, notre pays est au pied du mur, soit il se résigne à ce que nous devenions une colonie condamnant nos compatriotes à s'appauvrir ou à s'expatrier, soit il remet un pilote dans l'avion. Le reste dans le grand rendez-vous.
2: Mais à tout à l'heure. À tout à l'heure.
3: Le grand rendez-vous, c'est News Europe 1, Les Échos. Il est 8h58.
2: Et dans quelques minutes, ce sera C'est arrivé demain, présenté par Frédéric Taddeï. Bonjour Frédéric.
5: Bonjour Charles.
2: Quel est le programme?
5: La Coupe du Monde de football aura lieu à partir du 11 juin aux États-Unis, au Canada et au Mexique. Est-ce que ça va tourner à la bataille idéologique avec Donald Trump? J'ai invité Frédéric Magellan qui publie Le sport à l'épreuve des idéologies. Puis je recevrai Fabienne Delfour pour son livre La sensibilité du cachalot. Elle est cétologue. Elle va pouvoir nous expliquer pourquoi il y a tant d'attaques d'orques contre les bateaux autour des côtes espagnoles, vous savez.
2: Effectivement.
5: Il y a une raison.
2: Bon, ben, à tout de suite pour le savoir, Frédéric. Merci beaucoup.
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2: Il est 9h, merci d'être avec nous sur Europe 1.
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2: Et à 9h, c'est Margot Siffert qui nous propose un point sur l'actualité. Bonjour Margot.
14: Bonjour Charles, bonjour à tous. Entre 20 000 à 40 000 festivaliers toujours réunis près de Bourges pour une free party illégale. Elle se déroule sur un champ de tir militaire jugé très dangereux par les autorités. Un obus a même été retrouvé en bordure du site. Les organisateurs qui ont été identifiés feront l'objet de poursuites judiciaires, prévient la préfecture. Une décision qui va dans le mauvais sens pour le député LFI Adrien Clouet. Il était l'invité ce matin d'Europe 1.
13: Il y a plein de personnes dans ce pays, notamment des jeunes, qui demandent à chaque fois à la préfecture, aux autorités publiques, d'être accompagnées pour organiser ce type de fête. Et aujourd'hui, ce qui se passe, c'est qu'on les criminalise, on ne les aide pas. Et toute cette personne qui a envie de bien faire, qui demande où est-ce qu'on peut avoir un terrain pour se retrouver pendant deux jours, faire la fête, eh bien aujourd'hui, vous avez des macronistes qui vous disent qu'il faut leur mettre 6 mois de prison. Bon, franchement, un pays où on répond à des jeunes qui veulent faire la fête, 6 mois de prison, moi ça ne me fait pas rêver. Donc fournissons aux jeunes les terrains nécessaires plutôt que de les repousser toujours plus loin et les obliger à faire n'importe quoi.
14: Le député LFI Adrien Clouet ce matin sur Europe 1. Une interview d'ailleurs à retrouver en intégralité sur le site Europe 1. Et on apprend que le ministre de l'Intérieur, Laurent Nunez, est attendu sur place en fin de matinée. Cette rave party illégale est prévue pour durer jusqu'à mardi. Les nouvelles aides du gouvernement pour contrer l'envolée du prix des carburants officialisés. Dans le même temps, Sébastien Lecornu qui invite Total Energy à un plafonnement généreux de ses tarifs. Marine Le Pen va même plus loin. Elle se dit favorable à la taxation des super profits du géant français. Un plan iranien en 14 points pour résoudre le conflit au Moyen-Orient, c'est ce qu'annonce étudier Donald Trump. Il dit toutefois douter que ce texte soit acceptable. En attendant, Téhéran se dit prêt à reprendre la guerre ou à privilégier la diplomatie. La balle est dans le camp des États-Unis, estime l'Iran. Et Donald Trump qui annonce aussi vouloir retirer bien plus que 5000 de ses soldats stationnés en Allemagne. Une mesure effective d'ici 6 à 12 mois, résultat d'une brouille entre le président américain et le chancelier allemand sur la guerre au Moyen-Orient. Et autre mesure qui va entre autres pénaliser l'Allemagne, Washington qui menace d'augmenter à 25% les droits de douane sur les véhicules européens entrant aux États-Unis. Or, Berlin y exporte 700 000 voitures chaque année, c'est son économie qui sera donc la plus touchée. Et puis on termine avec le Grand Prix de Miami ce dimanche. C'est l'Italien Kimi Antonelli qui partira en pole position. Il a devancé hier aux qualifications Max Verstappen et Charles Leclerc. Début de la course à 19h et à suivre en direct sur Canal+.
2: Le journal de Margot Siffer. On passe à la météo avec vous. Estelle Lafond, quel est le programme pour ce dimanche?
3: Alors écoutez, on a quand même des conditions assez agréables sur la Corse, la région PACA et le long des Pyrénées ce matin. Mais c'est un soleil qui n'est pas franc, qui est voilé. Dans le sud d'ailleurs, sur l'Hérault et sur les départements un petit peu autour, on a une sorte de bulle de nuages un petit peu pluvieuse qui dénote avec le reste où c'est plutôt calme. En revanche, du sud-ouest à la frontière belge, eh bien c'est là qu'on retrouve un ciel qui est chargé de nuages et de pluie ce matin. C'est plus ou moins pluvieux d'ailleurs selon les zones. Ça peut être un petit peu plus marqué sur les régions du centre au Pas-de-Calais. On a aussi quelques petits orages qui peuvent se déclencher sur les Charentes ou le Lot et la Dordogne. Et puis cet après-midi, les orages au global refont leur retour sur donc, cette large moitié ouest. Il y a seulement la pointe bretonne, un petit peu le Cotentin et du côté de la Vendée, où ça s'éclaircit un petit peu. Et puis le littoral atlantique aussi profite de belles éclaircies dans l'après-midi. Le thermomètre, 9 à 14 degrés ce matin.
2: J'ai été ravi de passer cette matinée avec vous tous qui nous écoutez
3: même.
2: Sur Europe 1, puis avec vous Estelle Lafond.
3: On se retrouve la semaine prochaine.
2: On se retrouve la semaine prochaine. Tout de suite, c'est Frédéric Taddeï à qui je passe la main.
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5: Bonjour, bon dimanche. La Coupe du Monde de football aura lieu à partir du 11 juin aux États-Unis, au Canada et au Mexique. 48 équipes vont y participer. Est-ce que ça risque de tourner à la bataille idéologique avec Donald Trump? On va voir ça tout de suite avec Frédéric Magellan qui publie Le sport à l'épreuve des idéologies. Je recevrai ensuite Fabienne Delfour pour son livre La sensibilité du cachalot. Ça fait 30 ans qu'elle étudie les cétacés. Elle va pouvoir nous expliquer pourquoi les orques sont de plus en plus nombreux à attaquer les bateaux le long des côtes de l'Espagne. La réponse est dans son livre.
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5: Frédéric Magellan, bonjour.
16: Bonjour.
5: Vous êtes journaliste au service des sports de Canal+. Vous publiez Le sport à l'épreuve des idéologies aux éditions FIP avec une préface d'Alexandre Delval. La neutralité du sport, jadis érigée en dogme, dites-vous, n'est plus qu'un lointain souvenir. Vous faites allusion là aux 10 dernières années et moi je pense à la Coupe du Monde de football qui se déroulera donc aux États-Unis, au Canada et au Mexique à partir du 11 juin. Vous pensez que ça va être très idéologique, aussi bien du côté de Donald Trump que des joueurs des 48 équipes sélectionnées?
16: Oui, il y a un peu les deux camps qui vont être en face à face. Alors Donald Trump fera certainement de cette Coupe du Monde une forme de vitrine. On en a eu un avant-goût l'an passé avec la Coupe du Monde des clubs d'ailleurs qui était aussi aux États-Unis. On sait qu'il la co-organise avec le Canada sur lequel il n'a pas caché quelques vues expansionnistes, donc les relations ne sont pas forcément au mieux. Le Mexique, je n'ai pas l'impression que les relations sont excellentes non plus. cette tripartition, cette Coupe du Monde organisée à trois risque d'être un petit peu cacophonique. Et puis, il y a des sélections. Par exemple, Haïti, il n'a pas trop envie de délivrer des visas pour les délégations. Et puis surtout, il y a l'Iran. On se demande comment l'Iran va réussir à mettre les pieds en Iran au mois de juin prochain. Vu le contexte actuel aux États-Unis, oui. Alors, Canada, Mexique, ça pose a priori moins de problèmes. Mais aux États-Unis, ça pose un peu de questions. D'ailleurs, il y a été question à un moment donné de remplacer l'Iran par l'Italie, grande nation de football, mais qui a disparu des Coupes du Monde.
5: Oui, qui n'a pas été sélectionné.
16: Qui ne s'est pas qualifié. Donc, on ne sait pas trop ce que va devenir l'Iran. Est-ce que le régime actuel sera encore en place dans trois mois? On n'en sait rien. Enfin, bon, c'est un peu cacophonique, mais ça montre l'intérêt progressif des États-Unis pour le football, qui est monté depuis 30 ans, depuis la première Coupe du Monde qu'ils ont organisée en 1994. Ça monte petit à petit contre les sports locaux historiques que sont le football américain, le basket. Mais et d'ailleurs, Trump a posé récemment avec Cristiano Ronaldo, c'est peut-être le premier président américain à s'intéresser à des joueurs de soccer, comme on dit là-bas. Et puis, alors, il y a quand même une dizaine d'années, hein, y a eu les affaires de la FIFA aussi, avec le FBI qui a mis son nez un peu dans les comptes de la FIFA, qui a renversé le président Sepp Blatter à l'époque.
5: Oui, c'était les Américains.
16: C'est les Américains qui apparemment ont quelques dossiers sur la FIFA, c'est peut-être pour ça aussi qu'ils ont récupéré l'organisation du Mondial. Donc les États-Unis, finalement, on s'intéresse à ce sport un peu latin. Ils ont fini par avoir un pape. Et il s'intéresse à la FIFA, donc il s'intéresse aux choses du monde latino-catholique, on va dire.
5: Alors Frédéric Magellan, je l'ai dit dans ce livre, vous faites surtout allusion aux 10 dernières années. Hein. Et pour vous, le basculement, ça commence en 2017, lorsque le FC Barcelone décide de jouer à huis clos pour protester contre les violences policières lors du référendum sur l'indépendance de la Catalogne, hein, à l'époque.
16: Oui, alors le football est politisé depuis quasiment sa naissance. Il faut pas, mais d'ailleurs le sport général, mais peut-être le football plus en particulier, parce que c'est le sport vraiment de masse totale.
5: Oui, c'est le reflet des fractures de la société.
16: Bien à l'époque de Mussolini, de la deuxième Coupe du Monde de football, c'était déjà très politisé. Il y avait d'ailleurs la tricherie assez évidente. Il y a eu comme ça 3-4 Coupes du Monde très très politisées. Là, la Catalogne, le FC Barcelone, qui effectivement a complètement épousé la cause catalane. Et aussi la martyrologie catalane de l'époque franquiste, liée à l'époque franquiste. Alors quand on gratte un peu, on se rend compte que le FC Barcelone n'était pas si en mauvaise posture à l'époque du franquisme, qu'il a bénéficié de dons, de prêts pour la construction de son stade, que le régime a jeté l'éponge sur certaines dettes. Mais il y a une légende du FC Barcelone, club un peu anarcho-syndicaliste, vraiment rebelle.
5: Oui, catalan,
16: oui. Alors l'ennui, c'est qu'en 2017, bon, il y a eu on se souvient du référendum organisé un peu clandestinement en Catalogne. Le problème, c'est que le FC Barcelone avait des fans ailleurs en Espagne, aux Canaries, en Galice, etc. Et il y avait des clubs de fans, de gens qui étaient vraiment fans du Barça. Eh bien, eux se sont un petit peu détachés de leur club. Parfois, certains n'avaient jamais mis les pieds à Barcelone, mais peu importe, comme il y a des fans de

0: avec Magellan que les États, et notamment l'État français, hein, se mêlent de plus en plus de football. Hein, mais je me demande, moi, si ce n'est pas depuis que l'équipe de France gagne.
1: Oui, c'est depuis que l'équipe de France gagne est devenue une grosse équipe à partir du début des années 80, avec l'époque Platini, l'Euro 84. C'est à ce moment-là où Mitterrand, François Mitterrand, prend conscience de l'intérêt, de l'importance du football. En 84, il n'est pas là pour le coup d'envoi de l'Euro. Il n'a pas été, je crois que c'était à Nantes, en France-Danemark, il n'a pas mis les pieds. Et puis, sur la suite de son mandat, de son deuxième mandat, le football prend de l'importance. Il se rend en finale de Coupe de France. Jean-Pierre Papin lui fait la bise à la remise de la Coupe de France, je crois que c'était en 88 ou 89. Et puis, il y a l'importance du personnage Tapie, qu'il a utilisé. Tapie, à la fois ministre de la ville à un moment donné, et puis président de l'OM. Mitterrand dit dans la Garden Party de 93, quelques jours après la victoire de Marseille en Coupe d'Europe, il dit « Oh, mais moi j'aime beaucoup l'Olympique de Marseille ». Bon, on imagine plutôt Mitterrand, lecteur de Chardonne, au coin du feu, avec un Armagnac, plutôt oui, bon, qu'avec un Ricard devant le foot. Mais
0: on peut comprendre aussi, il y a un côté chauvin aussi,
1: oui, bien sûr.
0: Comme chez Chirac, quand la France voilà. a gagné la Coupe du Monde de 98. Mais est-ce que c'est idéologique pour autant à ce moment-là?
1: J'ai un ancien journaliste de l'équipe qui me disait que la France était progressivement devenue une sorte de nation sud-américaine, c'est-à-dire que les politiques... on finit par investir le terrain du football. Chirac a beaucoup surfé dessus. Hein, on se souvient qu'il levait le bras à l'évocation des noms des joueurs au Stade de France. Il n'en connaissait pas un, mais peu importe.
0: Mais vous dénoncez une ingérence calculée. Ça n'est pas tout à fait ça encore.
1: Il y a eu quand même une ingérence qui est beaucoup montée. D'ailleurs, Emmanuel Macron a quand même fait beaucoup glousser dans son attitude lors des derniers mondiaux, surtout au Qatar. Où il a essayé de consoler sur la pelouse Kylian Mbappé. Il est intervenu aussi pour essayer de bloquer le transfert de Mbappé au Real Madrid, ce que faisaient les dictateurs brésiliens des années 60 pour bloquer Pelé. Donc on est devenu un peu quand même une sorte de dictature sud-américaine.
0: Ce qui est nouveau, vous le dites dans votre livre, c'est l'entrée de petits États richissimes comme le Qatar ou les Émirats dans le domaine du sport. Mais là aussi, est-ce que c'est idéologique ?
1: C'est des pays qui, il y a 20 ans, 25 ans, personne ne savait mettre le Qatar sur une carte en France, je crois. C'est des pays qui ont beaucoup misé effectivement sur le football pour leur rayonnement, pour faire un peu d'entrisme à l'intérieur de la vie politique française. On avait fait le bouquin de Malbruno et de Chesneau et Bruno il y a 10-15 ans. Il y a une belle intrusion du Qatar dans la vie politique et pourquoi pas dans le sport. Et d'ailleurs, et finalement, alors le travail, il a fallu 15 ans pour que le Qatar entre dans la vie des gens et voit sa cote de sympathie comptée. Mais les succès actuels du PSG en Coupe d'Europe contribuent, l'air de rien, à faire monter le Qatar, qui d'ailleurs est dans une guerre footballistique avec le Manchester City, hein, le club anglais qui lui appartient aux Émirats. Et finalement, ces pays du Golfe se livrent une sorte de guerre à distance par clubs européens interposés à quelques milliers de kilomètres de chez eux, au lieu de se faire une guerre directe. D'ailleurs, maintenant, ils sont plus ou moins dans le même camp, puisqu'ils ont, ils ont un adversaire en commun désormais, l'Iran. Donc, les Émirats et le Qatar se livrent une guerre. D'ailleurs, ils ont fait très peu de transferts entre eux.
0: Voilà. Oui. On passe pas d'un club qatari à un club émirati. Les instances internationales comme la FIFA ou le CIO, parce que vous ne parlez pas que de football dans ce livre, est-ce qu'elles sont neutres ?
1: Elles ont cherché à être neutres le plus longtemps possible. Mais le problème de la neutralité, c'est que ça offre... quand vous décidez de laisser l'Allemagne en 36 organiser les JO, au nom de la neutralité, l'Allemagne de 36 ne va pas forcément faire une Coupe du Monde neutre politiquement. Alors, ça va être l'occasion pour elle de montrer son pedigree, sa propagande politique un peu classique et ordinaire.
0: On avait laissé de la même manière l'Italie fasciste organiser la Coupe du Monde juste avant.
1: En 34, et puis après la guerre froide, il y a eu une sorte de tentative d'équilibre, un coup à Moscou, un coup à Los Angeles, chacun avait les siens, chacun boycottait aussi les siens. Mais le CIO essayait d'équilibrer et d'être a priori neutre entre les deux blocs. Quand il y a eu la chute du bloc soviétique, l'air de rien, la FIFA par exemple ou l'UEFA ont épousé à peu près la géopolitique de l'Ouest, puisqu'elles ont bloqué la participation de la Yougoslavie au moment des guerres, enfin, c'est-à-dire en gros de la Serbie, hein, au moment des guerres de Yougoslavie. Donc là, c'était la ligne de l'OTAN en gros. Mais
0: de même, on a bloqué la Russie à partir de l'invasion de l'Ukraine.
1: Ça va faire 4 ans, hein, au moment de la

0: on a bloqué la participation de la Russie à la Coupe du Monde au Qatar. Après plusieurs années où on a voulu punir la Russie pour ses sportifs dopés. C'est vrai qu'il y avait des sportifs dopés, mais il y en avait aussi au Kenya, aux États-Unis, en Chine. Et progressivement, chaque année, la Russie avait, on se souvient des mondiaux où ils avaient un drapeau blanc et les sportifs n'avaient pas d'attribut de la nation russe. Bon, ça s'est fini par un boycott complet de la sélection russe qui revient petit à petit, je crois, à travers le judo. Bon.
1: Dans votre livre, on voit bien ce que ça donnait, la neutralité. Hein. En 1972, quand des athlètes israéliens sont pris en otage par des terroristes palestiniens, le CIO laisse les compétitions se poursuivre. Et quand les soviétiques ont refusé de jouer dans le stade de Santiago du Chili en novembre 1973, où Pinochet venait d'enfermer et de torturer ses opposants, les opposants au coup d'État militaire. La FIFA a trouvé que le stade était très bien et qu'il n'y avait aucune raison de ne pas jouer dessus.
0: Ah oui, le principe absolu de la FIFA, du CIO à l'époque, c'était neutralité. Vous pouvez faire un coup d'État un mois plus tôt. S'il y a un match de foot, il se jouera dans quoi qu'il arrive. Alors, ce match URSS-Chili est assez rigolo, enfin plutôt Chili-URSS, puisque c'était en.
1: Oui, puis Chili, puisque ça,
0: ils ont fait jouer sur la pelouse, enfin, le Chili a organisé, a mis en scène quelque chose d'un peu de loufoque. Les 11 joueurs chiliens étaient sur la pelouse, il n'y avait pas d'adversaire en face, donc évidemment, c'est un peu plus facile. Les Chiliens se sont amusés à mettre un but au fond. Et puis en deuxième mi-temps, ils ont mis une équipe brésilienne à la place pour que les spectateurs aient quand même quelque chose à se mettre sous la dent.
1: Et les Brésiliens les ont battus.
0: Ouais.
1: On fait une pause, on se retrouve tout de suite après. On continue d'explorer le sport à l'épreuve des idéologies.
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1: Nous sommes toujours avec Frédéric Magellan qui publie Le sport à l'épreuve des idéologies aux éditions FIP. Alors on a vu les États hein, qui s'ingèrent de plus en plus, on a vu les fédérations, les instances internationales qui sont de moins en moins neutres, et les sportifs. Alors eux, les sportifs aussi s'en mêlent hein, et c'est plus facile depuis les réseaux sociaux au fond. Hein.
0: Oui, alors les sportifs s'en mêlent. Il y a des sportifs retraités. On a vu aux dernières élections municipales à Biarritz, Serge Bianco se lancer dans la bataille.
1: Oui,
0: Jean-Michel
1: Aulas
0: à Lyon. Ça, c'est vieux. Finalement, on a vu des ministres d'anciens sportifs devenir ministres.
1: Ministre des sports en général.
0: C'est assez fréquent sous Chirac notamment. Mais
1: c'est vrai que depuis les réseaux sociaux, ils donnent leur avis.
0: Ils donnent leur avis. Ils sont devenus des influenceurs, voire des éditorialistes à part entière. Et le moment le plus visible, ça a été les législatives de 2024. Où il y avait exactement au même moment l'Euro 2024, et des joueurs comme Kylian Mbappé ou Marcus Thuram ont fait savoir au public français qu'il fallait très très... ils n'ont pas dit exactement pour qui voter, mais ils ont fait comprendre pour qui ne pas voter, ça c'est sûr.
1: Mais en même temps, on se dit, à partir du moment où ils peuvent s'exprimer, au nom de quoi est-ce qu'on leur interdirait? Ils ne sont pas privés du droit de vote,
0: oui,
1: sous prétexte qu'ils
0: sont... Ils ont le droit de s'exprimer. Alors, c'est vrai que quand ils ont l'uniforme ou le maillot de l'équipe de France sur les épaules, ils sont un peu autre chose que des seuls joueurs.
1: On aimerait qu'ils soient... qu'ils oublient.
0: Et ils avaient envie aussi, les quelques joueurs les plus à l'avant sur cette question, au moment des législatives, voulaient que ce soit au nom de l'équipe de France qu'il y a un message très clair, peut-être même au moment de rentrer sur la pelouse avec une banderole ou autre. Alors, en l'espèce, les autres joueurs, d'autres joueurs n'étaient pas du tout sur cette ligne, notamment Adrien Rabiot et Antoine Griezmann. Autant il y avait une unanimité dans les années 2000 à l'époque de Le Pen au second tour, tous les joueurs ont été obligés de sortir du bois, y compris Zidane qui est très réservé sur ces questions. Là il y avait quand même deux trois blocs un peu différents dans l'équipe de France de 2024 et la fédération avait fait un communiqué appelant les gens à voter mais pas forcément pour qui. Donc,
1: oui voilà. Mais alors il faut se souvenir que l'équipe de France victorieuse de 98, vous l'avez dit, elle était restée très neutre. C'est 2002, quand Jean-Marie Le Pen parvient au deuxième tour, qu'elle sort un peu de sa neutralité. Il faut dire que lui-même ne les avait pas épargnés.
0: Oui, c'est vrai qu'il avait été très fort en 96, pendant l'Euro 96 en Angleterre. Il avait critiqué les joueurs qui ne chantaient pas la Marseillaise. C'est vrai qu'il la chantait pas, mais il la chantait
1: et
0: pas
1: même
0: plus.
1: Même après 98, il avait été.
0: Mais ça démarre vraiment en 87. Il avait épinglé les joueurs de l'équipe de France. Il avait reproché d'être des joueurs naturalisés l'avant-veille du match. Ce qui était un peu excessif, puisque la plupart des joueurs, par exemple les joueurs de couleur, étaient des joueurs des dom-toms, en fait. D'ailleurs, c'est une chose qu'on souligne jamais, c'est qu'aujourd'hui, l'équipe de France est composée de beaucoup de joueurs de l'immigration africaine.
1: Africaine.
0: Mais
1: oui.
0: Y a plus les joueurs des dom-toms ont quasiment disparu, à part Varane qui a pris sa retraite très récemment ou Thomas Lemar, mais
1: et les
0: ou
1: Africains,
0: Maignan, qui
1: et
0: est
1: et
0: Maignan,
1: les Africains
0: qui est
1: d'ailleurs se plaignent que la France en fait pille l'Afrique de ses meilleurs joueurs.
0: Quand on va sur les réseaux sociaux, on voit qu'il y a fréquemment des commentateurs africains écrivent depuis Abidjan ou Bamako que encore un joueur français, ivoirien ou malien qui passe dans l'équipe de France. Donc il y a un reproche de pillage des ressources, notamment footballistiques.
1: Alors vous, dans votre livre, vous faites remarquer qu'il commence aussi à y avoir une sorte de communautarisme ethnique, religieux ou LGBT dans le football, dans le football et dans les autres sports d'ailleurs.
0: Oui, alors dans le football, c'est un peu plus visible qu'ailleurs. Le communautarisme dans le football, on l'a vu vraiment démarrer au très haut niveau dans les années 2010, avec ces histoires d'équipe de France qui était à un moment donné coupée en deux. Les histoires du buffet halal qui ont fait un peu de bruit. Daniel Riolo a beaucoup parlé de ça à une époque. Eric Zemmour aussi. Il y avait des joueurs qui disaient « Oui, on a plutôt tendance à se retrouver entre affinités communautaires. » Il y a eu ce moment-là. Au niveau du football amateur aussi, chez les moins de 15 ans, moins de 14 ans, il y a certains endroits où il semble compliqué pour un petit blanc, à moins d'être un joueur exceptionnel, de s'imposer dans le 11 de départ d'une équipe parce qu'on préfère les garçons du coin. D'ailleurs, c'était Vicage Dorasso, je ne sais pas si vous vous souvenez de Vicage Dorasso, qui a fait un peu de politique d'ailleurs, qui avait expliqué sur France 2, avant de rentrer à l'EFI, il avait expliqué que oui, dans le football amateur, il pouvait exister une forme de racisme anti-blanc, que le petit blanc qui veut s'inscrire au club de foot, il n'a pas forcément les codes banlieusards, entre guillemets, et qu'il n'est pas évident de s'imposer dans ce milieu.
1: Mais Vicage Dorasso avait également dit que le football et l'argent que ça avait pu lui rapporter l'avaient blanchi. Qu'au fond, les blancs lui parlaient plus facilement depuis qu'il était footballeur qu'il ne l'aurait fait avant. Donc, en fait, il y a des problèmes des deux côtés, et constamment, non ?
0: Oui, il y a des problèmes. Après, parce qu'aujourd'hui, j'ai l'impression que ces questions communautaires ont été à peu près résolues au niveau de l'équipe de France. Didier Deschamps s'est imposé un peu comme le grand papa de l'équipe de France.
1: Et le grand pacificateur.
0: Grand pacificateur. D'ailleurs, c'est un peu ce que reproche François Bégodeau. Il y a une interview qui a tout juste un an, qui n'a pas fait trop de bruit, bizarrement, où il explique que même lui, François Bégodeau, il n'est pas suspecté d'être encarté au RN, a priori. Il explique que même lui, c'est parfois, ça lui fait bizarre de voir autant de joueurs africains, d'origine africaine dans l'équipe de France. Et il essaie d'expliquer ça, son espèce de petit racisme qui dure 30 secondes, sur lequel il revient aussitôt. Et alors, moi, j'ai l'impression aussi qu'il reprochait à Didier Deschamps de sélectionner des joueurs africains, enfin, on va dire subsahariens, sans difficulté, mais de ne pas avoir intégré des joueurs maghrébins, par exemple des joueurs comme Nabil Fekir, qui sont des joueurs assez techniques, un peu virtuoses. Certains d'entre eux, alors peut-être pas Fekir, mais Ben Arfa ou Nasri, étaient un peu, ou même Benzema, étaient un peu compliqués à gérer au quotidien. Et ce qui leur a peut-être valu d'être évincé à certaines compétitions. Donc le joueur africain assez facile à gérer, le tirailleur sénégalais, bon, il va au front, il n'y a pas de problème. Et le joueur maghrébin, lui, est plus difficile à gérer. Donc Bégodeau reprochait à Deschamps d'avoir écarté ce type de profil.
1: Mais si j'avais bien compris, je me souviens vaguement de ce qu'avait dit François Bégodeau, c'était plus de dire pourquoi recruter des joueurs africains donc qui ne sont pas vraiment français au détriment des Français. C'était pas une question de couleur, c'était plus le fait que une facilité. En fait, ils prenaient le parti des commentateurs sportifs africains qui se plaignent aussi que la France pille l'Afrique.
0: Je crois qu'il a fait deux interviews à peu près au même moment. Il dit des choses qui sont assez proches, mais pas tout à fait exactes au même moment. Mais on se souvient aussi que Georges Frêche, ça remonte à il y a plus d'un temps, mais avait fait
1: maire
0: de Montpellier, président de région.
1: Non, mais il y a eu des tas de problèmes dans ce domaine. Sur le mouvement LGBT, parce que là aussi, les questions d'homophobie ont pu traverser les stades, notamment à cause de banderoles des insultes qui pouvaient passer pour homophobes, mais qui ne l'étaient pas forcément, étaient simplement des insultes.
0: Dans le football masculin, c'est vrai que l'insulte homophobe en tribune a longtemps fait partie du pack de départ des supporters lambda. Ça s'est beaucoup calmé puisque maintenant les stadiers menacent de tout simplement arrêter les matchs. D'ailleurs,
1: Nice mais est-ce qu'on peut dire que c'est idéologique ça ? Non, c'est simplement
0: non, c'est
1: dire
0: pas
1: aux gens c'est une insulte, c'est une injure. C'est comme les injures racistes, on les a bannies et ça n'a pas été facile des stades, mais c'était pas idéologique parce qu'on supporte pas le racisme dans les stades.
0: Bon, après certaines insultes qu'on peut qualifier d'homophobes faisaient partie un peu d'un folklore. Qui existait dans le football, peut-être dans d'autres sports aussi, l'insulte raciste visait clairement un joueur en particulier, donc ça c'était beaucoup plus insoutenable, il me semble. On a vu qu'il y a eu une tentative dans le football récemment d'introduire des thèmes, la lutte contre les discriminations homophobes, avec ces histoires de maillots floqués. Malheureusement, chaque année, il y avait 7 ou 8 joueurs, ou une dizaine de joueurs qui refusaient de les porter, souvent des joueurs d'origine originaire de pays musulmans, pas forcément des gens qui avaient grandi en France, mais des joueurs égyptiens qui avaient été transférés à 21 ans, à Nantes ou autre, qui n'avaient pas forcément grandi dans une culture LGBT friendly, on va dire. Mais chaque année, il y avait une polémique, donc là, cette année, ils ont complètement annulé le dispositif, ils l'ont réduit à peau de chagrin. Ce qui est un peu un aveu de faiblesse, mais c'est ces thèmes de ça n'a pas été un grand succès puisque chaque année il y avait 10 joueurs qui refusaient qui se faisaient porter pas le jour où il fallait porter le maillot floqué.
1: Le sport à l'épreuve des idéologies, c'est le titre de votre livre, Frédéric Magellan. Ça vient de paraître aux éditions FIP avec une préface d'Alexandre Delval. Merci.
0: Merci aussi.
1: On fait une pause et je reçois Fabienne Delfour. Elle est cétologue depuis 30 ans. Et elle publie La sensibilité du cachalot. 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
1: Fabienne Delfour, bonjour.
27: Bonjour.
1: Vous êtes cétologue, une spécialiste des cétacés, et vous publiez chez Tana Édition La sensibilité du cachalot. Vous allez peut-être pouvoir nous expliquer pourquoi les orques viennent de plus en plus nombreux heurter le safran des bateaux depuis quelques années. En effet, on signale autour des côtes espagnoles des attaques d'orques de plus en plus nombreuses. Les vidéos se multiplient sur les réseaux sociaux. Alors, qu'est-ce qui se passe exactement?
27: Alors, j'ai une explication possible, mais c'est dû aussi au travail d'un chercheur qui s'appelle Christophe Guinet, qui a enregistré les productions vocales des orques au moment où elles attaquaient. Et ces productions vocales sont souvent émises dans un contexte d'excitation positive. Donc, quand on dit « elles attaquent », en fait, il y a déjà un présupposé, un peu de vengeance. Et la réalité est tout autre. Je pense qu'elles ont trouvé un nouveau jeu, aux dépens des humains. Et ce qui est particulier chez la société des orques, c'est une société qu'on appelle matriarcale. Donc si ce sont les femelles les plus âgées qui mettent en place cette activité, il y a de très fortes chances, de très fortes probabilités que le clan reproduise ce comportement. Et je pense que c'est aussi ce qui s'est passé.
1: Mais en fait, quand j'ai lu votre livre, ça m'a beaucoup abusé, parce que vous dites, en fait, ils jouent à déplacer les bateaux, en fait. Hein.
27: Oui, il n'y a pas une idée d'attaque. C'est nous qui, bien sûr, les conséquences, elles sont dramatiques pour les humains. Donc on
1: ah
27: voit
1: oui,
27: ça.
1: Parfois, ils ouvrent des voies d'eau, quand
27: oui.
1: même. Hein.
27: Oui, oui, voilà. Oui, oui. C'est impressionnant, c'est dramatique, c'est violent. Mais en fait, pour les orques, ça peut être une activité... D'abord, c'est une activité sociale. C'est un jeu à plusieurs, donc c'est top.
1: Oui. Et ils suivent les bateaux, ils commencent à cogner sur le safran pour le déplacer, tout voilà. simplement, un peu comme un enfant avec ses jouets.
27: C'est ça, et on sait que, enfin, si vous pratiquez la voile, une fois que vous avez plus de safran, vous pouvez plus du tout manœuvrer votre bateau. Donc, il est à la merci de ces animaux, de gros animaux.
1: Oui, ça fait 30 ans hein, que vous étudiez ces animaux, les cétacés en général. Pourquoi les cétacés d'ailleurs?
27: Alors, ce n'était pas du tout mon premier choix. Je voulais étudier les éléphants, donc toujours des gros animaux, a priori, mais plutôt, oui, des animaux terrestres. Et personne n'a voulu de moi, il y a 30 ans. Et le premier à avoir...
1: Pourquoi ? Parce que vous étiez une femme ?
27: Ça, c'est une bonne question. Probablement aussi, parce qu'à cette époque-là, c'était difficile pour les jeunes femmes de partir sur le terrain. Mais le premier à avoir couru le risque, c'était John Ford aux Bahamas, qui était bioacousticien, et lui, il travaillait sur les orques. Donc j'ai commencé en cétologie par la bioacoustique, et sur les orques.
1: C'est comme ça que ça commence, une vocation.
27: Oui.
1: Hein, voilà. Être une femme, Fabienne Delfour, ça a été un avantage ou un inconvénient dans votre métier?
27: Au début, ça a été un inconvénient. Parce qu'à cette époque-là, la science était dirigée essentiellement par des hommes. Partir sur le terrain, c'était aussi souvent laissé aux hommes.
1: Partir sur le terrain, pour une cétologue, ça consiste à partir en mer.
27: C'est ça, partir en mer. Et très souvent, pendant très longtemps, dès que j'arrivais sur le bateau, on me demandait où était mon chef. Et en fait, c'était moi la chef. Ça, c'était compliqué. Et aujourd'hui, en fait, c'est une force. parce que je me suis aussi placée dans le siège de personnes qui ont marqué aussi ma carrière scientifique, notamment Jane Goodall, qui a montré que, d'une part, c'était possible d'aller sur le terrain et de développer cette science un peu empathique où on laisse la place à l'individu et pas uniquement à l'espèce. Et je me suis vraiment engouffrée dans son siège-là. Ça m'a permis de supporter les critiques très violentes, parfois, de mes collègues qui trouvaient que voilà, je faisais pas de science, je m'amusais, j'étudiais des dauphins, donc il n'y avait rien de sérieux. Donc ouais, ça a été au début difficile et aujourd'hui, c'est une force.
1: Est-ce qu'on peut se mettre dans la tête des animaux ?
27: Ça demande un gros effort, ça demande d'oublier que nous sommes des humains, et ça, c'est surtout essayer d'ôter cette sensibilité toute humaine et sensorialité humaine. C'est oublier que nous sommes des êtres visuels, quand on parle des cétacés, ce sont plutôt des experts en son. Donc c'est un gros effort, mais c'est comme si vous partiez en pays inconnu, et vous ne maîtrisez pas la langue, vous ne maîtrisez pas les codes, mais vous allez tout découvrir.
1: Le fait qu'ils vivent dans l'eau, les cétacés, et pas nous, ça complique encore les choses ?
27: En fait, ça évite de faire un anthropomorphisme. C'est-à-dire, j'aurais plus de facilité à prêter des réactions humaines à des mammifères terrestres. Mais le fait que ce soit des mammifères marins, j'imagine qu'ils vivent dans un monde différent. Donc déjà, j'aurais moins d'a priori, de préjugés peut-être par rapport à ces animaux-là. Mais oui, c'est compliqué parce que imaginez vivre 24 heures sur 24 dans l'eau, sous l'eau, dans une eau qui est turbide ou qui devient de plus en plus polluée aussi. Donc c'est un voyage en marée incognita et c'est pas toujours facile.
1: Mais vous parlez de l'anthropomorphisme, Dieu sait si on en a fait à l'égard des dauphins. Peut-être parce qu'ils ont été les héros de tas de films, mais on n'arrête pas de projeter sur les dauphins des sentiments humains, un langage humain ou quasiment humain, etc., etc., une intelligence humaine.
27: Voilà, tout à fait. Si on demande trois qualificatifs pour identifier les dauphins, ils sont gentils, joueurs et aimables, voilà. Et donc, c'est vrai que cet anthropomorphisme, ça peut être un biais, mais ça peut être aussi un outil. C'est-à-dire, quand vous voulez amener les gens à comprendre qui sont ces autres, ces altérités, vous pouvez partir de cet anthropomorphisme en disant « c'est un peu comme nous » pour les amener ailleurs.
1: Alors il existe environ 80 espèces de cétacés hein, peuplant les océans, les mers, les estuaires et même, dites-vous, certains cours d'eau. Hein, des baleines, des orques, des dauphins, des marsouins, des otaries, des morses, des lamantins. Qu'ont-ils en commun ?
27: Et ils ont en commun de vivre dans un espace qui est de plus en plus anthropisé. Ils doivent faire face à des changements, au changement climatique aussi. Et donc, on peut suivre l'évolution de ces animaux et regarder comment ils vont mettre en place des stratégies pour faire face, comment ils résistent, comment certains deviennent résilients et pas d'autres. Donc, je pense que le trait commun de tout ça, c'est comment on vit sur ce monde dans ce monde qui change, sur cette planète qui change.
1: Et sur le plan physique, ils ont des poumons ?
27: Oui, ce sont des mammifères dont ils vont respirer, effectivement. Donc ça en fait aussi une particularité, c'est-à-dire on va avoir la possibilité un temps de les observer aussi depuis la surface.
1: Ils sont réputés très intelligents, les orques ont des stratégies de chasse, on a vu qu'ils ont aussi des stratégies pour s'en prendre au bateau.
27: Oui, alors les capacités cognitives, comme vous disiez, il y a plus de 80 espèces de cétacés, hein, presque 90, et donc c'est compliqué de savoir précisément quelles sont les capacités cognitives de tous ces animaux-là. Il y a certaines espèces qu'on connaît mieux que d'autres, le grand dauphin, les orques, mais il y a de très nombreuses espèces dont on ne connaît rien du tout. Donc c'est cette méconnaissance probablement engendre aussi des comportements pas très adéquats à l'égard de ces populations.
1: Ils communiquent entre eux, on parle évidemment du chant des baleines, des sons qu'émettent les dauphins. Est-ce qu'ils ont des émotions ?
27: Oui, alors il y a une grande part de la science, de l'éthologie notamment, qui aujourd'hui s'intéresse aux émotions des animaux et on est capable, au travers de leurs activités comportementales et aussi de leur production vocale, de déterminer si un animal ressent de la joie, de la tristesse, de la frustration. Donc c'est comme moi, Là, ma voix est un peu tremblotante. Et on va retrouver ça chez les animaux, c'est-à-dire en analysant leur vocalisation, je peux savoir si c'est plutôt des émotions positives ou négatives. Et ça, cette science qui permet la découverte de la vie émotionnelle des animaux permet de mieux comprendre ces existences animales. Donc oui, c'est une richesse.
1: On fait une pause, Fabienne Delfour, et on va entrer dans le vif du sujet. Vous allez nous expliquer tout ça.
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1: Nous sommes ce matin avec la cétologue Fabienne Delfour qui publie « La sensibilité du cachalot ». Alors, comment étudie-t-on la personnalité de ces animaux? Car vous l'avez dit tout à l'heure, aujourd'hui on s'intéresse aux individus et plus seulement aux espèces.
27: Oui, on est au-delà de la statistique, c'est-à-dire vraiment on essaie d'avoir une vision que je dirais plutôt... plus microscopique de la société, on est passé du macro au micro, et ça permet de voir que dans un groupe social, de cétacés, de dauphins par exemple, chacun va avoir un tempérament particulier, et en éthologie, on est capable de savoir si on a face à nous un individu qui est plutôt audacieux, un autre qui est plutôt timide. Les audacieux vont tenter des choses, parfois... Alors, risque et péril.
1: Quoi, par exemple?
27: Par exemple, si je dois trouver ou mettre en place de nouvelles stratégies alimentaires, ce sont ces audacieux. Si, par exemple, mon habitat subit une trop forte pression anthropique et je dois chercher un nouveau lieu, ce sont ces audacieux qui vont partir. Ce qui est intéressant, c'est qu'en partant, ils prennent des risques. Parfois, ils vont même mourir. Et les timides, qui, eux, laissent partir les téméraires, vont arriver derrière et eux vont... pouvoir implanter les nouvelles traditions, implanter les nouvelles cultures, diffuser les nouveaux comportements. Donc dans une société animale, on a besoin d'audacieux et de timides.
1: Oui, et en fait, on se répartit les rôles, mais l'influence des premiers, les autres la ressentent, oui, et au fond l'exercent.
27: Oui, et cette influence des premiers est déterminante, c'est-à-dire créer, innover pour faire face aux défis actuels. On a besoin de ces extravertis, de ces aventuriers, de ces audacieux, mais pour vraiment pérenniser ces nouveaux comportements qui deviennent du coup adaptés à la nouvelle situation, on a besoin de ces individus timides. Alors je ne sais pas s'ils discutent entre eux pour se répartir les tâches, mais en tout cas on a besoin des uns et des autres.
1: Vous passez votre temps, en tout cas dans votre livre « La sensibilité du cachalot », vous passez votre temps à les écouter. Ils ont un langage, et vous dites d'ailleurs que les dauphins ont appris à se taire.
27: Oui, malheureusement, dans ce monde qui devient de plus en plus bruité, vraiment, imaginez que l'océan, c'est le monde du silence, c'est une gageure aujourd'hui. Et quand vous plongez un hydrophone dans l'océan, vous entendez vraiment tous les bruits des activités humaines, etc. Et c'est un peu comme nous, si vous devez vivre à côté d'un chantier qui fait du bruit 24 heures sur 24, vous avez deux possibilités. Soit vous allez hausser le ton, mais très rapidement, ça va vous fatiguer. Soit vous allez vous taire et vous allez économiser votre parole. Et on retrouve ça chez les mammifères marins.
1: Oui, pas seulement chez les dauphins, donc.
27: Non, chez les mammifères marins, mais... Et ça a aussi une répercussion sur le long terme. Si vous êtes un animal social, que vous devez communiquer avec les autres, ne plus avoir la possibilité d'échanger, ben ça va diminuer le tissu social. Ça peut diminuer les apprentissages, ça peut avoir une répercussion sur les cultures aussi. Donc, c'est, c'est un indicateur, en fait, c'est un signal d'alerte. Si le monde, si l'océan devient vraiment silencieux, là, on a un véritable problème.
1: Est-ce que vous commencez à comprendre leur langage ou pas du tout ?
27: J'ai quelques indicateurs des postures. Le langage corporel, je le maîtrise mieux que les vocalisations. Je peux déterminer les émotions de certaines vocalisations, mais dire concrètement, cet individu est en train de dire ceci à l'autre, on ne connaît pas ça. On ne sait pas le faire, aujourd'hui en tout cas.
1: On sait le faire pour d'autres espèces, hein, les chimpanzés notamment, il y a certains mots qu'on a identifiés.
27: Oui. Et alors, là, il faut quand même recontextualiser tout ça. Avec les mammifères marins, avec les cétacés, on a un gros problème parce que quand ils vocalisent, enfin, quand ils produisent leurs émissions sonores, ils n'ouvrent pas la gueule. Donc, on enregistre de très nombreuses vocalisations, mais quand on regarde, ils ont tous la bouche fermée, la gueule fermée. Donc, la première chose, c'est pouvoir identifier l'émetteur des vocalisations, ce qu'on sait faire aujourd'hui. Et donc, on va recontextualiser tout ça, c'est-à-dire, aujourd'hui, je peux savoir qui dit quoi, à qui, dans quel contexte. Donc, c'est vraiment la base de la communication. Mais imaginez que le langage des cétacés est calqué sur le langage des humains, ça, on essaie justement, voilà, on revient à notre premier point, de désanthropiser les concepts, c'est-à-dire imaginer qu'il y a une autre façon pour les animaux, et ces animaux marins, de communiquer.
1: Quelle pourrait être cette manière de communiquer qui ne serait pas justement un langage comme le nôtre, avec des mots ou des phrases? Ça pourrait être quoi d'autre?
27: Justement, enfin, il y a des travaux qui suggèrent que, contrairement à nous, les cétacés ne vont pas commenter ce qui se passe dans l'environnement. Donc, ils ont peut-être une communication qui est beaucoup plus ciblée. Et dans une courte production sonore, ils sont probablement capables de dire voilà, il y a des poissons, je suis à tel endroit et on y va, par exemple.
1: Mais ce serait formidable. Et leurs émotions, comment les étudiez-vous?
27: Alors, les émotions, ça va être des postures. On sait que, notamment, il y a certains dauphins qui vont adopter une posture qu'on appelle un S, c'est-à-dire vraiment, ils vont s'arc-bouter, et ça, c'est plutôt de la frustration, de la colère. Ils peuvent frapper la surface de l'eau avec leur caudale, ça aussi, c'est de la colère, de la frustration. La situation aussi dans la colonne d'eau, parce qu'on oublie qu'ils vivent dans un espace tridimensionnel, mais quand ils sont au fond, en général, c'est plutôt, ça peut être du repos, ça peut être aussi de l'inconfort, vraiment profond dans la colonne d'eau. Et puis les vocalisations, on sait que certaines vocalisations sont plutôt émises dans des situations d'excitation positive et d'autres dans des situations d'excitation négative.
1: Ils ne sont pas toujours coopératifs, c'est cétacés.
27: Coopératifs entre eux ou avec nous?
1: Avec vous. Quand vous racontez toutes les expériences que vous avez pu faire en leur compagnie, on s'aperçoit bien que parfois ils n'ont pas du tout envie de participer.
27: Non. Mais ça, c'est intéressant parce que ça montre qu'ils sont assez confiants pour nous signifier qu'ils ne sont pas d'accord. Et je trouve ça plutôt chouette. Parce que s'ils se sentaient obligés, ils le feraient. Mais là, le fait de dire non, pas aujourd'hui, j'en ai pas envie, ou je sais pas, ça me plaît pas, je trouve ça plutôt intéressant.
1: Ils peuvent vous trouver envahissante, d'ailleurs. Est-ce qu'il y a des règles de politesse à observer?
27: Oui, j'ai essayé, au travers de ce livre, d'en poser quelques-unes. Et si vous partez en milieu naturel, c'est au lieu de sauter à l'eau dès que vous voyez un dauphin, c'est peut-être déjà prendre le temps d'observer ce qu'ils font. Est-ce qu'ils sont prêts à vous inviter dans leur milieu? Et donc ça, c'est vraiment la base de la base. Et puis après, ça va être aussi leur laisser prendre l'initiative de la rencontre. Pas aller vraiment directement sur eux, mais se dire, voilà, je suis disponible. Si tu veux interagir avec moi, je suis là. Donc ça, c'est vraiment la base.
1: Moi, je me suis fait mordre par un dauphin, par exemple, alors que j'ai joué au milieu de petits requins, des bébés requins. Ils étaient très, très gentils, par exemple. Alors, je me demande si ce n'est pas la musique des films qui fait la différence. C'est-à-dire que si on mettait de la musique de films de requins sur les dauphins, on en aurait peur. Et si on mettait de la musique de films de dauphins sur les requins, on les trouverait très sympas.
27: Mais oui, en fait, vous mettez le doigt sur cette construction de ces animaux. On a vraiment construit une image du dauphin toujours gentil, toujours joueur, toujours prêt à interagir. Et les dents de la mer ont fait des ravages. D'un côté, on a Flipper, je suis la génération Flipper, le gentil dauphin.
1: Le gentil dauphin.
27: Et Jaws, les dents de la mer, et donc le méchant requin. Et ce qui est dramatique, c'est qu'aujourd'hui, c'est présupposé persiste encore. C'est dans l'imaginaire collectif, on a encore ça. Et c'est notamment nourri par ces musiques, probablement, mais c'est aussi voilà, toutes ces histoires qui continuent de perpétuer une image très positive du dauphin.
1: On fait une pause encore, Fabienne Delfour, et on y revient tout de suite après.
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1: Fabienne Delfour étudie les cétacés depuis 30 ans, hein, oui. On peut le dire, et publie chez Tana Édition La sensibilité du cachalot. Vous ne parlez pas que des cachalots hein, dans ce livre, vous parlez de tous les cétacés. Les baleines, comme les dauphins d'ailleurs, sont difficiles à observer. Hein. Ils n'arrêtent jamais, ils bougent tout le temps. Comment vous faites ?
27: Oui, ça c'est vraiment la particularité, même quand ils dorment, ils bougent.
1: Oui.
27: Donc voilà, et puis ils vont pas s'arrêter la nuit pour dormir dans un endroit, ils vont pas se construire un abri. Et donc ça, c'est leur particularité, c'est cette mobilité permanente, même dans les soins aux jeunes. Mais donc il va falloir trouver un moyen de suivre. On peut maintenant aujourd'hui la technologie le permet, c'est-à-dire poser des dispositifs qui vont enregistrer ces mouvements, à quelle profondeur, à quelle vitesse, etc. Ça peut être une solution. Et puis après, c'est s'adapter, c'est à nous aussi, humains et chercheurs, de trouver la possibilité de suivre ces animaux-là, sans être trop intrusif. Et je pense que c'est ça aussi le plus difficile, en fait. C'est trouver un compromis entre notre approche scientifique, qui est là pour collecter des données qui vont nous permettre de répondre aux questions qu'on pose, mais ne pas être dans une intrusion qui pourrait être préjudiciable à nos travaux, mais aussi en particulier aux animaux.
1: Les mâles et les femelles ont des rôles différents hein, selon les espèces. Je me souviens de m'être retrouvé un jour de fermeture au Marine Land d'Antibes. Il y avait des orques dans leur bassin. J'ai commencé à caresser le mâle. Je pouvais véritablement le toucher. Il était très affectueux. Et puis tout à coup, la femelle s'est mise à tourner et m'a balancé un coup de nageoire, beaucoup d'eau dans la figure pour me faire comprendre que c'était terminé.
27: Oui.
1: Il fallait que je m'en aille. À l'inverse, chez les gorilles, c'est le mâle qui tout à coup se lève et décide que le moment que vous avez pu passer à regarder sa famille, c'était terminé.
27: Oui, la particularité des cétacés, c'est qu'on va trouver différentes organisations sociales. Chez les orques dont vous parliez, il y a cette société matriarcale, donc c'est vraiment les femelles les âgées qui vont avoir vraiment l'ascendant, le leadership. Chez les dauphins, on est dans ce qu'on appelle une fusion-fission, et c'est en fonction de l'expérience que l'individu va prendre le leadership. Et ça peut être aussi bien un mâle qu'une femelle. Donc, et en plus donc, de ce pouvoir décisionnel temporaire, chez les mâles dauphins, on a des amitiés qui sont pérennes toute la vie, alors que les femelles, ce sont des opportunistes sociales. Et cet opportunisme social les rend très plastiques par rapport aux événements de la vie. Et du coup, elles sont plus résistantes, plus résilientes que les mâles. Parce que quand un mâle perd son copain, c'est très difficile pour lui d'en trouver un nouveau et il devient beaucoup plus vulnérable. Donc les femelles, dans leur plasticité sociale, sont beaucoup plus robustes.
1: Et est-ce que c'est vrai que plusieurs mâles dauphins peuvent se s'allier pour violer des femelles ?
27: Oui, alors j'en ai été témoin plusieurs fois, on a des coalitions de mâles, donc on a des alliances de ces dyades de mâles qui vont vraiment kidnapper une femelle et la harceler pendant des heures et des heures et parfois même des jours. Et ça peut aller jusqu'à l'épuisement de la femelle et on n'y pense pas, mais ça peut aller jusqu'à la noyade parce que les mammifères marins peuvent se noyer.
1: Bien entendu. L'ADN environnemental, on en a parlé à plusieurs reprises dans cette émission, c'est d'un apport extrêmement fructueux pour vous. Hein. Ça permet de voir les traces qui ont été laissées par chaque espèce et de savoir par où elles sont passées, sans être invasif, en fait. On n'est pas obligé d'aller sur place, on n'est pas obligé de les voir pour savoir qu'elles sont là.
27: Oui, et comme vous le disiez justement, ce sont des animaux cryptiques, des animaux très mobiles, donc... Avoir l'opportunité de les voir, ça demande beaucoup de chance. Et si on n'a pas cette chance-là, l'utilisation de l'ADN environnemental permet de savoir quelles sont les espèces qui ont fréquenté ce lieu. Donc on peut savoir s'il y a eu, par exemple, notamment les lamantins, qui aujourd'hui sont difficiles à suivre. On peut savoir s'ils ont été dans cet endroit-là à un moment donné. Donc c'est une méthode supplémentaire qui est un premier pas, en tout cas pour nous, éthologues.
1: Je rappelle, hein, l'ADN environnemental, ça repose sur le fait qu'on laisse des traces partout, oui, dans l'eau.
27: Oui, de la peau, des fesses. Alors, sur un milieu terrestre, ça va être des poils, notamment. Donc oui, c'est traces biologiques d'une présence animale.
1: En France, vous le racontez dans votre livre, Fabienne Delfour, il est de plus en plus fréquent que des cétacés échouent sur nos côtes. Pourquoi et comment les reconduire à la mer ?
27: Alors, on a un exemple aujourd'hui, oui, avec Timmy qui... Mais oui, pourquoi ? Parce qu'ils vivent... Alors, les raisons sont multiples, mais notamment parce que leur environnement, leur entourage, leur milieu devient de plus en plus pollué. Donc, il y a des pollutions sonores, plastiques, il y a une raréfaction des ressources alimentaires. On a des animaux dont la santé est aussi diminuée. Et donc, parfois, ils se retrouvent désorientés, ils se retrouvent dans nos estuaires, etc. Et c'est vrai qu'il y a de plus en plus d'occurrences de ces phénomènes-là. Mais vraiment, est-ce qu'il y a un seul facteur ? Je ne crois pas, c'est multifactoriel.
1: Et quelle est l'influence sur tous ces animaux ? Quelle est l'influence du réchauffement climatique ?
27: Alors, c'est intéressant parce qu'on imagine très bien ce qui se passe sur Terre, mais dans l'eau, c'est la même chose. On a des canicules marines, on a un blanchissement des coraux, on a vraiment, enfin, à l'identique, des changements environnementaux qui contraignent les espèces animales qui vivent dans ces environnements à trouver à s'accommoder de ces changements-là. Donc, parfois, ça peut être des changements d'habitat. Tout le monde, tous les animaux ne peuvent pas changer d'habitat. Et donc, on a, notamment, on voit bien, hein, des animaux qui sont amaigris, parce qu'il y a une raréfaction des ressources alimentaires, des animaux qui développent de plus en plus de maladies. Donc, c'est compliqué aujourd'hui. Oui.
1: Le caca des baleines, dites-vous dans votre livre, pourrait faire partie de la solution ?
27: Oui, alors ça a été parce que il y a tout, ça va rentrer dans le cycle biologique et du coup il y a un renouvellement comme ça. Mais ce caca des baleines, il a deux fonctions, c'est-à-dire oui, ça peut être un apport dans l'écologie du milieu, mais ce caca des baleines, pour nous aussi, ça permet de savoir si on a des animaux stressés ou pas stressés, parce qu'on va doser le cortisol dans leurs excréments. Donc pour nous, ce caca des baleines est extrêmement précieux.
1: Ah, moi, je croyais que le caca des baleines carrément récupérait du CO2 qui était parti dans l'atmosphère.
27: Pas uniquement.
1: Il le fait quand même.
27: Il le fait aussi. Ah. Mais oui, bien sûr. Oui. Donc, c'est pour ça que je dis qu'il a vraiment un rôle écologique. Mais aussi, ça permet d'avoir des informations sur les animaux eux-mêmes.
1: Et la pollution, vous en parliez, parce que tous ces animaux vivent dans un océan de plastique. Hein. C'est leur habitat, on l'a dit, qui se dégrade.
27: Oui, oui. Oui, alors ça, il faut aussi imaginer une analyse sur le court, le moyen et le long terme. Ces traces, on trouve des métaux lourds maintenant dans le lait des femelles, on trouve des plastiques dans les mammifères marins qui consomment eux-mêmes des poissons dans lesquels il y a des plastiques. Donc oui, la pollution plastique est majeure, mais la pollution sonore aussi. Donc, comment ils résistent à tout ça, c'est vraiment un énorme challenge.
1: Mais ils résistent.
27: Ils résistent.
1: La sensibilité du cachalot, les émotions des cétacés, une biologiste engagée à l'écoute, c'est signé Fabienne Delfour et c'est paru chez Tana Éditions. Merci d'être venu nous en parler sur Europe 1.
27: Merci beaucoup.
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1: C'est arrivé demain, c'est terminé pour aujourd'hui. On se retrouve samedi prochain à 9h pour la suite. Passez une excellente semaine sur Europe 1. Dans un instant, ce sera le grand rendez-vous Europe 1 CNews Les Échos, animé par Pierre de Villeneuve. Bonjour Pierre.
4: Bonjour Frédéric Taddeï.
1: Qui est votre invité ?
4: Mon invité est le président de Debout la France, Nicolas Dupont-Aignan, qui signe 2027 La liberté ou la mort, publié chez Fayard.
1: Merci Pierre, bonne émission.
5: 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Bonjour Maëva.
11: Bonjour à tous. Le ministre de l'Intérieur va se rendre près de Bourges. C'est là que se poursuit la rave party, débutée vendredi. Laurent Nunez y sera à partir de 11h. 17 000 personnes sont toujours sur place ce matin. Un ancien site militaire considéré comme dangereux par la préfecture du Cher. Des munitions non explosées pourraient s'y trouver. Un obus a d'ailleurs été découvert hier. Une équipe de déminage a dû intervenir. Ce matin, 600 gendarmes sont toujours mobilisés sur place. Donald Trump va étudier la proposition de l'Iran, mais doute qu'elle soit acceptable. Téhéran a transmis à Washington un plan en 14 points. Il vise à mettre fin au conflit dans un délai de 30 jours. Parmi ces points, la levée du blocus des ports iraniens et la fin de la guerre sur tous les fronts, y compris au Liban. De son côté, Téhéran affirme que la balle est dans le camp des États-Unis. On en parlait hier, le Pentagone a d'ailleurs annoncé vouloir retirer 5000 soldats américains d'Allemagne, soit 15% des effectifs présents dans le pays. Donald Trump déclare finalement vouloir même en retirer bien davantage, propos dans un contexte de tension avec Berlin. Le chancelier a récemment estimé que les Américains n'avaient aucune stratégie en Iran. La guerre et ses répercussions en France, et notamment la flambée des prix des carburants. Ce matin, Sébastien Lecornu remet un coup de pression sur Total Energy. Il appelle le groupe à renforcer le plafonnement des prix à la pompe afin de redistribuer ses surprofits. Total, on le rappelle, a vu son bénéfice net bondir de 51% au premier trimestre. Et puis dans ce contexte, la colère des agriculteurs et des pêcheurs, les nouvelles aides du gouvernement ont été publiées hier au journal officiel. Parmi elles, un coup de pouce de 50 euros par mois pour les gros rouleurs. Des aides qui sont toujours jugées insuffisantes. Pêcheurs et agriculteurs demandent des mesures supplémentaires. À ce sujet, à Aubagne, la gratuité des transports avait été mise en place en 2009. Elle bénéficiait à 100 000 habitants dans l'agglomération. Un dispositif salué, mais qui pourrait finalement être supprimé. La métropole envisage un retour en arrière en raison de son déficit. Une décision dénoncée par les usagers en pleine flambée des carburants. La haut-commissaire à l'enfance va porter plainte après avoir été menacée sur le forum legarçon.net. Elle l'avait accusée de mettre en contact des pédocriminels et avait d'ailleurs saisi la justice. Par la suite, un utilisateur avait publié un message la ciblant directement. Elle évoque des menaces inacceptables qui ne l'impressionnent pas. Cette étude du CNRS également dans l'actualité. Elle concerne les produits cosmétiques et révèle que réduire notre consommation permet de diminuer en quelques jours la quantité de substances toxiques dans nos organismes. Ça inclut par exemple le savon ou le maquillage. L'étude invite également à utiliser des produits sans substances toxiques. Voilà donc pour l'essentiel de l'information. Ce matin, tout de suite, c'est donc le grand rendez-vous présenté par Pierre de Villeneuve. Il reçoit ce matin Nicolas Dupont-Aignan.
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4: Et merci d'être fidèle au grand rendez-vous Europe 1 CNews Les Échos. Bonjour Nicolas Dupont-Aignan.
14: Bonjour Pierre de Villeneuve.
4: C'est votre grand rendez-vous ce dimanche. Vous êtes le président de Debout la France. Vous avez retrouvé votre mairie de hier, dans l'Essonne en mars dernier, élu à 79,84%. Et vous venez de publier chez Fayard 2027, La liberté ou la mort, à titre choc, programme choc.
14: que vous révélez à la fin, page 269 du livre. Ça ne veut pas dire qu'il faille y aller directement, car entre-temps, dans le livre, vous posez le diagnostic du pays au détour d'anecdotes vécues avec des hauts responsables politiques. Vous dénoncez ce qui aurait pu être considéré comme des scandales d'État, mais qui, sous couvert des politiques menées, notamment vis-à-vis de l'Union européenne, ont été présentées, on va dire, autrement. Dans une France impuissante, une économie à l'os, vous dessinez une trajectoire possible, mais qui nécessite à tout le moins des compromis, si ce n'est des sacrifices. Vous voulez toujours à terme une sortie de l'Union européenne, le tout dans un climat politique de ras-le-bol et paradoxalement dans lequel une quinzaine de présidentiables se déclarent alors que les Français sont très très inquiets, voire très pessimistes. Pour vous interroger ce matin, Clémence Lemestre des Échos. Bonjour Clémence.
16: Bonjour.
14: Et Mathieu Bocoté. Bonjour Mathieu.
17: Bonjour.
14: Je commence à dessein cette émission en évoquant, on reviendra aux polémiques de la semaine tout à l'heure, en évoquant la fin de votre livre, car cette partie qui en réalité est votre programme présidentiel pour 2027, ramené sur 20 pages, nous permettra ensuite justement d'évoquer tous les sujets d'actualité. Après un diagnostic, je le disais, de l'état de la France, la restitution de conversation que vous avez eue, page 269, à travers un nouveau président fictionnel qui arrive et qui prend la parole en 2027, et qui donnerait, selon l'expression, un coup de pied dans la fourmilière. Ce coup de pied, beaucoup de Français le veulent depuis des décennies. Mais pourquoi on ne l'a toujours pas fait, ce coup de pied dans la fourmilière ? Ça paraît, quand on vous lit, assez limpide, en fait.
18: Mais parce que je raconte dans le livre, et j'ai écrit ce livre, comment ? Pour, en fait, réfléchir moi-même à ce que j'avais vécu pendant plus de 20 ans, à cette démission de tous ces pouvoirs politiques que j'ai côtoyés. Et j'ai écrit ce livre pour essayer de comprendre, en fait, en reprenant pas à pas ce naufrage. Et pourquoi ? Pour répondre à votre question, tout simplement parce que nos dirigeants politiques, qu'ils soient de gauche ou de droite, ont abandonné dans leur tête. Ils ont abandonné.
14: Mais quand ?
18: Au fur et à mesure du temps, je raconte Nicolas Sarkozy, qui est élu triomphalement, et qui se couche devant l'Allemagne et l'Union européenne, et qui bafoue le vote des Français de 2005.
14: Avec le traité de Lisbonne.
18: Avec le traité de Lisbonne. Ce qui est le début d'une coupure.
14: On y reviendra tout à l'heure.
18: D'une coupure terrible entre le peuple français et ses élus. Et puis je raconte ensuite François Hollande qui théorise l'impuissance. Et puis ensuite je raconte Macron qui en fait, lui, liquide l'idée même de la France et passe à la souveraineté européenne qui est fictive pour moi. Et je raconte tout ça concrètement. Pourquoi ? Pas pour désigner des cibles. Simplement pour que les Français, en lisant mon livre, comprennent que le problème est psychologique et presque mental. Mais quand nos dirigeants abandonnent et gouvernent contre le peuple français, contre le peuple, qu'ils méprisent à ce point le suffrage universel, par exemple l'immigration, refus systématique d'un référendum, mais même tout récemment, le Parlement vote la suppression des ZFE, vous savez les ZFE, ces zones d'exclusion des automobilistes en ville, eh bien, le gouvernement fait tout pour essayer de faire annuler par le Conseil constitutionnel. C'est-à-dire que le problème de fond pour moi, préalable même à la soumission à l'Union européenne, c'est que depuis 30 ans, les gouvernements systématiques croient faire le bien des Français malgré eux.
17: Mais justement,
18: et on ne peut pas gouverner contre un peuple. De Gaulle avait compris,
17: mais
18: la Ve République, c'est justement le pouvoir du peuple pour débloquer le pays.
17: Vous nous avez donné deux repères temporels. D'abord, vous avez dit Sarkozy, une vingtaine d'années. Mais en fait, quand on vous lit, ça recommence, c'est antérieur. Le moment de bascule à vous lire, c'est finalement le moment Philippe Séguin.
18: C'est-à-dire, oui,
14: les années 90.
17: Voilà, au début des années 90, la France aurait pu à quelques reprises prendre une toute autre trajectoire et elle ne l'a pas fait. Et votre parcours, en quelque sorte, c'est que vous avez accompagné cette trajectoire parallèle plutôt que celle de la caste dirigeante.
18: Oui, bah, j'étais l'ami de Philippe Séguin. Je l'ai servi tout jeune, avec total engagement, et il a calé. Et je raconte d'ailleurs comment il a calé. Comment, vis-à-vis de Jacques Chirac, il a vu que Jacques Chirac allait tout abandonner, sauf heureusement le courage sur l'Irak. Et Philippe Séguin est mort de chagrin, et je l'explique dans le livre. Mais ce qui est très intéressant pour moi, il faut comprendre ça pour pouvoir maintenant résoudre les problèmes. Pour ça que j'ai écrit ce livre. C'est parce qu'un problème, j'avais une institutrice étant jeune, un problème bien posé est à moitié résolu. Tant qu'on n'a pas compris que depuis 30 ans, on gouverne contre le peuple, on soumet le pays, on le déresponsabilise totalement, et cette classe politique a donné le volant, elle est passée sur le siège du passager, elle a donné le volant à des institutions non démocratiques, corrompues, bruxelloises, qui dirigent
14: non,
18: le
14: pardon,
18: pays.
14: Elles sont démocratiques, les institutions de Bruxelles.
18: Non.
14: Il y a des votes qui ont été faits pour les traités de Bruxelles. Il y a un traité qui a été signé en 93, il y a eu d'autres traités qui sont signés tout à l'heure. Est-ce que vous diriez aujourd'hui, je comprends très bien votre point de vue sur la Constitution européenne, je reviens sur Nicolas Sarkozy, est-ce que d'ailleurs Nicolas Sarkozy, au moment où effectivement il fait revoter, est-ce qu'il n'est pas déjà trop tard, ce que disait Mathieu ? Est-ce que la matrice est déjà tellement énorme qu'il n'a pas d'autre choix que de faire voter pour être dans l'Europe ? Qu'est-ce qu'aurait été la France sans la Constitution européenne et sans le traité de Lisbonne ? Elle aurait été un îlot que vous dessinez d'ailleurs dans le livre. Est-ce qu'on aurait pu tenir face à une Europe qui aurait été justement avec, comme vous le dites d'ailleurs, liguée avec, puisque vous utilisez le mot liguée, avec les États-Unis et la Chine ?
18: De quoi parle-t-on ? Il y a eu une Europe avant l'Union européenne,
14: post-Lisbonne. Avec du libre-échange et sans union.
18: Non, il y a eu une Europe.
14: Il y a eu la communauté européenne.
18: Il y a eu une belle Europe qui a marché. Chacun avait ses frontières, sa monnaie, ses lois. Et il y a eu la réconciliation franco-allemande. Il y a eu les

0: refuser la soumission à une Europe technocratique, bureaucratique, soumise à la Chine et aux États-Unis, totalement impuissante, ouais. Refuser ça, c'est pas s'isoler des autres. C'est ça la grande confusion. Et c'est contre cela que je me bats depuis tant d'années. Et je pense que les Français aujourd'hui, à mesure qu'ils sont étouffés par cette Europe-là, commencent à comprendre. Je vais vous donner un exemple. Il y a deux exemples. Un sur l'économie, le Mercosur. Toute la classe politique française reconnaît que ce Mercosur va tuer notre élevage, notre agriculture, nos paysages, nos campagnes. Tout le monde le reconnaît. Il n'y a pas que moi. Et ils se couchent tous. Ils acceptent. Parce que
1: et vous avez un président qui a dit un coup oui, un coup non sur le Mercosur.
0: Qui s'est écrasé. Et parce que la France a été minoritaire. Parce qu'elle a accepté. Et c'est ancien, c'est Chirac qui l'avait accepté. Elle a accepté dans un traité que les questions agricoles, on perd le droit de veto. À partir du moment où on a abandonné le droit de veto sur des questions fondamentales, on est devenu actionnaire minoritaire. Et plus on a élargi le système, plus nous sommes minoritaires. Donc, une majorité d'États prennent des décisions contre nos intérêts vitaux. Une autre exemple, je finis.
2: La France est affaiblie qu'elle n'arrive plus à s'imposer à Bruxelles. Si la France était en bonne santé économique, elle serait bien plus écoutée à Bruxelles. Et donc, c'est aussi un jeu entre les 27. Et quand vous dites que si la France était toute seule, le marché unique, ça permet quand même de vendre les produits qu'on produit, de les vendre pas cher. Ce n'est pas que négatif, l'Europe, en fait.
0: Je viens de vous expliquer qu'il y a une Europe qui a marché, c'était un marché, des règles, mais chacun gardait sa liberté de manœuvre. Donc je ne refuse pas ça. Je dis juste qu'à partir du traité de Lisbonne, à partir d'un virage qui a commencé déjà à Maastricht, on est passé dans un système supranational qui joue ouvertement contre les intérêts de la France, que nos dirigeants politiques se sont couchés au fur et à mesure du temps, se sont mis en minorité, et qu'aujourd'hui les Français le payent très durement, parce que nous ne sommes plus capables de résoudre nos problèmes avec ces règles-là. J'ai parlé du Mercosur, l'immigration. Le gouvernement espagnol régularise 500 000. Bon. Même Bruno Retailleau, qui défend cette Europe-là quelque part. Même Bruno Retailleau dit faut mettre.
3: Je m'oppose, vous êtes injuste.
0: Il est entre
3: les deux. Ce n'est pas le plus eurolâtre.
0: C'est pas le plus eurolâtre, mais enfin, il reçoit toujours Manfred Weber, il est dans le PPE, etc. Mais même lui, il reconnaît, il dit on ne peut plus jouer, il faut mettre au banc l'Espagne. Mais si vous jouez dans ces règles. Attendez.
2: Si l'Italie, du coup, est aussi régulière.
1: Oui, c'est Retailleau qui dit qu'on met.
0: Mais si vous. Ça veut dire quoi? C'est la preuve par l'exemple qu'un pays qui ne maîtrise pas ses frontières, qui ne maîtrise pas son droit, ne pourra pas résoudre le problème migratoire. C'est simple, on en a la preuve. Et ce que j'ai voulu dans ce livre, et c'est la partie 2 qui s'appelle indépendance, oui. La première partie s'appelle démocratie, oui. Parce que c'est la base de tout. Ensuite, indépendance. Pourquoi ? Parce que si on ne retrouve pas notre liberté de manœuvre, minimum, nous ne pourrons pas résoudre notre problème agricole, notre problème industriel, notre problème énergétique, notre problème migratoire, notre problème sécuritaire, puisque nous sommes sous l'influence de la Cour de justice.
1: Il n'y a pas d'autre moyen que de la sortie de l'Europe.
0: Alors, c'est la question que je me suis posée longtemps. Vous posez la question, je pense, le cœur de la question.
1: Parce que les Polonais, par exemple, et vous en parlez, ils sont sortis de la zone, enfin, ils sont jamais rentrés dans la zone euro.
0: Alors, vous posez la question clé. Longtemps, je me suis dit, il suffit de changer le syndic de copropriété de l'immeuble. On a enlevé les portes, les fenêtres, c'est un squat géant, il y a des charges abominables. Et je me suis dit longtemps, et en 2019, j'ai fait campagne européenne, moi je vais être franc, en disant on va changer le syndic. Mais aujourd'hui, je vois qu'on est passé à une autre phase, c'est-à-dire mesures liberticides contre les Français, fuite en avant vers la guerre. Et qu'aujourd'hui, si on ne se dégage pas, et qu'on ne sort pas, et que ça sera l'enjeu de la présidentielle, eh bien, nous ne résoudrons jamais nos problèmes. Et vu que la France fonce vers un mur, je dis, quand on fonce vers un mur et qu'on est sur le passager, sur le siège passager, eh bien, on reprend le volant.
1: Une première pause, Nicolas Dupont-Aignan, et on revient dans un instant au grand rendez-vous. À tout de suite.
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11: Retour sur le plateau du Grand Rendez-vous avec Nicolas Dupont-Aignan. Et pour son livre 2027, La liberté ou la mort, titre choc chez Fayard, avant de reprendre sur l'Europe, parce qu'il se pourrait que Jean-Luc Mélenchon s'officialise pour la candidature à la présidentielle 2027, puisqu'on était dans l'hypothèse d'un président fictionnel, enfin pas si fictionnel que ça, puisqu'il est devant moi. C'est Nicolas Dupont-Aignan qui imagine prendre la parole devant les Français en disant... il faut, comment dirais-je, remettre l'église au milieu du village et remettre surtout un pilote dans l'avion. Quand Jean-Luc Mélenchon, au 1er mai, dit « Nous sommes aujourd'hui à moins d'un an du deuxième tour de l'élection de 2027, moins d'un an, les petits amis, et dans moins d'un an, zou, on y va, zou, les chaussures de marche, zou, les stylos pour le porte-à-porte. » Qu'est-ce que ça donne un Jean-Luc Mélenchon en 2027, président? Quel est l'état de la France avec Jean-Luc Mélenchon, président, Nicolas Dupont-Aignan?
12: Un cauchemar, voilà. Un cauchemar, et c'est pourquoi il faut se battre.
11: Et... mais dans le détail du cauchemar.
12: Oh, je ne vais pas lui faire de la pub.
13: Sur la question européenne.
11: Non, mais c'est intéressant. Non, c'est intéressant de savoir.
13: Il est peut-être plus près de
11: comment fonctionne la France avec Jean-Luc Mélenchon.
12: Je n'ose même pas l'imaginer parce que vous connaissez très bien ce qu'il propose.
11: Mais ce qui m'intéresse, c'est votre point de vue, Nicolas.
12: Mon point de vue, c'est clair, un cauchemar, et il faut se battre. Et c'est pour ça, d'ailleurs, je ne crois pas que. Je pense que Jean-Luc Mélenchon se nourrit de l'impuissance publique, de la disparition du politique. De la disparition de l'espérance politique, de ce marigot, de ce marécage politique. Parce que il faut reconnaître que c'est un tribun, il faut reconnaître que c'est une personnalité.
11: Il y a une espérance politique en sa personne, en l'occurrence.
12: Mais bien évidemment.
11: Il y a un vote en sa personne.
12: Mais bien évidemment. Et pourquoi? Parce que les autres ont tout abandonné, parce que les autres sont les gestionnaires d'un système qui est en train de mourir.
13: Mais est-ce que votre analyse n'est pas un peu datée sur Mélenchon? C'est-à-dire, vous nous le présentez comme un populiste d'avant-hier. Est-ce qu'aujourd'hui, Mélenchon, ce n'est pas l'espoir de la nouvelle France, l'espoir des mouvements décoloniaux?
12: C'est la guerre civile.
13: L'espoir de ceux qui considèrent aujourd'hui que la France doit changer de composition démocratique.
12: Mais parce que Jean-Luc Mélenchon est très cynique et il a compris qu'il devait s'appuyer sur... il a remplacé les classes laborieuses et les ouvriers par l'immigration. Et il en fait un
13: vous croyez que c'est un piédestal du cynisme? Vous n'avez pas l'impression que
12: j'ai une forme
13: de passion révolutionnaire?
11: Vous dites que c'est la guerre civile. Est-ce que vous êtes sûr que c'est la guerre civile? Parce que pour qu'il y ait guerre civile, il faudrait qu'il y ait des opposants.
12: Oui,
11: il faudrait que le peuple se soulève contre justement l'élection de Jean-Luc Mélenchon.
12: La question n'est pas simplement de faire de Jean-Luc Mélenchon un épouvantail. Il n'a pas besoin de nous pour être l'épouvantail, par ses prises de position, etc. La question est de bâtir une alternative... une alternative.
11: Mais ça, j'entends bien.
12: C'est ça l'enjeu. Donc moi, j'ai pas envie de parler. Parce qu'il est très fort pour ça, pour faire parler de lui. Pendant ce temps-là, on parle de lui, et puis moi, on parle pas de moi ou d'un autre, ou d'une autre.
11: En l'occurrence, c'est vous qui parlez.
12: Non, mais je sais. Mais ce que je veux dire, c'est que moi, j'ai pas envie de me déterminer matin, midi et soir par rapport à Jean-Luc Mélenchon, pour une raison très simple, c'est qu'il va avoir assez de temps de parole, et que je crois que plus on le cible, plus il se grandit.
11: Dont
12: donc, Tout le monde sait qu'il est dangereux, beaucoup de Français le rejettent, et ce qui est important, c'est pas avoir une élection présidentielle simplement de rejet, parce que vous remarquerez que si on en est là le pays, c'est parce qu'on a eu des choix de rejet, et jamais de choix d'adhésion.
11: Mais alors,
12: et moi, ce qui m'intéresse, c'est un choix d'adhésion patriote, de libération du pays.
11: Dernière question sur Jean-Luc Mélenchon, ensuite on repasse sur votre vie, on a pas la question européenne. Si Jean-Luc Mélenchon est élu président, c'est la révolte ou c'est Courage Fillon ?
12: J'en sais rien. Ça voudrait
11: dire. Vous-même, vous faites quoi ?
12: Mais moi, je ne vais pas fuir. Jamais je fuirai mon pays. Enfin, attendez, vous plaisantez ?
11: Non, mais je vous pose la question.
13: Vous transformerez
12: votre
13: pays.
12: Vous me voyez en exil ? Jamais.
13: Mais
12: il faut combattre.
13: Mais
12: il faut mieux combattre avant qu'après, en général.
13: Mais hein, prenons la présidentielle à partir d'un autre angle, le rapport à l'Europe. Donc vous nous dites, l'Europe, dans votre livre, l'Europe a changé de nature. C'était une logique d'anéantissement relatif des États, d'encadrement des États, de neutralisation des États, des nations. Vous dites là, elle porte aujourd'hui une étape de plus, elle s'en prend directement aux individus, elle cherche à mettre en place un nouveau modèle, notamment autour de tout ce qui est numérique et ainsi de suite. De quelle manière, pour vous, l'Europe a changé de nature ces dernières années et pourquoi vous inquiète-t-elle autrement aujourd'hui que dans les années 90?
12: Parce que j'ai changé d'avis. Pourquoi je pense aujourd'hui que la seule solution, c'est la sortie. Et j'explique d'ailleurs comment on va sortir. Et je suis convaincu que la France ne doit pas partir à l'anglaise. J'ai le chapitre 24, l'évasion ou la mutinerie. Je veux qu'on pouvoir dissoudre l'Union européenne. Et je suis convaincu qu'il y a d'autres pays qui nous suivront. Je suis convaincu que la France, fidèle à son histoire, peut libérer les peuples et reconstruire une Europe légère, gaullienne, de coopération, où chaque nation est libre. Mais ça, pourquoi j'en suis arrivé là ?
13: Voilà, ça c'est les années 90 ou 2000 maintenant.
12: Oui, mais c'est quand même important de dire
13: on prétend une Europe presque post-Covid.
12: Oui, mais
11: il faut sortir de la nostalgie, là maintenant il faut agir.
12: On ne sort pas pour sortir, on sort pour reconstruire quelque chose et pour trouver le bon axe des nations fortes, libres, qui se gèrent elles-mêmes, mais qui coopèrent entre elles. Et ça n'aurait jamais dû cesser d'être cela si notre classe politique n'avait pas été aussi lâche, et je vous raconte comment. Maintenant, la vraie question. Pourquoi j'ai changé d'avis que je pense que maintenant, il faut se dégager le plus vite possible ? Parce que on a bien vu depuis la crise Covid qu'un système bruxellois passe au-dessus des États, complètement au-dessus, et qu'il veut enchaîner les individus. Et vous avez cette dictature numérique qui est en train d'être mise en place, l'euro numérique, le carnet de santé numérique, le portefeuille numérique, le permis de conduire numérique.
13: Pourquoi ça vous inquiète en particulier?
12: Mais parce que c'est une société.
13: Un progrès technique.
12: D'abord parce que ça veut dire que les États sont court-circuités, il n'y a plus d'État, il n'y a même plus de Banque de France. C'est direct, parce que ça veut dire que derrière, c'est le crédit social à la chinoise. Ça veut dire que le porte-monnaie des Français, il faut bien comprendre, quand je vois les gamins payer chez le boulanger avec leur portable. Et je me dis, mais ils ne se rendent pas compte qu'ils mettent une laisse autour d'eux. Parce qu'après, on nous expliquera que si vous avez consommé trop de viande chez le boucher, que si vous avez pris 4 fois l'avion, ce n'est pas bien. Et quand vous entendez Madame Loiseau, l'inénarrable Madame Loiseau, monsieur, comment il s'appelait là, l'ancien ministre, je ne sais même plus comment il s'appelle, qui est commissaire au plan, j'ai oublié son nom. Bon, bref.
13: Monsieur Séjourné ?
12: Non,
11: monsieur Beaune.
13: Clément Beaune.
12: Mais ces gens sont dangereux. Quand vous entendez Emmanuel Macron nous expliquer, faire le tour de la presse régionale et nous expliquer qu'il faut censurer les contenus, ça veut dire que la France, c'est la liberté d'expression, il y a un système totalitaire qui est en train de se mettre en place. Et ajoutez à ça la crise de la dette française, ajoutez à ça la volonté de ce coup d'État fédéral, ajoutez à ça cette volonté absolument d'entraîner l'Europe vers la guerre, qui est un suicide. Eh bien, je vous dis, et je sais que les Français n'en ont pas conscience, mais je leur dis, je leur explique dans mon livre, que si on continue à mettre la main et à subir cela, il n'y aura plus de France, plus d'Allemagne, plus rien. Il y aura un système qui ne marche pas. Parce que si ce système avait des résultats fabuleux, mais face à la Chine, il est piégé, c'est la déroute. En agriculture, ils négocient, vous avez vu le scandale du Mercosur, ils ont délégué les importations de viande à un géant brésilien. Madame Imar, qui est une députée d'ailleurs, je crois, LR, ou je ne sais plus de quelle.
11: Céline Imar.
12: Oui, elle a écrit.
11: Qui est agricultrice aussi.
12: Elle a écrit un très bon article là-dessus. Donc, quand on voit un pays comme le nôtre, qui est enchaîné, qui ne peut plus se défendre.
11: Donc, il faut sortir de l'Europe.
12: Il faut acter.
14: Avec quel pays il faut du coup s'associer Parce que vous dites qu'il faut sortir de l'Europe,
11: mais pas tout seul.
14: Des coopérations.
12: Mais on va d'abord, j'explique dans mon bouquin, 3 phases. D'abord, on arrive, on ne paye plus les 15 milliards nets. Ça nous coûte 15 milliards nets chaque année. Donc on arrête, on ne paye plus.
11: Ensuite,
12: on rétablit nos frontières. on rétablit la primauté du droit français sur le droit européen. Mmh. Et on n'obéit plus aux oukases de la Commission. Bon. Ça, on le fait dans la première
11: journée. C'est le fameux braquage de la Commission européenne.
12: C'est le scandale. Ouais. Vous imaginez les réactions. Et on va à Bruxelles et on dit la France va partir. Maintenant, on veut bien reconstruire une Europe légère avec les pays qui le voudront. Ceux qui veulent nous suivre. S'il n'y a personne, eh ben nous serons seuls, mais nous serons libres. Et à terme, nous appellerons les gouvernements, les peuples. Le système se décomposera et nous reconstruirons quelque chose. Mais je suis convaincu qu'on ne sera pas seul. Je suis convaincu que même en Allemagne, il se pose des questions sur ce système fou.
11: En tout cas,
12: dans d'autres pays. Et le rôle de la France, c'est à un moment de dire, on ne joue plus. On ouvre la cage. On ouvre la cage, on enlève la fiction de cette organisation.
11: Alors justement.
12: Comme disait Chirac, vous croyez que Bruxelles va envoyer des chars contre Paris ? Mais à un moment, il faut reprendre notre liberté.
11: Vous
12: c'est
11: avez
12: ça,
11: lu, vous avez
12: liberté.
11: Lu comme moi une étude du CEBIPOF en décembre dernier qui interrogeait les Français. Mm-hmm. Le problème, c'était pas forcément le pouvoir d'achat ou l'insécurité, c'était le désordre politique et les hauts responsables politiques. Quand on vous lit, et justement, notamment à la fin du livre, c'est pas forcément un président de la République qu'il nous faudrait, c'est un DAF, c'est un directeur administratif et financier. Vous proposez un commissariat au plan pour la stratégie, une délégation à l'aménagement du territoire pour à la fois simplifier les normes et la fiscalité. Et puis ensuite, effectivement, et vous l'avez rappelé, la sortie de l'Union européenne ou une sortie de la zone euro. Aujourd'hui, plane encore, on l'a apaisé, mais parce que les agences de notation ont été clémentes, mais plane toujours la tutelle du FMI. Est-ce que finalement la tutelle du Fonds monétaire international ne serait pas un mal pour un bien ?
12: Alors, vous posez une question, la vraie question, ce que j'explique...
11: C'est une question aussi de directeur administratif et financier que je ne suis pas.
12: Pas seulement.
11: Voilà.
12: J'explique dans mon bouquin que la sortie que je propose, la libération, c'est plutôt une libération politique, n'est pas suffisante. C'est un préalable. Et la troisième partie du bouquin, et vous l'avez lu, c'est un traitement de choc. Une fois qu'on est libre, on peut sortir de l'Union européenne et puis ça va chier. On peut sortir pour faire n'importe quoi. Mmh. Et moi, je veux pas ça. Je veux prévenir les Français qu'on rétablit la démocratie, c'est-à-dire le référendum, et on gouverne par référendum sur les grandes réformes. Mmh. On reprend notre indépendance et on reconstruit une Europe légère.
11: Et on assainit les finances publiques
12: après,
11: qui sont de 1700 milliards chaque année, dont 1000 milliards de dépenses sociales.
12: Et vous avez vu qu'il y a trois étapes.
11: Oui.
12: L'état d'urgence pour rétablir l'ordre dans les banlieues, saisir les armes, fermer nos frontières aux narcotrafiquants, état d'urgence. On ne peut pas le faire avec les lois existantes. Deuxièmement, un grand plan du produire en France pour toutes les aides aux entreprises, les 200 milliards d'aides aux entreprises.
11: 211 milliards.
12: On arrête, on les recentre uniquement sur les entreprises qui relocalisent, qui produisent, qui font des efforts. On arrête de distribuer des subventions à des entreprises qui sont des importateurs permanent.
11: Des OPA sur les bottes.
12: Et qui, etc. Et troisièmement, on remet de l'ordre dans nos comptes avec 50 milliards immédiats d'économies en enlevant les vaches à lait du système.
11: Et la suite, dans un instant.
12: Et je vais vous dire
11: au grand rendez-vous avec Nicolas Dupont-Aignan. À tout de suite.
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11: Toujours sur le plateau du grand rendez-vous Europe 1 CNews Les Échos avec Nicolas Dupont-Aignan et son dernier livre 2027, La liberté ou la mort, publié chez Fayard. Vous aussi, parce qu'ils sont nombreux, voulez remettre les Français au travail. Les Français à temps plein travaillent 1664 heures par an. C'est 200 de moins que les Allemands. Vous voulez peut-être revenir sur ce sujet. Le Figaro cette semaine montrait à quel point le clivage était prégnant entre la gauche et la droite, avec la gauche qui veut toujours faire moins travailler les Français et la droite qui veut faire travailler les Français plus. Est-ce que vous diriez aujourd'hui que les Français ont compris la situation, qu'il faut travailler davantage pour sauver le pays, ou est-ce qu'ils vont se coucher dans un déni avec de l'électoralisme aussi qui va leur faire de la flûte traversière en disant bah, « vous travaillerez moins, mais ça ira quand même puisqu'on va ponctionner les plus riches ».
12: Ben moi, je vais vous surprendre, peut-être vous choquer. Je pense que c'est un faux débat. Je pense que les Français, ils rêvent de travailler. Il faut qu'il y ait du boulot, peut-être, pour travailler.
11: Il faut que le boulot paye.
12: Et il faut que le boulot paye. La vraie question... Pourquoi je pense que la vraie question, c'est pas ce débat, qui est un débat, en fait, de la classe politique qui nous a mis dans le mur. Et à cet égard, Gabriel Attal est le comble du cynisme.
11: C'est-à-dire ?
12: C'est-à-dire que j'ai été stupéfait. Cet homme a soutenu Emmanuel Macron, il a été ministre, il a été Premier ministre, il est responsable de tous les choix qui ont été faits, des 1300 milliards de dettes, et il vient de nous donner des leçons aux Français.
11: Vous 1300 pas milliards assez, de dettes supplémentaires.
12: Ouais. Et vous ne travaillez pas assez, etc. Il n'a jamais travaillé de sa vie, vraiment. Vous ne travaillez pas assez, non mais on est chez les fous. Et tout le monde l'a suivi. Tout le système médiatique est tombé dans le panneau. La vraie question, c'est la production. Pourquoi je fais une fixation sur la production en France ? Pour moi, les deux gros problèmes, c'est rétablir l'ordre et produire en France. Mmh. Produire en France, si vous voulez que les Français travaillent, il ne faut pas qu'ils soient au chômage à 52 ans. Si vous voulez que les Français acceptent même la réforme des retraites, il faut peut-être qu'ils ne soient pas au RSA quand on leur dit « vous allez travailler jusqu'à 64 ans ». D'ailleurs, la retraite à taux plein en France, contrairement à ce qu'on dit, elle est à 67 ans. Mmh. Donc moi, j'en ai un peu assez de ce discours qui veut culpabiliser les Français parce qu'on a laissé l'effondrement industriel. Vous savez à combien on est aujourd'hui ? On est à 9% du PIB français dans l'industrie, si on enlève le bâtiment et les travaux publics. On est au niveau de Malte. Donc c'est insupportable pour moi, ce discours.
14: Les 35 heures ont quand même pesé justement sur la productivité française.
12: Vous avez raison. Mais maintenant, la vraie question, c'est de se protéger avec un protectionnisme minimum et aussi parallèlement, c'est vrai, et je propose de supprimer les impôts de production pour se mettre au niveau de l'Allemagne, parce que là, c'est ceux qui sont en France, les usines qui sont en France. Je propose concrètement de sortir du marché européen de l'électricité, qui est une honte absolue, qui est du racket.
11: Gros chapitre là-dessus, hein, et puis vous y revenez plusieurs fois dans le livre.
12: Mais d'ailleurs, ce qui est quand même fascinant aussi, et je vais revenir sur le travail, c'est fascinant quand même la vie politique française. Tout le monde dit que l'Union européenne ne marche pas. Même Monsieur Le Maire, j'ai découvert Lénine Aram, Monsieur Le Maire, qui nous dit l'État profond, c'est Bruxelles. Mais personne ne veut bouleverser les règles. Sur le marché européen de l'électricité, on peut sortir de ce marché, même sans sortir de l'Union. L'Espagne et le Portugal l'ont fait.
14: Enfin, ils l'ont fait juste pendant un an. Hein.
12: Oui, nous, on peut le faire pour avis.
14: Ils ont suspendu le temps d'une crise.
12: Eh bien, nous, on doit le faire définitivement. On a une industrie nucléaire qui produit à bas coût. Et on met des taxes sur l'essence, sur l'électricité, pour financer des éoliennes qui produisent en offshore, c'est-à-dire dans la mer, à 198 euros le mégawatt à Saint-Brieuc, c'est-à-dire quatre fois le prix du nucléaire. Et les Français se saignent, ne peuvent pas aller travailler parce que vous avez un conflit d'intérêts gigantesque, vous avez une oligarchie, vous avez des sociétés étrangères qui se gavent d'argent français. Donc moi, je veux bien que les Français, ils travailleront le jour où on fera le ménage. Et tout à l'heure, je vous parlais des vaches à lait. Comment je redresse le pays ? On peut redresser le pays sans faire souffrir les Français. Vous arrêtez les 15 milliards à l'Union européenne, net. Vous arrêtez de donner des milliards à l'Ukraine. On a donné 17 milliards la semaine dernière, sous forme d'un prêt qui ne sera jamais remboursé.
11: 17 milliards de l'Union européenne, 17 milliards
12: pour la France. Et les engagements français vont jusqu'à 70 milliards si vous comptez tout. Vous arrêtez. Non, il faut arrêter. Parce que la France, elle est en train de crever. Et moi, je m'occupe de la France avant de l'Ukraine. Troisième point, il faut arrêter les agences d'État où des hauts fonctionnaires se gavent d'argent public. On a défait les ministères, et il y a eu plein de rapports sur les agences d'État. Il faut fermer l'ADEME, il faut fermer toutes ces agences. C'est 10 milliards. Et puis j'en ai d'autres, si vous voulez.
11: Non, mais vous
12: avez les fausses cartes vitales, vous avez l'immigration.
11: Oui. Vous avez parlé des 211 milliards, notamment. 211 milliards de subventions diverses pour les entreprises.
2: Mais comment ? Un clin d'œil à l'histoire, c'est-à-dire que vous connaissez cette doctrine autrefois, le socialisme dans un seul pays. Alors, à vous entendre, c'est le libéralisme dans un seul pays, c'est-à-dire protectionnisme, mais libéralisation à l'intérieur. Est-ce que ce serait une correcte description de votre position ? Donc, protectionnisme maximal, libéralisation maximale à l'intérieur.
12: Ma conviction profonde, c'est que la mondialisation, elle existe, on ne la changera pas. Ce n'est pas la France, là, pour le coup, toute seule qui va changer la mondialisation.
2: En gros, des frontières, moins de règles et moins d'impôts.
12: Face à ça, je pense qu'un pays libre, c'est un pays qui sait se protéger, mais qui sait aussi se muscler. Et j'ai tout un chapitre sur mon produit en France, précis, avec des mesures, j'allais dire, de musculation, baisse de l'impôt de production, crédit impôt production pour la robotique. Par exemple, la Chine va nous balayer en robotique. Investissement dans la science, mais parallèlement, savoir se protéger. Par exemple, la commande publique, on est le seul pays au monde, même l'Allemagne triche avec toutes les règles européennes de la commande publique, on est le seul pays au monde avec des fonctionnaires qui nous obligent à acheter étrangers, alors qu'on pourrait très bien acheter français.
11: Aujourd'hui, le journal du dimanche titre « Face à Alger, la France humiliée ». Est-ce que vous vous comptez parmi les maboules, Nicolas Dupont-Aignan ?
12: Moi, je suis de plus en plus inquiet, et sans tomber dans la diffamation à l'égard du chef de l'État, je me demande, je m'interroge à voir qui est le vrai maboule dans l'affaire.
11: C'est-à-dire ?
12: Vous avez compris ce que je veux dire. C'est-à-dire que traiter de maboule, déjà, c'est pour un président de la République. Enfin, moi, j'aimerais qu'on sorte de ça aussi. J'aimerais un jour qu'on ait un président de la République un peu digne. Bref. Mais traiter de maboule ceux qui défendent l'intérêt de la France, c'est quand même incroyable. C'est un renversement de valeurs et c'est tout à fait symbolique de ce qu'on vit depuis des années, ce qui est insupportable avec le macronisme, en fait. Le problème de fond, c'est que le macronisme, c'est l'arrogance et le mépris permanent dans une inversion des valeurs incroyable. C'est-à-dire, le président dit de la République, ou le dit président d'une République en faillite, traite de maboule des gens qui veulent défendre l'intérêt du pays, pour pouvoir expulser des étrangers délinquants, face à un régime que je ne confonds pas avec le peuple algérien, il y a un grand peuple algérien courageux, mais il y a un régime algérien qui veut mettre en prison des auteurs algériens, d'ailleurs. Et vous savez, le peuple algérien a besoin d'une France qui dit la vérité. C'est insupportable. Alors, c'est insupportable. Bon, j'espère que ce sera bientôt fini. Il nous reste plus
11: qu'un. Quel serait l'intérêt de la France conduite par Nicolas Dupont-Aignan face à l'Algérie ?
12: Très simple, dénonciation des accords de 68, immédiate.
11: Gabriel Attal aussi le propose.
12: Oui, vous
11: parliez de Gabriel Attal.
12: Comme quoi, des miracles. Renégociation de tout à plat, dans un esprit de respect du peuple algérien, mais de vérité.
11: Mais il y a encore un dialogue avec l'Algérie. Laurent Nunez, justement, dit depuis qu'il est au ministère, il a rétabli les relations avec Alger, contrairement à Bruno Retailleau. Oui. C'est ce que dit l'actuel ministre de l'Intérieur.
12: Oui. Je ne ferai pas de commentaire. Laurent Nunez, en fait, s'applique systématiquement à défaire ce que Bruno Retailleau a fait. Voilà. Bon. Donc, tout ça, ça restera dans les... Pardonnez-moi, c'est pathétique.
2: Est-ce que le rapport avec l'Algérie n'est pas révélateur, bien au-delà d'Emmanuel Macron, d'une tendance lourde dans la politique française? C'est-à-dire quand, depuis une trentaine d'années, on a développé le syndrome de la repentance post-coloniale? C'est-à-dire, fondamentalement, on assimile... Emmanuel Macron a été peut-être le plus loin en parlant de crimes contre l'humanité pour parler de la colonisation, mais ce n'est pas le seul à avoir parlé dans cet état d'esprit. Est-ce que ce n'est pas, encore une fois, le fruit d'une dérive qui va bien au-delà d'Emmanuel Macron?
12: Oui, sans doute, mais je crois que le problème, en fait, si vous voulez, je pense qu'on a tous ces débats parce que le pays est à l'arrêt. Le jour où on retrouvera un pays qui est d'abord fier de lui-même, enfin non, plus exactement, le jour où on retrouvera un pays souverain qui a une marge de manœuvre pour agir, le jour où la France pensera par elle-même le monde, Tout ça va s'évacuer très vite parce que les Algériens, comme les autres, verront qu'il y a une France qui existe. Le problème, c'est que le monde voit une France qui a disparu.
11: Est-ce que vous c'est dites, ça. Ce que vous le dites, problème c'est qu'en 2027, il y a un risque que le pays soit encore à l'arrêt pour les cinq années à venir.
12: Oui, mais parce que, en fait, et pourquoi je suis candidat à la présidentielle, très franchement ? Parce que je veux arrêter avec cette politique du moindre mot. Parce que même le Rassemblement national est rentré dans le moule général. C'est-à-dire le moule où il ne faut pas déplaire à l'esprit ambiant. Et l'esprit ambiant, c'est un esprit, en fait, de démission générale.
2: Il y a un changement pour vous, cela dit, là-dedans. Parce que normalement, votre position dans le système politique français, il y avait en plein le bloc LR, il y avait le bloc national, et vous étiez dans cet entre-deux qui cherchait à dégager un espace. Si je vous comprends bien, vous êtes dégagé de cet entre-deux et vous avez débordé sur la marche contestataire, disons ça ici, le RN aujourd'hui.
12: En fait, je pense que le RN dit des choses très justes. Quand j'entends des discours, je suis d'accord sur beaucoup de choses. Quand j'entends Bruno Retailleau, bon, je me dis, il a raison sur plein de trucs. Mais le problème, c'est qu'aucun des deux, s'ils sont tous les deux candidats, je ne sais pas quel sera le candidat du RN, aucun des deux ne veulent prendre à bras-le-corps la question clé qui est celle de la démocratie, c'est-à-dire du référendum et de la souveraineté.
2: Bruno Retailleau en appelle pourtant au référendum.
12: Un peu, c'est vrai.
11: L'immigration notamment.
14: Vous ne croyez plus à la démocratie parlementaire du coup, parce que dans votre livre, vous dites que vous voulez faire plusieurs référendums si vous êtes élu président de la République. Et donc, il y a toute une série de référendums pour permettre de faire passer vos réformes. Et donc, en fait, on ne s'appuie plus sur le Parlement. Il doit y avoir des législatives juste après la présidentielle, c'est parce que vous avez peur de ne pas avoir de majorité, donc on passe directement par des référendums et non plus par les députés.
11: Même si dites qu'il faut redonner le pouvoir aux communes et aux départements, c'est-à-dire aux députés et aux maires.
12: Attendez, plein de questions. La première, c'est, pour faire de grosses économies, je veux supprimer les régions, les intercommunalités, revenir au bloc commune-département pour que le monde rural renaisse. Et une vraie politique d'aménagement du territoire, mais c'est un autre problème. Sur le Parlement, bien sûr qu'il y a un Parlement, mais vous avez bien vu dans le système actuel politicien du régime des partis politiques, c'est seulement par le référendum et l'appel au peuple qu'on arrivera à débloquer la France. Rien ne se passera par le Parlement, parce qu'il est sous la domination des juges du Conseil constitutionnel. On pourra contourner le Conseil constitutionnel par le référendum. Et oui, je propose une réforme sur l'immigration, un référendum sur le code pénal, un référendum sur la réforme éducative, un référendum sur les économies.
11: La seule chose que vous ne proposez pas, c'est de supprimer le Conseil constitutionnel parce que c'est impossible.
12: Mais on pourra le supprimer par référendum. Je propose même le RIC constituant. Je propose un système à la Suisse. Je propose que les Français, avec 1 million de signatures, puissent mettre sur la table un référendum. On ne redressera pas la France contre les Français. On redressera la France avec les Français, très modestement, dans ma petite commune de hier, 30 000 habitants que j'ai prise en faillite il y a 30 ans, on a divisé la dette par deux. Vous imaginez, pendant que l'État l'a multiplié par je ne sais pas combien. On a réussi pourquoi ? Pas parce que j'étais seul. Il n'y a pas d'homme providentiel. Il y aura les Français qui, à un moment, prennent conscience qu'au-delà des partis politiques, il y a quelques réformes fondamentales à voter. Et c'est à eux de choisir. S'ils veulent que la France crève, ils crèveront avec.
11: Nicolas,
12: il faut leur dire, il y a un autre choix. Il y a un autre choix possible.
11: Nicolas Dupont-Aignan est notre invité au grand rendez-vous sur CNews et sur Europe 1. À tout de suite.
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11: Dernière partie du grand rendez-vous sur CNews et sur Europe 1 en partenariat avec Les Échos, avec Nicolas Dupont-Aignan, son dernier livre, La liberté ou la mort, 2027 chez Fayard. Sondage CSA pour CNews, le JDD Europe 1, daté de samedi dernier. 78% des Français sont inquiets pour leur pouvoir d'achat. Ça passe évidemment par les questions du carburant, Clémence Lemestre.
14: Oui, justement, sur le carburant explose. Il va de nouveau y avoir une réunion demain à Bercy pour les professions à qui ça pose problème. Quelle est-vous votre position? Il y en a certains qui disent il faut baisser les certificats d'économie d'énergie, d'autres qui disent il faut baisser les taxes, certains qui disent il faut taxer au contraire Total et ses super profits. Vous vous situez où il ne faut juste rien faire?
12: Il faut d'urgence baisser les taxes. Nous sommes le pays qui rackette le plus les automobilistes. Aujourd'hui, vous avez des millions de Français pour qui c'est plus intéressant d'aller travailler. Ils ne peuvent plus vivre. Enfin, c'est dramatique, la situation dans le monde rural, notamment dans les petites villes. Deuxièmement, la croissance est à l'arrêt parce que ça agit comme un frein. Donc, il faut d'urgence baisser les taxes. J'ai proposé depuis le début 3 mesures simples. 1, on supprime la TVA sur la taxe. On est un pays maboule, pour le coup, qui taxe la TVA, qui a une TVA sur la taxe, 13 centimes. Il faut supprimer les certificats d'économie d'énergie qui sont une usine à gaz.
11: Supprimer ou les mettre entre parenthèses le temps de la crise?
12: On les suspend. On les suspend, mais tout de suite. C'est une usine à gaz, ce sont des milliards, centimes. 17 ouais. centimes, des milliards gaspillés pour le délire d'une transition écologique qui sert des intérêts privés. Donc, là, c'est 17 en plus, 21 pour le gazole ou l'inverse. Ça fait 30 centimes. Les 4 centimes du surplus que gagne l'État, on peut arriver à 34-40 centimes très vite. Il faut alléger. Mais je vais vous faire une révélation quand même. J'ai regardé, en 2011, le prix du baril était moins élevé qu'aujourd'hui. Il est aujourd'hui moins élevé qu'en 2011. Et il y avait un effet de change, euro-dollar, mais quand même. Et en fait, depuis 2011, les taxes sur le carburant ont explosé.
14: Donc, l'État a besoin d'argent.
12: Ah mais l'État a besoin d'argent parce qu'il donne des milliards à Zelensky, il donne des milliards à Van der Leyen, il donne des milliards en fausse carte vitale. Il ne sait pas gérer l'argent public. Et j'estime que quand la France et les Français ne peuvent plus aller travailler, eh bien l'urgence est d'aider les Français. Et de surcroît, ça sera bon pour la consommation parce que ça évitera d'appuyer sur le frein en pleine période de crise. Et si on a une croissance zéro, encore 3 mois, vous allez voir l'effondrement des recettes fiscales, l'aggravation du déficit.
14: Une baisse de la consommation de carburant, oui, en fait, qui a chuté au mois d'avril, et donc moins de rentrées fiscales.
12: Et
14: Mais vous,
11: donc il y a une hausse des.
14: Ils n'ont pas aidé, ouais. En fait, parce que là, ce que fait le gouvernement, c'est qu'il aide quand même les gros rouleurs.
12: C'est n'importe quoi, madame. Mais je vais vous expliquer pourquoi. Il y a 60% de taxes. Et un pays qui met 60% de taxes sur un litre d'essence invente un système bureaucratique avec des fonctionnaires, des procédures, des décrets. Vous avez vu les conditions ? Alors si vous avez moins de 11 000 ou 17 000 euros d'impôts, de revenus, mais si vous avez des enfants, c'est plus. Mais alors c'est 15 km. Alors si vous travaillez à 14 km, vous n'avez pas le droit d'aide. Mais ces gens sont devenus fous. Ce sont des dingues qui nous gouvernent. Alors, pour le
11: Mathieu
12: coup.
11: Bocoté.
2: Vous noterez qu'on ne peut pas parler du carburant en ce moment sans parler du contexte international qui a une influence majeure là-dessus, ce qui se passe en Iran. Vous voyez cette situation, est-ce que vous avez l'impression qu'on est dans une période de crise durable qui fait que peu importe ce qu'on fera, la hausse du carburant, et demain la pénurie, et demain le rationnement sont à l'horizon.
11: Et les engrais aussi pour les agriculteurs.
12: Il faut s'y préparer parce que j'ai l'inquiétude, mais ce n'est qu'une inquiétude, et j'espère que ça ne sera pas le cas, que finalement Donald Trump se dit... Les grandes victimes de cette crise, la Chine, mais la Chine va prendre le pétrole russe et le gaz russe, donc ils vont se démerder très bien, pardonnez-moi l'expression, et puis l'Europe. Ce qui me hante...
11: Ça, il a dit dès le début que ce n'était pas son problème.
12: Oui, ouais. Ce qui me hante, et c'est là où on a des dirigeants européens qui sont complètement dangereux, qui sont vraiment dangereux, c'est que dans la vie politique, un dirigeant d'État n'a que des choix difficiles. Et pourquoi, fondamentalement, je veux la paix en Ukraine et je pense qu'on doit se dégager de ce conflit ? C'est parce que l'Europe, si elle cumule le blocage d'Hormuz, la suppression des importations de gaz russe, qui était quand même trois fois moins cher que le gaz naturel liquéfié américain, va être dans un désastre industriel et économique qui peut la faire sortir de l'histoire. Regardez ce qui se passe en Allemagne.
11: Mais quelle est votre position ? Quelle est votre position ? Parce que le train de Donald Trump, c'est qu'il faut récupérer l'uranium enrichi des Iraniens. Oui. Ça, c'est la première des choses, parce que sinon, il y a un impact, un risque nucléaire.
12: Oui. Alors, attendez, je vais revenir là-dessus. Mais ce que je veux dire aujourd'hui, quand un pays est en faillite, quand un pays est menacé de disparition, toute l'histoire de France, même les rois de France, la première chose qu'il faisait, c'est cesser les aventures extérieures. Se concentrer sur nos défis intérieurs. Je veux la paix pour la France parce que je veux que la France se concentre sur ses...
11: Emmanuel Macron n'est pas engagé dans la guerre en Iran.
12: Non, mais il nous dépense des milliards et il alimente une guerre en Ukraine alors que les États-Unis, pour le coup, ont une bonne politique et veulent la paix en Ukraine.
11: Parlons de ça.
12: Oui, parce que vous ne pouvez pas affronter deux conflits et deux contraintes en même temps. Nous sommes pris en étau. Donc, je regarde ce qu'on pourrait déjà se dégager. Ensuite, sur le programme iranien, qu'on bombarde les forces nucléaires iraniennes. Oui, je l'ai approuvé au mois de juin de mémoire. Qu'on se lance
11: dans la guerre des 12 jours.
12: Voilà, qu'on se lance dans cette guerre, je l'ai désapprouvé dès le début. Ouais. J'ai été très minoritaire, parce que vous ne pouvez rentrer dans cette guerre que si vous prévoyez une intervention terrestre. Aucun régime n'est tombé sans intervention terrestre. Or, tout le monde sait que Trump n'ira pas à l'intervention terrestre parce qu'il ne le peut pas.
11: Moi, faut voir. On se reverra, on s'en parlera. Parce que pour l'instant, c'est vraiment imprécis.
12: Aller dans une intervention terrestre face à un pays de 96 millions d'habitants qu'est l'Iran,
11: j'entends bien.
12: Et on peut être là aussi, attention, c'est des affaires sérieuses. Donc, une chose est de détruire le programme nucléaire. Il est détruit. Une chose est autre de déstabiliser un régime sans aller sur Terre. Et je déteste ce régime. C'est un régime abominable, mais le seul résultat des bombardements...
11: C'est le paradoxe, c'est que le fait de faire tomber le régime est la dernière des préoccupations des dirigeants. D'abord, il y a l'uranium, ensuite il y a le détroit d'Hormuz avec les histoires de carburant, et ensuite, éventuellement, le régime des Mollahs qui pourrait tomber.
12: Mais parce qu'il faut arrêter de rêver la vie. Parce que vous ne déstabilisez
11: pas... C'est les Anglais qui disent « you can't play God », vous ne pouvez pas jouer à Dieu.
12: Parce que vous ne pouvez pas faire tomber un régime en bombardant sa population. Ça a l'effet inverse.
2: Alors, je suis désolé de le dire, on en a l'expérience. Est-ce que vous voyez un engrenage dans cette région ? Au début, on ne croyait pas à l'intervention. Elle arrive. Ensuite, on croit qu'elle va durer quelques jours. Elle dure 40 jours. Est-ce que vous craignez demain que les grandes puissances finissent par s'affronter ?
12: Je n'en sais rien. Et j'ai la franchise de vous le dire. Et je pense qu'aucun dirigeant politique du monde n'en sait rien. Même pas Donald Trump. Et deuxième point...
2: Est-ce qu'elle prend de l'engrenage ?
12: Attendez, la suite. C'est le drame. Oui. C'est d'ailleurs le drame. Oui. Je pense cependant que Donald Trump est face à des élections intermédiaires qui vont arriver, et que plus on va aboutir aux élections intermédiaires, plus le conflit va se se fossiliser.
14: Se geler.
12: Se fossiliser.
14: Il a dit cette nuit que le conflit était terminé. Il a dit ça vendredi soir.
12: Je pense que.
11: Il a aussi dit qu'il était capable de pulvériser les Iraniens.
12: Oui, mais.
11: On est dans la sémantique.
12: Je pense que, malheureusement, le régime iranien risque de tenir parce que plus on bombarde un peuple, plus il y a un effet de patriotique, malheureusement. Et je pense que Donald Trump va être happé par la politique intérieure. Maintenant, ce n'est qu'un sentiment personnel. Et moi, je suis responsable de mon pays. Et je pense que mon pays doit prendre des dispositions d'urgence pour baisser le prix des carburants, supprimer les taxes sur l'électricité, avoir une électricité abordable, éviter une récession et une disparition de notre industrie qui est le moteur de la prospérité du pays. Et je m'occupe de la France, donc j'essaye, dans ce monde troublé, de trouver un chemin.
11: L'autre front, c'est le front ukrainien.
12: Oui.
11: Et vous avez dit tout à l'heure, il y a 3-4 minutes, parce qu'on donne de l'argent à Zelensky. Qu'est-ce que vous inspire le personnage de Volodymyr Zelensky? Vous le mettez en scène, alors c'est vraiment là pour le coup très fictionnel à la fin de votre livre, en disant il participe à la manifestation des mécontents aux côtés des dirigeants de France Télévisions, puisque vous n'aurez gardé que 2 chaînes, etc. Comment est-ce que vous le voyez lui-même? Pas forcément le président de l'Ukraine, mais lui-même, j'ai l'impression qu'il vous agace.
12: Non, c'est pas ça. Je suis français, donc je ne me permettrai pas d'intervenir dans la vie des pays. Moi, je suis souverainiste, donc je ne vais pas passer...
11: Est-ce que lui aussi est un souverainiste?
12: Ce qui me choque.
11: Est-ce que lui aussi est un souverainiste?
12: Sans doute. Ce qui me choque aujourd'hui, c'est que les Français sont à la peine, notre pays est menacé d'un désastre industriel, et on donne des dizaines de milliards d'euros à un régime... un régime très corrompu, ça tout le monde le sait. Et quand on a vu, et tous les Français l'ont vu, qu'un oligarque ukrainien achetait 450 millions d'euros un appartement à Monaco après avoir acheté un yacht de 500 millions d'euros, on se dit, il y a une oligarchie ukrainienne, et tout le monde le dit et le voit, très corrompue, qui utilise l'argent et qui ferait mieux d'aider l'Ukraine. Par ailleurs, je pense que c'est une boucherie.
11: On ne sait pas si c'est l'argent de l'Union européenne. Attendez,
12: non, mais c'est, en tout cas, leur argent devrait aider l'Ukraine plus qu'à investir.
11: Ils devraient être patriotes, c'est ça que vous voulez dire.
12: Ils devraient être patriotes. Et deuxièmement, c'est une boucherie abominable qui, pour moi, est un vrai danger pour l'Europe entière parce que c'est la plus grave erreur géopolitique du siècle, c'est-à-dire qu'on a poussé la Russie dans les bras de la Chine et que l'Union européenne et les pays d'Europe, sans les ressources naturelles russes, est menacée d'être... une industrie de seconde zone. J'insiste sur les 20 prochaines années. La Chine est en train de bâtir une économie robotique d'intelligence artificielle qui va nous ramener au 19e siècle. Et on se trompe de priorité. C'est une tragédie, l'Ukraine. Mais pour le coup, Donald Trump a raison. Il est en train de faire un accord avec les Russes. Il est en train de s'emparer des terres rares. Il a compris... que face à la Chine, il fallait se muscler, et j'aimerais qu'on sorte de l'émotionnel pour aller à la raison d'État. C'est triste parfois la raison d'État, mais la France aujourd'hui mérite la raison d'État.
2: Il nous reste une 30 secondes, c'est bientôt l'heure du déjeuner, est-ce que vous pensez aller chez Master Poulet?
12: Non, voilà, parce que le poulet importé du Brésil par toutes ces chaînes, c'est un problème sanitaire, c'est un problème alimentaire, et pendant ce temps-là, il y a nos éleveurs qui crèvent, donc je veux les aider. Mais ça exige, bien sûr, des règles. Ça veut dire un minimum de protectionnisme.
11: Et c'est quand même la journée du poulet, puisque c'est en
12: Mais il y a du très bon poulet français, qui est plus cher malheureusement, mais il faut mieux aussi, là...
11: On sait ce que vous allez avoir à déjeuner. Merci beaucoup, Nicolas Dupont-Aignan. Et en attendant, vous pouvez lire 2027, La liberté ou la mort, publié chez Fayard. Très bon dimanche à tous.
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11: Il est 11h sur Europe 1, ravi de vous retrouver pour Elliot Deval et vous. En ce dimanche 3 mai, on fait d'abord le point sur l'information avec Maëva Lamy. Bonjour Maëva.
24: Bonjour Elliot, bonjour à tous. Le ministre de l'Intérieur, Laurent Nunez, en déplacement près de Bourges, il est attendu dans les prochaines minutes. C'est là que se poursuit la rave party débutée vendredi. 17 000 personnes sont toujours sur place ce matin. Un ancien site militaire jugé dangereux par la préfecture du Cher. Des munitions non explosées pourraient s'y trouver. Un obus a d'ailleurs été découvert hier. Une équipe de déminage a dû intervenir. 600 gendarmes sont toujours mobilisés ce matin. Donald Trump va étudier la proposition de l'Iran, mais doute qu'elle soit acceptable. Téhéran a transmis à Washington un plan en 14 points. Il vise à mettre fin au conflit dans un délai de 30 jours. Parmi ces points, la levée du blocus des ports iraniens et la fin de la guerre sur tous les fronts, y compris au Liban. De son côté, Téhéran affirme que la balle est dans le camp des États-Unis. La guerre et ses répercussions en France, et notamment la flambée des prix des carburants. Ce matin, Sébastien Lecornu remet un coup de pression sur Total Energy. Il appelle le groupe à renforcer le plafonnement des prix à la pompe afin de redistribuer ses surprofits. Total, on le rappelle, a vu son bénéfice net bondir de 51% au premier trimestre. Dans ce contexte, la colère des agriculteurs et des pêcheurs. Les nouvelles aides du gouvernement ont été publiées hier au journal officiel. Parmi elles, un coup de pouce de 50€ par mois pour les gros rouleurs. Des aides qui sont toutefois jugées insuffisantes. Pêcheurs et agriculteurs demandent des mesures supplémentaires. Un mot de politique avec cette déclaration de Yael Braun-Pivet dans une interview au Parisien. Elle affirme ne pas vouloir ajouter une candidature en 2027. Elle se dit toutefois disponible pour parler du fond. Ce drame dans le Pas-de-Calais, deux migrantes sont mortes après une tentative de traversée clandestine de la Manche. Elles ont été retrouvées dans l'embarcation qui transportait environ 80 personnes et qui s'est échouée sur la plage. Trois autres personnes ont été prises en charge en urgence absolue. C'est le troisième drame de ce type en un peu plus d'un mois à la frontière franco-britannique. L'alerte de Santé publique France face à la rougeole, elle se répand en France depuis le début de l'année. Selon l'agence, depuis le 1er janvier, 44 cas ont été déclarés. Et sur l'ensemble de l'année 2025, 4 décès attribuables à la rougeole avaient été rapportés. Les autorités sanitaires appellent à vacciner les jeunes enfants. Un mot de Formule 1 également hier, Kimi Antonelli a dominé les qualifications du Grand Prix de Miami devant Max Verstappen. Ce soir, il partira en pôle pour la troisième fois de suite après la Chine et le Japon. Un rendez-vous, attention, avancé de 3 heures en raison du risque d'orage. Initialement prévu à 22 heures, le Grand Prix s'élancera finalement à 19 heures. Vous pourrez le suivre en direct sur Canal Plus Sport. Et puis enfin, on termine avec le pronostic de Thierry Léger pour le quintet de cet après-midi à Longchamp. 15 partantes et non 16, le numéro 6 est forfait. Il vous conseille de miser sur les 13, 10, 3, 16, 7, 5, 1 et 9.
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24: Il est 11h03, Elliot Deval, vous, c'est tout de suite.
11: Merci chère Maëva, c'était un plaisir d'écouter votre journal, très
24: merci
11: complet.
24: Beaucoup.
11: Vous savez qu'il y a plus d'un Français sur deux qui a déjà suivi la F1 et beaucoup de Français réclament le retour du Grand Prix de France qui n'existe plus aujourd'hui. Il y a évidemment le Grand Prix de Monaco, mais il n'y a plus le Grand Prix de France et beaucoup appuient
3: Et c'est à suivre, évidemment, sur les antennes de Canal+. Et souvent, d'ailleurs, Canal reçoit un prix pour la diffusion et la retransmission de la Formule 1. En image, c'est extraordinaire. Vous aimez la F1, cher Eric Revel?
4: Oui, ça m'arrive de regarder. 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Vous avez l'impression d'être dans le cockpit avec le
3: sport, c'est sur Canal+, c'est aussi la Ligue des Champions. Vous savez que mardi soir, et là on s'écarte un peu de nos sujets, mais on y reviendra dans un instant, mardi soir, pour la demi-finale aller entre le Paris Saint-Germain et le Bayern Munich, Canal+, c'était première chaîne nationale. Incroyable.
4: Que le match était de légende.
3: C'était effectivement 5-4. Et au match retour, c'est mercredi, bien sûr, sur les antennes de Canal toujours. Mais je peux vous donner le score, ce sera 2-1 pour le Paris Saint-Germain.
7: Il a déjà lancé ses paris.
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3: Il est 11h05 sur Europe 1. Merci d'être avec nous pour Eliott Deval et vous, votre rendez-vous dominical. 11h, 13h en direct sur Europe 1. On est avec Estelle Lafond, bien sûr. Bonjour Estelle.
7: Bonjour Eliott, bonjour à tous.
3: Un numéro pour les auditeurs.
7: Bien sûr, qui veulent nous joindre pendant l'émission et réagir à ces sujets qui vont faire l'actualité entre 11h et 13h. 01 80 20 39 21. En plus, je précise que c'est un appel non surtaxé.
3: Vous avez déjà participé à une rêve partie, Estelle Lafond?
7: Non, jamais. En général, j'achète mes billets de concert sur des événements légaux.
3: Voilà. C'est le bon sens. Mathieu Hoc, je ne suis pas sûr que ça soit un grand tougher, Mathieu Hoc.
16: Oui, mais pas répartie, non.
3: Ouais, vous faites la fête, mais vous avez beaucoup de jeunes, vous avez le sens de la fête. C'est-à-dire que vous avez le bon sens de la fête. Voilà. Quand vous allez à une fête qui est légale, vous évitez de faire la fête dans un endroit non déclaré, sur un champ militaire.
16: Par exemple, avec des obus.
3: Pourquoi pas. Eric Revel.
4: Non, plutôt moi, vous voyez, fête populaire, fête canon dans ces cas-là.
3: Ah, le canon français. Mais vous êtes d'extrême droite.
4: Non.
3: On a reçu, vous savez, le cofondateur du canon français hier, entre 11h et 13h. Vous pouvez d'ailleurs retrouver notre émission sur l'application Europe 1, bien sûr, en replay et en podcast. C'est très intéressant, c'est-à-dire que pour l'extrême gauche, le canon français, ce sont ces grands banquets qui sont proposés. Vous sillonnez la France avec des traditions locales, vous avez 3 000 à 4 000 personnes qui se retrouvent pour un grand banquet, de la musique française, il y a du Sardou, il y a
7: du Michel Delpech,
3: c'est
7: les oies sauvages.
3: Mais c'est d'extrême droite et la France insoumise veut interdire le canon français. Alors en revanche, quand il y a 20 à 40 000 personnes qui se retrouvent sur un champ militaire depuis vendredi pour une fête illégale, un rassemblement illégal, eh bien là, la France insoumise n'a pas forcément le même discours. Mais personne ne sera surpris par ce deux poids deux mesures de l'extrême gauche. Ce qui est intéressant, et c'est la question que je vais vous poser, chers auditeurs, est-ce que c'est symptomatique, symbolique de la faillite et de l'impuissance de l'État? Que font 20 à 40 000 personnes sur un terrain militaire pour organiser en toute illégalité une fête musicale? Mais ce n'est pas qu'une fête musicale, je le dis aux auditeurs d'Europe 1, puisque les pancartes, c'est quoi? C'est méga rêve antifasciste, c'est des pancartes contre les députés qui entendent durcir le ton et durcir la loi concernant ces fêtes illégales. Vous avez des slogans pour Gaza, mais on est loin de la seule envie d'écouter de la musique et de danser tranquillement, surtout que, évidemment, vous avez la drogue qui circule et l'alcool coule à flot. Voilà le portrait de cette fête qui est présentée dans les médias comme une free party. Parce que c'est une fête gratuite. Il ne manquerait plus qu'en plus que ça soit illégal, ça soit payant. Mais c'est intéressant de voir comment déjà les médias en parlent. Je vous propose d'écouter le sujet d'Antoine Bienveau. Il s'avère qu'il est 11h08 et que depuis 8 minutes, normalement, le ministre de l'Intérieur, Laurent Nunez, est sur place. Il prendra la parole pour un point presse aux alentours de 13h, justement. Ça se passe à côté de Bourges, dans le Cher. Plus de 20 à 30 000 personnes sont rassemblées en toute illégalité sur un terrain militaire jugé très dangereux dans le cadre de cette rêve partie illégale. Antoine Bienveau.
9: Ces festivaliers, encore plus nombreux hier soir, ne semblent pas prêts de partir, à en croire Edith Raquin, la maire de la commune de Cornus.
10: La préfecture nous dit de ne pas nous attendre à ce que tout le monde parte ce soir. Il faut s'attendre à ce qu'il en reste quelques-uns demain soir, hein, et puis encore quelques-uns peut-être mardi.
9: Une fête loin d'être terminée donc, et des festivaliers qui, en plus de prendre des risques sur ce terrain militaire, pourraient aussi causer des dégâts sur les terres agricoles aux alentours, prévient le préfet du Cher, Philippe Lemoinque-sur-Zur.
15: C'est un site qui est entouré d'exploitations agricoles, y compris avec des élevages. Les agriculteurs nous ont remonté des comportements de gens qui ne savent pas ce que sont les contraintes de l'agriculture et qui pensent que traverser un champ, traverser un pré, c'est pas très grave. Il se trouve qu'il y a des conséquences sur le cheptel, il se trouve qu'il y a des conséquences, notamment s'ils laissent des détritus dans les prairies, qui peuvent être dramatiques pour les animaux.
9: Pour contrer l'éventuel débordement, 45 pompiers et 30 secouristes de la protection civile resteront déployés jusqu'à la fin de l'événement.
3: 11h09 sur Europe 1 et on va se poser cette question. Est-ce que finalement c'est symbolique, symptomatique d'une impuissance de l'État ? Vous en pensez quoi, Éric Revel ?
4: Oui, c'est très symbolique d'une impuissance de l'État parce que vous avez vu que dans la loi, le texte qui serait proposé pour durcir les conditions pour éviter

0: non seulement on se demande à quoi ça sert d'en voter des plus coercitifs, mais surtout on se demande comment ils pourraient être appliqués, vu que les précédents ne le sont pas. Parce qu'au-delà du caractère free party dont vous parliez, Elliot, il y a quand même un paquet de lois qui sont contournées avec la tenue de ce genre de rassemblement. Or, ces lois, elles ne sont pas respectées. Vous parliez de problèmes des stupéfiants, problèmes d'alcool, problèmes d'aller sur un terrain qui ne vous appartient pas. Bon, tout ça, en fait, est contourné. Donc ça me fait un peu rire, si vous voulez, quand on dit on va durcir les conditions pour interdire ou pour encadrer ce genre de fête, alors qu'on n'est pas capable de faire respecter les précédentes. Puis je note quand même le pied de nez à Laurent Nunez, le ministre de l'Intérieur, dont vous disiez qu'il est maintenant sur place, sans doute, oui, pour se rendre compte de la situation. C'est qu'en plus, il est originaire de cette région et que le terrain en question où se déroule cette manifestation festive aurait été choisi par... provocation envers Laurent Nunez, ministre de l'Intérieur.
1: Cette information, elle est extraordinaire.
0: Oui. J'ai vu ça. En fait, il est de cette région et c'est pas un hasard sans doute si cette techno-partie illégale se déroule là. Vous voyez, vous parliez de contourner l'autorité. Mais... on contourne même l'image et la respectabilité du ministre de l'Intérieur.
1: Mais vous avez écouté attentivement Antoine Bienveau et n'hésitez pas à réagir au 01 80 20 39 21. Antoine Bienveau, notre journaliste Europe 1 qui disait « Hier soir, il y a eu plus de monde que vendredi ». Mais c'est hallucinant. Vous avez 600 gendarmes qui sont déployés, Mathieu Hoc, et vous avez quand même plus de monde le samedi que le vendredi. Mais on vit dans un monde de dingue.
2: Parce qu'en fait, c'est ça, c'est ce que révèle un peu ce sujet, c'est qu'on a une impuissance publique à faire effectivement appliquer les textes existants et donc à faire en sorte que chaque rassemblement festif doit être déclaré un mois avant à la préfecture pour organiser et puis pour éventuellement le refuser le cas échéant. Or, donc déjà, cette interdiction-là, numéro une, est contournée. Tout en sachant que pour amener 20 000 personnes à un même lieu, l'État devait évidemment le savoir. Donc il y a une faillite à ce niveau-là. Et puis surtout, c'est que malgré un dispositif, les personnes sont en situation de récidive. Et je pense que c'est ce qui agace le plus les Français, c'est l'idée qu'on a une France qui joue le jeu, qui elle, alors là pour le coup, la France des boulangers, la France des artisans, etc. Et il n'y a pas de répit concernant les amendes, etc. Concernant la coercition de l'État. L'État est très fort contre cette France qui joue le jeu. Et puis à côté de ça, vous avez une France qui ne joue pas le jeu, qui cherche toujours à contourner les règles, quand même on en rajoute de plus en plus, et qui, elle, est dans une situation de récidive, donc d'impunité. Et c'est ce deux poids deux mesures que les Français ne veulent plus.
1: Qu'en pensez-vous, chers auditeurs d'Europe 1, 01 80 20 39 21 ? On a un Auvergnat en direct. Bonjour Pascal.
3: Bonjour Elliot.
1: Comment allez-vous, cher Pascal ?
3: Eh bien, écoutez, ça va pas trop mal.
1: Bon.
3: Et vous ?
1: Moi, je suis désespéré.
3: Ah, attendez, je suis désespéré. Sur le fond de la situation en France, je suis pareil que vous.
1: Non, mais je plaisante en disant je suis désespéré. C'est-à-dire que déjà, il faut être motivé, plein d'espoir et d'espérance. Mais le symbole de voir 40 000 personnes en toute illégalité sur un champ militaire pour un rassemblement illégal que les médias présentent comme une free party, une rave party, que des politiques marquent une forme de bienveillance à l'endroit de ces gens qui, en toute illégalité, s'organisent et qu'aujourd'hui, on constate la situation. C'est vrai que ça peut surprendre. Ça vous surprend, Pascal ?
3: Non, mais c'est désespérant. Attendez, on va verbaliser. Le 1er mai, nous avons eu un boulanger qui a été verbalisé. Le Premier ministre l'appelle, je veux bien, mais on marche sur la tête. L'État fait quoi ? Et là, nous avons des teufeurs depuis vendredi, ils sont sur un terrain militaire. Les politiques, là on ne les entend pas, les médias, certains médias applaudissent, c'est parfait, ils s'amusent, la drogue circule en permanence, mais c'est quoi cette France ? Il y a deux poids, deux mesures. On va entitiner en permanence ceux qui se lèvent tôt le matin pour aller travailler et ceux qui cassent les pieds en permanence à des honnêtes gens. Et là, on laisse faire. Mmh. Mais attendez, nous sommes face à un État qui est de plus en plus faible. Il est temps que cela change.
1: Il y a eu, je crois, 250 verbalisations pour rassemblement illégal. Il y a 40 000 au plus haut, il y a eu 40 000 teufeurs. Vous imaginez, je crois que c'est 0,56% de teufeurs illégaux qui ont été verbalisés. 11h15 sur Europe 1.

0: Et on comprend votre colère, Pascal. Si vous souhaitez aussi réagir, parce qu'on va continuer d'en parler, l'impuissance de l'État, et puis il y a aussi cette petite musique du « de toute façon, ce n'est pas de notre faute ». On entendra le préfet du Cher qui dit « mais on n'y peut rien ». Comme si c'était la foudre antifasciste, parce que ce n'est pas une rêve partie sans slogan, sans motivation, puisqu'ils appellent ça la méga rêve antifasciste. Donc la foudre antifasciste, elle frappe comme ça, et on ne peut rien faire. Visiblement, on ne pouvait pas anticiper.
1: 11h15 sur Europe 1, après une courte pause, et le Devalez-vous revient. On continue bien sûr de parler de cette free party toujours en cours à Bourges. De plus en plus de monde présent sur place, malgré le caractère illégal de ce rassemblement. Et la question qu'on vous pose, est-ce pour vous symptomatique de l'impuissance de l'État? Appelez-nous pour en débattre en direct au 01 80 20 39 21. A tout de suite.
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1: Il est 11h17, merci à vous de nous rejoindre sur Europe 1. 11h, 13h, Eliott Deval et vous, votre rendez-vous du week-end. Juste avant la pause, eh bien, on parlait de cette free party toujours en cours près de Bourges, un rassemblement illégal auprès duquel devrait se rendre Laurent Lugnez, auquel il est arrivé il y a quelques instants. On vous posait la question juste avant, est-ce pour vous symptomatique de l'impuissance de l'État? 01 80 20 39 21 pour réagir à cette question.
0: 12 blessés, un obus découvert. Laurent Nunez qui est donc sur place et qui prendra la parole aux alentours de 13h. Si vous souhaitez réagir, n'hésitez pas bien sûr, 01 80 20 39 21. Je vous propose d'écouter le préfet. Il dit on a été mis devant le fait accompli, cette fameuse rêve partie illégale, ce rassemblement sauvage. C'est voilà, la foudre antifasciste qui tombe sur ce terrain militaire.
11: Mais ça ne peut pas être le fait accompli puisque le préfet avait refusé que ça se tienne.
0: Écoutez, on écoute le préfet, on écoute.
12: Nous avons été mis devant le fait accompli, très clairement. Dans la nuit de jeudi à vendredi, nous avons eu 2000 voitures qui sont arrivées d'un coup sur site. C'est ingérable quand vous ne savez pas par anticipation. Pour l'anticiper, il faut savoir où les gens vont aller. Et je vous rappelle que dans l'organisation, même les festeurs ne savent pas où ça va se passer. C'est-à-dire qu'ils ont des points de rendez-vous. Il y a plusieurs points de rendez-vous. On sait que c'est quelque part à 30 minutes ou à... Voilà. Donc nous, dès qu'on a l'information, on essaye de regarder aussi. Mais on n'est pas devin. Et si on ne donne pas l'information, eh bien, on ne peut pas le savoir et on ne peut pas anticiper. C'est ce qui s'est passé ici.
0: Vous me sidérez, Eric Revel, parce que vous annoncez deux choses, effectivement, qui sont sous-médiatisées.
11: Laurent Nunez est né à Bourges en 1964, donc préfet ou fonctionnaire, il a fait l'ENA de 95 à 97, il est né à Bourges. Et le terrain militaire en question, il est où? Il est tout à côté de Bourges, oui. C'est dans le Cher.
0: Bon. Oui.
11: Et j'ai lu que ça n'avait pas été choisi au hasard, si vous voulez, ce terrain. Puis deuxième chose, à chaque fois que vous voulez organiser un événement, vous déposez en préfecture une demande. Si cette demande est refusée, normalement vous tenez pas, sauf que là, il s'est tenu. Donc c'est pour ça que j'ai du mal à comprendre les propos du préfet qui explique qu'en gros, on a été pris au dépourvu alors que la demande avait été refusée.
0: Et puis, pardonnez-moi, on ne parle pas de 40 personnes qui se retrouvent sur un terrain. On parle de 20 à 40 000 personnes.
11: On a été pris au dépourvu.
0: Et depuis 72 heures, vous avez sur un champ 2000 véhicules. Moi, je veux bien qu'on soit surpris, je vous dis, d'accord.
11: Vous êtes comme moi.
0: Non, mais si la foudre, elle frappe une fois... d'ailleurs, on dit souvent que la foudre ne frappe pas deux fois au même endroit. Mais là, vous avez 20 à 40 000 personnes. C'est un stade, c'est le Parc des Princes qui débarque dans le Cher. Je veux bien qu'on m'explique que vraiment...
11: On les a pas vus venir.
0: On les a vraiment pas vus venir, mais ça paraît un peu léger comme réponse, Mathieu Hoc.
4: Bah, en effet, le préfet va dire en fait, la chose suivante, c'est qu'ils ne savent pas, en fait, et c'est pour ça que l'interdiction est souvent prononcée à l'encontre de rave parties, c'est qu'ils ne connaissent pas le lieu exact. Parce qu'en général, les organisateurs de ce type de rave parties font en sorte de choisir ou de mettre en avant plusieurs lieux. Mmh. Et c'est pour rendre le truc encore plus interdit et braver encore plus l'interdit, l'idée que même les teufeurs ne savent pas vraiment où est le lieu à quelques heures avant l'événement. Et cette manière de vouloir contourner, elle est très symptomatique d'une extrême gauche qui, en fait, cherche toujours à rendre l'État le plus impuissant possible, à rendre l'État et l'autorité de l'État la plus faible possible, parce que c'est aussi le logiciel politique, parce que comme vous l'avez dit, Elliot, derrière cette rave party, ce ne sont pas que des toughers, ce sont aussi pour partie des gens qui sont politisés, qui véhiculent un message politique, le même message politique qui est véhiculé depuis les années 70, c'est-à-dire permissivité sur la drogue, c'est-à-dire volonté de casser l'autorité de l'État et Siamo Tutti antifasciste, donc nous sommes tous antifascistes et nous voulons faire barrage à l'extrême droite, etc.
0: On est en direct avec Alain qui nous appelle depuis la Bretagne. Cher Alain, est-ce que ce qu'il se passe du côté de Bourges depuis 72 heures, et c'est parti pour durer, hein, c'est-à-dire que certains veulent rester jusqu'à mardi, hein. Qu'est-ce que vous en pensez? Quel regard vous portez sur cette actualité-là? Merci de nous appeler, Alain.
8: Oui, bonjour Elliot. Écoutez, moi ce qui me frappe, c'est que l'État a peut-être été débordé, n'empêche que le préfet a quand même réquisitionné des forces de police, des ambulanciers, des médecins, des brancardiers, pour aider tous ces braves teufeurs drogués moi je me demande où est le droit au jour de congé du 1er mai de ce personnel qui est réquisitionné. Que dit Madame Binet, qui interdit aux boulangers de travailler, mais qui, en revanche, trouve tout à fait normal qu'on aille chercher des ambulanciers, des médecins, pour soutenir des teufeurs pour une manifestation interdite le 1er mai. Où est l'égalité entre les travailleurs? Donc, Madame Binet, exprimez-vous, s'il vous plaît.
0: Mais dans un instant, et vous allez rester avec nous, Didier, je vais vous faire écouter Manon Aubry, députée européenne LFI, qui parle du boulanger qui a été contrôlé et qui le qualifie de délinquant, et ensuite qui parle de ce rassemblement illégal. Mais avant, c'est intéressant de regarder aussi ce que dit la loi. Il y a évidemment, à travers cette mobilisation sauvage sur le champ et le terrain militaire, une volonté d'être en confrontation avec les députés, donc la représentation nationale, puisqu'il y a un projet de loi qui a été voté à l'Assemblée, qui doit passer au Sénat, et qui entend durcir le ton sur ces rassemblements sauvages et illégaux. C'est-à-dire que demain, si cette loi est promulguée, vous avez un participant qui risque 1 500 euros d'amende. Et s'il récidive, c'est 3 000 euros. Écoutons le sujet.
13: Une amende pour tous les teufeurs illégaux. C'est ce que prévoit la proposition de loi portée par Laetitia Saint-Paul. Actuellement, les organisateurs sont les seuls à s'exposer à une contravention qui s'établit à 1 500 euros. Mais le texte adopté le 9 avril dernier à l'Assemblée prévoit une amende similaire pour les simples participants et jusqu'à 3 000 euros en cas de récidive. La députée Horizon souhaite également élargir la définition des organisateurs à tous ceux qui contribuent de manière directe ou indirecte à la préparation, à la mise en place ou au bon déroulement de ces fêtes illégales. Avec la nouvelle proposition de loi examinée désormais par le Sénat, ces derniers risqueront 6 mois de prison et 30 000 euros d'amende, ainsi que la confiscation du matériel. La proposition de loi a également pour objectif de faciliter l'intervention des forces de l'ordre pour empêcher les fêtes illégales de se dérouler. Bien souvent, les préfectures mettent en avant le nombre trop important des teufeurs illégaux qui empêchent les autorités à interrompre brutalement la fête pourtant illégale.
0: Je voudrais qu'on écoute également le préfet du Cher, et là c'est toute la tartufferie, c'est-à-dire que vous avez l'extrême gauche qui est bienveillante, qui appelle à mieux encadrer, qui dit c'est pas grave, faut que jeunesse passe, faut que on garde le sens de la fête. Bah évidemment on peut le garder, le sens de la fête, faut juste le faire en toute légalité pour éviter qu'il y ait des drames et aussi qu'il y ait des problèmes sanitaires. Parce que 40 000 personnes sur un champ même militaire, mais ensuite que ça s'étend sur les champs agricoles, parce que souvent c'est sur des champs agricoles, c'est pas très éco-responsable. Donc oui, il faut choisir sa lutte. Et je pense au Vert, à Madame Tondelier, Madame Rousseau, je pense également à la France Insoumise. Écoutez le préfet qui parle des agriculteurs.
14: Il est important aussi pour nous de protéger les populations environnantes des effets du festival. Je pense notamment aux agriculteurs, puisque c'est un site qui est entouré d'exploitations agricoles, y compris avec des élevages. Et nous avons pu constater, et en tous les cas les éleveurs nous les ont remontés, les agriculteurs nous les ont remontés, et ben des comportements de gens qui ne savent pas ce qu'est l'agriculture, ne savent pas ce que sont les contraintes de l'agriculture, et qui pensent que traverser un champ, traverser un pré, ben c'est pas très grave. Il se trouve qu'il y a des conséquences sur le cheptel, il se trouve qu'il y a des conséquences, notamment s'il laisse des détritus dans les prairies, qui peuvent être dramatiques pour les animaux, puisqu'une vache qui mange, par exemple, un corps étranger, eh bien, elle meurt.
0: Bon, bah écoutez, voilà. Ça, c'est le bon sens. C'est de rappeler quelques évidences. Parce que les combats de ces dits antifascistes, révolutionnaires, qui veulent s'attaquer à l'État, un État qui voudrait avoir la main plus ferme pour les rassemblements illégaux, bah, il ne faut pas qu'ils oublient aussi l'écologie. C'est ça la dualité, l'incohérence du côté de Madame Rousseau, du côté de la France Insoumise, Mathieu Hoc.
4: C'est vrai, et vous parlez d'écologie, et il s'avère que moi j'ai été à l'université il n'y a encore pas si longtemps que ça, et que les participants, ceux qui organisent ce type d'événements cherchent à créer des rêves parties éco-responsables. Et vous voyez un peu ce que vous appelez la tartufferie ou l'absurdité.
0: Ça, c'est bien, rêve partie éco-responsable, si elle est légale, encore une fois.
4: En général, elle n'est pas légale, et en réalité, elle n'est pas tout à fait éco-responsable, dans la mesure où, effectivement, en termes de déchets, et puis même en termes de transport, on se demande comment ces gens-là vont aller jusqu'au champ.
0: Il y a 2000 véhicules. 2000 véhicules qu'ils ont installés sur des champs.
11: Ils viennent avec des chars à voile, ils progressent avec le vent pour arriver.
0: Vous qui
11: place.
0: Prenez souvent votre voiture, oui. Je le dis depuis vendredi, si vous arrive par malheur, allez, vous avez une idée, ma boule, vous dites, je dois dîner en plein cœur de Paris, non loin du ministère de l'Intérieur, donc près de l'Élysée également, Éric Revel qui va souvent voir Emmanuel Macron, vous mettez votre voiture vraiment place Beauvau, vraiment au milieu de la place, vous ne trouvez pas de place, vous êtes pressé, il y a Emmanuel Macron qui vous a... Mais le policier qui surveille.
11: Bien sûr, votre voiture. Non, mais ça ne viendrait surtout pas à l'idée.
0: Le policier qui vous reconnaît et vous dit monsieur Revel, vous avez craqué là. Vous êtes ma boule. Votre voiture, vous la dégagez. Là, il y en a 2000 de voitures. Il y en a 2000. On en fait quoi de ces 2000 voitures?
11: Non, mais il y a la puissance, parce que le préfet, il est coincé entre faire respecter l'arrêt qu'il avait pris. Je regarde. Il avait pris effectivement un arrêt interdisant les rassemblements festifs à caractère musical du 30 avril au 4 mai, ainsi que la circulation de matériel de sonorisation correspondant. Non. C'était interdit. Bon, et puis le préfet nous explique qu'ils ont été pris au dépourvu. Mais après, une fois que vous avez des milliers et des milliers de personnes qui arrivent, en fait, vous ne pouvez plus gérer cette foule. Parce que vous pouvez, si vous essayez de rentrer dans ce genre de...
0: Ah, mais là, ça peut devenir très dangereux, puisqu'en plus, c'est intérêt militaire.
11: En fait, c'est comment en amont être... Puis voyez bien le symbole de ces pacifistes aux petits pieds, piétiner un terrain militaire. Voyez l'idée. Danser sur un terrain militaire.
0: Mais c'est pour ça qu'on est loin, loin du folklore, de l'idée d'être apolitique et faire la fête en toute simplicité. Puisque, évidemment, il y a tout un message politique dedans. Il y a des conséquences sanitaires, il y a des conséquences agricoles, et vous avez une consommation importante de drogue. On revient dans un instant, on sera avec Didier, qui veut parler de cette mobilisation. Est-ce que c'est un fiasco, pour le gouvernement? Peut-être que vous allez me répondre non. Pourquoi? Parce que aujourd'hui, certes, vous avez 12 blessés, mais imaginez, vous intervenez sur ce champ, on a bien compris qu'il y avait des munitions militaires, pas certaines, on a découvert un obus, c'est pas rien. Donc imaginez une intervention, la foule qui se disperse et qu'il y ait un drame. Bon, l'État aujourd'hui veut l'éviter. D'où aussi une forme de, c'est normal d'ailleurs, on va éviter que ça soit dramatique, mais la fermeté c'est que...
11: Et puis je vous donne mon billet que s'il y avait... Il faut pas le souhaiter évidemment, mais imaginez qu'il y a une munition qui soit restée, qui explose avec un pied arraché, les organisateurs vont se retourner contre l'État.
0: 11h30 quasiment sur Europe 1, on revient dans quelques secondes pour la suite d'Eliott Vallée.
1: Exactement, et si vous arrivez à l'instant, nous sommes en direct jusqu'à 13h, émission interactive qui vous donne la parole, Eliott Vallée, vous 01 80 20 39 21, c'est un appel non surtaxé. À tout de suite.
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1: 11h31 sur Europe 1. Eliott Deval et vous continue bien sûr jusqu'à 13h en compagnie des deux éditorialistes de ce dimanche, Éric Revel et Mathieu Hoc. Et on continue ce matin de parler de la rêve partie illégale toujours en cours près de Bourges. Et Didier nous a appelé au 01 80 20 39 21 pour nous donner son avis.
0: Et avant de rejoindre Didier, le premier des teufeurs d'Europe 1, Pierre de Villeneuve, qui était avec Nicolas Dupont-Aignan pour la grande interview.
11: Deux teufeurs célèbres.
0: Deux teufeurs célèbres, bien sûr. Je vous ai écouté attentivement, Pierre de Villeneuve. On parlera d'économie, de carburant dans un instant. Nicolas Dupont-Aignan qui a eu une formule là aussi, lourde de sens, en disant la France est en train de crever chez vous, Pierre de Villeneuve.
23: Oui, on ferme, la liberté ou la mort, les formules sont diverses. Il en veut énormément au mépris de classe d'Emmanuel Macron. Il l'a dit, que ça serait un cauchemar si Jean-Luc Mélenchon était élu président de la République. Et en fait, quand on lit son livre, on a l'impression qu'on a presque besoin, je vais dire un truc terrible, d'une tutelle du FMI. Vous savez, les tutelles du FMI...
0: Comme la Grèce.
23: Les agents débarquent et ils disent, alors montrez-moi, 1600 milliards de dépenses, 1000 milliards de dépenses sociales, on coupe. On coupe et puis vous n'avez pas le choix. Et puis exactement, comme en Grèce. Et on se demande, finalement, ce ne serait pas un mal pour un bien. Nicolas Dupont-Aignan explique comment... peut éviter ça et en coupant là aussi, notamment dans les aides diverses et variées aux entreprises et notamment les entreprises étrangères qui font des OPA sur les boîtes françaises. Il y a quand même 211 milliards qui sont distribués chaque année à coup de subventions ou exonérations, etc. Et puis parfois on se dit, faudrait peut-être un directeur administratif et financier, un DAF pour diriger la France, en tout cas ce volet-là. Malheureusement selon Nicolas Dupont-Aignan, on ne peut pas faire autrement que de sortir de l'Union Européenne.
0: Eh bien écoutez, on écoutera Nicolas Dupont-Aignan dans les prochaines minutes puisqu'on est ensemble jusqu'à 13h. Un grand merci Pierre de Villeneuve. On revient
23: bon
0: sur
23: dimanche.
0: Notre
23: bon
0: sujet. C'est un fiasco selon vous, vous qui êtes un militaire réserviste. Non, vous n'êtes pas un teufeur, vous êtes militaire.
23: Fait la fête,
0: vous êtes un réserviste.
23: Oui.
0: Il s'avère que vous avez quand même 300 à 600 militaires, des gendarmes, qui sont sollicités depuis vendredi pour encadrer un rassemblement illégal avec des individus qui, au nom de l'antifascisme, parce que ce n'est pas une free party folklorique, vraiment à l'entrée, il y a une immense affiche avec marqué « Méga rêve antifasciste ». Et le lieu n'est pas anodin puisque Laurent Nunez est natif de Bourges. Et c'est Éric Revel qui nous le rappelait.
11: Oui, je l'ai eu, je l'ai pas inventé.
0: Donc, qu'est-ce que vous en pensez? Parce que nous, on se pose la question, est-ce que c'est un fiasco? Est-ce que c'est symptomatique de l'impuissance de l'État?
23: Les gendarmes ont l'engagement, portent l'engagement en eux, et ils ne réfléchissent pas à autre chose que d'obéir aux ordres. Donc, ils se mettent dans l'emplacement qui leur est dit. Et dans ces gendarmes, il y a aussi des réservistes. C'est-à-dire qu'il y a forcément pas assez. Vous m'avez dit combien? 300 gendarmes?
0: 300, 600 maintenant.
23: 600, ça veut dire qu'il y a forcément des réservistes. Ça veut dire qu'il y a des gens qui sont médecins, qui sont qui travaillent avocats ou alors qui sont magasiniers dans des voilà et qui viennent et qui revêtent l'uniforme pour un week-end, qui viennent porter secours pour servir la France. Mmh. Voilà. Donc ils sont dans cet engagement-là de la même façon que quand souvenez-vous il y a quelques années quand la Biélorussie avait fait venir des Afghans et voulait faire passer à travers l'Union européenne à la frontière polonaise, les Polonais ont construit un mur de barbelés et ont déployé l'équivalent du GIGN. Et ces militaires-là, polonais, défendaient à la fois la frontière polonaise et la frontière de l'Union européenne, pour que effectivement ces Afghans et immigrés clandestins ne passent pas dans l'Union européenne. On a traité à l'époque les Polonais de fachos, de gens terribles, etc. Mais en fait, ils étaient là pour protéger. Et ces gens-là, qui étaient des pères de famille, qui étaient souvent des réservistes, étaient là par moins 5, moins 6, moins 10 degrés. Mmh. Et ils étaient là pour défendre non seulement leur pays, mais aussi l'Union européenne.
0: Bon, en tous les cas, les réservistes ou les gendarmes qui sont présents depuis vendredi, je ne sais pas si la présence des gendarmes est efficace. Attention, ce n'est pas de malmener le travail des gendarmes qui sont admirables,
23: bien évidemment. C'est une grande question. Hein,
0: mais la peur de l'autorité. Non, mais ils avaient 20 000, il y avait 20 000 participants vendredi. Mmh. On se retrouve avec 600 gendarmes le samedi, avec 40 000 participants à ce rassemblement illégal le samedi soir. C'est pour ça l'impuissance de l'État, c'est la question qu'on se pose. On vous salue. C'est la journée du poulet, visiblement.
1: Vous avez entendu dire ça.
23: C'est Mathieu Boccoté qui a demandé à Nicolas Dupont-Aignan s'il allait chez Master Poulet.
0: Vous avez dit que c'était la journée du poulet. C'est...
23: Oui, parce qu'il fallait, chaque dimanche, il faut une poule.
1: C'est ce que disait Henri IV.
23: C'est Henri IV qui avait dit qu'il fallait tous les dimanches pour que les Français mangent à leur faim.
0: Vous nous avez demandé. Voilà. Un grand merci Pierre de Villeneuve, merci beaucoup, excellent dimanche. Didier est en direct avec nous, il nous appelle de Charente-Maritime. Bonjour Didier.
2: Bonjour Monsieur Deval.
0: Oh, bon, bon,
2: alors tout d'abord, je suis extrêmement content de pouvoir vous joindre. J'ai essayé plusieurs fois, mais c'est vrai que je pense que nous sommes beaucoup d'auditeurs à essayer de vous joindre.
0: Et tant mieux. Donc, tant mieux que vous ayez des difficultés.
2: Effectivement, et je tenais notamment à vous remercier parce que vous, en tant que jeune journaliste, franchement, ça nous fait plaisir.
0: Merci, Didier.
2: D'avoir cette relève. Et merci aussi à Monsieur Devineau, ça c'est clair. Et un petit coucou particulier à Monsieur Éric Revel.
0: Ah, mais c'est gentil. Écoutez, il est en train de, comme disent les jeunes, scroller téléphone. Il est là.
23: Il vérifie.
0: Mais pour le coup, il cherche les informations. C'est pour ça qu'il est sur son téléphone. Didier, la question qu'on se pose sur ce rassemblement sauvage illégal sur un terrain militaire. Qu'est-ce que ce rassemblement, est-ce qu'il est symbolique, symptomatique d'une faillite de l'État, d'une impuissance de l'État ?
2: Oui, tout à fait. Tout à fait. Moi, ça me fait penser souvent que vous soyez puissant ou misérable. Bon, la justice sera un petit peu différente. Mais justement, moi, j'ai deux questionnements. Pourquoi, en fait, cette rave party qui est organisée, je sais qu'elle est complètement illégale, mais dans un coin de ma tête, je me dis, mais si malheureusement il arrivait un malheur, que quelqu'un touche une munition ou je ne sais quoi, qu'il arrive vraiment un malheur, comment ça se passerait ? Parce qu'en fait, dans ces conditions-là, je pense qu'une partie de la gauche, voire de l'extrême gauche, se retournerait contre l'État et que ce serait le préfet, en fait, qui n'aurait pas mis en œuvre exactement les conditions adéquates pour accueillir cette rave party qui est en partie illégale.
0: Ah ben c'est pas qu'en partie, elle est totalement illégale, cher Didier. Bon, on n'espère pas ce malheur-là. Et il y a un dispositif qui est mis en place, il y a une communication très régulière qui est faite par le préfet, mais c'est vrai que dans justement cette surcommunication, il y a aussi peut-être une crainte qu'il arrive quelque chose de grave, ce qui a été signalé, alerté à plusieurs reprises. Ça, pour le coup, on ne peut pas reprocher au préfet de ne pas avoir prévenu et la population et les teufeurs illégaux, mais force est de constater que ça n'a pas empêché 20 000 teufeurs de plus d'arriver entre vendredi et samedi, mais c'est vrai. Et la deuxième question que vous posiez, c'était laquelle ?
2: Alors, exactement. Parce que, justement, là, je reviens vers M. Éric Revel, donc, qui aime beaucoup une partie de notre département. Ça me fait penser à, justement, quelqu'un qui était très puissant, qui s'est installé dans la commune des Port-en-Ré sur l'île de Ré, qui avait fait abattre, justement, la commune, la dune qui était devant chez lui pour avoir une vision sur l'océan. Et quand Xintia est arrivé, justement, tout a été inondé. Et cette personne a obtenu, en fait, en se retournant contre la préfecture, que la préfecture avait donné cet aval. Donc, c'est juste.
0: Écoutez, ne parlons pas de malheur. Espérons évidemment qu'il n'y ait pas de drame. C'est une évidence pendant ce festival illégal et sauvage, cette méga rêve antifasciste, parce que c'est comme ça qu'elle est présentée par les organisateurs. Mais espérons également qu'une fois que le calme sera revenu, sanctions il y aura. Et qu'on va peut-être accélérer un peu le processus du côté de la proposition de loi qui préconise désormais, si elle est promulguée, 1 500 euros d'amende pour chaque participant à un rassemblement sauvage et illégal. Un grand merci Didier de nous avoir appelé au 01 80 20 39 21. On va aller sur le terrain un peu politique. Sandrine Rousseau, tiens. Parce qu'on a entendu le préfet du Cher expliquer que les conséquences pour les exploitations agricoles, elles étaient graves, elles étaient lourdes, que si vous laissez des détritus, que ces détritus sont mangés par exemple par les cheptels, par les vaches, bah, ça peut avoir des conséquences dramatiques pour les vaches. Bon, c'est pas éco-responsable ce qu'ils sont en train de faire. Donc Sandrine Rousseau, elle en pense quoi, Sandrine Rousseau ?
3: Je comprends aussi la jeunesse qui a besoin d'avoir des lieux où faire la fête et en l'occurrence la répression à tout va de ce type de fête empêche la négociation d'avoir un terrain safe, de prévenir les communes à côté, etc. Et c'est tout le débat qu'on a eu à l'Assemblée nationale sur l'autorisation ou non des free parties, c'est qu'en fait on était dans une ultra répression. Je pense que si Nunes va sur place, c'est pour essayer de voir comment verbaliser tout le monde. Alors je sais pas s'il le fera cette fois-ci.
0: Une ultra-répression.
11: Bon. Ouais.
0: Les jeunes qui veulent faire la fête, pardonnez-moi, mais le sens de la fête, il est aussi lié au sens de la loi. C'est-à-dire que vous n'allez pas sur le terrain de l'illégalité. Ouais. Alain nous appelle depuis les Bouches-du-Rhône. Ah, Eric, vous souhaitiez réagir,
11: pardon. Je voulais dire à Mme Rousseau que le lexique, on le connaît bien, à l'extrême-gauche, c'est l'État répressif. L'État est le bâton du gendarme. Mais quand elle dit il faudrait trouver des terrains safe, dit-elle, hein, mais c'est pas justement, elle connaît pas le mode de fonctionnement des rêves parties. C'est pas ça qui les intéresse, c'est d'aller où ils veulent, c'est tout à fait différent. Donc vous pouvez leur dire, tiens, on va vous mettre à disposition un grand terrain, là, il n'y a pas de risque, vous ne ferez pas de bruit, vous n'emmerderez pas ni les cheptels, ni les villages voisins, mais c'est pas ça qui intéresse ces gens qui organisent ça, c'est de le faire où ils veulent. C'est ça l'état d'esprit, le concept.
0: On a un auditeur scandalisé, visiblement. Alain nous appelle depuis les Bouches-du-Rhône. Pourquoi vous êtes scandalisé, Alain ?
5: Oui, bonjour Elliot. En tout cas, je suis ravi. Pour moi, c'est un grand jour aujourd'hui, puisque j'ai réussi à vous avoir. Je vous écoute avec beaucoup d'intérêt.
0: Merci, Alain. Merci,
5: Alain. Et je passe un grand bonjour à tout votre plateau et tous les journalistes qu'on apprécie beaucoup. Et heureusement que vous êtes là pour dire les choses déguisées et dire tout haut ce que tout le monde pense tout bas.
0: Merci Alain.
5: Et là, je suis scandalisé parce que moi, je trouve que notre système ne va plus. Là, j'ai entendu hier le préfet, ça m'a scandalisé. Ça m'a scandalisé parce que pour lui, j'ai compris que c'était normal qu'il y ait une infraction, sachant que de s'introduire dans un terrain militaire, c'est une violation à la propriété et donc affectée à l'autorité publique. Donc chez nous, la violation de la propriété, on n'a plus de doute. Quand on squatte, c'est normal. Quand on rentre sur un terrain militaire, c'est normal. Il n'y a pas de problème. Tout va bien. Et le chef Maboul, lui, il est tranquille. Il laisse faire. Donc moi, je suis... mais estomaqué. Et quand j'entends qu'il y a 650 gendarmes, alors là, je suis encore plus déçu, parce que je voudrais vous raconter un petit fait qui a quand même son pesant d'or. Je me trouvais sur l'autoroute et je vois un car qui transporte des passagers et il roulait de façon pas normale. Il déboîtait, j'ai vu à un moment, il a failli prendre une voiture avec son arrière et tout. Qu'est-ce que je fais? J'appelle la police sur l'autoroute. Je leur dis, je suis à tel niveau. Il y a un car, il risque de faire des dégâts. Je ne sais pas où il va, mais il va faire des gros dégâts. Vous savez ce qu'on m'a répondu? On n'a pas de patrouille. Ils sont tous... moi, j'étais côté est. Eux, ils sont côté nord. Donc, ils me disent, ils sont tous côté nord. Vous voyez un peu le truc. Je leur dis, il y a un danger. Avec des passagers, on ne trouve personne. Et pour des gens qui sont contre la loi, qui vont contre la loi, qui sont des... Pour moi, c'est des voyous. De faire ça, ce sont des voyous. Eh ben, on leur met les ambulances, on leur met les pompiers, on leur met tout ce qu'il faut. Et nous, travailleurs, eh ben, on se fait taper au moindre coup. Moi, je suis PMR, par exemple. Souvent, je me garde sur des places PMR parce que je ne trouve pas d'emplacement.
0: Qu'est-ce que PMR, Alain, c'est quoi PMR, pardonnez-moi?
5: Personne à mobilité réduite.
0: Et vous êtes quand même verbalisé?
5: Je suis verbalisé et j'écris et on me dit, il faut prouver la photo, le machin, le site, tout ce que vous voulez. Et avec ça, la dernière fois, on m'a saisi sur mon compte, on m'a fait une saisie administrative. Alors là, ils ont un dynamisme pas possible, mais quand il faut avoir du dynamisme pour bloquer 20 000 personnes, parce que 20 000 personnes, vous l'avez si bien dit sur votre plateau, ça passe pas inaperçu. Je pense qu'on se fout de notre gueule et c'est lamentable. On est dans un pays qui est lamentable et croyez-moi, nous, on pense à une chose, c'est partir d'ici parce qu'on n'en peut plus de ce... Ma femme et moi, on est presque à la retraite et on voudrait s'en aller parce que
0: ça ne peut plus durer. Restez, cher Alain, et votre témoignage, il est très important parce que je pense qu'il est partagé par des centaines de milliers d'auditeurs qui nous écoutent ce dimanche et je pense que je vais le repasser ce soir sur les antennes de CNews. Un grand merci, cher Alain, parce que cette colère, là aussi, c'est une colère qui est partagée. Et pourquoi cette émission elle est importante? Parce que c'est une parole qu'on ne pouvait pas entendre auparavant. Et le bon sens, vous imaginez? Et ça, c'est sûr, c'est plus facile d'attaquer Alain, de verbaliser Alain, que d'aller voir tous les festivaliers, je mets des guillemets à festivaliers, dits antifascistes, du côté du terrain militaire.
1: 11h47 sur Europe 1, restez bien avec nous, Elliott Devallez-Vous, ça continue bien sûr jusqu'à 13h avec le duo d'éditorialistes de ce dimanche, Éric Revel et Mathieu Hoc. Et je vous rappelle bien sûr le numéro si vous souhaitez nous joindre au standard, c'est un appel non surtaxé, 01 80 20 39 21, tout de suite.
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1: 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Si vous nous rejoignez dans Éliott Deval et vous, on continue bien sûr de parler de la Fripe partie illégale près de Bourges, toujours en cours. On a évidemment pris le pouls des auditeurs qui nous ont appelés au 01 80 20 39 21. On a également écouté quelques réactions politiques.
0: Laurent Nunez, le ministre de l'Intérieur, qui se rend sur place ce dimanche matin. Il devrait prendre la parole aux alentours de 13h05. Il est arrivé à 11h. Il a échangé avec les effectifs de gendarmerie sur un point de contrôle. Il doit le faire actuellement d'ailleurs. Ensuite, il ira dans un poste médical avancé et visiter ce poste médical. Tous les moyens sont déployés justement pour ces 17 000. Il en reste 17 000. Tuffer ce matin, illégaux, ça fait 72 heures que vous avez des dizaines de milliers de personnes qui, en toute illégalité, se sont retrouvées sur un terrain militaire. Et la question qu'on se pose, c'est est-ce que c'est un symbole, est-ce que c'est symptomatique de l'impuissance de l'État ? Alain, juste avant notre courte pause, auditeur qui expliquait, moi je suis à mobilité réduite. Quand je stationne, et pourtant je suis à mobilité réduite, on vient me mettre un PV, on me fait une saisie, c'est à moi de justifier, etc. On est incapable d'aller verbaliser ces pseudo-teufeurs, mais qui sont des vrais militants d'extrême-gauche, puisqu'ils se présentent comme tels, avec la formule antifasciste, bien sûr. Et ce décalage-là, cette injustice-là pour les Français, les honnêtes gens, c'est vrai qu'eux-mêmes le disent, il y en a ras-le-bol. Et dans cette injustice-là, écoutez attentivement Manon Aubry. Manon Aubry, députée de la France Insoumise, et hier elle est invitée de France Info. Première question qu'on lui pose sur le boulanger qui a été contrôlé un 1er mai et qui est appelé et rassuré par le Premier ministre. Elle va parler d'un délinquant. Écoutez le fond et la forme aussi, c'est très intéressant le ton qu'elle va employer.
4: Je suis assez sidérée de voir que Sébastien Lecornu, le Premier ministre, hier, a appelé un patron qui n'a pas respecté la loi, plutôt que d'appeler les inspecteurs du travail qui font respecter la loi. Donc on a un Premier ministre délinquant qui encourage à ne pas respecter la loi.
8: Pour vous, le boulanger en question est un délinquant ?
4: Mais bien sûr.
0: Le boulanger est délinquant. Alors, si le boulanger est délinquant puisqu'il ne respecte pas la loi, est-ce que l'organisateur de cette mobilisation sauvage sur un champ militaire qui lui aussi est un délinquant, est-ce que c'est un délinquant ? Est-ce que les participants sont eux aussi des délinquants, Manon Aubry ?
4: Je pense qu'il vaut mieux les accompagner, donner des autorisations préfectorales pour identifier des lieux où ces fêtes peuvent se tenir. Sinon quoi ? Sinon ces fêtes se tiennent quoi qu'il arrive, elles se tiennent dans un cadre qui est non encadré, non régulé. Et donc moi je préfère que les forces de l'ordre puissent encadrer ce type d'événement et qu'on laisse franchement des jeunes faire la fête.
0: Vous imaginez, deux poids, deux mesures. Sur le fond,
23: et la tonalité
0: évidemment. Véhément, dur lorsqu'on doit parler du boulanger qui travaille, le patron, et beaucoup plus douce, beaucoup plus mesurée, bienveillante à l'endroit de ces, je mets des guillemets encore, teufeurs qui sont en train de faire une pseudo-fête sur un terrain militaire. Bernard est en direct avec nous, il nous appelle au 01 80 20 39 21. Bonjour Bernard.
9: Bonjour Elliot, bonjour à tous.
0: On prend la direction de Saint-Malo, ça fait du bien d'aller. Il fait quel temps à Saint-Malo, Bernard ?
9: Il fait pas très très beau là.
0: Ouais, et je crois qu'il y a de la
9: pluie.
0: C'est un peu
9: couvert.
0: Ouais, mais ça va durer quelques jours, je crois. Hein.
9: Vous savez, il fait beau plusieurs fois par jour sur Saint-Malo.
0: Vous avez les quatre saisons en une journée.
9: C'est ça.
0: C'est un ancien agent pénitentiaire qui nous appelle.
9: Voilà, c'est ça, absolument. J'ai exercé longtemps en maison centrale. Et j'ai terminé ma carrière au service pénitentiaire d'insertion et de probation.
0: Et l'homme, justement, dépositaire de l'autorité, en quelque sorte, l'homme qui avait lui aussi face à vous des délinquants, des criminels. Alors là, c'est pas un crime ce qui est en train d'être fait du côté du terrain militaire, mais c'est un délit pour les organisateurs. Vous en pensez quoi ? Parce qu'on parle de l'impuissance de l'État, le manque d'autorité, par exemple.
9: Moi, je me pose une question, c'est où sont les centaures et l'hélicoptère de la gendarmerie ? Et les fameux blindés qu'on a envoyés contre les agriculteurs, l'agriculteur qui refusait de vacciner ses vaches, etc.
0: Au moment de la dermatose nodulaire. Alors, moi, la question que je me pose, cher Bernard, c'est que, imaginez, vous mettez les centaures alors qu'on est sur un champ militaire et que, visiblement, il y a encore des munitions dans le sol. Que tout n'a pas été protégé. ça peut être, alors là pour le coup, ça peut être un drame absolu, parce que c'est pas ça, c'est pas facile, attention, hein, parce que personne ne dit que c'est simple de sécuriser cette zone après l'arrivée des 20 ou 40 000 personnes. Vous voyez, Bernard, ce que je veux dire,
9: est-ce qu'on ne pourrait pas envoyer des hélicoptères? Vous savez, quand vous avez un hélico qui tourne au-dessus de vous, à mon avis, vous n'avez pas envie de rester en dessous.
0: Alors, je vais vous dire, Bernard, je pense que vu le niveau d'alcoolémie et ce qui est de la drogue qui circule au festival, vous pouvez mettre un dragon au-dessus de leur tête, ça ne les choquerait pas. Plus sérieusement, il y a les hélicoptères qui sont déployés et qui sont mobilisés. Vous avez 650 gendarmes. Moi, ce que je n'arrive pas à comprendre, c'est comment, entre vendredi et samedi, on peut passer de 20 000 participants à ce rassemblement illégal à une mobilisation, donc, dans la journée de vendredi à samedi, de 600 gendarmes, et vous passez le samedi soir à 40 000. Donc ça veut dire que ça ne sert à rien.
9: Déjà se pose la question de l'accès. Comment se fait-il qu'on laisse accéder
0: Je tombe de ma chaise.
9: Ces milliers de personnes. Non mais ça fait peur quand on voit que Macron veut faire la guerre à la Russie et qu'il est incapable de dégager 20 000 ou 40 000, peu importe le chiffre, j'allais dire des punks à chiens. Ça fait peur, quoi.
0: Bah, ce que je veux dire, en tous les cas, effectivement, s'il y a des chars russes qui doivent arriver sur les Champs-Élysées dans les prochaines années, peut-être qu'ils passeront par le champ militaire de Bourges, où finalement, quand t'es 20 000 ou 40 000 teufeurs, tu peux y accéder en toute illégalité. Ça, c'est sûr.
9: Mais moi, ce que je voudrais dire, c'est que, vous savez, tout ça, ça fait partie d'une politique. Moi, j'ai été 25 ans dans la pénitentiaire. Ça fait partie d'une politique pro-voyou qui s'aggrave au fil des années. Hein. Il vaut mieux être voyou, vous avez toute l'attention de l'État qu'un être citoyen.
0: Alors racontez-moi justement, vous qui avez été vraiment au cœur de ce réacteur de l'indélinquance et de la criminalité, puisque vous étiez agent dans un centre pénitentiaire. Vous étiez agent pénitentiaire pendant combien de temps ?
9: 25 ans à peu près.
0: 25 ans. Et vous aviez face à vous les plus grands criminels, les plus gros délinquants.
9: Ah, moi, j'ai exercé en centrale, donc avec tout le gratin, si je puis dire, entre guillemets, des tueurs en série, etc. Et des islamistes ou des terroristes divers et variés.
0: Et
9: vous savez, peut-être pas les plus remuants. Les plus remuants, c'est la petite voyoucratie qui gangrène les maisons d'arrêt en France.
0: Quand vous dites la petite voyoucratie, c'est ceux qui viennent d'arriver, qui ont commis déjà peut-être de multiples délits, mais c'est la première fois, ils ont un ou deux ans de prison ferme à faire, c'est ça ?
9: Ouais, voilà, c'est ça. Mais vous savez, on fait tout pour ne pas les mettre en prison. Hein. Moi, donc, j'ai terminé ma carrière au SPIP, au Service Pénitentiaire d'Insertion et de Probation. J'ai vu des gars qui étaient des multirécidivistes, qui avaient 3, 4, voire plus de sursis probatoires. Donc, c'est des gens qui n'iront jamais en prison.
0: Et quel rapport ils entretiennent avec vous ? Est-ce qu'ils vous craignent ? Est-ce qu'ils vous respectent ou au contraire...
9: Défi d'autorité en permanence.
0: Ah, c'est un défi permanent.
9: Permanent.
0: Et ce sont des menaces également au sortir de votre journée en centre pénitentiaire, c'est-à-dire fais gaffe quand tu rentres chez toi, on te suit, on sait qui t'es.
9: Oui, ça peut être des menaces, effectivement, oui, ça peut arriver. Après, vous savez, au service pénitentiaire d'insertion, ils ne se rendent tout simplement pas au rendez-vous fixé par l'administration, hein, c'est très fréquent.
0: Ah ben,
9: c'est absolument fréquent.
0: Et les téléphones, parce qu'on parle beaucoup des téléphones portables dans la prison, etc. Là encore une fois, dans chaque cellule, vous savez qu'il y a des détenus qui ont des téléphones, il y a les contrôles qui sont effectués. Racontez-nous, parce que là aussi, on a besoin de comprendre ce qui se passe. Moi, je vois par exemple sur les réseaux sociaux, et notamment par exemple sur TikTok, vous avez des détenus qui font des lives TikTok et qui sont eux-mêmes en prison, suivis parfois par des milliers de jeunes. Ils répondent, ils sont en train de faire leur petite vie avec leur téléphone.
9: Mais vous savez, l'administration pénitentiaire ferme plus ou moins les yeux sur tout ça. Hein. Ils font un cinéma de temps en temps pour faire une fouille généralisée, etc. Mais pour la paix sociale, ils laissent les moyens de communication, les téléphones, etc.
0: Quand vous dites la paix sociale, c'est la paix sociale dans la prison, mais c'est une autre société. C'est la loi du plus fort en prison ?
9: Bah, c'est la loi du plus fort parfois, c'est la loi du plus malin. Oui, bien sûr.
0: Et on parle, parce que évidemment il y a l'impunité, mais on parle rarement des conditions de détention. Est-ce que vous avez vu une dégradation des conditions de détention dans les centres pénitentiaires et en prison ?
9: Alors moi, comme j'ai exercé longtemps en centrale, c'est une incarcération individuelle. Donc c'est des cellules individuelles. Il n'y a pas plusieurs détenus par cellule et il n'y a pas de matelas par terre comme dans les maisons d'arrêt, etc. On n'a pas le phénomène de surpopulation comme, une maison d'arrêt à 250% de taux d'occupation, comme c'était le cas il n'y a pas si longtemps à Strasbourg, etc.
0: Non, c'est intéressant.
9: C'est spécifique aux maisons centrales. Hein.
0: Oui, non, mais c'est intéressant. Donc, quand vous dites les maisons centrales, c'est vraiment les maisons qui regroupent les plus grands criminels, ceux qui ont été condamnés aux plus lourdes peines.
9: Voilà.
0: Vous avez parlé de la... Eh bien, écoutez, Bernard, merci de nous avoir appelés au 01 80 20 39 21. Il est quasiment midi. On va parler pouvoir d'achat, on va parler économie dans un instant. Et on reste ensemble, bien sûr, en direct sur Europe 1 jusqu'à 13h. Il est quasiment midi. Et à midi, c'est bien sûr d'abord le point sur l'information. Avec Maëva Lamy. Rebonjour Maëva.
1: Rebonjour Elliot, bonjour à tous. On continue de suivre aujourd'hui cette rave party illégale dans le Cher. Le ministre de l'Intérieur, Laurent Nunez, se rend sur place. 17 000 participants sont toujours présents. Le lieu, un ancien site militaire, est jugé dangereux par la préfecture. Des munitions non explosées pourraient s'y trouver. Un obus a d'ailleurs été découvert hier. Une équipe de déminage a dû intervenir. 600 gendarmes sont mobilisés ce matin. Téhéran a transmis à Washington un plan en 14 points, parmi eux la levée du blocus des ports iraniens et la fin de la guerre sur tous les fronts, y compris au Liban. Une proposition que Donald Trump va étudier, même s'il doute qu'elle soit acceptable. Le président américain avait rejeté vendredi une offre précédente de l'Iran qu'il a menacé de pulvériser. De leur côté, les gardiens de la révolution déclarent à l'instant que les États-Unis n'ont le choix qu'entre une opération impossible et un mauvais accord. On en parlait d'ailleurs hier, le Pentagone a annoncé vouloir retirer 5000 soldats américains d'Allemagne, soit 15% des effectifs présents dans le pays. Donald Trump déclare finalement vouloir en retirer bien davantage. Des propos dans un contexte de tension avec Berlin. Le chancelier a récemment estimé que les Américains n'avaient aucune stratégie en Iran. En France, Sébastien Lecornu remet un coup de pression sur Total Énergie. Le Premier ministre appelle le groupe à renforcer le plafonnement des prix à la pompe pour redistribuer ses surprofits. Une demande à la veille d'une réunion avec les distributeurs de carburant. Demain, le ministre de l'Économie, Roland Lescure, va les recevoir à Bercy pour évoquer la flambée des prix à la pompe. Les propos d'Emmanuel Macron sur l'Algérie fustigés par Nicolas Dupont-Aignan, le président de Debout la France, était l'invité du grand rendez-vous Europe 1 CNews Les Échos ce matin. Il a dénoncé un renversement des valeurs. On le rappelle, le chef de l'État avait traité, je cite, de maboule ceux qui veulent se fâcher avec l'Algérie. Dans l'actualité également, la haut-commissaire à l'enfance va porter plainte après avoir été menacée sur le forum legarçon.net. Elle l'avait accusée de mettre en contact des pédocriminels et avait saisi la justice. Par la suite, un utilisateur avait publié un message la ciblant directement. Elle évoque des menaces inacceptables qui ne l'impressionnent pas. On en vient à cette étude du CNRS qui concerne les produits cosmétiques. Elle révèle que réduire notre consommation permet de diminuer en quelques jours seulement la quantité de substances toxiques dans nos organismes. Ça inclut par exemple le savon ou le maquillage. L'étude invite également à utiliser des produits sans substances toxiques. Et puis enfin, la foule était impressionnante. Shakira a donné un méga concert gratuit hier sur la mythique place de Copacabana à Rio de Janeiro. Selon la mairie, 2 millions de personnes étaient présentes. Ce rendez-vous avait été inauguré en 2024 par Madonna avant Lady Gaga l'an dernier.
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1: Il est 12h midi et bientôt 3 minutes. Elliot de Vallée-Vous, ça continue.
0: Et vous avez parlé de Nicolas Dupont-Aignan, chère Maëva. On va l'écouter dans un instant, qui s'inquiète de la situation économique. C'était à suivre entre 10h et 11h en direct sur Europe 1. Et vous pouvez réécouter la grande interview de Nicolas Dupont-Aignan sur l'application Europe 1.
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0: On poursuit Elliot Deval et vous, donc avec Estelle Lafond, bien sûr, Mathieu Hoc et Eric Revel. Et avec vous, chers auditeurs d'Europe 1, vous pouvez nous appeler au 01 80 20 31 01 80 20 39 21. J'en ai oublié le numéro. Bah écoutez, qu'est-ce qui m'arrive? 01 80 20 39 21.
1: Vous voyez, vous l'avez eu cette fois-ci.
0: Ah, c'est
1: la fin
0: midi,
1: qui arrive, midi 3.
11: L'aile ou la cuisse?
0: Ah, moi je suis
1: attention,
0: plutôt
1: le poulet.
0: Elle, ben, merci. C'est gentil.
11: Ah non, parce que j'ai découvert que c'était pas la journée du poulet aujourd'hui.
0: Non, vous savez ce que c'est là aujourd'hui? C'est la journée mondiale de la liberté de la presse. C'est la 33e journée mondiale de la liberté de la presse. J'ai une pensée pour l'ARCOM et j'ai une pensée pour mes amis de C8.
12: Oui.
0: Effectivement, ça plombe un peu l'ambiance, mais c'est vrai que pour la liberté de la presse, j'ai une grande pensée pour tous les censeurs qui n'ont de cesse que d'attaquer le groupe Europe 1, CNews, le JDD qui rêve, après C8, de voir CNews fermer. La liberté de la presse a encore un sens. La liberté d'expression n'a pas de prix. C'est le slogan de CNews. Et sur Europe 1, la parole, elle est libre. Libre, bien sûr, à tous les auditeurs. Midi 4 sur Europe 1. Je vous propose d'écouter donc Nicolas Dupont-Aignan, qui était l'invité de Pierre de Villeneuve dans la grande interview, et qui s'inquiète de la situation économique en France, qui dit même la France est en train de crever.
13: On met des taxes sur l'essence, sur l'électricité, pour financer des éoliennes qui produisent en offshore, c'est-à-dire dans la mer, à 198 euros le mégawatt à Saint-Brieuc, c'est-à-dire 4 fois le prix du nucléaire. Et les Français se saignent, ne peuvent pas aller travailler parce que vous avez un conflit d'intérêts gigantesque, vous avez une oligarchie, vous avez des sociétés étrangères qui se gavent d'argent français. On peut redresser le pays sans faire souffrir les Français? Vous arrêtez les 15 milliards à l'Union européenne, net. Vous arrêtez de donner des milliards à l'Ukraine. On a donné 17 milliards la semaine dernière, sous forme d'un prêt qui sera jamais remboursé.
12: 70 milliards de l'Union européenne, 17 milliards
13: pour la France. Et les engagements français vont jusqu'à 70 milliards si vous comptez tout. Il faut arrêter. Parce que la France, elle est en train de crever.
0: La France est-elle en train de crever? C'est la question qu'on vous pose. Alors, elle est triviale, elle est lourde, mais est-ce que vous êtes en grande difficulté? Chers auditeurs d'Europe 1, n'hésitez pas à nous appeler. Et on parle également de la hausse des prix du carburant. Les pêcheurs, les agriculteurs en demandent plus des aides. Parce que là, c'est une situation qui est critique. On est avec des secteurs d'activité, notamment l'artisanat, qui est à bout de force, à bout de souffle. Ils se sont mobilisés hier à Paris. Écoutez le sujet, le reportage, il est signé Antoine Bienvaux.
14: À commencer par les pêcheurs. Le gouvernement leur a accordé une aide de 35 centimes par litre de gazole pour le mois de mai. Insuffisant pour rester rentable, explique David Le Quintrec, président de l'Union française des pêcheurs artisans, qui souhaite des mesures supplémentaires.
17: Nous, ce qu'on veut, c'est pourquoi pas une micro-taxe sur les denrées alimentaires qui sont importées en France. Une micro-taxe également sur les gros profits, tels que Total, par exemple.
14: Les pêcheurs en colère, donc, tout comme les agriculteurs, qui réclament également un effort sur le prix du gaz, lui aussi en forte augmentation. Patrick Legras, président de la coordination rurale.
18: Une tonne d'engrais, il faut 800 mètres cubes de gaz. Le gaz, c'est très simple, 3 zones d'approvisionnement. La Russie, avec qui on est en guerre, le Moyen-Orient, avec qui on est en guerre, et les États-Unis, avec qui l'Europe est quand même en délicate position. Si on ne trouve pas une solution dans les semaines qui viennent, on a un risque qu'il manque 25% de l'ensemble des cultures par un manque de fertilisation.
14: Une augmentation du prix du gaz qui va d'ailleurs aussi toucher les ménages, plus 15% en moyenne au mois de mai, à cause toujours de la guerre au Moyen-Orient.
0: Nadine et Anne sont en direct avec nous. Nadine qui nous appelle de Maine-et-Loire. Bonjour Nadine.
19: Oui, bonjour. Bonjour à vous. Merci en tout cas de m'avoir prise.
0: Bah, vous êtes la bienvenue. Vous savez que...
19: J'adore votre émission. Je trouve que c'est une émission dans laquelle on peut s'exprimer. Vous ne coupez pas la parole. Vous êtes très agréable, vraiment.
0: Oh bah, écoutez, Nadine, merci.
19: Vous et votre équipe.
0: Ah bah, voilà. Mais surtout l'équipe. Moi, je évidemment, Eric Revel là qui est présent, bien sûr.
11: Je coupe pas la parole.
0: Jamais.
19: Je suis très agréable.
0: Mais alors, attendez, mais moi, j'ai une estime XXL pour Eric Revel. Vous savez que ça a été l'un des plus grands patrons de presse et de rédaction. Il dirige LCI, par exemple. Et puis, il a été dans le service public. Il était au cœur du réacteur. de la machine de l'audiovisuel public. Le rapport sera publié demain, Nadine. Vous savez, le rapport de Charles. Charles Alloncle. Chouette. Ah bah, pas chouette pour tout le monde. Hein. Vous savez que...
19: Eh ben oui, mais qu'est-ce que vous voulez ?
0: Les yeux du système seront secs demain.
19: Et on va voir comment le festival de Cannes va être commenté cette année. Avec un étonnement, j'espère. On va voir.
0: Je ne sais pas si c'est vrai. J'ai cru comprendre que les équipes... Alors là, on s'écarte de notre sujet parce que vous vouliez parler du carburant. Mais quoique, les économies, c'est aussi faire des économies sur de l'argent qui est dépensé partout et n'importe comment. L'audiovisuel public, c'est quand même 4 milliards d'euros d'argent public. Bon. Et vous parlez du Festival de Cannes. Les équipes, visiblement, de France Télévisions n'iront plus dans les grands hôtels.
11: Voilà, c'est ça.
0: C'est direction Pierre et Vacances, qui est un très bel endroit. Voilà, attention.
11: À 500 euros la nuit, quand même, hein.
0: Pierre Vacances ?
11: Enfin, oui.
0: Bah,
11: enfin, non, mais là, pour le festival. Mais versus 1700 euros dans les palaces.
0: 500 euros la nuit ?
11: C'est ce que j'ai compris, qui réduisait l'enveloppe pour les nuitées.
0: Bah, c'est déjà pas mal, 500 euros la nuit.
11: C'est ce que je vous dis.
0: Bah,
19: 500 euros la nuit, petit déjeuner compris ?
11: Oui, madame.
0: Bah, jeune Nadine,
11: vous avez une serviette et un œuf mi-mollet. Oui.
0: Non, mais attends. Non, mais 500 euros la nuit, c'est quand même beaucoup. Revenons à notre sujet, Nadine, puisque vous avez entendu Nicolas Dupont-Aignan qui dit « mais on dépense des milliards un peu partout ». Il prend deux exemples qui peuvent être d'ailleurs critiqués, mais c'est vrai que ça parle aux Français. Il prend l'exemple des 15 milliards qu'on donne à l'Union européenne. Et puis il prend l'autre exemple, il dit, mais là, il y a eu un prêt qui ne sera jamais remboursé, selon lui, à l'Ukraine. Et c'est 90 milliards pour l'Union européenne, mais c'est surtout 17 milliards alloués par la France. Et là, vous comptez les centimes que vous voulez donner aux agriculteurs, aux pêcheurs français, à tous ces secteurs qui sont en grande difficulté, alors que les prix du carburant augmentent. Vous en pensez quoi, Nadine ?
19: Ben moi, je pense que ça ne va pas dégringoler, que de toute manière, on voit déjà dans la grande distribution la flambée des prix qui s'installe. Je pense que la rentrée, même avant la rentrée, je pense qu'au mois d'août, il va se mettre en place des augmentations épouvantables pour la consommation des Français, la consommation courante, alimentaire, vestimentaire pour les enfants, etc. Je pense que le Français vient tout juste de prendre

0: la fameuse mise sous tutelle du Fonds monétaire international. Voilà. Non, c'est pas ce qu'il dit. En gros, est-ce qu'on avance vers une tutelle du FMI, ce qui était arrivé à la Grèce, mais c'est extrêmement grave. Hein. Vous savez que la situation grecque à l'époque, ils ont perdu beaucoup de leur souveraineté. Ils ont perdu également, par exemple, je crois que c'était le port du Pirée qu'ils ont vendu à la Chine.
1: Ils ont pris des retraités.
2: Mais moi, j'étais en Grèce à cette époque-là. Et je peux vous dire qu'effectivement, d'abord, il y avait de la corruption avec l'ancien gouvernement, ancien gouvernement grec. Donc, tout le monde s'en est mis dans la poche en Grèce avec l'Union, enfin, avec tout ce que versait l'Union européenne. Et moi, ce qui me navre actuellement, c'est que ce dernier mandat de Macron est tellement épouvantable, catastrophique. Je ne comprends pas qu'on en soit arrivé là et qu'on ne bouge pas. On le voit encore avec la REF Party. Je reviens juste 30 secondes là-dessus. On a mobilisé 650 gendarmes. Les 650 gendarmes travaillent ce week-end. Ils sont en heures supplémentaires. On n'a pas les moyens de payer les heures supplémentaires de ces forces de l'ordre. Ils récupèrent. Mais ils vont récupérer quand? Alors que la seule solution, c'était de vider ce terrain et puis point barre, terminé. Ça n'est pas un festival de musique, ça n'est pas Hellfest, ça n'est pas les vieilles charrues, c'est une rêve partie, bon sang. Je crois qu'on est en train de tout confondre.
0: C'est une rêve partie illégale, vous avez raison, oui. Nadine. Mais ce serait intéressant d'ailleurs de connaître le coût de l'opération qui a été menée depuis vendredi, c'est-à-dire les gendarmes qui sont mobilisés, les pompiers qui sont mobilisés, les hélicoptères qui sont déployés, la sécurité civile, bref, combien a coûté la sécurisation et la mise en place de tout ce dispositif pendant plus de 72 heures, alors qu'on est face à un rassemblement illégal, effectivement, du côté de Bourges. Je le dis redit pour les auditeurs qui nous rejoignent à 12h13, donc sur ce champ militaire. Combien ça a coûté et qui va payer? Bon, combien ça a coûté, je ne connais pas la réponse, je ne l'ai pas, mais qui va payer, ça je suis certain, chère Nadine. C'est vous, c'est moi, c'est Mathieu, c'est Eric Revel qui sont avec nous. Nadine, un grand merci de nous avoir appelés et on continue de parler du pouvoir d'achat, de la hausse des carburants. Cher Eric, sur les carburants, j'ai l'impression qu'il y a un bouc émissaire qui s'appelle Total Énergie. C'est Sébastien Lecornu qui appelle à un plafonnement plus généreux. C'est Marine Le Pen qui dit si plafonnement pas suffisant, eh bien, il va falloir taxer les super profits de Total Énergie. Qu'en pensez-vous? Que pense le spécialiste en économie que vous êtes?
3: D'abord, il faut rappeler qu'un groupe comme Total, il faut se féliciter d'avoir un groupe de cette force et de cette puissance dans le monde. Hein, c'est un des principaux groupes pétroliers. Un groupe comme Total, en dépit de ce qu'on peut imaginer, ne fait pas ses profits sur la distribution du carburant en France. C'est une erreur. C'est quoi? C'est quelques centaines de millions d'euros, je crois, par an de profit. Total fait son profit sur l'exploration et la production de pétrole à l'autre bout du monde. Alors c'est vrai que Total, ça c'est indéniable, profite, j'aime pas le mot de profiteur de crise parce qu'il est très connoté, mais Total profite de l'envolée des cours du baril de Brent de la mer du Nord, qui est la référence sur le marché pétrolier. Maintenant, je vais vous dire, je trouve que Sébastien Lecornu a raison de prendre cette affaire par le bout avec lequel il prend. C'est-à-dire qu'il demande à Total de plafonner encore plus bas, les prix du litre de gazole ou du litre d'essence qui s'envolent. C'est une façon pour Total de restituer l'argent qu'il gagne à l'extérieur. Puis je rappelle autre chose, vous parliez des écologistes tout à l'heure, où on pourrait parler des coûts de production en France. Pourquoi il reste 4 raffineries en France, dont 3 pour Total? Quand vous avez du pétrole, avant que ce soit de l'essence, du gazole ou un autre produit pétrolier pour faire du plastique, il faut le raffiner.
0: Bien sûr.
3: Parce qu'en fait, le coût du travail est très élevé, parce qu'on a toujours considéré le lobbying qu'une raffinerie, ça ne pouvait pas s'améliorer, c'était un sujet de pollution. Résultat des courses, le gazole, majoritairement, il est fabriqué ailleurs qu'en France. Et quand j'entends certains qui disent on va bloquer les prix, ben c'est très simple. Si vous bloquez les prix du gazole en France,

0: France. Bah, les gens, les pays qui produisent pour nous du gazole, bah, ils ne nous le vendront plus, ils le vendront ailleurs. Donc moi je pense que là, ce qu'annonce Sébastien Lecornu, c'est intéressant. Bon, maintenant, reste bien, à savoir, il faut demander à Total de plafonner une litre de gazole à 1,90 par exemple.
1: Non mais avant de peut-être demander à Total de plafonner les prix du gazole, peut-être que le gouvernement peut réduire le nombre de taxes qu'il y a sur le prix du carburant, puisque 60% du prix du carburant, ce
0: plein
1: sont des taxes.
0: Pays l'ont fait,
1: il est midi 16, midi 16 sur Europe 1. Non, c'était passionnant de nous entendre. J'ai pas tout compris, mais midi 16 sur Europe 1.
0: C'était pas passionnant.
1: Mais si ça l'était, est-ce que c'était compréhensible? Ça, je ne suis pas sûr. Pour les autres, mais je vous taquine, Eric. C'était parfait.
2: C'est très bon, Eric.
1: Évidemment.
0: Il faut clarifier les choses.
3: Restez bien avec nous sur Europe 1. Hausse du carburant, pouvoir d'achat en Berne. Les Français qui ont des difficultés à joindre les deux bouts. On continue bien sûr d'en parler dans Elliott de Vallée-Vous. Votre rendez-vous jusqu'à 13h, 01 80 20. 39-21 pour réagir à l'émission. J'en profite pour vous rappeler la question du jour sur Europe 1, sur europe1.fr. Vous pouvez y répondre. Prix du carburant, le gouvernement doit-il faire plus? Vous répondez pour le moment oui à 77%. À tout de suite.
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3: Merci d'être avec nous, de nous rejoindre à midi 18 sur Europe 1. Elliott Deval et vous, c'est votre rendez-vous débat autour de l'actualité. Et comme depuis deux mois, le pouvoir d'achat en fait partie. On parle bien sûr de la hausse du carburant, le pouvoir d'achat en Berne. Et vous, les Français qui ont des difficultés à joindre les deux bouts, on vous invite bien sûr à nous appeler au 01 80 20 39 21 pour réagir à l'émission.
1: Et Anne est en direct avec nous, elle nous appelle de Besançon. Bonjour Anne.
12: Oui, bonjour. Attendez, le haut-parleur, désolé. Voilà, oui, bonjour.
1: Pas de problème. Merci d'être avec nous, chère Anne. Vous nous appelez de Besançon. Anne, on parle du carburant, de cette hausse des prix du carburant depuis le début du conflit iranien, de cette difficulté que les Français ont à joindre les deux bouts, parce qu'en plus de la hausse des carburants, il y a la hausse des prix du gaz, il y a l'inflation aussi et les produits alimentaires. Et on essaye de comprendre si tout le monde arrive à joindre les deux bouts. Est-ce que c'est votre cas, chère Anne ?
12: En fait, je ne veux pas parler de moi parce que je suis un cas très particulier avec notamment le monde du travail et l'administration. Mais justement, j'étais d'accord avec ce que j'ai dit à Valérie. Je suis totalement d'accord avec Dupont-Aignan. Puis j'ai beaucoup d'amis qui travaillent, qui sont soit sur les routes, soit des commerçants, soit des personnes. Donc, je connais la problématique des travailleurs itinérants et des commerçants, petits artisans. Et vraiment, Dupont-Aignan, et ce qu'il a dit ce matin, c'est exactement ça. C'est que c'est une usine à gaz, et moi j'avais cette phrase, on assèche les gens, on empêche les gens de bosser, et pour rebondir sur votre émission sur le 1er mai, laissez-nous bosser. Et donc on assèche les gens, et après on fait l'aumône, et on se fait passer pour les princes de la charité. Bon, voilà. Et donc, c'est la France. Voilà, c'est des usines à gaz, c'est Ubu, c'est vous qui avez cité Ubu. Et si je peux me permettre, j'ai fait un texte, j'ai pas réussi à vous taguer sur LinkedIn, mais j'ai appelé ça le roi Ubu, et puis le prince des amandes, dans un jeu de mots avec les boulangers amandes E et amandes A. Et en fait, oui, c'est affolant. Et pour revenir sur Alain, parce que moi, je voulais pas parler de ça, mais quand même, j'étais en train de contester une contre-invention alors que je suis PMR, comme Alain.
1: Alors, je me permets de rappeler pour les auditeurs d'Europe 1, et je vous remercie parce que vous êtes une auditrice, chère Anne, visiblement régulière. Vous nous avez suivi vendredi, vous avez écouté Alain, qui est un auditeur qu'on a eu entre 11h30 et midi. Alain nous appelait des Bouches-du-Rhône, très en colère quand il voit qu'on a depuis 72 heures 40 000 personnes, jusqu'à 40 000 personnes qui se rassemblent sur un champ militaire pour faire une pseudo-fête présentée comme une free party qui est en fait une méga-rêve antifasciste, c'est eux qui le présentent comme ça, et vous avez 650 gendarmes qui sont mobilisés. Et Alain, il était fou de rage. Et il nous a raconté une anecdote, il dit j'étais sur la route, je vois un bus extrêmement dangereux qui fait des zigzags, etc. J'appelle la police par sécurité, ils me disent on n'a pas de bras. Voilà, ils sont non pas dans le sud, ils sont dans le nord. Il dit ben voilà, maintenant nous on a des gendarmes qui servent à faire de la surveillance et même pas à verbaliser. C'est tuffer comme ça,
3: festivalier.
1: Festivalier, oui.
12: Alors, excusez-moi.
1: Des gens d'extrême gauche, oui. Oui.
12: Excusez-moi, Elliot, c'est important parce qu'Alain est PMR et dit qu'il a une saisie administrative. C'est ça qui me touche parce que j'ai failli avoir ça, j'ai eu une contravention indue. Et l'officier de police que je suis allée voir une chef s'est moqué de moi. Oui, bah, les policiers peuvent faire des erreurs. Bon, ça, c'est à part. Leur site était en panne et j'étais en train de contester la contravention quand Alain est passé pour pas me retrouver commis avec une saisie. Donc, en plus, c'est ça qui est dingue. Mais je voudrais signaler, moi, j'ai été teufeuse, comme vous dites, les teufeurs. Ne mettez pas tout le monde dans le même sac. J'ai participé à des véritables rêves. Nous étions autonomes. Nous payons avec, parce que chacun donne ce qu'il veut. Et nous payons le service de sécurité. Nous avions des pompiers sur place. Nous avions un stand de prévention des risques qu'on appelle pour la drogue, tous ces trucs-là avec, voilà. Donc, en fait, on était autonomes. Et je me souviens, moi qui ne consomme rien, les jeunes me faisaient partir avant pour voir s'il y avait comme des gendarmes, mais ils étaient très, très, très, très respectueux. Ils ne prenaient pas la route s'il y avait des risques. Et j'ai entendu des gendarmes qui disaient, il y avait deux, trois gendarmes, qui disaient, mais enfin, ils sont même mieux organisés que les balles trappes de campagne, il n'y a aucun incident, rien. Donc c'est un scandale ce qui se passe. Il faut vraiment dénoncer, ne pas mettre tout le monde dans le même sac.
1: Et vous avez, vous avez entièrement raison. Et vous m'avez cloué le bec. Parce qu'effectivement, il ne faut jamais essentialiser et mettre tout le monde dans le même sac. Et vous qui êtes une teufeuse, moi, je n'ai pas eu cette expérience ou cette chance d'aller à des... Mais vous alliez à des rave parties ?
12: En fait, j'y vais plus parce que justement, il y a trop de consommation et je suis la seule, je suis une des rares. Bon, j'aime bien, c'est sympa, mais ça me fatigue.
1: Bah oui,
12: en fait, mais attention, faut bien dire que la décoction, c'est un autre débat. Quand vous prenez même Françoise Sagan, là, qu'on invitait à New York partout, elle avait ses rails de coke qui lui étaient réservés. Donc, faut vraiment relativiser la côte. Bon, bref, ça, c'est à part. Mmh. Mais oui, j'ai participé dans la nature. C'est magnifique.
1: Oui, mais c'était légal.
12: Ah bien. Ben, en fait, on déclarait, les paysans prêtaient le champ, on laissait tout nickel. Bien sûr, c'était...
1: Oui, mais c'était avant. Parce que là, aujourd'hui, c'est l'anarchie 300%. C'est n'importe quoi.
12: Apparemment, c'est de la politique en plus.
1: Et puis, c'est sur un champ militaire à Bourges, en contestation indirectement ou directement à cette proposition de loi qui vient durcir le ton sur les rêves parties illégales et les participants qui pourraient prendre une amende quand c'est illégal de 1 500 €. Mais vous avez vu, c'est très intéressant, je voulais qu'on parle du carburant et nombreux sont les auditeurs à revenir sur la première heure que nous avons faite sur cette rêve partie qui se déroule en toute illégalité. Merci Anne, je vous embrasse fort. On va rejoindre Valérie qui nous appelle de Haute-Garonne. Bonjour Valérie.
2: Oui, bonjour Elliot.
1: Comment allez-vous Valérie ?
2: Très bien, merci.
1: Et vous voulez parler pouvoir d'achat ?
2: Oui, tout à fait, parce que avec la hausse du carburant, c'est catastrophique. Mmh. Disons que moi, j'habite à 40 km de Toulouse, donc je fais 80 km par jour pour aller travailler. J'ai pas trop de transport en commun parce que le dernier bus est à 8h30 du matin pour rentrer le soir à 19h30 et voilà, ça correspond pas à mes horaires. Donc, je suis obligée de prendre la voiture. Je travaille avec un SMIC. On est un couple et on arrive avec nos deux salaires à 3 200 € par mois. Mm-hmm. Donc, voilà. Les fins de mois sont très, très difficiles.
1: Et vous êtes locataire ?
2: Alors, on est propriétaire, donc on a fait ce choix d'acheter une maison.
1: Mais vous avez un prêt.
2: On a un prêt, oui, qui est de 900 euros par mois.
1: Donc 900, ah oui, mais donc il vous reste 2100. Et là, on est loin de 2300. Et vous avez toutes les charges, etc., j'imagine. Vous êtes maman, Valérie ?
2: Tout à fait. J'ai deux enfants bon, qui sont maintenant grandes, mais bon, on a des frais aussi liés, un peu plus chers quand ils sont un peu plus grands. Elles ont 20 ans et 23 ans.
1: Donc, bah frais, oui, les études.
2: Les études, tout à fait. Tout bon. À fait, tout à fait.
1: Et aujourd'hui, cette difficulté au quotidien, elle a entraîné un changement de mode de vie chez vous, Valérie ?
2: Oh, mais ça fait déjà un petit moment qu'on a un changement de mode de vie. On ne va pratiquement jamais au restaurant, on ne part pas en vacances, très peu. Ça fait plusieurs années qu'on ne part plus en vacances. Donc là, et puis les fins de mois, ben, pour être franc, ben, on est en négatif tous les mois.
1: Tous les mois, à partir du combien ?
2: Oh, ben, si on n'avait pas les autorisations de découvert, ce serait catastrophique, disons.
1: Et cette situation, elle est partagée par tant de Français aujourd'hui. Vous travaillez dans quoi, Valérie ?
2: Commerce, en fait.
1: Dans le commerce. Et, ouais. Et donc, vous êtes au SMIC aujourd'hui.
2: Tout à fait.
1: Et votre mari, il travaille dans quoi ?
2: Alors, lui, il est fonctionnaire. Oui. Mais, voilà, fonctionnaire, il est catégorie la plus basse, en fait. Donc, avec le gel, il y a eu le gel, en fait, de l'indice. Enfin, ils n'ont pas été augmentés pendant très, très longtemps. Donc, voilà.
1: D'accord. Et vous faites de la route pour aller travailler ?
2: Ah oui, je fais 80 km par jour, 40 et 40.
1: Et bien, alors, avec l'augmentation des prix du carburant, vous n'avez pas eu d'aide, j'imagine. Là. C'est comment vous faites ?
2: Malheureusement, je n'ai pas le choix. Je voudrais bien, moi, partir prendre le bus. Mais voilà, les horaires, il y a très peu de bus là où j'habite. Mmh. Donc, je suis obligée de prendre la voiture. Et
1: le plein, par exemple, il a augmenté de combien d'euros quand vous avez réussi à calculer ça par rapport au début de la guerre ?
2: Donc, bah, fin disons février. Il est à 60. Donc, c'est à peu près 80, un peu moins de 100 euros le plein. Là, si je ne vais pas dans les stations totales, j'ai 40 euros facilement de plus à chaque plein.
1: Vous imaginez quand vous êtes à l'euro près et on comprend pourquoi. Malheureusement, vous êtes dans le rouge chaque fin de mois. Je vous embrasse, Valérie. Saluez votre mari. Embrassez vos deux enfants qui sont étudiantes. Elles étudient dans quoi ? C'est quoi leur objectif ?
2: Alors, une est en alternance actuellement et l'autre, elle attend d'avoir une place en fac de droit, notamment.
1: Ouais, voilà. Fac de droit. Bon, j'espère qu'elle est prête, hein, parce qu'il faut être très mature en droit. C'est un ancien cancre qui vous parle en fac de droit. Plus habitué au café en face de l'université qu'au banc de l'amphithéâtre. Midi 48, non pas midi 48.
3: Midi 28.
1: 28, effectivement. Et dans quelques instants, on va recevoir Avi Bitton, qui est une personnalité connue, reconnue dans le monde du droit, justement.
3: Avocat du barreau de Paris.
1: Mais surtout spécialiste du droit du travail. Il est suivi par près de 400 000 personnes sur Twitter, sur Instagram. C'est une référence aussi sur TikTok, c'est-à-dire qu'il fait des petites vidéos où il explique quels sont les rapports qui doivent être entre l'employeur et l'employé. Et on va parler du travail, bien évidemment, 48 heures après le 1er mai. Le rapport travail, le rapport à la valeur travail, ce sera avec Avi Bitton, avocat au barreau de Paris, qui sera notre invité dans un instant.
3: À midi 29 sur Europe 1, de Valais. Vous continuez bien sûr jusqu'à 13h, toujours en compagnie bien sûr nos éditorialistes du dimanche, de ce dimanche, Eric Revel et Mathieu Hoc. À tout de suite.
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3: Midi 31, merci d'être avec nous ou de nous rejoindre sur Europe 1 dans cette nouvelle partie d'émission. L'invité d'Eliott Deval et vous à midi 30, eh bien c'est Maître Avi Bitton, avocat du barreau de Paris.
1: Il est une référence, notamment pour le barreau de Paris en matière du droit du travail. Référence également, et c'est vrai que vous avez surperformé sur les réseaux sociaux et notamment sur Instagram. Vous avez par exemple 394 000 abonnés et régulièrement succès. Vous proposez des vidéos où vous expliquez aussi les difficultés, parce que c'est vrai que c'est un monde qui est très complexe, le droit du travail.
3: Ah oui.
1: Et vous vulgarisez pour vos abonnés les relations qu'il doit y avoir entre un employeur et un employé. 22 ans que vous êtes au barreau de Paris, c'était donc hier. Maître Avi Bitton, merci d'être avec nous.
18: Merci à vous, merci de m'inviter.
1: Maître, si vous êtes avec nous, c'est pour parler du travail. Et c'est vrai que vous savez que vendredi, par exemple, ça a été la grande polémique, mais une polémique qui dure depuis maintenant un mois. C'est-à-dire, est-ce qu'on doit laisser les boulangers ouvrir, les fleuristes ouvrir, les artisans ouvrir avec leurs salariés sous peine, c'est aujourd'hui, la loi ne le permet pas. Mais est-ce qu'on pouvait, en quelque sorte, avoir une... C'était l'intelligence collective.
19: Ouais, le bon sens.
1: Voilà, le bon sens et l'intelligence collective, la tolérance. Quel regard l'avocat que vous êtes porte sur cette polémique qu'il y a eu autour du 1er mai ?
18: C'est vraiment une polémique vaine. Non, mais franchement, de tous les jours fériés qui existent en France, il y en a un seul qui est obligatoirement chômé. Un seul dans l'année. C'est la fête internationale des travailleurs dans tous les pays, c'est le 1er mai. Mmh. Il y a déjà des exceptions pour les services publics essentiels. Transport, sécurité, santé, ceux-là sont autorisés évidemment à travailler. Mais si on commence à faire des exceptions, c'est la boîte de Pandore. On va faire une exception pour les boulangers, puis pour les fleuristes, puis l'épicier du coin qui dit « mais attendez, moi je vends de l'alimentation ». Puis la grande surface à côté va dire « mais moi aussi je vends de l'alimentation ». Et puis, je sais pas moi, les banques vont dire « mais attendez, nous on est sur des transactions internationales à des dizaines de millions d'euros, on va quand même pas s'arrêter comme ça ». Voilà, c'est la boîte de Pandore. Mmh. Donc non, pas d'exception, c'est une journée dans l'année qui est obligatoirement chômée. On peut quand même offrir ça aux salariés.
1: Mais ça peut s'entendre et c'est très bien parce que la parole elle est libre. C'est bien d'avoir aussi des avis différents sur ce plateau et dans le studio d'Europe 1. C'est pas un jour comme les autres. Pour par exemple un fleuriste, c'est la troisième journée la plus importante de l'année pour un fleuriste. Et puis c'est pas obligatoire pour les salariés puisque c'est sur la base du volontariat. Mais est-ce que l'avocat que vous êtes, spécialiste du droit du travail, remettrait en cause l'idée du volontariat ? Ça n'existe pas le volontariat dans une entreprise ou chez les artisans ?
18: Vous savez, la liberté du salarié en entreprise, c'est quand même une liberté surveillée. Hein. Mmh. Je veux dire, vous savez très bien qu'un salarié qui dit non à son employeur qui lui dit « mais j'ai besoin de toi, c'est le 1er mai ». On va vendre énormément de fleurs, il faut que tu sois sur le pont. Le salarié qui dit non, il peut quand même craindre pour ses augmentations de salaire, sa carrière, ses promotions sur les 10 prochaines années. Donc, si vous voulez, à ce compte-là, si on part du principe que le salarié est libre, qu'il ne serait pas sous un lien de subordination, bah à ce moment-là, on pourrait dire il pourrait aussi abandonner ses 5 semaines de congés payés. Si c'est sur la base du volontariat, il pourrait travailler 365 jours par semaine. Il pourrait travailler plus de 13 heures par jour. Mmh. Effectivement. Pourquoi pas ?
1: Mais moi, j'entends. Vous voyez ? Non, mais là, on est sur l'idée, sur le fond du sujet, ou du moins l'idée, non pas l'idéologie, mais les principes. Mmh. La réalité du terrain, c'est qu'on a eu des dizaines de salariés qui nous ont appelés. Ce sujet qui inonde les médias depuis maintenant un mois, avec des salariés, et je ne parle pas des employeurs, là je parle des salariés qui eux-mêmes appellent en disant « Mais attendez, nous on a envie de bosser tout simplement, c'est un jour qui compte double, c'est un jour où on a envie... » Comment ?
19: Il y a l'inflation.
1: Il y a l'inflation, etc. De... Donc c'est intéressant aussi d'aller... est-ce que c'est une... On avance avec notre temps et aujourd'hui, c'est aussi le temps de libérer peut-être un peu le travail, ce qui peut poser problème aux spécialistes du droit du travail, très attentifs à ce que la loi peut-être ne bouge pas dans le sens du travail et non des employés.
18: Le problème, si vous voulez, sur la question du temps de travail, de la durée du travail, c'est la question la plus sensible dans le monde de l'entreprise. On le voit notamment avec les cadres. Mmh. Les cadres, on a instauré des systèmes pour essayer de ne pas compter leurs heures, qui travaillent au maximum, avec notamment ce système du forfait jour, qui est souvent annulé par les tribunaux. Je ne veux pas être trop technique, mais bref, il y a beaucoup d'abus sur la durée du travail, beaucoup d'heures supplémentaires qui ne sont pas payées. Et ces excès sur la durée du travail, ça provoque quoi ? Ça provoque des burn-out, ça provoque des arrêts maladie, ça provoque des accidents du travail. Et qui est-ce qui paye à la fin ? Non seulement les salariés qui en souffrent, mais toute la société, la sécurité sociale qui finance ces arrêts maladie, toute la société en pâtit.
1: Maître Avi Bitton est avec nous, spécialiste en droit du travail. C'est très intéressant parce que c'est un regard aussi neuf d'un homme qui n'est pas favorable à ce que, on étende le droit de travailler un 1er mai lorsqu'on est salarié d'une boulangerie ou qu'on est artisan boulanger plutôt, puisqu'on n'est pas salarié, mais artisan boulanger, artisan ou fleuriste. Et vous savez qu'il y a par exemple des injustices, on a eu des bouchers qui nous disent franchement, c'est pas possible. Pourquoi nous, on serait pas aussi essentiel que la boulangerie ? Éric Revel est avec nous.
0: Je vous écoute évidemment avec beaucoup d'intérêt dans votre démonstration éblouissante que le travail est une valeur coercitive, en fait. Le travail n'épanouit pas quand on vous écoute. Le travail, c'est quelque chose qu'il faudrait éviter au maximum parce que ça avilirait. Dans votre démonstration,
1: j'ai pas compris ça, moi, mais...
20: Ça n'est pas tout à fait mon propos. Je peux dire que je travaille beaucoup et j'aime énormément mon travail.
1: Il vient dimanche pour parler.
0: Mais dans votre façon, je trouve, vous n'avez pas du tout développé cette idée que pour... alors, les cadres, on travaille beaucoup, mais pour des salariés, avoir un travail, c'est aussi avoir un lien social, c'est aussi être dans le monde de l'entreprise et c'est aussi s'épanouir.
18: Ils ont aussi un droit au repos quand même.
0: Oui, bien sûr. Non, mais je ne conteste pas. Mais vous voyez ce que je veux dire ? La même vision que vous avez développée du patron qui serait celui qui, dans l'ombre d'une pièce, obligerait son salarié, sinon il ne l'augmenterait pas, je trouve que c'est... Bon, c'est une vision. Mais c'est un peu unilatéral.
18: Vous avez raison, monsieur. Je suis pas dans une optique de lutte des classes, d'opposition des patrons aux travailleurs, etc. Mais le monde du travail, c'est une réalité complexe. Vous avez tout à fait raison de le rappeler, de nuancer. C'est vrai, c'est une réalité complexe. Vous avez certains patrons, certaines entreprises qui vont très bien se conduire, qui vont vraiment respecter la volonté de leurs salariés. C'est vrai. Mais vous en avez aussi toute une partie, et c'est pas toujours quantifiable. C'est des chiffres noirs qui vont effectivement être beaucoup plus dans la contrainte, dans la menace. C'est une réalité. Et le problème, encore une fois, c'est que si on permet le travail le 1er mai, on ouvre la boîte de Pandore.
1: Avançons sur la valeur travail et le rapport au travail. Je précise qu'Avi Bitton, parce que j'ai dit 394 000 abonnés sur Instagram, mais il faut rajouter 712 000 abonnés sur TikTok. En fait, vous êtes millionnaire. Millionnaire en nombre d'abonnés. Vous allez me parler de ça dans un instant parce que je trouve ça dingue comment un avocat s'est dit je vais faire quelques vidéos régulièrement, des pastilles vidéo pour parler aux Français qui sont connectés peut-être désormais plus sur Instagram, sur le téléphone plutôt que à lire un quotidien, à regarder un code du travail. C'est vrai que celui qui va récupérer le code du droit du travail, bien malin celui qui l'a lu.
18: Ça ressemble de plus en plus à la pierre de Rosette.
1: Ce qui m'intéresse, oui, c'est le rapport au travail. Vous disiez, souvent les entrepreneurs nous disent Il y a une difficulté dans les TPE, les PME, mais même les grandes entreprises, c'est aujourd'hui les arrêts de travail, qui sont aujourd'hui des arrêts, c'est-à-dire que on a une multiplication des arrêts de travail, souvent pour des causes qui sont parfois pas les bonnes, ou du moins qui sont, c'est un arrêt qui est dévoyé. Est-ce que vous, en tant qu'avocat, vous voyez cette dérive arriver et augmenter ?
18: Je vais vous parler très franchement et très librement. Mmh. Ça fait 22 ans que j'exerce. J'ai conseillé, j'ai calculé plus de 6000 salariés. J'en ai eu, très rarement, exceptionnellement, dans mon bureau, qui effectivement était dans l'abus. Mais j'en ai eu peut-être, je ne peux pas faire de statistiques, 1 pour 500, 1 pour 1000. Je vous assure que les salariés qui font la démarche d'aller consulter un avocat, de réclamer leurs droits, qui franchissent ce pas, c'est vraiment l'ultime recours. C'est quand vraiment le dialogue n'est plus possible avec l'entreprise, qu'il y a trop d'abus, qu'ils sont en souffrance. Moi, les arrêts maladie que je vois, je peux vous assurer, c'est des personnes qui sont en dépression, qui sont harcelées, qui sont en souffrance au travail, notamment dans des grandes entreprises où il y a des réorganisations et vous avez des consultants tout en haut qui ont décidé de les déplacer comme des pions du jour au lendemain, après 10 ans de bons et loyaux services. Voyez.
1: Gabriel Attal a eu une formule cette semaine, il a dit « le droit du travail empêche trop souvent le droit au travail ». Le spécialiste que vous êtes, il apporte quelle réponse à Gabriel Attal ? Ce serait intéressant de parler du Gabriel Attal, du travail avec Gabriel Attal et vous.
18: Écoutez, il y a eu des tentatives dans le passé de, j'ouvre les guillemets, simplifier le droit du travail. Mais vous savez, vous pouvez, au niveau législatif, abroger toutes les lois que vous voulez. Quand les réalités humaines arrivent devant les tribunaux, devant des juges qui sont des êtres humains et qui voient cette injustice d'un cadre qui a consacré 10 ans, 20 ans de sa vie, qui a tout donné pour l'entreprise et qui du jour au lendemain commence à être mis à l'écart, à être rétrogradé alors qu'il n'a pas compté ses heures. Vous pouvez simplifier autant que vous voulez la loi, les textes. Mmh. À la fin, les tribunaux sont profondément humains et ils rendront justice.
1: Et jamais idéologisé, bien sûr. Midi 42 sur Europe 1. Vous restez avec nous, Maître Avibiton. J'imagine que Mathioc a beaucoup de questions à vous poser, mais c'est passionnant de pouvoir parler du travail et de parler du travail à travers un autre regard également.
3: Oui, vous parliez de Mathioc, mais les auditeurs d'Europe 1 ont peut-être aussi des questions à poser à Maître Biton. Je vous invite à nous appeler au 01 80 20 39 21 pour réagir à l'émission. On revient dans un instant, Eliott Deval et vous, c'est jusqu'à 13h. À tout de suite.
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3: Il est 1h moins le quart sur Europe 1. Merci d'être avec nous, de nous rejoindre à l'instant dans Elliot Deval et vous. On continue de parler du travail, de la valeur travail dans cette dernière partie d'émission avec l'invité d'Elliot Deval ce dimanche 3 mai, Maître Avi Bitton, avocat au barreau de Paris.
1: Et il est en train de vous clouer le bec, Eric Revel et Mathieu Hoc, Avi Bitton, avocat au barreau de Paris, 22 ans au barreau de Paris, star sur les réseaux sociaux, référence autour du droit du travail. Vous m'avez dit pendant la pub, moi je dis tout aux auditeurs, vous êtes suivi par, en fait, non pas par 1 million de personnes, c'est 1 700 000, vous m'avez dit ?
18: C'est ça, 1 700 000 abonnés, tous réseaux sociaux confondus. Donc, c'est pas moi qui le dis, ce sont les classements. Je suis l'avocat le plus suivi en France sur les réseaux sociaux. Et je fais à peu près 30 millions de vues par mois.
1: Mais voilà. Alors, pour les auditeurs qui ne vous connaissent pas ou qui n'ont pas accès ou forcément aux réseaux sociaux, c'est quoi la vidéo type que vous faites ?
18: C'est des vidéos de moins d'une minute, parce qu'aujourd'hui, effectivement, les modes de consommation sur Internet ont changé. Donc c'est toujours des vidéos de moins d'une minute, parfois 30 ou 40 secondes, où je développe une idée, un point, issu effectivement de mes 22 années d'expérience, une information, un conseil sur le droit du travail. Et comme il y a 20 millions de salariés en France environ et plus de 2 millions d'entreprises qui viennent aussi écouter quand même mes conseils pour elles-mêmes mieux anticiper, et ben ça fait du monde.
1: Mais parfois, est-ce que vous êtes du côté des entrepreneurs et non du côté des salariés ?
18: Alors, je vous l'ai dit, je suis pas manichéen, je suis pas dans une optique de lutte des classes, ouais, ni quoi que ce soit, mais non, je ne défends pas les entreprises, je conseille uniquement les cadres et les cadres dirigeants. Pourquoi ? Bah pour préserver mon indépendance, pour pas avoir de conflit d'intérêts. Quand un cadre vient me voir, il sait que je n'ai pas conseillé la veille son entreprise. Ou...
1: Est-ce que vous êtes au droit ce que Gabriel Zucman est à l'économie ?
18: C'est-à-dire ?
1: C'est-à-dire que vous avez, si vous voulez, une vision plutôt progressiste du droit, où finalement, je parle du droit, où l'employeur serait non pas un problème, mais souvent le problème, et que la solution viendrait de l'employé.
18: Non, franchement, je ne suis pas du tout dans cette optique-là, politique, idéologique.
1: Voilà,
18: Non, si vous voulez. Moi, encore une fois, les personnes que je conseille, ce sont des cadres dirigeants, des gens qui ont fait des hautes études, qui ont beaucoup d'expérience, qui ont une certaine sagesse, qui en général ont plus de 40, 50 ans. On n'est pas du tout dans cette optique.
1: Mathieu Hoc est face à vous. Mathieu Hoc, qui est le directeur général d'un centre de réflexion qui s'appelle le Centre de réflexion Le Millénaire.
6: Et plutôt libéral. Mais la question, comme ça, j'arrive pas à masquer. Mais la question que je voulais vous poser, c'est par rapport à ce que vous dites, c'est est-ce que finalement, quand on prend les grandes comparaisons avec les autres pays européens, on entend, on voit et on entend souvent, et je réfère aux travaux de Christophe Duval, que notre code du travail est très bavard par rapport au code du travail allemand, suisse, britannique, ou même italien. Est-ce que, un, c'est vrai de votre point de vue, et puis deux, surtout, je crois que c'est un écart de 20%, je crois, en termes de volumétrie. Et est-ce que deux, c'est pas finalement aussi un frein à l'emploi, parce qu'en réalité, et c'est pour donner un point au président de la République, à partir du moment où il a réformé le marché du travail et les ordonnances Macron, on a vu s'opérer une baisse du chômage progressivement sur son premier quinquennat. Après, le chômage est reparti, mais pour d'autres raisons. Est-ce que finalement, il n'y a pas une corrélation entre quand même une forme de simplification du code du travail et une forme de lutte contre le chômage ?
18: Alors, il y a deux choses. D'abord, si le code du travail est épais... Pardonnez-moi, mais ça peut être juste un problème d'éditeurs qu'on a en France qui ont tendance à ajouter beaucoup de commentaires de jurisprudence et de ça. Mais plus sérieusement, au-delà de ça, plus la loi est précise, plus elle vient régler précisément chaque aspect, chaque problème, mieux c'est. C'est très latin. C'est très latin. Effectivement, en Europe, on a tendance à légiférer, à préciser. Bah, ça évite les conflits, les mauvaises interprétations. Ça fait moins de litiges, au moins. La loi est claire. Elle prévoit tout. Ça, c'est la première chose. La deuxième chose, Est-ce qu'il y a moins de contentieux? Oui, statistiquement, il y a de moins en moins de contentieux, mais c'est aussi beaucoup grâce au système de la rupture conventionnelle, c'est-à-dire qu'il y a de moins en moins de contentieux parce qu'il y a de plus en plus de négociations amiables, de transactions, de ruptures conventionnelles.
6: Moi, dans mon cabinet,
18: ce qui est plutôt positif, ouais. Je veux dire, c'est mieux pour tout le monde, la justice, de toute façon, est engorgée, elle manque de moyens. Moi, dans mon cabinet, on va très peu au prud'homme. On négocie énormément à l'amiable, on trouve des solutions intelligentes pour tout le monde, gagnant-gagnant.
6: Et sur le chômage, du coup.
1: Attendez, sur le chômage, vous n'avez pas répondu. C'est-à-dire, plus le droit du travail est lourd, moins il y a une capacité d'employer.
6: C'était le postulat qu'a fait Emmanuel Macron et ça a marché.
18: Ça a marché temporairement. La démonstration, elle n'est pas linéaire sur 10 ou 20 ans.
1: Vous dire que ce n'est pas structurel, mais conjoncturel. Éric Revel.
0: Oui, vous avez employé le mot magique de rupture conventionnelle. Est-ce que, oui ou non, il y a une explosion des ruptures conventionnelles en France? Parce que beaucoup d'employeurs considèrent que c'est une façon pour le salarié de tailler la route en partant avec des indemnités, qui parfois d'ailleurs plombent les trésoreries des plus petites boîtes. Est-ce qu'il y a une explosion des ruptures conventionnelles? Est-ce que vous pouvez considérer que ça peut être un sujet pour beaucoup de TPE et de PME?
18: Alors, vous avez raison, il y a effectivement une explosion des ruptures conventionnelles. C'est une bonne nouvelle, parce que ça veut dire que l'employé et l'employeur s'accordent beaucoup plus à l'amiable, qu'il y a beaucoup moins de démissions unilatérales et brutales du salarié, beaucoup moins de licenciements unilatéraux et brutaux de la part des employeurs. Les parties s'accordent, c'est une bonne nouvelle. Alors, j'entends que des employeurs se plaignent de la rupture conventionnelle, mais je rappelle que c'est sur la base du consentement. Si l'employeur ne veut pas conclure la rupture conventionnelle, il la conclut
1: sinon,
18: pas.
1: Parce que sinon, ça part au prud'homme, ça dure des mois, c'est un enfer. Vous imaginez bien, c'est d'une lourdeur absolue, vous êtes le premier à le savoir. Il nous reste très peu de minutes à Vibiton, vraiment c'est un plaisir de vous avoir. Il va falloir revenir régulièrement parce que le travail sera au cœur, j'en suis certain, de la campagne présidentielle et on pourrait très bien organiser toute une question sur le travail avec Gabriel Attal, avec pourquoi pas un entrepreneur et avec vous pour avoir tout ce débat autour du travail et j'ai l'impression quand même qu'on vit dans une société où il devient presque honteux de dire à quel point il est bon de travailler et est agréable de ne pas compter ses heures et d'avoir une relation de confiance parfois avec ses employés. Bah, tout le monde bien sûr, mais c'est un climat aussi la relation au travail. Est-ce que ce climat est moins bon ou meilleur qu'auparavant? C'est la question qu'on pourra se reposer. Vous reviendrez avec nous, maître? Allez-y,
18: avec. Avec plaisir, avec plaisir.
1: Avi Biton, qui était avec nous, avocat au barreau de Paris, que vous pouvez suivre sur les réseaux sociaux. 1 700 000 abonnés, l'avocat le plus suivi de France. Eh ben, écoutez, je suis ravi de vous avoir. Signe que vous êtes un bosseur, vous venez un dimanche midi. Hein. Ça
18: exact.
1: Rigole pas.
18: Eh ben oui.
1: Il est midi 52, on change complètement de sujet. Alors le dimanche, on a un chanceux sur Europe 1. On a quelqu'un qui, lui, fait semblant de travailler, mais qui profite en soi. Il s'appelle, regardez, on entend, il est actuellement, je crois, du côté de Saint-Tropez. Un village, une plage, et surtout un gâteau devenu un mythe, la tarte tropézienne. Il y a 70 ans, naissait une légende sucrée. Une brioche dorée, généreuse, saupoudrée de sucre perlé, et à l'intérieur, une crème onctueuse entre crème pâtissière et crème au beurre parfumée à la vanille. Son nom, la tarte tropézienne. Rien que de lire ces quelques lignes, Alexis Brignon, je suis en train de saliver. J'ai faim, Alexis. Et vous avez de la chance, Alexis Brignon. Bonjour.
7: Eh bien, écoutez, vous avez surtout la malchance de ne pas la goûter parce qu'elle est juste devant moi. Non. Et j'observe effectivement cette magnifique brioche qui a une couleur un petit peu dorée et ce mélange de crème. Je ne sais pas trop si c'est crème au beurre ou crème pâtissière, mais en tout cas, elle est juste dingue. Et pour moi, c'est le plus beau des desserts. On en mange rarement des bonnes, mais on en mange beaucoup aussi des pas bonnes. Et même à Saint-Tropez, j'en ai goûté des pas bonnes du tout. Donc, si vous voulez pas vous tromper, vous allez acheter la tarte tropézienne, l'unique, l'original. Et là, vous voyez, je suis en train de titiller la crème à l'intérieur de la brioche. Elle est pas gélatineuse. Elle tient bien. Oh, pétard, c'est bon.
1: Heureusement que vous précisez que c'est la crème que vous titillez et que c'est la tarte tropézienne que vous goûtez. Hein.
7: Et surtout, ils n'ont pas mis de citron, ils n'ont pas mis de chantilly.
9: Ils n'ont pas mis ce qu'il fallait pas mettre, ils ont mis ce qu'il fallait. Et c'est pour ça, Sacha, qui est à côté de moi, qui est donc voilà, le patron de la tarte tropézienne, eh bien, ils n'ont pas changé la recette depuis maintenant plus de 70 ans. La recette, elle est encore mieux conservée que la recette du Coca-Cola. Personne ne la connaît.
1: Et on est avec Sacha Dufresne également ?
10: Bonjour, absolument.
1: Ah, il y a un petit écho, cher Sacha. Merci d'être avec nous. Vous êtes directeur général de la tarte tropézienne, maison fondée par Alexandre Mika, reprise en 1986 par vous-même, par Albert Dufresne.
10: 85 par mon père.
1: Par votre père, mais bon, c'est la continuité, exactement, bien sûr. Et vous la dirigez depuis 2021. Alors, cette tarte tropézienne, visiblement, elle est connue dans le monde entier grâce à une certaine Bébé.
10: Absolument, absolument. C'est elle la marraine officielle de la tarte tropézienne et elle restera la marraine pendant toute l'histoire de la tarte tropézienne, bien sûr. C'est elle qui a suggéré au créateur Alexandre Mika, justement, de l'appeler la tarte de Saint-Tropez et c'est devenu la tarte tropézienne.
1: La recette, elle n'a jamais changé en 70 ans. Pourquoi elle n'a jamais changé, Sacha ?
10: Parce que quand ça fonctionne, quand ça plaît, on ne touche à rien. Et c'est surtout ce qu'Alexandre Mika a demandé à mon père à l'époque. Et c'est ce que mon père aujourd'hui me répète en me disant « Mais surtout, tu ne touches rien à la qualité du produit. Il faut rester intact au respect de la recette de Mika. »
1: Alors, voilà. Cher Sacha Dufresne, directeur général de la tarte tropézienne, une tarte tropézienne, ça coûte combien ?
10: Ah, écoutez, ça coûte... Alors, nous, on a différents formats.
1: Ouais, bah allez, on est 1, 2, 3, 4, 5. On est 5 dans le studio d'Europe.
10: Allez, autour de 30 euros, vous pouvez avoir une très bonne tarte tropézienne.
1: Ouf, c'est bien.
10: Et, c'est très correct, mais
1: pour
10: 5. Oui,
1: pour 5.
10: Très accessible.
1: Bah, c'est pas
0: ça fait 6 euros la part.
1: 6 euros la part. Bon, c'est quand même il y a des auditeurs qui peuvent se dire c'est quand même un coup, mais c'est une spécialité. On la mange à quelle période ? Le matin, le midi, le soir ? Quand est-ce qu'il faut la déguster, votre tarte ?
10: Écoutez, c'est une très bonne question. C'est une très bonne question parce que ça déguste aussi bien le matin que le midi, forcément après un bon déjeuner, ou alors le soir, parce que nous on livre beaucoup beaucoup de clients, notamment pour des événements, des occasions. Vous savez, à Saint-Tropez, c'est aussi la fête en été, donc on livre beaucoup de clients le soir pour justement terminer avec la star des desserts.
1: Je crois qu'on a perdu la connexion avec Alexis Olivier Sbriglio, journaliste. Voilà.
3: Je
1: me suis dit qu'ils étaient. Il avait fait un malaise après avoir goûté cette formidable tarte. Ça va, on vous dérange pas. Ouais, Alexis Olivier, on vous dérange pas, ça va. Vous étiez en Corse la semaine dernière. Vous êtes à Saint-Tropez aujourd'hui. La vie est belle.
11: Mais la vie est belle. Vous savez, on reconnaît une bonne tarte tropézienne à ce qu'on appelle la brioche filante. Et si vous me regardez en maillot de bain, je pense que cet été, j'aurai la brioche filante.
1: Bon, on vous embrasse chaleureusement, Alexis Olivier Sbriglio, journaliste culinaire. Merci beaucoup, Sacha Dufresne, directeur général de la tarte tropézienne. Vous avez une boutique à Saint-Tropez ?
10: On a 3 boutiques à Saint-Tropez et une 4e qui va ouvrir à Route des Plages cet été à Saint-Tropez. Mais en tout, on a 32 boutiques entre Nice Aéroport et Marseille.
1: Mais c'est pas vrai, vous êtes à Nice également ?
10: Bien sûr, à l'aéroport, au terminal 1, aux arrivées.
1: Bah écoutez, il y a un monde où j'ai peut-être goûté la tropézienne demain matin. Il y a un petit monde où... Voilà. Je ne savais pas que vous étiez du côté de...
10: Mais on livre toute la France, et Monaco. Écoutez,
3: vous allez livrer Eliott de Vaux.
1: Non, moi je viendrai directement goûter la tropézienne. Un grand merci Sacha Dufresne.
10: Merci à vous.
1: Directeur général de la tarte tropézienne, maison fondée par Alexandre Mika, reprise en 86 par Albert Dufresne, dirigé depuis 2021 par son fils Sacha qu'on nous avions en direct. C'est aussi cette joie, c'est de se dire on commence il fait faim, non, à 13h, comme on dit à Eric Revel.
0: Ouais.
1: On a une petite dalle.
0: Ouais. C'est parce que je pense à ça.
1: Pourquoi
0: c'est...
1: vous me pointez du doigt ?
0: Mais non, parce que Roger Vadim tournait et Dieu créa la femme à Saint-Tropez.
1: Oui.
0: Et c'est Alexandre Mika, je regardais, qui a nourri la production. Et c'est comme ça, en fait, que Brigitte Bardot lance la tarte tropézienne. C'est incroyable.
1: C'est un génie, Eric Revel. Mathieu, un grand merci, cher Estelle Lafond. Merci. Avi Bitton, avocat au barreau de Paris, qui est venu nous voir pour nous parler du travail. Merci à vous, merci à toutes les équipes en régie.
0: Merci, Eliott.
1: Je pense vraiment à tout le monde. Et nous, on se retrouve la semaine prochaine, bien sûr.
3: Bien sûr, Eliott. 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Dans quelques instants, c'est le Flash Info de 13h. Et puis vous retrouvez bien sûr Émeric Pourbet aux commandes de Enquête d'Esprit de 13h à 14h.
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3: Il est 13h sur Europe 1. Bon dimanche à tous et tout de suite un point sur l'actualité avec Maëva Lamy. Bonjour Maëva.
13: Bonjour Estelle, bonjour à tous. Le ministre de l'Intérieur est arrivé dans le Cher. C'est là que se déroule une rave party illégale depuis vendredi. Laurent Nunez qui survole la zone à bord d'un hélicoptère. 17 000 participants sont toujours présents. Le lieu, un ancien site militaire, est jugé dangereux par la préfecture. Des munitions non explosées pourraient s'y trouver. Un obus a d'ailleurs été découvert hier. Donald Trump n'a le choix qu'entre une opération impossible et un mauvais accord, affirmation des gardiens de la Révolution sur X. Téhéran a transmis à Washington un plan en 14 points, parmi eux la levée du blocus des ports iraniens et la fin de la guerre sur tous les fronts. Une proposition que Donald Trump va étudier, même s'il doute qu'elle soit acceptable. Sept membres de l'OPEP, l'Organisation des producteurs de pétrole, se réunissent aujourd'hui. C'est la première fois depuis le départ surprise des Émirats Arabes Unis. Ils devraient convenir d'une légère augmentation de leur production de pétrole. Elle restera toutefois théorique tant que les flux d'approvisionnement seront perturbés. En France, Sébastien Lecornu remet un coup de pression sur Total Énergie. Le Premier ministre appelle le groupe à renforcer le plafonnement des prix à la pompe pour redistribuer ses surprofits. Demande à la veille d'une réunion avec les distributeurs de carburant. Demain, le ministre de l'Économie, Roland Lescure, va les recevoir à Bercy pour évoquer la flambée des prix à la pompe. Et dans ce contexte, la colère des agriculteurs et des pêcheurs, les nouvelles aides du gouvernement ont été publiées hier au journal officiel. Parmi elles, un coup de pouce de 50 euros par mois pour les gros rouleurs. Des aides qui sont toujours jugées insuffisantes. Pêcheurs et agriculteurs demandent des mesures supplémentaires. L'actualité politique à présent avec les propos d'Emmanuel Macron sur l'Algérie fustigée par Nicolas Dupont-Aignan. Le président de Debout la France était l'invité du grand rendez-vous Europe 1 CNews Les Échos ce matin. Il a dénoncé un renversement des valeurs. On le rappelle, le chef de l'État avait traité, je cite, de « maboule ceux qui veulent se fâcher avec l'Algérie ». Cette déclaration également de Yael Braun-Pivet dans une interview au Parisien. La présidente de l'Assemblée nationale affirme ne pas vouloir ajouter une candidature en 2027. Elle se dit toutefois disponible pour parler du fond. En ce week-end de retour de vacances, la gare de Lyon a rouvert il y a quelques instants. Elle était fermée depuis jeudi soir en raison de travaux. Sur les routes, cette fois-ci, Bison Futé voit orange sur tout le quart nord-ouest dans le sens des retours, le signe d'une circulation difficile. Soyez prudents si vous roulez dans le secteur. Et puis un mot de Formule 1. Hier, Kimi Antonelli a dominé les qualifications du Grand Prix de Miami devant Max Verstappen. Ce soir, il partira en pole pour la troisième fois de suite après la Chine et le Japon. Un rendez-vous, attention, avancé de 3 heures en raison du risque d'orage. Initialement prévu à 22 heures en France, le Grand Prix s'élancera finalement à 19 heures. Vous pourrez suivre cette course en direct sur Canal Plus Sport.
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13: Il est 13h et bientôt 3 minutes tout de suite. C'est Enquête d'Esprit présenté par Émeric Pourbet.
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14: Bonjour à tous, bienvenue dans Enquête d'Esprit sur CNews et Europe 1. Aujourd'hui, nous partons à la découverte des miracles eucharistiques. Un phénomène ancien, peu connu, mais que la science a remis au goût du jour. Une hostie qui laisse s'écouler du sang, par exemple. Une histoire extraordinaire qui nous plonge au cœur du mystère de l'Eucharistie. Dieu qui se rend présent physiquement dans notre monde. Mais si les miracles eucharistiques fascinent les scientifiques depuis une cinquantaine d'années, quel est leur message spirituel ? Ces phénomènes mystérieux nous permettent-ils d'aller au-delà du monde visible et peut-être aussi de conforter la foi en l'Eucharistie chez les croyants du 21e siècle ? De tout cela, on va parler dans Enquête d'Esprit, cette émission qui est en partenariat avec le journal France Catholique. Et tout de suite, on passe aux informations religieuses de la semaine avec vous, Éloi Rochebrune. Bonjour.
15: Bonjour Aymeric et bonjour à tous. Le projet de loi sur l'aide à mourir de retour au Sénat cette semaine, débattu d'abord en commission, en l'état, le texte menace la liberté religieuse des établissements hospitaliers tenus par des congrégations religieuses, ce qui inquiète sœur Eulalie Marie de la congrégation de Saint-Thomas de Villeneuve. Écoutez.
16: Aujourd'hui, dans cette loi, si nous refusons de pratiquer l'euthanasie dans nos établissements ou suicide assisté, nous sommes passifs de 2 ans de prison et de 30 000 euros d'amende. Aucun pays n'a été aussi loin que la France. Nous demandons l'objection de conscience et nous demandons à ce que nos structures dont l'éthique est à l'encontre de cette loi, qu'on nous donne la possibilité de ne pas pratiquer l'euthanasie ni suicide assisté dans nos établissements.
15: Dans le reste de l'actualité, 50 nouveaux martyrs catholiques de la guerre civile espagnole reconnus par le Vatican lundi dernier, des religieux frères, des prêtres victimes des milices socialistes et communistes en juillet et novembre 1936, une page de l'histoire de cette guerre trop souvent oubliée, le récit de Nicolas Roger.
17: Une histoire méconnue qui pourtant a fait beaucoup de victimes en Espagne. Selon les historiens de la guerre civile, dans les années 30, plus de 10 000 chrétiens ont été massacrés par les républicains espagnols.
19: Donc 7 000 entre prêtres religieux et religieuses, et le reste donc des laïcs. Et il ne faut pas oublier quand même, c'est un chiffre important, ni plus ni moins, que 13 évêques ont été tués.
17: L'idéologie révolutionnaire conduit à une cruauté sans limite. L'objectif est de faire disparaître l'Église en Espagne.
19: Énormément d'incendies. Et d'églises, des monastères, à un moment donné, on allait déterrer des corps, des prêtres, des religieuses.
17: Côté mémoire et reconnaissance, c'est un sujet brûlant au Saint-Siège. Jean-Paul II est le premier à reconnaître le martyr de ces Espagnols. Puis Benoît XVI et le pape François qui franchit une grande étape en 2013. Ils procèdent à la plus grande béatification de l'histoire de l'Église. 500 martyrs sont déclarés le même jour bienheureux.
19: Cela veut dire qu'on subit donc une agression uniquement par rapport à nos croyances, le fait de mourir en demandant pardon aussi pour ses bourreaux, donc ça compte beaucoup, et qu'il n'y a pas de haine dans ceux, même s'ils subissent une injustice. Donc ils accueillent ce qui leur arrive, et comme Saint-Étienne, eh bien, voilà, donc il est là, et il regarde vers le ciel.
17: L'annonce des 50 nouveaux cette semaine porte à 2127 le nombre de martyrs en haine de leur foi, reconnus par le Saint-Siège. Léon XIV, qui ira en Espagne en juin prochain, pourrait à ce moment-là leur rendre hommage.
15: Une religieuse agressée en plein Jérusalem, ça s'est passé mardi après-midi, la sœur a été projetée par un homme et frappée au sol à coups de pied. Puis un touriste s'est interposé. Un homme de 36 ans a été arrêté dans un contexte d'agression croissante de la part de juifs ultra-orthodoxes à l'encontre de chrétiens. Un fait qui n'est pas un cas isolé. Selon le Religious Freedom Data Center, on recense 36 faits d'actes antichrétiens entre janvier et mars 2026 en Israël. Autre cas de persécution contre les chrétiens, cette fois-ci en Arménie, dans le Haut-Karabakh. En avril, une cathédrale et une église ont été rasées par les autorités azéries qui occupent la région. L'objectif pour les occupants, effacer la présence chrétienne. Une politique orchestrée au plus haut sommet de l'État azéri depuis 2023. Bientôt un an de pontificat pour Léon XIV. Pour cet anniversaire, le 8 mai prochain, le souverain pontife priera la Vierge Marie au sanctuaire Notre-Dame de Pompéi, près de Naples, un lieu que l'on surnomme le Lourdes italien, ce que nous explique le journaliste Geoffroy Caillé, qui vient tout juste d'y faire un reportage. Écoutez.
20: Alors le sanctuaire Notre-Dame de Pompéi, c'est un grand sanctuaire, il est très fréquenté, environ 4 millions de visiteurs par an, c'est-à-dire autant que le site archéologique de Pompéi, dont les visiteurs souvent ignorent l'existence de ce sanctuaire juste à côté, à peine 500 mètres. Et on peut dire que c'est le Lourdes italien dans la mesure où c'est le deuxième sanctuaire marial d'Italie après Notre-Dame de Lorette. Alors les pèlerins, ils se rendent à la suite de Saint Bartolo Longo, qui est le fondateur du sanctuaire en 1876 et qui a décidé de fonder un lieu pour la propagation du rosaire, donc du chapelet, la prière mariale par excellence. Et il a fondé une basilique en 1876 avec l'image d'une Vierge qui tend le rosaire à Saint-Dominique et à Sainte-Catherine de Sienne. Et les pèlerins viennent à la suite de Saint-Bartolo Longo pour prier la Madone du rosaire et pour lui demander des grâces spéciales pour guérir les maux du monde.
15: Les saints patrons des JMJ de Corée dévoilés, on retrouve le pape Jean-Paul II, le prêtre coréen André Kim Taegon, Joséphine Bakita, le jeune Carlo Acutis qui s'est servi d'internet pour parler de la messe, et la première sainte américaine de l'histoire, Françoise Xavier Cabrini. Les journées mondiales de la jeunesse se dérouleront au mois d'août 2027. Plusieurs centaines de milliers de pèlerins du monde entier sont attendus. Pour terminer, on vous parlait de cela la semaine dernière, l'essor et le danger de l'occultisme, un phénomène qui touche aussi la Russie et qui inquiète beaucoup l'Église orthodoxe, qui réagit fortement par la voix de ses autorités. Reportage de Alice de Castelnau.
2: En Russie, l'occultisme est un business florissant. Exemple, à Moscou, le bar à thème vaudou. Autour de la table, trois jeunes filles se font tirer les cartes. Un regard d'intérêt pour l'ésotérisme qui inquiète l'Église orthodoxe. Elle dénonce la logique maléfique et commerciale de cet essor.
4: Je pense qu'il s'agit d'une tentative délibérée de tromper les gens. C'est un effort conscient pour mélanger la foi et la magie. La logique primitive de l'occultisme, de la magie et du paganisme repose sur un contrat. Autrement dit, vous payez de l'argent et on attend de vous que vous obteniez un résultat.
2: En janvier dernier, le chef de l'Église orthodoxe

0: Esprit aujourd'hui, nous parlons des miracles eucharistiques. C'est un phénomène extraordinaire, incroyable, qui fascine la science et qui a aussi un message spirituel, bien sûr, à délivrer au monde du 21e siècle. On en parle avec Antonia Acutis. Bonjour, bienvenue dans cette émission. Vous êtes la mère de Carlo. Carlo, c'est ce jeune Italien qui est décédé à 15 ans en 2006 et qui est devenu Saint Carlo Acutis en septembre dernier. Votre fils a aussi popularisé les miracles eucharistiques à travers une exposition, on va en parler, qui circule dans le monde entier. Et vous avez publié 3 ouvrages récemment aux éditions Salvator, dont « La messe me sanctifie », bien sûr, on verra le lien entre la messe et les miracles eucharistiques, et puis le dernier en date qui s'appelle « Spiritual Insight », ce sont les intuitions spirituelles en français, de Carlo Acutis, et qui ont nourri son cheminement vers la sainteté, donc c'est aussi intéressant, bien sûr. Avec nous également Marie Maillard, bonjour.
1: Bonjour.
0: Bienvenue. Vous êtes l'auteur avec votre mari d'un guide qui s'appelle « Les miracles eucharistiques dans le monde » publié chez Artege. Et c'est un livre qui reprend l'intégralité de cette exposition, donc de Carlo Acutis, et qui a été mis à jour aussi avec les derniers miracles en date. On en parlera parce que finalement c'est assez récent aussi ce phénomène. Et à chaque fois une méditation, une parole de Carlo Acutis. C'est un ouvrage préfacé par Antonia Acutis. Avec nous également Véronique Jacquier, bonjour.
2: Bonjour Aymeric, bonjour à tous.
0: Vous nous parlerez du premier... Un des premiers peut-être miracles, en tout cas ceux qui sont connus, c'est celui de Lanciano en Italie et qui a été aussi étudié scientifiquement. Donc ça c'est intéressant. Et nous sommes enfin en compagnie du docteur Franco Serafini. Bonjour, bienvenue. Merci d'être avec nous. Vous êtes cardiologue dans un hôpital de Bologne et auteur de « Un cardiologue rencontre Jésus, les miracles eucharistiques à l'épreuve de la science » publié également chez Artege. Vous avez donc étudié ces miracles à partir de nombreuses études scientifiques et vous nous ferez part des découvertes étonnantes et notamment des constantes entre toutes ces études. C'est ça qui est intéressant. Alors, Marie Maillard, je commence par vous, parce que effectivement, les miracles eucharistiques, ça remonte au moins au 7e siècle, mais déjà, qu'est-ce qu'un miracle eucharistique? Il y en a de différents types, plus de 130 ont été reconnus par l'Église, et le dernier en date remonte en 2013, a priori, en Pologne.
1: Oui, tout à fait. Alors, pour vous expliquer ce qu'est un miracle eucharistique, il faut partir quand même de ce que nous a enseigné Jésus, puisque en fait l'Eucharistie c'est Jésus qui l'a inventé et ça se passe le soir du Jeudi Saint. Donc Jésus sait qu'il va mourir dans quelques heures et comme quelqu'un qui va mourir en fait il laisse son testament et son testament il prend du pain et il dit des paroles que personne n'a jamais entendues. Il dit « Ceci est mon corps, prenez et mangez ». Ceci est mon corps. Et ensuite, il fait la même chose, il prend du vin et il dit les paroles « Ceci est mon sang, prenez et buvez ». Et en fait, après, il dit « Faites ceci en mémoire de moi ». Et donc, il demande à tous les catholiques, tous les chrétiens, de vivre cet événement extraordinaire. Moi, je trouve totalement fascinant, en fait, de manger son corps et de boire son sang, en fait, de nous unir à Dieu. Et un miracle eucharistique, donc ça part de là. Donc il faut vraiment qu'il y ait un prêtre qui répète, qui redise les paroles de Jésus sur le pain et le vin
0: à la messe,
1: pour que le pain que l'on voit, parce qu'on voit toujours du pain et on voit toujours du vin, enfin on a l'impression que c'est du vin, avec nos sens, c'est vraiment comme du pain et comme du vin, mais avec notre foi, nous croyons que c'est Jésus, que c'est le corps de Jésus, que c'est le sang de Jésus et que nous nous unissons à lui. Et alors les miracles eucharistiques, ce sont des événements prodigieux qui se passent avec justement ces hosties sur lesquelles le prêtre a dit les paroles de Jésus et sur le vin. Alors il y a différents types de miracles eucharistiques puisque les plus marquants et les plus récents sont quand il y a vraiment une transformation du pain qui, alors on le voit là sur l'image, où en fait il y a du sang, il y a le docteur Serafini l'expliquera encore mieux que moi, où du sang apparaît, des cellules même, on le verra avec les éléments scientifiques, et puis parfois on a le sang qui bouillonne et qui déborde du calice, parfois il y a aussi les hosties qui s'élèvent, de la lumière qui jaillit, il y a aussi parfois des guérisons, donc une personne notamment à La Rochelle, un enfant qui prend l'hostie et qui est infirme et qui guérit instantanément. Enfin voilà, tout un panel. Il y a aussi avec les animaux aussi. On verra avec Rimini, avec Saint-Antoine, où un animal se prosterne devant l'hostie.
0: On va regarder certains d'entre eux. Bien sûr, on ne pourra pas en parler de tous ces

0: miracle, il y en a plus de 130, je le rappelle. Mais Véronique Jacquet, il faut quand même revenir sur peut-être le premier de ces miracles eucharistiques, c'était donc à Lanciano, en Italie, au 7e siècle.
1: Oui, alors ce miracle s'est déroulé en 750.
0: 8e donc, siècle,
1: Lanciano, la région des Abruzzes en Italie. Et ce qui est intéressant, c'est qu'effectivement, il a été étudié 1200 ans plus tard, en 1970. Alors concrètement, en 750, un moine célèbre la messe en doutant de la présence réelle du corps et du sang du Christ dans l'Eucharistie. Et au moment où il prononce les paroles de la consécration, eh bien, il voit l'hostie se transformer en un morceau de chair et il voit le vin devenir du sang. Et toutes les personnes, en fait, qui assistent à la messe voient le prodige. Alors, de nos jours, on peut observer dans le reliquaire la chair encore entière et le sang qui est divisé en 5 caillots de tailles différentes. Vraiment, ça se voit à l'œil nu, hein. Et sur la balance, les caillots ont tous le même poids et c'est toujours le même poids si on les pèse tous ensemble. Donc déjà, en soi, c'est un miracle. Alors, en 1970, l'archevêque de Lanciano obtient le feu vert de Rome pour demander à un professeur renommé, le professeur Linoli, d'effectuer un examen scientifique approfondi de ces reliques qui, au bout de 12 siècles, ne se sont pas décomposées. Donc là encore, ça interpelle et on peut parler
0: premier
1: peut-être
0: des
1: de
0: miracles. Miracle.
1: Voilà. Et alors, les conclusions de l'examen rendu public un an plus tard, en 1971, révèlent des faits surprenants que nous retrouvons d'ailleurs dans les derniers miracles eucharistiques étudiés au XXe siècle. Donc, la chair miraculeuse de Lanciano provient du muscle cardiaque d'un être humain. La chair et le sang révèlent un groupe sanguin de type AB, le même que celui que l'on trouve sur le Saint-Suaire. Pas de traces d'infiltration de sel ou autres produits qui pourraient témoigner en fait d'une momification des tissus pour expliquer la conservation miraculeuse.
0: C'est absolument extraordinaire. Docteur Serafini, qu'est-ce qu'il faut comprendre que finalement on ne peut rien comprendre?
2: Quand même, Véronique, quelques précisations. Et en fait, les travaux du professeur Linoli sont exceptionnels, magnifiques. Hein, en 1970, ils ont certainement donné un nouveau éclat, une nouvelle visibilité à ce miracle ancien et tellement important, qui nécessitait d'un support scientifique parce que on dispose de données écrites, historiques, fiables, seulement à partir de 1500. Donc il y avait 8 siècles précédents de véritables blackouts philologiques. Donc pour redonner une crédibilité, une valeur à ce miracle, justement, il y a 50 ans, les autorités, l'évêque local a décidé de mener ces examens.
0: Moi, j'aimerais comprendre, docteur Serafini, quelle a été votre démarche, parce que vous êtes à la fois scientifique, cardiologue et croyant, hein, vous ne vous en cachez pas dans votre livre. Qu'est-ce que vous avez essayé de montrer, finalement, à travers l'étude scientifique de ces miracles eucharistiques?
2: Mais c'était ma démarche au début était une curiosité, une toute simple curiosité. Je me disais, il y a 10 ans, mais si ces miracles sont authentiques, et en fait ils le sont, et si véritablement donc on dispose ici sur Terre de tissus biologiques qui nous parlent d'un homme, ces tissus ont été étudiés avec le mieux des technologies dont dispose la médecine forensique à ces jours, eh bien, on devra trouver quelque chose d'intéressant, en tout cas. Et ça sera intéressant, même ce qu'on ne trouvera pas. Mais à l'époque, c'est-à-dire il y a une dizaine d'années, je voyais qu'il y avait... Il n'y avait pas des données bien claires, scientifiques. Le côté scientifique était un peu...
0: parcellaire ou lacunaire?
2: Lacunaire, donc...
0: Mais qu'est-ce que, depuis, justement, avec ces nouveaux miracles, hein, on va en parler, notamment, il y a la Pologne, 2013, il y a eu Tixla au Mexique, Buenos Aires aussi, à plusieurs reprises... Quelles sont les constantes, finalement, qu'est-ce que vous retenez en tant que scientifique de toutes ces études?
2: C'est important, justement, cette constance. Il y a une cohérence qui fait aussi que miracles différents qui se passent à des distances kilométriques énormes, transocéaniques, à distance de temps, de décennies, des siècles. Eh bien, les miracles eucharistiques, les vrais, quand on les étudie scientifiquement, on retrouve toujours le même chemin. Il y a une séquence de données qu'on retrouve, et c'est
0: ça. Par exemple ?
2: Évidemment, ce ne sera pas par hasard. Par exemple, 5 fois sur 5, les 5 cas dont je me suis occupé, c'est la présence du cœur. Donc, il y a du tissu musculaire myocardique qui est toujours présent et qui présente des caractéristiques spéciales, c'est-à-dire il est souffrant. C'est un cœur qui va pas bien, c'est un cœur qui est en train de mourir, qui est agonisant.
0: C'est un cœur vivant aussi ?
2: C'est un cœur assez complexe.
0: Parce que ça, c'est incroyable quand même pour...
2: C'est un cœur qui est en même temps vivant, en même temps il est mort, en même temps il a des caractéristiques... On finit jamais d'en parler. Par exemple, on vient de me signaler qu'il y a même des lésions qui feraient penser à une électrocution dans certains miracles eucharistiques. Donc il y a, c'est un peu comme le sanctuaire de Turin. Il y a une surposition de situations. Comme à Turin, on a un homme qui a souffert. On le voit plus que photographiquement. Il est mort parce qu'il est mort, l'homme du sanctuaire. Et en même temps, il est ressuscité. Probablement, c'est dans sa résurrection qui se cache le mécanisme de formation de l'image. En même temps, une autre réalité incroyable et complexe est celle de miracle eucharistique. En même temps, il y a des cellules qui sont encore vivantes et qui sont vivantes des années après.
0: Donc je rappelle que tout cela vient de la transformation d'une hostie qui a servi lors de la messe. Hein.
2: Absolument.
0: Alors je voudrais qu'on va marquer une courte pause, mais qu'on s'interroge juste avant sur la géographie de ces miracles, hein, parce que c'est quand même intéressant aussi de constater que sur ces 130 miracles, eh bien, si on regarde la géographie, donc 34 se sont produits en Italie, 18 en Espagne, 15 en France, des pays, Antonia Acutis, qui a priori sont de tradition catholique. Donc, pourquoi faut-il qu'il y ait davantage de miracles là qu'au Mexique ? Alors, c'est vrai qu'il y a l'exception argentine, hein, on en a dit un mot, 5 à Buenos Aires, mais pourquoi ces pays-là ont été privilégiés, à votre avis ?
3: Parce que, surtout la France, mais l'Italie aussi, et l'Espagne, le Portugal, sont des pays qui ont transmis la foi. Ce sont les racines de notre foi, de notre l'Europe. Et alors, de l'Europe vient aussi l'autre monde, non, l'Amérique. Alors, nous sommes privilégiés.
0: Il y a un message adressé au vieux monde, c'est
3: oui,
0: ça?
3: Oui, absolument. Surtout la France, qui est un pays qui s'est prédilégé de la Vierge Marie. C'est un pays spécial qui a fait beaucoup de choses pour la foi, pour la catholicité. Et alors, ici, il y a beaucoup aussi. Hein.
0: Alors, on va parler, juste après la pub, de votre fils, hein, qui a popularisé vraiment grandement, à travers une exposition, ces miracles eucharistiques. Mais il y en a un qui lui est particulièrement lié, on peut dire, en tout cas chronologiquement, puisqu'il a eu lieu au moment où, quelques semaines après la mort de Carlos, et celui de Tixcla au Mexique.
3: Oui, oui, un miracle. Parce que je demandais toujours à mon fils... Carlo, demande à Jésus, s'il te plaît, parce qu'il t'aime beaucoup, s'il peut faire des miracles aussi maintenant. Et j'ai demandé ça à Carlo. Après qu'il est mort, il est mort le 12 octobre 2006, 10 jours après.
0: 10 jours après, oui, c'est ça.
3: En Mexique, le 21 octobre 2006, il y avait ce miracle à Tixla, en Mexique. Et alors, je vois ça comme un signe de mon fils, parce que sûrement, Carlo tenait beaucoup à ces miracles, parce qu'il observait la société. Et le problème, c'est que la plupart des gens, même s'ils sont catholiques, sont comme des protestants, ne croient pas à la présence réelle. Ils disaient qu'il y a des fils en face d'un concert, en face d'un football match, mais je ne vois pas ces fils en face du tabernacle, que c'est la Jérusalem parmi nous. Parce que c'est le lieu où habite Dieu. Avec sa présence réelle, il se cache derrière l'hostie consacrée, mais il est vraiment présent. Et alors, vraiment, ce sont des signes incroyables que Dieu nous donne pour nous aider à notre foi, pour notre foi. Ce sont des signes aussi de miséricordie infinite, parce qu'il a une grande patience, hein, parce que ça serait suffi l'Évangile. Où ils promettent, et c'est un problème.
0: Là, la science vient au secours de la foi.
3: Ça, c'est mon corps, ça, c'est ma. Ce ne sont pas des paroles comme ça, parce que quand Dieu dit quelque chose, il a une valeur infinie. Mais pour nous aider, il donne ces signes.
0: Alors, on va revenir dans un instant, hein, juste après une courte pause publicitaire, justement sur le sens de ces miracles eucharistiques, avec l'appui de la science, bien sûr. Qu'est-ce qu'ils nous disent pour le 21e siècle? On se retrouve dans un instant.
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0: De retour dans Enquête d'esprit, nous parlons des miracles eucharistiques dans le monde, des phénomènes extraordinaires qui ont été étudiés par la science et qui ont aussi un message spirituel. On en parle avec nos invités, avec Antonia Acutis, qui est la mère de Saint Carlo Acutis, un adolescent italien qui a été canonisé par l'Église en septembre dernier et qui avait réalisé donc une exposition sur ces miracles eucharistiques qui tournent dans le monde entier. Nous sommes également en compagnie de Marie Maillard, qui vient de publier un guide sur ces miracles eucharistiques, un guide très complet, publié aux éditions Artege et préfacé d'ailleurs par Antonia Acutis. Véronique Jacquier est avec nous. Et également le docteur Serafini, cardiologue, qui a étudié scientifiquement ces miracles eucharistiques. Pour les plus récents d'entre eux, ça s'appelle « Un cardiologue rencontre Jésus, les miracles eucharistiques à l'épreuve de la science », publié également chez Artege pour cette émission sur CNews et Europe 1 et qui est aussi en partenariat avec l'hebdomadaire France Catholique. catholique. Alors, Antonia Acuti, j'aimerais qu'on redémarre cette deuxième partie avec vous, avec notamment cette idée de Carlo Acuti, idée géniale, on peut dire, au vu en tout cas de cette exposition qui circule dans le monde entier. Mais qu'est-ce qui l'a motivé, qu'est-ce qui a motivé votre fils pour réaliser cette exposition alors qu'il était adolescent? Et c'est un travail considérable.
3: Ah, parce qu'il voyait, comme je disais avant, des fils en face de beaucoup de choses, mais pas en face de l'Eucharistie. Il disait que l'Eucharistie est l'autoroute pour le ciel, parce que, en effet, dans l'Eucharistie, il y a la présence réelle de Jésus. Et l'essence de Dieu, c'est l'amour. Et quel est le secret de la sainteté? C'est d'aimer Dieu surtout et notre prochain comme nous-mêmes. Alors, quand nous mangeons l'Eucharistie, nous mangeons l'amour. Et Jésus nous aide à ouvrir notre cœur pour aimer plus. Parce que le problème, c'est l'amour. Nous avons des difficultés quelquefois. Et l'Eucharistie, c'est vraiment notre transfiguration, notre transformation. Parce que, comme disait Saint Augustin, il disait que c'est la médecine de l'âme. C'est Jésus qui nous assimile à lui. Et c'est comme si Jésus nous contagie avec sa sainteté. Et quand ils font les exorcismes, par exemple, les sacerdotes, la chose qui plus déteste le diable, c'est l'Eucharistie, parce que c'est Dieu parmi nous. Il a promis, je serai présent jusqu'à la fin du monde. Et il est présent réellement aussi, pas seulement spirituellement, mais toujours, il est avec nous, il se cache derrière l'hostie, mais il est présent.
0: Mais alors votre fils, Carlo, vous n'étiez pas étonné de voir qu'il avait cette soif de l'Eucharistie à son âge? C'est quand même... est-ce que c'est, sa sainteté, elle vient de là?
3: Non, mais il a commencé, il a fait sa première communion quand il avait 7 ans, et il a commencé à aller à la messe chaque jour. Il a écrit dans cette occasion « Être toujours uni à Jésus, ça le programme de ma vie ». Et puis il a commencé à faire aussi l'adoration eucharistique chaque jour, ou avant ou après la messe. Et les rendez-vous avec l'Eucharistie, c'était le plus important de sa journée. Parce que, naturellement, c'était les rencontres avec Jésus vivant. Et c'est en vivant, c'est pas l'hostie, c'est Jésus parmi nous. Alors, c'est la chose plus importante. Quand on faisait des voyages, surtout pour faire cette exposition des miracles eucharistiques, parce que dans ce temps, il n'y avait pas toute cette information. Il devait faire des photos, des choses.
0: C'était les débuts de l'Internet.
3: Il voulait aussi, avec l'image, démontrer. Pas seulement avec un écrit, parce que c'est dur, non? Mais avec l'image, il va toucher la gente. Il était catéchiste pendant 5 ans. Et c'est pour ça qu'il avait cette sensibilité pour aider la gente à comprendre l'importance de l'Eucharistie. Et quand on faisait des voyages, les premières préoccupations de Carlo, c'était de trouver l'église la plus proche de notre hôtel pour ne perdre pas la messe.
0: Pour lui, il avait cette vraiment... soif incroyable.
3: Oui, incroyable. Et naturellement, si on reçoit Dieu dans l'Eucharistie qui se donne à nous, et il nous fait apprendre à nous donner aussi aux autres. L'Eucharistie, c'est vraiment quelque chose d'incroyable. Vraiment, c'est notre transfiguration.
0: Alors, on va s'intéresser à l'effet produit par cette exposition, qui, je le disais, circule dans le monde entier. Marie Maillard, vous allez nous en parler dans un instant, mais je voudrais qu'on écoute d'abord ce témoignage, celui de Nelly Gillian, qui est convertie en partie grâce à cette exposition sur les miracles eucharistiques. C'est une ancienne médium, et donc elle nous explique, elle explique à Éloi Rochebrune ce qui, justement, l'a touchée dans cette exposition.
13: Ça a été un chemin pour accueillir Jésus, hostie, Eucharistie, vraiment sa présence réelle. Mais le Seigneur, à chaque fois, m'a donné des belles grâces. À chaque fois que j'avais un doute, à chaque fois que j'étais en combat ou en opposition, eh bien, à chaque fois, le Seigneur me montrait des grâces incroyables, comme il m'a montré les miracles eucharistiques, m'a fait connaître Carlo Acutis. Mais le Seigneur, à chaque fois, attendait mon « oui ». Donc, au début, j'étais très combative, j'étais très contre, et à chaque fois, il me montrait des choses pour que je me questionne. Mais là où, des chercheurs, des scientifiques qui sont allés voir, et en fait, c'est le sang du Christ qui est réellement là dans l'ADN, c'est un morceau du myocarde du cœur. Donc là, je me dis, faut vraiment être bouché, ou faut vraiment être... pas athée, mais enfin, bon, j'avais quand même la notion du surnaturel qui était en moi. Donc, à partir du moment où, en plus de ça, les scientifiques, ils reconnaissent que quand ils analysent une hostie, que l'hostie s'était transformée, qu'il y avait des gouttes de sang sur l'hostie, je me suis dit, waouh, il y a vraiment quelque chose d'intéressant qui se passe. Il y a quelque chose d'incroyable. Donc là, ça m'a aidé à prendre confiance et à continuer la route. Et donc, j'ai vraiment compris que la messe, c'est un sacrifice vivant. Mais je l'ai compris aussi après, en comprenant qu'est-ce que la liturgie et qu'est-ce que le Christ fait pendant la messe.
0: Voilà, ce témoignage saisissant, Marie Maillard, mais on imagine que vous en avez entendu des semblables à travers notamment, donc il y a ce livre que vous publiez, hein, qui est un véritable guide des miracles eucharistiques, et en plus, vous en faites une quelque sorte une mission. Oui. Vous l'avez déjà réalisé l'année dernière, je crois.
15: Et on recommence cette année.
0: Et vous recommencez, c'était à Tours.
15: Oui.
0: Quelles sont les réactions face à cette exposition?
15: Alors, donc, pour expliquer un peu, donc, on met toute l'exposition de Carlo Acutis dans une église qui se visite, qui est une très belle église du centre-ville de Tours. Et l'année dernière, nous avons eu 140 missionnaires. Donc, des missionnaires qui étaient dans la rue, qui invitaient les gens à rentrer, à venir voir l'exposition et qui entamaient parfois des conversations pour en fait simplement témoigner de notre espérance chrétienne, de notre amour de Jésus. Et puis à l'intérieur, donc on a eu des visites guidées, on accompagnait les gens, on répondait à leurs questions. Donc on a eu pendant une semaine environ 1000 personnes qui sont rentrées, qui ont visité, et on a eu toutes sortes de témoignages.
0: Des conversions ?
15: Alors, des conversions, oui, des personnes notamment qui n'avaient plus pratiqué pendant 20 ans et qui ont été mais bouleversées. On a eu plusieurs personnes qui ont pleuré. On a eu des musulmans qui étaient vraiment fascinés, interpellés. Des gens très loin de la foi qui étaient vraiment, ils nous disaient mais c'est vraiment incroyable. Il se passe apparemment quand même quelque chose chez vous. Et donc voilà, donc vraiment, le bon Dieu nous interpelle. Cette année, on recommence, donc du 19 juin au 26 juin. Donc, tout le monde est invité à nous rejoindre pour missionner avec nous.
0: Donc, à Tours.
15: Il y aura encore certainement plein de conversions.
0: Docteur Serafini, quelles sont les réactions à ces études donc, scientifiques sur les miracles eucharistiques parmi vos collègues qui ne sont pas croyants? Est-ce que vous avez eu des témoignages, là aussi, de gens qui ont bougé de position par rapport à la foi?
2: Non, pas vraiment. Je dirais que jusqu'à présent, l'attitude est plutôt une attitude de
0: réserve.
2: Personnellement, j'ai jamais eu aucune opposition, aucun autre ostracisme. Mais en même temps, on me laisse tranquille dans mon coin.
0: Mais parce que ces études, elles ont été présentées à des scientifiques qui n'étaient pas croyants, d'ailleurs qui ne savaient pas forcément la provenance de ce qu'ils avaient à étudier. Et donc, ces études, elles sont vraiment scientifiquement probantes.
2: Oui. Ça, c'est une démarche qui, maintenant, elle est... Quand on étudie, quand on a un nouveau miracle eucharistique à l'essai, maintenant c'est un peu inévitable que dans le c'est normal que qui gère le dossier scientifique essaye de faire étudier les
0: c'est le protocole en fait.
2: Il y a un protocole qu'on essaye d'appliquer et qui fait aussi que c'est des scientifiques qui connaissent pas l'origine du matériel.
0: Alors j'aimerais que vous nous donniez aussi votre sentiment ou votre regard sur le sang qui a été étudié, parce que la particularité de certains de ces miracles eucharistiques, et pour les plus récents d'entre eux, c'est qu'il y a du sang, par exemple celui de Tixla au Mexique, qui sort de l'intérieur même de l'hostie. Ça, c'est avéré scientifiquement.
2: Oui.
0: Et c'est du sang qui revient à chaque fois le même, c'est-à-dire le groupe AB.
2: Le groupe AB, ça c'est une peculiarité importante, mais qu'on a documenté seulement dans 2 des 5 cas dont je me suis occupé. Peut-être encore un dernier cas en Honduras en 2023. Disons que donc quand on le cherche, le groupe sanguin, il se révèle toujours le même. Et c'est le groupe AB, qui est le groupe plus rare dans la population caucasienne, dans le monde entier, en fait. Et c'est assez étrange.
0: Oui, parce que abbé, c'est receveur universel, alors qu'on aurait pu penser que s'il s'agit du sang du Christ, hein, puisqu'effectivement, c'est quand même la conclusion de foi que certains peuvent poser, il serait donneur universel.
2: Oui, disons que si on aurait dû inventer, si on était un faussaire, on aurait dû penser à un faux miracle, on aurait probablement cherché un groupe zéro, parce que justement dans la métaphore transfusionnelle, c'est le groupe de la générosité, de le donneur universel.
0: C'est peut-être une source de crédibilité, justement, c'est que ce ne soit pas effectivement ce groupe zéro.
2: Et ça nous interpelle, par contre,
0: qu'est-ce que ça veut dire? Parce que voilà, le sens spirituel, le message, une fois qu'on a établi scientifiquement les choses, d'ailleurs, il y a, je crois, qu'une chance sur 3 millions pour que ce groupe AB se retrouve dans les différents cas. Qu'est-ce que ça veut dire, le sens? Pourquoi du sang?
2: Et pourquoi du groupe AB? Dans mon livre, je joue un peu à faire le petit théologien. J'y vois en quelque sorte une rareté, une noblesse, aussi le fait que c'est le groupe qui comprend tous les autres groupes de tous les hommes de la Terre. Mais surtout, ce qui est plus fascinant, c'est cette capacité de ce sang AB d'être le receveur universel. Donc, c'est un sang qui peut accueillir les autres sangs. C'est un sang qui peut être un solvant, qui peut être le sang qui lave donc les autres sangs. Là je cite évidemment l'Apocalypse et les vestes, les vêtements lavés par le sang de l'agneau. Et aussi cette idée, et là je cite Saint Paul aux Colossiens, l'idée que peut-être notre sang, le sang des martyrs, peut en quelque sorte servir pour compléter la passion et le sacrifice du Seigneur. Donc c'est possible si ce sang peut recevoir sans agglutination, sans problème.
0: Alors vous avez parlé effectivement de passion, de sacrifice, et moi c'est la question que j'avais envie de vous poser aussi à nos autres invités. Quel est le message de ces miracles eucharistiques, message spirituel? Est-ce que justement le fait de voir du sang, le fait de voir de la chair, une chair qui a souffert, c'est le sens du sacrifice du Christ accompli sur la croix qui est révélé grâce à la science, Marie Maillard?
15: Alors pour moi, vraiment, le message, mais Antonia l'a déjà dit, c'est l'amour. En fait, quand Dieu accomplit un miracle eucharistique, ce n'est pas, enfin pour moi, ce n'est pas pour nous en jeter plein les yeux, ce n'est pas pour faire du sensationnel. Le bon Dieu, il n'a pas besoin de ça. C'est parce qu'il veut nous dire quelque chose. Et ce qu'il veut nous dire, c'est qu'il nous aime. Et vraiment, si moi j'invite les personnes qui nous écoutent à tenter leur chance de vivre ce que l'Église propose en ayant vraiment cette soif d'aller prendre Jésus Eucharistie, de vivre avec lui, de se confesser, et ils verront les changements dans leur vie. Je leur promets, en fait, parce que moi je le vis, en fait, c'est extraordinaire quand on est unis à Dieu, mais qu'est-ce qu'on peut avoir de mieux dans notre vie? Moi, parfois, quand je reçois la communion, je me dis, mais en fait, là, il pourrait se passer n'importe quoi, parce que je suis heureuse, je suis avec Dieu, je suis avec lui, je suis unie à lui. Et vraiment, je crois que Dieu, il n'arrête pas de nous dire qu'il nous aime. Il nous l'a dit quand il était sur la terre, il nous le dit encore aujourd'hui à travers les miracles eucharistiques. On a l'impression que c'est un grand cri de Dieu qui nous dit « mais je vous aime ». Et la vraie question pour moi, c'est quelle est notre réponse?
0: Alors justement, on va en reparler. Véronique Jacquet, une question auparavant.
1: Oui, une question pour Antonien Coutis, mais ça complète ce que vous venez de dire, hein, Marie Maillard, c'est-à-dire que ce qu'il y a de bouleversant, c'est que on voit dans les miracles eucharistiques un morceau de muscle cardiaque. Donc en plus, c'est le cœur, un cœur souffrant. Quel est ce langage du cœur du Christ? Comment vous le comprenez, hein, Antonien Coutis, dans l'Eucharistie?
3: Mais il y avait Sainte Marguerite Maria Lacocque qui parle de le cœur du Christ, que c'est l'Eucharistie. Alors, pourquoi elle nous montre le cœur, les tissus cardiaques? Parce qu'il est amour. Et vraiment, le cœur le décrivent, c'est la chose qui plus décrit l'amour de Dieu. Et alors, il nous montre ce tissu cardiaque, que c'est incroyable, non? Pour nous montrer vraiment qu'il est amour. Hein? Tous ces miracles, Tixtra 2006, Xocolca 2008, Xolcoque, Lenica 2013, tous ces miracles, Buenos Aires aussi et Lanciano, sont tous les mêmes. Que l'hostie se transforme en chair, qui, après des analyses, c'est un tissu cardiaque. Alors, pour dire que je suis vraiment là, présente, c'est l'amour. Et la Sainte Écriture nous parle de le cœur plus de 1000 fois. Et le cœur, c'est le lieu où on prend les décisions les plus fortes aussi, les positions fondamentales de notre vie. Et ces miracles, ce sont pratiquement des signes d'amour, parce que normalement, nous savons que quand il y a la messe, il y a la transsubstantiation, l'espèce du pain et du vin reste le même, mais nous savons que la substance du pain et du vin, c'est devenu le corps de Christ. Mais quelquefois, Jésus suspend cette loi naturelle et il fait voir. Parce que notre foi, c'est faible. Ça, c'est le problème. La faiblesse de notre foi.
0: Alors justement, on va poser la question au scientifique qui est parmi nous, le docteur Serafini. Juste avant, je vous propose d'écouter le père Jean-François Thomas sur finalement, est-ce que la messe elle-même n'est pas le premier et le plus grand des miracles ? On l'écoute et puis ensuite la réaction du docteur Serafini.
5: Parler de miracle eucharistique, c'est un peu un pléonasme, puisque la Sainte Eucharistie, c'est bien un miracle, c'est bien la transformation, la transsubstantiation du pain et du vin en corps et en sang du Christ. Alors évidemment, il y a ce qui est visible et ce qui est invisible. C'est bien la transformation, et pourtant les accidents, ce que l'on voit, demeurent identiques. Donc c'est bien toujours la couleur du pain, ce sera le goût du pain. Donc ceci, c'est ce que nos yeux sont capables de voir. Et dans le miracle eucharistique, notre Seigneur, à certains moments, sans doute pour que notre foi soit approfondie, va faire voir ce que nos yeux habituellement ne voient pas. Et donc le pain, par exemple, va se transformer vraiment en chair, va se révéler comme chair. Mais ce pain est déjà chair, évidemment, dans l'acte eucharistique.
0: Alors, docteur Serafini, justement, quel est le sens de ces miracles pour le scientifique que vous êtes, finalement, est-ce que ça ne fait pas, ça ne rend pas visible ce qui, par essence, est invisible, à savoir, effectivement, cette fameuse transformation du pain et du vin en corps et sang du Christ ? Est-ce que ce n'est pas ça la vertu, si je puis dire, des miracles eucharistiques pour aujourd'hui ?
2: Oui, c'est donc un miracle dans le miracle de la transsubstantiation. Et ce qui me frappe, c'est un peu c'est que ce message que nous, comme modernes, comme contemporains, on a la chance de recevoir pour la première fois. On a la première, deuxième génération qui se trouve face à ces données scientifiques qui nous parlent de l'Eucharistie d'une façon, donc, si possible, originelle. Mais en même temps, le message est toujours le même. C'est le message qui date des témoins de la première génération et qu'on lit dans les évangiles. C'est un message qui est facile, lisible par tout le monde. Il ne faut pas un diplôme en médecine ou en biologie pour comprendre la réalité d'un cœur, un cœur qui souffre. Un sang, le sang, il nous parle le langage du sacrifice, par définition.
0: C'est une notion, d'ailleurs, pardon de vous couper, le sacrifice qu'on avait un peu, mise de côté quand on parlait de la messe. On dit que c'est un repas, ce qui est vrai, un banquet, mais c'est aussi un sacrifice. Et ces miracles eucharistiques, ils nous montrent, parce qu'il y a du sang, notamment, et que ce sang a souffert, que ce muscle a souffert, que, effectivement, la passion, c'était pas pour rire.
2: Absolument. Et le cœur et le sang sont des tissus qui ont souffert et qui souffrent aujourd'hui, en fait, dans les miracles eucharistiques étudiés. Hein. Donc, en partant d'un langage scientifique médical, voilà qui en découle des conséquences qui sont absolument...
0: Qui nous dépassent.
2: Et qui sont spirituels, qui sont bien lisibles, qui sont à la portée de tout le monde.
0: Marie Maillard, quand on voit qu'aux États-Unis, selon un récent sondage de 2024, 50% des pratiquants, alors pratiquants irréguliers, hein, ceux qui ne vont pas à la messe tous les dimanches, ne croient pas à la présence réelle du Christ dans l'Eucharistie. Est-ce que ce n'est pas une constante dans l'histoire de ces miracles, depuis donc plus de 12 siècles, que finalement ça vient au secours des doutes qu'on peut avoir justement sur ce premier miracle qu'est la messe?
15: Oui, tout à fait. Alors, je crois même qu'on est à 70% des catholiques qui ne croient pas à la présence réelle aux États-Unis. Donc, c'est un nombre énorme. Et je crois vraiment que les miracles eucharistiques, c'est un message que Dieu nous donne en nous disant « Je suis bien là, je suis bien vivant ». Et d'ailleurs, j'en profite pour dire que j'ai beaucoup aimé ce que disait le prêtre en disant que en fait, le plus grand des miracles, ce n'est pas les miracles eucharistiques, c'est ce qui se passe tous les jours à la messe. C'est justement que ce pain et ce vin que nous prenons, c'est le corps et le sang de Jésus, que nous nous unissons à Dieu, c'est quand même exceptionnel, extraordinaire. Et donc nous, avec notre association Light in the Dark, nous avons créé un site qui s'appelle leplusgranddesmiracles.com et qui a pour objectif justement de faire connaître les miracles eucharistiques et tout ce que nous apprend l'Église sur l'Eucharistie.
0: Voilà, et je renvoie aussi bien sûr à votre livre, hein, qui est un guide précieux. Antonia Acuti, je voudrais qu'on termine par vous et par Carlo, votre fils, donc devenu saint pour l'Église, parce que Carlo Acuti avait une prédilection, une soif de l'Eucharistie, on en a parlé, mais il parlait aussi beaucoup des fins dernières, c'est-à-dire le purgatoire, l'enfer, le paradis. Quel lien il faisait, et on peut faire, de manière générale, entre l'Eucharistie, la messe? Est-ce que c'est une réponse à cette question qui, finalement, concerne tout le monde? Qu'est-ce qui se passe au-delà, et quelle va être la destinée ultime de l'homme? Et est-ce que la messe, d'une certaine manière, ne répond pas et apporte la réponse, le remède à cette question?
3: Sûrement, la messe, c'est la plus grande prière qu'il y a dans la terre, parce que c'est Dieu, Jésus, qui, à travers l'Esprit-Saint, que Dieu s'offre au Père, qui est Dieu, pour notre salut. Alors, il n'y a pas une prière plus puissante que la messe. Et c'est vrai que beaucoup de mystiques, beaucoup de saintes ont reçu des appels des âmes de purgatoire, d'offrir des messes pour les sauver, pour les délivrer de la purgatoire. Alors, c'est une réalité. La Vierge Marie, à Fatima, a parlé de l'enfer, a montré l'enfer à trois enfants. Et elle a dit que beaucoup des âmes vont en enfer parce que personne prie.
0: Donc il y a un enjeu qui est extrêmement important.
3: Oui. Et puis, il y avait aussi, avant de l'apparition de la Vierge Marie, il a préparé les enfants avec un ange qui a donné l'Eucharistie et l'a demandé réparation contre les outrages, les sacrilèges contre le Saint-Sacrement. Alors, je pense que c'est tout, hein, qu'est-ce qu'on doit dire.
0: Merci, merci infiniment Antonia Acutis. Je renvoie donc au livre des notes spirituelles de Carlo Acutis, publié chez Salvatore, La messe me sanctifie notamment, et le dernier en date, Spiritual Insight, les intuitions spirituelles. Marie Maillard également se guide les miracles eucharistiques dans le monde, chez Artege, un livre vraiment qui fait le tour de la question, préfacé par Antonia Acutis. Docteur Serafini, l'étude scientifique des derniers miracles eucharistiques, un cardiologue rencontre Jésus, les miracles eucharistiques à l'épreuve de la science, est publié chez Artege. Merci beaucoup à tous. Vraiment, merci aussi à Véronique. Il y a beaucoup à dire sur ces miracles. Il faudra refaire des émissions, bien sûr. Merci à Tara Souvé, à toutes les équipes techniques de CNews, à Henri, notamment pour la réalisation. Et bien sûr, on se donne rendez-vous la semaine prochaine pour Enquête d'Esprit à 13h.
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16: Merci Aymeric Pourbet, on vous retrouve bien sûr la semaine prochaine. 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
17: Chers amis, bonjour. Ce sont deux disciples de Jésus que nous fêtons aujourd'hui. Ils ne sont pas les plus connus, même s'ils ont joué un rôle essentiel dans l'annonce de la bonne nouvelle après la résurrection du Christ. Le premier, Philippe, naît à Bethsaïde, en Galilée. C'est un homme très pragmatique. Dans l'Évangile, il va droit au but et montre un sens certain de l'organisation et de l'efficacité. Selon plusieurs sources, c'est lui qui évangélise la Roumanie et une partie de l'Asie mineure. Il est martyrisé à Hiérapolis, dans l'actuelle Turquie. Le second, Jacques, dit le mineur, pour ne pas le confondre avec Jacques le majeur, qui est vénéré à Compostelle, est connu pour la ferveur de sa prière. Ses genoux en sont même déformés, dit-on. Homme de prière, Jacques est aussi un homme d'action. Il devient le premier évêque de Jérusalem. En l'an 62, on le précipite depuis la terrasse du temple, puis on lui brise la tête à coups de massue. Si les deux hommes sont fêtés le même jour, c'est parce que leurs reliques ont été transférées le même jour à Rome, dans la basilique des 12 apôtres, en l'an 65. Et voici pour finir une pensée de saint Jacques que nous pouvons méditer aujourd'hui. Si la foi n'est pas accompagnée d'œuvres, elle est bel et bien morte. C'est tout pour aujourd'hui. À demain, chers amis. Ciao.
16: Merci Alessandra et bon dimanche. Restez bien sur Europe 1 dans un instant. Votre rendez-vous dominical à ne pas manquer, tout en bonne humeur avec Guillaume Bénèche et Sophie Dolan, le poulet du dimanche.
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16: Restez bien sur Europe 1 dans un instant, votre point sur l'info, suivi de votre rendez-vous dominical avec Sophie Dolan et Guillaume Bénèche, le poulet du dimanche.
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37: 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Toute l'actualité avec Maëva Lamy. Bonjour Maëva.
0: Bonjour Guillaume, bonjour à tous. Il dénonce un événement musical illégal. Le ministre de l'Intérieur est en déplacement dans le Cher où se déroule une rave party illégale depuis vendredi. 17 000 fêtards sont présents, 650 gendarmes mobilisés. Laurent Nunez précise que 600 verbalisations ont déjà eu lieu pour l'instant, un chiffre qui va d'après lui augmenter. Le ministre de l'Intérieur qui insiste, la priorité est d'identifier les organisateurs. Téhéran a transmis à Washington un plan 14 points, parmi eux la levée du blocus et la fin de la guerre sur tous les fronts, y compris au Liban. Donald Trump annonce qu'il va l'étudier, mais il doute qu'il soit acceptable. De leur côté, les gardiens de la Révolution affirment que le président américain n'a le choix qu'entre une opération impossible et un mauvais accord. Sept membres de l'OPEP, l'organisation des producteurs de pétrole, se sont réunis aujourd'hui. C'est la première fois depuis le départ surprise des Émirats arabes unis. Ils ont décidé d'augmenter leur quota de production de pétrole. Une hausse théorique toutefois, tant que les flux d'approvisionnement seront perturbés. En France, cette bonne nouvelle dans ce contexte économique difficile. À partir de demain, le repas à 1 euro généralisé dans les restaurants universitaires pour tous les étudiants. Jusqu'ici, ils étaient réservés aux étudiants en difficulté financière. Cette généralisation avait été intégrée au budget 2026 pour lutter contre la précarité étudiante. Eux, en revanche, sont mécontents, les habitants d'Aubagne, près de Marseille. La métropole envisage de supprimer la gratuité des transports qui avait été mise en place en 2009 en raison de son déficit, une hypothèse qui inquiète les usagers en pleine flambée des carburants. Ce drame à présent dans le Pas-de-Calais, deux migrantes sont mortes après une tentative de traversée clandestine de la Manche. Elles ont été retrouvées dans l'embarcation qui transportait environ 80 personnes et qui s'est échouée sur la plage. Trois autres personnes ont été prises en charge en urgence absolue. C'est le troisième drame de ce type en un peu plus d'un mois à la frontière franco-britannique. L'initiative avait été moquée sur les réseaux sociaux. Fin avril, le gouvernement avait annoncé renommer les EHPAD en Maison France Autonomie. Aujourd'hui, dans la tribune dimanche, Camille Gaillard-Minier, la ministre déléguée chargée de l'autonomie et des personnes handicapées, se défend. L'objectif est d'aborder le vieillissement de façon positive. Voici ce qu'elle déclare. Elle dit vouloir transformer les établissements existants en lieux de vie ouverts vers l'extérieur. En ce week-end de retour de vacances, la gare de Lyon a rouvert il y a quelques instants. Elle était fermée depuis jeudi soir en raison de travaux. Et puis sur les routes, cette fois-ci, bison futé voie orange sur tout le quart nord-ouest dans le sens des retours, signe d'une circulation difficile. Surtout, soyez prudents si vous roulez dans le secteur. Enfin, la foule était impressionnante. Shakira a donné un méga concert gratuit hier sur la mythique place de Copacabana à Rio de Janeiro. Selon la mairie, 2 millions de personnes étaient présentes. Ce rendez-vous avait été inauguré en 2024 par Madonna avant Lady Gaga l'an dernier.
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0: Il est 14h et bientôt 3 minutes. Tout de suite, le poulet du dimanche avec Sophie Dolan et Guillaume Benec.
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37: Madame, monsieur, bonjour, il est 14h, vous êtes sur Europe 1 et vous écoutez le poulet du dimanche. Bonjour Sophie Dolan.
2: Bonjour Guillaume Benech, bonjour à vous chers auditeurs d'Europe 1. Comme chaque semaine, nous nous retrouvons pour confronter nos visions du monde entre générations. Guillaume a 26 ans, j'en ai le double, deux âges, deux expériences. Était-ce mieux avant? Est-ce vraiment mieux aujourd'hui?
37: Nous retrouverons tout à l'heure notre ami poète Daniel Moreau. Mais aujourd'hui, nous recevons un écrivain qui fait dialoguer la philosophie, la foi, la musique et puis l'amour.
2: Normalien, agrégé de philosophie, romancier traduit dans le monde entier, membre de l'Académie Goncourt, notre invité a fait parler Freud avec Dieu, il a raconté sa nuit mystique dans le désert et il consacre aujourd'hui un livre à Mozart. Bonjour Éric Emmanuel Schmitt, bienvenue dans le poulet du dimanche sur Europe 1.
3: Bonjour.
37: Bonjour.
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2: Éric Emmanuel Schmitt, à votre avis, pourquoi est-ce qu'on vous reçoit à notre table ce dimanche sur Europe 1?
3: Je ne sais pas, parce que j'aime les dimanches. Parce que oui, je fais toujours un poulet le dimanche.
37: C'est beau ça, parce que si on vous invite en plus aujourd'hui, Éric Emmanuel Schmitt, c'est parce que la quête de sens occupe une place étrange dans notre époque. Selon le Centre National du Livre, plus d'un Français sur trois dit lire pour donner du sens à sa vie. Et dans le même temps, la pratique religieuse n'a jamais été aussi faible dans notre pays. Nous vivons donc un paradoxe, nous croyons moins, mais nous cherchons davantage. Alors pour la génération de Sophie, la culture c'était un héritage structurant. On lisait Pascal, on apprenait Racine, on respectait les maîtres. La foi, quand elle existait, était un socle, elle donnait une colonne vertébrale. La transmission passait par l'autorité, par l'exigence, par le temps long, et pour ma génération, tout est beaucoup plus fragile. Nous avons accès à tout, conférences en ligne, citations sur Instagram, débats sur YouTube, mais nous doutons de tout, même de nous-mêmes. La spiritualité devient personnelle,
4: presque bricolée, j'ai envie de dire. Elle doit convaincre, elle ne suffit plus d'être traditionnelle pour être légitime. Elle doit prouver qu'elle n'est ni naïve, ni rétrograde, ni hors sol. Et c'est de cela dont on va parler aujourd'hui avec vous, Éric-Emmanuel Schmitt, autour d'une question centrale. Peut-on encore croire, transmettre et émerveiller sans passer pour naïf dans une époque qui valorise surtout le cynisme ?
2: Éric-Emmanuel Schmitt, faut-il faire normal sup pour réussir ?
3: Alors vous savez, c'est...
2: Rassurez-nous.
3: Normal sup, il faut certes y entrer, mais il faut surtout apprendre à en sortir. Parce que si toute votre vie, vous vous comportez comme un normalien, vous êtes cuistre, vous montrez votre savoir, et vous ne voulez fréquenter que des gens comme vous, ben, vous réduisez beaucoup votre champ de vie, et vous ne faites pas profiter les autres, au fond du bénéfice que vous avez eu d'accéder à une certaine culture. Pour moi, on doit tous être des courroies de transmission des valeurs, de l'amour, courroies de transmission de la culture. Et moi, je quand on a reçu, il faut donner. Et mais c'est ça qui conditionne ma vie.
2: Vous avez dit, les études, ça forme et ça déforme.
3: Oui. Parce que moi, j'ai fait donc d'autres études, normal sup, agrégation de philosophie, doctorat en philosophie. Mon seul métier consistait à enseigner la philosophie à l'université. Ça n'a duré que 4 ans, parce que j'ai été rattrapé par le succès dès que j'ai commencé à écrire.
37: Vous avez de la chance.
3: C'est rare. C'est
2: non,
3: tout à
2: c'est
3: fait
2: du
3: rare.
2: Talent.
37: Mais bien
2: Guillaume.
37: Sûr, mais c'est aussi non, un peu
3: a,
37: de chance.
3: Ben, il a raison, Guillaume, il y a aussi de la chance.
37: Parce que tu as des auteurs qui sont très talentueux, mais qui ne réussissent pas directement.
2: Oui, mais lorsque vous avez écrit la première pièce.
3: En tant que juré concours, je lis beaucoup d'auteurs et je trouve qu'il est très injuste que certains n'aient pas rencontré le public.
2: Alors vous avez eu de la chance, racontez-nous.
3: Alors les études, oui, ça forme, parce que ça apporte beaucoup, mais aussi ça déforme. C'est-à-dire, je trouve que les études, elles font des cerveaux gras, comme on fait des foie gras. C'est-à-dire qu'elles développent uniquement une partie du cerveau, l'hémisphère analytique, l'hémisphère critique, celui qui permet de discriminer les connaissances et de retenir. Mais le cerveau créatif, l'hémisphère créatif du cerveau, il n'est pas du tout stimulé pendant les études. Et à l'issue de mes études, l'écrivain spontané que j'étais pendant mon enfance, et pendant mon adolescence, eh ben, il était desséché comme un vieux raisin de Corinthe, et il a fallu que je le fasse revivre, et surtout que je l'accorde avec l'autre hémisphère qui, lui, était devenu plus savant. Et ça a été un vrai combat intérieur. Et donc, oui, c'est très très bien de faire des études, mais il faut toujours aussi stimuler sa créativité.
2: Et sa structure, regarde, Guillaume Benach et moi-même, nous n'avons pas fait de grandes études, mais lorsqu'on vous
37: même
2: écoute...
37: Même pas fait d'études du tout.
2: Bon.
3: Mais ne vous vantez pas.
2: Voilà. Non. Non, mais lorsqu'on vous écoute, on sent déjà que ça vous a quand même orienté, structuré, et surtout, on sent quand même que votre imaginaire était très présent, puisque déjà à 11 ans, je crois que vous continuiez les aventures d'Arsène Lupin, oui. vous inventiez des dessins animés, donc créativité... plus rigueur, ça donne quand même un beau parcours.
3: Quand on arrive à accorder effectivement la créativité et la rigueur, le savoir et la fantaisie, oui, alors on se sent très très libre et on se sent très inspiré. Mais il y a eu des années de combat intérieur. C'est comme un combat d'ange entre l'âme et le corps, quoi, pour essayer de trouver son équilibre. Après, je pense que je l'ai trouvé, et c'est pour ça que, sans doute, je suis si prolifique, parce que j'ai trouvé ce point d'équilibre qui me rend fécond.
37: Mais alors, on est en pleine période en ce moment, Parcoursup, on a plein d'adolescents et de futurs bacheliers qui sont en train de choisir leur voie, qui font leur vœu, leur choix. On pense évidemment aux auditeurs d'Europe 1 et aux parents qui sont en pleine période et qui sont très stressés pour leurs gamins. Est-ce que c'est une obligation aujourd'hui, en France, de faire des études pour structurer son esprit vous qui avez eu, vous avez fait Cannes, Hippocagne, on est quand même sur une
2: thèse sur Diderot, plus, en prime.
37: Il y a quand même un bagage qui est quand même assez important. Je suppose que dans votre vie, vous avez aussi croisé des élèves et vous avez enseigné. Quel regard vous avez là-dessus aujourd'hui pour la jeunesse de France? Vous pensez que c'est essentiel, si on veut structurer son esprit, c'est important de le faire?
3: Moi, je le crois vraiment. Et alors, je vais dire une chose qui n'est pas du tout tendance. Je crois que parmi les études les plus structurantes, il y a les études de philosophie. Parce qu'elles vous donnent le sens des structures mentales, elles vous apprennent à raisonner, elles vous apprennent à argumenter, à articuler des arguments, etc. C'est-à-dire, la philosophie ne mène pas à la philosophie. La philosophie mène à tout, à condition d'en sortir. Et je trouve que c'est des études très structurantes. Moi, j'avoue que si après j'ai pu, par exemple, réaliser 2 films de cinéma, écrire des pièces, passer d'un roman à un essai, etc., c'est parce qu'il y avait, cette structuration qui me permettait d'avancer. Mais cela dit, tout change. Mais il est important d'être plus fort que la machine qu'on va employer. Je veux dire, aujourd'hui, bien sûr qu'on va tous travailler avec l'intelligence artificielle, mais il faut avoir une expertise sur le domaine qui nous concerne plus forte que celle de l'intelligence artificielle, ou il faut avoir des outils intérieurs qui permettent de se servir en maximalisant les apports de l'intelligence artificielle. Donc oui, une formation. Ce n'est pas un contenu de savoir, c'est une formation.
5: Mais c'est juste ce que vous dites, parce que je me souviens, je regardais régulièrement dans ma bibliothèque toute l'encyclopédie Universalis, ouais, que j'avais achetée. Je trouvais ça magnifique, mais me plonger dedans me pétrifiait. Alors qu'aujourd'hui, effectivement, taper sur ChatGPT, sur plein de sujets, que ce soit dans un musée pour apprendre les tableaux que je vois, ou les sculptures de Rodin ou autres, on a finalement une grande bibliothèque, oui, de savoir à disposition. Mais après, c'est peut-être le conseil que vous pourriez donner aussi, je me demandais aux auditeurs d'Europe 1, comment on structure sa pensée pour qu'elle devienne effectivement peut-être philosophique, et une philosophie de vie tout court, où on peut appréhender peut-être les événements de la vie avec beaucoup plus de facilité, comme vous le faites.
3: Alors vous savez, on n'apprend pas la philosophie, on apprend à philosopher. C'est ce que disait un grand philosophe, Emmanuel Kant.

0: n'aura pas une bonne réponse. Donc, comment on peut mieux poser les questions ?
1: Le bon prompt.
0: Comment, quels sont bien les concepts et de quoi parle-t-on quand on emploie tel ou tel mot, etc. C'est tout un travail, je dirais, d'hygiène de la pensée et de la logique. Et ça, c'est ce que apportent les études de philosophie et la fréquentation des philosophes. Donc c'est pour ça, c'est une école de la liberté. La philosophie, c'est-à-dire qu'on peut se défaire des préjugés, on peut se désempoisser de l'idéologie ambiante, et finalement penser par soi-même, réfléchir par soi-même, et non pas répéter, sortir de l'attitude du perroquet pour penser par soi-même. Moi je disais toujours à mes étudiants, ne dites pas ce que je dis, ne pensez pas ce que je pense, mais faites ce que je fais, c'est-à-dire réfléchissez par vous-même.
2: Mais je trouve que c'est très compliqué de se l'appliquer quand on a 16, 17, 18 ans, parce que quand on est en moi c'est pas si vieux que ça, mes cours de philo en terminale, j'ai pas envie de dire que je trouvais ça chiant, mais d'une certaine manière un petit peu. Et j'avais un peu de mal, en fait.
1: Ça dépend du professeur, en fait, peut-être, tu crois pas ?
2: Je pense que j'avais du mal à trouver, en fait, ce que vous dites là, c'est-à-dire que la façon dont on nous enseigne la philo à l'école, il y a un peu cet aspect de « on va étudier des grands auteurs ».
0: Mais voilà,
2: et
0: c'est ça l'erreur.
1: Comprendre forcément.
2: Ouais, sans apprendre à philosopher, on nous le dit, mais bon.
0: C'est ça l'erreur. Et moi, qui ai eu une instruction très académique, j'ai même mis du temps à l'intérieur de mon instruction académique à comprendre que ce qui comptait, c'était moi. C'est-à-dire comment j'articulais tout ça, comment je trouvais ma liberté avec les instruments qu'on m'avait donnés. Au début, j'ai cru qu'il fallait reproduire un savoir et le recracher. Parce que finalement, toutes les autres disciplines que vous avez pratiquées, elles fonctionnaient sur ce mode-là. Et la philo, c'est la seule qui n'est pas comme ça. Alors si vous tombez sur le professeur qui est capable de faire comprendre ça, moi c'est quand même ce qui m'est arrivé, alors vous pouvez adhérer. Autrement, vous voyez qu'on vous parle de quelque chose d'intéressant, mais ça ne vous intéresse pas vraiment. Mmh. Alors qu'en fait, on est en train de vous donner des ailes pour voler, et pour survoler, pour voir les choses par vous-même. On vous fait l'enseignement le plus paradoxal, c'est-à-dire le philosophe c'est un professeur de liberté. Un professeur de liberté, ça fait bizarre, on dirait un poisson soluble. Mais non, on peut apprendre la liberté avec les moyens de la philosophie.
1: À ce propos, vous avez donc étudié, même fait une thèse sur Diderot, oui, qui est quand même le philosophe des Lumières. Est-ce qu'il vous a appris à douter, oui, ou à croire ?
0: À douter.
1: Donc, le doute fait partie de l'homme.
0: Le doute fait partie de l'homme, et puis savoir sur quoi je dois continuellement opérer mon doute. Et puis les zones de mon esprit qui, elles, échappent au doute. Par exemple, si on parle de la foi, moi, si vous me demandez est-ce que Dieu existe, je vous réponds je ne sais pas, mais je crois que oui. Je vous dis je ne sais pas parce qu'au niveau du savoir, je ne sais pas. En grec, c'est agnosko, ça veut dire je ne sais pas, agnosticisme. Et puis, mais j'ajoute, mais je crois que oui. C'est-à-dire que ma raison ne peut pas affirmer, mais mon cœur à fond.
2: Alors, vous savez quoi, Eric Emmanuel Schmitt, c'est formidable parce que la question que j'ai envie de vous poser, c'est peut-on vraiment croire en Dieu ? Et vous allez nous répondre dans quelques instants sur Europe 1, à tout de suite.
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1: Nous sommes de retour dans le poulet du dimanche sur Europe 1. Jusqu'à 15h, on tente de réunir les générations. Notre invité du jour, l'écrivain et philosophe Éric-Emmanuel Schmitt, qui publie un nouveau roman, Juste après Dieu.

0: Il y a papa.
1: Alors Éric Emmanuel Schmitt, petit jeu sur Europe 1. On vous lit une citation, vous me dites qui l'a prononcée et puis surtout ce qu'elle vous inspire aujourd'hui. La première, le cœur a ses raisons que la raison ne connaît point.
2: Ah oui, alors ça c'est un classique, c'est Pascal ?
1: Absolument, Blaise Pascal. Qu'est-ce que ça vous évoque ?
2: Oh, bah, c'est une parole d'une grande justesse, parce que Pascal dit finalement un esprit, ce n'est pas fait que d'intellect, c'est fait aussi de cœur. Et donc, il y a ce à quoi nous adhérons, les sentiments qui nous traversent, les valeurs qui nous occupent, et puis il y a l'activité intellectuelle. Et le cœur a ses raisons que la raison n'a pas. Bah, par exemple, c'est le problème de Dieu. Pascal était un athée, et un jour, il a connu une nuit mystique, une nuit de révélation qu'il a appelée la nuit de feu. Et moi-même, quand j'ai raconté la mienne, j'ai publié le livre sous le nom de La nuit de feu, parce que j'avais fait ce même trajet de l'athéisme, voilà, à la croyance. Et donc, dans son cœur, Pascal n'a aucun doute. Mais dans l'ordre de la raison, il ne peut pas dire je sais.
1: Mais c'est quand même particulier de se dire qu'il y a des choses, enfin, qu'il y a une
2: tout n'est pas, entre tout n'est pas rationnel, tout n'est pas intellectuel.
1: Oui.
2: Oui, la vie est beaucoup plus riche que l'intellect.
0: C'est dingue, parce que beaucoup de ressentis.
2: Parce que la vie, voilà, la vie, elle vous offre des sensations. La vie, il y a l'ordre du corps.
0: L'ordre du cœur et l'ordre du ressenti.
2: Et voilà, donc en fait, notre vie psychique est beaucoup plus riche que la seule vie intellectuelle. Alors c'est vrai que les intellectuels, entre guillemets, intellectualistes, ont tendance à ramener tout à l'intellect, mais l'expérience humaine est faite de bien plus que de l'intellect. L'expérience du beau, c'est quand même essentiel. On ne peut pas vivre sans éprouver la beauté et sans s'arrêter pour s'émerveiller de la beauté. Mais ça n'est pas l'intellect. C'est ce qui dépasse l'intellect.
0: Le beau qui guérit. Si je vous dis « aime et fais ce que tu veux ».
2: Alors j'aime, mais alors qui a dit ça ?
0: C'est un saint.
2: Augustin ?
0: Bravo.
1: Très fort, incroyable.
0: Aime et fais ce que tu veux. Qu'est-ce que ça vous inspire ?
2: Ben, c'est-à-dire, ça veut dire que...
0: En tant que professeur.
2: Mets-toi dans l'amour, dans ton rapport aux autres. Ne t'installe pas dans la méfiance, dans la crainte ou dans le calcul. Mais mets-toi dans l'amour. Et après, fais ce que tu veux, c'est-à-dire fais ce que l'amour te dicte.
1: Mais alors... C'est un vrai sujet, parce que vous traitez souvent les sujets autour de l'amour de façon générale dans vos ouvrages. Il y a quand même toujours cette grande question du doute, mais on doute tout le temps en amour, on doute aussi beaucoup sur soi. Il y a la question du cœur, il y a la question de l'intellect.
0: Est-ce que c'est une façon de rester humble aussi ?
1: C'est compliqué. Moi, je pense aux auditeurs d'Europe 1 aussi, qui peut-être viennent de commencer une relation et se mettent à douter.
2: Heureusement que la vie n'est pas compliquée, mais complexe. Et heureusement que les êtres humains sont non pas compliqués, mais complexes. C'est toute la richesse de nos vies et toute la richesse des autres. Moi, je n'ai jamais pu réduire quelqu'un à des éléments simples. Aimer quelqu'un, ce n'est ni le connaître, ni le posséder. C'est fréquenter assidûment un mystère. C'est ça la vraie relation amoureuse.
0: Comme disent les bouddhistes, c'est accompagner celui qu'on aime.
2: Oui.
0: Il ne nous appartient pas.
2: Voilà. Et non, il ne vous appartient pas et vous ne le connaissez pas parce qu'il a une réserve obscure de liberté qui fait qu'il peut vous échapper, celui que vous aimez. Et si on n'est pas aussi amoureux de cette liberté, eh bien, on n'aime pas une personne. Ce qui fait que l'amour ne rend pas toujours heureux, soyons clairs. parce qu'il faut accepter l'altérité de l'autre, sa dimension d'étrangeté... Et parfois sa fuite ou son opposition, etc. Mais c'est ça. L'amour doit être lucide, autrement il n'est pas. Il y a une phrase que j'aime beaucoup, c'est une phrase d'Aristote. Je la dis toujours à mes proches qui subissent une séparation, qui subissent ou qui activent une séparation. Et Aristote dit, si tu ne m'aimes plus, c'est que tu ne m'as jamais aimé.
0: C'est magnifique.
2: Et ça, je trouve que c'est un couteau pour observer nos relations humaines. Moi, les êtres que j'ai aimés, j'ai toujours continué à les aimer. Ça a pris d'autres formes. C'est-à-dire l'amour a continué en prenant la forme de l'amitié, en prenant la forme d'une relation musicale ou du souvenir nostalgique. Mais toujours. Mais quand on cesse d'aimer, c'est qu'on n'a pas aimé. On a connu une passion aveuglante. Et ce n'était pas de l'amour.
1: L'homme est condamné à être libre.
2: Ça, c'est moi, non?
3: Ça, c'est de Sartre.
2: Ah, c'est
3: mais ça.
2: Mais ça j'avais raison. Je l'ai repris sans m'en rendre compte.
0: Oh, vous êtes un peu sartien, peut-être.
2: Oui, c'est la proximité dans l'alphabet S, Sartre, Schmitt. L'homme est condamné à être libre. Oui.
0: C'est difficile à comprendre.
2: Oui, c'est-à-dire que moi, je suis très interrogatif par rapport à ça. C'est-à-dire que qu'est-ce qui, dans notre vie, relève de la liberté et qu'est-ce qui relève du destin ? Je n'exclus pas totalement le destin. Parce que, au fond, la question, c'est est-ce que ce que je crois être un choix est bien un choix ? Est-ce que ce n'est pas conditionné par la société, mon caractère, mes gènes, etc. ? Donc, est-ce qu'on ne peut pas remettre en question ce sentiment de liberté qui, à ce moment-là, serait une illusion de liberté ? Et c'est toujours ce qu'on dit des philosophes comme Spinoza, par exemple.
0: Mais qu'est-ce qu'on appelle la liberté, d'ailleurs ?
2: Alors pour moi, la liberté, je vais faire une synthèse entre les deux, c'est la possibilité d'acquiescer.
0: De dire oui.
2: C'est-à-dire,
0: ou de dire non.
2: Ben alors, dans notre siècle, on résume beaucoup la liberté au fait de pouvoir dire non. Et bien sûr que la liberté, c'est aussi le pouvoir de dire non. Mais je trouve qu'il y a un pouvoir encore supérieur de la liberté, c'est de dire oui. C'est-à-dire d'accepter le monde. Par exemple, d'accepter l'amour quand il surgit. Je veux dire, il y a une très belle phrase de Paul Claudel, le grand poète, qui disait « Il faut consentir à aimer ». Et c'est vrai, ça, c'est une réalité de la relation amoureuse. Parce que tout d'un coup, on tombe amoureux et il y a quelque chose qui nous dépasse. Il y a un être qui est en train de prendre toute une importance énorme dans notre vie. Tout d'un coup, on se rend compte qu'on ne peut plus être seul, que la pensée de cet être va nous... Eh bien, il dit qu'il faut consentir à l'amour. Donc, vous voyez, dans la liberté, il n'y a pas seulement le pouvoir de s'opposer, il y a le pouvoir de dire mais oui.
3: Ce qui est quand même assez dingue, c'est qu'il y a 1000 bouquins qui sont sortis ces dernières années sur le savoir dire non.
2: Oui.
3: Et en fait, vous nous dites que, naturellement, un être libre, c'est quelqu'un qui sait dire oui.
2: Aussi, parce qu'on n'en parle pas assez de ça. On réduit souvent le... Et on comprend pourquoi, c'est aussi à cause de l'histoire politique française. C'est une histoire du non.
3: C'est vrai.
2: C'est une histoire de l'opposition, de la négation, de la révolte, de la révolution. Et c'est très bon d'avoir ces ferments de détachement de l'autorité ou de ce qui prétendument va de soi. Mais moi, j'ai envie d'ajouter, mais aussi la plus profonde liberté, elle consiste aussi à savoir dire oui.
0: Dieu est mort. Quelle citation.
2: Alors, c'est Nietzsche.
0: Bravo. Et il me semble qu'il est bien vivant, parce que je ne sais pas si vous avez lu dans le Figaro récemment, il y a quand même 17 000 baptêmes qui vont avoir lieu à Pâques. Est-ce que ça vous surprend, cher Éric Emmanuel Schmitt ?
2: Vous allez me dire qu'il y avait un faire-part sur la mort de Dieu dans les petites annonces du Figaro.
0: Non, mais quand même, vous qui êtes directement, vous avez été lié bien quand même sûr. Au pape François et
2: oui.
0: Peut-être au pape actuel. Est-ce que ça vous surprend ce regain, entre guillemets, de foi ?
2: Non, pas du tout. En plus, je l'espérais.
0: Bien, vous êtes écouté par Dieu.
2: Franchement, je l'espérais parce que le matérialisme a beaucoup trop triomphé. Et le matérialisme, il nous condamne à nous voir comme d'abord que comme des corps et pas comme des esprits. Il nous condamne à nous voir comme des consommateurs et non pas comme des citoyens ou comme des personnes. Et ce matérialisme, qu'est-ce qu'il a donné ? Il a donné finalement des populations de gens qui prennent des antidépresseurs et qui ont des problèmes mentaux. Parce qu'il n'y a pas de perspective. Parce qu'il n'y a rien qui dépasse le visible. Or, je pense que le propre de l'être humain, c'est de vivre autant dans l'invisible que dans le visible. C'est de donner du sens à ce qui lui arrive. Une naissance, une mort, une maladie, un amour, un désamour. On a besoin de donner du sens à tout ça.
3: Et pour vous, c'est la foi ? C'est croire en
2: la
3: Dieu
2: foi
3: qui amène ça ?
2: Oui. Alors, on peut avoir une spiritualité athée. Et il y en a. Moi, il se trouve que ma spiritualité est une spiritualité chrétienne. Parce qu'il y a dans les évangiles quelque chose que je trouve inouï. Je trouve que c'est de la dynamite, que ça n'a jamais été nulle part ailleurs. C'est de dire que la chose la plus importante, c'est l'amour. Les évangiles racontent ça. Et moi, je me nourris de ça pour avancer dans la vie.
0: Éric Emmanuel Schmitt, vous avez dit « soit je vais mourir croyant, soit je vais vivre croyant ». J'ai beaucoup aimé, effectivement, la nuit de feu où vous avez raconté quelque part votre extase cette nuit. Nous, on a à peu près, on va dire, les mêmes âges. Et donc, plus on s'approche quand même de la fin, plus on a peur de la mort. Comment vous abordez cette thématique? Est-ce que vous pourriez rassurer aussi nos auditeurs d'Europe 1, y compris moi, sur cette, entre guillemets, finalité qui n'est pas forcément extatique pour
1: et
0: tout le monde.
1: Et bon dimanche sur Europe 1, c'est une émission joyeuse.
0: Non, mais parce que toi, tu es beaucoup plus jeune et peut-être la foi, tu la vis différent, même si les jeunes aujourd'hui se rapprochent de leur foi, pour contrer peut-être aussi cette période, comme vous l'avez dit, très matérialiste. Oui. Mais c'est vrai qu'au fur et à mesure du temps, tu verras, et je te le souhaite, tu cherches l'extase un peu partout. Dans, par exemple, ne serait-ce que un coucher de soleil, ne serait-ce qu'une belle sculpture de Rodin. Le beau, finalement, peut être aussi une croyance.
2: Oui, et puis le beau nous offre un instant d'éternité. Temps s'arrête.
0: Donc.
2: Le temps s'arrête dans l'expérience de la beauté.
1: Mais vous pensez que c'est lié au fait que pardon de le dire comme ça, mais que vous vous rapprochez de la mort?
0: Ok.
1: Je trouve ça intéressant. C'est-à-dire
0: non, moi, c'est vrai que c'est un sujet qui me fait peur parce que je ne sais pas ce qu'il y a dans l'au-delà. Mais si vous pouviez me le dire, puisque vous avez cette nuit extraordinaire fondatrice dans le désert à la recherche de Charles de Foucault, peut-être que vous allez m'expliquer qu'il ne faut pas avoir peur.
2: Je dois vous avouer que plus j'avance dans la vie, moins j'ai peur. Et je ne suis pas en train de fanfaronner hein, parce que c'est trop sérieux. J'étais l'être le plus angoissé par l'idée de ma mort. Peut-être aussi parce que j'étais très, très narcissique quand j'étais jeune. Donc moi. Et donc la disparition de moi, c'était véritablement un scandale. Donc après, je me suis installé dans la vie avec cette idée qu'on est surtout dans la transmission, on transmet des valeurs, on transmet de la culture, on transmet la vie, le fait d'avoir des enfants, etc. Et paradoxalement, presque quand vous avez des enfants, vous acceptez mieux votre mortalité. Parce que vous vous dites que c'est votre mortalité qui fait qu'ils peuvent être vivants.
0: Ils vont vivre à travers vous.
2: Bah, c'est-à-dire, c'est ce que je raconte dans
1: la traversée. Parce que vous êtes fraîchement papa en plus, ça fait 2 ans.
2: Oui, c'est vrai.
0: Et 2 mois.
2: J'ai mis du temps à comprendre comment on faisait, bon d'accord. C'est-à-dire que... Il n'y a pas de vie sans mort. Ce que je veux dire, c'est que par exemple, dans le ventre d'une mère, l'enfant, il a d'abord des palmes. Quand on regarde avec les ondes. Et puis, tout d'un coup, ces palmes, il faut que des cellules meurent pour que ça devienne des doigts. C'est-à-dire, il n'y a pas de vie sans mort. Et ça, moi, je l'ai probablement accepté. La deuxième chose, c'est que la mort est un mystère. Et que je ne veux pas combler ce mystère avec un pseudo-savoir. Dire, c'est le néant, ou dire, c'est la troisième à gauche, après le purgatoire, vous avez le paradis, autrement, vous allez aux enfers, etc. Ça m'amuse beaucoup, c'est gentil, merci de raconter des histoires. Moi, pour moi, c'est une énigme totale, un mystère total. Or, la foi me donne une façon d'habiter le mystère totalement différente. Quand j'étais athée, j'habitais le mystère avec angoisse. Depuis que je suis croyant, j'habite le mystère avec confiance. Et donc, quand je ne sais pas, je fais crédit. Et pour moi, la mort sera forcément une bonne surprise.
0: Merci pour vos explications et surtout pour vos livres. Éric Emmanuel Schmitt, vous êtes très lu en France. Est-ce que c'est un gage de qualité? On en parle dans quelques instants sur Europe 1. A tout de suite.
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1: Nous sommes de retour sur Europe 1 avec Sophie Dolan. Il est 14h30 passé. Vous êtes dans le poulet du dimanche. Comme chaque semaine, on se réunit autour de la table entre générations pour débattre et puis échanger sur la société.
0: Aujourd'hui, on reçoit Éric Emmanuel Schmitt qui publie un nouveau roman aux éditions Albin Michel, Juste après Dieu, il y a papa. Et on s'intéresse au prix littéraire et au grand succès. La femme de ménage, top numéro 1 des ventes depuis des mois. Pourrait-il avoir le Goncourt?
1: Mais avant de savoir ce que vous en pensez, Éric Emmanuel Schmitt, nous accueillons notre mamie poète. Bonjour Daniel Moreau.
5: Bonjour, bonjour à tous.
0: Daniel, vous avez sorti votre plus belle plume face à notre invité.
5: Je vous dis franchement, lire un poème devant Éric Emmanuel Schmitt, c'est un peu comme faire des claquettes devant Fred Astaire ou alors jouer au tennis devant Nadal. C'est quand même assez gonflé, mais bon, je me lance quand même. Alors, je me suis mis des contraintes, c'est en alexandrin et avec une rime unique. Son grand-père prévoyant cache quelques pépites pour que sa femme, sans lui, fasse bouillir la marmite. On est très délicat dans la famille Schmitt. Il écoute Disney et lit tout sans limite. Au piano, il aime jouer de Schubert la truite. Ça m'arrange pour la rime. Il écrit très très jeune et c'est de la dynamite. Un prof le complimente, normal, il le mérite. Il hait l'adolescence et ne voit que la fuite. Oui, il pense au suicide, il veut mourir très vite. C'est Mozart qui le sauve en une journée bénite. À l'Opéra de Lyon, soudain, il ressuscite. Quand il voit Cyrano, il comprend que la suite, ce sera le théâtre, les textes qu'on récite. Perdu dans le désert, toute une nuit, il médite et acquiert la sagesse comme un vrai cénobite. Mais reste un bon vivant, aimant le poulet frite. Il construit pas à pas une œuvre hétéroclite. J'ai peur qu'à force d'écrire, il ait une tendinite. Le monde entier le lit, des Français aux Inuits. Dans 48 langues, ses lignes sont traduites. C'est un grand voyageur, un vrai cosmopolite. Mais dans ce monde fou, il n'est plus en visite. Une vie le retient, elle est toute petite. Et c'est son essentiel, son tout, sa favorite. Quand il pense à sa fille, les larmes se précipitent. C'est un trop-plein d'amour, pas une conjonctivite.
1: C'est joli.
5: J'ai oublié, maintenant il y a un petit garçon de tout petit, j'avais pas l'info. Donc
2: Il va falloir que j'agrandisse mon cœur, parce oui. qu'elle en prend.
0: C'est vraiment très joli, cher Daniel.
2: Ah ouais.
0: Éric Emmanuel Schmitt, vous faites partie de l'Académie Goncourt. Je vous propose d'écouter une archive rare d'Europe 1. Nous sommes en 1975, lors de la remise du prix Goncourt à Émile Ajar pour La vie devant soi. Au micro, un certain Romain Gary qui parle d'Ajar comme s'il le connaissait intimement. Et pour cause, Émile Ajar n'est autre que son double littéraire, un secret magistralement gardé qui ne sera révélé qu'après sa mort. On écoute.
6: Le prix Goncourt 1975 a été attribué au 8e tour à Monsieur Émile Ajar pour son roman intitulé « La vie devant soi ».
7: C'est un garçon d'une extrême gentillesse et d'une extrême douceur, de plus gentil qu'on puisse imaginer. Ce qu'on appelle, messieurs, d'un mot qu'une certaine presse aime beaucoup employer, c'est ce qu'on appelle un marginal. Je crois qu'il a une... Je n'aime pas les mots de problèmes psychologiques, il a une situation psychique à lui qui fait qu'il estime qu'il ne peut pas supporter la dépersonnalisation par un excès de notoriété.
8: Certaines personnes n'hésitent pas à traiter la situation de farfelu, notamment parce qu'il se fait finalement beaucoup plus de publicité en n'apparaissant pas qu'en apparaissant.
7: Qu'est-ce qu'il pouvait faire? Tout ce qui se passe aujourd'hui prouve que lorsqu'on veut préserver sa vie privée, on a tort de publier.
1: Éric Emmanuel Schmitt, qu'est-ce que ça vous fait d'entendre ça?
2: Moi, je suis un immense fan de Romain Gary et Émile Ajar. Et c'est un menteur qui a du génie, quoi. Ce que sont souvent les écrivains. Et en même temps, derrière, il y a une souffrance qui s'exprime. C'est-à-dire que Romain Gary, sous le nom de Romain Gary, n'intéressait plus personne. À part le public, comme disait Louis de Funès. Qu'est-ce qui vous reste, le public? Et tout d'un coup, il invente Émile Ajar et la critique le redécouvre. Et en même temps, cet Émile Ajar, c'est un double qui lui permet d'être enfin et complètement ce qu'il est, c'est-à-dire un personnage qui a appris le français mais qui fait encore des fautes. Un personnage qui affirme une fantaisie à la limite de la dérive, etc. Et donc la vérité d'Émile Ajar, la vérité de Gary, elle se dit dans Émile Ajar. C'est-à-dire qu'il ouvre la porte à l'écrivain, à un autre écrivain qu'il pourrait être. C'est un rêve pour tous les écrivains de se dire, est-ce qu'un jour je ne vais pas ouvrir une porte avec un pseudo?
1: Et c'est quand même incroyable, c'est-à-dire qu'il y a quand même un talent extraordinaire pour être capable de sortir. Imagine, tu as un succès fou, t'es Romain Gary, t'as un succès fou, tu prends un pseudonyme, tu sors un premier ouvrage et t'as le Goncourt.
2: Ah, c'est pas le premier, c'est le deuxième.
1: C'est le deuxième. C'est quand même exceptionnel.
0: Mais ce qui est fou, c'est qu'il a poussé le bouchon loin parce qu'il a même demandé à son petit cousin, paraît Paul Pavlovitch, de jouer le rôle d'Ajar pour les médias. Et c'est son avocate, la célèbre Gisèle Halimi, qui fera savoir qu'Émile Ajar refuse le prix pour des raisons de tranquillité nécessaires à l'élaboration de son œuvre. Parce qu'il est incapable, évidemment, d'aller le chercher, ce fameux prix Goncourt.
2: Complètement.
0: C'est dingue.
2: Oui, il a même été piégé par son mensonge. C'est-à-dire qu'il a eu aussi des problèmes fiscaux, il les craignait parce qu'il y avait tout un montage, parce qu'en fait, ça lui revenait à lui, mais c'était censé revenir à quelqu'un d'autre, etc. Son avocat, c'était Kijman, il m'en avait parlé. Et donc, il s'était complètement coincé là-dedans. Je ne dis pas qu'il s'est suicidé à cause de ça, il y a de multiples raisons. Mais... Puis de toute façon, il fallait qu'il fasse une sortie avec allure. Donc le pied de nez, pour lui, c'était la mort.
1: Comment ça se passe, un prix Goncourt? Alors, on a tous en tête ce qu'est un Goncourt, a priori, dès qu'on va dans une librairie, de toute façon, au bout de
0: Bondol.
1: Avec le fameux bandeau. Voilà, ouais. Il est là. Mais comment ça se passe, la sélection? Moi, j'ai un peu l'impression que c'est toujours les mêmes maisons d'édition. Je pense qu'on doit vous le dire tout le temps.
2: Alors non,
1: il y a une exception cette année.
0: Le fameux Cali Grasseuil.
2: Bah oui, complètement. Bah regardez, ça fait des années. Alors Gallimard l'a eu beaucoup ces dernières années parce que faut dire que tous les auteurs veulent publier chez Gallimard. Mais Grasset, ça fait des années qu'ils n'ont rien eu. Le Seuil, encore plus longtemps. Non, ces dernières années, il y a eu Actes Sud, il y a eu des petites maisons d'édition. Non. Alors moi, je suis au jury depuis 7 ou 8 ans, je ne sais plus.
0: 2016.
2: On fait très très attention à ça, mais ce n'était même pas notre mérite, c'était le mérite de Bernard Pivot. Bernard Pivot avait changé les statuts du Goncourt lorsqu'il en a été président et fait en sorte qu'il n'y ait plus de lien incestueux avec les maisons d'édition. Il ne peut pas y avoir un salarié d'une maison d'édition autour de la table.
0: Est-ce que je peux vous avouer que
2: c'était pas le cas.
0: Est-ce que je peux vous avouer que moi, je préfère souvent le Goncourt des lycéens parce que je trouve que les Goncourt ne sont pas forcément accessibles et un des seuls que j'ai lu il n'y a pas longtemps, c'était en 2022, et il a suscité une énorme critique, Vivre vite de Brigitte Giraud. Aïe. Donc, c'était pas forcément.
2: C'était pas mon choix.
0: Voilà. J'ai cru comprendre.
2: C'est un auteur que
0: qui n'a pas une auteur plus rien que, fait, d'ailleurs, j'ai l'impression
2: de. C'est une auteur que j'aime beaucoup, dont j'avais lu beaucoup de livres, mais c'était pas mon choix, et je peux le dire parce qu'elle le sait, je lui ai dit. Et surtout qu'à l'époque, il y avait le mage du Kremlin en concurrence.
0: Je suis d'accord.
2: Giuliano da Emporio, qui me semblait, moi, un livre. On a failli faire exploser le Goncourt à cause de la lutte. 5 contre 5.
0: Ah, tu te demandais s'il y avait des luttes au Goncourt. Eh bien, Emmanuel Chit, racontez-nous.
2: Ah oui.
1: Vous avez été surpris au moment où on écoutait l'archive de Romain Gary à la mention du 8e tour.
2: Oui.
0: Racontez-nous la cuisine interne.
2: Nous, on a fait des 13 tours. et vous savez pourquoi 13? Parce qu'on aurait pu aller jusqu'à 98. C'est qu'au 13e tour, la voix du président du jury peut compter double. Donc en cas d'égalité absolue, c'est d'ailleurs ce qui s'est passé pour Brigitte Giraud, tout d'un coup, au 13e tour, la voix du président a compté double, et donc elle l'a eu contre Giuliano da Emporio, le match du Kremlin. Mais ça, il faut inventer des trucs comme ça pour décoincer une situation. Mais les autres années, un tour, deux tours.
0: Les Goncourt,
2: quand il y a des évidences.
0: Est-ce que les Goncourt font une grande carrière?
2: Alors franchement, c'est le prix le plus prescripteur qui existe en Europe. Et c'est-à-dire, il y a même le prix Strega en Italie, et tous les autres prix. Aucun prix ne fait vendre autant que le prix Goncourt. Car il ne fait pas seulement vendre en France et sur le marché francophone, mais il génère des traductions dans quasiment tous les pays. Donc c'est vraiment le prix le plus prestigieux et le plus vendeur. Et le prix Goncourt des lycéens, dont vous parlez, que nous adorons, puisque c'est notre émanation, c'est-à-dire notre liste de 15 textes qu'on donne au mois de septembre. Les lycéens les lisent, et eux, ils font un choix, et on leur demande de ne pas faire le même choix que nous, pour qu'il y ait comme ça deux livres en librairie qui soient mis en avant. Donc c'est la double force du Goncourt, c'est-à-dire le vrai Goncourt qui vend énormément. Et le deuxième prix de France, c'est le prix Goncourt des lycéens.
0: Quels sont les Goncourt que vous pourriez nous recommander? Donc Guillaume, 26 ans. Moi, le double.
1: Parce que j'ai commencé à lire La Maison Vide, donc le concours de cette année.
0: Dit, c'était très compliqué.
1: Alors, honnêtement, ça faisait longtemps que je n'avais pas lu, en tout cas commencé à lire, pour être tout à fait honnête, un livre où j'avais été surpris par la qualité d'écriture à ce point.
2: Oui, hein.
1: C'est d'une précision incroyable. Mais c'est aussi cette précision incroyable il faut être excessivement assidu pour.
0: Alors quelles sont les qualités?
2: Je trouve que c'est un grand livre, mais qui s'adresse à des lecteurs marathoniens, quoi.
1: Bah, je pense pas que beaucoup de personnes le lisent sur la plage cet été, pour être tout à fait transparent.
2: Non, mais c'est un gros succès quand même, et pas seulement parce que c'est le Goncourt, mais le thème de la maison vide et de la reconstitution d'une histoire familiale à travers les creux et les trous qu'il peut y avoir dans la transmission. C'est un thème qui est très très proche de beaucoup de gens, mais bien sûr, c'est une.
0: Comment vous les choisissez, les Goncourt?
2: Il y a des années où on se dit, mais comment on va en trouver un, parce que rien n'est bon, et on est obligé d'en donner un. Et il y a des années comme cette année, où on se dit, zut, il y en a plusieurs qui mériteraient le Goncourt. Le livre de Natacha Appana, sur
0: Emmanuel Carrère, moi je regrette.
2: Le livre d'Emmanuel Carrère et le livre de Caroline de Lamarche, Le Bel Obscur. Les quatre finalistes étaient quatre livres absolument formidables. Je crois que c'est même la première année où on avait autant le choix. On se disait, qu'est-ce qu'on va faire ? Donc, on se dit, bon, il faut à la fois récompenser la qualité de l'écriture et le fait que ça puisse quand même rencontrer le public. Alors, parfois, on pousse le public à aller vers des choses comme La Maison Vide, sur lesquelles il n'irait pas spontanément à cause de l'épaisseur du livre et de l'ensorcellement musical de la langue qui fait que parfois, certains s'y perdent un petit peu.
0: On parlait de succès populaire tout à l'heure. J'ai ripé, parce que j'ai dit que vous étiez un grand auteur populaire et en même temps un grand écrivain. Est-ce qu'on peut être justement, puisque tu parlais tout à l'heure
3: de la fameuse femme
0: de ménage que j'ai détestée, j'ai arrêté au bout de même pas trois chapitres. Qu'est-ce qui fait justement la différence entre un écrivain populaire, un grand écrivain ? Est-ce qu'on peut être aussi un écrivain populaire qu'on aime, être lu par tout le monde et être aussi un très bel écrivain l'êtes ?
2: Il y a des écrivains populaires qui sont de grands écrivains. Pour prendre des exemples du passé, Charles Dickens, c'était le Stephen King. Enfin, cela dit, Stephen King, c'est un super écrivain aussi. ça n'a pas de lien. Mais ce qu'il y a, c'est qu'il y a des livres qui sont juste faits pour répondre à un désir de lecture, donc comme La Femme de Ménage. Et puis, il y a des livres...
0: Mais pourquoi de tels engouements ?
3: Elle aurait pas le concours, La Femme de Ménage ?
0: Non.
2: Non, parce que y a...
0: Je te rassure, j'espère.
2: Il y a un travail de composition, c'est-à-dire que le twist final est quand même assez brillant, mais il n'y a pas de travail d'écriture dedans, et puis il n'y a pas vraiment d'originalité, quoi. C'est un super produit bien fait.
3: C'est marrant, vous parliez de produit.
2: Oui, parce que je me suis demandé s'il n'y avait pas une intelligence artificielle là derrière, d'ailleurs. Et puis, y a des gens qui écrivent, mais c'est... Comment dirais-je ? C'est pas ma tasse de thé, mais il y a des gens qui écrivent pour répondre aux demandes du marché et pour répondre à la demande.
0: Les bluettes, les romans de gare.
2: Voilà, c'est ça, les dark romance, etc., ouais. etc. Et puis, il y a des gens qui sont leur propre offre. Et c'est ça, les écrivains, c'est-à-dire que moi, souvent, je vais faire un taxi, il me dit « Ah, je vous ai vu à la télévision, vous écrivez quoi exactement ?» Je lui dis « Du Schmitt ». Mais non, mais quel genre ?» Je lui dis « Mon genre ».
0: Et alors, qu'est-ce que vous définissez, votre genre ?«
2: Mon genre, pas de genre ».
0: Vous le définissez comment ?
2: Non, mais... Pour moi, un écrivain, c'est quelqu'un qui a une singularité, c'est-à-dire justement quelqu'un qu'on ne va pas pouvoir réduire à l'exploitation d'un genre.
3: Et ben vous savez quoi ? On va essayer de comprendre votre singularité. Vous publiez un livre sur Mozart et Eric Mendelschmidt. On en parle dans quelques instants sur Europe 1. À tout de suite.
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0: Nous sommes de retour dans le poulet du dimanche sur Europe 1 avec l'écrivain et philosophe Éric-Emmanuel Schmitt qui publie un nouveau roman, Juste après Dieu, il y a papa, aux éditions Albin Michel.
3: Éric-Emmanuel Schmitt, ce roman parle de Mozart. Pourquoi cette fascination pour ce compositeur ?
2: Parce qu'il m'a sauvé la vie.
0: À 15 ans.
2: Oui, quand j'avais 15 ans, je faisais cette, j'avais ce moment de trouble que beaucoup d'adolescents ont, c'est où on quitte l'univers des rêves de l'enfance, où on pense que tout est possible, puis on se rend compte qu'on a ce corps-là, il est habité par des désirs qu'on ne contrôle pas, la réalité se réduit, on sait qu'on va faire telles études, peut-être avoir tel métier, ça devient beaucoup moins fascinant que quand tout était possible. Et donc je faisais cette dépression d'adolescent et... j'avais envie de partir, non pas dans une fugue, ni dans l'alcool, ni dans la drogue, mais partir radicalement en me suicidant. Et fort heureusement, une professeure de musique emmène 5 de ses élèves à une répétition d'opéra, à l'Opéra de Lyon. Il s'agissait des Noces de Figaro de Mozart. Et une dame est entrée sur la scène. Je m'ennuyais comme un rat mort.
0: C'est précisé, une grosse dame.
2: Oui, mais c'est-à-dire que j'ai d'abord vu qu'elle était grosse, et après, quand elle a chanté, j'ai vu qu'elle était belle. Comme si sa voix m'avait donné la vérité de son physique. Et elle s'est mise effectivement à chanter. Et en 4 minutes et demie, le temps de ce morceau, j'étais guéri. C'est... C'est le miel de la beauté.
0: C'est merveilleux.
2: À me ramener à la vie, à tout ce qui est beau, à tout ce qui fait battre le cœur, à tout ce qui est digne d'être aimé. Et Mozart, à partir de ce moment-là, ça a été mon chiffre secret. Ça a été l'homme qui me ramenait toujours à l'émerveillement, à l'éblouissement, à la beauté. Je pense que je reste sur Terre aussi pour voir tout ce qui est beau et pour communiquer à mes enfants ce sens de la beauté.
0: Et cette femme avait cette énorme générosité quelque part qui vous a sauvé parce qu'elle vous a donné quelque chose de presque divin dans sa voix.
2: Oui, une transcendance, en tout cas, c'est certain. Tout d'un coup, je quittais l'ici maintenant où j'étais déprimé pour être dans un univers de beauté. Et son corps que j'avais jugé sévèrement et bêtement et sottement.
0: À l'âge de l'aune de vos 15 ans.
2: À l'aune de mes 15 ans. Mais enfin, je connais des vieux tromblons qui sont... pas plus délicat que moi, je n'étais à 15 ans. Et tout d'un coup, j'ai vu que son corps, il était d'une beauté, il était l'instrument extraordinaire de cette voix extraordinaire.
3: Mais ça a été radical.
2: Oui, la guérison par la beauté.
3: C'est fou. Et alors, ce qui fait qu'aujourd'hui, vous écoutez de la musique classique régulièrement ?
2: Beaucoup ? Tous les jours.
3: Tous les jours ?
2: Tous les jours.
0: Ouais, je trouve que c'est une merveilleuse thérapie. Je dois reconnaître que je souffre d'acouphènes, et si je n'écoute pas de la musique tous les jours, surtout classique... ça ne fonctionne pas, c'est-à-dire que ça t'emmène dans un autre univers. Est-ce que tu as déjà écouté le soir, même avant de t'endormir, tu vois
3: ça beaucoup, ouais.
0: Ça t'aide beaucoup, tu vois. Bah, évidemment, pas forcément les grandes symphonies wagnériennes, mais d'abord...
3: Non, mais t'écoutes du Chopin, c'est formidable pour s'endormir.
0: Beethoven ou autre.
2: Du Mozart.
0: Mozart, quelle vie. Merci Eric Emmanuel Schmitt. Je me suis plongée dans la vie de Mozart, mais quelle vie. Et alors, j'ai appris une chose, je ne sais pas si tu étais au courant, mais un truc de dingue, c'est qu'il était franc-maçon. Et ça va je trouve que ce n'est pas forcément en adéquation avec la spiritualité qu'il avait quand même en plus en lui.
2: Donc non, c'est-à-dire qu'on pouvait, au XVIIIe siècle, être franc-maçon et chrétien. C'était le cas de Mozart, c'était le cas de Haydn, c'était le cas de plusieurs grands esprits. Ce n'était pas antithétique.
0: Mais la flûte enchantée a beaucoup de codes de la franc-maçonnerie, c'est ça qui est dingue.
2: C'est une initiation franc-maçonne. Mais voilà, donc Mozart m'accompagne. Mozart est plus qu'un musicien, pour moi c'est un guide, c'est un compagnon de vie.
0: Vous avez dit tout à l'heure, vous étiez donc jeune papa de 2 enfants, et il y a une citation que j'adore dans votre livre. Un père ne disparaît pas tant que son fils pense encore à lui, parce qu'il y a toute la confrontation dans le livre entre son père, Léopold, et le fils, Wolfgang Amadeus, on peut dire, oui. Mozart. Et vous avez fait un parallèle aussi, comme ça, avec vos enfants ?
2: En fait, j'avais envie d'écrire... Je voulais écrire sur la relation père-fils depuis très longtemps. J'avais eu une relation très forte et en même temps conflictuelle et difficile avec mon père, comme beaucoup de fils. Mais je ne voulais pas... en parler à partir de moi, parce que je me semblais que je manquais de recul. Et puis ce livre, je ne l'écrivais jamais. Et en fait, c'est parce que je n'étais qu'un fils. Et depuis que je suis devenu père, j'ai vu l'autre pan. C'est-à-dire qu'il y a une asymétrie totale entre la situation de père et la situation de fils. Père, à condition que ce ne soit pas un accident, c'est une vocation. Fils, c'est un fait. Donc père, c'est une vocation, c'est un engagement, c'est-à-dire qu'en même temps que de l'amour, c'est un amour qui génère des devoirs. Alors que fils, c'est une situation de fait, vous vous attendez à être aimé, vous vous attendez à ce qu'on vous apporte tout, et finalement, vous vivez avec toujours un père et une mère inconnus, puisque vous ne faites pas attention à eux, comme, à ce qu'ils sont comme personne. Et donc, je me suis rendu compte qu'on était très très facilement un fils, que c'était très difficile d'être un bon père, et très facile d'être un fils ingrat. et moi, je pense que j'ai été un fils un peu ingrat. Et maintenant que mon père est parti, d'abord il continue à vivre en moi et il me fait encore des surprises. Je découvre des choses sur lui parce que je découvre ce qu'il a pu sacrifier. Je découvre la personne qu'il était. Et c'est un entretien infini avec lui et je le réévalue. Et je redonne.
3: Et alors, est-ce que vous savez de cette expérience-là aussi, oui, en tant que fils dans votre paternité?
2: Alors, dans la paternité, du coup, moi, je suis prêt à un dévouement absolu. C'est-à-dire que je sais qu'en fait, être père, c'est s'engager et que l'autre comptera plus que moi. Et, je veux dire, je suis prêt à assumer la dimension sacrificielle. Et là, je le montre dans le livre à travers Léopold Mozart. Il n'y aurait pas de Wolfgang Amadeus Mozart sans Léopold Mozart.
0: Parce qu'il a poussé ses enfants. Voilà,
2: d'abord, il a révélé cet enfant à la musique. Et ensuite, il a poussé.
0: Et sa sœur aussi, qu'on oublie toujours dans l'histoire. Je ne suis pas féministe, mais pourquoi on ne parle pas plus de la sœur de Mozart?
2: Parce qu'elle n'était pas créatrice, mais elle était une grande musicienne quand même. Mais le père était très moderne, parce qu'il a donné une aussi belle éducation à sa fille qu'à son fils, ce qu'on ne faisait pas à cette époque-là, au XVIIIe siècle. Et puis, après, quand il a eu ce père, quand il s'est rendu compte que il ne pouvait plus rien apprendre musicalement à son fils. Pourtant, il était vice-maître de chapelle à la cour de Salzbourg. Eh bien, à ce moment-là, il s'est dit, bon, ben, il faut que je retourne en voyage, que je l'emmène dans toute l'Europe, qu'il rencontre les plus grands musiciens. Il faut qu'il se frotte à des gens plus forts que moi. Et il a pris le risque, finalement, d'être un jour jugé très sévèrement par son fils. C'est ce qui est arrivé. Son fils s'est rendu compte que Léopold était un musicien très moyen, sinon médiocre. Et la progressivement repoussé. Et je crois que c'est le destin de tout père, donner à ses enfants le moyen d'un jour qu'il le repousse.
3: Et qu'il prenne finalement son indépendance aussi, d'une certaine manière.
2: Oui, parce qu'il faut que l'enfant tue le père, mais par contre, le père veut jamais tuer l'enfant.
0: Le voyage.
2: Et il y a un meurtre symbolique. Alors après, quand on vit assez longtemps, après, une fois qu'on a fait ce meurtre symbolique, on peut retrouver son père. Moi, heureusement, j'ai quand même eu le temps de connaître ça. Mais Mozart, qui meurt à 35 ans, il n'a pas eu le temps de retrouver son père. C'est pour ça que moi, dans la dernière scène, j'imagine.
0: Le voyage chez vous est très important, que ce soit dans votre vie ou dans celle que vous décrivez, que ce soit l'histoire du temps ou celle de Mozart.
2: Oui.
0: On a l'impression que vous êtes comme une vieille âme qui voyageait à travers les époques.
2: Oui, mais j'ai une curiosité infinie des humains et de la complexité humaine. Donc, voyager, lire, discuter, ce sont des choses qui me sont absolument nécessaires. Je pense que j'écris parce qu'une vie ne me suffisait pas, il m'en fallait 1000. Et en écrivant, j'ai 1000 vies, et puis je peux vivre à 1000 époques, et je peux vivre ailleurs. Donc, c'est ce pouvoir d'essayer d'embrasser toute l'expérience humaine que j'essaye d'exercer à travers l'écriture.
3: C'est bientôt la fin de ce projet du dimanche, mais comme chaque semaine, Eric Emmanuel Schmitt, Sophie a son lot de questions à vous poser. C'est du tac au tac, voilà le questionnaire de Sophie.
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0: Eric Emmanuel Schmitt, quel est le lieu où vous vous sentez le plus heureux?
2: Alors, très simplement, chez moi, en Belgique, à la campagne, dans le Hainaut. J'habite une vieille ferme-château de 1601 et c'est là que à partir de là, je me promène dans les bois, je me promène dans les champs, j'élève mes enfants là-bas. C'est moi qui étais le nomade absolu, j'ai trouvé un lieu sur la terre où je me dis c'est chez moi.
0: Avec quel homme ou quelle femme, justement, aimeriez-vous marcher dans le désert? À part Charles de Foucault.
2: Ben voilà, vous m'avez ôté la réponse. Ben c'est lui qui m'y a mené. Non, j'aimerais continuer mes entretiens avec le pape François. Son départ m'a frustré de ces belles rencontres que j'ai eues avec lui.
0: Alors, du tac au tac, très rapidement, si votre vie était une musique, laquelle serait-elle?
2: Oh. un concerto pour piano et orchestre de Mozart.
0: Quelle période de l'histoire vous fascine le plus ?
2: Le 5e, 4e siècle avant Jésus-Christ à Athènes.
0: Quel personnage historique vous fascine le plus ?
2: Mon Dieu, il y en a tellement. J'ai une fascination noire pour des monstres, comme Hitler, sur lequel j'avais écrit un livre, La part de l'autre. Et puis autrement, des fascinations positives.
0: Avec Freud ?
2: Allez.
0: Plutôt Platon ou Aristote ?
2: Oh, Aristote, sans aucun doute.
0: Votre livre de chevet ?
2: Les pensées de Pascal.
0: Quelle est votre citation préférée ?
2: Puisque ces mystères nous échappent, feignons d'en être les organisateurs.
0: Qu'est-ce qui vous émerveille encore dans le monde aujourd'hui ?
2: Je pense que dans le monde aujourd'hui, ce ne sont pas les occasions de s'émerveiller qui manquent, mais les émerveillés.
0: C'est joli. Qui auriez-vous aimé être si vous n'étiez pas écrivain ?
2: J'aurais aimé être un compositeur. J'aurais aimé... ne serait-ce qu'écrire une valse de Strauss m'aurait réjoui.
0: Y a-t-il un mot que vous trouvez sacré ?
2: Maman.
0: Si vous pouviez poser une seule question à Dieu, laquelle serait-elle ?
2: Tu pourrais pas être un peu moins discret ?
0: Qu'aimeriez-vous que l'on dise de vous dans 100 ans ?
2: J'ai lu son dernier livre, j'ai adoré.
0: Et la dernière question est si vous deviez résumer votre vie en un mot ?
2: Un passage heureux.
0: Éric-Emmanuel Schmitt, merci d'avoir partagé ce moment avec nous. On retrouve votre nouveau roman, Juste après Dieu, il y a papa, aux éditions Albin Michel. De nouveaux projets sur lesquels vous travaillez, j'imagine.
2: Oui, je fais le 6e tome de La traversée des temps. Mon grand roman qui traverse les siècles.
0: Il n'en manque plus que 2 pour faire 8.
2: Et en fait, il y en aura 10.
3: C'est vrai.
2: J'en suis la moitié. Et oui, le matin, quand je me lève, je sais pourquoi. Il y a les enfants et le roman.
3: Merci beaucoup, Éric Menschmidt. On a hâte de le lire. Et merci d'avoir été avec nous ce dimanche. Chers auditeurs, on se retrouve évidemment ce dimanche de 18h à 19h dans La Voix est libre avec Nicolas Carreau qui met à l'honneur plein mal de bouquins. Il recevra aujourd'hui l'écrivain Didier Descoings, auteur d'un nouveau roman, May Pops, paru aux éditions Stock. C'est tout à l'heure, 18h-19h sur Europe.
0: Chers auditeurs, on se retrouve dimanche prochain sur Europe 1. D'ici là, comme toujours, échangez, débattez. Bon dimanche sur Europe 1.
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0: Bon après-midi, les 15h sur Europe 1. Et à 15h, l'essentiel de l'actualité, c'est avec Maëva Lamy. Bonjour Maëva.
25: Bonjour Estelle, bonjour à tous. Le gouvernement déterminé à réprimer les rassemblements musicaux illégaux, déclaration du ministre de l'Intérieur. Laurent Nunez s'est rendu dans le Cher où se poursuit la rave party non autorisée. Il a donné des précisions, 17 000 fêtards sont toujours présents, 650 gendarmes mobilisés, 33 blessés ont également été recensés, 5 participants sont d'ailleurs en urgence absolue, 600 verbalisations ont également eu lieu, un chiffre qui va augmenter d'après le ministre de l'Intérieur qui insiste, la priorité est d'identifier les organisateurs. Téhéran a transmis à Washington un plan en 14 points, parmi eux la levée du blocus et la fin de toutes les guerres sur tous les fronts, y compris au Liban. Donald Trump va l'étudier, mais il doute qu'il soit acceptable. Les gardiens de la Révolution affirment que le président américain n'a le choix qu'entre une opération impossible et un mauvais accord. Israël va acquérir deux nouveaux escadrons d'avions de combat américains, un contrat de plusieurs milliards d'euros avec les États-Unis. Il permettra, d'après Benjamin Netanyahou, de renforcer la supériorité aérienne écrasante du pays. L'armée israélienne qui a également émis aujourd'hui deux nouveaux ordres d'évacuation pour des localités du sud Liban, des zones situées au-delà de la zone de sécurité qu'elle a mise en place. En France, Sébastien Lecornu remet un coup de pression sur Total Energy. Le Premier ministre appelle le groupe à renforcer le plafonnement des prix à la pompe pour redistribuer ses surprofits. Une demande à la veille d'une réunion avec les distributeurs de carburant. Demain, le ministre de l'Économie, Roland Lescure, va les recevoir à Bercy pour évoquer la flambée des prix à la pompe. Dans ce contexte, cette polémique à Aubagne, près de Marseille, la métropole envisage de supprimer la gratuité des transports mise en place en 2009 en raison de son déficit. Une hypothèse qui inquiète les usagers en pleine flambée des carburants. Un automobiliste de 21 ans mis en examen après la mort d'un cycliste avec lequel il avait eu une altercation. Les faits s'étaient produits jeudi dans l'Indre. Les deux hommes avaient eu un conflit au sujet d'un stop non respecté. L'automobiliste est également mis en examen pour délit de fuite. Il a été placé sous contrôle judiciaire. L'alerte de Santé publique France face à la rougeole, elle se répand en France depuis le début de l'année. Selon l'agence, depuis le 1er janvier, 44 cas ont été déclarés et sur l'ensemble de l'année 2025, 4 décès attribuables à la rougeole avaient été rapportés. Les autorités sanitaires appellent à vacciner les jeunes enfants. Enfin, un mot de Formule 1. Hier, Kimi Antonelli a dominé les qualifications du Grand Prix de Miami devant Max Verstappen. Ce soir, il partira en pole pour la troisième fois de suite après la Chine et le Japon. Un rendez-vous, attention, avancé de 3 heures en raison du risque d'orage. Initialement prévu à 22 heures en France, le Grand Prix s'élancera finalement à 19 heures. A noter que le Français Isaac Hadjar a été disqualifié en raison d'une infraction technique. Vous pourrez suivre la course en direct sur Canal Plus Sport.
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25: Il est 15h et bientôt 3 minutes. Tout de suite, c'est la semaine politique d'Alexis de La Fontaine.
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26: Bonjour à tous et bienvenue dans la semaine politique sur Europe 1. Et tout de suite, commençons par l'interview de Gabriel Attal. Il était l'invité de Laurence Ferrari sur Europe 1 et CNews.
27: Et notre invité ce matin dans la grande interview sur CNews et sur Europe 1, c'est Gabriel Attal. Bonjour à vous.
28: Bonjour Laurence Ferrari.
27: Patron du Parti Renaissance, auteur de En homme libre, ce livre aux éditions de l'Observatoire. On va y revenir dans un instant, mais d'abord une question évidemment sur les États-Unis. Le président Trump a été évacué samedi lors du gala annuel de la presse, après des coups de feu tirés par un individu qui voulait s'en prendre à lui et à de hauts responsables américains. Est-ce que vous pensez que cette forme de violence en politique peut s'exporter dans notre pays, en France ?
28: D'abord, je pense que c'est très choquant. Ensuite, je pense que c'est effectivement révélateur d'une forme de montée des tensions dans les démocraties. Or, la violence, c'est la fin de la démocratie. Et on voit que les violences verbales peuvent ensuite se transformer en violences physiques ou en tentatives de violence.
27: Et qui attise ces violences aujourd'hui, chez nous par exemple ?
28: On a tous une responsabilité. Par définition, on est tous acteurs du débat public et donc on doit toujours faire attention aux mots qu'on emploie, à la manière dont on s'adresse à nos adversaires. On peut penser ce qu'on veut du président Trump, mais on ne peut pas accepter évidemment la violence. De la même manière, on doit être responsable dans le débat public.
27: Mais ça veut dire qu'il y a des partis politiques, des formations politiques qui en France aujourd'hui attisent cette forme de violence
28: bien sûr, qu'il y a
27: dans
28: de,
27: le débat
28: bien
27: public.
28: Bien sûr, vous regardez les termes qui sont employés par certaines formations politiques, je pense notamment à la France insoumise à l'égard de l'ensemble des autres partis politiques, il y a une violence dans le débat. Et cette violence, on le voit, elle peut se transformer ensuite, parce que vous avez parfois des individus qui sont dangereux ou qui sont déséquilibrés, elle peut se transformer en tentative de violence physique, et on doit toujours le condamner.
27: On va évoquer aussi le pouvoir d'achat des Français, parce que le grand sujet, c'est cela aujourd'hui. Pouvoir d'achat en berne, un train d'aide ciblée a été étendu, élargi la semaine dernière par Sébastien Lecornu, à 3 millions de grands rouleurs et travailleurs modestes, pour un coût de 180 millions d'euros. Est-ce que vous auriez fait différemment ? Lorsque vous étiez à Matignon, est-ce qu'il faut aider différemment les Français qui ne s'en sortent pas aujourd'hui ?
28: Moi, j'avais été ministre à Bercy, quand on avait mis en place, c'était au moment de la guerre en Ukraine, vous vous souvenez, une ristourne à la pompe, une ristourne carburant, ça coûte très cher, et donc c'est quelque chose qui doit être temporaire. Moi, ce que je veux dire, c'est que on sait que la solution de long terme, c'est évidemment de moins dépendre du pétrole. Mais d'ici là, on a des Français qui n'ont pas d'autre choix. Vous avez des gens qui doivent prendre leur voiture tous les jours, qui ont besoin d'essence pour aller travailler, et donc là, on doit mettre en place des dispositifs qui doivent être temporaires et ciblés. Le problème des dispositifs...
27: Ça vous va ce qu'a proposé Sébastien Lecornu ou pas ?
28: Je vais vous dire, on va
27: voir. Vous auriez fait pareil ?
28: Je crois que ça va être mis en place dans quelques semaines ou quelques mois. On va voir exactement qui peut y avoir droit, etc. Moi, je vais vous dire, la réserve que j'ai sur les dispositifs ciblés, c'est que vous avez des gens qui sont toujours au-dessus des seuils. Moi, je parle beaucoup avec les Français. Vous avez des gens qui disent, moi, j'ai jamais droit aux aides. Je suis toujours juste au-dessus pour bénéficier des aides, alors que je dois bosser, que je dois utiliser ma voiture. C'est ça, la limite des dispositifs qui sont ciblés. Maintenant, c'est vrai qu'une infirmière libérale, elle doit tous les jours utiliser sa voiture pour faire sa tournée, pour aller voir ses patients. Et l'augmentation du coût du carburant, ça lui coûte énormément. Donc, des dispositifs qui peuvent les aider, évidemment, il faut les prendre en ayant en tête... Quand c'est trop ciblé, vous avez beaucoup de gens qui sont exclus alors qu'ils le mériteraient.
27: Est-ce qu'il n'aurait pas été plus simple de baisser la fiscalité sur les carburants ? On sait à quel point elle est élevée dans notre pays. Est-ce qu'il fallait plafonner les prix ? Proposition et du RN et de LFI pour l'autre.
28: Je pense que la difficulté d'une baisse de fiscalité, c'est qu'on a peu d'exemples de baisse de TVA sur des produits qui se sont répercutés sur les prix. On se souvient de la baisse de la TVA sur la restauration, il y a eu les protections périodiques, il y a eu plein d'exemples où la TVA a été baissée et pour autant, c'est plutôt les marges des distributeurs qui ont augmenté et pas le pouvoir d'achat des Français qui s'est amélioré. Donc si une mesure générale devait être prise, moi je crois que la ristourne qui avait été mise en place à l'époque permettait quand même d'avoir un impact sur le prix, mais elle coûte très très cher. Et on est dans une situation budgétaire qui est compliquée. Et je crois aussi que les Français, ils sont pas dupes. Parfois, ils se disent, en fait, si on prend une mesure qui coûte trop cher, est-ce que je vais pas devoir ensuite la payer en impôts supplémentaires, en charge sur mon salaire où je gagnerais moins? Donc c'est une situation qui est hyper difficile. Je pense que le gouvernement fait du mieux qu'il peut. Et évidemment, l'objectif, c'est que ça puisse... retourner à la normale aussi vite que possible, même si on ne maîtrise pas tous les tenants.
27: Mais j'ai pas compris ce que vous proposez concrètement, c'est-à-dire une ristourne, c'est ça ?
28: Moi, ce que je dis, c'est qu'à l'époque, on avait mis en place cette
27: ristourne. Non, mais aujourd'hui, en 2026, cette situation n'est pas la même.
28: Je ne suis pas aux affaires, je ne suis pas au gouvernement, je n'ai pas tous les détails, si vous voulez, de ce qu'il est possible de faire aujourd'hui. En revanche, ce que je dis, c'est que les dispositifs ciblés doivent être temporaires, parce que le risque, c'est qu'ils créent une forme de frustration chez des Français qui ne peuvent pas en bénéficier.
27: Bien sûr, et des Français qui vont continuer à tirer la langue et qui vont continuer à ne pas boucler leur fin de mois.
28: Bien
27: c'est
28: sûr,
27: ça qui nous attend dans les mois à venir, parce que la crise s'annonce longue, au moins jusqu'à l'hiver.
28: Pour moi, le cœur du sujet, c'est la rémunération du travail. Ce que les Français attendent, je pense, avant tout, plutôt que de recevoir des chèques ou des aides, c'est que leur salaire net se rapproche de leur salaire brut. Pour ça, il faut des mesures, il faut des décisions politiques, il faut des économies sur le modèle social pour que les charges soient moins élevées. Vous savez, j'avais fait des propositions en ce sens, notamment une réforme de l'assurance chômage, des économies sur le modèle social qui permettraient de financer une diminution des charges sur le travail. Ça sera un débat de l'élection présidentielle.
27: Bien sûr, non, justement à la question du travail que vous abordez aussi dans ce livre. Vous aviez déposé un projet de loi pour permettre à certains salariés de travailler le 1er mai. Ouais. Il a été retoqué, enterré par l'Assemblée nationale. Il y a eu un manque de courage politique là-dessus, Gabriel Attal.
28: Moi, je regrette et je déplore le choix du gouvernement d'avoir retiré le texte.
27: Il a manqué de courage ou pas ?
28: Ils ont cédé quelque part à la CGT, à des partis de gauche qui leur ont demandé, exigé qu'ils retirent un texte qui pourtant est examiné au Parlement. J'étais hier à Bayonne, à la foire au jambon de Bayonne. J'ai échangé avec des charcutiers qui m'ont dit « on marche sur la tête ». On aimerait pouvoir ouvrir le 1er mai. On a des salariés qui sont volontaires pour travailler le 1er mai parce qu'ils seront payés double, qu'ils auront un jour de repos supplémentaire. Et on nous empêche de le faire. Donc oui, c'est incompréhensible. Maintenant, le gouvernement a annoncé que les boulangers et les fleuristes qui souhaiteraient ouvrir le 1er mai ne seraient pas verbalisés. On prend ce qu'il y a à prendre. Moi, je le regrette pour les bouchers, notamment les charcutiers qui aussi auraient aimé pouvoir travailler. Là aussi, je vais vous dire, tout ce qui ne peut pas être fait aujourd'hui, il faudra évidemment le mettre dans le débat de l'élection présidentielle pour le rendre possible ensuite. On voit qu'aujourd'hui, on a un gouvernement, un Parlement qui globalement sont empêchés par la situation politique actuelle. Or, on a besoin de réformes, on a besoin de mesures pour les Français.
27: C'est encore long avant la présidentielle. La question de fond, c'est est-ce qu'on doit travailler plus dans notre pays, Gabriel Attal? Est-ce que les Français ne travaillent pas assez? Est-ce qu'on peut le dire ouvertement aujourd'hui en étant candidat sans avoir évidemment l'ire des Français?
28: Moi d'abord, je pense qu'on doit être plus à travailler. Et donc, le premier objectif, ça doit être de faire
27: pas
28: en sorte...
27: Pas forcément travailler plus. Donc, hein.
28: D'abord, il faut faire en sorte qu'il y ait plus de gens qui travaillent. Parce que quand vous regardez en termes de temps de travail, on est assez proche, finalement, pour ceux qui travaillent, des Allemands ou d'autres pays qui nous entourent. En revanche, on a une part de notre population qui travaille qui est moins élevée qu'une partie de nos voisins. D'où la réforme de l'assurance chômage que j'avais proposée, d'où l'investissement...
27: Passer de 6 à 8 mois, effectivement.
28: Absolument, devoir travailler davantage pour bénéficier du chômage et avoir une durée d'indemnisation du chômage qui est réduite pour nous mettre globalement dans la moyenne des pays européens, parce que c'est aussi une incitation à travailler. D'où la réforme du RSA que j'avais portée quand j'étais Premier ministre. Désormais, pour toucher votre RSA, vous devez avoir 15 heures d'activité dans la semaine pour vous remettre le pied à l'étrier vers le travail, et on voit que ça fonctionne. Donc pour moi, le premier enjeu, il est là.
27: D'accord, mais sur la question de travailler plus, est-ce qu'on revient sur les 35 heures dans votre proposition?
28: C'est
27: ou pas
28: ce que je propose, non. Moi, je propose
27: on reste aux 35. C'est le totem et indépassable,
28: et je vais vous
27: les 35
28: dire,
27: heures.
28: Il faut que les Français qui souhaitent travailler davantage puissent le faire. Ce débat sur le 1er mai, là, on parle d'une journée dans l'année. Mais globalement,
27: donc travailler plus pour gagner plus, c'est votre slogan.
28: Je vais le laisser à son auteur de l'époque qui est Nicolas Sarkozy, mais ce qui est certain, c'est que les Français qui souhaitent travailler davantage doivent pouvoir le faire. D'où le débat aussi sur la défiscalisation des heures supplémentaires. Moi, je suis favorable à ce qu'elles soient défiscalisées intégralement. Nicolas Sarkozy l'avait fait, François Hollande est revenu dessus. Emmanuel Macron a réenlevé une part de la fiscalité et des cotisations, mais je pense qu'il faut aller au bout.
27: Un tout petit mot du programme du Parti Socialiste qui a été révélé la semaine dernière. Plus de taxes, taxes sur l'héritage, des 200 000 euros sur les grandes fortunes, réorientation de 30 milliards d'aides aux entreprises, inefficace selon ce qu'il dit dans ce programme.

0: Je considère que...
1: À 200 000 euros, on est riche?
0: Moi, je considère que...
1: Sur un héritage.
0: Vous avez travaillé toute votre vie, vous avez accumulé un patrimoine. D'ailleurs, parfois, c'est même la seule motivation pour des Français pour travailler dur et travailler beaucoup en se disant « je veux quelque chose à laisser à mes enfants ». C'est de l'argent qui a déjà été taxé au long de votre vie. Donc moi, je ne suis pas du tout pour qu'on touche à la fiscalité sur l'héritage et qu'on augmente la fiscalité sur l'héritage. Et pour le reste, les mesures qui sont proposées, qui sont des mesures de taxation, vont à l'encontre de ce qui se joue aujourd'hui, qui est une forme de guerre technologique, industrielle, entre les États-Unis et la Chine. Si on est relégué de cette guerre-là, et de cette course-là en tout cas, et bien plus tard, ça sera l'appauvrissement généralisé des Français. Pour moi, le cœur des années à venir, pour la France et l'Europe, c'est l'innovation. La Chine est à la frontière technologique sur à peu près tous les sujets. On est en train d'être relégué de cette course-là. Tout doit être fait pour refaire de la France une nation de scientifiques et d'ingénieurs, pour avoir une fiscalité qui permet l'innovation et l'entrepreneuriat pour l'innovation. Et donc, ça va à rebours ce qu'ils proposent de cet objectif.
1: Le Rassemblement national a aussi proposé et présenté son programme économique, rencontre beaucoup le patronat. C'est normal que les patrons, le MEDEF notamment, rencontrent tous les candidats?
0: C'est un groupe, ils ont un groupe à l'Assemblée nationale. Voilà, moi, je jette pas la pierre, je reproche pas à qui que ce soit de rencontrer des responsables politiques qui sont représentés au Parlement. Donc, j'ai pas de commentaires à faire sur le sujet.
1: Alors, sur l'immigration, quelles sont vos propositions dans ce livre, en homme libre, vous l'abordez? Par exemple, l'Espagne qui régularise 500 000 clandestins. Quel impact sur la France? Et vous, qu'est-ce que vous proposez pour la question de l'immigration du travail?
0: Alors, moi, j'ai pas du tout la même vision, les mêmes propositions que le gouvernement espagnol. Il se trouve que j'étais en Espagne, j'ai rencontré Pedro Sanchez dans le cadre d'une tournée européenne il y a quelques semaines. J'ai rencontré 5 chefs d'État et de gouvernement européens sur la question migratoire. C'est pas du tout la politique que je propose. Moi, ce que je souhaite, c'est
1: plus de fermeté.
0: Moi, je souhaite qu'on assume une préférence travail. Qu'on assume.
1: C'est-à-dire quoi?
0: Il faut restreindre les autres motifs d'immigration, notamment le regroupement familial.
1: Visa étudiant.
0: Au profit de l'immigration par
1: visa
0: le travail.
1: Étudiant.
0: Oui, bien sûr. Mm-hmm. Mais au profit de l'immigration pour le travail. Moi, ce que je propose, c'est 1. Définir les besoins économiques, les besoins de notre économie en matière d'immigration via les partenaires sociaux, qui tous les 2 ans définissent quels sont les besoins de l'économie. 2. On transfère ces besoins au Parlement et le Parlement vote des quotas d'immigration par secteur d'activité, peut-être même par métier. 3. On importe le système canadien de choix de l'immigration, qu'on appelle le permis à points. Ça veut dire quoi? Ça veut dire qu'une personne qui souhaite immigrer en France, qui souhaite avoir une régularisation en France, elle doit remplir un certain nombre de critères, ça lui donne des points. Mmh. Si elle a le nombre de points suffisant, elle peut bénéficier...
1: Mais vous connaissez la réalité de notre pays avec les frontières qui sont des passoires.
0: Aujourd'hui,
1: vous le savez, Gabriel Attal, on ne peut pas choisir notre immigration.
0: Aujourd'hui, on ne choisit pas notre immigration. Et c'est ça qu'il faut qu'on soit en mesure de faire. Dans ce livre, vous l'avez dit, je parle d'immigration et je propose ce système qu'on a travaillé évidemment avec mes équipes.
1: Mais alors, à charge de réformer le Conseil constitutionnel, de sortir de certains traités qui nous ligotent ou pas?
0: Moi, sur les propositions que je fais, je ne crois pas qu'il y ait besoin de sortir de traité ou de changer le Conseil constitutionnel ou la Constitution.
1: Le réformer, je peux dire.
0: Le réformer, pardon. Mais en tout cas, on peut prendre des mesures suffisamment fortes, suffisamment puissantes et radicales. Sur le regroupement familial, il n'y a pas besoin de changer la Constitution.
1: Donc on arrête le regroupement familial? Oui ou non?
0: En tout cas, il faut le restreindre. Donc ça veut dire, je vous donne un exemple, aujourd'hui, la durée de résidence du conjoint pour que sa famille en bénéficie, je crois que c'est 18 mois en France, il faut augmenter cette durée-là, la passer à 2 ans, peut-être plus. Sur les conditions pour la maîtrise du français, le respect des valeurs de la République, il faut probablement aller plus loin aussi. Mais tout ça, pas pour l'immigration zéro. Moi, vous savez, ça peut être populaire d'aller dans les médias et de dire, moi je propose l'immigration zéro. Moi, j'assume de dire que je ne pense pas que ce soit possible ni souhaitable. On a besoin d'une part d'immigration. Il y a d'ailleurs dans tous les pays une part d'immigration. La question, c'est donc pas de dire on la veut ou on
1: tout
0: la veut
1: tout en remettant
0: pas.
1: Certains Français au travail. C'est compatible
0: sûr. Oui, c'est compatible.
1: C'est dû en même temps.
0: Oh bah vous savez, j'étais à Bayonne, je vous le disais, j'ai vu des artisans, des commerçants, des chefs d'entreprise, ils cherchent tous à recruter aujourd'hui. Donc je pense que c'est tout à fait compatible. Mais en tout cas, pour moi, ma ligne, c'est celle-là. Voilà. D'accord. Préférence, travail, assumer qu'une personne qui vient en France pour travailler, qui parle notre langue, qui respecte nos règles et nos valeurs, qui a un contrat de travail et qui bosse, elle doit pouvoir rester en France. Le jour où une de ces conditions-là s'arrête, elle ne travaille plus, elle ne respecte pas nos valeurs, évidemment, elle ne peut plus rester en France.
1: Vous avez des propositions fortes aussi concernant notamment la laïcité, le séparatisme, vous en parlez dans ce livre, En homme libre. Vous êtes un peu moins naïf sur le sujet. Vous avez, à l'époque, quand vous étiez ministre de l'Éducation nationale, prononcé l'interdiction de l'abaya pour les fillettes à l'école. Aujourd'hui, encore une fois, est-ce que les digues cèdent sur ce sujet?
0: Alors d'abord, dans ce livre, c'est le premier chapitre de mon livre qui s'appelle « Liberté ». Je dis que la valeur la plus importante pour moi, et c'est d'ailleurs la première de notre devise républicaine, c'est la liberté. Et qu'il y a un certain nombre de menaces pour la liberté aujourd'hui et que l'entrisme islamiste en fait partie. Et oui, je dis que j'ai eu une forme de prise de conscience dans mes fonctions gouvernementales. Je raconte que j'étais secrétaire d'État à la jeunesse, que je me suis rendu à Maubeuge et que j'ai été confronté au récit d'une directrice d'école, d'enseignants, qui m'ont raconté

0: forme de harcèlement d'une association prétendument d'aide aux devoirs pour des enfants. En réalité, une association communautariste qui cherchait à inculquer à des enfants l'idée que des règles pseudo-religieuses étaient au-dessus des règles de la République. Et je raconte cette scène d'une directrice d'école qui est dans une école intégralement refaite, avec 12 élèves par classe, des super enseignants qui reçoivent une prime importante, un petit déjeuner servi à tous les enfants tous les matins à l'école. Et pourtant, une déscolarisation qui augmente, c'est-à-dire des familles qui retirent leurs enfants de cette école.
1: Pour les mettre dans des écoles professionnelles.
0: Pour les mettre officiellement, ils disent, en scolarisation à domicile, mais dans les faits, on s'est rendu compte que ces enfants-là étaient dans cette forme de madrassa clandestine, qui est cette association d'aide aux devoirs. Et donc, évidemment, c'est une situation qui interpelle. On ne peut pas accepter. C'est des brèches dans notre République et dans notre pacte républicain. Et donc, il faut prendre des mesures fortes pour lutter contre ça. Moi, j'ai toujours pris, dans les fonctions qui étaient les miennes, que ce soit en tant que secrétaire d'État avec le Service National Universel, en tant que ministre à Bercy sur le sujet du financement illicite de ces associations, en tant que ministre de l'Éducation nationale sur le port de l'abaya et du camis dans les établissements scolaires, j'ai toujours été d'une grande clarté, d'une grande...
1: Alors allons plus loin, Gabriel Attal. Est-ce que vous êtes favorable à l'interdiction du voile pour les mineurs dans notre pays? On se rappelle que Laurent Nunez, à la Grande Mosquée de Paris, affirmait qu'il ne serait pas celui qui irait expliquer à des enfants qu'en portant le voile, elle menace le vivre ensemble républicain.
0: J'ai exprimé que j'étais favorable à cette mesure il y a un an maintenant.
1: Interdiction du voile pour les mineurs.
0: Mais parce que vous savez, c'est pas expliqué à des fillettes, c'est expliqué à des parents. Une fillette de 5, 6, 7 ans, enfin, personne ne peut croire qu'elle fait le choix elle-même, en conscience, de se voiler. C'est évidemment quelque chose qui lui est imposé, parce que c'est une fillette de 7 ou 8 ans, c'est une fillette à qui on impose de se voiler, et quelque part, à qui on explique, dès le plus jeune âge, qu'elle doit être soumise à l'homme, et qu'il y a une forme d'impureté à se montrer ou à montrer ses cheveux. Encore une fois, moi, qu'une femme, en conscience, décide elle-même de se voiler. C'est son choix. Voilà. Moi, je n'ai pas à le remettre en cause. Une fillette, ça n'est pas son choix.
1: À l'université, est-ce que vous êtes pour ou contre le port du voile?
0: Je ne suis pas favorable à des interdictions pour les majeurs. Moi, je parle des fillettes, et c'est là où je prends cette
1: mesure. Donc là, pas de problème pour l'université?
0: Je ne suis pas favorable à ce qu'on interdise. Encore une fois, je pense que si on veut que des mesures puissent être prises, il faut que ce soit les mesures qui sont essentielles. Et encore une fois, des fillettes, pour moi, c'est inadmissible. J'assume cette proposition.
1: 18 ans. Dans ce livre, En homme libre, il y a à la fois vos propositions, à la fois votre parcours. Vous faites la tournée des librairies en ce moment. Vous évoquez vos différents voyages. Que vous disent les Français quand ils viennent vous voir? Est-ce qu'ils vous reprochent votre bilan? Est-ce qu'ils vous disent vous êtes trop associé à Emmanuel Macron? Il faut vous en détacher. Je crois que vous avez déjà commencé un peu à vous en détacher.
0: J'ai fait des séances de dédicaces. Bon, pareil, les Français qui viennent vous voir dans une séance de dédicaces pour dédicacer votre livre, en général, c'est des gens qui vous soutiennent plutôt.
1: Vous
0: Laurence Ferrari. Alors, je pense pas que c'est c'est pas tous les Français, mais en tout cas, les Français qui viennent, non. Il y a des encouragements, il y a des questions sur le fond. Ils ont aussi très envie de connaître un peu les coulisses de la dissolution. Moi, parce que depuis la dissolution, je rencontre tout le temps des Français qui me disent mais on ne comprend pas comment cette décision aussi folle a pu être prise. Qu'est-ce qui s'est passé? Et donc, dans ce livre, je raconte finalement ce qui se passe derrière les portes, dans les réunions, ce que les Français n'entendent jamais. Effectivement, comment est-ce que le président de la République a été amené à prendre cette décision.
1: Et comment vous la prenez au dernier moment, à 18h30,
0: en même temps que tous les Français, juste avant qu'il ne la
1: prenne. Notre ami Pascal Praud,
0: voilà,
1: ou après
0: donc, manifestement après, voilà. Mais tant mieux pour lui. Mais effectivement, je raconte tout ça parce que les Français ont envie en tout cas beaucoup de Français ont envie de savoir, et donc effectivement, il y a une partie très détaillée où je raconte presque minute par minute ce qui s'est joué les jours et les semaines qui ont précédé. Donc, je poursuis ces séances de dédicaces. Je serai demain à Lyon, à la librairie de Sitre, pour échanger avec les Français.
1: La tournée de France. Que devez-vous à Emmanuel Macron? Le droit d'inventaire, évidemment, c'est une nécessité, un passage obligatoire. Est-ce que vous lui devez quelque chose, Gabriel Attal?
0: Bien sûr. Je lui dois l'honneur d'avoir pu servir mon pays au plus haut niveau. Je n'étais pas en politique, engagé, entre guillemets, en tant qu'élu en politique, avant son élection. J'étais conseiller municipal dans ma commune. Je le suis depuis 12 ans à Vanves, mais c'est le président de la République qui m'a donné la possibilité de servir mon pays au gouvernement en tant que ministre, puis en tant que Premier ministre. Et donc, j'ai forcément...
1: Mais vous le comprenez un peu mieux, parce que vous dites « je ne comprends plus,
0: forcément
1: président ».
0: Reconnaissance. Mais vous pouvez avoir une reconnaissance pour un homme et ne pas comprendre des choix politiques. J'ai assumé de le dire. Moi, j'essaye d'être lucide et de dire les choses telles que je les pense et telles que je les ressens. Voilà, après, ça peut déplaire à certains, mais je pense que c'est ce que les Français
1: attendent. Ça lui déplaît à lui, en particulier.
0: En tout cas, c'est ce que les Français attendent.
1: Il a lu votre livre ou pas?
0: Je sais pas.
1: Il l'a reçu?
0: Je lui ai envoyé, mais je ne sais pas s'il l'a lu. Il se passe beaucoup de choses dans le monde, donc ça ne me choquerait pas qu'il n'ait pas eu le temps de le lire encore. Il est sorti il y a quelques jours.
1: Gabriel Attal, vous êtes candidat à l'élection présidentielle de 2027.
0: Municipale, j'ai été réélu. J'ai été réélu conseiller municipal avant. C'est à ça que vous faites référence.
1: Présidentielle ou pas?
0: Ce livre, Laurence Ferrari, c'est une forme d'étape décisive sur ce chemin de l'élection présidentielle. Voilà, moi j'ai besoin de ce moment de vérité avec les Français. Je me livre beaucoup dans ce livre.
1: Parlez de votre vie privée.
0: Sur mon histoire,
1: sur mon enfance, ma jeunesse, mon couple.
0: Voilà, je pense que c'est. Je me livre.
1: Il faut tout dire quand on est candidat.
0: Non, je crois pas.
1: C'est la transparence totale.
0: Non, je crois
1: exposer
0: pas
1: sa vie privée, c'est obligatoire.
0: Je crois pas qu'il y ait d'obligation de le faire.
1: Parce qu'on voit que Jordan Bardella l'a fait dans Paris Match pour sa compagne.
0: Oui, c'est un choix. Moi, j'ai pas le remettre en cause. Je n'ai pas posé dans Paris Match, mais je parle de
1: ma vie
0: dans mon livre parce que. Je pense qu'il y a aussi des événements ou des éléments que vous avez vécu dans votre vie personnelle qui expliquent une partie de vos combats politiques. Dans mon livre, je parle par exemple de ma famille, de ma mère qui après le divorce avec mon père nous a élevés seuls avec mes sœurs. Elle n'avait jamais travaillé parce qu'elle s'occupait de nous quand elle était mariée avec mon père. Elle a dû s'assumer elle-même, travailler, elle a galéré pendant un certain temps. Ça fait écho à ce que vivent des millions de mères célibataires en France, des mamans solos qui sont en difficulté. C'est aussi pour ça que je m'engage sur ce sujet-là et on peut multiplier les exemples.
1: En homme libre, aux éditions de l'Observatoire, c'est votre faux livre adressé aux Français. Merci à vous, bonne
0: journée. Merci Laurence Farré.
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2: De retour sur Europe 1, place maintenant à l'intervention de Jean-Luc Mélenchon, le leader de la France Insoumise, a pris la parole lors de la manifestation du 1er mai à Paris.
13: Le 1er mai, d'habitude, on se rassemble et on vient porter les revendications essentielles du moment. Pourquoi ? Parce que le 1er mai, c'est un jour de rassemblement sous l'égide de la classe ouvrière et de ses organisations syndicales pour avancer de l'avant, faire avancer le progrès social sans lequel la vie vraiment ne serait pas ce qu'elle est aujourd'hui déjà, puisqu'elle est le résultat de tous ces progrès sociaux qui nous ont permis d'être éduqués, soignés, accueillis, et toutes ces conquêtes qui viennent de la lutte du mouvement ouvrier, sans lesquelles nous ne serions pas les êtres humains que nous sommes aujourd'hui, et que n'étaient pas les êtres humains au moment où se rassembla le 1er mai de 1889, et ne perdons jamais de vue cette histoire, j'y viens dans un instant. Au lieu qu'on soit en train de le faire et d'obliger les puissants à écouter la voix du peuple, et que demandent tous ces manants, que veulent ces gueux ? Travaillez moins et gagnez davantage ? Oui, oui, exactement. Exactement. Alors ça, ils ne peuvent pas le comprendre. Et c'est d'ailleurs pour eux tellement insupportable que ce 1er mai, cette date, qu'est-ce que vous croyez que c'est ? Sinon comme un drapeau, comme un cri, comme un message qui s'est déployé à travers le temps depuis 1889, où à l'appel de la première internationale, pour la première fois, les travailleurs se mobilisèrent, se mirent en grève pour obtenir quoi ? Je vous prie, ce que vous voyez ici sur moi. Ce triangle rouge qui fut porté ici, à Paris, sous la forme, pour la première fois, d'un triangle de cuir rouge qui voulait dire 8 heures de travail, 8 heures de loisirs, 8 heures de sommeil. C'est-à-dire que la première des grandes revendications qui a regroupé toute la classe ouvrière mondiale, tous les salariés, c'est la bataille pour le temps libre, le temps où l'on dispose de soi, où l'on est autonome. Oh diable leurs erreurs de langage, Les voici qui nous parlent du 1er mai comme de la fête du travail. Non, mesdames, messieurs, ce n'est pas la fête du travail. Ou alors faites la fête de la respiration, ou la fête de la, de la gravitation universelle. Le travail est le propre des êtres humains, mais il ne faut pas confondre le travail et le travail salarié, car tout le monde travaille du matin au soir, et notamment celles qui font du travail gratuit à la maison. Et sans cette immensité du travail gratuit, sans ce travail consacré aux enfants, à la famille, au moins valide, à l'entretien quotidien de la reproduction sociale de nos familles, il n'y aurait pas d'accumulation capitaliste possible. Car le capitalisme, il faut le rappeler le 1er mai, depuis toujours, est l'appropriation privée du travail gratuit qui est fait soit dans l'entreprise, où évidemment on ne redistribue pas tout ce qui a été produit, mais c'est aussi l'appropriation du travail gratuit fait à la maison, l'appropriation du travail gratuit à chaque instant de notre vie. Voilà pourquoi la bataille pour le temps libre, le temps est une bataille pour le temps choisi, c'est-à-dire en définitive l'autonomie de la personne humaine. Voilà ce que nous célébrons le 1er mai, pas le travail, ni non plus la fête des travailleurs, qui est une appellation aussi absurde que la fête des femmes pour le 8 mars. Le 1er mai, c'est la journée internationale du travail des travailleurs. C'est une journée de lutte depuis le premier jour. Et pas autre chose. Alors, évidemment, comme ils le savent, il a fallu qu'ils s'attaquent à ce symbole. N'oubliez pas, vous autres, tête de linotte parfois, quand on vous dit que si vous les élisez, ils vont vous mettre la retraite à 64 ans, et qu'on me disait, oh, vous exagérez, ils vous ont mis la retraite à 64 ans. Quand ils vous annoncent qu'ils veulent la mettre à 67 ans, ils la mettront à 67 ans si on fait l'absurdité de les élire encore une fois. Eh bien, ils s'en sont pris au 1er mai, le petit monsieur Attal, qui aujourd'hui n'a même pas la honte d'aller devant des travailleurs qui, ce jour-là, sont au travail. Pourquoi croyez-vous qu'ils y soient? Par enthousiasme pour ce qu'on leur fait faire? Bien sûr que non. Ils y vont pour améliorer la paye, c'est-à-dire les possibilités pour la vie de la famille. Et s'ils s'en sont pris au 1er mai, si ce monsieur vient faire signer devant les caméras des gens pour qu'ils écrivent eux-mêmes noir sur blanc, je n'ai pas le choix, je suis obligé de travailler, alors je viens travailler. Et ils s'en vantent, il faut qu'ils se montrent en train de maîtriser, dominer, imposer, comme ils l'ont toujours fait, parce que tel est, au bout du compte, le contenu de tout leur programme. Il n'a pas d'autre sens que de dominer le grand nombre et de l'obliger à travailler, travailler, travailler encore sans qu'on touche à un seul centime de leur salaire. Alors aujourd'hui, le premier de nos mots d'ordre, c'est d'augmenter les salaires. Nous le disons à la suite des syndicats. Et quand il y a une crise inflationniste soudaine, comme c'est le cas aujourd'hui, quand tout d'un coup les prix s'envolent, il faut se dire une chose, les prix s'envolent et les revenus diminuent d'autant. Car ce qu'il vous faut mettre à la pompe, c'est ce que vous ne mettrez ni pour vous, pour manger, pour la famille, ni pour aucune activité. Par conséquent, encore une fois, c'est une part du salaire, c'est une part de la disponibilité de chaque être humain qui est dans cette bataille confisquée. Chaque centime à la pompe de plus, c'est moins de vie privée, moins de bonheur personnel. Et par conséquent, l'augmentation des salaires doit, quand il y a une crise soudaine, pour une raison qui résulte entièrement de la volonté politique de ceux qui ont déclenché cette guerre illégale contre l'Iran, qu'ils l'ont fait avec l'appui d'un pays dont le gouvernement est génocidaire et qui en a profité pour envahir le Liban. Mesdames, messieurs, tout cela n'a été possible que parce que ceux qui gouvernent sont incapables de faire valoir leur propre puissance pour obliger cela à arrêter la guerre, arrêter le génocide, arrêter l'invasion. Rien n'est venu comme ça tomber du ciel par quelque obscure malédiction. Tout est politique. Et cette augmentation des prix à la pompe qui remplit les poches des pétroliers du monde entier est d'abord des pétroliers américains qui nous ont obligés, du fait des mesures prises contre le pétrole russe, qui nous ont obligés à consommer aujourd'hui pour 47% de tout ce que les États-Unis exportent vers l'Europe de pétrole et de gaz. Voilà la vérité. Aucune malédiction, aucune circonstance imprévue. Tout est politique, tout résulte de décisions politiques. Alors, quand il y a une crise comme celle-ci, il faut décréter des lois d'urgence sociale et par urgence sociale, pour le temps de cette crise, harmoniser les salaires avec l'augmentation des prix, c'est-à-dire mettre en place une échelle mobile des salaires immédiatement et pour toute la durée de la crise. On nous dit, vous allez désorganiser l'économie. Pardon, c'est vous qui la désorganisez. C'est votre propre monde que vous désorganisez. Ce sont les États-Unis d'Amérique qui nous ont fait des prêchis-prêchats et manié la trique pendant 30 ans pour nous obliger aux politiques néolibérales absurdes qu'on détruit notre pays. C'est eux qui perturbent l'économie avec leurs droits de douane alors après nous avoir prêché la liberté du commerce. Nous n'avons aucune responsabilité, nous autres tous, dans cette situation. Alors c'est à eux de la régler, et de la régler sur une base simple, le respect des droits du peuple, le respect du 1er mai. Alors, regardez-les, quand ils m'écoutent, ils disent qu'est-ce qu'il veut celui-là. L'échelle mobile des salaires, vous n'y pensez pas, et la loi et les accords. La loi, dites-vous, vous ne manquez d'aucun culot. Vous, le gouvernement, résultant d'une élection dont le résultat n'a pas été respecté par celui qui est aujourd'hui le chef de l'État et qui signa définitivement sa forfaiture. Dans un pays où les élections ne sont pas respectées, le gouvernement n'est pas légitime. Article 1. Article 2. Quand le parti du président de la République propose qu'on abroge pour le 1er mai l'application du jour férié aux boulangers et aux fleuristes. Est-ce qu'ils nous prennent vraiment pour des imbéciles, les boulangers et les fleuristes? Qu'est-ce qui vous prend? Qu'est-ce qui fait que tout d'un coup, les boulangers et les fleuristes, sous peine de quoi? De mort? Doivent retourner au travail? Qu'est-ce que c'est que cette histoire? C'est les boulangers et les fleuristes pour que l'année d'après, ce soit les autres. Comme ils l'ont fait pour le travail du dimanche, où ils nous avaient dit « Ah, c'est exceptionnel, et c'est à condition que les travailleurs veuillent bien. » Qui a la liberté dans son entreprise de dire non à son patron? Ceux qui n'ont jamais lu leur contrat d'embauche. Parce que dedans, il est dit que le contrat de travail est un contrat de subordination. Dans le contrat de travail, il n'est pas prévu qu'on discute individuellement de ce qu'on va faire de sa journée. Ça n'existe pas. Et par conséquent, personne n'est libre quand personne n'est pas en possibilité de choisir. Et celui qui doit signer n'est pas libre. Celle qui est obligée de signer n'est pas libre de choisir. Alors arrêtez avec votre argument du choix libre parce qu'il n'existe pas. Eh bien quoi? Alors, les fleuristes et les boulangers. Les fleuristes, je suppose que c'est pour emmerder le Parti communiste qui, ce jour-là, vend des bains de mai, le 1er mai, et rassemble de cette manière quelques moyens de plus pour l'action politique anticapitaliste. Mais les boulangers, franchement. Et quoi? Alors, on nous dit, ah ben oui, c'est vrai, on ne peut pas faire ça, parce que précisément, mesdames, messieurs, vous avez perdu les détails en route, mais c'était une loi qu'ils avaient amenée, M. Attal et leurs copains. Et pour aller plus vite, ils se sont dit, allez-y, on ne discute pas. Parce qu'il y a ces chiens d'insoumis et de cocos qui ont déposé des centaines d'amendements. Alors vite, vous savez ce qu'ils ont décidé? C'est eux-mêmes de rejeter la loi pour qu'elle fasse plus vite le tour en passant par le Sénat et qu'elle revienne dans la commission où ça se déciderait. OK? C'est eux qui ont fait rejeter la loi. Eux, l'Assemblée nationale a voté. Elle ne veut pas que le 1er mai soit abrogé. Et peu importe. Qui a proposé ce rejet? C'est eux. Eh bien donc, vous avez entendu, l'Assemblée nationale a dit non. Et que dit le gouvernement? Il dit oui, on a parfaitement compris, alors ça sera peut-être. Voilà comment ils comprennent. Et regardez dans quel sac de nœuds effroyable ils se sont mis. Parce que comment on fait quand un Premier ministre décide qu'une loi ne s'applique pas? Vous suivez? L'Assemblée nationale a rejeté donc la loi qui s'applique. C'est celle qui fait du 1er mai un jour férié. Donc normalement aujourd'hui, quiconque ouvre sa boutique en fera la loi. Alors que va-t-il se passer? Le gouvernement dit, nous comptons sur l'intelligence collective. On voit déjà qu'ils préfèrent l'intelligence collective à la leur, et c'est bien misé. Mais enfin, l'intelligence collective, on veut bien, on est toujours pour nous. On a des tas d'idées pour l'intelligence collective concernant la hausse des salaires, ou concernant les précautions à prendre dorénavant au travail pour que notre pays sorte de la honte d'être le record d'Europe des morts au travail. Et je dis ça devant mon camarade, le député européen insoumis, Anthony Smith, qui mène une campagne de chien pour les obliger à regarder ce qu'ils font. Alors, mesdames, messieurs, vous avez bien suivi. La loi a été rejetée. Le gouvernement compte sur l'intelligence collective. L'intelligence collective consiste à respecter la loi, non, d'habitude. Qu'est-ce qu'ils veulent dire? Alors, je veux saluer les inspecteurs du travail qui aujourd'hui sont en train de relever les infractions à la loi. Personne ne peut les empêcher de faire leur travail, car les inspecteurs du travail sont indépendants. Et le gouvernement n'a pas le droit de les appeler à violer la loi parce que c'est son confort électoral. Et quand il parle d'intelligence collective, une fois que ces inspecteurs du travail auront fait des procès-verbaux, à qui s'adresse la demande d'intelligence collective? Aux juges, peut-être? Alors je le dis au gouvernement, les juges non plus n'ont pas le droit de violer la loi, ils sont censés l'appliquer. Alors une injonction de cette nature est une double forfaiture contre l'indépendance des inspecteurs du travail et contre les juges. Voilà où nous en sommes. Voilà c'est que ce 1er mai incroyable. Alors écoutez-moi bien les gens, les camarades. Il y en a jusque-là de cette bande. Il est plus que temps de tourner la page, vous avez compris. Alors l'autre, il s'en va. S'il s'en va, il ne peut pas faire autrement à moi qui décide. Que pour ce qui est de la durée de ses quinquennats, c'est comme pour le 1er mai, il fait appel à l'intelligence collective et il est candidat de nouveau. Mais comme ce cas n'a aucune chance de se produire, alors il est temps pour nous de dire, puisqu'il s'en va, tournons la page et faisons autre chose. Autrement, d'un bout à l'autre, nous sommes aujourd'hui à moins d'un an du deuxième tour de l'élection présidentielle de 2027. Moins d'un an. Et dans cette circonstance, il y a ceux qui s'en vont, ceux qui bavardent et ceux qui sont prêts. Et nous, ils sommes prêts. Tous autant que nous sommes ici. Allez, allez, allez. Total, passe à la caisse. Qu'est-ce que c'est que cette histoire? L'année dernière, 19 milliards de bénéfices distribués aux actionnaires. L'année d'avant, 15 milliards. L'année d'avant, 14 milliards. Eh bien, si Total était resté dans la caisse de l'État, s'il était resté nationalisé, eh bien, il y aurait 30 milliards de plus dans la caisse de l'État. En 5 ans, 100 milliards en 10 ans. Allez, passez à la caisse. Vous en avez les moyens. Total ne s'effondrera pas. La première compagnie des huiles d'Orient, c'est François Ier qui l'a créée. Et Total est l'héritier de cette affaire-là. Arrêtez de vous faire peur tout seul. Et si vous avez peur, dégagez, parce que nous, on n'a pas peur. Et on est capable de gérer Total. Et on n'a pas besoin de vous pour gérer Total. Vous entendez, mesdames, messieurs les puissants? Et d'une manière générale, il y en a vraiment peu de parmi vous qui servent à quelque chose, à tuitu personné. Vous êtes facile à remplacer. Et de même que vous arrivez toujours à trouver des ouvriers et des ouvrières moins chers, nous, on trouvera des patrons moins chers et des gens qui distribuent moins d'argent aux actionnaires. Ah, comme il parle mal, il est clivant, le monsieur qui est à la tribune. Eh ben, il en est content. Et Personne parmi vous ne va tourner de l'œil en entendant quelques bonnes et robustes vérités être proclamées sur la place de la République, gloire à elle, et dans notre 1er mai. Allez, allez, allez, il faut qu'ils donnent l'argent, celui de Total, parce qu'il faut bloquer les prix et bloquer les prix du carburant. Il faut mettre pour la période de la crise l'échelle mobile des salaires. Nous voulons l'augmentation des salaires. Allez, vous savez ce que vous avez à faire. C'est pas la peine que je vous le dise. Moins d'un an, les petits amis. Et dans moins d'un an, zou, on y va.
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2: Enfin, terminons par l'interview de Charles Rodwell, le député Renaissance. Il était l'invité de Laurence Ferrari sur Europe 1 et CNews.
1: Et notre invité ce matin dans la grande interview CNews et Europe 1, c'est Charles Rodwell. Bonjour à vous.
21: Bonjour, merci pour votre invitation.
1: Député des Yvelines, Ensemble pour la République, vous êtes connu pour votre franc-parler et vos idées plutôt libérales. Un mot des carburants, Donald Trump hausse à nouveau le ton et affirme que le blocus maritime des ports iraniens et donc du détroit d'Ormuz n'est pas prêt de se terminer. Il va se prolonger encore plusieurs mois, ça veut dire que ça a continué pour la flambée des prix du carburant. Le baril de Brent n'a jamais été aussi haut. Est-ce que les trains de mesure qui seront peut-être prolongés, renforcés, annoncés par Sébastien Lecornu sont suffisants? Est-ce que vous n'entendez pas les Français qui vous disent « ça ne suffit pas, on ne s'en sort pas » Charles Rodwell?
21: Alors, le gouvernement et Sébastien Cornu ont mon plein soutien sur les mesures ciblées qui ont été mises en œuvre pour les personnes qui en ont le plus besoin, à savoir les personnes qui ont été le plus affectées par cette crise pétrolière qui a un impact direct sur les prix de l'essence. En revanche, moi je déplore, hein, je veux dire, quand j'écoute par exemple Jordan Bardella dire que 15 milliards d'euros de baisse de taxes, c'est bon, on peut le faire sans problème.
1: C'est irresponsable ça?
21: Bah, ça me rappelle François Hollande qui disait c'est pas cher, c'est l'État qui paye. C'est-à-dire qu'en fait on a face à nous des gens qui nous disent vous êtes mauvais parce que vous avez fait exploser les déficits, mais qui proposent des mesures qui sont infinançables. Donc moi j'aimerais comprendre en fait quelle est la ligne, si vous voulez, de des gens qui nous attaquent matin, midi et soir. Les attaques sont très virulentes. La vérité c'est que c'est 15 milliards d'euros, personne ne propose de les
1: de la TVA,
21: financer.
1: C'est ça.
21: Exactement.
1: D'accord.
21: Personne ne propose de les financer. Moi là où je suis en plein soutien des mesures du gouvernement pour le coup, sur cette question, c'est qu'il décide de cibler les aides sur les personnes qui en ont le plus besoin. Et je crois que c'est la bonne méthode pour répondre à cette crise pétrolière.
1: Mais le libéral que vous êtes, quand il voit qu'il y a 55% de taxes sur le litre de carburant, il se dit pas, mais on est quand même dans un pays qui est complètement dingue.
21: Ah mais moi, si vous voulez, j'essaye d'aligner mes paroles et mes actes. Lors du dernier budget, avec mon ami Guillaume Kasbarian, nous avons déposé collectivement des amendements qui proposaient 23 milliards d'euros d'économies sur les dépenses publiques. On serait bien content de les avoir, ces 23 milliards d'euros aujourd'hui. Sur ces amendements, à votre avis, combien ont été adoptés ?
1: Allez-y.
21: Zéro. Zéro parce que vous avez la gauche, mais aussi le Rassemblement national, qui ont décidé sciemment de s'y opposer. Bon, on serait bien content de les avoir, ces 23 milliards d'euros d'économies aujourd'hui, mais on ne les a pas.
1: Donc nous, on n'a aucune marge de manœuvre.
21: Bah, donc nous, la logique, on va continuer de la porter. Je dirais, nous, vous avez dit les libéraux, nous, la philosophie qui nous anime, c'est de baisser la dépense publique pour baisser les impôts, et c'est de baisser la dépense publique pour qu'on ait un matelas en temps de crise.
1: Et tout ça ne se fait pas en quelques minutes ou en quelques jours.
21: Ah, mais c'est
1: un plan sur le long terme.
21: C'est exactement la raison pour laquelle, quand j'écoute par exemple Sébastien Lecornu annoncer l'électrification massive de notre économie, je soutiens. C'est-à-dire que tous ceux qui l'attaquent aussi sur ce point-là reproche ensuite au gouvernement de ne pas se projeter sur le long terme. Bah, heureusement qu'on a là un Premier ministre qui, d'un côté, propose des mesures d'urgence pour ceux qui en ont besoin, et de l'autre, se dit comment est-ce qu'on réduit notre dépense ? Parce que toute cette histoire, ce n'est qu'une histoire de dépendance. Si on ferme le détroit d'Hormuz une fois tous les 10 ans, une fois tous les 5 ans, et qu'on a une nouvelle crise pétrolière tous les 5 ans en France, on peut peut-être en tirer des conclusions. L'une des conclusions qu'on doit tirer, c'est de réduire notre dépendance aux hydrocarbures en misant massivement sur l'électricité. Quel meilleur moyen que le nucléaire et les renouvelables pour l'électrification massive de notre
1: économie. Charles Rodoil, est-ce que vous faites partie de ceux qui tapent sur Total Energy, qui a annoncé une hausse de 51% de ses bénéfices sur un an, avec un gain total de 5,8 milliards de dollars sur le premier trimestre? La gauche l'accuse, sans surprise, d'être un profiteur de crise, demande la taxation des super profits pétroliers. Est-ce que c'est dans notre intérêt de taxer ce grand groupe français qui rayonne à l'international, alors qu'il fait ses bénéfices, on le rappelle, surtout à l'étranger et pas en France?
21: Alors j'ai peut-être une opinion impopulaire sur cette question, mais moi j'en ai ras-le-bol de voir la classe politique cibler Total comme un bouc émissaire sur les plateaux de télévision, et qui ensuite, dans le secret de l'Assemblée nationale et des couloirs de nos institutions, se prosterner devant Total pour leur demander de bloquer le prix de l'essence à la pompe.
1: Pour moi, c'est
21: parfaitement incohérent. Aujourd'hui, quand Total fait du profit, vous avez près de 1 million de Français qui font du profit parce qu'ils en sont actionnaires. Et je le dis d'autant plus tranquillement que je ne suis pas actionnaire de Total. Mais moi, ce que j'aimerais, c'est qu'on ait un modèle économique où, quand des entreprises françaises gagnent de l'argent, eh bien, qu'il y ait des millions de Français qui gagnent de l'argent. Je vais faire le lien avec un sujet qui a peut-être rien à voir, mais qui a en fait tout à voir. La retraite par capitalisation. La retraite par capitalisation, c'est quoi ? C'est ce que je défends. C'est que les Français, pour leur retraite, investissent dans nos entreprises. C'est hyper vertueux, ça veut dire que quand nos entreprises françaises gagnent de l'argent, eh bien vous auriez des dizaines de millions de Français qui gagneraient en même temps de l'argent. Et aujourd'hui, on est tombé dans un modèle. Alors, s'il y a, je ne sais pas ce que ça veut dire un surprofit, mais si vous avez des surprofits,
1: la gauche veut taxer 2 milliards d'euros, par exemple.
21: Il y a peut-être des mesures à prendre pour redistribuer une partie des profits en temps de crise. Mais moi, ce que j'aimerais, c'est qu'on sorte de cette logique social-étatiste, socialiste, et qu'on se dise plutôt un discours un peu plus vertueux, à mon avis, que si on a des entreprises françaises qui gagnent de l'argent, eh ben ce serait formidable que des millions de Français gagnent de l'argent en même temps. C'est pour ça que je défends la retraite par capitalisation, pour qu'on sorte de ces débats non seulement picrocolin, mais en plus assez hypocrite de la part de la classe politique.
1: Un tout petit mot des ZFE, alors qu'on vient de le voir, la colère chez les automobilistes monte. Charles Rodoil, eh bien 70 députés du Bloc central n'ont pas trouvé mieux que de tenter de ressusciter les ZFE en saisissant le Conseil constitutionnel pour faire annuler leur interdiction. Sérieusement, vous n'en avez pas marre d'embêter les Français, je suis poli?
21: Alors, je vais rester poli aussi. Il y a deux choses que je déplore dans ce débat. Un, le texte sur la simplification, on parle de celui-là. Le texte sur l'article sur la ZFE, c'est un article sur des dizaines et des dizaines et des dizaines.
1: Mais il y a besoin d'aller devant le Conseil constitutionnel.
21: Qui ont tous un point commun, c'est la simplification massive de la vie des entreprises. On passe notre journée, et heureusement que vous le faites vous aussi, à prendre des exemples d'agriculteurs, d'entreprises qui sont bloqués parce qu'ils ont une surréglementation massive. Là, on a un texte de dérégulation. Chaque article simplifie la vie économique des entreprises. Et on focalise l'attention sur un seul article. Moi, vraiment, ça suscite, pour rester poli, une forme d'incompréhension. Deuxième des choses, les ZFE. Le gouvernement avait proposé un compromis. C'est dire qu'il laissait la possibilité à chaque territoire, à chaque région, à chaque ville de s'organiser sur ces questions. Moi, je suis député d'une circonscription où l'une des communes a pris des mesures pour faire baisser les émissions de CO2. Et ben, résultat, sur le principal axe de cette ville, on a eu un taux de pollution qui a baissé de 15%. Et c'est la rue où vous avez des enfants qui passent le matin pour aller à l'école. Vous avez des personnes âgées qui vont acheter le pain et qui vont à la boulangerie. Et ben, moi, je ne vais pas aller expliquer à ces gens-là qu'on va supprimer les mesures qui sont des mesures de santé publique.
1: Donc, vive les ZFE.
21: Le RN ne parle jamais de santé. Pas vive les ZFE, c'est-à-dire pas du tout ce que je défends. Je défends la mesure du gouvernement qui dit que chaque territoire peut s'organiser en toute liberté. Et je ne comprends pas pourquoi certains s'opposent à cette mesure.
1: Alors, le 1er mai, c'est la grande question du jour. Faut-il laisser les salariés libres de travailler le 1er mai? Vous êtes libéral, vous dites banco ou pas?
21: Moi, je dis laissons aux gens la liberté. Si quelqu'un veut rester à la maison, profiter de ses enfants, profiter de sa famille, profiter de ses amis, profiter pour se reposer après une semaine de travail difficile, qu'il le fasse.
1: Et l'autre, celui qui veut travailler, qui veut gagner un peu plus d'argent.
21: Mais qui veut en plus gagner plus d'argent, parce que c'est un jour où il serait mieux payé que d'habitude, eh bien qu'il le fasse aussi. Mais au-delà de la question du 1er mai, c'est quand même du délire que ça fasse maintenant près d'un mois qu'on ait un débat politique sur un jour dans l'année. Je crois que cet exemple résume tout ce qui est devenu notre pays de cette logique socialisante qui anime la classe politique de ce pays, alors qu'il y a des millions de gens qui nous écoutent, ou des, en tout cas des centaines de milliers, des dizaines de milliers de personnes qui nous écoutent, qui se disent peut-être, ben, c'est pas tout à fait idiot de se dire que de laisser le choix aux gens. Les Français sont suffisamment grands. S'il y en a certains qui veulent ben, rester, et se reposer et profiter de cette journée, qu'ils le fassent. S'ils veulent aller travailler, qu'ils soient libres de le faire.
1: Vous comprenez la position de Gérald Darmanin là-dessus d'ailleurs? Parce qu'il dit, bon, si liberté pour certains, fleuristes, boulangers qui veulent travailler, mais c'est un jour important, c'est un jour chômé, c'est un jour qui marque l'histoire de notre pays.
21: Gérald Darmanin est cohérent avec la ligne politique qui est la sienne. Et on a des divergences sur quelques sujets comme celui-ci. On a beaucoup, beaucoup, beaucoup d'accords sur beaucoup de sujets, notamment sur la politique régalienne et migratoire. Mais moi, j'écoute toujours avec attention Gérald Darmanin parce qu'on n'a pas tout à fait la même histoire. Il a une expérience en plus qui est la sienne. Il s'est toujours inscrit dans cette fibre, je dirais, gaulliste sociale, qui fait qu'il prend cette position qui, je crois, est assez cohérente avec ce qu'il a toujours défendu. Moi, je suis plutôt favorable à laisser la liberté aux Français sur ces questions.
1: Demain, 1er mai, est-ce que, si vous étiez fleuriste ou boulanger, vous prendriez le risque d'ouvrir votre échoppe en sachant que le ministre du Travail a dit n'avoir donné aucune instruction aux inspecteurs du travail? Donc ça veut dire qu'ils peuvent être sanctionnés et parfois durement par les inspecteurs du travail.
21: En fait, pour
1: vous prenez le risque demain ou pas? Vous restez fermé?
21: En fait, pour répondre à ce risque, il faut juste que la règle soit claire.
1: 750 euros par salarié d'amende.
21: Il faut juste que la règle soit claire. Est-ce qu'au 1er mai, les fleuristes et les boulangers pourront être ouverts, oui ou non? On est sur cette question depuis près d'un mois. Ensuite, les inspecteurs du travail, ils feront leur boulot en fonction de la loi. Mais de ce qu'il dit, c'est trop facile pour nous, les politiques, de se défausser sur, encore une fois, sur l'administration. Fixons la règle très clairement, une bonne fois pour toutes. Moi, ce que je souhaite, c'est que les boulangers et les fleuristes qui le veulent soient ouverts, et les boulangers et les fleuristes qui veulent rester fermés, restent fermés. C'est aussi simple que ça. Et honnêtement, ça fait 3 mois qu'on est sur le sujet, et je comprends
1: ça
21: peut-être l'exaspération.
1: Le gouvernement se prend les pieds dans le tapis, Charles Rodouel. Il n'arrive pas à trouver une solution concrète. Voilà, c'est un projet de loi pour l'année prochaine.
21: On a eu les syndicats qui se sont levés, on a les socialistes qui ont menacé de censurer le gouvernement, on a le Rassemblement National qui est sur une position. Honnêtement, si vous m'expliquez ce qu'ils pensent sur cette question, je serais ravi, parce que j'ai toujours pas compris. Moi, la position que je prends, elle est claire. Ceux qui veulent travailler peuvent travailler. Ceux qui veulent se reposer peuvent se reposer.
1: Charles
21: c'est
1: Rodouel,
21: simple que ça.
1: On est sur CNews et Europe 1. On va parler d'immigration. L'Élysée est au cœur d'une polémique après les propos d'Emmanuel Macron qui a visé les maboules qui veulent se fâcher avec l'Algérie. Ce qui a provoqué la colère de Bruno Retailleau qui prenait lui la fermeté avec Alger lors de son passage à Beauvau. Est-ce qu'Emmanuel Macron fait preuve de faiblesse avec Alger, comme le dit le président des Républicains, selon vous?
21: Alors, je ne sais pas si je fais partie des maboules. En l'occurrence,
1: donc vous êtes peut-être un maboule en fait.
21: Il y a à peu près un peu moins d'un an, j'ai publié un rapport sur le coût pour les finances publiques des accords franco-algériens à hauteur de 2 milliards d'euros par an, au bas mot. Je suis convaincu que le meilleur moyen de rétablir la relation entre la France et l'Algérie, c'est de mettre fin aux irritants de notre histoire commune. Les accords de 68 sont les accords qui sont nés de la décolonisation et donc de la colonisation. Moi, je suis né en 1996. La génération, les Français de ma génération et les Algériens de ma génération, on veut laisser cette histoire de côté. Le peuple algérien est un grand peuple, le peuple français est évidemment un immense peuple qui a 2000 ans et plus d'histoire. Nous sommes voisins, Moi, ce que je veux, c'est juste que la relation entre la France et l'Algérie soit dépassionnée, qu'on la refonde sur des bases nouvelles. Et donc, pour cela, ma conviction, c'est qu'il faut dénoncer les accords franco-algériens de 1968 et de rétablir un cadre juridique nouveau afin qu'un franco-algérien en France soit enfin traité comme un Français comme un autre et qu'un Algérien tout court en France soit traité comme n'importe quel étranger de droit commun. C'est la base que je souhaite défendre pour les années qui viennent.
1: Merci beaucoup Charles Rodouel, député Ensemble pour la République. Vous étiez notre invité ce matin sur CNews et sur Europe 1. Bonne journée à vous.
2: Merci à tous d'avoir écouté la semaine politique et je vous dis à la semaine prochaine.
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37: Je vous raconte aujourd'hui l'histoire d'amour extraordinaire entre l'homme politique André Malraux et Louise de Villemorin. C'est juste après les infos. Il est 16h sur Europe 1. Le flash avec Maëva Lamy. Bonjour Maëva.
38: Bonjour Sophie, bonjour à tous. Donald Trump a le choix entre une opération impossible et un mauvais accord. C'est ce que déclarent les gardiens de la Révolution sur X. Le président américain va étudier un nouveau plan de Téhéran, mais doute qu'il soit acceptable. Cette proposition en 14 points vise à mettre fin à la guerre dans un délai de 30 jours. Le ministre allemand des Affaires étrangères met d'ailleurs la pression sur l'Iran lors d'un entretien téléphonique avec son homologue iranien. Il a exigé que Téhéran rouvre le détroit d'Ormuz. Il dit partager le même objectif que les États-Unis. Des propos dans un contexte de tension avec Washington. Le Pentagone a annoncé vouloir retirer 5000 soldats américains d'Allemagne. Donald Trump déclare vouloir même en retirer bien davantage. En France, Sébastien Lecornu cible Total Énergie. Le Premier ministre appelle le groupe à renforcer le plafonnement des prix à la pompe. Une demande à la veille d'une réunion avec les distributeurs de carburant. Le ministre de l'économie, Roland Lescure, va les recevoir à Bercy pour évoquer la flambée des prix à la pompe. Dans le Cher, un second obus retrouvé sur le site de la rave party illégale, annonce du ministre de l'Intérieur. Laurent Nunez s'est rendu sur place près de Bourges. Il a donné des précisions. 17 000 fêtards sont toujours présents, 650 gendarmes mobilisés. 33 blessés ont été recensés, dont 5 en urgence absolue pour consommation de stupéfiants. 600 verbalisations ont également eu lieu, un chiffre qui va augmenter d'après le ministre. Cette marche blanche à Grenoble pour dire stop à la violence, elle se tient depuis 14 heures. Une mobilisation qui avait été lancée mi-avril par un ancien boxeur. 3 homicides par arme à feu avaient alors été recensés en une semaine dans la ville. Cette étude du CNRS qui concerne les produits cosmétiques, elle révèle que réduire notre consommation permet de diminuer en quelques jours seulement la quantité de substances toxiques dans notre organisme. Ça inclut par exemple le savon ou le maquillage. Une bonne nouvelle pour les jeunes également. À partir de demain, le repas à 1 euro sera généralisé dans les restaurants universitaires pour tous les étudiants. Jusqu'ici, ils étaient réservés à ceux en difficulté financière. Une mesure intégrée au budget 2026 pour lutter contre la précarité. En ce week-end de retour de vacances, la gare de Lyon a rouvert il y a quelques instants. Elle était fermée depuis jeudi soir en raison de travaux. Et puis sur les routes, cette fois-ci, bison futé, voie orange sur tout le quart nord-ouest dans le sens des retours, signe d'une circulation difficile. Soyez prudents, surtout si vous roulez dans le secteur. Un mot enfin de Formule 1 hier. Kimi Antonelli a dominé les qualifications du Grand Prix de Miami. Ce soir, il partira donc en pole pour la 3e fois de suite. Côté français, Isaac Hadjar, qui avait signé le 9e temps, partira finalement à la 22e place en raison d'une infraction technique. Un Grand Prix avancé de 3 heures en raison du risque d'orage. Il s'élancera donc, attention, à 19 heures. Vous pourrez le suivre en direct sur Canal Plus Sport.
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38: Il est 16h et bientôt 3 minutes. Tout de suite, les histoires d'amour extraordinaires présentées par Sophie Davant.
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37: Bonjour à toutes et bonjour à tous. Le samedi sur Europe 1, entre 16h et 17h, on vous parle d'amour le samedi et le dimanche. Louise de Villemorin et André Malraux, c'est une amitié de 30 ans, un amour de quelques années et une vie commune de quelques mois. Quand l'un était hanté par la mort et la grandeur de la France, la légèreté de l'autre n'était que le masque d'une sensibilité extrême. Je vais vous raconter aujourd'hui l'histoire d'amour unique et pleine de rebondissements entre le romancier et ministre de la Culture du général de Gaulle et une poète frivole et mondaine. Et pour en parler, je recevrai tout à l'heure Geneviève Haroche-Bouzinac, autrice de la biographie Louise de Villemorin, une vie de bohème, publiée en 2019 chez Flammarion. Mais tout de suite, place au récit. 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

Morin et André Malraux se rencontrent pour la première fois pendant l'hiver 1932. Yvonne de Lestrange, cousine éloignée d'Antoine de Saint-Exupéry, donne un dîner dans son appartement proche des éditions Gallimard. L'ami d'André Gide et de tous les artistes en vue de ces années 30 aime donner des dîners où les éditeurs, journalistes et auteurs débattent de sujets littéraires dans le prestigieux hôtel de Transylvanie datant du XVIIe siècle. Pour toutes les maîtresses de maison, faire le plan de table est un véritable casse-tête. Elle a passé son après-midi à y réfléchir. À côté de qui placer cette Louise de Villemorin qu'elle connaît à peine? Bien sûr, cette femme fantasque a été un temps fiancée à son cousin, Antoine de Saint-Exupéry. Mais elle n'en sait pas beaucoup plus. Elle décide de l'installer à côté d'André Malraux. Lui aussi est un personnage étrange, ça devrait matcher entre eux, comme on dit aujourd'hui. Elle est loin de se douter à quel point elle va donner un coup de pouce au destin de ses deux convives. Voici comment Louise racontera plus tard sa première rencontre avec Malraux. « Nous nous sommes très vite liés et c'est lui qui a suscité en moi l'envie d'écrire. Au lieu de faire des aquarelles, vous feriez mieux d'écrire. Racontez-moi une histoire, m'a-t-il dit. » pendant ce premier dîner.

En cette fin 1932, André Malraux s'apprête à publier La Condition humaine, son plus célèbre ouvrage. Journaliste et directeur littéraire, il a connu un premier succès avec Les Conquérants. Louise n'a pas lu une ligne de l'écrivain, mais comme à son habitude, elle sort le grand jeu de la séduction, plaisante, évoque sa vie monotone dans l'Ouest américain où elle vit avec son mari. Sa fraîcheur et son humour captivent les invités. André Malraux, lui, tombe totalement sous le charme de cette femme si originale. Chez Louise, la séduction est une seconde nature. Elle aussi ne reste pas insensible à cet homme pâle, au visage toujours en mouvement. Sa réputation d'aventurier, après ses multiples voyages en Orient, ne la laisse pas de marbre. Lorsqu'il lui dit « Si vous vous ennuyez, évadez-vous en écrivant », elle l'écoute avec attention. Et cette phrase la marquera à vie. « Il a vu en moi quelque chose que je ne soupçonnais pas. Je considère que c'est à lui que je dois tout, parce qu'il m'a fait confiance. » Malraux, lui aussi, est marqué par ce tourbillon de féminité. Dans les semaines suivantes, Louise réfléchit à un projet d'écriture sans vraiment se mettre au travail. Son frère André prend l'initiative de rappeler Malraux. Il organise un rendez-vous le 9 janvier 1933. Malraux aurait sans doute rêvé d'un rendez-vous moins professionnel, mais entre Louise et les deux André, on ne parle que de littérature. De toute façon, Louise doit repartir aux États-Unis avec son mari. André Malraux aussi est marié. Les derniers mois ont été pleins d'émotions pour l'écrivain. Sa mère est décédée en mars et son épouse, Clara, attend leur premier enfant. Mais il vient aussi de rencontrer Josette Clotis, qui sera sa maîtresse pendant plusieurs années. Cela ne l'empêche pas de penser sans cesse à Louise. Il faut dire que peu d'hommes résistent à cette grande séductrice. À 17 ans, elle tombe amoureuse d'un jeune officier, futur maréchal de France, Jean de Lattre de Tassigny. 3 ans plus tard, elle rencontre Antoine de Saint-Exupéry. Il n'a pas encore écrit Le Petit Prince, mais c'est déjà un aviateur casse-cou. Entre eux, c'est l'amour fou et ils se fiancent. Mais la mère de Louise ne veut pas d'un acrobate aérien sans le sou dans sa famille. Louise, affaiblie par une opération qui lui laissera une légère claudication, ne trouve pas la force de résister aux volontés de sa mère et rompt ses fiançailles. Celui qu'on surnomme Tonio restera inconsolable. Pas Louise, puisqu'elle se fiance quelques mois plus tard avec un riche Américain, Henry Leigh Hunt. Elle part vivre avec lui à Las Vegas, où elle va commencer à écrire, suivant les conseils de Malraux. Elle envoie son premier manuscrit à un ami de confiance qui lui fait des compliments. Elle ose alors l'envoyer à Malraux, dont la vie est primordiale pour elle. Moins d'un mois plus tard, elle reçoit la lettre tant attendue, avec la fameuse signature en silhouette de chat, si reconnaissable, de l'écrivain qui se montre enthousiaste. « Je suis bien content, vous avez un vrai talent. J'ai lu d'abord, dans l'auto, 2 pages, et j'étais hésitant sur les moyens, puis j'ai tout lu. C'est bien, il y a un univers particulier, sans aucun doute. » Il lui recommande de ne pas chercher à trouver une intrigue, mais de se laisser aller au fil de la plume. Il va suivre à distance l'évolution de ce premier roman. Après avoir été charmé par la personnalité de sa jeune voisine de table, il est sensible à la fantaisie qui se dégage de la plume de la débutante. Louise et André entretiennent une correspondance régulière entre Paris et Las Vegas.

0: Lorsqu'elle revient à Paris en juin 1933, elle se laisse happer par le tourbillon mondain qui lui a tant manqué dans le Nevada. Comme à son habitude, elle papillonne, entourée de chevaliers servants. En cet été 1933, Malraux vient de publier La condition humaine. À 32 ans, il est enfin un écrivain reconnu. Heureux dans son travail, il l'est moins dans sa vie personnelle. Son mariage avec Clara bat de l'aile, malgré la naissance de leur fille Florence. Louise et André se donnent rendez-vous pour parler du premier ouvrage de la jeune femme. Mais très vite, les rendez-vous deviennent de moins en moins professionnels. Charmés par leur personnalité, mais mariés l'un comme l'autre, André Malraux et Louise de Villemorin entretiennent vite une relation épistolaire autour de leur passion commune, la littérature. Mais lorsqu'elle rentre des États-Unis, où elle est installée avec son mari, ce n'est plus uniquement de littérature qu'ils vont parler. Restez bien avec nous sur Europe 1 et vous découvrirez la suite de ce récit. A tout de suite.
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5: Bien qu'ils aient volé de belles nuits d'amour, Louise de Villemorin comme André Malraux ne peuvent s'empêcher de séduire d'autres cœurs. Et cela les éloigne, inévitablement. Mais seulement pour un temps. 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
5: Entre deux voyages de Louise, ils se rencontrent à l'hôtel du Pont Royal. André, très épris, ne supporte pas les séparations, aussi brèves soient-elles. Il envoie des petits billets à sa loulou, comme un adolescent amoureux. Les amants de l'été 33 vont bientôt connaître leur première crise.

Louise et lui sont mariés, mais ils commettent sans remords ce double adultère en volant quelques moments furtifs à l'abri des regards dans leur petit hôtel. Mais lorsqu'il apprend que Louise voit un autre homme, André se montre jaloux comme un tigre. Pour lui, cette liaison était tout sauf une passade. Mais Louise est une incorrigible séductrice. Elle ne peut résister à la tentation et elle en est consciente. Quelque chose en moi me pousse continuellement vers la pureté que je n'atteins pas. Je suis obligée de confesser que je ne fais aucun progrès, écrit-elle à son frère. Malraux ne supporte pas de partager le cœur de Louise et met fin à leur tendre tête-à-tête. Après cette séparation douloureuse, André reçoit le prix Goncourt pour la condition humaine et commence une liaison avec une jeune pigiste du journal Marianne. Ce qui ne l'empêchera pas d'avoir deux fils avec sa maîtresse officielle, Josette Clotis. Et Louise, comment vit-elle cette séparation ? En femme de raison, elle pense surtout à ce premier roman qu'elle brûle de publier. Elle s'en veut d'avoir compromis ses chances par son inconstance. Mais elle est vite rassurée. Malraux a porté le manuscrit de Sainte une fois aux éditions Gallimard. Le roman est publié en 1934. Louise est dorénavant la femme la plus en vue de Paris. Sa grande beauté inspire les peintres et les photographes.

Dans ce tourbillon de passions amoureuses, elle trouve le temps de divorcer de son premier mari, lui laissant l'éducation de ses trois filles qui grandiront aux États-Unis. En 1938, elle épouse en seconde noce un comte hongrois qu'elle suit dans son château au cœur des Carpates. En 1942, elle est de retour à Paris où elle devient la maîtresse du vicomte Duff Cooper, ambassadeur du Royaume-Uni en France. Et André Malraux dans tout ça ? Paris est tout petit pour ceux qui s'aiment, comme nous, d'un aussi grand amour, disait Arletty dans Les Enfants du Paradis. Il est donc inévitable qu'ils se revoient. Apprenant qu'il s'est installé à Boulogne, dans la proche banlieue, Louise demande son adresse à Gaston Gallimard.

17 novembre 1945, Louise et André se retrouvent lors d'une réception donnée à l'ambassade près de l'Élysée. Le 3 décembre, André Malraux, devenu ministre de l'Information, est invité à un déjeuner donné par l'ambassadeur avec quelques journalistes anglais. Louise est encore présente. Sa liaison avec le diplomate est officialisée puisque Louise a son appartement dans l'ambassade britannique. Quand l'ambassadeur rentre au Royaume-Uni avec son épouse, Louise connaît une période de difficultés financières. Pourtant, elle est aimée, voire idolâtrée, par les hommes les plus célèbres de l'époque. Elle va reprendre une vie itinérante du Tyrol autrichien à Londres, en passant par l'Alsace, au gré de ses aventures sentimentales. Elle envisage d'épouser Jean Hugo, l'arrière-petit-fils du grand écrivain dont elle est tombée éperdument amoureuse et avec lequel elle restera toujours liée. En 1951, son roman « Madame 2 » devient un grand succès et sera adapté au cinéma avec la sublime Danielle Darrieux. Elle décide de s'installer dans la maison familiale de Verrières, en région parisienne. Elle y vit avec ses quatre frères adorés et connaît, pour la première fois, une vie de famille, entourée de ses neveux et nièces. Mais elle reste l'une des femmes les plus courtisées de Paris et tombe amoureuse d'un ogre du cinéma, le fantasque Orson Welles. Car Louise ne peut vivre sans être entourée d'artistes et d'écrivains. Elle aime les recevoir dans son salon bleu qui devient bientôt le rendez-vous de tous les beaux esprits du siècle.

0: Invités prennent place devant la cheminée en marbre rose. Un serviteur vient apporter les rafraîchissements qu'il pose sur de petites tables gigognes. Tout ceci devant l'immense portrait équestre de Louis XIV. C'est dans ce salon qu'André Malraux viendra bientôt travailler. Car après un éloignement de plusieurs années, Louise de Villemorin n'a jamais oublié celui qui fut son mentor en littérature. En ce milieu des années 60, elle éprouve une lassitude de tous ses amants de passage. Quand elle se retourne sur son passé, que voit-elle ? Une galerie de portraits d'hommes charmants et célèbres. Cet inventaire à la Prévert a quelque chose de rassurant pour cette femme si peu sûre d'elle. Mais elle se rend compte à quel point sa vie sentimentale ne correspond pas à son besoin d'absolu. Je crois qu'il me faut en finir d'aimer qui cherche à me punir, ne me croit pas, ne m'a pas cru et ne me voit ni ne m'a vu. Tout recommencer. Elle appelle de ses voeux un amour enfin apaisé et va tout faire pour le trouver, ou plutôt le retrouver. Après leur première rencontre, Louise n'a jamais oublié André Malraux. Cet homme qui la comprenait si bien n'est-il pas celui qu'elle attend depuis toujours ? Louise va tout faire pour le reconquérir. Elle lui écrit chaque jour pendant 2 ans et André ne demande qu'à être à nouveau séduit. Pour lui montrer son intérêt pour celle qu'il appelle « la dame intimidante », il lui fait attribuer la décoration de l'Ordre du Mérite récemment créé. Une manière de lui montrer à quel point elle compte pour lui. Louise comprend le message et c'est grâce à Coco Chanel, amie de longue date de Louise, que vont avoir lieu les retrouvailles. Après moult circonvolutions, Louise de Villemorin, lassée par ses trop nombreux amants de passage, reprend contact avec André Malraux, qu'elle n'a jamais oublié. On se retrouve dans un instant sur Europe 1 pour découvrir la suite de ce récit. À tout de suite.
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0: Plus de 30 ans après leur première rencontre, les deux amants se redécouvrent. André Malraux et Louise de Villemorin peuvent enfin laisser éclater leur amour au grand jour.
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0: À cette époque, Malraux vit de plus en plus séparé de sa seconde épouse, Madeleine, qui voyage à travers le monde pour donner des récitals de piano. Nous sommes en 1966 et Coco Chanel donne un somptueux dîner dans sa maison de couture. Est-ce sur la demande de Louise ou sur une initiative personnelle ? Toujours est-il qu'à 33 ans de distance, Louise et André se retrouvent côte à côte et reprennent leur conversation comme si le temps s'était arrêté. Mais les choses ont changé. Louise est devenue romancière à succès. Elle écrit des poèmes, des dialogues de films, des chansons, notamment pour Guy Béard. André Malraux, lui aussi, a tenu toutes ses promesses. Il a écrit une véritable œuvre, mais il est aussi le ministre de la Culture inamovible du général de Gaulle. Après le dîner, la déesse officielle d'André Malraux le dépose chez lui. Monsieur le ministre demande à son chauffeur de raccompagner Louise jusqu'à son château de Verrières-le-Buisson, à 45 minutes de Paris. « Adieu, monsieur le ministre », dit Louise en baissant la vitre de la voiture. « Adieu, surtout pas », répond André en lui envoyant un baiser du bout des lèvres. « À bientôt, plutôt ». À partir de ce dîner, presque tous les soirs à 17h30, on peut voir la déesse noire du ministre rouler sur les pavés de la cour d'honneur de Verrières. Un homme, aux cheveux noirs et à l'impeccable costume sombre, se dirige vers le perron. Louise et André s'adonnent au plaisir de la conversation dans le salon bleu. Les séparations deviennent de plus en plus difficiles. « Je ne voudrais pas vous quitter. Je commence à détester le travail qui m'arrache à vous », dit André. Louise, d'un ton malicieux, ose cette comparaison flatteuse. « Nous sommes Chateaubriand et Madame Récamier. » Puis la voiture repart vers le pavillon de la Lanterne, appartement réservé au ministre de la Culture. Déjà, dans l'entourage de la femme de lettres et du ministre, on parle d'eux comme d'un couple. Un jour, la nièce de Louise surprend sa tante souriante à une petite photo du ministre qu'elle garde précieusement dans son sac à main. « C'est mon amoureux », dit-elle à la jeune fille, étonnée.

Malgré leur âge respectable et leur statut social important, ils se conduisent comme deux adolescents. Il lui envoie des billets pliés en forme de cocotte. Elle lui adresse des lettres enflammées. Mais Louise sait qu'elle n'est plus une adolescente. Elle a de plus en plus de mal à accepter son reflet dans le miroir. Elle a si peur que son visage ne soit plus fidèle à l'image qu'André avait d'elle lors de leur jeunesse. Elle confie à une amie « Il y a des moments où j'ai peur de vivre et d'être vue de lui. J'ai trop envie de lui plaire pour n'être pas inquiète. » Sur les conseils d'une autre amie, elle accepte de procéder à un rafraîchissement. Louise se sent mieux et peut s'adonner à sa nouvelle histoire d'amour. « Mon Malraux est une merveille et je l'adore. Mais je crains mon bonheur et plus je suis heureuse, plus je tremble. » Nous nous aimons beaucoup, et vraiment. Le 14 octobre 1968, on annonce leur mariage à la radio. Très amusé, André lui envoie une coupure de presse titrée « Prochain mariage, André Malraux, Louise de Villemorin ». Paru dans l'Est éclair, accompagné d'une cocotte sur laquelle il est écrit affectueusement « Nous avons bonne mine », ajoute-t-il, sans ironie. Mais il y a un obstacle de taille à cette union, Malraux n'est pas encore divorcé. Les exigences de Madeleine pour divorcer sont considérables et le mariage ne se fera jamais. Est-ce que Louise en avait envie? Sans doute pas. Ce qui lui importait, c'était d'être auprès de son grand homme. Ils s'aiment et pour faire éclater cet amour au grand jour, ils acceptent plusieurs reportages photos dans le parc de Verrières.

Bien sûr, ils ne pourront jamais rattraper ces 3 décennies perdues, mais ils veulent vivre chaque minute de cette nouvelle histoire d'amour qu'ils n'attendaient plus. Très vite, André loue un superbe duplex de 5 pièces, donnant d'un côté sur la petite rue Montpensier et de l'autre sur les ravissants jardins du Palais Royal. De leurs fenêtres, ils peuvent entendre les roucoulements des pigeons perchés dans les marronniers. André délègue la décoration de leur refuge à Louise avec ce seul mot d'ordre « Faites quelque chose qui vous ressemble ». Elle s'occupe de tout, engage les artisans, choisit les peintures et le mobilier. Pour préserver leur intimité, Louise s'installera au 2e étage, André au 3e. Les 2 entrées sont indépendantes. « Quand il m'entendra, il descendra », dit Louise. Mais André ne peut pas totalement s'abandonner à sa vie sentimentale, car la période est rude.

0: Après avoir traversé le chaos de mai 68, la France vit un de ses moments les plus importants. Le 28 avril 1969, le général de Gaulle quitte la présidence et se retire à Colombey-les-Deux-Églises. André Malraux annonce qu'il refuse d'être ministre du gouvernement Pompidou. Pour prendre du recul, au propre comme au figuré, il accepte la proposition de Louise qui lui offre de s'installer à Verrières, dans l'appartement dit « des bateaux » situé au second étage du domaine, celui qu'Orson Welles et quelques amants de passage ont autrefois occupé. En attendant la fin des travaux de l'appartement du Palais Royal, André prend possession des lieux avec ses trois chats, Lustré, Fourrure et Essuie-plume, dont il ne peut se séparer. Dans le grand domaine familial de Verrières, Louise lui apporte de la gaieté, mais aussi une présence rassurante. « Quelle est la femme de vos rêves ?» lui avait demandé un jour Louise. « La femme avec laquelle je ne m'ennuie jamais. J'imagine la compagne idéale comme un oiseau de paradis auquel on peut dire de rentrer ses ailes lorsqu'on est saoulé de couleur. » Louise est l'une des rares à faire rire André et elle pratique l'art de la conversation comme personne. Malraux la taquine parfois. « Vous monologuez comme un phonographe, mais j'adore votre discusé. » À presque 70 ans, le jeune couple fait des projets comme s'ils avaient 20 ans.
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0: Après s'être enfin retrouvés dans les années 60, André Malraux et Louise de Villemorin retrouvent une sorte de nouvelle jeunesse. Mais pour Louise, fini les dîners mondains. C'est une vie bien rangée que le couple mène jusqu'aux derniers instants de Louise.
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contact de Louise, Malraux devient coquet. Il s'habille chez Lanvin, choisit des flanelles grises, des tissus bleu marine, unis ou à fines rayures. Il est un fin gourmet, mais mange peu. Il se laisse tenter parfois par son péché mignon, le millefeuille. Louise et André quittent parfois leur campagne pour aller dîner chez La Serre, un restaurant proche des Champs-Élysées. Ils choisissent une grillade et trinquent au champagne. Leur vie quotidienne est immuable. Malraux, ministre, se levait à 8h30. Maintenant, ils paraissent jusqu'à 10h. Louise, elle, se réveille à 8h30. Et une fois sa toilette faite, elle entre dans la chambre d'André pour assister à son petit déjeuner. Thé, citron, un croissant pris dans son lit. Parfois, André la trouve mal coiffée. Alors, elle repart s'arranger et revient pour qu'il lui dise qu'elle est belle. Louise lui lit son courrier à voix haute, puis ouvre un journal qu'ils regardent rapidement ensemble. À 13h, le couple boit un whisky dans le salon bleu avant de déjeuner en tête-à-tête. À 14h45, chacun se retire dans ses appartements avant de se retrouver en fin d'après-midi pour prendre à nouveau un whisky devant la cheminée. Pour Louise, cette vie bien rangée est nouvelle. Fini les dîners amusants dans lesquels elle aimait briller. Malraux est devenu le nouveau roi du Salon Bleu et ne supporte pas les quelques courtisans se pressant encore autour de la reine Louise. Les propos futiles de cette petite cour agacent l'ancien ministre de la Culture. Louise est amoureuse, mais lucide sur le caractère de cet homme ombrageux. Bon vivant, mais austère, tendu, avec un penchant visible à la dépression, alternant avec des phases d'enthousiasme aigu. Mais il peut aussi faire preuve d'une attention de tous les instants. Malgré l'admiration qu'elle voue à son grand homme, Louise n'est pas femme à se résoudre à jouer les faire-valoir. Yolet, la fidèle gouvernante, a confié plus tard avoir vu Madame la Comtesse pleurer après certains dîners où elle s'était sentie humiliée. Elle qui aimait tant parler et éblouir, devait se taire, se souvient Jules Roy, un ami de Louise. Heureusement, l'ancien ministre n'est pas un noctambule et prend congé des invités un peu avant minuit. Après son départ, Louise dit souvent en souriant « Ah, la soirée commence !» Elle peut à nouveau briller avec légèreté comme elle sait si bien le faire. À Jean Chalon, l'écrivain, devenu son confident, elle murmure un jour à l'oreille « Je ne suis plus Louise de Villemorin, je suis Marilyn Malraux. » Le 6 décembre 1969, Jean Chalon vient lui rendre visite. Sur le perron, quand il s'éloigne, il lui demande si elle est heureuse. D'un signe de la main, elle répond « Non ». Il ne le sait pas encore, mais c'est la dernière fois qu'il verra sa grande amie. Pendant cet hiver 1969, Malraux travaille au tome 2 de ses anti-mémoires. Le vendredi 12 décembre, Louise est d'humeur joyeuse. « Mon chéri, dans 2 semaines exactement, nous nous envolerons pour Marrakech. Je m'en fais une fête », lui dit-elle comme une enfant qui attend le jour des vacances. Ils ont prévu de descendre à la Mamounia, le célèbre palace marocain. Louise est très excitée de découvrir ce pays qu'elle ne connaît pas. Mais il n'y aura jamais de séjour au Maroc, pas de jour de l'an à Marrakech. Malraux est obligé de retarder le départ de 48 heures. Tout est prêt pour le dimanche 28 décembre. Mais quelques jours avant le départ, Louise est fatiguée, sans doute à cause d'une grippe. André prend très au sérieux cette maladie. « La grippe cette année est une affection sérieuse. Vous allez vous soigner énergiquement. Je vous préviens, je serai intraitable. » Elle promet « Je vais guérir tout de suite. Je ne me pardonnerai jamais de rater Marrakech. » Il lui prend la main. Elle est brûlante. Louise accepte de rester au lit et de prendre consciencieusement ses antibiotiques. Le jeudi 25 décembre, elle semble aller mieux. André est rassuré. C'est ce que Louise voulait.
car elle lui cache toute l'énergie qu'elle doit mettre à tenir debout. Le vendredi 26 décembre, après le déjeuner, elle monte se reposer dans sa chambre. Mais au réveil, prise d'un malaise, elle appelle Yolé, sa gouvernante, qui fait venir un médecin. En arrivant, il tente une injection. À 19h22, Louise pousse un soupir et ferme les yeux pour toujours. Yolé se précipite dans l'appartement d'André pour lui annoncer que tout est fini. Il n'a rien dit. Il est resté un moment seul, puis il est monté dans la chambre de Madame la Comtesse. Louise avait évoqué parfois sa mort. Elle l'aurait voulu romanesque. Elle se voyait entourée des siens, prenant le temps de dire un mot à chacun. Elle n'en a pas eu le temps. Le 27 décembre, la presse annonce le décès de Louise de Villemorin, auteure de « Madame II », poète, écrivain, journaliste, auteur de chansons et surtout femme d'esprit, au charme irrésistible. Sur le faire-part de décès, le nom d'André Malraux est pudiquement cité en dernier, alors que depuis 3 ans, il était devenu le premier dans le cœur de Louise.

0: Le jour des obsèques, l'ancien ministre fait tout pour masquer son chagrin. Sur le cercueil, il a fait déposer un immense bouquet de roses blanches en forme de cœur. Louise avait souhaité être enterrée dans son jardin de verrière qu'elle aimait tant. « Je déteste les cimetières et les fleurs de porcelaine. » À sa demande, un banc de pierre est placé à côté de sa sépulture. Elle espérait que les enfants viendraient jouer à l'ombre du cerisier et penser un peu à elle. Dans le parc de Verrières, en ce début des années 70, on apercevait parfois une silhouette sombre et voûtée. Celle d'André, venue se recueillir devant le tombeau très simple de la femme dont il avait été le mentor, l'amant, le confident, puis enfin le compagnon, avant que la mort ne les sépare. En novembre 1976, il se fera enterrer aux côtés de Louise avant que sa dépouille ne soit transférée au Panthéon. Merci à Daniel Moreau pour l'écriture de ce récit. La réalisation est signée Boris Paczynski.
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0: Pour en discuter, je reçois Geneviève Haroche-Bouzinac, autrice de la biographie Louise de Villemorin, une vie de bohème, publiée en 2019 chez Flammarion et qui a reçu le grand prix prestigieux de la biographie de l'Académie française. Et vous venez aussi de sortir votre dernier ouvrage, une biographie d'Yvonne Jean-Affen, peintre, céramiste et décoratrice du XXe siècle, qui vient de paraître chez le même éditeur. Vous n'écrivez que des biographies ?
3: Oui, j'aime bien suivre les pas de personnages du passé ou du présent.
0: Merci en tout cas d'être là pour répondre à mes questions. Vous avez donc écrit une biographie complète de Louise de Villemorin. C'était une célébrité à son époque, mais peut-être un peu effacée par ses célèbres amants, pas n'importe lesquels, hein, Saint-Exupéry, Orson Welles, ou celui qui l'a accompagné jusqu'à la fin, André Malraux.
3: Oui, je crois que Louise représentait un monde dont les usages se sont un peu évanouis, une sociabilité mondaine, un style qu'on appellerait aujourd'hui maison de famille, des romans qui semblent frivoles mais qui sont graves en réalité. Et notamment ce roman Madame 2 est toujours présent dans les esprits grâce à la réalisation de Max Ophuls. Mmh. Il y a aussi son roman La lettre dans le taxi qui a donné lieu à une réalisation cinématographique. Mais ce monde qu'elle décrit pourrait paraître un peu désuet, mais finalement pas tellement plus que ne le sont aujourd'hui les romans de Jane Austen. Mmh. En revanche, sa poésie, me semble-t-il, toujours grave, toujours frivole, presque tragique, est toujours poignante et actuelle.
0: Grave et frivole, ça ne s'oppose pas ?
3: Non, je crois qu'il y a chez elle, dans la frivolité justement, une tentative pour surmonter ce qui est au fond une conscience du tragique de l'existence.
0: Mmh. Alors on va continuer de parler de cette histoire d'amour entre André Malraux et Louise de Villemorin dans quelques instants sur Europe 1. Avec vous, Geneviève Haroche-Bouzinac. Restez bien avec nous, à tout de suite.
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0: Chaque samedi et chaque dimanche de 16h à 17h, je vous raconte une histoire d'amour extraordinaire. Aujourd'hui, il s'agissait de l'histoire entre l'homme politique et écrivain André Malraux et Louise de Villemorin. Et pour en discuter, je suis avec Geneviève Haroche-Bouzinac, autrice d'une biographie saluée par la critique et notamment par l'Académie française. Louise de Villemorin, une vie de bohème, publiée en 2019 chez Flammarion. Et puis, je rappelle également votre dernier ouvrage, une biographie d'Yvonne Jean Affen, peintre céramiste et décoratrice du XXe siècle, qui vient de paraître chez le même éditeur et qui inspirera probablement l'une de nos prochaines histoires d'amour. Alors, on connaît peu Louise de Villemorin, mais on se doute que c'était une séductrice redoutable, puisqu'elle a commencé sa vie en se fiançant avec Antoine de Saint-Exupéry. Elle a vécu ses trois dernières années avec André Malraux, mais entre-temps, elle a eu beaucoup, beaucoup d'amants. Comment l'expliquez-vous ?
3: Eh bien, je pense qu'elle était, tout simplement, elle était très belle, un teint lumineux, des grands yeux changeants qui passaient du violet au vert selon les jours. Elle avait une conversation très piquante, le sens de la répartie et surtout cet esprit villemorin qui adorait les jeux de mots. Et elle aimait plaire, mais elle aimait plaire surtout parce qu'elle n'était pas certaine de sa séduction. Elle avait besoin de trouver dans le regard des hommes la conviction, la confirmation qu'elle existait.
0: Là encore, c'est une contradiction parce qu'elle manque de confiance en elle et pourtant absolument. C'est une incroyable séductrice.
3: Absolument, et elle était plus amoureuse de l'amour qu'elle n'était une grande amoureuse. Je crois qu'on peut dire, adopter cette formule.
0: C'est-à-dire qu'elle a cherché dans tous ses amants de passage quoi, de quoi se rassurer ?
3: De quoi se rassurer, le miroir de sa propre existence, de sa propre séduction. Mais en revanche, elle était, il faut dire qu'elle était svelte, très élégante. Même les femmes l'admiraient. Hein. Elle a été l'égérie de Chanel. Mais dans la vie quotidienne, par exemple, elle avait une façon de s'habiller très reconnaissable. Elle avait un style escarpin plat rendu obligatoire en raison de sa boiterie, ça c'est quelque chose d'important, jupe ample, gilet hongrois, elle avait réussi à créer un style, le style Villemorin.
0: Que Coco Chanel validait ?
3: Alors, Coco Chanel l'habillait d'une façon peut-être beaucoup plus simple, et ce style beaucoup plus fluide, ce style semi-hongrois qu'elle devait à son mariage avec ce fameux comte magyar, le comte Palfi, avec qui elle avait vécu des années échevelées pendant la guerre en Hongrie, eh bien... Ce style n'était pas en contradiction avec le style que Chanel aimait, finalement.
0: Alors, Louise et André vivent une courte liaison en 1933. Comment ça se fait que leur histoire n'ait pas duré à ce moment-là ? Parce qu'elle devait être flattée de croiser le chemin d'un tel homme.
3: Alors, ils vont se rencontrer chez Yvonne de Lestrange, qui est une cousine d'Antoine de Saint-Exupéry, qui recevait chez elle des personnalités littéraires. Et à l'époque, Louise est mariée avec un Américain, Henry Leigh Hunt, et elle vivait dans le Nevada. Et donc, elle raconte à son voisin de table, donc, qui se trouve être André Malraux, sa vie à Las Vegas, et il est charmé par sa façon de conter très fantaisiste, très originale. Ils vont se revoir pour prendre un café chez Francis, une brasserie située près du pont de l'Alma, et il sent en elle tant de fantaisie et d'imagination qu'il lui suggère d'écrire. À cette époque, il est proche de Gaston Gallimard, et il va même lui conseiller la façon de commencer un roman. Donc elle rentre à Las Vegas, elle se met au travail et elle lui envoie quelques chapitres. « Vous avez un vrai talent », lui répond-il. Et il montre ses pages à André Gide qui acquiesce, qui trouve également qu'il y a quelque chose à faire. Donc elle revient à Paris, ils se retrouvent quelquefois à l'hôtel du Pont-Royal et à ce moment-là, leur liaison commence. Mais Louise avait une devise « Inconstante, je suis fidèle ». Et elle avait même écrit dans son journal de jeunesse, alors qu'elle a 16 ou 17 ans, « Je n'ai en ma fidélité aucune confiance ». Et elle a entamé à la même époque une liaison avec Friedrich Seeburg, un très séduisant correspondant de la Gazette de Francfort qui vit au Ritz, donc ce n'est pas pour lui déplaire, et qui lui fait une cour assidue.
0: Comme si elle avait besoin de toutes ces aventures pour forger sa personnalité, peut-être ?
3: Je ne sais pas si... Oui, peut-être, parce qu'elle aimait tellement plaire, elle aimait tellement séduire, elle aimait tellement qu'on lui offre des fleurs. Donc elle aimait les commencements. Elle aimait les commencements des liaisons.
0: Mais elle s'éloigne d'André Malraux pendant 30 ans ou il continue à se voir régulièrement ?
3: Peut-être faudrait-il ajouter quand même la circonstance dans laquelle se termine cette première liaison, parce qu'elle est un peu rocambolesque. En fait, c'est Consuelo de Saint-Exupéry qui a appris cette liaison et qui la dénonce, entre guillemets, à Malraux. Et alors, à ce moment-là, Malraux rompt en visière. D'ailleurs, il a déjà rencontré Josette Clotis, et qui sera la mère de ses enfants. Mais il faut dire à son honneur qu'il continue à favoriser la publication du premier roman de Louise. Il ne lui en tient pas rigueur, ce premier roman, Sainte une fois, qui sera d'ailleurs salué par Jean Cocteau et par Max Jacob comme du jus d'orange pressé par les anges. Et donc voilà, c'est comme ça, c'est ça le premier épisode. Et effectivement,
0: alors, c'est-à-dire qu'il est jaloux, mais il reste son mentor et l'accompagne dans son, voilà, dans son parcours d'écrivain.
3: Voilà, l'infidélité de Louise ne va pas finalement mettre fin au début d'une amitié.
0: Est-ce qu'on peut dire que c'est l'homme de la vie de Louise, son grand homme, André Malraux, malgré tous ses amants, malgré ses deux maris ?
3: Alors, c'est ce qu'elle va faire savoir. Notamment lorsque, dans les années 50, elle est interviewée par un journaliste connu, André Parineau, fait une série d'émissions du côté de Verrières. Et à ce moment-là, elle proclame, alors que c'est une période où il ne se voit plus, qu'André Malraux est l'homme qui a été le plus important de sa vie. Donc c'était déjà une façon de l'approcher sans le voir en réalité. Alors, il se voit de temps en temps, mais c'est surtout par le frère cadet André de Villemorin qu'ils sont restés en relation indirecte.
0: Et puis quand ils se revoient vraiment, ils sont célibataires tous les deux ?
3: Alors quand ils se revoient vraiment, c'est dans les années 45, dans un lieu particulier qui est l'ambassade d'Angleterre. Louise a une liaison avec Duff Cooper et à ce moment-là, Malraux approche Duff Cooper pour lui parler de De Gaulle. Et donc elle est là. Elle sert finalement de témoin et c'est à ce moment-là qu'ils vont commencer à se revoir. Malraux est remarié avec sa belle-sœur Madeleine et avec laquelle il vit une relation relativement apaisée.
0: Donc ils vont se revoir et finalement s'avouer leurs sentiments qui sont toujours là.
3: Alors ils vont se revoir et surtout ce qui va se passer, c'est qu'à un moment donné, Louise, qui se trouve dans une période de désarroi, parce que la maison Grenière Villemorin connaît des difficultés financières importantes, et donc elle va le trouver au ministère et il lui donne des conseils. Et donc à partir de ce moment-là, il va jouer ce rôle de conseiller, de protecteur, et la rassurer. D'ailleurs, elle écrit à Jean Hugo, qui est son amant par intermittence, que cette visite à Malraux a été quelque chose de très important dans sa vie. Et donc effectivement, à partir de ce moment-là, Louise va clairement essayer de le reconquérir. Elle lui fait des cadeaux, elle lui offre des petits objets d'argent, elle lui offre des œufs pour qu'il les place dans son des œufs de pierre pour qu'il les place dans son bureau.
0: Et il se fait désirer quelque temps.
3: Alors, je ne sais pas si on peut dire qu'il se fait désirer. Certainement, Malraux est prudent.
0: Il lui laisse ranger sa vie, peut-être.
3: Voilà, il est installé dans sa vie politique, sa vie conjugale, mais surtout, je crois que l'événement décisif, ce sera la perte de ses deux fils. Alors à ce moment-là, il plonge dans une...
0: Ils sont décédés comment ?
3: Accidentellement, dans un accident de voiture, tous les deux, au moment où ils sont partis réviser leurs examens. Alors à ce moment-là, la vie de Malraux, finalement, se dédouble. Il y a d'un côté l'homme politique qui remplit toutes ses obligations, et puis il y a le père qui est extrêmement profondément blessé. Et à ce moment-là, les relations avec son épouse se dégradent. Et c'est là que Louise se glisse, finalement. Je ne sais pas si on peut dire qu'elle le console, mais en tout cas, elle lui offre finalement un havre. Et tous les jours, à 17h, la déesse ministérielle vient faire crisser les graviers de la cour de Verrières. Ils prennent le thé, il repart, et puis progressivement, leur relation se renoue.
0: Alors, ils ont plus de 50 ans, tous les deux. Lui a une image assez austère, vous parlez de la perte de ses fils. Et pourtant, ils ont tous les deux un comportement amoureux, comme deux adolescents.
3: Oui, alors ça, c'est une de ses nièces qui raconte cette anecdote. Lorsqu'elle prend un taxi, par exemple, et qu'elle va voir Malraux pour aller à Paris, elle sort de son porte-monnaie une petite photo d'identité et elle lui dit « Regarde, c'est mon amoureux ». Ça, c'est assez touchant. Et lui, il est toujours charmé par ce qu'il appelle son burlesque enchanté. Finalement, elle le fait rire. Il ne faut pas oublier que dans la jeunesse de Malraux, il avait le goût pour ce qu'il appelait la conversation farfelue, hein, et une chose qu'il a développée dans ses écrits de jeunesse. Mmh. Et donc ce farfelu, ce monde enchanté où les chats ont la parole finalement, eh bien c'est sur ce... En fait, je pense que les deux protagonistes se rejoignent sur un plan poétique. En fait, ils partagent le goût du langage. Ça n'est pas tant sur le mode réel qu'il se retrouve. C'est dans une sorte de troisième dimension.
0: Mmh. Merci beaucoup. Et pour tous les auditeurs qui sont intéressés, bien sûr, par la vie de Louise de Villemorin, ben, je les invite à parcourir ou à lire vraiment votre biographie. Louise de Villemorin, une vie de bohème, publiée chez Flammarion, grand prix de la biographie de l'Académie française. Merci beaucoup d'être venue nous voir, Geneviève Arroche-Bouzinac. Et bonne fin d'après-midi à vous.
3: Et bien à vous aussi.
0: Merci de nous avoir suivis. Je vous retrouve la semaine prochaine pour d'autres histoires d'amour extraordinaires. En attendant, je vous laisse avec Didier Barbelivien pour Dis-moi ce que tu chantes. Aujourd'hui, avec un peu d'avance sur la semaine de la grande famille d'Europe 1, Didier Barbelivien reçoit Roland Pérez, qui animera la première masterclass de Sylvie Vartan le 12 mai au Palais des Congrès à Paris.
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21: Bonjour à tous. Donald Trump a le choix entre une opération impossible et un mauvais accord. Déclaration sur X des gardiens de la Révolution. Le président américain va étudier un nouveau plan de Téhéran, mais doute qu'il soit acceptable. Cette proposition en 14 points vise à mettre fin à la guerre dans un délai de 30 jours. Le secrétaire d'État américain se rendra à Rome et au Vatican cette semaine. Marco Rubio devrait rencontrer le numéro 2 du Vatican. Une visite destinée à réchauffer les relations entre le Saint-Siège et la Maison-Blanche. Ces dernières semaines, le pape avait dénoncé l'intervention américaine en Iran, suscitant de vives critiques de Donald Trump. Israël, de son côté, va acquérir de nouveaux escadrons d'avions de combat américains, un contrat de plusieurs milliards d'euros avec les États-Unis. Il permettra, d'après Benjamin Netanyahou, de renforcer la supériorité aérienne écrasante du pays. L'armée israélienne qui a également émis aujourd'hui de nouveaux ordres d'évacuation pour des localités du sud Liban. La guerre et ses répercussions en France. Le ministre de l'économie, Roland Lescure, va recevoir demain les distributeurs de carburant. Objectif évoqué, la flambée des prix à la pompe. Sébastien Lecornu appelle quant à lui Total Energy à un plafonnement généreux pour redistribuer ses surprofits. Tout autre chose, la free party illégale organisée dans le Cher touche à sa fin. Elle a réuni jusqu'à 17 000 participants, 40 000 selon les organisateurs. Le ministre de l'Intérieur s'est rendu sur place dans la journée. Il a annoncé son intention de mieux réprimer ces rassemblements musicaux illégaux. D'après Laurent Nunez, 33 personnes ont été blessées, dont 5 en urgence absolue. La politique, Jean-Luc Mélenchon sera l'invité du journal de 20h de TF1 ce soir. Il pourrait annoncer sa 4e candidature à l'élection présidentielle. Cette candidature devra récolter 150 000 parrainages citoyens, une formalité pour le leader de la France insoumise. Cette marche blanche à Grenoble pour dire stop à la violence, elle se tient depuis 14 heures. Une mobilisation lancée mi-avril par un ancien boxeur. 3 homicides par arme à feu avaient alors été recensés en une semaine dans la ville. Un automobiliste de 21 ans mis en examen après la mort d'un cycliste avec lequel il avait eu une altercation. Les faits s'étaient produits jeudi dans l'Indre. Les deux hommes avaient eu un conflit au sujet d'un stop non respecté. L'automobiliste également mis en examen pour délit de fuite a été placé sous contrôle judiciaire. L'initiative avait été moquée sur les réseaux sociaux. Fin avril, le gouvernement avait annoncé renommer les EHPAD en Maison France Autonomie. Aujourd'hui, dans la tribune dimanche, Camille Gaillard-Minier, la ministre déléguée chargée de l'autonomie et des personnes handicapées, se défend. L'objectif est d'aborder le vieillissement de façon positive. Voilà ce qu'elle déclare. Elle dit vouloir transformer les EHPAD en lieu de vie ouvert vers l'extérieur. Et puis l'alerte de Santé publique France face à la rougeole, elle se répand depuis le début de l'année. Selon l'agence, depuis le 1er janvier, 44 cas ont été déclarés. Les autorités sanitaires appellent à vacciner les jeunes enfants.
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21: Il est 17h03, tout de suite, dis-moi ce que tu chantes avec Didier Barbevillien.
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22: À sa naissance, il faut croire que les fées qui se sont penchées sur son berceau n'ont pas été très bienveillantes. Mais grâce à Dieu, elles auront droit à une séance de rattrapage. L'une de ces fées aura pour lui le visage et la voix de la chanteuse Sylvie Vartan. Il se souvient que son enfance a d'abord été marquée sous le signe de la tendresse, soutenue par toute sa famille, sa maman particulièrement. Et puis un beau matin, à force de courage et d'obstination, il se lève et il marche. Mieux que ça, il se défait d'un handicap qui libère. Il acquiert même une force qu'il ne perdra plus jamais. Pour se changer les idées, cet adolescent fait comme tout le monde. Il regarde la télévision, il écoute la radio, il découvre les shows des Carpentiers. Il ne sait pas encore que quelques années plus tard, il y fera de la figuration avec un regard émerveillé. Il ne sait pas non plus que la station de radio qui diffuse « Salut les copains » deviendra sa compagne artistique et professionnelle pendant de longues années. Elle s'appelle déjà et elle s'appelle encore Europe 1. Europe numéro 1, comme on disait alors. Professionnellement, disais-je, il va trouver des chemins multiples. Outre sa passion pour la radio, il va devenir avocat. Et à défaut d'en être un à temps complet, il va être le défendeur de beaucoup d'artistes. Comme il n'a pas la mémoire courte, il ne manque jamais de rendre hommage à tous ceux qui l'ont accompagné. Nikos Aliagas, Lidzi, son épouse disparue, Sophie Dolan, Sophie Davant, qui a tant fait pour que son autobiographie « Ma mère, Dieu et Sylvie Vartan » existe, avant de devenir le film à succès que l'on connaît. Celui que j'accueille en votre nom sur l'antenne d'Europe 1 est un modèle de fidélité, de sincérité, comme on en rencontre peu dans la vie. La preuve, il garde toujours avec lui cette photo de Gainsbourg, prise au restaurant Goldenberg à Paris, qui lui rappelle sa judéité. Comme disait mon ami Jean-Loup Dabadi, c'est un chic type que je reçois cet après-midi. Monsieur Roland Pérez. Jeune homme, je précise juste avant de commencer qu'à partir de demain, c'est le début de la semaine de la grande famille Europe 1, c'est le retour. Et nous, dans Dis-moi ce que tu chantes, on prend un peu d'avance en t'invitant aujourd'hui. Comment ça va, Roland ?
6: J'imagine qu'à ma place, tous ceux qui m'ont précédé sont tout aussi émus après ce joli message, cette jolie présentation qui est très émouvante, en fait.
22: Oui, mais j'essaie de résumer la vérité de mon invité. Je n'en rajoute pas. Je dis ce que je pense, comme je le reçois, comme je le pense.
6: Et comment vous saviez pour la photo de Gainsbourg ?
22: Ah, parce que là, c'est Maryse Jacquet, là, j'ai mes enquêteurs, j'ai mes petits renseignements généraux à moi, jeune homme. Et Maryse, dans son, comment on appelle ça, trench coat couleur muraille, tu vois, elle sillonne la ville, elle interroge des trucs, et je finis par tout savoir sur tout le monde.
6: Parce que c'est une photo que je garde effectivement, précieusement, chez
22: moi. Tu vois.
6: C'est vrai.
22: Alors, ton premier choix, ça va étonner personne, mais moi, je connais cette chanson depuis l'âge de 10 ans. Elle est sortie en 1964. Et je peux jurer que je ne m'en suis jamais, mais jamais lassé. Tu vois, avant qu'elle démarre, je sais comment ça commence. Par un truc de batterie qui met le pied comme ça. Et quand j'entendais ça, j'avais 10 ans, ça me rendait dingo. Sylvie Vartan, la plus belle pour aller danser.

0: Attends la plus belle pour aller danser, c'est signé Aznavour pour le texte, Garvarens pour la musique. Ça a été composé pour le film de Michel Boiron, Chercher l'idole. C'était en 1964, ça a été enregistré à Nashville. Vous savez tout, ou presque. Mais toi, pour qu'on sache définitivement tout, j'ai une question. Je vous rappelle, si vous avez raté l'édito, Roland Pérez est mon invité cet après-midi. Et la plus belle pour aller danser, c'est son premier choix. Est-ce que tu te souviens de la pochette de ce 45 tours?
1: Alors, moi,
0: c'est un disque RCA Victor.
1: Oui, RCA Victor. Alors, est-ce que c'est la pochette, justement, il y a marqué Sylvie à Nashville, où elle est blonde, enfin blonde, elle est toujours blonde, cheveux au carré,
0: yes.
1: Où elle est à demi tournée avec un pull jaune, un manche courte. Et il y avait plusieurs chansons. Il y avait Fini de pleurer, La La La, et je pense qu'il y avait La plus belle pour aller danser.
0: Oui, mais ça, tu parles de l'album. Tu te souviens pas du 45 tours.
1: Pourtant, c'est le 45 tours que j'avais. Non, c'était le 45 tours.
0: Non, le 45 tours, elle est assise sur des marches.
1: Ah oui, avec
0: elle
1: le pantalon vert.
0: Le pantalon vert, elle est belle.
1: Je l'ai, le disque, oui,
0: Elle ne regarde pas, d'ailleurs, le photographe.
1: Oui.
0: Elle regarde, d'ailleurs.
1: Oui, elle a un petit pull clair et un pantalon vert fuseau.
0: Exactement. Là, on vous parle comme deux fans, mais, mais moi, je trouvais ça mythique. Parce que j'ai toujours remarqué qu'un tube était porté par un ensemble de trucs. C'est-à-dire, un tube, c'est une parole, musique, interprétation, arrangement, tout ce que tu veux. Mais même la pochette est mythique.
1: Mais c'est vrai que la pochette...
0: C'est souvent belle. Comme ça. Tu as conscience, toi, quand tu entends cette chanson la première fois, quel âge t'avais ?
1: J'avais, quand je l'entends, je dois avoir à peu près, 5 ans et demi.
0: 5 ans et demi. Non, à 5 ans et demi, on n'a pas trop conscience de la sensualité d'une chanson aussi.
1: Alors, j'avais pas
0: conscience.
1: Parce
0: que quand elle dit, regarde, je fonde l'espoir que la robe que j'ai voulue et que j'ai cousue point par point sera chiffonnée et les cheveux que j'ai coiffés, décoiffés par tes mains. Mais tu sais qu'à l'époque, c'est hyper sexy
1: hyper osé,
0: de dire ça.
1: Non, j'en ai pas conscience du tout. En fait, moi, c'est une chanson qui va être ma méthode pour apprendre à lire et à écrire. C'est la méthode Vartan que mes frères et sœurs vont utiliser. C'est pour ça que j'ai beaucoup d'émotions quand je réécoute cette chanson, parce qu'elle passait en boucle sur mon petit manche-disque quand j'avais acheté. On me mettait le manche-disque, je devais l'apprendre par cœur, donc sans en comprendre évidemment les paroles.
0: Ben oui.
1: Et puis ensuite, on devait repérer les mots. Mes frères réécrivaient sur un tableau les paroles, donc strophe par strophe, on va dire, de cette chanson. Et je devais repérer les lettres que j'apprenais, le A, le B, le E, le E. Je devais les retrouver, les entourer pour comprendre. Et ensuite, cette chanson m'a permis.
0: C'est magique.
1: Ça a été la méthode Vartan que mes parents, enfin mes frères et sœurs, ont mis au point pour que je puisse apprendre à lire et à écrire. Et surtout, m'éviter d'être placé en famille d'accueil, puisque l'assistante sociale venait d'annoncer à mes parents que j'allais être placé, puisque je n'allais pas à l'école.
0: Eh ben oui.

0: elle, pour aller danser. Ça a été une règle dans ta vie de te dire « Oh là là, faut que j'assure, faut que je sois très bon, faut que je sois très ci, très ça ».
1: Ou quand
0: tu,
1: on a,
0: alors, tu
1: quand
0: t'es
1: on
0: laissé a, porter.
1: Non, je ne me suis pas laissé porter. Quand on a un handicap que mes parents, que ma famille a caché, que ma mère a caché, même si autour de nous, évidemment, on savait cet handicap, et quand on surmonte cet handicap, on fait tout pour être mieux que les autres. C'est-à-dire qu'on a besoin de se dépasser.
0: Voilà.
1: Alors, je ne suis pas forcément arrivé, mais en tout cas, c'est un objectif. C'est-à-dire qu'on veut ressembler à tout le monde, mais pour ressembler à tout le monde, on veut tellement cacher. C'est comme, tu sais, quand tu veux cacher quelque chose, bah, tu n'arrives pas forcément à le cacher, donc tu es obligé d'en faire des tonnes. Bah, c'était un peu ça, ma vie.
0: Roland Pérez est mon invité cet après-midi. Son premier choix, on vient de l'évoquer, Sylvie Vartan, la plus belle pour aller danser. Vous êtes bien sur Europe 1, vous allez passer un bon moment, je vous le garantis. Je connais la suite de la programmation.
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0: Roland Pérez est mon invité cet après-midi sur Europe 1. Tu te sens bien sur Europe 1? Dis-le-moi, je t'en supplie, dis-le-moi.
1: Moi, je ne pourrais pas être ailleurs.
0: Parce que nous deux, voilà, moi non plus.
1: Je ne pourrais pas être ailleurs.
0: Moi non plus. Ton deuxième choix me plaît beaucoup, pour deux raisons. J'adore ce chanteur, il nous a quittés il y a 10 ans. C'était un type exceptionnel, artistiquement, humainement. C'était un homme merveilleux. Et surtout, quelquefois, on a eu à le programmer ici, heureusement. Les invités arrivent avec un choix de chansons sorties de son répertoire. Mais jamais ce titre-là. Michel Delpech, Que Marianne était jolie.

0: L'inoubliable Michel Delpech qui avait tellement peur qu'on l'oublie. Ah là là, comment il pouvait se tromper.
1: Moi, j'adore sa discographie. J'ai encore ses 33 tours de l'époque. Mais cette chanson, elle est très particulière. C'est une chanson, quand j'allais à l'école, j'étais à l'école des enfants du spectacle. Tout en haut de la rue du Cardinal Lemoine, il y avait une petite boulangerie où on se retrouvait, tous les élèves, pour prendre le métro au métro Cardinal Lemoine. C'était devant et on s'arrêtait. On avait juste nos quelques francs pour acheter un pain au chocolat. Et on s'arrêtait dans cette boulangerie. La boulangère, qui était très jolie, très jeune, elle s'appelait Marianne. Et cette chanson m'a accompagné quand elle est sortie. C'était contemporain, en 73.
0: J'allais te poser la question. Pourquoi le choix de cette chanson? Ben oui. Tu m'étonnes, Marianne.
1: On était en 73, je crois. J'avais 10 ans. Et cette chanson, du coup, eh bien, évidemment, quand je l'écoutais, je pensais à cette Marianne qui nous apportait des petits pains au chocolat chaud. Il y avait comme un rebord. On pouvait s'asseoir, tous les élèves. Avant de rentrer, on mangeait notre goûter. Ce goûter dans cette boulangerie de la rue du Cardinal Lemoine où il y avait cette Marianne. Et c'est vrai que Dieu, que Marianne était jolie, elle était gentille, avec
0: mais
1: un sourire.
0: Mais les émotions, t'étais amoureux de cette Marianne,
1: ah oui,
0: et tout ça.
1: Mais oui, oui. On était tous amoureux.
0: Voilà, l'émotion amoureuse à ces âges-là. Et puis en plus, quand t'as une chanson qui fait le relais, hein, c'est dingue.
1: Et puis, il a cette voix...
0: Ah, il est exceptionnel.
1: Il a, comme tu disais, il chante facilement. On voit qu'on allume le
0: généreux,
1: micro, il y va.
0: Oui. Il chantait généreux. Tu sais, moi, j'ai bien sûr écrit quelques chansons pour lui, mais je l'ai surtout connu dans sa vie quotidienne. Et c'est un homme... Il pouvait être quelquefois ombrageux, Michel Delpech. Il avait un peu comme un nuage sur le front, quelquefois. Mais dès qu'il devait entrer sur scène... ou se produire dans un show à la télé, tout ça. C'était la métamorphose absolue. C'était dingue. Et quand il chantait, de tous les artistes que j'ai eu à m'occuper when I was young, dans ma jeunesse, c'était celui qui chantait le plus volontairement, peut-être, le plus naturellement. En fait, il chantait en une fois. Le malheur, c'est qu'il voulait toujours recommencer. Un jour, j'étais obligé de le foutre à la porte du studio. De l'envoyer au cinéma. Il m'en a beaucoup voulu. Hein. Il est resté un mois sans me parler. Mais je disais à Bernard Estardi, je ne supporte plus. Il veut faire 22 prises, alors que la première... Et je disais à Bernard, ça ne sert à rien, il chante pour rien. Je garderai la première, elle est merveilleuse. Eh bien, il voulait encore...
1: Et il écrivait aussi facilement ?
0: Il était très méticuleux dans l'écriture. Il écrivait pour moi merveilleusement. Il écrivait beaucoup avec son complice Jean-Michel Riva. Et ils ont écrit des chansons... pour moi, inoubliable, hein, les divorcés,
1: oui,
0: quand j'étais chanteur.
1: Oui, quand j'étais chanteur.
0: Là, c'est très rare que Marianne était jolie. C'est un texte de Michel tout seul sur une musique de Pierre Papadiamandis, qui est, comme nos auditeurs le savent, qui était le compositeur attitré d'Eddie Mitchell.
1: Ah, je sais bien.
0: Ah, beaucoup, beaucoup, beaucoup de talent de Pierre Papadiamandis. Et non, c'est un type qui a écrit il a écrit chez Lorette, tout seul, il en a écrit d'autres. Il a écrit White is White, il a écrit... Mais cette complicité qu'ils avaient avec Jean-Michel Riva, ils ont écrit Le Chasseur, ils ont écrit Ce lundi-là, ils ont écrit beaucoup, beaucoup de belles chansons.
1: Mais comment ils pouvaient penser une seule fois qu'il ne resterait pas dans la mémoire collective?
0: Je pense que ça tenait à son inquiétude et à sa modestie. Et les derniers temps de sa maladie, c'était un grand souci pour lui de se poser ces questions-là. Je disais, tu te rends pas compte, t'étais un Aznavour moderne. T'es un après Aznavour.
1: C'est vrai.
0: Michel Delpech,
1: c'est une bonne comparaison.
0: Tu chantes divinement, enfin bref. Et la République, là, parce que quand même, il est question.
1: Marianne, oui. Bah, peut-être qu'il l'avait, pensais pas du tout.
0: C'est dans l'inspiration.
1: C'est dans l'inspiration, c'est ça.
0: Chanson.
1: Oui, c'est possible que ce soit dans l'inspiration.
0: Parce que ce chanteur qu'on pouvait imaginer mièvre, romantique, avec ses cheveux longs, son sourire parfait, il était caustique. En fait, il aurait pu être journaliste s'il n'avait pas été chanteur. Parce que regarde, il écrit « Marianne a 5 enfants, 4 fils qu'elle a perdus, et le 5e à présent qu'elle ne reconnaît plus. » Déjà, il s'en prenait à la 5e République du général de Gaulle. C'est drôle pour un type qu'on imaginait...
1: Oui, la métaphore était...
0: En fait, tous les sujets
1: sociétaux
0: interpellaient Michel Delpech c'est peu de le dire. Toi, en dehors de, bon, de la République, de la boulangère Marianne, t'as une passion pour la ville de Paris ?
1: Ben oui, forcément, je vais te dire pourquoi. Ma mère avait une obsession quand je suis né, j'étais le sixième enfant, c'est de ne plus vivre en banlieue. Et donc, elle avait fait le souk pas possible
0: pour habiter Paris.
1: Et alors, tiens-toi bien, on habitait quasiment au terminus d'une ligne qui était à l'époque Porte de Choisy, et ma mère avait une hantise tellement de vivre en banlieue qu'elle nous faisait descendre en métro à Porte d'Italie. Et on lui disait, mais pourquoi on ne descend pas à Porte de Choisy ? Ah non, c'est trop près de la banlieue, c'est pas pour nous. Et elle disait qu'elle habitait Porte d'Italie.
0: Mais vous étiez quand même dans le 13e arrondissement.
1: On était dans le 13e. Et donc Paris, oui, je suis né à Paris, j'ai vécu à Paris, je continue évidemment à vivre à Paris, mes enfants, mes petits-enfants, oui, donc on est
0: et
1: très
0: tu te souviens de ton quartier, ouais ?
1: Ah oui, bien sûr, j'habitais à la Porte de Choisy, bien sûr. Ouais. J'ai commencé très tard, puisque je n'ai marché qu'à 7 ans, donc je suis sorti de chez moi pour la première fois à 7 ans, sur pied, en pouvant marcher. Et après, bah oui, j'allais tout seul, comme me l'avait promis ma maman, en métro à l'école du spectacle. Et donc, je prenais le métro tous les jours à la Porte de Choisy, cette fois. Je faisais toute l'avenue de la Porte de Choisy. Et puis, j'allais au cinéma des Gobelins. J'avais tout ce quartier.
0: C'est bon souvenir, ça. Hein.
1: Ah oui, oui, franchement.
0: L'adolescence à Paris, je suis d'accord avec toi. C'est des beaux souvenirs. Et puis ce souvenir de Michel Delpech, ça on s'en lassera jamais.
1: Ouais, c'est une belle voix, absolument.
0: Roland Pérez est mon invité, mon complice cet après-midi sur Europe 1, tout de suite.
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0: On retrouve mon invité de ce dimanche après-midi. Il s'appelle Roland Pérez. Hein, quand je dis on retrouve mon invité, nanana, parce que des fois je finis pas mes phrases. Et ça, c'est la première fois que j'ai eu cette chanson en 5 ans de programmation. C'est une chanson très originale que j'ai aimée dès que je l'ai entendue.
1: Avec une voix magnifique.
0: Et un texte. On doit les paroles à Boris Bergman. C'est une adaptation sûrement. La musique est de Jan Vatravens. Est-ce que je le prononce bien ? Je ne sais pas. En tout cas, c'est une ambiance, un truc, mais c'est merveilleux. Victor Laszlo, Canoë Rose. Ça va vous rappeler des souvenirs.
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0: La Canoë Rose de Victor Laszlo, le troisième choix de mon invité Roland Pérez. Ah, qu'est-ce que j'aime cette chanson, je le redis, un texte de Boris Bergman, c'est un très grand auteur Boris Bergman, c'est le mec qui faisait les chansons de Bachung, entre autres, d'Emis Roussos en anglais à une époque, enfin bref.
1: C'est bien d'apprendre ça, parce que moi quand j'ai écouté la chanson, on s'intéresse aujourd'hui à ceux qui ont écrit les paroles, et dans votre émission c'est important, mais à l'époque quand on écoutait une chanson, on n'avait jamais la curiosité de savoir qui l'avait écrit.
0: Ah, moi,
1: on ne voyait, vous c'est votre métier, mais on voyait que celui qui la chantait, et on lui attribuait tous les mérites. Alors,
0: tu me vois maintenant ?
1: Non, je peux te tutoyer.
0: Ça me faisait marrer d'un coup, je me dis...
1: Mais on lui attribuait tous les mérites. On lui attribuait tous les mérites. Et moi, je suis content de découvrir, en fait, qui sont les auteurs.
0: Les auteurs, c'est important. Bergman, Delanoë, Lemel, Dabadi. Il y en a eu tellement d'auteurs merveilleux. Eddy Marnay, Michel Jourdan... Enfin bref. Toi, regarde quand elle chante les mots de Boris. Le temps est un traître de cap et d'épée qui vous glisse sa poudre d'oubli dans votre coca. T'as quel rapport, toi, avec le temps qui passe ? Ça te rend triste, nostalgique ?
1: Non, parce que j'ai toujours un coup d'avance, un projet. Le projet bloque, si tu veux, un peu le temps qui passe.
0: Mais tu as parfaitement raison.
1: Le projet, quand tu as un projet d'avance, quand tu as toujours un projet, quand tu as une soif d'avancer avec des projets, de rencontrer, de faire de belles rencontres, d'avoir quelque chose qui se prépare, qui se fait, eh bien, tu n'as pas l'impression de vieillir. C'est-à-dire que le temps qui passe, tu ne le vois pas. Au contraire, il te manque du temps.
0: Et quand il écrit « Avec le Canoë Rose à deux places qui flotterait comme ça pour personne », ça t'est arrivé quand t'étais gosse de te laisser porter comme ça, de rêver? Tu disais, j'aurais être sur un canoë rose qui descend, qui monte, qui...
1: Alors je sais pas si je rêvais d'un canoë et de quelque chose qui me porte. Je rêvais de plein de choses qui me portaient, notamment ce petit garçon qui ne marchait pas et qui tout d'un coup va être à l'école des enfants du spectacle et qui va derrière la télévision. C'est-à-dire que moi, je regardais la télévision, c'était mon obsession. Je ne vivais qu'avec ça. Mon traitement m'obligeait à rester devant la télévision pendant 18 mois. Donc après, quand je vais marcher, que je vais aller derrière, c'est-à-dire que je vais aller dans les studios de télévision. À l'époque, c'était au but de Chaumont où on voyait les émissions se tourner de Marité Gilbert
0: Bien
1: Carpentier.
0: Sûr.
1: Mes rêves, c'était ça. Mes rêves, c'était de rencontrer ces artistes que je voyais sur mon écran, devant mon écran, à l'intérieur de mon écran plutôt, et que tout d'un coup, je voyais la réalité. Donc c'était... Et je me disais que c'est la vie. Je ne me rendais pas compte que la vie m'offrait des cadeaux. Aujourd'hui, je sais que c'était des cadeaux.
0: Et là, le choix de cette chanson, la motivation de ce choix, c'est quoi ?
1: Alors, c'est dû à quelque chose de très personnel, Didier. J'ai perdu ma femme. Ma femme avait 43 ans. Nous avons eu ensemble la chance d'avoir 3 enfants. Mmh. Et en fait, quand je l'ai connue, ma femme d'abord était mariée quand je l'ai rencontrée. Moi, j'étais à la dernière année d'avocat. Elle était aussi en dernière année d'avocat. Je vais avoir un véritable coup de cœur pour elle, mais coup de cœur, je ne sais pas trop, probablement au départ amical, puisque moi-même, je suis fiancée, elle est mariée. Puis elle va se libérer. Parce que son mari, ça va mal se passer dans les 6 mois de son mariage. Elle va donc divorcer et on est très proches à ce moment-là, mais moi je suis dans les liens d'une relation sentimentale et je trouve pas mieux que de lui présenter mon meilleur pote qui avait un peu flashé sur elle aussi et qui va tomber fou amoureux d'elle.
0: C'est un film, cette histoire,
1: qui
0: est en train de me raconter.
1: C'est l'histoire qui va être portée à l'écran, probablement.
0: Tu m'étonnes. Tu vois, je ne savais rien, je le jure, à nos auditeurs, je ne mens jamais.
1: Et donc, il va devenir fou amoureux. Moi, je vais assister un peu impuissant à tout ça. Je vais être avec mon amie, celle que je crois être ma fiancée. Et puis, le temps va passer un peu et elle va le quitter. Elle va le quitter, pas pour moi, mais elle va le quitter. Mon meilleur ami va être fou
0: dévasté.
1: Dévasté, je vais devoir l'accompagner. Mais en même temps, en l'accompagnant, il me parle tellement d'elle que je tombe amoureux d'elle.
0: C'est un truc de fou, ça.
1: Et on va se rapprocher sur cette chanson. On va tous en soirée un soir. Mon meilleur ami, je lui mentirai, je lui dirai que je ne suis pas sorti ce soir-là. Je serai avec elle et d'autres personnes. Nous serons, à l'époque, on appelait ça des discothèques. Et puis cette chanson, à l'époque, il y avait des slow, Didier. Il y avait cette chanson qui va passer. Je lui prends la main, je lui dis « Tu veux pas qu'on danse ?» Et sur cette chanson, on va s'embrasser. Sur cette chanson, on va s'aimer. Sur cette chanson, on va se marier.
0: Et ah oui, c'est lourd.
1: Je ne vais plus jamais revoir mon meilleur ami.
0: Eh bien non, ben non. Oh là là.
1: Et donc
0: bon,
1: cette chanson, évidemment...
0: Je dis plus rien, on ira voir le film. Non mais, c'est un truc dingue.
1: Ouais.
0: C'est un truc dingue parce que forcément, ça torture tout le monde.
1: Oui.
0: à la fois le bonheur d'aimer, et quand on tombe amoureux, on sait ce que c'est qu'il n'y a plus rien qui peut nous retenir, mais quand en plus c'est au détriment de quelqu'un de proche, alors là les gars,
1: il y a la culpabilité, il y a le mensonge, il y a la lâcheté, tout ce que je ne connaissais pas, je vais devoir faire avec.
0: Écoute, les bons comédiens, le bon scénario, les bons dialogues, 3 millions d'entrées, on en reparle un peu plus tard. On va écouter ton quatrième choix. Alors là, on change de truc. C'est parti, là, c'est la teuf, c'est l'énergie. Michel Fugain, chante, la vie chante.

0: Michel Fugain chante La vie chante, c'est son quatrième choix de mon camarade Roland Pérez. Ça, c'est quoi? Ça chante, j'ai pas besoin de te demander, ça. C'est les années Carpentier, là. C'est...
1: Bah, les années Carpentier, le Big Bazar, troupe, quoi. Le Big quoi. Bazar, on rêvait tous.
0: Bah, tout le monde en
1: c'était
0: a rêvé.
1: High School, c'était, tu sais, le film High School. C'est ces gens, c'est moi, ça me rappelait un peu l'école des enfants du spectacle. On faisait des spectacles, on était comédiens, danseurs, chanteurs. Et évidemment, les chansons dans tous les spectacles qu'on faisait à l'école, on reprenait ce Big Bazar qui nous faisait fantasmer. Michel Fugain était un chef homme d'orchestre extraordinaire.
0: Il y avait une troupe merveilleuse. Il y avait Stéphanie Fugain, il y avait
1: Mimi Mathy,
0: c'était incroyable.
1: Et oui, et puis vous alliez au Club Med, vous aviez ces chansons-là aussi. C'était les chansons choisies par les Géos pour incarner les spectacles. Donc oui, et puis cette chanson spécialement, Chante la vie chante, moi je crois que ça a été mon slogan de vie.
0: Bah ouais, c'était la joie de vivre en plus.
1: Oui,
0: c'était...
1: Toujours. Et donc je la mets, c'est des chansons qu'on met quand on part en vacances, qu'on met dans nos... Voilà, moi j'ai toutes les chansons de Michel Fugain, et puis ça m'accompagne, je peux faire des centaines de kilomètres avec Michel Fugain.
0: C'est la chanson du « C'était mieux ». Avant, Roland Pérez est mon invité cet après-midi, mesdames et messieurs, à tout de suite sur Europe 1.
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0: On retrouve Roland Pérez pour la dernière ligne droite. Hélas, tu sais que moi, je peux rester longtemps à discuter avec toi.
1: Mais moi aussi.
0: Vraiment. Moi aussi. Et là, tu m'as fait un choix, le choix du roi, parce que pour moi, c'est la plus belle chanson de cet auteur-compositeur-interprète qu'on aime tant. Et la chanteuse, je vous en parle pas, mesdames, messieurs, Céline Dion, Encore un soir, paroles et musique de Jean-Jacques Goldman. C'est parti.
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0: Si c'est pas la folie de la magie de l'émotion, cette chanson-là, je n'y connais plus rien, les gars.
1: Elle est
0: bouleversante.
1: Bouleversante à écouter. On se replonge tous dans les gens, évidemment, qu'on a aimés, qui nous ont accompagnés et qui sont partis, évidemment. Et c'est vrai que cette phrase, encore, juste un soir. Parce que parfois, ce soir supplémentaire, il est utile pour dire aux gens des choses qu'on n'a pas dites.
0: Bah, bien sûr.
1: Soit qu'on n'a pas dit au revoir, soit qu'on n'a pas dit merci. Soit qu'on n'a pas pu leur dire ce qu'ils ont représenté. Je pense à ma maman, c'est pour ça que j'avais écrit ce livre. Je pense à ma femme qui avait refusé les traitements pour rester debout pour ses enfants, pour tenir le plus longtemps possible. Et j'ai cru avec elle, donc je suis rentré dans cette folie de refuser peut-être les traitements parce que peut-être qu'elle faisait le bon choix pour pouvoir être là. Et du coup, ça nous a tellement accompagnés que ça m'a hanté, je ne vais pas dire au revoir, parce que j'y ai cru jusqu'au dernier jour. Et donc ce soir-là, cette chanson, elle est importante ce soir.
0: Bien sûr.
1: Supplémentaire, si on avait juste un peu de répit, juste un peu de rab, comme on dit, juste pour pouvoir s'arrêter.
0: C'est le mot de Mademoiselle de Lamballe à l'échafaud. Une minute encore, monsieur le bourreau. Ouais. Elle va encore. C'est encore un soir, encore un peu. Et tu vois, tu as donné la réponse avant que je te pose la question. J'avais écrit, qu'est-ce que tu aimerais revivre encore un soir ? Encore une heure. C'est difficile.
1: Non, bah oui, on aimerait. Mais je pense que j'aimerais juste m'arrêter dans ma vie, prendre les mains de ma maman et lui dire merci. Merci pour le combat qu'elle a mené, merci d'avoir cru.
0: Ouais.
1: Parce que je l'ai écrit, mais je ne lui ai pas dit. Je l'ai écrit quand elle n'était plus là. Prendre les mains de ma femme et lui dire. Parce que quand je lui ai dit, elle était quasiment dans le coma. Quand je lui ai dit, je ferai ce qu'on s'était promis de faire pour les enfants. Mais est-ce qu'elle m'a entendu ? Est-ce qu'elle est partie sereine ? Je ne sais pas. Est-ce que...
0: Si, parce que je pense que ceux qu'on a aimés ne nous quittent jamais. Je pense même qu'ils nous voient. Elle t'a vu être à la fois un papa et une maman pour vos trois enfants. Et ça, je pense que c'est quelque chose qui te porte, qui fait qu'il y a le temps du chagrin et il y a le temps de la résurrection des êtres, des consciences. Et forcément, c'était la chanson d'Aznavour, On se reverra un jour ou l'autre.
1: Ouais.
0: C'est sûr.
1: Que chantait très bien Thierry Leluron.
0: Absolument, qui en avait fait une version merveilleuse. Et si on repartait, alors là je vais te faire avant qu'on parte de cette idée de masterclass
1: oui.
0: Autour de Sylvie. Et tiens, puisque c'est mon choix, c'est la chanson du patron, j'ai choisi une chanson d'espérance.
1: Oui.
0: Qui s'appelle Darina.
1: Magnifique chanson que tu as écrite.
0: C'est le moment de l'adoption de Darina. C'est très rare que je choisisse une de mes chansons pour la glisser dans l'émission. Mais je me suis dit, je veux finir avec Sylvie Vartan. Oui. Et Roland et moi, on va finir avec Sylvie. Et je me dis, allez, quelle est ta préférée, Didier, que tu as faite pour Sylvie ? C'est celle-là, Darina.
1: Magnifique.
0: On l'écoute.
1: Magnifique.

0: Sylvie Vartan d'Arina. Roland, raconte-moi cette idée que j'adore de la masterclass Sylvie Vartan au Palais des Congrès le 12 mai 2026. J'ai déjà écrit dans mon agenda, c'est dans 9 jours, mesdames et messieurs, 9 jours.
1: Alors, il faut savoir
0: je suis impatient.
1: Que Sylvie, lorsqu'elle a fait ses adieux, elle pensait vraiment jamais remonter sur scène, comme beaucoup, beaucoup d'artistes. Elle a fait ses adieux avec beaucoup d'émotion. Et puis, il y a eu un documentaire qui est passé sur France 3, qui a fait un carton d'ailleurs. Et puis, il y a eu son spectacle aussi, qui est passé sur France 3 également, son spectacle d'adieu, qui a également extrêmement bien marché sur France 4 et France 3. Et Sylvie, je lui ai dit, mais est-ce que moi et Jean-Luc Azoulay, qui est son ami, qui a été son secrétaire, qui est son plus fidèle proche, et qui est producteur aussi, il lui a dit, mais tu devrais remonter sur scène. Ok, j'ai entendu, tu ne vas plus chanter. Mais est-ce que tu n'as pas envie, enfin, de te raconter,
0: Et puis elle parle bien, Sylvie, elle
1: parle formidablement bien.
0: Et puis elle est sincère, elle est émouvante. Peut-être ça fait bizarre au public de nous entendre parler comme ça, mais nous, on a eu cette chance, enfin moi je considère ça comme un privilège, de rencontrer des gens qu'on aimait quand on était gamin et qui ne nous ont pas déçus.
1: Exactement, ils sont même au-delà de ce qu'on pouvait imaginer.
0: Et dans son cas, dans le cas de Mademoiselle Vartan, c'est la vérité.
1: Et elle va le montrer, alors il va y avoir un immense orchestre philharmonique sublime, il va y avoir un décor qui va être fait avec des choses très personnelles, il va y avoir 7 films avec des archives secrètes, des photos qu'on ne connaît pas, des moments privés qu'on ne connaît pas, que Sylvie va dévoiler au travers de ces 7 films, et je vais avoir l'honneur de l'accompagner, de l'interviewer sur ces 7 moments importants, sans langue de bois. On va avoir une conversation comme on l'a tous les deux aujourd'hui,
0: Didier,
1: dans ce studio.
0: Mais quand tu me dis ça, j'en suis presque à t'envier, mon camarade. Je me dis, mais quelle chance il a.
1: Ben toi, tu le fais quotidiennement.
0: Ben oui, moi je le fais de manière, toutes les semaines.
1: Et ben moi je vais le faire pour une fois devant 3500 personnes au Palais des Congrès. Et il va y avoir une boîte à questions, les gens pourront poser des questions.
0: C'est génial, c'est une très belle idée.
1: On va sortir la question de la boîte avec le nom de la personne qui sera dans la salle. Elle s'adressera à son public, à ce public, à ces gens aussi, ces personnes qui ne la connaissent pas, avec cette iconographie de sa carrière, plus de 60 ans de carrière.
0: Sylvie Vartan est quelqu'un plein de pudeur, mais qui n'a pas la langue de bois. Pas du tout.
1: Oui, et puis elle est arrivée à un moment de sa vie où je crois qu'elle peut dire les choses qu'elle a envie de dire.
0: Tu sais, moi qui la connais depuis, les années 70, fin des années 70, elle a toujours parlé plus que vrai. Tu vois, il y a des moments où on aurait préféré qu'elle prenne un petit chemin de côté. En tout cas, ça a été un plaisir te recevoir.
1: Merci infiniment.
0: Je veux rappeler à nos auditeurs que c'est donc le 12 mai au Palais des Congrès.
1: Voilà.
0: J'y serai. Quant à toi, je sais qu'on te retrouve sur la libre antenne sur Europe 1.
1: Tous les soirs, du lundi au jeudi. De 22h30 à 1h du matin.
0: Ça fait plaisir pour beaucoup, beaucoup de monde de te retrouver sur Europe 1.
1: Merci, merci à toi Didier. Merci beaucoup.
0: 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Juste après les infos, on retrouve Nicolas Carreau pour La Voix et Livre. À la semaine prochaine.
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3: Bonjour à tous. Les États-Unis asphyxient le régime iranien avec le blocus. C'est ce que déclare le ministre américain au Trésor, Scott Bessent. D'après le commandement militaire américain, 49 navires ont été bloqués au total. Autre déclaration, celle des gardiens de la Révolution. Donald Trump a le choix entre une opération impossible et un mauvais accord. C'est ce qu'ils affirment. Le président américain va étudier un nouveau plan de Téhéran, mais il doute qu'il soit acceptable. Cette proposition en 14 points vise à mettre fin fin à la guerre dans un délai de 30 jours. Emmanuel Macron s'est, lui, entretenu avec le nouveau Premier ministre irakien. C'est ce qu'il a annoncé sur X. Il écrit qu'un Irak stable est essentiel pour la sécurité du Moyen-Orient comme de l'Europe. Il souhaite aussi voir aboutir l'enquête sur l'attaque qui a coûté la vie au major Arnaud Frion le 12 mars en Irak. Le ministre de l'Économie, Roland Lescure, va recevoir demain les distributeurs de carburant. Objectif, évoquer la flambée des prix à la pompe. Sébastien Lecornu appelle quant à lui Total Energy à un plafonnement généreux pour redistribuer ses surprofits. La politique à présent, Jean-Luc Mélenchon sera l'invité du journal de 20h de TF1 ce soir. Il pourrait annoncer sa quatrième candidature à l'élection présidentielle. Elle devra récolter 150 000 parrainages citoyens, une formalité pour le leader de LFI. Le soulagement près de Bourges, dans le Cher, la free party illégale qui s'y tenait depuis vendredi touche à sa fin. Elle a réuni jusqu'à 17 000 participants, 40 000 selon les organisateurs. Le ministre de l'Intérieur s'est rendu sur place dans la journée. Il a annoncé son intention de mieux réprimer ces rassemblements musicaux illégaux. D'après Laurent Nunez, 33 personnes ont été blessées, dont 5 en urgence absolue. Un automobiliste de 21 ans mis en examen après la mort d'un cycliste avec lequel il avait eu une altercation. Les faits s'étaient produits jeudi dans l'Indre. Les deux hommes avaient eu un conflit au sujet d'un stop non respecté. L'automobiliste, également mis en examen pour délit de fuite, a été placé sous contrôle judiciaire. Une bonne nouvelle pour les jeunes. À partir de demain, le repas à 1 euro sera généralisé dans les restaurants universitaires pour tous les étudiants. Jusqu'ici, ils étaient réservés à ceux en difficulté financière. Une mesure qui avait été intégrée au budget 2026 pour lutter contre la précarité. Et puis enfin, un mot de Formule 1. Le Grand Prix de Miami s'élance dans tout juste une heure. Hier, Kimi Antonelli a dominé les qualifications. Ce soir, il partira donc en pole pour la troisième fois de suite. Côté français, Isaac Hadjar, qui avait signé le 9e temps, partira finalement à la 22e place en raison d'une infraction technique. Rendez-vous donc dans une heure, une course à suivre en direct sur Canal Plus Sport.
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3: Il est 18h03, tout de suite, place à La Voix est libre, présentée par Nicolas Carreau.
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2: Bonsoir à tous et bienvenue dans La Voix est libre. Aujourd'hui, mon invité est l'ancien président de l'Académie Goncourt, le romancier Didier Decoin, pour un livre étonnant, vous allez voir. Ensuite, visite de bibliothèque. Nous partirons chez la patronne du livre de poche, Audrey Petit. Et à la fin de l'émission, les chroniqueurs bande dessinée et littérature jeunesse seront là, et notre libraire du soir, évidemment. Mais d'abord donc, c'est l'invité. Et lequel ? La Voix est libre, c'est parti. Premier chapitre. On connaît Didier Decoin pour son prix Goncourt, John L'Enfer, quel titre. C'était en 1977. Le Bureau des Jardins et des Étangs, aussi magnifique 40 ans plus tard, entre autres. Il a été le président de l'Académie Goncourt, il est toujours dans le jury. Mais ce qu'on sait moins, c'est que Didier Decoin est un fou de faits divers. Moi, je le savais, figurez-vous, parce que j'ai lu il y a des années son dictionnaire amoureux des faits divers. J'avais été surpris à l'époque que ce soit lui qui s'en occupe. Et voici donc May Pops chez Stock, un roman vrai sur un fait divers terrible. Bonjour Didier Decoin.
6: Bonjour Nicolas.
2: Juste avant, le Goncourt, c'est comme pour l'Académie française, c'est marqué dessus, sur la couverture. C'est pas Didier Decoin, c'est Didier Decoin de l'Académie Goncourt. C'est presque une particule. Comment ça se passe?
6: Pendant tellement longtemps, la première fois que je l'ai vu imprimé sur la couverture d'un livre, j'ai dit... C'est magnifique.
2: C'est beau. Ça, ça fait comme une sorte de particule, comme ça, de titre. Comment ça se passe, avant d'entrer dans le vif du sujet, le Goncourt, ça vous enthousiasme toujours?
6: Toujours autant. Il y a de plus en plus de livres à lire. Ça, c'est terrifiant. Mais il y en a tellement qu'il y en a forcément des très bons dedans. Pas seulement des bons, des très bons. Et donc, j'ai toujours le même plaisir, quand le facteur arrive avec des piles d'enveloppes pleines de bouquins, d'ouvrir et de regarder ce qu'il y a dedans.
2: Ah ouais, ça vous lasse pas, quoi.
6: Non, et je crois que ça ne me lassera jamais. C'est comme le gourmand qui va dans un restaurant qu'il ne connaît pas, mais dont on lui dit c'est sensationnel, hein. Il ouvre la carte et alors il voit pied de biche à la je ne sais pas quoi. Non, j'ai la passion de la lecture.
2: Ça vous laisse le temps d'écrire suffisamment?
6: Ben, je suis une tortue, de toute façon. J'écris très lentement. Donc, celui-là, j'ai mis 5 ans pour l'écrire. Celui que vous avez cité tout à l'heure, le Bureau des Jardins et des Étangs, c'était 12 ans quand même.
2: Ah oui, mais c'est une fresque aussi. Beaucoup de détails anthropologiques et historiques.
6: Ben, c'est la documentation qui prend. Pour moi, c'est ce qui me prend le plus de temps. Et c'est ce qui m'amuse le plus, il faut dire.
2: Et donc, je disais, vous êtes un fou de faits divers, au point d'avoir écrit ce dictionnaire amoureux des faits divers. Ça vous vient d'où?
6: Ça vient d'abord de l'appartement dans lequel j'ai vécu quand j'étais enfant. Mon père était cinéaste, metteur en scène Henri Decoing, et il prenait, il trouvait ses sujets dans des polars. Alors, on avait dans l'appartement une bibliothèque qui était à ras d'enfant, c'est-à-dire qu'il n'avait pas besoin de me mettre debout, même pour prendre les livres. Et il y en avait, ça faisait tout le tour. C'était une sorte de ceinture de livres. Et il n'y avait pas de censure. C'est-à-dire que mon père me laissait prendre ce que je voulais. Donc moi, je tirais des bouquins au hasard. Des fois, je ne comprenais rien du tout. Des fois, j'étais horrifié par la violence. Et puis, je me suis habitué à la série noire. Il y en avait des rayonnages infinis.
2: Mais c'était des romans.
6: C'était des romans, oui. Il y avait quelques livres... des essais réels. Je me rappelle un livre qui m'avait fait terroriser sur la révolte des Momo. Vous savez, c'est en Afrique, je crois que c'était au Kenya. Et c'est une révolte classique de gens qui se... à coups de machette, ils égorgeaient les gens dans leur lit. Enfin, c'était... Alors je le prenais, je lisais trois pages, je le remettais, je le reposais.
2: Et je vous pose la question, parce que là, c'est une histoire vraie. Vous en parlez d'une histoire vraie. Alors, on rentre dans le vif du sujet, Didier Decoing. May Pops, alors titre génial, les May Pops, ce sont des fleurs. Ce sont des passiflores, en fait, pour ceux qui voient. Des fleurs très larges. Ça sonne, May Pops, comme des bonbons, comme quelque chose de rafraîchissant, mais l'affaire est sordide. On dirait un conte horrifique. On est en 1944, en Caroline du Sud, à Alcolu. Deux fillettes, Betty June Binnaker et Marie-Emma Thames, âgée de 11 et 8 ans, partent cueillir des May Pops. En chemin, elle rencontre un gamin de 14 ans, George Stinney Jr., un noir. Elle lui demande s'il sait où est-ce qu'elles peuvent trouver des May Pops. Il n'en sait rien. On les retrouve mortes plus tard, le crâne défoncé, pas sûr qu'elles aient été violées. Double meurtre sauvage, aucun indice, rien. Pourquoi avez-vous décidé de vous emparer de cette affaire ?
6: À cause du petit garçon.
2: Qui va être accusé du crime.
6: Non seulement il va être accusé du crime, mais la manière dont il va subir ce long martyre, long pour lui, de 3 mois, entre le moment où on décrète que c'est lui le coupable et le moment où il est jugé, condamné et exécuté, c'est un chemin de croix épouvantable et une démonstration de l'horreur dont l'être humain est capable. Le détail qui m'a fait vraiment... qui a été déclencheur, c'est... Je connaissais l'affaire, mais je ne connaissais pas ce détail. Il était très petit, ah, Georges.
2: Horrible.
6: Et quand on l'a amené dans la chambre d'exécution, devant la chaise électrique, il avait pris avec lui sa Bible, le livre dans lequel il trouvait du réconfort. Et on l'a assis sur la chaise, et on a baissé, vous savez, et on a un casque sur la tête, et puis une électrode à la jambe, et c'est le courant qui passe entre le casque et la jambe qui tue. Mais on ne pouvait pas arriver à faire descendre le casque assez bas sur sa tête. Il était trop petit. Alors, un des assistants a eu l'idée effroyable de dire, mais il n'y a qu'à l'asseoir sur sa Bible. Et donc, il est mort assis sur le livre dans lequel il avait puisé un réconfort final. J'ai trouvé ça d'une telle cruauté, d'un tel refus de ce qu'était non seulement l'enfance, 14 ans, 14 ans, il est mignon, il est frêle, c'est un oiseau.
2: Oui, parce que 14 ans, à cette époque-là, en Caroline du Sud, en 44, c'est l'âge à partir duquel on est traité comme un adulte pour les crimes.
6: Tout à fait. Mais alors, on avait le droit de donner un coup de canif dans le contrat, si j'ose dire, et de décider que, ouais, quand même pas exagérer. Oui, c'était l'âge légal.
2: Et sauf qu'en fait, on est dans un contexte et une époque très particulière, dans un état particulier aussi.
6: C'est un État ségrégationniste qui vit sous une loi abominable parce que c'est ensemble mais séparé. C'est ça Et ce qui est terrifiant...
2: Les droits étaient censés être plus ou moins égaux, mais par contre chacun de son côté.
6: Exactement, et vous avez dit à peu près égaux. Pas égaux du tout, en réalité, c'est-à-dire que les Noirs...
2: Oui, c'était censé être.
6: Oui, c'était censé, les Noirs n'avaient aucun droit.
2: Bien sûr.
6: Et ils étaient au contraire sujets à des humiliations permanentes, à des violences permanentes. Ce qui faisait la police, hein, c'était le Ku Klux Klan. Et ils avaient une façon de faire régner l'ordre qui était très spéciale, qui consistait à mettre le feu aux maisons des gens qui n'aimaient pas, c'est-à-dire 99% de la population. Et... Non, c'était une époque cauchemardesque pour les gens qui n'étaient pas des WASP, des blancs protestants, de religion protestante, et d'une blanc, enfin blanc. On n'est pas blanc d'ailleurs. C'est d'un grotesque achevé cette histoire de racisme.
2: Et alors il y a ces deux petites filles blanches qui ont été retrouvées mortes. Il n'y a aucun indice, rien du tout. Pas le début d'une piste. Et quand le shérif apprend qu'elles ont parlé à un jeune noir, George, et que c'est lui qui les a vues en dernier, et ben l'affaire est réglée assez vite. On en reparle dans un instant. Didier Decoin, à tout de suite sur Europe 1.
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2: La Voix est libre continue toujours avec Didier Decoin de l'Académie Goncourt qui publie Mépops chez Stock. Mépops, ce sont les passiflores. Passiflores qui étaient parties chercher deux fillettes en 1944 en Caroline du Sud. Elles s'aventurent comme ça dans les bois à côté de la petite bourgade d'Alcolu. Avant de les trouver, sur le chemin, elle tombe sur George, un jeune gamin de 14 ans, un noir. Or, on est dans un état ségrégationniste, c'est très rare que les deux communautés se parlent. Et lui, elle lui demande où est-ce qu'ils peuvent trouver des passiflores, des mépops. Lui, il n'en sait rien, donc elle continue leur chemin et on les retrouvera plus tard, assassinés, le crâne défoncé. Le shérif arrive, il y a des battues, etc. Vous racontez ça très bien, Didier Decoin, parce que vous êtes emparé de cette affaire et vous re-racontez tout ça. Et quand on n'a pas de piste, pas de mobile, rien du tout, aucun début de commencement de piste, on apprend qu'elles ont parlé à ce petit George de 14 ans et il va être, ça on le sait depuis le début, je ne divulgâche rien, il va être accusé, jugé en quelques jours et ensuite condamné, tout ça prendra 2 mois, exécuté sur la chaise électrique à 14 ans.
6: Vous vous rendez compte que pour décider qu'il était coupable et qu'on le condamnait à mort, c'est quand même pas une décision légère. Ils ont pris le temps...
2: 10 minutes.
6: C'est pas croyable de décider du destin d'un...

0: faire a été révisé en 2014. Et vous, vous imaginez, vous auriez pu raconter ça de manière linéaire et classique, mais vous avez imaginé plutôt que le juge Lucy McGillish, 70 ans plus tard, est chargé d'étudier le dossier pour envisager une révision, et qu'elle fouille le dossier avec Goliath, qui est son greffier, un noir qui est très concerné par l'affaire, et ils échangent, et ils replacent les pièces du dossier sur la table, et nous, on visite l'affaire avec eux. D'abord, pourquoi vous l'avez appelé Goliath, ce greffier ?
1: Il en a le physique, c'est quasiment un joueur de baseball ou de football américain. Il mesure plus de 2 mètres, c'est une force de la nature. Et puis il a le côté joyeux d'un géant. C'est le géant qu'on aime aimer. C'est pas le grand géant vert, mais vous voyez, c'est le géant qu'on aime. Et ça est venu tout de suite, le nom de Goliath, comme le nom de John L'Enfer m'était venu pour le héros de mon livre, John L'Enfer.
0: Ah là là,
1: et quand on a trouvé les noms des gens, moi, quand j'écris, c'est peut-être ce qui me demande le plus de temps. C'est de trouver le nom de mes personnages. Lucy McGillish, la juge, elle a été baptisée, débaptisée, rebaptisée, je ne sais combien de fois. Elle s'est appelée La seule chose, je ne voulais pas donner le nom de la vraie juge.
0: Carmen quelque chose.
1: Müller, je crois. Qui est belle, extrêmement intelligente, qui a un cœur de femme, un vrai cœur de femme, et qui a repris cette affaire, et qui a dit qu'elle n'avait jamais rencontré dans sa carrière, ni dans tout ce qu'elle avait pu lire, d'aussi abominable que ce qu'on avait fait à ce petit garçon.
0: Et donc c'est malin ce procédé, Didier Decoin, parce que ça nous permet de revenir sur l'affaire et de fouiller et d'essayer d'aller chercher les détails, puisque eux essayent de voir si on peut réviser ou pas le dossier. Or, il n'y a aucun mobile, aucune arme du crime non plus. La seule chose, c'est qu'il a avoué quand même, Georges.
1: On l'a fait avouer.
0: En échange d'une glace à la noix de pécan, racontez-vous.
1: Oui, ça montre à quel point c'était un enfant. Il est pris par la police, il est amené dans une sorte de commissariat, bousculé, tu vas parler, petit salopard, etc., etc. Et à un moment, le shérif a une idée, il dit que si tu parles, tu auras quelque chose. Qu'est-ce que tu aimerais ? Une glace à la noix de pécan. Et il aura sa glace, il aura sa mort.
0: Et alors l'arme du crime, on n'a jamais retrouvé, on sait que c'est un objet contondant, parce que le crâne des fillettes a été défoncé, et Goliath, dans votre livre, a une idée, peut-être un marteau à bourron, que le tueur aurait pu trouver dans un camion à grumes. Les grumes, ce sont les... J'ai appris ce mot, je ne savais pas, je ne connaissais pas ce mot. Ce sont en fait les troncs d'arbres sans branches qu'on voit sur les grands camions comme ça.
1: Voilà.
0: Et il y a des bassins à grumes dans cet état, c'est-à-dire qu'on les plonge...
1: Pour
0: pas que ce soit, qu'ils soient craquelés ensuite. Et donc c'est une forêt où il y a sans arrêt des camions qui sont stationnés avec des grumes, et dans ces camions, il y a des boîtes à outils.
1: Mais forcément.
0: Avec des marteaux.
1: Et donc il se dit, le problème c'est que les blessures qui ont été infligées aux petites filles étaient tellement abominables que, bon, ils n'ont même pas pu réussir à faire une autopsie qui soit correcte. C'est un médecin, pas spécialiste de médecine légale, qui s'en est occupé, qui a regardé les plaies et qui a dit, bon, ben, ça a été fait avec un objet contondant. Et alors, ce qu'il faut dire, c'est que cette ville d'Alcolou, elle a une particularité, elle est partagée en deux par une voie de chemin de fer. D'un côté de la voie de chemin de fer, ce sont les Blancs, de l'autre côté, ce sont les Noirs.
0: Incroyable.
1: Et la voie de chemin de fer fonctionne comme une frontière. Personne n'aurait l'idée de la franchir. Et évidemment, pour faire tenir les rails ensemble, il y a une pièce métallique qui boulonne de rails.
0: Une sorte de gros clou, comme ça.
1: Oui, et l'idée de départ, c'est de se dire, il y en a forcément qui traînent par terre, c'est avec ça que l'assassin a massacré les filles. Mais ce qui était intéressant dans le fait de reprendre cette affaire, c'était de tirer de nouveaux fils. Il y a des fils qui ont... Bon, ça fait 70 ans qu'on sait que cet enfant était innocent. Mais on savait pas, on sait pas vraiment pourquoi. Et moi, je me suis dit, bon, je peux pas jouer le suspense de qui a tué quoi, puisqu'on le sait. Donc il fallait que j'invente un suspense. Mon suspense, c'était comment se fait-il qu'on n'ait pas tout vu? Eh bien, parce que c'est vrai que le dossier a été traité avec une telle vitesse, ils sont passés au-dessus de l'essentiel.
0: Je rappelle, c'est Betty.

0: June et Marie Emma qui ont été assassinées. Vous donnez-vous une hypothèse d'un possible meurtrier? On la donnera pas ici, peut-être. Mais comment vous avez enquêté? C'était sur les documents? Vous y êtes allé? Vous connaissiez déjà? Comment vous avez
1: fait? Je connaissais le coin.
0: Parce qu'on sent que c'est très documenté.
1: Grâce à une invention géniale qui s'appelle Internet, on a maintenant accès aux journaux de pays étrangers et, j'allais dire, la PQR, hein, la presse quotidienne régionale. Et à Charleston, il y a des journaux. Et l'affaire a fait grand bruit quand elle a eu lieu. Et donc, je me suis, grâce à ces journaux, j'ai pu apprendre beaucoup de choses. Parce qu'ils interrogeaient déjà des gens. Il y a déjà des... C'est une chose, j'aurais pas pu faire ce livre il y a 30 ou 40 ans. Ou alors, ça aurait coûté très cher à mon éditeur, parce que j'aurais été obligé de résider pendant longtemps en Caroline du Sud. Alors qu'aujourd'hui, c'est très simple. Même quand vous voulez avoir un décor, j'ai un moment, la juge va dans un restaurant de poissons, bon, au bord de l'océan, et je me disais à quoi ça peut ressembler. Je peux inventer un restaurant de poissons, mais puisque j'écris une histoire qui est vraie, j'ai préféré avoir le vrai décor. Donc j'ai cherché un restaurant vrai, j'ai vu les photos, j'ai vu les menus, qui m'ont d'ailleurs donné grand faim, et voilà. On peut faire beaucoup de choses avec Internet.
0: Et vous êtes allé beaucoup aux États-Unis aussi.
1: Oui, c'est un pays que j'ai infiniment aimé, il m'énerve beaucoup en ce moment. Ouais. J'ai l'amour qui a mal. J'ai mal à mon Amérique, si vous voulez. Bon, mais je ne suis pas le seul. Hein. Mais elle reviendra. C'est comme pour le meurtre du petit garçon. On s'apercevra que Trump s'est trompé. C'est ça, d'ailleurs, Trump se trompe. Ça va bien, me semble. Hein.
0: Ça fera un beau titre aussi. Mais Pops, Didier Decoin, on se retrouve dans un instant.
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0: La Voix est libre, toujours avec Didier Decoin pour Mes Pops, son nouveau roman chez Stock. Je dis roman, mais c'est un roman vrai, en fait. C'est une enquête avec les techniques romanesques sur une affaire de 1944. Georges est un jeune gamin de 14 ans. Il est accusé du meurtre de deux fillettes qu'il a eu le malheur de croiser quand elles sont parties cueillir des Mes Pops, c'est-à-dire des passiflores. Il a été accusé, jugé et exécuté à 14 ans sur la chaise électrique en quelques mois. Et vous êtes revenu sur cette affaire, mais vous avez mis au point, je le disais, Didier Decoin, un dispositif, c'est-à-dire qu'au lieu de nous raconter l'histoire de manière linéaire, ce que vous faites aussi de temps en temps pour recaler les choses, vous avez imaginé que Lucie et Goliath étaient chargés de la révision éventuelle du procès. Lucie, c'est la juge, Goliath, c'est le greffier. Elle est blanche, lui est noir. Elle est sévère, lui est plutôt insolent et gouailleur. Et vous avez créé cette histoire-là, et comme ils fouillent dans le dossier, nous on fouille avec eux d'une certaine manière, donc ça c'est assez malin, mais vous n'êtes pas arrêté là, c'est-à-dire qu'entre ces deux personnages se crée aussi une histoire.
1: Oui, oh, c'était trop tentant. C'est-à-dire que moi j'aime beaucoup Lucie.
0: On sent.
1: Ouais, ah bon, ouais. Je suis content alors. J'avais peur de ne pas avoir été assez clair là-dessus. J'aime beaucoup son personnage, et quand elle se trouve face à Goliath, je me suis dit comment elle réagit. Et Goliath, c'est quand même c'est l'homme absolu. Il est fort, il est tendre. Enfin, il est, je crois, ce que toute femme aimerait rencontrer. Il est câlin. Vous l'avez dit, c'est très juste, il est gouailleur. Il aime la vie, il aime manger, il aime le soleil. Et il sait ouvrir les bras en grand et serrer des êtres plus fragiles que lui contre son cœur.
0: Elle est plus protestante, quoi. Elle est plus
1: elle est
0: wasp, en retrait.
1: Comme on dit,
0: ouais, elle est
1: wasp. Protestante blanche. Mais elle a une chose, c'est qu'elle est femme jusqu'au bout des ongles. Et en tant que juge, elle ne peut pas se débarrasser de sa féminité. Quand je dis féminité, là, ce n'est pas une faiblesse, c'est pas une insulte, c'est une qualité, c'est le cœur. La femme a un cœur qui est très souvent saignant, mais c'est un cœur, un grand cœur. Et ça, elle ne peut pas s'en défaire. Donc elle va avancer dans ce procès avec je veux dire, elle n'a pas de barrière sur elle, elle est prête à tout. Simplement, elle est très à cheval sur la loi, et elle dit à Goliath, attends, pas trop vite. Il faut respecter les choses. Et à eux deux, ils vont démêler cette espèce de hérisson, ces chevaux de laine compliqués, et trouver... Alors, ce que je crois, moi, être la vérité, c'est-à-dire, mais on ne dira pas le nom du personnage, mais il y a effectivement Al Kolou, il y avait un personnage qui était un nain blanc, extrêmement riche, extrêmement le shérif, mais qui n'avait pas le titre de shérif, et qui faisait régner sa loi à lui, et la loi des blancs. Et qui a, j'ai des raisons de penser, il y a des choses que je n'ai pas mises dans le livre, parce que même il est mort, et c'est bon, mais je ne voulais pas salir systématiquement sa mémoire, mais c'était une sale bête, quelque part.
0: Mais c'est pour ça qu'il y a deux narrations dans ce roman, Didier Decoing. Il y a votre enquête, d'une certaine manière, et puis il y a Goliath et Lucie qui, eux, fouillent dans le dossier, elle avec la distance nécessaire à un juge, c'est-à-dire qu'elle ne sait pas s'il est coupable ou pas, elle regarde le dossier, voir s'il y a matière à révision, et lui, Goliath, est beaucoup plus investi, et pour lui, c'est sûr et certain qu'il est innocent, le gamin. Et de toute façon, cette révision qui a eu lieu dans la réalité, c'est pas de savoir s'il est coupable ou non, Georges, c'est de savoir si oui ou non il a eu un procès équitable. La
1: Exactement.
0: Réponse dans la réalité était non, il n'a pas eu un procès équitable, pour une raison, notamment, c'est que l'avocat, lui, il n'avait rien à faire de ce dossier et qu'il n'est même pas intervenu pendant le procès.
1: Non, il n'a pas posé de questions. Il a ouvert son plaidoyer, si j'ose dire, en disant « je ne ferai pas appel, quelle que soit la décision du juge, je ne ferai pas appel ». Donc, et il n'avait qu'une chose qui l'intéressait, c'était sa réélection à la chambre de l'équivalent d'une chambre de députés locale. Là-bas, c'est tout ce qui l'intéressait. Donc, il voulait surtout ne froisser personne, ne se mettre à dos aucun des habitants. Le jury était un jury qui avait été, entre guillemets, fabriqué par les édiles, par les responsables de cette ville, qui voulaient la mort du petit garçon. C'était un symbole magnifique pour eux, de dire, vous voyez, ces Noirs, même à 14 ans, ce sont des sauvages, ce sont des brutes, ce sont des assassins. Parce que je veux pas m'étendre là-dessus, mais je crois assez dit dans le livre, la façon dont les petites filles ont été assassinées est ignoble. Je prends la défense du petit garçon, mais j'ai beaucoup de commisération pour les deux gamines qui, évidemment, n'ont pas mérité ça. Mais on nous raconte des carabistouilles.
0: Betty June et Marie Emma. Et vous avez aussi beaucoup travaillé sur la chaise électrique et sur son histoire. Et comment Edison a fait des tests sur des éléphants, mais en droguant d'abord l'éléphant pour être sûr qu'il allait y passer. Et puis, vous avez décrit l'exécution. À lire, c'est très, très dur. À écrire, comment vous en êtes sorti? Vous avez fait d'un coup, ou alors vous avez mis beaucoup de temps?
1: Ça a été un seul jet, parce que je crois que je l'avais dans ma tête depuis le moment où j'avais décidé d'écrire cette histoire. Je connaissais la fin, et je savais qu'elle avait été atroce. Et j'ai une telle haine de la peine de mort que les mots sont venus sans grosse difficulté. Mon problème a été, il est toujours, est-ce que j'ai le droit de dire les horreurs que représente une exécution capitale? À partir du moment où la justice est passée, on n'a plus le droit de revenir sur un fait jugé. Mais là, c'est plus de la justice, c'est une manipulation physique d'un être humain. Badinter avait eu cette phrase extraordinaire quand elle avait défendu Patrick Henry. Il avait dit, est-ce que vous allez accepter qu'on coupe cet homme en deux? Et c'est ça, paraît-il, qui avait fait que des jurés avaient finalement accepté de ne pas le condamner à mort. Couper un homme en deux, et là, c'est faire griller un enfant. Car, faut pas se leurrer, la chaise électrique, c'est un grill. Et l'odeur qui se dégage là, l'odeur et la fumée, c'est épouvantable.
0: Est-ce que Georges est avec vous depuis que vous l'avez écrit, ce roman maintenant, il vient de sortir, etc. Vous en parlez beaucoup. Est-ce qu'il se balade avec vous ?
1: Oui, il était déjà avec moi avant. Ça fait longtemps que j'ai envie d'écrire cette histoire. Mais j'avais peur du fait de me dire, on connaît la fin, on sait qu'il est mort. Bon. Alors, où est un roman a besoin d'avoir une trame un petit peu... Qui a fait le coup, quoi. Et c'est quand je me suis aperçu que les pièces du dossier... Ça, j'ai découvert ça, justement, dans la presse américaine. Les pièces du dossier avaient quasiment disparu. Alors, je ne sais toujours pas, d'ailleurs, ce qu'elles sont devenues. Est-ce que quelqu'un les a fait disparaître ? Est-ce qu'elles se sont égarées ? Ce n'est pas impossible non plus. Mais c'est ça je me suis dit, dans le fond, j'ai encore un fil que je peux tirer. Qu'est-il arrivé sur le plan judiciaire à cette histoire ?
0: Alors, je ne l'ai pas dit parce que c'est de la radio, mais dans ce studio, il y a aussi Chantal, votre femme depuis presque 50 ans, m'avez-vous dit avant d'allumer les micros, 48 ans. Et je sais qu'elle est très présente. Chantal, vous ne voulez pas nous dire un mot ?
4: C'est très compliqué d'être l'épouse d'un écrivain. Eh bien, parce que chaque mot peut faire très mal.
0: C'est-à-dire ?
4: Eh bien, une fois, je lisais un de ses livres qui se passait dans le Pacifique. Il rentrait d'une soirée, donc il était où je n'étais pas allée parce que j'étais enceinte, donc j'étais moi aussi fatiguée. Et donc quand il est rentré, je lui ai dit, on sent bien la tout, c'est magnifique, on sent bien la touffeur dans ce que tu dis. Et c'était le mot absolument malheureux, il l'a très très très mal pris.
1: Parce que pour moi, la touffeur, c'était un mot qui était collé à moi. Je ne voulais surtout pas que ce livre soit plein de touffeurs. Je voulais qu'il soit clair, lumineux. C'est l'histoire d'une petite fille pendant la guerre du Pacifique. L'enfant de la mer de Chine, ça s'appelait. Et c'est le seul mot que je ne voulais pas entendre, c'était le mot touffeur. Et j'ai été avec d'Angèle, la figure d'Angèle. Mais ça, on sent bien la touffeur, quelle horreur, qu'elle n'était-elle pas allée me dire.
0: Ça a été la bascule, à partir de là, vous n'aviez plus le droit de le lire,
4: non,
0: Chantal.
4: Non, c'est pas lui. Non, c'est moi, je lui ai dit, je n'ai pas le droit d'avoir ce pouvoir-là.
0: Ah oui, d'accord, intéressant.
4: Et d'ailleurs, ce qui me fait rire, c'est que tu as écrit dans mes pops, tu as écrit « On sent bien la touffeur ».
1: Parce que je suis réconcilié avec la touffeur, et que la Caroline du Sud, qui est un pays, une région très aquatique, il y a beaucoup d'eau, et il y a beaucoup de soleil, alors il y a effectivement une touffeur. Quand tu es dans la forêt d'Alcoolou, les bois tout autour...
4: Ça m'a fait sourire.
0: Est-ce que vous vous retrouvez parfois dans les livres, dans les personnages de Didier ?
4: Non.
0: Parce que vous ne voulez pas vous y retrouver ?
4: Mais parce que je pense que je n'y suis pas. Je ne sais pas.
1: Je ne la mets pas dedans.
0: Ah, vous le préservez ?
1: Ça viendra peut-être un jour.
0: Ah, il y a un roman à venir peut-être un jour ?
1: Pour l'instant, il n'est pas au programme, mais c'est vrai que c'est joli de finir une carrière d'écrivain sur un roman d'amour à la femme qu'on a aimée.
0: C'est vrai que vous êtes toujours ensemble. Quand on est chez Drouan, quand je viens pour couvrir le Goncourt chaque année... Je vous vois toujours, Chantal, vous êtes en bas, au rez-de-chaussée, table en attendant.
4: C'est un moment merveilleux, parce que ça, à chaque fois, je me retrouve en 77, ça a été une journée exceptionnelle.
1: On venait de se marier, on n'avait pas un rond, j'étais un petit écrivain.
4: On s'en fichait d'ailleurs.
1: Oui, on s'en fichait. Et là-dessus, c'est le Goncourt, c'est une chose magique. Ça se décerne à 13h. À 12h59, vous n'êtes jamais qu'un écrivain parmi tant d'autres. À 13h01, il n'y a plus que vous qui comptez dans les lettres françaises. Ça dure le temps d'une cuvée de Beaujolais Nouveau. Mmh. Hein. C'est pas très long. Mais il y a un moment charnière. Et justement, on avait trois mois de mariage. Et toc le Goncourt qui arrive dans la corbeille de noces. C'était un cadeau fabuleux.
0: Pour Chantal, plus que jamais. Il est dédié à Chantal,
1: ouais.
0: Ce livre.
4: Et à Georges.
0: et à Georges. Alors, à la mémoire de Georges Tinet Junior, puisque c'est son histoire que vous avez racontée avec brio dans Mes Pops. Et Didier Decoing, juste un dernier mot. Vous êtes le président de la 36e édition du Printemps du Livre de Montaigu, 8, 9 et 10 mai. Vous aimez ce festival, c'est vrai qu'il est chouette, j'y suis allé.
1: Ben
0: il y
1: voilà.
0: a du monde. Hein.
1: Ouais, il a une réputation d'enfer, même gastronomique, paraît-il. Comme je suis un gourmand invétéré, je me réjouis vraiment. Les gens de Montaigu sont déjà très très sympathiques. Je pense que leur festival... Je n'ai entendu que des bonnes choses. Il y a deux, trois festivals. Il y a Montaigu, il y a Gordes, etc. Il y a quelques festivals comme ça en France dont on vous dit, tu ne peux pas ne pas y aller, c'est génial. Alors je vais aller à Montaigu, dont je suis le président simplement d'honneur. Hein. Il y a un vrai président, un vrai organisateur.
0: Mes Pops, c'est chez Stock. Merci beaucoup, Didier Decoing.
1: Merci, Nicolas.
0: Et merci à vous, Chantal, pour cette intervention. À bientôt. Dans un instant, visite de bibliothèque, nous partons chez la patronne du livre de poche, Audrey Petit.
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0: C'est une maison mythique, certains même collectionnent les plus célèbres de ses titres. Elle date de 1953, il s'agit du livre de poche. Cette maison est dirigée par Audrey Petit. Je suis allé voir de quel livre elle se chauffe et je vous emmène sur Europe 1. Bonjour Audrey Petit.
19: Bonjour Nicolas.
0: Merci de nous recevoir chez vous. C'est un appart... en proche banlieue parisienne, un partout biscornu, ça fait un peu 17e, on a l'impression d'être chez D'Artagnan ou d'être chez Athos avec un plafond un peu bas comme ça, puis des petites poutres très jolies. Bon, évidemment, ça a été rénové, mais il y a des petits vitraux très discrets aux vitres. C'est très très chouette ce petit appart, mais quand on collectionne les livres, ça peut être compliqué.
19: Oui et non, parce que quand on habite un appartement comme ça, on est déjà un peu dans le romanesque. C'est vraiment moi ce qui m'a plu quand je me suis installée ici. Le côté justement plein de recoins, ce côté qui évoquait déjà beaucoup de choses. Évidemment les vitraux, et c'est un immeuble en fait qui date de la fin du 19e précisément, et qui a eu pas mal d'histoires au fil du temps.
0: Oui, on sent que c'est un appartement avec une âme en fait. Où sont les livres ?
19: Alors, il y en a un petit peu partout, hein, évidemment. Dans l'édition, c'est souvent comme ça qu'on fonctionne. Il y en a évidemment dans la chambre de mon fils, il y en a dans la chambre parentale, il y en a dans un bureau, il y a tous les poches dans un bureau, et puis il y en a évidemment dans le salon, où là, il y a les bandes dessinées, les grands formats, les beaux livres, etc., etc.
0: Trop bien, mais on commence par les grands formats, puis on ira voir les poches ensuite. C'est étonnant de ne pas mettre les poches dans la pièce sociale, en fait, où on reçoit des gens en tant que...
19: Alors, le problème... Alors, je classe les livres par ordre alphabétique, quel que soit le genre, peu importe. Aucune importance. Non, l'ordre alphabétique, c'est parce qu'en fait, c'est la meilleure façon de retrouver quelque chose, rapidement. Et quels que soient les genres, parce que je lis de tout, donc aussi bien des essais, de la philo, des romans, du thriller, de la science-fiction, et du coup, pas de distinguo entre tous les genres. Mais les poches, il faut les mettre ailleurs parce que ça dépasse. Et j'aime pas trop que les étagères soient trop grandes ou trop petites.
0: Comment ça, ça dépasse?
19: Bah, en fait, si on met du grand format dans une étagère poche, ça dépasse.
0: Oui.
19: Et ça tient pas en hauteur. Et en même temps, si on met un poche dans une étagère grand format, il y a trop de place.
0: Ah oui, oui, c'est pour une question de proportion.
19: Absolument.
0: Vous auriez pu échanger les bibliothèques ou remettre des étagères.
19: En fait, je les ai fait sur mesure.
0: Ah oui, d'accord.
19: Voilà.
0: J'ai rarement vu, parce que c'est assez, en fait on n'y pense pas, mais c'est assez rare les bibliothèques bien rangées, bien classées. Et la vôtre, c'est un modèle du genre. C'est-à-dire qu'il y a à la fois des classements par édition, à la fois vous me dites que c'est par ordre alphabétique, on vérifiera tout ça. Mais là, c'est assez magnifique. Vous avez élaboré à toutes ces années un plan, une stratégie d'organisation.
19: Alors, non, pas vraiment. Non, vraiment, c'était l'ordre alphabétique. Alors, la difficulté, c'est quand on en remet un ou deux de temps en temps et qu'il n'y a plus de place, où là, du coup, il faut tout redécaler.
0: Ouais, mais c'est un peu fastidieux. Ordre alphabétique, parce que là, il y a toutes les Pléiades tout ensemble.
19: Alors, en effet.
0: Agatha Christie ensemble, tous les guides de voyage ensemble, mais tous les guides verts ensemble, plus tous les planètes de leur côté. Tout est magnifique. Il y a tous les Hetzel de Jules Verne là-haut. C'est une vieille collection de campagne ou alors c'est quand vous étiez.
19: C'est une collection familiale.
0: Vous avez hérité, ouais, voilà.
19: Une collection familiale, effectivement. C'était mon mari. Mais
0: et vous les
19: grand fan de Jules Verne. Moi, c'est moins moi. C'est plutôt Mathias qui lit Jules Verne.
0: Mais la science-fiction, ça...
19: Je lis énormément de science-fiction. La science-fiction, c'est le domaine dans lequel j'ai commencé à travailler dans l'édition, il y a à peu près 26 ans, puisque j'ai commencé aux éditions Mnemos, petite maison d'édition indépendante spécialisée en littérature de l'imaginaire. C'était un peu la grande époque de l'arrivée de l'heroic fantasy en France. C'est là, disons, qu'elle a vraiment acquis ses lettres de noblesse, et notamment qu'il y avait toute une génération d'auteurs francophones de fantasy, qui étaient un petit peu méconnus avant. Et moi, je suis arrivée à ce moment-là, et je suis arrivée là un peu par hasard, par des rencontres, non pas parce que je ne lisais que ça, mais parce que j'en lisais aussi.
0: Ah oui, d'accord, c'est pas parce que vous êtes arrivée dans cette maison que vous avez commencé à en lire.
19: Pas du tout. J'en lisais en fait avant. J'étais arrivée à la science-fiction par la philo.
0: Et en fait, c'est étonnant, on a un problème avec le genre en France, pas trop avec le polar, mais la science-fiction, on n'en parle pas beaucoup, on ne les met pas tellement en valeur, alors qu'on a Pierre Boulle et tout ça. Est-ce qu'il y a un problème avec la science-fiction en France, ou alors c'est moi qui me fais des idées?
19: Je pense qu'on a de moins en moins de problèmes avec la science-fiction en France. La science-fiction, elle nous rattrape. Je pense aussi qu'il y a une génération de lecteurs qui a été bercé par une science-fiction puissante, qui a lu Tolkien, qui a lu évidemment Harry Potter, qui a lu Le Trône de Fer, qui a vu surtout toutes les adaptations qui ont beaucoup fait pour l'évolution aussi du genre. Et moi, je pense que c'est un genre, au contraire, extrêmement populaire, et ça se vérifie beaucoup aussi dans tous les domaines de la culture, que ce soit en bande dessinée.
0: Vous mettez fantasy et science-fiction ensemble.
19: J'appelle ça les littératures de l'imaginaire, c'est pour des raisons de commodité.
0: Et en voilà un de célèbres qui est là, en grand format, une jolie édition, et en version originale, de Conan.
19: Absolument.
0: C'est un roman au départ, Conan le barbare.
19: En fait, ce sont des longues nouvelles qui, mises bout à bout, effectivement, racontent l'histoire de Conan le Cimérien. Conan, on le connaît surtout avec l'adaptation à...
0: Schwarzenegger.
19: Exactement. Mais au départ, c'est un texte, ce sont des textes extrêmement forts, et c'est surtout un auteur qui a été précurseur dans l'installation du héros solitaire d'Heroic Fantasy, qui ensuite mène une quête, un peu par opposition à ce que faisait Tolkien à peu près à la même époque, un petit peu plus tard, avec la quête, mais en groupe, en communauté.
0: Alors vous êtes spécialisé dans le livre de poche, et donc vous avez cette fantastique palette de couvertures. Le livre de poche est né avec des couvertures étonnantes et jolies, alors qu'en France, les grands formats sont plutôt sobres, un peu attention, c'est de la littérature, on y va doucement. Et là, le grand format anglo-saxon, parce que c'est une version originale, c'est tout de suite la couverture, paf! Bon, elle est un peu criarde si on veut, mais elle est vraiment très chouette, quoi.
19: Ça fait très pulp. Mais en même temps, ce sont des couvertures maintenant qui sont assez vintage et qui racontent déjà quelque chose, qui sont déjà narratives en elle-même. Et ça, on y tient. Et c'est quelque chose aussi, oui, qu'on affectionne aux livres de poche.
0: Qu'est-ce qu'on a? Ah oui, tiens, j'ai vu qu'il y a des livres, des jolis livres aussi, japonais. japonisant. Là, il y a un recueil d'haïku.
19: Oui. Alors, moi, j'aime beaucoup les haïkus. Il y en a notamment beaucoup chez Verdier, Bachot, Issa. Et je trouve que c'est une poésie d'une infinie délicatesse, évidemment, mais aussi extrêmement forte. Les haïkus sont par définition très durs à faire.
0: Oui, parce que c'est très codé. C'est un nombre de pieds. Alors, je ne sais plus combien exactement. Et puis, ça doit tourner plus ou moins autour de la nature ou de la minéralité. Par exemple, là, j'ouvre au hasard. « Je voudrais tant partir, coiffé de lune, sous le ciel vagabond. »
19: Voilà.
0: C'est de Tagami Kikuchani.
19: Voilà. Autant de sens et de poésie en trois lignes, c'est quand même remarquable.
0: « Travail de nuit, mon corps s'effondre et la lune s'envole. »
19: Que dire de plus ?
0: C'est tout. Et c'est magnifique, mais encore une fois, c'est aussi ça le talent des éditeurs, c'est de mettre en valeur des textes. Là, celle-là, par exemple, là, c'est au seuil, un petit livre avec la couverture cartonnée, il y a chaque haïku avec à chaque fois une illustration à côté. C'est ça votre travail, en fait, c'est de sublimer les textes, finalement.
19: On essaie, effectivement. Alors, nous, en poche, c'est plutôt quand même donner une deuxième vie à une œuvre et essayer d'aller chercher un nouveau lectorat aussi, à petit prix, en petit format qui tient dans la poche, et d'élargir le lectorat d'un auteur et d'un roman.
0: Soleil couchant dans les champs d'herbe des pampas, le vent s'endort aussi. Saito Michiko. Vous en écrivez des haïkus ?
19: Non.
0: Non,
19: non, je... non, non.
0: Et alors, on est devant votre collection de livres de poche, et je vois quelques vieux livres de poche des années 50. Je rappelle que ça commence en 53 avec des couvertures incroyables. C'est ça ce qui a fait la différence aussi. Est-ce que vous avez la collecte des tout premiers ?
19: Alors, j'ai pas toute la collection, hein, comme certains collectionneurs qui avaient les premiers numéros. Pierre Lemaître, par exemple, en parle souvent, et ils avaient les 150 premiers, ils les connaissaient par cœur. Non, moi j'en ai quelques-uns. Par exemple, là, j'ai les Daphné du Maurier qui sont assez anciens, notamment ma cousine Rachel, dans une ancienne édition. J'ai aussi les Proust dans les premières éditions, puisqu'on oublie parfois que Proust a été d'abord au livre de poche avant de repartir chez Folio dans les années 70, quand Folio a été créé. J'y tiens aussi parce que ce sont des éditions qui reprenaient les manuscrits de Marcel Proust.
0: Avec les tranches rosées, comme ça.
19: Ouais, avec le jaspage, effectivement.
0: Comment vous dites ?
19: Le jaspage.
0: Jaspage.
19: Et à l'époque, en fait, ce qu'on pense...
0: Jaspage, c'est la tranche
19: des
0: pages ?
19: C'est la tranche de couleur, absolument. C'est quand on fait une tranche de couleur, le jaspage. Et en fait, à l'époque, c'était pas du tout... Enfin, c'était pas pour faire joli, comme on peut le faire aujourd'hui dans les éditions collector. C'est parce que le papier jaunissait très vite, trop vite, et il fallait cacher, entre guillemets, la misère.
0: Jaspage, génial. Est-ce que vous avez le tout premier, quand même ?
19: Alors oui, c'est Königsmark, de Pierre Benoît.
0: Qui n'est pas le plus grand livre de poche dans le contenu, c'est pas mal. Mais
19: non,
0: c'est...
19: mais il est tellement emblématique que c'est vrai qu'on lui rend, honneur.
0: Lui, il est à part, vous l'avez mis dans une petite enveloppe et tout. Quoi.
19: Je le protège parce qu'il est quand même, assez rare.
0: Donc c'est première édition de 53.
19: C'est première édition, absolument.
0: Tout premier livre de poche.
19: Donc protégé par un petit papier.
0: Ah ouais. Parce que moi j'en ai un, mais il date de 70, un truc comme ça, c'est pas pareil.
19: Voilà, avec le premier...
0: Waouh.
19: Là, je vais l'imprimer. Voilà, 53, et voilà.
0: Ah ouais, c'est vrai qu'il est un tout petit peu abîmé, ça fait... C'est ça un peu le problème, quoi, c'est qu'il faut...
19: Bah, en fait, le problème à l'époque, c'est que les feuilles aussi se détachaient. Si on l'ouvre trop, elles se détachent et la colle ne tient pas.
0: Ah, mais attendez, tout à l'heure, vous avez sorti un Daphné du Maurier, mais vous en avez une quinzaine, en fait.
19: Je crois que je les ai...
0: Vous êtes une grande, grande fan de Daphné du Maurier.
19: Oui, je l'aime beaucoup. Je les ai tous.
0: On rappelle que c'est Rebecca... Enfin, c'est son plus connu, mais...
19: Rebecca, je l'ai lu à peu près au moment où Daphné du Maurier disparaissait. C'était, je sais plus exactement, je devais avoir 14 ans. Mmh. Et ça a été une révélation. C'était vraiment un choc, le côté roman noir. Elle est très, très mal lue, Daphné du Maurier. On la prend pour des romans très romantiques, alors qu'en fait, elle a surtout été adaptée par Hitchcock, ce qui en dit long.
0: C'est une atmosphère surtout très...
19: Ouais, très sombre.
0: Très sombre et très...
19: Absolument.
0: Angoissante, en fait.
19: Ouais, complètement.
0: Sourde, comme ça. C'est lequel votre préféré ?
19: De Daphné du Maurier ?
0: Ouais.
19: Oh ! Bah, sans doute Rebecca, quand même.
0: Rebecca,
19: mais
0: ouais.
19: Ma cousine Rachel est formidable aussi, l'Auberge de la Jamaïque. J'ai eu la chance d'aller en Cornouailles sur les lieux.
0: Alors, c'est quoi l'Auberge de la Jamaïque? Je ne le connais pas.
19: Celui-là. C'est celui, en fait, qui se passe dans une auberge sur la lande, un peu désolée, en Cornouailles, battue par les vents. Et en fait, c'est l'histoire d'une jeune orpheline qui va se retrouver dans cette auberge sur fond de naufrageurs. Donc on n'est pas très loin de la côte, il y a des naufrageurs qui pillent comme ça les romans, et elle va découvrir petit à petit qu'elle est sans doute hébergée par des naufrageurs.
0: Alors il y a eu des gros progrès aussi, enfin il y a des gros progrès, je veux dire, il y a une diversité des livres de poche maintenant qui fait que ça fait des bibliothèques merveilleuses. C'est pas la bibliothèque, les collectionneurs ils ont tous le même format de la même période et tout, c'est assez uniforme. Là c'est une sorte de mosaïque assez géniale. Et puis alors vous, aux livres de poche en particulier, les classiques vous les soignez, et là vous avez tous les Agatha Christie dans des couleurs différentes, c'est sublime.
19: En fait le challenge avec, quand on a la chance de défendre des auteurs classiques, que ce soit d'ailleurs le domaine public ou des auteurs du XXe siècle qui sont encore sous droit, comme c'est le cas pour Agatha Christie, le challenge c'est toujours de recruter des nouveaux lecteurs. C'est difficile, on ne va pas revendre éternellement aux gens qui ont déjà lu, qui sont déjà convaincus et qui ont sans doute déjà les livres. En revanche, on va essayer de chercher des nouveaux lecteurs. C'est important du coup d'avoir des couvertures très attractives, beaucoup plus modernes, surtout qu'Agatha Christie avait aussi une approche elle-même à l'époque très moderne des intrigues. Je rappelle que le meurtre de Roger Ackroyd avait fait à la fois sensation et scandale.
0: Scandale, parce qu'elle a cassé un code qu'on ne dévoilera pas pour ceux qui ne l'ont pas encore lu, mais elle n'avait pas le droit de faire ça, pour
19: tout
0: certains.
19: Et en même temps, elle a bien fait.
0: Eh bien, bien sûr, c'est toujours pareil. On sent une grande appétence aussi pour les livres de Pierre Lemaître.
19: Oui, j'avoue.
0: Vous avez tous.
19: J'avoue, ouais. Bah oui. Enfin, Pierre Lemaître, écrit une œuvre. Là, il a entrepris de raconter toute l'histoire du XXe, avec sa première trilogie, donc commencé avec Au revoir là-haut. Et c'est vrai que je trouve que c'est formidable de le lire séparément, mais c'est aussi formidable de les lire tous à la suite.
0: Merci beaucoup, André Petit.
19: Merci, Nicolas.
0: Merci pour la balade. Audrey Petit, grande patronne du livre de poche. Dans un instant, encore des livres, littérature jeunesse et bande dessinée au programme. A tout de suite sur Europe 1.
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0: Lu et approuvé le kiosque des chroniqueurs de La Voix est libre avec notre libraire du soir, la géniale Sandrine Babu, librairie L'Instant, rue de Lourmel à Paris dans le 15e, Héloïse Goy, la merveilleuse, littérature jeunesse, et le sémillant Sébastien Bordenave. Ça c'est pour la bande dessinée, bonsoir à tous les trois.
21: Bonsoir.
22: Salut tout le monde.
23: Bonsoir Nicolas.
0: Honneur au libraire, de quoi nous parlez-vous Sandrine?
21: Alors moi je vous parle d'un roman qui nous vient des États-Unis de Gary Steingart, qui s'appelle Vera dans son monde, une couverture assez naïve.
0: Très, très belle couverture.
21: Comme quoi, donc c'est aux éditions de L'Olivier, c'est traduit par Stéphane Rock, voilà, ça c'est fait. Gary Steingart, c'est un écrivain que j'aime bien, je vous conseille aussi Lake Success, on n'aura pas l'heure d'en parler ici, mais vraiment les yeux fermés, allez-y. Vera dans son monde, c'est un livre qui est raconté à hauteur d'enfance, ça se passe dans un New York dans quelques années, un peu dystopique, mais pas tant que ça, où il y a de plus en plus de, on va dire, de pression raciste, des armées, enfin des policiers qui sont surarmés, une compétition scolaire exacerbée, ou un environnement un peu anxiogène. Il y a aussi un cinquième amendement qui va être voté, assez raciste. Et là-dedans, donc, il y a Vera. Vera, elle a 10 ans, elle essaye de comprendre le monde qui l'entoure. Forcément, elle est un peu inquiète, mais elle a pas mal de ressources pour essayer de se sortir de cette situation. Et c'est ce que j'aime bien dans son livre, c'est que ça reste assez tendre, assez comédie familiale, tout en étant caustique. Donc c'est intime, c'est politique, mais voilà, il arrive à mêler beaucoup de choses. Et donc elle va, alors déjà elle est un peu jalouse de son petit frère, parce qu'elle, elle est, son père c'est son vrai père, elle vit avec sa belle-mère parce que sa mère n'est plus là, passe son temps à la rechercher. Elle est jalouse de la relation que son petit frère a avec ses deux parents biologiques. Donc, elle a un journal des choses qu'elle ne connaît pas. En fait, elle note tous les mots qu'elle entend, qui la questionnent. Donc, elle progresse comme ça. Elle est assez maligne, hein, la petite Vera. Elle a un ami qui est un ami électronique. Hein, c'est un jeu d'échecs électronique avec qui elle peut converser parce que c'est une IA. Il y a des voitures autonomes. Vous voyez qu'on est un peu c'est un peu dystopique, mais pas tant que ça.
3: Et voilà. Donc elle va. Il existe des voitures autonomes aussi. Hein.
21: Oui, mais là, c'est vraiment. Autonome. Elle parle comme toi et moi, quoi, la voiture. Et voilà. Donc, elle va enquêter pour retrouver la famille de sa vraie mère. Voilà. Donc, ça nous mène à la fin vers quelque chose d'assez. Un peu thriller, un peu suspense. Il y a un peu d'espionnage aussi. Voilà. Donc, il y a beaucoup de choses dans ce livre et c'est vraiment une super lecture.
0: Vera dans son monde. Merci beaucoup, Sandrine Babu.
3: Ça donne envie, comme toujours.
0: Héloïse Goua, littérature jeunesse.
3: Vous avez déjà vu une foraminifère ? Ouais. Un dino flagellé ou un Demodex folliculorum ?
6: Ça va, vous, sinon ?
3: Pourtant, le Demodex, vous avez tous plein dans les pores du visage. Mais c'est faux, Nicolas, vous ne le voyez pas parce que tout ça, ça existe bien. Mais c'est minuscule. Oh, bah tiens, c'est le titre de l'album que je vous présente. Minuscule de Sylvie Bossier, Michel Viseau et Anne Zum. Alors, je sais qu'on dit que tout ce qui est petit est mignon, mais là, c'est pas tout à fait vrai. Je me passerai bien des démodex sur mon visage. On en a tous des milliers, hein, dans les sourcils, etc. Il faut regarder à quoi ça ressemble. C'est des micro-organismes, des toutes petites bêtes avec plein de pattes. Et cet album documentaire, justement, il zoome sur ces micro-organismes qui peuplent notre planète dans tous les milieux. Certains ont des super-pouvoirs, par exemple en produisant une partie de l'oxygène qui nous fait respirer.
6: Ah oui.
3: Et puis rendons à César ce qui appartient à César. Les micro-organismes étaient là bien avant nous, puisqu'ils sont sur Terre depuis plus de 3 milliards et demi d'années. Alors, on nous parle ici de cette vie minuscule qui est parfois bénéfique pour le corps, comme les bactéries qui se développent dans nos intestins pour en prendre soin. Vous savez, c'est le microbiote intestinal qui renforce le système immunitaire. À votre avis, en poids, ce chiffre m'a halluciné. Ça représente quoi, les micro-organismes dans un corps humain ?
21: En pourcentage ?
3: En poids.
6: 2 kilos.
3: Ouais. Bah pile poil.
6: Ah, c'est pas vrai.
3: Énorme, 2 kilos de micro-organismes. 3 chez vous, ça c'est sûr. Bon, et vous le savez, il y a aussi des minuscules bestioles qui sont mauvaises pour le corps, comme les microbes, les virus ou certaines bactéries. Campylobactère, c'est par exemple la responsable de la gastro-entérite. Elle a une forme entérite. Elle a une forme en S. Et puis cet album, il nous parle aussi des grandes découvertes au fil du temps. Par exemple, j'ignorais qu'au XVIIe siècle, un marchand de tissus néerlandais a confectionné un microscope pour vérifier la qualité de ses tissus. Et là, il a découvert toutes ces minuscules bestioles qu'il appelait alors les animalcules. Bon. Aujourd'hui, on utilise plutôt la loupe.
6: On dit animaux, hein.
3: Je suis bien d'accord.
0: Les acariens, quoi.
6: Oui.
3: Mais pas que les acariens, il y en a des tonnes et des tonnes et des tonnes de micro-organismes.
0: Chez le Hollandais.
3: Il a dû voir plein de micro-organismes sur ses tissus. Vous m'en posez des questions, Nicolas.
0: On sent qu'on vous accule.
3: Et pour finir, la question que vous vous posez tous, mesdames et messieurs, combien pèsent tous ces micro-organismes sur Terre ?
0: Oh là là, 2 kilos fois 7 milliards.
3: Mais non, mais parce qu'il n'y en a pas que sur les humains. Il y en a sur les animaux, partout, dans les plantes, etc.
21: 100 milliards de tonnes.
3: Et vous n'êtes pas loin. Ah. Des scientifiques ont mené l'enquête et ils estiment que cette vie minuscule représente tout de même 1/6 du poids du monde vivant, soit 90 milliards de tonnes tout de même. Vous n'étiez pas loin, Sandrine.
0: Ça se transforme toujours en interro avec elle.
3: Oui, mais il faut. Donc c'est Dès 8 ans, minuscule de Sylvie Bossier, Michel Viseau et Anne Zum. C'est publié chez Casterman et les illustrations sont magnifiques.
0: Et voici le Sébastien Bordenavius, le micro-organisme spécialisé dans les BD.
3: C'est micro, hein.
6: Chez Dargaud, de Marguerite Boutrolles. Elle a fait Sciences Po, comme quoi on peut s'en sortir. Elle est devenue autrice de BD et elle a eu bien raison parce qu'elle est faite pour ça. La BD s'appelle De bonne foi. Les amis, regardez cette couverture, rien que le cadrage est dingue. On y voit une jeune femme blonde qui fait du bateau. C'est dessiné vu d'en haut. Judith déteste faire ça, du bateau. Elle est seule pour la Toussaint en Bretagne, dans la maison des parents. Elle révise ses partiels de droit. Son père l'appelle et la gonfle. Il lui dit « Non, mais profite, fais du bateau !» Là, elle a des partiels à réviser. Elle va en faire quand même du bateau, mais pour qu'on arrête de lui dire d'en faire du bateau. On est en 79. Raymond Trélias a commis un braquage à Plougastel, pas loin de la maison de Judith. Il y a plus de 230 pages de tension, de beauté dans les choix graphiques. Marguerite Boutroll, elle a un talent fou dans la narration, parce que on voit bien que ça va arriver, le braqueur va arriver dans la maison où elle est toute seule, mais ce n'est que le début des coups de théâtre. Bravo, la BD qu'il vous faut, c'est De bonne foi, c'est très très beau.
3: Quand Sébastien Bordenave dit bravo, c'est que c'est très bien.
6: Oui.
0: Une petite dernière rapide.
6: Allez, je suis très content parce que quand je lis une BD qui n'a pas grand chose pour me plaire et qui me plaît, ça me fait plaisir. Ceinture Noire, c'est chez Vega, c'est un manga, ça se passe dans le milieu du judo. C'est l'histoire de Camille et Yanis. Camille, c'est la fille, Yanis et le garçon. Depuis tout petit, ils rêvent de ceinture noire. La fille est super fortiche, Yanis un peu moins, mais il se tire le kimono vers le haut. Tout va basculer avec l'arrivée de Yak, un autre garçon qui a clairement des vues sur Camille. Bah, ce qui est extrêmement touchant, c'est la poésie du dessin. Franchement, c'est sublime. Un manga, d'autant plus émouvant que c'est une première œuvre. Elle est signée chez Mathis Montes, qui a fait du judo et qui a grandi dans le Val-de-Marne. Voilà, c'est du manga made in Fontenay-sous-Bois. Si le dimanche soir, vous voyez que votre fils ou votre fille dessine, eh ben, ne brisez pas, c'est peut-être une carrière incroyable qui se prépare. Bravo à Mathis Montes. La BD s'appelle Ceinture Noire. C'est en 2 tomes et pourtant, ça se passe dans le milieu du judo. Je crois que j'ai autant d'affinité avec le judo que vous, Nicolas.
3: Je pensais que vous alliez dire qu'avec vous.
0: J'en ai fait du judo.
6: Ah, pardon.
0: Pardon.
3: On juge. Minuscule de Sylvie Bossier, Michel Vizeau et Anne Zum chez Casterman.
0: Et Sandrine.
21: Verra dans son monde de Gary Steingart aux éditions de l'Olivier.
0: Parfait. Une petite citation, Sébastien.
6: Oui, une citation de Robert Bidochon. C'est Binet, le dessinateur des Bidochon. Robert dit : je pourrais être quelqu'un de très bien si les autres faisaient un peu d'efforts.
0: Quel talent. Merci à tous les trois. C'était le dernier chapitre de La Voix est libre pour cette semaine. Merci aussi bien sûr à Agnès Vaudin et Boris Paczynski, l'homme aux doigts de fée, et Lynn Brizoile, sa comparse. 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Salut.
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8: Stéphanie Demureux. Bienvenue dans Europe 1 Soir Week-end. Ravie de vous retrouver. Nous sommes ensemble pour 2 heures d'information et de décryptage. 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
8: 19h-21h, Stéphanie Demureux. Au sommaire ce soir, l'Iran met au défi les États-Unis de choisir entre une opération militaire impossible ou un mauvais accord après que Donald Trump a averti qu'il risquait de ne pas accepter une nouvelle proposition de Téhéran pour mettre fin au conflit au Moyen-Orient. Le président américain qui aimerait retirer davantage que les 5000 soldats américains d'Allemagne dans un contexte de tension avec Berlin. Le divorce est-il consommé ? À 19h15, mon invité Alexandre Delval, géopolitologue et auteur du Nouvel Ordre Post-Occidental aux éditions L'Artilleur. Total Energy doit-il compenser la flambée des prix du carburant ? Le Premier ministre remet un petit coup de pression au groupe pétrolier en lui demandant d'aller plus loin dans le plafonnement des prix à la pompe. Une réunion aura lieu demain à Bercy sur le sujet avec les distributeurs. Et puis comment redonner justement du pouvoir d'achat aux Français ? Il est l'un des intellectuels les plus courtisé du moment, en particulier par les présidentiables qui s'arrachent ses conseils sur cette question plus que jamais d'actualité du pouvoir d'achat. À 20h10, mon invité sera Antoine Fouché, ancien directeur de cabinet de la ministre du Travail Muriel Pénicaud pour son livre « Sortir du travail qui ne paie plus » aux éditions de l'Aube. La tendance météo, Estelle Lafond.
22: C'est encore orageux demain avec de bonnes pluies qui vont concerner cette fois-ci le sud-est. Je vous donnerai plus de détails en fin de journal.
8: À tout à l'heure, Estelle.
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8: Mais tout d'abord, 17 000 teufeurs, 600 interpellations, 33 blessés. C'est le bilan de la rave partie illégale qui touche à sa fin près du Technival de Bourges sur un terrain militaire jugé dangereux. Laurent Nunez s'est rendu sur place ce matin. Il a promis de se montrer plus ferme pour sanctionner les événements de ce type. Le ministre de l'Intérieur qui a redit sa volonté de porter un projet de loi contre ces fêtes musicales interdites, Antoine Bienvaux.
23: Oui, et Laurent Nunez fait ainsi directement référence à une proposition de loi votée début avril à l'Assemblée, mais pas encore par le Sénat. Objectif du texte, sanctionner plus facilement et plus durement organisateurs et participants de ces rassemblements musicaux illégaux. 337 événements de ce type ont été recensé l'an dernier. Laurent Nunez veut y mettre fin.
24: Organiser une rave party maintenant, ce sera un délit puni de 2 ans d'emprisonnement, de 30 000 euros d'amende. Ça veut dire que quand on identifie les organisateurs, on commence par passer par la case garde à vue. Et puis surtout que les participants aux rave party, dès lors qu'ils ont été informés du caractère illégal de cet rassemblement musical, dans ce cas-là, ce sera un délit aussi pour les participants et nous pourrons appliquer l'amende forfaitaire délictuelle à hauteur de 300 euros.
23: 300 euros pour les participants et jusqu'à 30 000 euros donc d'amende pour les organisateurs contre seulement 1 500 euros aujourd'hui. Laurent Nunez espère ainsi une loi plus dissuasive alors que 600 verbalisations ont déjà eu lieu à Bourges depuis vendredi. Le ministre de l'Intérieur qui a assuré que tous les participants de cette rave party seraient eux aussi sanctionnés à leur départ de l'événement, d'une part pour avoir participé à un rassemblement illégal mais aussi pour avoir pénétré sur un terrain militaire.
8: Merci Antoine Bienveau pour Europe 1 et à noter que dans le Var, les autorités ont stoppé une free party qui rassemblait cette fois 150 personnes dans le parc du Verdon. Sébastien Lecornu remet donc un petit coup de pression sur Total Energy, pressé par la classe politique de taxer davantage le pétrolier dont les bénéfices ont, vous le savez, bondi de 51% au premier trimestre 2026 grâce à la flambée des cours du brut. Eh bien, le Premier ministre appelle ce dernier à un plafonnement généreux des prix à la pompe, plafonnement ou taxes, deux idées intenables dans la durée pour Total, selon Philippe Chelmin, économiste, professeur à l'Université Paris-Dauphine et président de la Société d'études Cyclope.
1: Il est interdit par le Code du commerce de vendre à perte. Or, il y a un moment, si Total maintient son plafonnement, où il peut être amené à vendre à perte, ce qui, en termes de concurrence vis-à-vis des autres distributeurs, poserait incontestablement un problème. L'autre point, la proposition de taxer les superprofits, Total, comme toutes les compagnies pétrolières dans le monde, a profité de la hausse des prix. Ça voudrait dire que l'on taxe une entreprise française pour être dynamique à l'international et on voudrait pousser Total à quitter la France, qu'on ne ferait pas autrement.
8: Philippe Chelmin au micro de Caroline Baudry. Et puis en corrélation directe avec ces prix à la pompe, chacun se demande si la guerre au Moyen-Orient va reprendre de manière imminente. Tout dépend des Américains, répond en substance l'Iran qui accuse son ennemi d'avoir un comportement instable. Donald Trump, lui, va examiner un nouveau plan en 14 points proposé par Téhéran, mais doute déjà qu'il soit acceptable. À noter qu'à partir de 19h15, mon invité sera Alexandre Delval, géopolitologue, auteur du Nouvel l'ordre post-occidental aux éditions L'Artilleur. Europe 1, il est 19h05 à Grenoble. Plusieurs centaines de personnes ont défilé cet après-midi lors d'une marche blanche pour dire stop aux violences et rendre hommage à toutes les victimes. Un rassemblement organisé après 3 homicides par arme à feu en moins d'une semaine, mi-avril. Familles, habitants dénoncent notamment l'escalade de la violence liée au narcotrafic. Reportage de la correspondante d'Europe 1 sur place, Noémie Loisel.
4: Grenoble, stop à la violence, pas une balle de plus. C'est ce qu'on pouvait lire sur une banderole brandie par des familles de victimes. Des jeunes, mais aussi des habitants de la ville. En tête de cortège, Azdine Yaoui, ancien champion de boxe et fondateur d'un club. Il a lancé cette marche à la suite du décès du père de l'un de ses élèves. Ce videur a été tué par balle mi-avril en sortant d'une boîte de nuit.
9: J'ai été à son enterrement, je l'ai vu une semaine avant, vivant, pour inscrire son fils. Donc aujourd'hui, il faut que la politique prenne des décisions pour stopper toute cette violence et pour continuer un travail d'éducation qui est important aussi pour la jeunesse.
4: À ses côtés, le frère et l'ex-compagne de Lilian Dejean ne veulent pas que l'on oublie ce chef du service de la propreté urbaine à la ville, abattu en septembre 2024 alors qu'il tentait d'empêcher l'auteur d'un accident de la route de prendre la fuite.
10: On veut que ça s'arrête, que la violence, la tuerie sur Grenoble, dans toutes les villes, on veut que ça s'arrête.
11: Ça avance pas tant que ça, mais il ne faut pas lâcher l'affaire.
25: C'est dur, mais c'est bien de se rassembler. Si ça peut faire avancer certaines choses, on le fera tant qu'on pourra.
4: La maire de Grenoble, également présente au rassemblement, a rencontré le ministre de l'Intérieur il y a une dizaine de jours. Un pacte de coopération devrait être mis en œuvre d'ici l'été, avec notamment un renforcement des moyens. Grenoble, Noémie Loisel, Europe 1.
8: Au chapitre politique, sachez que Jean-Luc Mélenchon sera l'invité du journal de 20h de TF1 ce soir, très probablement pour annoncer sa quatrième candidature à l'élection présidentielle. Les élus de la France Insoumise étaient réunis aujourd'hui à Paris pour désigner le candidat du mouvement de la gauche radicale pour 2027. Comme en 2022, cette candidature devra récolter 150 000 parrainages citoyens, ce qui devrait être une formalité pour le fondateur d'LFI. Et puis, on en vient à ce moment certainement attendu, mais redouté par les victimes des violences dans le périscolaire. Le premier procès d'un animateur d'une école parisienne accusé d'agression sexuelle aura lieu mardi prochain. L'agent avait été suspendu en octobre 2024 et placé sous contrôle judiciaire. Caroline Baudry.
26: Oui, l'animateur âgé de 47 ans comparaît en correctionnel pour harcèlement sexuel sur 9 filles âgées de 10 ans et agression sexuelle sur 3 d'entre elles. Plusieurs parents d'élèves d'une école du 11e arrondissement avaient avait porté plainte. Les enfants avaient signalé des attouchements, des câlins forcés, des surnoms ou des mimes déplacés, explique Anne, cofondatrice du collectif SOS Périscolaire.
5: Ce sont des petites filles de CM2 qui subissaient en fait, entre autres, des mots complètement inappropriés. Elles ont directement été en parler, alors au bout d'un certain temps, mais malgré tout, à la directrice de l'école. Et ces petites filles ont tout de suite compris qu'elles étaient face à un agresseur et que les mots qu'il utilisait, ce qu'il faisait, ce qu'il disait étaient parfaitement inappropriés.
26: L'animateur encourt jusqu'à 10 ans de prison et 150 000 euros d'amende. Ces 4 derniers mois, 78 des 14 000 animateurs parisiens ont été suspendus. 31 d'entre eux le sont pour suspicion de violences sexuelles. Ces chiffres traduisent un caractère systémique selon le nouveau maire de la capitale, Emmanuel Grégoire. Un problème vraisemblablement d'ampleur nationale alors que de nombreuses affaires sont révélées partout en France.
14: Merci Caroline Baudry pour Europe 1. Plus léger, on passe au sport et au rugby, puisqu'il y a une équipe de France en finale de la Champions Cup, la Ligue des champions du rugby. Bonsoir Christopher Philoc.
15: Bonsoir Stéphanie, bonsoir à tous.
14: L'Union Bordeaux-Bègles est venue à bout des Anglais de Bass.
15: Oui Stéphanie, dans un stade bouillant, hein, comme vous pouvez l'entendre, les Bordelais ont répondu présent avec cette victoire 38 à 19 face au redoutable champion d'Angleterre et décroche une 15e victoire consécutive dans la compétition pour s'adjuger une 2e finale d'affilée. Devant au score dès les premières minutes, puis en difficulté en début de la seconde période, les joueurs de l'Union Bordeaux-Bègles ont su se remobiliser, notamment grâce à Maxime Lucu, à 33 ans, le demi de mêlée, élu homme du match. Ça vaut la victoire.
16: Devant ce public, ce stade, d'aller chercher encore une deuxième finale consécutive. Franchement, on est en train d'évoluer, de progresser. On s'est fait un petit peu peur en deuxième mi-temps, mais Bass, c'est une très belle équipe de cette Coupe d'Europe. Donc, alors, honnêtement, on va bien dormir ce soir et ça fait du bien aujourd'hui. Bah, ces moments-là, il n'y a que ça qui compte. Quoi.
15: Les hommes de Yannick Bru défieront leur titre à Bilbao face aux Irlandais du Leinster, un duel qui opposera deux équipes invaincues dans la compétition.
14: Merci Christopher Philoc pour Europe 1. Et on termine par un mot de culture. Europe 1 vous emmène au Grand Palais à Paris où plus de 300 œuvres de Matisse sont actuellement exposées. L'expo Matisse 1941-1954 revient sur les dernières années de la vie du peintre Sébastien Bordenave.
17: Janvier 1941, Matisse a 72 ans. Il vient de frôler la mort suite à une opération des intestins. Il pensait devoir organiser sa fin de vie. Ça sera une renaissance, même si, à cause des Allemands, il est contraint de quitter Nice pour Vence, à 20 km de là. Le jardin luxuriant de sa nouvelle villa lui rappelle Tahiti. Il dessine et confie « Mon crayon sur le papier, c'est le geste d'un homme qui cherche son chemin dans l'obscurité. » Sont réunis au Grand Palais de façon exceptionnelle ces nus bleus, des papiers gouachés découpés où Matisse, dans un langage universel, représente avec une simplicité totale des femmes sans visage. Elles deviennent ainsi toutes les femmes. Peintre de la couleur et de la lumière, ces dernières transpercent les vitraux profanes conçus par Matisse. Ils sont également exposés. Le tableau Katia à la chemise jaune est aussi présent. C'est la dernière huile sur toile peinte par le maître, un prêt du musée des Beaux-Arts de Lyon qu'il a acquis en 2021 pour 4,8 millions d'euros. À ce prix-là, vous avez le droit de prendre le temps de l'admirer.
14: Et cette exposition est donc à découvrir au Grand Palais jusqu'au 26 juillet à Paris. Et on passe maintenant à la météo. Et un mot, ma chère Estelle Lafont, sur le temps demain. Un temps qui n'est pas toujours au beau fixe.
18: Et non, dès le lever du jour, la couverture nuageuse concerne presque tout le pays. Le soleil va pouvoir passer un peu la tête dans le nord-ouest, vers le Finistère et sur la côte atlantique jusqu'en Vendée, malgré une situation toujours un peu instable. Sinon, du sud-ouest à la Champagne, on va retrouver quelques passages pluvieux sous les nuages. Du Grand Est aux Pyrénées-Orientales, c'est déjà plus calme, mais tout aussi couvert. Et sur une poche du sud-est, Hérault, Cévennes, Gare et Provence, c'est là qu'on va retrouver les pluies les plus denses, par intermittence, avec peut-être dès le matin un petit coup de tonnerre sur les côtes, additionné d'un vent marin, parfois à 80 km/h, donc très désagréable. Sinon, on a la Corse et l'Alsace qui restent à l'écart dans la moitié est du pays, sous un ciel voilé mais calme et un petit peu de vent sur les caps corses. Et puis demain après-midi, les orages reprendront du service sur l'axe sud-ouest-nord-ouest, plus marqué au pied des Pyrénées, avec toujours beaucoup d'eau au sud-est, cumuls importants mais qui n'amèneront normalement pas jusqu'à la vigilance orange. Côté température en baisse, matin et après-midi, pas de baisse brutale, mais on s'approche plus des normales de saison, comptez au réveil entre 8 et 13 degrés.
22: degrés.
14: Merci ma chère Estelle Lafond. Restez avec nous dans quelques instants. Mon premier duo du dimanche, Hélène Rouet et Jules Torres ce soir. On se posera la question, est-ce que la reprise de la guerre en Iran est-elle imminente? Mon invité Alexandre Delval, géopolitologue, auteur du Nouvel Ordre post-occidental aux éditions L'Artière. C'est dans quelques instants sur Europe 1.
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5: Merci de nous rejoindre dans Europe 1 Soir Weekend. J'accueille mon duo. Tiens, c'est une première d'ailleurs, tous les deux ensemble. Jules Torres. Jules Torres, journaliste politique au JDD.
6: Bonsoir, Stéphanie, bonsoir
5: mon cher Jules. Hélène Rouet, journaliste au JDD également. Ça,
7: bonsoir,
5: vous
7: n'êtes
5: pas
7: Stéphanie.
5: Trop ensemble toute la journée, ça ne me dérange pas d'être. Bon. L'Iran met au défi Donald Trump de choisir entre une opération militaire impossible ou un mauvais accord dans le conflit après que ce dernier avertit qu'il risquait de ne pas accepter une nouvelle proposition de règlement de Téhéran. Dans le même temps, le président américain qui aimerait bien retirer davantage que les 5000 soldats américains d'Allemagne dans un contexte de tension avec Berlin. Évidemment, tout le monde se demande si le divorce et consommer. Je ne sais pas si Alexandre Delval est en ligne. On me dit de patienter. Géopolitologue, auteur du Nouvel Ordre Post-Occidental aux éditions L'Artilleur. Bonsoir Alexandre Delval, vous êtes avec nous ? Dans quelques instants, Alexandre Delval. Voilà, vous êtes avec nous. Bonsoir. Bon, les joies du téléphone en direct. Bonsoir Alexandre Delval, vous êtes avec nous ?
8: Oui, je suis avec vous. Bonjour, Stéphanie.
5: Bonsoir, bonsoir Alexandre. Alors, une énième fois, évidemment, la situation se tend, les menaces fusent de part et d'autre. Hein. Donald Trump qui se dit prêt à frapper l'Iran si Téhéran se comportait mal. On a l'impression qu'on a déjà entendu ces phrases. Mais enfin, là, c'est vrai que tout le monde regarde le Moyen-Orient avec beaucoup de fébrilité, en attendant peut-être une guerre imminente. Comment vous interprétez ces propos, Alexandre Delval ?
8: Non, moi, je pense que c'est plutôt des propos qui visent à tempérer le fait qu'il a annoncé une sortie de la guerre pour éviter le vote du Congrès, mais aussi parce qu'effectivement, il cherche une sortie. Je ne pense pas qu'il faille accorder la moindre importance à ce changement d'humeur, pour ne pas dire, c'est même pas de la stratégie, même pas de la tactique, c'est... On est en pleine négociation aujourd'hui et M. Trump va rencontrer bientôt le président chinois et les négociations d'Islamabad ont continué avec des figures moins importantes en apparence, mais en fait techniques. Et il y a une énorme négociation entre Chinois et Russes à travers les Pakistanais. C'est la seule chose qui compte vraiment et la répartition du dollar et du yuan dans le futur marché des énergies pour l'Iran et ce qui va transiter à Hormuz fait partie de la négociation. Le reste, ce sont des gesticulations et je pense que dans un sens comme dans un autre, quand il annonce la paix ou la guerre, il ne faut pas accorder d'importance puisqu'on est toujours dans cette stratégie du bluff ou du fou que l'on connaît bien. Mais ce qui est certain, c'est qu'il cherche à sortir de ce bourbier.
5: Donc pour vous, pas forcément de reprise de guerre imminente, Alexandre Delval ?
8: Franchement, je ne pense pas. On est en pleine négociation et le fait d'éviter d'être bloqué par le Congrès montrait bien qu'il y a quand même une nécessité de ne plus être dans une intensité de guerre. Par contre, ce qui est vrai, c'est que l'Amérique garde une possibilité, je dirais, une sorte de droit de poursuite et de frappe permanente. Mais en ce moment, on est quand même plutôt dans une phase de négociations, mais effectivement, si les négociations échouent totalement, il peut y avoir une reprise. Moi, je pense que c'est plutôt une menace dans le cadre d'une négociation qui est en cours, puisque les Iraniens ont fait quelques pas récemment, et les Américains aussi, et il y a une négociation assez avancée sur la question du pourcentage du pétrole iranien qui, dans le cadre d'une réouverture d'Hormuz, pourrait être libellé en yuan. C'est quand même un pas énorme. On n'en parle pas beaucoup dans la presse, mais ça fait partie des négociations les dernières négociations qui émanent des fuites à la fois du camp américain et des ambassades iraniennes un peu partout en Europe.
5: En tout cas, bon.

0: Il y a deux, trois éléments qui filtrent de ces négociations. La proposition iranienne rejette manifestement le démantèlement de ses infrastructures militaires et nucléaires, notamment. C'était l'une des raisons, a priori, du début de cette guerre. Et puis, les États-Unis qui asphyxient quand même le régime iranien avec ce blocus. Hein, c'est la déclaration du ministre américain du Trésor aujourd'hui, le président Trump, qui a ordonné, qui a donné l'ordre en mars d'asséner une pression maximum. Sur l'Iran.
1: Oui.
0: Economic Fury, hein, c'est son nom, à savoir fureur économique. Est-ce que ça, en revanche, c'est de nature à faire infléchir Téhéran ?
1: Non. Franchement, je ne pense pas. Là aussi, moi, je parle de narration ou de narratif, puisque au moment même où on nous dit ça, ça nous fait penser un peu à Bruno Le Maire. Mais il n'y avait pas que lui, les anglo-saxons, Biden et
0: la Russie
1: les Américains,
0: c'est ça
1: qu'ils allaient mettre. Voilà, ils allaient mettre la Russie à genoux. Ce que l'on sait, c'est que depuis le 28 février dernier, l'Iran a vendu plus de pétrole à la Chine qu'elle n'en vendait auparavant. Non seulement par bateau, puisque le blocus américain est une passoire qui laisse passer une quarantaine de navires. Je dis bien une quarantaine. On en a raisonné un ou deux qui étaient d'immatriculation variante, mais on en a laissé passer une quarantaine en quelques jours. Il y a des bateaux qui certes immatriculés non iraniens de plusieurs nationalités qui changent parfois d'immatriculation in extremis, qui prétendent emporter du pétrole, par exemple, irakien ou du pétrole des Émirats Arabes Unis. Et on sait très bien, et les radars américains savent très bien d'où ça vient, et les Américains laissent passer. Donc là aussi, c'est comme le Venezuela. Le Venezuela a toujours continué à vendre du pétrole aux Chinois. Donc il y a le narratif de ceux qui disent « on les a, ils ne peuvent plus rien vendre », et il y a la réalité. La réalité est vraiment démentie par tous les spécialistes de l'énergie que j'interroge, et les traders, et y compris les officiels. Des deux côtés, on sait que ça passe. Donc en fait, bizarrement, le blocus américain pénalise surtout tout ce qui n'est pas chinois. Mais le client principal de l'Iran achète plus que jamais du pétrole iranien. Et ça montre bien que derrière les négociations de celui qui est le plus costaud et le plus terrifiant et furie et tout ce que vous voulez, il y a quand même des négociations, des arrangements. Et les Pakistanais ne sont pas pour rien le grand allié de la Chine, et c'est pas pour rien que les négociations se passent également au Pakistan, parce qu'en fait, il y a un grand jeu, un bargain entre Chinois et Américains qui avance et qui est extrêmement important. Et tout le reste, c'est du cinéma, puisque, je le répète, la Chine continue à acheter du pétrole et du Venezuela et de l'Iran. Ça veut dire quoi ? Ça veut dire que la négociation, elle est autour de la monnaie dans lequel ça va être libéré, parce que les Américains n'arrivent pas à appliquer un embargo total, ils n'y arrivent pas, et aujourd'hui, tous les experts le savent.
0: En tout cas, Alexandre Delval, ce conflit aura scellé le divorce entre Donald Trump, je pense que vous allez être d'accord, et les Européens, notamment l'Allemagne. Hein, on voit le petit coup de pression sur Berlin. Il y a eu avant-hier ou hier les augmentations des droits de douane pour les passer à 25% sur l'automobile, notamment. Il y a le rappel des soldats américains aussi, des bases allemandes. On est clairement là dans une logique de désengagement des Américains qui se tournent vers l'Indo-Pacifique avec justement on reparle des Chinois, les Chinois en ligne de mire, c'est d'ailleurs ce que vous expliquez régulièrement dans votre livre.
1: Oui, absolument, je vous remercie de citer. Alors en fait, le pivot asiatique a commencé déjà sous Barack Obama, on s'en rappelle très bien, et donc ce n'est pas que Trump. Ce pivot asiatique, il est extrêmement important, il considère l'Asie comme le foyer majeur de tensions futures et la zone de développement monde la plus importante. Et dans ce contexte, il y avait cette volonté trumpienne, mais aussi Obama avant, d'essayer de faire un reset avec les Russes, ça a raté, mais il y avait quand même déjà cette stratégie. Et bien sûr, en ce qui concerne l'Europe, moi aussi, là, je resterai assez prudent sur la narration, parce qu'il y a quand même, en géopolitique, on parle de représentation, les narrations ne sont que des paroles. Ce qui compte, c'est les faits. Dans les faits, Trump n'a jamais abandonné l'OTAN depuis qu'il en parle, depuis son premier mandat. Par contre, il a réussi, avec cette menace, à faire en sorte que régulièrement, les Européens augmentent ou prévoient d'augmenter leur budget de défense tout en continuant à acheter des armes américaines. C'est tout bénef pour l'Empire américain. On va continuer à acheter des armes américaines parce que l'interopérabilité des armes à l'intérieur de l'OTAN nous oblige à acheter des armes américaines. Et les Américains ont les 5 plus grandes entreprises de fabrication d'armement les plus grandes au monde. Donc pour ces raisons, je pense plutôt qu'un abandon, on est encore dans le bargain, dans le chantage, dans la négociation.
0: Oui, en général, on essaye de ne pas faire trop de chantage à ses amis, surtout à l'intérieur d'une alliance, parce que à vous entendre, Donald Trump est extrêmement habile et au détriment, bien évidemment, de l'Europe et à commencer par
1: malheureusement, nous dans l'école réaliste des relations internationales à laquelle j'appartiens, à la géopolitique, nous ne croyons pas au terme ami. En géopolitique, De Gaulle disait qu'il n'y a pas d'amis, il n'y a que des intérêts.
0: Vous avez bien raison.
1: Les Américains ne sont pas les amis de l'Europe, ou ne le sont plus, ou l'ont-ils jamais été. Ils ont leurs intérêts, ce qui est tout à fait logique. Ils commandent une alliance qui est fondée à partir de leurs intérêts. Et tant que l'Europe n'a pas fondé une alliance propre, un pilier européen, une défense européenne, une armée européenne, l'Europe ne pourra être qu'un acteur secondaire et elle ne sera pas un acteur des relations internationales. Elle sera une organisation, mais elle n'est pas un acteur géopolitique. Et les Américains, à eux seuls, ont un programme d'aller jusqu'à 1 500 milliards de budget de la défense, c'est-à-dire plus de la moitié des 2 300 milliards qui sont ceux du monde entier. C'est quelque chose de gigantesque. En plus, l'Europe n'a pas d'avions transporteurs, n'a pas de gros transporteurs, n'a pas de ravitailleurs, elle n'est pas autonome aussi en renseignement. L'Europe, aujourd'hui, n'est absolument pas capable de mener une opération de plus de 15 jours sans les Américains. Donc on sait très bien que tout ça, c'est du vent. Mais là où ça marche, la menace de Trump, elle consiste à nous obliger à augmenter les budgets de défense. Et ça marche puisque l'Allemagne, elle est à 105 milliards d'euros. Et 600 milliards d'investissements et 500 milliards d'autres investissements structurels.
0: Merci beaucoup Alexandre Delval, excusez-moi, on arrive au bout, c'est toujours plus compliqué par téléphone. Merci en tout cas Alexandre Delval, géopolitologue, auteur de Nouvelle Ordre Post-Occidental aux éditions L'Artilleur. Merci d'avoir été avec nous sur Europe 1. Et évidemment, ce qui se passe au Moyen-Orient, ça a un impact sur le prix des carburants. Total Energy doit-il compenser la flambée des prix du carburant? Le Premier ministre en tout cas remet un petit coup de pression sur le géant pétrolier. On en parle dans quelques instants avec Hélène Rouet et Jules Torres.
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0: 19h45 sur Europe 1, le journal permanent avec vous Maëlle Laurent. Bonsoir Maëlle.
23: Bonsoir Stéphanie, bonsoir à tous. Donald Trump a le choix entre une opération impossible et un mauvais accord. Déclaration du gardien de la révolution iranien ce dimanche. Le président américain va étudier un nouveau plan de Téhéran en 14 points visant à mettre fin à la guerre dans un délai de 30 jours, mais doute qu'il soit acceptable. Emmanuel Macron s'est entretenu avec le nouveau Premier ministre irakien. Le chef de l'État explique qu'un Irak stable est essentiel pour la sécurité au Moyen-Orient, comme celle de l'Europe. Il souhaite aussi voir aboutir l'enquête sur l'attaque qui a coûté la vie au major Arnaud Frion il y a 2 mois. Un deuxième obus retrouvé sur le site de la Rave Party non autorisée près de Bourges, annonce du ministre de l'Intérieur Laurent Nunez s'est rendu sur place, précisant que 600 verbalisations ont eu lieu. Il évoque un certain nombre de blessés, dont 5 en urgence absolue pour consommation de stupéfiants. 17 000 fêtards étaient encore présents aujourd'hui, encadrés par 650 gendarmes. Jean-Luc Mélenchon, invité du journal de 20h de TF1, dans quelques minutes, le chef de file de LFI devrait y annoncer sa candidature à la présidentielle de 2027, sa quatrième, une investiture insoumise qui devra ensuite être validée par 150 000 parrainages citoyens. Un foyer de syndrome respiratoire aigu détecté à bord d'un navire de croisière reliant l'Argentine au Cap-Vert. 2 passagers sont décédés, un 3e hospitalisé à Johannesburg a été testé positif à ce virus. L'Organisation mondiale de la santé indique suivre la situation et coordonne une enquête internationale. Et enfin, en rugby, l'Union Bordeaux-Bègle s'est qualifiée aujourd'hui pour la finale de la Champions Cup. Les tenants du titre ont battu les Anglais de Bath 38 à 26 au terme d'un match très disputé. Ils affronteront l'Inter, ce sera le 23 mai à Bilbao pour la finale.
0: Merci Mel Laurent. Tout à l'heure, 19h45, pour un point sur l'actualité.
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0: Toujours en compagnie de Jules Torres et Hélène Rouet. Cette question qu'on se pose décidément depuis plusieurs jours déjà, est-ce que Total Energy doit compenser la flambée des prix du carburant, voire l'incapacité du gouvernement à faire face à la crise énergétique? Alors en tout cas, Sébastien Lecornu a vu le filon, hein. Il remet un petit coup de pression au groupe pétrolier en lui demandant d'aller plus loin dans le plafonnement des prix à la pompe. Question de bon sens, selon lui. Alors, je sais qu'il est populaire de taper sur Total, mais est-ce que c'est aussi simple que cela, Jules Torres ?
25: Non, c'est pas aussi simple que ça. Il le fait évidemment pour des raisons qui sont des raisons politiques, parce que depuis maintenant 6 semaines, le gouvernement n'arrive pas à répondre à cette crise, à cette colère sociale qui est en train de monter dans le pays. Elle n'arrive pas à baisser les taxes comme l'ont fait beaucoup d'autres pays. Et les Français, eh bien, leur attribuent. La semaine dernière, on avait commenté le baromètre CSA pour le journal du dimanche avec une chute de popularité du Premier ministre. Et il lui était imputé majoritairement sa gestion de la crise des carburants en France, avec des prix qui continuent de s'envoler, qui ne baissent pas malgré le fait que la situation peut potentiellement se calmer du côté d'Ormuz. Ça, c'est la première des choses. Et ensuite, il le fait, évidemment, en s'en prenant à une entreprise, parce que vous avez raison de le dire. C'est commode aujourd'hui de taper des entreprises. Le sujet, c'est que oui, Total pourrait compenser et ne pas être un profiteur de guerre, être un profiteur de crise. C'est pas être communiste de dire ça, c'est de dire que dans une période de crise extrêmement forte, dans une période où les Français veulent un peu plus de distribution, si Total s'est vraiment enrichi de manière conséquente dans cette crise, il pourrait participer davantage à l'effort de guerre. Mais c'est certainement
0: c'est
25: pas au Premier ministre.
0: C'est enrichi à l'étranger, oui, hein, bien pas sûr. Forcément en France. Et
25: pas forcément en France,
0: même perte d'argent.
25: Mais c'est-à-dire que le problème, c'est que le gouvernement, encore une fois, s'y prend avec une méthode qui n'est absolument pas la bonne, c'est-à-dire que c'est quasiment de la menace en nous disant que ce soit M. Lecornu, M. Farandou, on va potentiellement faire une loi anti-Total. Et vous avez ensuite la France Insoumise qui rebondit sur cette balle-là et qui vous dit que finalement, j'ai entendu Éric Coquerel le dire, que LVMH, par exemple, vous pourrez être taxé bien davantage parce qu'elle a
0: profité
25: de cette crise.
0: Comme si on achetait des sacs.
25: J'ai pas l'impression que les sacs se soient beaucoup plus vendus. Donc vous voyez, c'est un mauvais débat avec des mauvais arguments.
1: Vous l'avez dit, Stéphanie, c'est une pression politique déguisée en suggestion, sauf que c'est quelque chose qui pose véritablement
0: insistante.
1: Oui, non, mais exactement, parce que et j'ai la raison, c'est un deal politique implicite, si vous voulez, entre Sébastien Lecornu et une entreprise privée, et c'est là où véritablement ça pose problème, parce qu'en fait Sébastien Lecornu, en disant ça à Total, dit à Total, oui, mais bon, de toute façon, le plafonnement, ça va être la condition de la non-taxation. Si vous faites ça, promis, vous inquiétez pas au Parlement, on mettra pas la surtaxation des profits, donc il y aura aucun problème. Donc en fait, Total Énergie, et si vous voulez, dans les deux parties en plus, la com, si vous voulez, ça va positif, c'est-à-dire Total va quand même garder ses marges, tout en effectivement se mettant aux yeux des Français comme un peu les sauveurs de la gestion. Mais tout ce que ça prouve, c'est l'impuissance du gouvernement, l'impuissance de la puissance publique, parce que là, on a une entreprise privée qui est en train de faire de la politique sociale. Sauf que c'est un vrai problème, parce que de un, Total Énergie n'a pas de compte à rendre, que ce soit au Premier ministre ou les Français, sur l'usage de ses résultats. C'est un vrai problème. Et en plus de la manière dont c'est fait avec Sébastien Lecornu, ça s'apparente davantage à du dirigisme qu'à une véritable solution.
0: En tout cas, on a posé la question aux auditeurs, prix des carburants. Selon vous, le gouvernement doit-il en faire plus? Eh bien, c'est oui pour 77%, non pour 23%. Alors, je vais peut-être me mettre à dos certains auditeurs, pardonnez-moi, mais c'est vrai qu'on a ces éternels débats de la dette, vous voyez, au moment où, où il faut faire les budgets, on ne sait pas où trouver l'argent, et à la fin, quand même, on a envie que toujours le gouvernement en fasse plus, mais on a beaucoup reproché à Bruno Le Maire, notamment, d'avoir creusé la dette pendant le Covid, alors que beaucoup de Français, d'entreprises en ont profité, donc c'est toujours un petit peu compliqué. Ces questions sont versées dans la démagogie.
25: Non, mais la réponse, par exemple, d'un chèque énergie ou d'un chèque carburant serait évidemment une mauvaise idée, parce que je pense que les Français en auront le bol de ça, et en effet, ça creuserait bien davantage la dette. Mais là, ce que demandent les Français, c'est juste d'être moins taxés.
0: Oui, mais
25: alors, chère Stéphanie, je vous ai connu extrêmement libéral.
0: Bah, non, mais c'est
25: si ça ne vous dérange pas qu'il y ait, dans le plein que vous faites dans votre voiture, 60%
0: de taxes,
25: moi, ça me dérangeait, en tout cas. Mais, on se dirige vers un parti.
0: Évidemment que ça dérange tout le monde, mais c'est combien? C'est 18 milliards, je crois, par an, me semble-t-il. Ah bah,
25: le poids des taxes...
0: Je ne vais pas dire de bêtises sur les chiffres, mais...
25: Si on baisse, en effet, la proposition du RN de baisser de 20% à 5,5% la TVA, vous avez raison, c'est entre 17 et 19 milliards, mais si on a, c'est un choix politique. Le choix d'austérité budgétaire, c'est aussi un choix politique. On peut faire des économies d'un côté et baisser les taxes de l'autre, parce que le carburant, en tout cas les taxes sur le carburant, c'est l'impôt invisible que payent tous les Français,
0: et notamment la France périphérique. Je suis complètement d'accord avec vous, mais on retombe dans le même débat éternel de la dépense sociale, et là, vous entendrez aussi des cris d'orfraie en fonction des cibles.
25: Il y aura toujours des gens qui vous diront qu'il n'y a pas assez de taxes dans ce pays, qu'il faut aller encore au-delà. Je vous rappelle que la dernière taxe qui a été ajoutée sur la question des carburants, elle a été ajoutée en janvier dernier par Sébastien Lecornu, c'était le chèque énergie pour la transition écologique. Donc, à un moment donné, il faut aussi sortir de cette spirale infernale et avoir une sorte de thérapie de choc libérale, je sais que ça vous plaira, sur la baisse des taxes dans ce pays. On est le pays le plus fiscalisé de l'Union européenne, on est le pays le plus fiscalisé de l'OCDE, et c'est absolument pas normal que sur des sujets et sur des matières premières, parce que le carburant est une matière première, c'est 2 500 € par an, pour les ménages français, en moyenne, c'est évidemment ce qui leur permet, et c'est une nécessité pour aller au travail. Il y a 90% des trajets domicile-travail qui se font pour les Français.
0: Je suis absolument d'accord avec vous.
25: Donc, il y a une sorte de déconnexion là aussi du personnel politique et du pouvoir, parce que c'est un enjeu majeur. Il y a des gens qui ne se rendent plus à leur travail, qui demandent à faire du télétravail. Parce que le prix le prix de leur plein est beaucoup trop élevé. Il y a des gens, ça, moi, ça m'a vraiment choqué. J'ai pris la voiture le week-end dernier, et il y a des gens qui roulent à 100 km/h ou à 110 km/h sur l'autoroute pour consommer moins et pour ne pas rouler à 130 km/h parce qu'on consomme davantage.
0: Moi, j'ai pas dit le contraire. C'est juste qu'à un moment donné, il faut accepter de baisser la dépense publique et peut-être les dépenses sociales pour en effet
25: Je suis pour tout ça.
1: Oui, mais ça, je sais que vous aussi. Ça demande du courage de t'aider quelque part. Oui. Vous avez raison, tout le monde, effectivement, il y aura des problèmes à chaque fois. Maintenant, ça demande du courage quelque part. Il faut aussi que le gouvernement se dise où est l'urgence. Maintenant, sur les taxes, je voulais revenir, il y a taxes et taxes. Hein. Mm. Effectivement, le Rassemblement national parle de la TVA. Il y a d'autres partis, par exemple, le Parti Reconquête parle en l'occurrence de l'assise. C'est la nouvelle, on va dire, TICPE. Donc, si vous voulez, il y a taxes et taxes. Il y avait Michel-Édouard Leclerc, rappelez-vous, et Guillaume Casbaran, je rappelle quand même, député Renaissance, oui, qui eux parlaient de la taxe pollueur-payeur. C'est d'ailleurs quelque chose dont le gouvernement ne s'est absolument pas saisi. Et avec cette baisse-là de taxes, ça faisait 15 à 17 centimes par litre. C'était énorme. Et pourtant, le gouvernement, si vous voulez, n'est même pas obligé de donner raison au Rassemblement national avec la TVA. Il y a d'autres aussi leviers de taxes qu'ils pourraient baisser. On en revient au même sujet, à savoir, ils ne veulent pas baisser les taxes parce qu'ils refusent d'avoir le courage de baisser les dépenses ailleurs. C'est tout.
0: Eh ben oui, on a vu que c'était compliqué à chaque fois. Je vous propose d'écouter Nicolas Dupont-Aignan, qui était l'invité ce matin de la grande interview Europe 1, CNews, Les Échos, qui s'inquiète de la situation économique du pays, lui aussi.
2: On met des taxes sur l'essence, sur l'électricité, pour financer des éoliennes qui produisent en offshore, c'est-à-dire dans la mer, à 198 euros le mégawatt à Saint-Brieuc, c'est-à-dire 4 fois le prix du nucléaire. Et les Français se saignent, ne peuvent pas aller travailler parce que vous avez un conflit d'intérêts gigantesque. Vous avez une oligarchie, vous avez des sociétés étrangères qui se gavent d'argent français. On peut redresser le pays sans faire souffrir les Français. Vous arrêtez les 15 milliards à l'Union européenne, net. Vous arrêtez de donner des milliards à l'Ukraine. On a donné 17 milliards la semaine dernière sous forme d'un prêt qui sera jamais remboursé.
4: 90 milliards de l'Union européenne, 17 milliards
2: pour la France. Et les engagements français vont jusqu'à 70 milliards si vous comptez tout. Il faut arrêter. Parce que la France, elle est en train de crever.
0: Une réaction, Jules Torres.
25: Oui, non, mais c'est vrai que les exemples sont intéressants. Parce que c'est vrai qu'on dit qu'il n'y a jamais d'argent, on ne peut pas faire un quoi qu'il en coûte, évidemment.
0: C'est pour ça que je voulais vous faire écouter Nicolas Dupont.
25: Et c'est-à-dire que quand le gouvernement vous dit cette proposition de baisser la TVA et de baisser les taxes, c'est démagogue. Et ces populistes, on a envie de leur dire l'argent, on le trouve quand il le faut. Nicolas Dupont-Aignan, son sujet favori, évidemment, c'est le soutien de la France à la guerre en Ukraine. On a déjà donné 11 milliards, les 17
0: c'était
25: milliards.
0: C'était un prêt, mais c'est pas tellement alors, si ça va être remboursé.
25: Alors,
0: hein.
25: Depuis 2022,
0: ça c'est sûr.
25: Ça, on sait qu'on a donné déjà 11 milliards, ça c'est sûr, c'est dans les comptes de l'État. Et il y a ces 17 milliards, en effet, du prêt européen qui est de 90 milliards. Et la quote-part de la France, c'est 17 milliards là-dedans. Alors, ça ne veut pas dire que la France va donner et prendre 15 milliards, mais c'est-à-dire que qui croit aujourd'hui que l'Ukraine va être capable dans les prochaines années de rembourser ces 90 milliards d'euros, alors même que la guerre n'est pas terminée. Donc ça, c'est le premier sujet.
0: Et qu'il y a quand même une corruption qui est endémique, comme
25: c'est
0: chacun sait,
25: dans vous avez raison de le souligner. La deuxième des choses, c'est en effet la contribution nette à l'Union européenne. La France donne chaque année 30 milliards d'euros. Elle en reçoit 20, donc on a une perte de 10 milliards d'euros. On pourrait la baisser, et d'ailleurs le gouvernement l'avait déjà fait sous la pression du RN, qui le menaçait d'une motion de censure. La question de l'immigration, qui est un tabou dans notre pays, mais qui existe, on a, si on baissait aujourd'hui les contributions sociales non contributives, on pourrait économiser, selon les calculs, entre 15 et 20 milliards d'euros. Ça, c'est un vrai sujet, l'AME, c'est un vrai sujet. Donc vous voyez, milliard après milliard... Pour consacrer le budget des Français, le pouvoir d'achat des Français sur cette question du carburant qui les concerne tous et qui concerne tous les Français, il y a des solutions, il y a des pistes pour faire des économies, mais Hélène l'a très bien dit, le gouvernement se refuse à faire ça. C'est pour ça que cette crise-là, elle est la résultante des choix politiques qui ont été faits par les gouvernements successifs, et plutôt par les gouvernements depuis 40 ans, puisque ça fait depuis 1974 qu'on n'a pas voté un budget à l'équilibre.
0: D'ailleurs, le pouvoir d'achat, j'en parlerai avec Antoine Fouché, hein, sortir du travail qui ne paie plus, qui sera mon invité à partir de 20h10. Il a des solutions assez intéressantes. On les entendra donc dans la deuxième partie d'Europe 1 Soir Week-end, juste après la pub. On reviendra sur cette rave party. Alors, j'imagine le soulagement des habitants autour. Ça y est, c'est enfin terminé. Il y avait quand même 17 000 toughers, 600 interpellations, 33 blessés, dont 5 en urgence absolue. Hein. Alors, Laurent Nunez a annoncé son intention de mieux réprimer ces rassemblements musicaux illégaux. On aurait peut-être espéré qu'ils n'arrivent pas, tout simplement. En tout cas, c'est ce qu'auraient sans doute souhaité les voisins. On en parle dans quelques instants sur Europe 1.
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0: 19h45, le journal permanent avec vous, mon cher Maël Laurent.
23: Une troisième personne est décédée sur ce navire de croisière reliant l'Argentine au Cap-Vert. On vient de l'apprendre, un foyer de syndrome respiratoire aigu a été détecté à bord. L'Organisation mondiale de la santé indique suivre la situation et coordonne une enquête internationale. En France, un homme de 22 ans, vraisemblablement d'origine algérienne, tué par balle la nuit dernière. Les faits ont eu lieu près d'un point de deal situé dans le quartier sensible des Isards. Selon le procureur, la victime a été visée par plusieurs tirs. Elle était connue des services de police pour assurer un rôle dans ce point de deal. L'auteur des faits a, lui, pris la fuite. Et puis à Grenoble, cette marche blanche organisée cet après-midi pour dire stop à la violence, prolongement d'une mobilisation initiée il y a 3 semaines, au moment où 3 homicides par arme à feu avaient eu lieu en quelques jours. Dans le Var, les autorités ont mis fin à une free party illégale rassemblant 150 personnes à Trigance. Le son a été coupé à la mi-journée. Une 60aine de verbalisations a été dressée, principalement pour des infractions routières. Une personne a été placée en garde à vue pour un trafic de stupéfiants. Jean-Luc Mélenchon, attendu dans quelques minutes au journal de 20h de TF1, le leader de la France Insoumise devrait y officialiser sa 4e candidature à la présidentielle. Réunis à Paris, les élus de son mouvement devaient d'abord entériner cette désignation. Elle devra ensuite être confirmée par la collecte de 150 000 parrainages citoyens. À l'étranger, les États-Unis considèrent qu'ils asphyxient le régime iranien avec le blocus mis en place. Propos du ministre américain au Trésor, Scott Bessent. D'après le commandement militaire américain, 49 navires ont déjà été bloqués par Washington. Et puis du sport, les relayeuses françaises du 4x100 mètres se sont qualifiées aujourd'hui pour les mondiaux 2027 à Pékin. Elles ont remporté leur série de repêchage face au Nigeria. Bonne nouvelle après leur disqualification hier dans les séries.
0: Merci Maëlle Laurent. On se retrouve à 20h pour un point sur l'actualité et votre journal.
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0: Toujours avec Hélène Rouet et Jules Torres. 17 000 teufeurs, 600 interpellations, 33 blessés, dont 5 quand même en urgence absolue. C'est le triste bilan de la rave party illégale qui touche enfin à sa fin près de Bourges, hein, sur un terrain militaire jugé dangereux. C'est bien le problème. Le ministre de l'Intérieur s'est rendu sur place dans la journée et Laurent Nunez a dénoncé un rassemblement interdit.
28: Ce que je voudrais dire déjà, c'est d'emblée répondre à Mme Rousseau et à Mme Tondelier que j'entendais ce matin parler de ce déplacement comme étant le déplacement sur un caractère répressif. Je voudrais leur rappeler très solennellement que ces rassemblements musicaux, ils sont soumis par des règles juridiques. Et la première des règles juridiques, c'est de les déclarer en préfecture. Dès lors qu'un rassemblement musical dépasse 500 personnes, on déclare le rassemblement en préfecture. Ce qui s'est passé ici dans le Cher n'obéit à aucune de ces règles juridiques. Donc c'est donc un rassemblement musical illégal.
0: La question qu'on a tendance à se poser, c'est si c'est illégal, pourquoi depuis vendredi, on a une rave party avec 17 000 teufeurs?
25: Parce que l'État est incapable de se faire respecter. C'est très drôle parce que fou. Ça me fait penser au débat que nous avions avant sur les économies. Moi, là, par exemple, j'aurais bien aimé que les 17 000 teufeurs ils soient verbalisés. Ça aurait mis un petit peu d'argent dans les caisses de l'État. C'est-à-dire qu'il y a plusieurs millions qui auraient pu rentrer directement dans les caisses de l'État. Et je crois qu'il n'y a eu que 600 verbalisations. Donc je trouve que là, l'État n'a absolument pas été à la hauteur.
0: Mais c'est pas normal, vous voyez, qu'ils ne soient pas sanctionnés, qu'ils ne payent pas.
25: Non, bien
0: vous,
25: sûr.
0: Vous ne payez pas votre billet de métro, j'imagine que vous... vous payez une amende.
25: Bien sûr, je me suis déjà fait contrôler sans billet, je peux vous dire que j'ai pris une amende.
0: Bien sûr que je l'ai payé.
25: Mais l'État est incapable de gagner ce bras de fer contre des teufeurs. L'État est incapable de faire respecter une loi. Je vous rappelle quand même qu'il y a une loi qui a été votée en avril dernier, c'est-à-dire il y a quelques jours, qui renforce les pouvoirs notamment de la préfecture pour empêcher ce genre de rêve parti qu'on appelle sobrement des technivals. Mais c'est-à-dire que, d'autant plus, le pire, c'est qu'on le savait. On le savait bien avant. Moi, ça fait 4 jours qu'on discute de tout cela, alors que la rêve parti n'était même pas encore là. Donc, on est capable d'envoyer des drones, des hélicoptères, voire même parfois des chars, des LBD contre nos agriculteurs.
0: Et puis des contrôleurs chez les boulangers le 1er mai.
25: Et des contrôleurs, en effet, chez des boulangers. Mais on est incapable d'empêcher 17 000 punks à chiens d'aller faire une rêve partie sur un terrain militaire. Qui appartient à l'État, où il y a possiblement des munitions anciennes, notamment des obus, qui sont encore explosées sur le terrain. Bienvenue au Maboulistan.
1: Ce qui est vraiment désolant, c'est ce à quoi on a assisté cet après-midi. C'est la définition, si on devait l'expliquer à quelqu'un, de la politique spectacle. C'est-à-dire que Laurent Nunez, qui se rend là-bas 3 jours après, alors que l'État, ça fait 3 jours que précisément il laisse faire, parce que 17 000 personnes sur un terrain, non seulement vous pouvez l'anticiper, ça se voit, ça se fait, mais pourquoi vous attendez 3 jours pour se rendre sur place? Donc ça n'est pas de la gestion de crise, c'est de la communication.
0: Pire, Hélène Rouet, Laurent Nunez a annoncé son intention de mieux réprimer ces rassemblements musicaux illégaux.
28: La revendication, c'est on vient à Bourges parce que le ministre de l'Intérieur est né à Bourges, enfin dans la zone de Bourges, et on vient sur le polygone parce qu'on est contre la guerre. Et donc il y a une revendication qui est clairement antimilitaire. Donc je veux simplement dire que ça ne fait que me renforcer dans la conviction qui est la mienne de continuer à porter un projet de loi qui s'appelle Riposte et qui comporte une partie consacrée au rêve parti. Organiser une rêve partie maintenant, ce sera un délit puni de 2 ans d'emprisonnement, de 30 000 euros d'amende. Puis surtout, ce que nous allons proposer, c'est que les participants au rêve partie, dès lors qu'ils ont été informés du caractère illégal de ce rassemblement musical, ce sera un délit aussi pour les participants et nous pourrons appliquer l'amende forfaitaire délictuelle à hauteur de 300 euros.
0: Bon, 300 euros déjà, première question, on se demande pourquoi elle n'existe pas déjà, cette amende. Et deuxièmement, j'attends de voir qu'on mette en prison ces teufeurs, alors qu'on a du mal parfois à mettre des délinquants des policiers en prison.
1: Malheureusement, comme dans la grande majorité de ce genre de cas en France, vous avez une répression judiciaire qui n'est pas la bonne. Donc non seulement là, il n'y a pas eu manifestement assez de verbalisation, assez d'interpellation, manifestement il n'y en a pas eu. Donc évidemment, vous allez recommencer la prochaine fois. Dès que vous avez une espèce d'idée un petit peu pseudo-révolutionnaire, contre une pseudo-loi, ou alors là en l'occurrence contre la gare, vous allez sur un terrain où en fait c'est extrêmement dangereux parce qu'on se rend compte qu'il y a 2 obus sur le terrain qui appartient même à l'État. En fait là, encore une fois, on voit toute la faillite de l'État, et par ailleurs la répression judiciaire dont Laurent Nunez parle, pardonnez-moi, mais je trouve ça assez faible et je doute vraiment que ça puisse empêcher l'organisation de ce genre d'événement.
25: Non, et puis vous imaginez quand même le coût que ce genre de rêve party nous coûte, c'est-à-dire qu'il y a de nombreux policiers et gendarmes qui sont déployés, il y a évidemment quasiment tous les services de l'État, les renseignements territoriaux, voire même, je pense, la DGSI, puisque dans ces 17 000, à mon avis, il y en a qui fricotent avec l'ultra-gauche, et donc possiblement il y a des fichiers S, il y a des personnes qui sont fichées au renseignement territorial. Ça nous occupe quand même un temps médiatique qui, je trouve, est surproportionné par rapport à ce qu'on devrait accorder, c'est-à-dire que c'est quand même absolument lunaire. On est un pays où Emmanuel Macron nous dit que pour être craint, il faut être libre. Mais moi, j'imagine les gens qui détestent la France ou qui veulent faire du mal à la France. Je pense à M. Théboune, là, qui doit regarder les informations et qui doit se dire, mais il croit vraiment qu'il va obtenir les laissez-passer consulaires et faire un bras de fer avec nous, alors qu'il n'est même pas capable de mater 17 000 teufeurs. Donc, vous voyez bien quand même que c'est vraiment symbolique de cet État qui n'arrive plus à gagner, à imposer sa vision.
1: Et un dernier mot, c'est le préjudice pour les riverains et les agriculteurs, dont on a parlé, et qui ont réellement souffert de ces 3 jours de grand n'importe quoi sur ce terrain-là, précisément. C'est un préjudice pour eux, mais qui en fait va leur rendre justice à ces personnes-là? Personne.
25: Et j'ai fait un petit calcul pendant qu'Hélène était en train de parler. J'ai fait une petite calculette. Il y avait 17 000 teufeurs, et donc l'amende qui est prévue dans la loi, c'est 30 000 euros maximum. Donc moi, j'aurais été plutôt bien portant, c'était bien 10 ans, j'aurais mis l'amende la plus grande, et ça aurait mis dans les caisses de l'État 510 millions d'euros. Donc,
0: Ils devraient vous embaucher à Bercy, dites donc. Jules Torres, vous parliez de l'Algérie il y a quelques instants dans le JDD. ce dimanche un article consacré à l'échec de la méthode Macron sur l'Algérie, puisque, on le rappelle, le régime quand même algérien continue à faire la sourde oreille sur les dossiers les plus importants, la réadmission des profils radicalisés, la coopération sur le crime organisé, et puis cette interview réalisée par vos soins, Jules Torres, de Bruno Retailleau, qui répond, entre guillemets, aux maboules qui veulent se fâcher avec Alger. Bon, il était un petit peu visé, c'est sûr, Bruno Retailleau.
25: En tout cas, il s'est senti...
0: maboule en chef.
25: Il s'est senti visé, c'est sans doute le vice-président des maboules. Mais oui, c'est-à-dire que, bon, on a voulu demander à Bruno Retailleau, d'abord, si c'était senti visé, pourquoi le président de la République le faisait, et pourquoi sa ligne était la bonne sur la question de l'Algérie, parce que vous avez en effet raison, il y a quand même des faits d'actualité récents qui nous montrent que Bruno Retailleau avait raison et qu'il a toujours raison. C'est-à-dire que, oui, Boualem Sansal a été libéré par le concours bien disant de l'Allemagne et du président Steinmeier. Oui, Kamel Daoud, pour avoir écrit un livre sur les massacres commis pendant la guerre civile algérienne, la décennie noire, a été condamné à 3 ans de prison. Christophe Glaize est toujours détenu depuis 2 ans, a été condamné pour apologie du terrorisme parce qu'il a eu l'outrecuidance de faire un reportage de football en Kabylie. Bon, c'est pas un régime aujourd'hui qui nous respecte. Ça, c'est la partie sur nos écrivains, nos journalistes, mais il y a aussi la partie sur le fait que l'Algérie boycotte et blacklist nos entreprises françaises, que l'Algérie a rajouté un couplet anti-français dans son hymne national, que c'est le seul pays qui n'a pas voulu participer à la coopération sécuritaire pendant les Jeux Olympiques, alors même que la Russie de M. Poutine nous donnait des informations sur possiblement des terroristes qui pouvaient rentrer en France pour commettre des massacres et avoir des drames, que l'Algérie refuse des laissez-passer consulaires, ne respecte pas les accords de 1994 sur le fait que quand vous arrivez à dire, vous avez le passeport, par exemple, de quelqu'un qui est sous OQTF, vous arrivez à prouver qu'il est algérien, l'accord de 1994 vous dit que vous n'êtes pas obligé d'avoir un laissez-passer consulaire. Donc à un moment donné, il y a beaucoup, beaucoup trop d'exemples en France qui nous permettent de dire que l'Algérie considère la France comme un paillasson, que la diplomatie française est dans une sorte d'aplaventrisme, et c'est ça que Bruno Retailleau dénonce dans son interview.
0: Il nous reste 2 petites minutes, 20h tout à l'heure pour Jean-Luc Mélenchon. Bah oui, bien sûr, quelle surprise. Bon, on imagine qu'il va annoncer sa quatrième quand même déjà.
25: Absolument.
0: L'élection présidentielle, bon, c'est quasiment fait, on le sait déjà.
25: Ah oui, après c'est ça.
0: Ils étaient réunis aujourd'hui, les Insoumis.
25: Mais ce qui est intéressant, c'est qu'ils le fassent sur TF1.
0: Oui, c'est vrai.
25: Parce que Jean-Luc Mélenchon, depuis des années...
0: On aurait pu le faire sur Europe 1.
25: Oui, il aurait pu le faire sur Europe 1, au micro de Stéphanie Demuru, avec possiblement Hélène Rouet et Jules Torres pour poser d'autres questions.
0: Je pense qu'il aurait été en terrain conquis.
25: Bah, bien sûr, il aurait adoré. Mais c'est intéressant parce qu'il a... comment dire, il a enclenché depuis certaines années une sorte de fuite des grands médias, des grands médias nationaux, pour parler notamment sur les réseaux sociaux, sur Twitch. Il avait fait des conférences avec les nouveaux médias, où tous les anciens médias, si je puis dire, n'étaient pas représentés. Donc c'est intéressant qu'il brise finalement la règle qu'il avait édictée depuis des années en parlant au premier,
0: au premier
25: 20h. Bah, ça dit que la campagne présidentielle de Jean-Luc Mélenchon va être beaucoup moins hargneuse, en effet, que ce qu'on a pu voir ces dernières semaines. Il va faire une campagne extrêmement mitterrandienne. Vous allez voir qu'il ne va pas faire beaucoup d'excès. C'est ce qu'il avait fait à chaque campagne en 2017. En 2022, il part toujours extrêmement bas, entre 10-12%. Et en 2017, il fait 19,58%. Et en 2022, 21,95%.
0: Hélène Rouet.
1: Ça, évidemment, ça va être très intéressant de voir le comportement de Jean-Luc Mélenchon de manière générale. On sait, pour le coup, alors la présidentielle, c'est vrai qu'à chaque fois, on a un peu le sentiment qu'il calme le jeu, qu'il calme les ardeurs et qu'il s'adresse aux Français de manière beaucoup plus calme, moins violent, si vous voulez. Mais en revanche, pour les dernières élections municipales, c'est pas du tout la stratégie qu'il a adoptée. La stratégie très violente. Les députés ont continué, si vous voulez, d'être brutaux, si vous voulez, de brutaliser l'Assemblée nationale, de brutaliser les mairies, les
0: vous
1: premiers conseils municipaux qu'on voit.
0: Mais la présidentielle n'est pas la municipale, comme vous le savez.
1: Bien sûr, sauf que malheureusement, il va être entouré aussi des mêmes personnes qui étaient derrière lui pour les municipales. Et toutes ces personnes-là vont continuer de parler pendant la prochaine présidentielle.
0: Merci Hélène Rouet, merci à Jules Torres. 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Et on se retrouve dans quelques instants avec le journal de Maëlle Laurent. Et puis mon invité, il est l'un des intellectuels les plus courtisés du moment, en particulier par les présidentiables qui s'arrachent ses conseils sur la question du pouvoir d'achat. À 20h10, mon invité Antoine Fouché, ancien directeur de cabinet du ministre du Travail et puis auteur du livre Le sortir du travail qui ne paie plus. À tout de suite sur Europe 1.
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0: Dans quelques instants, j'accueillerai mes débatteurs de la deuxième heure, Alexandre Malafaï et Gilles Boutin. On parlera pouvoir d'achat avec mon invité Antoine Fouché, président du cabinet de conseil Quintet, ancien directeur de cabinet de la ministre Muriel Pénicaud, et surtout c'est celui qu'on écoute. Beaucoup de présidentiables le conseil sur ses conseils éclairés, sortir du travail qui ne paie plus, c'est son livre, il nous en parlera à 20h15. En attendant, c'est le journal avec vous, Maëlle Laurent. Coup de pression, Maëlle, sur les distributeurs.
23: Accusés de profiter de la flambée des carburants, ils seront reçus demain à Bercy par le ministre de l'Économie. Hier, Sébastien Lecornu a appelé Total Energy à un plafonnement généreux des prix à la pompe. Face aux surprofits réalisés par la majeure pétrolière, on fait le point dès le début de cette édition. Mieux réprimer les rassemblements illégaux, l'ambition du ministre de l'Intérieur en déplacement à Bourges ce dimanche. Sur cette zone militaire où sont rassemblés plusieurs milliers de fêtards pendant 3 jours, 5 sont en urgence absolue pour consommation de stupéfiants, 600 verbalisations ont eu lieu. Comment Laurent Nunez veut-il s'y prendre pour mettre fin au fléau des rêves partis ? Vous l'entendrez dans ce journal. Et puis le vrai faux suspense du jour, la candidature de Jean-Luc Mélenchon à la prochaine présidentielle. Le chef de file de la France insoumise est aux 20h de TF1. Il devrait annoncer qu'il briguera bien l'Élysée pour la 4e fois consécutive. Confirmation attendue dans quelques minutes.
0: Estelle Lafont, un mot de la tendance météo de ce lundi.
30: Eh bien, c'est un temps agité de nouveau demain, dans la lignée de ce qui a commencé en fin de semaine. Le soleil est bel et bien parti pour le moment. Bulletin complet en fin de journal.
0: À tout à l'heure, Estelle.
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0: Maëlle, que peut faire le gouvernement pour enrayer la hausse des prix des carburants ?
23: Le ministre de l'Économie, Roland Lescure, reçoit dès demain les distributeurs et énergéticiens pour évoquer cette flambée des prix à la pompe. Initiative qui s'ajoute aux propos du Premier ministre Sébastien Lecornu, qui a demandé hier à Total Energy de mettre en place, je cite, un plafonnement généreux des prix à la pompe. Caroline Baudry.
31: Oui, sans donner davantage de précision, le Premier ministre maintient la pression sur Total qui s'est engagé à plafonner à 1,99€ le litre d'essence et 2,09€ celui de diesel tant que la crise durera. Selon Pascal Delima, chef économiste chez Novamind, difficile de faire davantage pour le géant tricolore qui pourrait être mis en difficulté sur la durée.
2: Total peut absorber quelques centimes, donc c'est faisable, mais plutôt, on va dire, limité à quelques centimes par litre et sur une période bien déterminée. Évidemment que si la crise continue 2 ou 3 mois, la distribution risque de devenir déficitaire.
31: Problématique en termes de concurrence vis-à-vis des autres distributeurs. Au-delà du plafonnement des prix à la pompe, le Premier ministre est pressé par une partie de la classe politique de mettre en place une taxation des surprofits de l'entreprise. Une proposition démagogique et risquée d'un point de vue économique, selon Philippe Chalmin, économiste, professeur à l'Université Paris-Dauphine et président de la Société d'études Cyclope.
5: Je suis assez étonné que des gens que je pense être raisonnable, comme les socialistes y aient adhéré, mais on retrouve effectivement les deux extrêmes, que ce soit LFI, que ce soit le Rassemblement National. Total, comme toutes les compagnies pétrolières dans le monde, a profité de la hausse des prix. Ça voudrait dire que l'on taxe une entreprise française pour être dynamique à l'international, ce qui peut apparaître paradoxal.
31: Selon ces deux spécialistes, le risque serait d'empêcher Total d'investir dans les énergies renouvelables, par exemple, voire d'inciter l'entreprise à quitter la France.
23: Caroline Baudry pour Europe 1. Illustration de ces prix des carburants, de cette facture énergétique toujours au sommet, la possible remise en question de la gratuité dans les transports publics. Ville pilote de ce dispositif qui date de 2009, la gratuité à Aubagne, elle profite à un bassin de population de 100 000 personnes, mais l'apparition d'un trou de 120 millions d'euros dans les caisses de la ville laisse planer la menace d'un retour en arrière à l'initiative du président de la métropole. C'est un reportage européen signé Stéphane Burgat.
6: Au terminus des bus et tramways, l'idée d'un retour en arrière sur la gratuité inquiète les voyageurs.
7: C'est un avantage qu'il ne faudrait pas perdre.
8: Oui, moi je le prends souvent. Il me laisse juste là, le bus, ouais. C'est quand même mieux pour moi. Ah oui, avec une petite retraite, c'est sûr.
7: Le jour où ce sera plus gratuit qu'il faut payer, les gens prendront leur voiture et il y aura encore plus d'autos sur la route.
6: Une fronde politique est menée par le maire d'Aubagne, Jean-Pierre Schillari. Selon lui, la gratuité bénéficie à 100 000 personnes dans l'agglomération.
9: On multiplie par 3 la fréquentation des transports en commun. Actuellement, avec le prix des carburants, il y a de plus en plus de gens qui vont dans les transports en commun. On a calculé pour un couple, ils économisent 500 euros par mois. Alors plutôt que de tirer vers le bas en disant on annule la gratuité des transports, il faut penser à développer la gratuité.
6: Selon Maurice Marsiglia de l'association des voyageurs Asdel, le coût de la gratuité est dérisoire comparé à la dette abyssale de la métropole.
9: Ça coûte pas cher. Il faut savoir que la gratuité sur le pays d'Aubagne et de l'Étoile, c'est environ 2 millions d'euros par an. Alors je vois pas comment on va arriver à combler un trou de 125 millions avec 2 millions d'économies.
6: Car cette gratuité est en grande partie financée par une taxe versée par les entreprises locales. Aubagne, Stéphane Burgat, Europe.
23: Donald Trump a le choix entre une opération impossible et un mauvais accord, la déclaration aujourd'hui des gardiens de la révolution iranien. Le président américain va étudier un nouveau plan de Téhéran en 14 points visant à mettre fin à la guerre dans un délai de 30 jours. Mais le président américain doute déjà qu'il soit acceptable. Le plan iranien qui inclut également la fin des combats sur le front libanais. Sauf qu'Israël a mené aujourd'hui une nouvelle frappe dans le sud du pays. Elles ont fait 1 mort et 8 blessés, dont des secouristes. Ça évoque des opérations dirigées contre leur Hezbollah, mais le ministère libanais de la Santé dénonce des attaques visant des zones civiles et des installations médicales. Dans l'actualité de ce dimanche soir, un foyer de syndrome respiratoire aigu détecté à bord d'un navire de croisière reliant l'Argentine au Cap-Vert. 3 passagers testés positifs au virus sont décédés. Maladie transmise à l'être humain par des rongeurs. L'Organisation mondiale de la Santé indique suivre la situation et coordonne une enquête internationale. L'actualité, c'est aussi la politique avec Jean-Luc Mélenchon, invité ce soir du journal de 20h de TF1. Le chef de file de LFI devrait y annoncer sa candidature à la présidentielle de 2027, sa 4e consécutive. Au préalable, les élus insoumis réunis à Paris devaient officiellement désigner leur candidat pour l'Élysée. En 2022, Jean-Luc Mélenchon avait recueilli 22% des suffrages. Il lui avait alors manqué 420 000 voix pour accéder au second tour.
0: Europe 1, il est 20h06, près de Bourges, la rave party illégale touche à sa fin.
23: Oui, ils étaient encore 17 000 fêtards ce dimanche sur place, encadrés par quelques 650 gendarmes. Le ministre de l'Intérieur s'est rendu sur place, précisant que 600 verbalisations avaient eu lieu. 33 personnes ont par ailleurs été blessées, dont 5 en urgence absolue pour consommation de stupéfiants. La free party organisée sur cette zone militaire dangereuse, pouvant abriter des munitions non explosées. Un deuxième obus a même été retrouvé sur place. Laurent Nunez, qui veut réprimer plus efficacement ce genre de rassemblement non autorisé. Une proposition de loi en ce sens arrive au Sénat. Le ministre de l'Intérieur en détaille les principaux points.
17: Nos concitoyens ne comprennent pas que l'on puisse s'installer sur un terrain au mépris des nuisances que cela crée. Ça ne fait que me renforcer dans la conviction qui est la mienne de continuer à porter un projet de loi qui s'appelle Riposte et qui vise, en emboîtant le pas d'une parlementaire qui s'appelle Madame Laetitia Saint-Paul du groupe Horizon, qui a fait adopter une proposition de loi sur les rêves parties. Il y aura donc un projet de loi porté par le gouvernement qui va exactement dans le même sens. Organiser une rêve partie maintenant, ce sera un délit puni de 2 ans d'emprisonnement, de 30 000 euros d'amende. Et puis surtout, ce sera un délit aussi pour les participants et nous pourrons appliquer l'amende forfaitaire délictuelle à hauteur de 300 euros.
23: Le ministre de l'Intérieur, Laurent Nunez, en déplacement ce dimanche près de Bourges, sur les lieux de la rêve partie illégale. Et puis cette fois dans l'Isère, ils étaient moins nombreux qu'à Bourges, mais ils espèrent bien faire entendre leur voix. Plusieurs centaines de personnes ont défilé cet après-midi à Grenoble. Une marche blanche pour dire stop à la violence liée au narcotrafic. Rendre hommage également à toutes les victimes, celles des 3 homicides par arme à feu qui ont eu lieu en moins d'une semaine, notamment il y a quelques jours. Reportage de la correspondante d'Europe 1 en région Auvergne-Rhône-Alpes, Noémie Loisel.
1: Grenoble, stop à la violence, pas une balle de plus. C'est ce qu'on pouvait lire sur une banderole brandie par des familles de victimes. Des jeunes, mais aussi des habitants de la ville. En tête de cortège, Azdine Niaoui, ancien champion de boxe et fondateur d'un club. Il a lancé cette marche à la suite du décès du père de l'un de ses élèves. Ce videur a été tué par balle mi-avril en sortant d'une boîte de nuit.
4: J'ai été à son enterrement. Je l'ai vu une semaine avant, vivant, pour inscrire son fils. Donc aujourd'hui, il faut que la politique prenne des décisions pour stopper toute cette violence et pour continuer un travail d'éducation qui est important aussi pour la jeunesse.
1: À ses côtés, le frère et l'ex-compagne de Lilian Dejean ne veulent pas que l'on oublie ce chef du service de la propreté urbaine à la ville, abattu en septembre 2024 alors qu'il tentait d'empêcher l'auteur d'un accident de la route de prendre la fuite.
10: On veut que ça s'arrête, que la violence, la tuerie sur Grenoble, dans toutes les villes, on veut que ça s'arrête.
11: Ça avance pas tant que ça, mais il faut pas lâcher l'affaire. C'est dur, mais c'est bien de se rassembler. Si ça peut faire avancer certaines choses, on le fera tant qu'on pourra.
1: La maire de Grenoble, également présente au rassemblement, a rencontré le ministre de l'Intérieur il y a une dizaine de jours. Un pacte de coopération devrait être mis en œuvre d'ici l'été, avec notamment un renforcement des moyens. Grenoble, Noémie Loisel, Europe 1.
23: Allez, un mot de rugby pour terminer. L'Union Bordeaux-Bègles s'est qualifiée pour la finale de la Champions Cup. Les tenants du titre ont battu aujourd'hui les Anglais de Bath 38-26 en demi-finale autour d'un match particulièrement disputé. Ils retrouveront en finale le club de Leinster. Ce sera le 23 mai en Espagne à Bilbao.
0: Merci beaucoup Maëlle, à tout à l'heure 20h30 pour un nouveau journal permanent. D'ici là, place à la météo, Estelle Lafond. Estelle, demain lundi, ce sera encore orageux et même pluvieux.
30: Oui, notamment dans le sud-est, Stéphanie, c'est là qu'on s'attend aux cumuls les plus importants entre la Provence, le Gard, l'Hérault et les Cévennes. Le tout saupoudré d'un vent marin et d'un coup de tonnerre près des côtes. Vraiment pas un temps à mettre le chien dehors, comme on dit. C'est nuageux, mais beaucoup moins perturbé et très faiblement pluvieux à l'arrière, entre les Pyrénées-Orientales et le Grand Est. Et encore à l'arrière, sur un axe plus large cette fois-ci, de la Champagne au sud-ouest, on retrouve un ciel bouché toute la journée, davantage pluvieux et instable, où les orages vont faire leur retour en deuxième partie journée, notamment du côté des Pyrénées où ils pourront être plus violents qu'ailleurs et additionnés de grêle. Dans le nord-ouest, à la faveur d'un air plus frais, l'instabilité est moins marquée et malgré la possibilité encore de quelques averses, la pointe bretonne et le littoral atlantique jusqu'à la Vendée devraient sortir gagnants avec de belles éclaircies dans l'après-midi. Côté température, au lever du jour, 7 à Quimper, comptez 9 à Nancy et Clermont-Ferrand, 10 pour Gap, Rodez, Boulogne-sur-Mer et La Rochelle, 12 à Lille, Lyon, Avignon et Limoges et 14 pour Paris, Toulon et Marseille.
0: Merci Estelle Lafond, et restez avec nous dans quelques instants. J'ai écœuré mes débatteurs de la deuxième heure, Alexandre Malafaye, Gilles Boutin. Sortir du travail qui ne paie plus, la question est d'actualité à un an des présidentielles. Mon invité sera Antoine Fouché, auteur de ce livre et spécialiste de la question du pouvoir d'achat. On a beaucoup de questions à lui poser sur Europe 1.
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0: Deuxième partie d'Europe 1 Soir Week-end. J'accueille mes débatteurs de la deuxième heure. Alexandre Malafaï, fondateur de l'Institut Synopsia. Bonsoir, mon cher Alexandre.
12: Bonsoir, Stéphanie Demureux.
0: Gilles Boutin, journaliste en politique économique au Figaro. Bonsoir, Gilles.
13: Bonsoir, Stéphanie.
0: Sortir du travail qui ne paie plus. Cette question n'aura jamais été aussi brûlante, aussi présente dans un contexte économique de plus en plus difficile pour de nombreux Français. Le pouvoir d'achat, première préoccupation de nos compatriotes depuis un certain temps déjà. Elle sera incontestablement pour la prochaine présidentielle, ce qui fait de mon invité l'un des intellectuels les plus courtisés par les candidats à l'élection suprême. Et oui, vous levez le sourcil, mais c'est vrai. En particulier d'ailleurs ceux du Bloc central. Bonsoir Antoine Fouché.
14: Bonsoir.
0: Vous êtes président du cabinet de conseil Quintet, ancien directeur de cabinet de la ministre du Travail Muriel Pénicaud. C'était de 2017 à 2020, auteur de cet ouvrage, donc Sortir du travail qui ne paie plus, aux éditions de l'Aube. Alors vous commencez avec ce diagnostic, hein, pour la première fois depuis 1945, travailler ne permet plus à la majorité de changer leur niveau de vie. Et ça, vous dites, c'est une rupture historique.
14: Oui, ça ne nous est jamais arrivé depuis 1945. En fait, quand on regarde les statistiques sur le pouvoir d'achat, qui sont en ligne, hein, et que chacun peut consulter, de l'INSEE, elle commence en 1949 et elle s'arrête en 2025. Et en fait, il y a trois périodes sur ce qu'a apporté le travail dans la vie des gens. Il y a eu les 30 Glorieuses, où là, en 15 ans de travail, on doublait son niveau de vie, parce qu'on était sur une moyenne de 5% par an, et c'est du net, hein, c'est-à-dire que quand l'inflation était à 2 et qu'on a 5% de pouvoir d'achat, ça veut dire que les salaires augmentent de 7%. Mais le travail qui paye, au sens qui permet d'améliorer son niveau de vie matériel, ça n'a pas duré que 30 ans, ça a duré 60.

0: moyenne en 40 ans, c'est-à-dire en une vie de travail, vous doublez votre niveau de vie. Et depuis 15-20 ans, ou 17 ans exactement, on est à moins de 1% par an, à 0,8% par an, en moyenne. Ça concerne tous les niveaux de revenus.
1: Oui, c'est-à-dire pas que les travailleurs modestes.
0: Pas que les travailleurs modestes, c'est-à-dire que vous rentrez dans les 10% les mieux payés en France à partir de 4 273 euros net par mois, l'année dernière. Pour le premier décile, ou comme dit l'INSEE, pour parler techniquement, à partir de 4 273 euros avant impôt et par personne, mais même pour ces gens-là qui sont dans le premier décile, et donc qui sont les 10% les gens qui gagnent le mieux leur vie en France, ça augmente de moins de 1% par an depuis 15 ans. Et donc, on est dans une nouvelle époque où que vous gagnez bien votre vie, ou moins bien votre vie, évidemment, il vaut mieux bien gagner sa vie que moins bien sa vie. Mais pour tous les gens qui travaillent, le niveau de vie est à peu près le même qu'il y a une quinzaine d'années. Et c'est la première fois depuis la Seconde Guerre qu'en 15 ans de boulot, on n'améliore pas sa vie.
1: Qu'est-ce qui s'est passé ?
0: Il y a trois choses, en fait, qui viennent de loin et qui sont constantes dans le temps. La première, c'est la désindustrialisation, où, en fait, on a fait la pire désindustrialisation d'Europe. Et ça, vous allez me dire, mais c'est quoi le rapport entre l'industrie et le travail qui ne paye plus ? Ben, c'est la productivité. C'est-à-dire que d'une année sur l'autre, pour que les salaires augmentent, il faut produire plus ou mieux avec le même temps de travail. Si vous faites exactement la même chose, d'une année sur l'autre, il n'y a aucune raison que votre salaire augmente. Donc pour que ça augmente, il faut être plus productif ou que la productivité augmente. Et en fait, dans tous les pays du monde, c'est dans l'industrie que la productivité augmente le plus vite. On peut en faire dans les services, mais moins. Donc ça, c'est la première raison. Un pays structurellement désindustrialisé, comme la France, c'est un pays dans lequel structurellement le travail ne paye plus. La deuxième chose, deuxième raison, c'est qu'on est devenu un peuple, je suis désolé de le dire comme ça, un dimanche soir, c'est un peu déprimant, mais on est devenu un peuple moyennement compétent, au sens où il y a maintenant 25 autres pays dans le monde dans lesquels les enfants sont mieux formés à l'école et les adultes sont plus compétents sur le marché du travail. C'est les évaluations de l'OCDE qui permettent de dire ça. Et là aussi, vous allez me dire, mais c'est quoi le rapport entre le niveau de compétence et la rémunération, même si ça, c'est quand même plus intuitif. Mais en fait, la mondialisation, c'est simplement une nouvelle division internationale du travail. Et les secteurs les plus rémunérateurs, ils vont là où les gens sont les mieux formés. Et quand vous êtes 25e du monde, eh bien, vous n'avez pas les secteurs les plus rémunérateurs qui viennent s'installer chez vous. Et c'est ça qui nous est arrivé. Et puis la troisième chose, c'est que non seulement les salaires augmentent de moins en moins vite à cause de la désindustrialisation et à cause de la moyennisation des compétences, mais en plus, la part de salaire que les gens gagnent et qu'ils gardent pour eux est de plus en plus faible. C'est-à-dire aujourd'hui, en moyenne, quand vous gagnez 100 euros en travaillant, vous en gardez 54. Il y a 30 ans, vous en gardiez 60. Il y a 50 ans, vous en gardiez 69. Et donc, en fait, le travail qui paye plus, c'est ce double effet qui se coule. Des salaires qui augmentent de moins en moins vite et une part de salaire qu'on gagne et qu'on garde pour soi de plus en plus faible.
1: Et pourtant, Antoine Fouché, vous battez en brèche certaines idées qu'on peut avoir préconçues. Le taux d'emploi n'a jamais été aussi élevé en France. Et vous dites aussi, c'est pas forcément la faute des méchants actionnaires et du système capitaliste.
0: Oui, en fait, si on n'arrive pas à résoudre le problème aussi depuis autant de décennies, pas d'années, mais de décennies, c'est parce qu'on se trompe de diagnostic. Et en fait, c'est comme en matière médicale. Si vous vous gourrez de diagnostic, vous n'avez aucun moyen, aucune chance de prendre le bon traitement pour vraiment guérir de la maladie. Et en fait, dans les mauvais diagnostics, il y en a deux. Vous en avez cité deux, mais je les explique. Un, c'est pas de la faute des boîtes, en fait, si le travail ne paye plus. Parce que, là aussi, statistiques qui sont en ligne, que chacun peut vérifier, le partage de la valeur entre le travail et le capital en France, il n'a pas bougé. C'est pas le cas aux États-Unis, c'est pas le cas dans plein de pays occidentaux, mais ces grands termes un peu techniques, ça veut dire quoi ? Ça veut dire que quand on crée dans une boîte, dans une entreprise, 100 euros de valeur ajoutée, on la partage en 2025 de la même manière qu'on l'a partagée en 95 ou en 65 quand le travail payait. Donc, oui, c'est pas ça le problème. Ça veut pas dire que dans certaines grandes entreprises, il n'y a pas de problème, etc. Mais le CAC 40, par exemple, puisque c'est ça que tout le monde a en tête, c'est 5% des salariés français. Donc, même s'il y a un problème au niveau du CAC 40, ce qui n'est pas certifié, mais je passe, de toute façon, vous ne réglez pas le problème pour 95% des salariés français. Donc ça, c'est le premier préjugé en se disant, mais c'est de la faute des entreprises. Non, les entreprises, en fait, en France, elles n'ont pas de marge en moyenne pour augmenter les salaires, donc elles y sont pour rien. Malheureusement, en un sens, parce que ça serait une bonne nouvelle si c'était leur responsabilité, il suffirait de leur dire, bah, augmentez les salaires. Et puis, la deuxième chose aussi que vous avez évoquée, c'est que les Français qui travaillent pas assez. en disant bah, c'est normal que vous ayez des plus petits salaires, bah, vous ne travaillez pas assez.

0: c'est vrai pendant la vie, pas pendant l'année. C'est-à-dire que pendant l'année, pendant l'année, les Français qui travaillent, travaillent plus que les autres Européens qui sont plus riches que nous. Nous un Français qui travaille en moyenne, hein, il travaille plus dans l'année qu'un Allemand, qu'un Danois, qu'un Finlandais, qu'un Suédois, etc. Et en fait, si on se là-dessus, si on se trompe souvent, c'est parce que on ne regarde que les salariés à plein temps. Et on est 28 millions à bosser en France. 20 millions de salariés, 5 millions de fonctionnaires, 3 millions d'indépendants. Sur les 28 millions qui bossent, les salariés à plein temps, c'est que 16 millions. Et c'est sur ces 16 millions, oui, les salariés à plein temps, qui sont aux 35 heures, en général, ils travaillent un peu moins que les autres salariés à plein temps dans les autres pays. Mais les Français sont moins à temps partiel. Quand ils sont à temps partiel, leurs temps partiels sont plus longs. Les fonctionnaires français travaillent comme dans les autres pays européens et les indépendants travaillent davantage. Et donc, en fait, quand on prend non pas seulement les 16 millions de salariés à temps plein, mais les 28 millions de gens qui bossent en France, en moyenne, un Français qui bosse, il travaille plus que l'année que dans les pays européens où les gens sont plus riches. Donc il faut foutre la paix aux gens qui travaillent. C'est pas de leur faute si le travail ne paye plus plus.
1: Vous faites bien de le dire, parce que c'est vrai que cette idée, elle revient en boucle. Antoine Fouché,
0: on travaille pas assez pendant la vie.
1: C'est ça.
0: Ça, c'est vrai.
1: Sur le marché de l'emploi et on sort trop tard.
0: On arrive trop tard sur le marché du travail parce qu'on fait des études plus longues sans être plus qualifié. Et donc ça c'est quand même un sujet. Et surtout... la majorité de notre problème, c'est qu'on part 2 à 3 ans trop tôt à la retraite. Pas trop tôt en soi, ça n'a aucun sens.
1: Rejoignez le RN, là, vous savez.
0: Pardon ?
1: C'est ce que dit Jordan Bardet, là.
0: Il dit quoi ?
1: Pardon, ce que vous dites. On rentre trop tard sur le marché de l'emploi et on sort trop tôt.
0: Écoutez, sur ce sujet-là, c'est factuel. Donc voilà. Et j'espère que ça sera consensuel parce qu'on n'a aucune chance, nous, Français, de s'en sortir si on n'a pas un diagnostic partagé. Et ça, pour le coup, le fait qu'on parte trop tôt, non pas en soi, mais par rapport aux autres pays, ça, c'est factuel. Et ça nous est arrivé. Enfin, ça fait longtemps qu'on part plus tôt que les autres à la retraite. C'est vrai. Mais pendant longtemps, on compensait en étant plus productif parce qu'on était mieux éduqué. On ne compense plus. On est 25e, je l'ai dit tout à l'heure, en termes de niveau d'éducation dans l'OCDE. Et on est autour de la 15e place en termes de productivité. Donc, si on n'est pas plus nombreux, pas plus productif, pas plus compétent, si on travaille 2 ans de moins, eh ben on est moins riche. Et c'est ce qui nous arrive maintenant. Le niveau de vie moyen d'un Français, il est en dessous de la moyenne européenne.
1: Vous voulez intervenir, messieurs, Alexandre Malafaï ?
2: Oui, avec plaisir. Enfin, ce qui est certain, c'est que le diagnostic que vous portez montre qu'il y a une faillite complète de la manière dont finalement ce pays a été dirigé et gouverné depuis plusieurs décennies, parce qu'on n'en arrive pas là par hasard. Donc ça, c'est catastrophique. Et c'est vrai que quand on regarde les chiffres de l'INSEE qui ont été publiés récemment et qui montrent qu'avant, en distribution, l'écart des revenus est de 1 à 22, quelque chose comme ça, et qu'après, en distribution, il est de 1,3,7. Donc c'est fascinant. C'est-à-dire que quelque part, on comprend qu'on ne puisse pas s'enrichir en travaillant parce qu'il y a une telle ponction redistribution, plus les autres malheurs que vous évoquez, effectivement, qui affectent la compétence et la désindustrialisation, on n'est pas bien. La question, c'est comment on sort de ça ? Comment on sort de ça ? Parce que finalement, le slogan qui dit « travailler plus pour gagner plus », ce n'est pas le sujet, si je vous comprends bien.
0: C'est surtout
2: travailler pour gagner plus, mais sans forcément travailler plus. Et comment on fait pour rémunérer mieux ? Où sont les marges de manœuvre ? Où est-ce qu'on prend ?
0: Alors, je réponds tout de suite à votre question, mais juste pour illustrer que travailler plus pour gagner plus, je pense que c'est une idée, ça a été une idée très populaire. Ça a fait élire un président. Et en fait, ça pourrait peut-être en faire réélire un si c'était vrai. Mais le problème, c'est que c'est plus vrai. Je vous donne un exemple très concret. Pour ceux qui nous écoutent et qui restent assis, j'espère. Voilà. Mais une journée de travail entière au SMIC supplémentaire, quand vous prenez ce qui arrive en net dans la poche, hein, pas sur la feuille de paie, etc., mais ce qui arrive en net à la fin de la journée, la différence de niveau de vie pour le salarié, c'est 41 euros. Donc, je pense, il faut que chacun, tous les gens qui se disent, les gens veulent plus bosser, etc., que chacun se demande de la façon la plus honnêtement possible devant le miroir, est-ce que pour 41 euros de plus, sans compter les transports et le repas, je vais bosser ? Je pense qu'on se pose la question et que peut-être qu'on répond oui. Mais je pense que c'est malhonnête de se dire qu'on ne se pose pas la question de passer 7 heures de boulot en plus pour 41 euros. Maintenant, comment on fait ? Parce que c'était la question. Il y a le long terme et le court terme. Et comme j'ai la faiblesse de croire que le diagnostic que je propose n'est pas complètement faux, je me dis il faut répondre à chacun de ces points du diagnostic. Donc, le long terme, c'est réindustrialiser et relever le niveau de compétence du pays. Mais ça, le problème, c'est que si on ne raconte pas de crack aux gens, ça met 15-20 ans. Si on investit maintenant dans l'école, les salaires de dans 20 ans, c'est l'école maternelle et élémentaire d'aujourd'hui. C'est pas que ça, l'école, etc. Mais économiquement, c'est ça. Et donc, ça, on va le voir que dans 20 ans. Pareil sur la réindustrialisation. Si on y va à fond, sur les baisses de charges sur les boîtes, sur les normes environnementales à mieux concilier avec la production, sur les subventions pour compenser la concurrence déloyale chinoise, etc., on en a pour 15-20 ans, disent les industriels. Mais on ne peut pas raconter aux gens, là pour le coup c'est une question politique, que, écoutez, sur le pouvoir d'achat cette fois-ci, on a bien compris, hein, et on va vraiment traiter le sujet, mais la réponse et le changement, c'est dans 20 ans. Donc, à court terme, la seule chose qu'on peut faire, me semble-t-il, c'est de réduire l'écart entre ce que les gens gagnent et ce qu'ils gardent pour eux, qui n'a jamais été aussi important dans notre histoire, ou pour le dire très simplement, entre le brut et le net. Et ça, pour que ça se voit et que vraiment, on ait le sentiment que le travail paye davantage, il ne faut pas changer quelques milliards ou quelques dizaines de milliards. L'ordre de grandeur que moi je propose dans le bouquin, oui, c'est 100 milliards d'euros. Et 100 milliards d'euros, si on le fait en 5 ans et qu'on a un peu de productivité sur le mode des dernières années, ça fait que dans 5 ans, enfin, ou en 5 ans, la moyenne d'augmentation des salaires nets, net, hein, c'est 22 à 25%.
1: Donc, vous baissez toutes les cotisations sociales.
0: Exactement. Mais, et donc, on peut se dire, si on fait 100 milliards d'euros, chacun a, la grande majorité des gens, certains, ça sera un peu plus, certains d'autres un peu moins, mais la grande majorité des gens, ça sera autour de 22 à 25% d'augmentation de son pouvoir d'achat.
1: Mais la dépense sociale est la dépense la plus élevée en France, donc vous prenez...
0: Oui, pour baisser, oui. Alors, la question après, c'est comment on finance ?
1: Et oui.
0: Sur les 100 milliards d'euros.
1: Vous parlez du capital et des retraitements. Là, on n'est pas forcément d'accord, mais je crois que Gilles Boutin veut aussi intervenir.
3: Oui, allez-y. Il y a effectivement la question du financement, mais avant ça, je voulais juste avoir votre impression sur la course à l'échalote actuelle autour de la réduction du temps de travail. C'est-à-dire que la CGT voudrait créer un jour férié supplémentaire. LFI parle de 7 jours fériés supplémentaires. Le PS évoque une semaine de 4 jours de travail au lieu de 5. Marine Tondelier parle maintenant de créer un congé climatique payé, enfin congé payé pour raison climatique. Ça vous inspire quoi ?
0: Mais je pense qu'ils mentent en fait. Quand ils font ça, ils mentent parce que je dis ça, j'essaye de le dire de la façon la plus calme et posée et sans agressivité, mais ils mentent pas au sens où ça a été une erreur de faire ça pendant 150 ans. Le temps de travail, en fait, il a réduit. Il faut bien voir d'où on est, d'où on vient et pourquoi c'est inédit et pourquoi aujourd'hui dire ça, c'est mentir. Alors qu'il y a 30 ans, il y a 50 ans, il y a 60 ans, c'était du progrès social et c'était vrai. Et pendant 150 ans, on a réduit le temps de travail, et pas qu'en France, partout en Europe. Et on a réduit le temps de travail en vivant mieux. C'est-à-dire que quand on dit c'est une illusion de pouvoir moins travailler et vivre mieux, oui, c'est une illusion maintenant. Mais ça a été une réalité pendant un siècle, où les enfants vivaient mieux que leurs parents, et travailler moins que leurs parents. Et donc ça, c'est ça qui est très difficile aussi, c'est le nœud dans lequel on est. C'est qu'aujourd'hui, c'est devenu une illusion, parce que c'est tout ce qu'on a dit tout à l'heure, on est devenu un pays désindustrialisé, on est dans une concurrence internationale où en fait, même quand vous avez un bon diplôme en France, ça ne veut pas dire que vous faites partie de l'élite mondiale. Parce que dans d'autres pays, il y a des centaines de millions d'autres jeunes qui sont aussi bien formés que vous et aussi productifs que vous. Et on a un modèle social où, en fait, notre idéal collectif, c'est de travailler, d'avoir les retraites les plus longues possibles et les mieux financées possibles.
1: Antoine Fouché, est-ce qu'on peut vous garder avec nous ? Puisque c'est passionnant ce que vous dites, mais il y a la pub, je suis obligée de... Mais si vous avez un peu de temps, on vous garde. Sortir du travail qui ne paie plus, c'est la suite sur Europe 1 dans quelques minutes.
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1: 20h30 sur Europe 1, le journal permanent avec vous, Mélo.
9: À Toulouse, un homme de 22 ans, vraisemblablement originaire d'Algérie, a été tué par balle dans la nuit, près d'un point de deal du quartier sensible des Isards. Selon le procureur, la victime a été visée par plusieurs tirs. Elle était connue des services de police pour son implication dans le narcotrafic. L'auteur des faits a lui pris la fuite et est activement recherché. Trois ressortissants néerlandais sont morts aujourd'hui dans un accident de la route dans l'Aisne, près de Jante. Selon le parquet, le véhicule a été percuté par une autre voiture alors qu'il redémarrait à un stop. Deux hommes et une femme sont décédés sur le coup. Le conducteur, lui, est grièvement blessé. Une enquête pour homicide et blessures involontaires est ouverte pour déterminer les circonstances exactes du drame. Possible foyer d'infection au hantavirus, ce syndrome respiratoire aigu transmis à l'être humain par des rongeurs à bord d'un navire de croisière dans l'Atlantique. Sur les 6 personnes touchées, 3 sont mortes et une est en soins intensifs en Afrique du Sud. Une enquête sanitaire internationale est en cours. Le secrétaire d'État américain Marco Rubio se rend à Rome et au Vatican cette semaine. Il devrait y rencontrer le numéro 2 du Vatican. Objectif, réchauffer les relations entre le Saint-Siège et la Maison-Blanche. Ces dernières semaines, le pape a dénoncé l'intervention américaine en Iran, suscitant de vives critiques de la part de Donald Trump. Et puis le sport avec les relayeuses françaises du 4x100 mètres qui se sont qualifiées aujourd'hui pour les Mondiaux 2027 à Pékin. Lucie Jean-Charles, Chloé Gallet, Hélène Parizeau et Sarah Richard ont remporté leur série de repêchage en devançant le Nigeria. Elles avaient été disqualifiées hier dans les séries.
1: Merci Maëlle Laurent, on se retrouve à 20h45 pour un point complet sur l'actualité.
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1: Toujours en compagnie d'Alexandre Malafaye et Gilles Boutin et mon invité Antoine Fouché qu'on a gardé avec nous parce que c'était passionnant, un discours très pédagogique sur le fait de sortir du travail qui ne paie plus, on en était au constat. Antoine Fouché, on se demandait à présent comment financer ce que vous souhaitez faire, c'est-à-dire baisser les cotisations sociales. Évidemment que beaucoup de responsables politiques se sont cassés les dents sur cette question.
0: Oui, et c'est sans doute pour ça que jusqu'à présent, en tout cas, ça n'a pas été fait. D'abord, juste dans les cotisations sociales, jusqu'à présent, on a beaucoup baissé les cotisations sociales patronales, ce qui fait que les salariés n'ont pas vu, et c'était nécessaire hein, en matière de compétitivité, mais ça n'augmente pas le pouvoir d'achat, ça. En revanche, baisser les cotisations sociales salariales, c'est ce que je propose, ça augmente directement le net. Et si l'objectif, c'est de baisser d'augmenter le pouvoir d'achat, et donc en baissant les cotisations sociales salariales, du coup peut-être, je dis peut-être, j'ai pas la certitude, mais peut-être que ce qui est des solutions qui étaient inacceptables avant deviennent en tout cas discutables après, parce que c'est sûr qu'il faut aller chercher 100 milliards d'euros.
1: Ben oui.
0: Ou ce quantum-là. Donc vous avez deux manières de le faire, enfin deux grandes manières de le faire, c'est soit vous baissez les dépenses publiques, 200 milliards d'euros, soit vous allez chercher d'autres ressources de 100 milliards d'euros. Vous faites un mix, 50 milliards de baisse, 50 milliards d'autres recettes.
1: Alors, quelles dépenses publiques
0: on baisse, vous allez dire, parce que non, j'étais en train de me dire sur quelle jambe vous voulez vous appuyer. Sur la baisse des dépenses publiques, si on ne le fait pas, c'est parce que, pour être très direct, les seuls... des dépenses qu'on pourrait baisser, enfin qu'il faudrait baisser pour faire pas forcément la totalité des 100 milliards, mais une grande partie des 100 milliards, c'est les dépenses sociales. Et en fait, dans les dépenses sociales, c'est les dépenses de retraite et de santé. Oui. Et aujourd'hui, les dépenses de retraite et de santé, c'est 65% des dépenses de sécurité sociale, qui n'est plus la sécurité sociale, qui n'est plus un système de solidarité entre les bien portants et les malades, entre les jeunes et les vieux, entre les personnes en emploi et les chômeurs, mais qui est un système de subventionnement de notre idéal collectif, et pourquoi pas, mais qui est notre idéal collectif, qui est d'avoir la retraite la plus longue du monde, avec le niveau de retraite le plus élevé du monde en rapporté aux actifs. Pourquoi pas ? Mais c'est ça notre idéal collectif. Et donc, en fait, si on veut faire l'effort pour le travail et en baissant les dépenses sociales, il faut taper dans cet idéal collectif-là.
1: Vous n'avez pas échappé qu'on fait l'inverse.
0: Fait pas. Et on fait l'inverse. En fait, tous les gouvernements font l'inverse. Et tous ceux qui sont dans l'opposition depuis 30 ans déclarent qu'ils vont aussi faire l'inverse.
1: Vous avez pourtant participé
0: Enfin, le 2017, 2018, 2019, les pensions étaient désindexées. Ce qui montre que c'est très difficile, c'est que le seul point commun de tous les programmes politiques en 2024, de LFI au RN, le seul point commun, c'est l'indexation des retraites. Donc ça montre à quel point c'est difficile. Ça ne veut pas dire qu'il ne faut pas le faire, mais ça montre à quel point c'est difficile. Et c'est difficile de toucher à un idéal collectif. Donc il faut aller sur ce terrain-là, je pense, de l'idéal, et pas de l'égoïsme intergénérationnel, etc. etc. Donc voilà pourquoi on ne le fait pas. Maintenant, et, du coup, on pourrait aller chercher d'autres sources. Et là, sur les autres sources, une des manières de faire, c'est de demander des efforts à pas mal de personnes.
1: Oui.
0: De façon à ce que aucune catégorie de la population soit trop sollicitée.
1: Alors c'est quoi? C'est le capital et l'héritage.
0: Il faut si on se dit que le travail doit davantage payer et que pour qu'il paye davantage, il faut que les gens gardent davantage d'argent de ce qu'ils ont gagné et donc il faut solliciter moins pour financer notre système, solliciter moins les gens qui gagnent leur argent en travaillant. Il faut solliciter plus les gens qui gagnent leur argent autrement qu'en travaillant. Et ça, vous avez trois catégories de personnes, trois manières de gagner de l'argent autrement qu'en travaillant. L'investissement, évidemment, même si l'argent de l'investissement vient du travail au départ, mais une fois que vous investissez et que vous louez un appartement, vous ne travaillez pas pendant que le loyer arrive. La retraite et l'héritage. Et c'est là où on voit aussi que c'est évidemment difficile. Et c'est là où c'est là où on arrive au cœur du problème.
1: Et oui, parce que...
0: C'est que le travail qui ne paye plus, en fait, c'est un choix français. C'est pas un choix de gauche, c'est pas un choix de droite, c'est pas un choix du centre. C'est un choix majoritaire français parce que dès qu'on pose la question de moins taxer le travail en taxant davantage quelque chose, puisqu'on s'est dit on ne touche pas aux retraites, très bien. On taxe moins le travail, très bien. Donc où est-ce qu'on va chercher l'argent pour financer les retraites? Héritage,
1: l'héritage,
0: rente. Et Paris. Retraite. Et là, on ne veut pas y aller. Et donc, en fait, c'est là où.
1: Antoine Fouché, pardonnez-moi, je vais laisser parler aussi Gilles Boutin, mais enfin, l'héritage, sauf erreur de ma part, c'est l'un des taxations les plus élevées aussi de l'Europe. Hein.
0: Oui,
1: Suède,
0: c'est
1: zéro. Portugal, zéro. Italie, très faible. On est comparable à peu près à la Belgique, un peu moins que le Japon, mais enfin.
0: Oui, vous avez raison.
1: Mais très populaire.
0: Mais tout en étant très élevé par rapport aux autres pays, il est très faible par rapport au travail. Ce que je vous dis, la taxation du travail en moyenne, c'est 46%. La taxation de l'héritage en moyenne, c'est 6%.
1: En moyenne.
0: En moyenne, c'est 6%. Mais même les héritages qui sont le rapport du CAE de décembre 2021, repenser l'héritage. Pour tous ceux qui trouvent que ces chiffres-là sont bizarres, le rapport est en ligne. Quand vous arrivez à 1 à 2 millions d'héritages, le taux réel, pas apparent, réel, il est autour de 10 à 15%. Parce qu'en fait, le taux apparent, c'est 45% sur ces niveaux-là. Mais comme vous avez des donations, des abattements, des subventionnements et des exonérations, à la fin, le taux réel, il est autour de 10 à 15%. Et donc, on taxe...
1: Alexandre Malafaye soupire.
0: Oui, je sais bien. Mais on est au cœur de nos contradictions françaises, nous. C'est-à-dire qu'on veut que le travail soit ce qui explique la richesse entre nous, mais on ne veut pas toucher à l'héritage, qui représente aujourd'hui 60% de ce que les gens ont en moyenne. À un moment donné, il y a une contradiction où on est obligé de faire un choix. Et je sais bien que le travail, ce que je dis, est très, très difficilement entendable parce que l'héritage, c'est aussi beaucoup le fruit d'une vie de travail qu'on lègue à ses enfants.
2: Qui a déjà été bien taxé, en plus.
0: Et qui a déjà été bien taxé. Et tout ça, c'est vrai. Mais c'est de moins en moins vrai. Parce que l'âge moyen de l'héritage maintenant, où on touche un héritage, c'est 59 ans. Donc l'héritage qu'on va léguer, c'est pas l'héritage de son travail à soi. C'est l'héritage des parents. Premier point. Et deuxième point, le problème de ce raisonnement qui consiste à dire c'est le fruit d'une vie de travail qu'on lègue et qui est vrai, mais c'est qu'on ne prend pas en compte le fait que les générations se renouvellent et que si on ne taxe pas un minimum l'héritage, à la fin, les générations qui arrivent ne sont pas du tout sur un même pied d'égalité pour courir la course de la vie et qu'à la fin, ça fait une société qui n'a plus du tout intérêt à travailler. Parce que les héritiers n'auront jamais par leur travail ce qu'ils ont eu par leur héritage, et ceux qui ne sont pas héritiers n'auront jamais par leur travail ce qu'ils n'ont pas eu par l'héritage. Et c'est la société vers laquelle on va.
2: Il faudrait vraiment que ce soit sincère, c'est-à-dire que vraiment que les taxations d'un côté profitent vraiment à ceux qui travaillent et pas que ce soit pour boucher les trous, parce que c'est ce qu'on fait depuis très longtemps globalement.
0: Ça, je suis d'accord avec vous. Et ça, pour le coup, je fais une autre proposition dans le bouquin, c'est que l'effort qu'on demanderait et aux retraités et aux héritiers et aux rentiers, il soit organiquement, enfin constitutionnellement,
2: fléché.
0: Pour aller vite, fléché.
2: Bien sûr.
0: Sur la baisse de charge des travailleurs. C'est-à-dire qu'on aurait, pour le dire très simplement, on n'aurait pas le droit de demander un moindre euro d'effort aux retraités si cet effort-là ne va pas dans une baisse de charge du travail de leurs enfants et de leurs petits-enfants.
2: Voilà.
0: Exactement du même montant. Oui. Et à mon avis, si on fait quelque chose comme ça, pareil pour l'héritage, ça devient très difficile de dire « mais pourquoi vous me taxez ?» Parce que, en fait, vous faites de la gabegie administrative. Non, si vous avez la garantie constitutionnelle que votre effort, il va en baisse de charge du travail de vos enfants.
3: Gilles Boutin. Justement, comment on fait pour ne pas, dans votre schéma, reproduire la guerre des générations qui s'est produite et qui a beaucoup animé les plateaux il y a quelques mois ou années et qui promet de recommencer. Comment on fait pour éviter ça et porter un message qui soit positif et qui soit donc acceptable en grande partie par les retraités et puis à vous entendre aussi par des futurs donataires ou héritiers?
0: C'est un risque, vous avez complètement raison. C'est la guerre des générations, c'est un risque parce que la situation dans laquelle on est, où en fait les jeunes générations aujourd'hui sont les premières depuis 1945 qui vivent pas mieux que leurs parents, et même sur certains sujets comme le logement, ils vivent moins bien. C'est-à-dire qu'il faut travailler aujourd'hui deux fois plus longtemps qu'il y a 25 ans pour avoir le même appartement. Donc si vous travaillez comme vos parents, vous avez un appart deux fois plus petit si vous avez 25 ans par rapport à vos parents.
1: Vous en parlez d'ailleurs de l'immobilier.
0: Donc forcément, ça crée des tensions. Mais là où je crois pas à la guerre des générations, c'est pour deux raisons. La première, c'est que contrairement à ce qu'on dit, les générations de boomers, comme on les appelle, en fait, dans la défense des retraites, il y a une part d'égoïsme, c'est vrai, mais j'y reviendrai. Mais dans la vie privée, il y a beaucoup moins d'égoïsme. C'est-à-dire que Jean Viard a calculé, par exemple, que le premier mode de garde en France, c'est les grands-parents. Et les grands-parents qui le peuvent, ils font des donations à leurs enfants. Et donc, et par ailleurs, quand ils sont à la retraite, ils s'investissent souvent dans des actions bénévoles, des cours, de l'aide aux plus démunis, de la politique. Et donc, c'est une génération citoyenne. Donc, je pense que, de ce point de vue-là, il y a une contribution à l'intérêt général des retraités qui est hyper forte et que tout le monde voit. Et il y a de la solidarité intergénérationnelle privée.
2: Oui, j'imagine une petite question à vous poser. Est-ce que vous croyez que la classe politique actuelle est capable de porter ce projet pour l'année prochaine et pour remettre les choses en route?
0: Alors je termine juste sur les, et après je réponds à la question parce que j'ai pas eu le temps de répondre sur
3: Stéphanie
0: la
3: aussi,
0: sur le sur la sur la parce que la deuxième raison qui fait que je pense qu'il y aura pas, que de toute façon il y aura pas de guerre des générations, enfin il y aura pas de guerre des générations, c'est il faut faire le maximum pour l'éviter, c'est que ce poids de transfert public vers les aînés, c'est pas une question d'égoïsme intergénérationnel, parce que sinon il faudrait expliquer pourquoi est-ce que les Français sont devenus plus égoïstes, les Français retraités aujourd'hui sont devenus plus égoïstes que les retraités allemands, que les retraités anglais, etc. Et ça, on n'arrive pas. Je pense que on a un idéal collectif, et donc qui concerne aussi bien les jeunes que les adultes que les grands-parents, qui est de passer le plus longtemps possible de temps à la retraite avec le meilleur niveau de vie possible.
1: En tout cas,
0: cet idéal collectif-là qu'il faut qu'on... En fait, on doit en changer.
1: J'invite en tout cas les auditeurs, parce que c'est passionnant. Vous êtes passionnant. Vous proposez des solutions à un Big Bang. Pas du tout. Un Big Bang populaire, un référendum qu'aurait d'ailleurs dû faire Emmanuel Macron, je crois que vous lui avez dit. Dites-moi, vous avez quand même travaillé avec Muriel Pénicaud, la ministre du Travail de 2017 à 2020, donc sous le gouvernement Macron. J'imagine que vous aviez plein d'espoir avec ce jeune président. Il y a beaucoup de regrets maintenant, non? Par rapport à son bilan.
0: Oui.
1: Il a pas loupé le coche quand même.
0: Si, globalement, c'est dur et c'est sévère de le dire comme ça, mais globalement, oui, il y a eu un immense espoir en 2017 qui était que ce qui n'avait pas été possible avant, et notamment sur l'émancipation, la rémunération du travail, la formation, l'égalité des chances, Macron allait le rendre possible. Et je pense que si on est honnête intellectuellement, et j'essaye d'être le plus honnête possible en disant ça, est-ce que la France de 2027 est plus forte que la France de 2017? C'est pas sûr. Est-ce qu'elle est moins injuste? C'est pas sûr. Et donc, de ce point de vue-là, je pense que même si c'est dur de dire... Et il y a eu des réussites, l'apprentissage, la réforme du travail, le doublement des classes à 12 dans les CPSE1, etc. Il y a eu plein de réussites. Et la politique de l'offre qui a créé plusieurs millions d'emplois, etc. La fin du chômage de masse, tout ça, c'est des acquis. Et donc, il ne faut pas dire « il ne s'est rien passé ». Mais quand même, globalement, si on avait dit en 2017 « voilà où sera le pays en 2027 », est-ce que c'est ce à quoi vous attendez? Je pense qu'on aurait tous dit, et moi le premier, Non, en fait, on espère mieux.
1: Voilà. Vous allez travailler avec un candidat, vous avez déjà choisi, parce que je crois que vous êtes très sollicité. Hein.
0: J'ai la chance de pouvoir parler avec la grande majorité d'entre eux, et donc je pense que je suis moins inutile en étant libre de leur dire ce que je pense être l'intérêt général du pays que de m'encarter et du coup après d'être tenu, parce que un parti c'est aussi une discipline, et quand on n'a pas remporté l'arbitrage, on ferme sa gueule, et je pense que c'est pas la manière d'être le plus utile aujourd'hui, de fermer sa gueule sur l'intérêt général de la France.
1: Merci beaucoup Antoine Fouché, Sortir du travail qui ne paie plus aux éditions de l'Aube. Merci d'être passé par le studio d'Europe 1. Il est 20h45 et c'est l'heure du point sur l'actualité avec vous Maëlle Laurent.
9: Jean-Luc Mélenchon officialise sa candidature à la présidentielle 2027. Plus tôt dans la journée, les élus insoumis réunis à Paris l'ont désigné pour briguer l'Elysée. En 2022, le chef de file de LFI avait recueilli 22% des suffrages. Il lui avait alors manqué 420 000 voix pour accéder au second tour. Un deuxième obus retrouvé sur le site de la Rêve Partie non autorisée près de Bourges, où 17 000 fêtards étaient encore présents aujourd'hui, encadrés par 650 gendarmes. Annonce du ministre de l'Intérieur, Laurent Nunez, s'est rendu sur place aujourd'hui, précisant que 600 verbalisations avaient eu lieu. Un certain nombre de personnes ont été blessées, dont 5 en urgence absolue pour consommation de stupéfiants. Donald Trump a le choix entre une opération impossible et un mauvais accord. Déclaration des gardiens de la révolution iranien ce dimanche. Le président américain va étudier un nouveau plan de Téhéran en 14 points, visant à mettre fin à la guerre dans un délai de 30 jours, mais Donald Trump doute déjà qu'il soit acceptable. Possible foyer d'infection au hantavirus, un syndrome respiratoire aigu transmis à l'être humain par des rongeurs à bord d'un navire de croisière reliant l'Argentine au Cap-Vert. Sur les 6 personnes déjà touchées, 3 sont mortes et une est actuellement en soins intensifs en Afrique du Sud. Une enquête sanitaire internationale de l'OMS est en cours. Le gouvernement annonce l'ouverture dès la fin mai de la plateforme pour demander l'indemnité carburant de 50 euros. Il précise que cette aide visera environ 3 millions de travailleurs confrontés à la hausse des prix du carburant. Les demandes se feront sur le site impots.gouv.fr avec justificatif de revenus et de déplacements professionnels. Et enfin du rugby, l'Union Bordeaux-Bègles s'est qualifiée aujourd'hui pour la finale de la Champions Cup. Les tenants du titre ont battu les Anglais de Bath 38-26 au terme d'un match très disputé. Ils affronteront en finale l'Inter, ce sera le 23 mai à Bilbao.
1: Merci Maëlle Laurent, on se retrouve à 21h pour un point sur l'actualité.
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1: En compagnie d'Alexandre Malafaï et Gilles Boutin, et ça vient de tomber il y a quelques minutes, bon, sans surprise, Jean-Luc Mélenchon vient d'annoncer sa quatrième candidature à l'élection présidentielle. Bon, quand on entend Antoine Fouché qui se demande comment on sort du travail qui ne paie plus, on se dit que c'est pas forcément la même solution que Jean-Luc Mélenchon, hein, Gilles Boutin.
3: Ah non, comme je le rappelais dans l'interview précédente, LFI dans sa surenchère permanente porte un autre discours du type créé par exemple 7 jours fériés supplémentaires, et sur le volet économique tout est un peu du même tonneau. C'est limite, il faudrait regarder, mais s'ils ne sont pas pour interdire les licenciements, tout simplement. Et puis au niveau sociétal et politique, on connaît. Enfin, Jean-Luc Mélenchon a largement suscité les critiques sur ses dérives communautaristes, sa façon de draguer l'électorat favorable à la cause palestinienne, et puis toutes ces saillies antisémites.
1: Bon, en tout cas, c'est parti, là, ça y est. Hein, on a l'impression qu'on y est dans cette campagne présidentielle.
3: Ça y est, oui, là c'est le grand démarrage, et puis les autres vont devoir courir après. Mais le problème, ce qui se profile, c'est que c'est lui qui va imprimer le rythme, à gauche, j'entends, parce que à côté, on aura le Parti Socialiste qui va essayer de se LFiser, en tout cas d'être à la hauteur de
1: cette promesse. Vous avez vu d'ailleurs le projet du Parti Socialiste du 21e siècle.
3: Oui, qui ressemble beaucoup à ce que défend LFI.
1: Oui.
3: Et en face, eh bien, on se demande ce que pèsent d'autres candidats comme Raphaël Glucksmann, ou Bernard Cazeneuve, ou même François Hollande, enfin, des sociodémocrates plus classiques, dirons-nous. Est-ce que le vote utile ne va pas se diriger massivement vers Jean-Luc Mélenchon malgré toutes ces saillies polémiques? Là, c'est une inquiétude.
1: C'est une vraie question, Alexandre Malafaï, votre avis?
10: Ce qu'on constate depuis 1980, c'est que quand la gauche gagne, et elle gagne régulièrement des élections, elle gagne très à gauche. C'est comme ça qu'elle gagne, en étant vraiment dans une logique de proposition, de projets de société, pour reprendre ce qu'on évoquait tout à l'heure, qui portent quelque chose, qui amène un espoir pour chacun, en disant vous travaillerez moins, vous aurez des retraites plus longues, vous aurez davantage de loisirs. Enfin, ça a été le modèle pendant très très longtemps. Et puis en plus, on rajoute à ça toute la volonté de revanche. C'est-à-dire qu'il y a un système qui est par construction inégalitaire, donc on va aller chercher à rétablir les égalités en nivelant les revenus, en allant taper dans la poche de ceux qui ont apparemment trop, mais de toute façon tout le monde a trop, dès que c'est pas votre poche. Et dans un modèle comme ça, qui attise les jalousies, souvent les rancœurs entre les différentes catégories sociales, et on est vraiment sur une classe politique, en tout cas en France, et à gauche en particulier, faute de comprendre l'économie, il faut de se soucier de l'économie, capable de finalement de se dire
1: des économistes qui s'appellent Gabriel Zucman en phase avec la gauche.
10: Ce sont pas des économistes, ce sont des gens qui plaquent un certain nombre de quelques réalités qui les arrangent, à partir de là qui font des modèles et qui sont totalement hors sol. C'est-à-dire, ça ne peut pas fonctionner comme ça. Enfin, aucun pays au monde n'a réussi et ceux qui ont tenté l'expérience de la communauté du communisme total, on en a vu les échecs. À un moment donné, il faut trouver un équilibre. Ce ne sont pas les bons équilibres. Et d'ailleurs, la gauche, à chaque fois qu'elle est arrivée aux affaires, en allant très à gauche, a très rapidement après, dans les 2 ans qui suivent, fait un rétropédalage pour se recentrer. Parce qu'on ne peut pas casser l'économie. Et qu'à un moment, il faut trouver l'équilibre. Sauf que là, on est arrivé au bout du système. Ouais. On est vraiment arrivé au bout. Je leur parlais de cette espèce d'écart de redistribution calculé par l'INSEE. Quand on n'a plus que 1 à 3,7 d'écart, alors qu'on a 1 à 22 avant, c'est-à-dire que la machine de solidarité passe par là. Elle en prend beaucoup parce qu'il y a des gros besoins. Alors c'est juste, c'est très bien. Sauf qu'on ne peut pas l'arrêter. Et comme en plus la démographie actuellement est dans un sens qui est celui qui consiste à avoir une population de plus en plus vieillissante, on est dans un modèle qui aujourd'hui est une impasse, c'est ce que disait Antoine Fouché tout à l'heure et qui décrivait très bien, montre que si on continue comme ça, on va le jour ou l'autre payer très cher. Et moi, ma crainte, c'est que personne en 2027 ne va arriver à corriger le tir.
3: Ce qui est énigmatique avec ces partis qui ont ces propositions toutes faites et qui semblent très faciles sur le papier à mettre en place, du type ultra taxation de tous les hauts revenus et des patrimoines.
1: Sur les retraites.
3: Ce qui est énigmatique, c'est
1: regardez
3: que...
1: ce qui s'est passé sur les retraites. Il n'y avait pas grand monde pour défendre la réforme.
3: Oui, mais bien sûr. Mais,
1: tous les partis en lice et qui sont favoris aujourd'hui sont pour la suspension de la réforme des retraites.
3: Ils savent que c'est plus porteur de défendre ça. Cependant, ils savent forcément aussi qu'une fois arrivés aux affaires, comme le disait Alexandre, le mur de la réalité va apparaître. Et l'historique nous montre effectivement que le PS a été obligé de faire son tournant libéral Enfin, il a fait ses nationalisations, il a fallu rétablir les choses. Et d'autres exemples, comme Jean-Luc Mélenchon, grand soutien de Syriza en Grèce, malgré toute la détermination de la gauche au pouvoir en Grèce, ils ont été obligés d'appliquer ce que leur demandaient les grandes institutions européennes. Qu'est-ce qui fait croire à Jean-Luc Mélenchon ? Mais je parle aussi, par exemple, du RN dans ses propositions qui m'apparaissent un peu trop simples. Qu'est-ce qui leur fait croire que ça va vraiment être possible ? Et je me demande, est-ce qu'ils y croient réellement ?
1: Et pourtant, le RN s'applique aujourd'hui à montrer un visage pro-business, en tout cas pour ce qui est de Jordan Bardella, c'était clair. On l'a vu dans l'interview du journal du dimanche dernier. C'est vrai que vous soulignez le manque de concret, peut-être que ça va venir.
3: Peut-être, cependant, typiquement, les patrons sont très sceptiques face au message qui est défendu devant eux par Marine Le Pen et un petit peu moins par Jordan Bardella, mais les promesses du type sortir de l'Europe de l'énergie, c'est un non-sens, ça n'a pas d'utilité, et ça coûte forcément de l'argent. Tout ça pour simplement dire qu'on a à la fois des solutions qui sont simplistes de la part d'un parti comme LFI et d'autres, et un manque patent de courage de la part de ceux qui ont déjà connu l'exercice du pouvoir et qui savent les erreurs à ne pas réitérer.
1: En tout cas, regardez, le premier d'entre eux, ministre, veut mettre la pression sur une grande entreprise, comme quoi, vous voyez, Total Energy doit-il compenser la flambée des prix du carburant et d'ailleurs l'incapacité du gouvernement, faut bien le dire, à faire face à la crise énergétique. Sébastien Lecornu, qui remet un coup de pression sur le groupe pétrolier en lui demandant d'aller plus loin dans le plafonnement des prix à la pompe. Question de bon sens, il dit Sébastien Lecornu, vous êtes d'accord? Question de bon sens, Alexandre Malafaye, c'est vrai qu'il est de bon ton là, de taper sur Total.
10: Je trouve que ça n'a pas de sens. D'abord parce qu'à force de s'acharner sur une entreprise comme Total Energy, dont une partie importante de l'actionnariat n'est pas français, il faut le rappeler, la quasi-moitié du capital de Total Energy est détenue par des Américains, des fonds de pension américains. Donc si un jour on veut que Total Energy s'en aille, il faut surtout continuer à faire ça. Ça supprimera 30 000 emplois en France et on n'aura plus, entre guillemets, un géant mondial de l'énergie sur notre territoire. Donc continuons comme ça, c'est très bien. Après, qu'on demande aux entreprises de faire des gestes
2: pourquoi pas, on joue avec l'argent des autres. Hein. Pardon, c'est pas l'argent du gouvernement. Alors après, ils peuvent toujours rêver de faire encore des taxes, encore des impôts, mais là encore, je reviens à mon premier point. Donc je trouve que ce sont des façons de faire qui sont assez curieuses. Alors évidemment, le gouvernement est dans une impasse. Évidemment, le quoi qu'il en coûte, qui a coûté tellement
1: qu'on
2: a, et qui aurait peut-être pu coûter un peu moins cher, finalement, fait qu'on n'a plus les marges de manœuvre maintenant pour réagir.
1: Voilà.
2: Et puis, très sincèrement, je crois qu'il faut arrêter de... Là encore, on parlait de culture économique tout à l'heure. Enfin, c'est débile, pardon, de dire ça. C'est-à-dire, la chaîne de valeur aujourd'hui, pour Total Energy, ce qui fabrique ses résultats, c'est pas ce qui se passe en France. C'est ce qui se passe ailleurs. Et effectivement, il y a des phénomènes d'opportunité avec les prix qui montent et qui descendent. Mais les prix qui montent et qui descendent, c'est pas Total Energy qui les fait, c'est la loi de l'offre et la demande. Donc ça aussi, c'est le marché mondial.
1: Bon,
2: et
1: les marges sont pas faites en France. C'est des bénéfices records.
2: Oui,
1: évidemment,
2: mais les bénéfices sont pas faits en France. Mais les bénéfices sont pas faits en France. Et Total Energy, depuis le début, a plafonné ses prix. Alors on pourrait effectivement dire c'est pas suffisant. Oui, mais dans ces cas-là, que tout le monde fasse un effort et que l'État fasse aussi un bout d'effort.
1: Quand vous posez la question aux auditeurs, le gouvernement doit-il faire plus sur le prix des carburants? Vous avez un 77% de oui. C'est vrai que les Français aimeraient voir les baisses, une baisse de taxes sur les carburants. Ils voient que chez nos voisins européens, c'est le cas et pas chez nous. Bon, Gilles Boutin, vous leur répondez quoi ?
3: Dans ce cas, il faut compléter la question auprès des Français, leur demander à quel poste de dépenses ils consentent qu'on fasse des économies pour financer les aides en question.
2: C'est ça.
3: Non, mais je suis rabat-joie, mais le problème, c'est que ça fonctionne comme ça. Autrement, faisons comme les autres pays, ayons notre déficit qui dérape à nouveau. Et, nous aurons de nouvelles mesures de rétorsion à assumer. Mais on peut effectivement agir dès maintenant. Simplement, il faut avoir conscience qu'on recommencera ce qu'on a fait à la suite de notre dérapage budgétaire qui était lié à une autre crise énergétique.
1: Il reste malheureusement que 2 minutes. Ce qui se passe à la pompe dépend beaucoup de ce qui est en train de se passer dans le détroit d'Ormuz. Beaucoup de chaînes info s'apprêtaient à faire des éditions. D'ailleurs, j'étais quasiment partie en édition spéciale sur la guerre imminente. Bon, on ne sait pas trop ce qui se passe. Vous y voyez clair, vous, Alexandre Malafaye?
2: J'y vois surtout pas clair. Et plus ça va,
1: c'est bien de le dire.
2: Et plus je suis quand même inquiet sur les différents scénarios, parce que le temps long risque de s'inviter dans la partie. Après, il y a un élément sur lequel j'attire notre attention, c'est le fait que Donald Trump a dit « la guerre est terminée ». Ça, c'est un point.
1: Enfin, ça, il l'a dit pour le Congrès.
2: Oui, il l'a dit pour le Congrès. Mais attention, ça peut avoir une importance particulière. C'est-à-dire que si par cas les opérations militaires doivent reprendre, comme il a dit que la guerre était terminée, on remet le compteur à zéro. On se redonne 60 jours pour travailler en profondeur une nouvelle séquence militaire en lien avec Israël. Parce que là, sinon, il lui restait 13 jours pour, entre guillemets, finir le travail. Donc, c'est peut-être pas totalement innocent qu'il ait dit, voilà, la guerre est finie.
1: Donc, ça serait reparti.
2: Ça pourrait repartir.
1: Alors, tout le monde regardait, c'est pas une blague, tout le monde observe, vous savez, le pizza, il y a carrément un site, le nombre de pizzas vendues aux alentours des maisons de mer. Alors il paraît que ça marche à tous les coups. Alors là, il y a une augmentation du nombre de pizzas commandées autour de la maison.
2: Heure de nuit.
3: Là, ça doit probablement vouloir dire que les états-majors sont sur les dents et se tiennent prêts à toute éventualité, mais on ne sait pas.
1: On va compter les pizzas.
2: En tout cas, moi, j'éviterai les voyages au Moyen-Orient en ce moment.
1: Ça, on ne m'y reprendra plus. Merci, Alexandre Malafaye du Conseil. Merci à vous, Gilles Boutin. Zut, j'ai rangé mes feuilles, mais il y a une annonce, je crois. Je vais la retrouver tout de suite, cette annonce. Page 26. 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Et puis un petit mot évidemment sur ce qui est très important aussi, la météo. Estelle Lafond, comment ça va se passer demain ?
11: Et la pluie et les orages, on aura le droit à tout demain. Alors, pas partout évidemment, mais pour commencer ce bulletin, on file vers le sud-est où dès cette nuit, la pluie va commencer à bien tomber et se poursuivre demain toute la journée et la nuit encore d'après. À cela s'ajoutent quelques coups de tonnerre au réveil et un vent marin sensible pour les côtes. Donc on a vraiment ce qu'on appelle un lundi morose. Après, s'il faut être honnête, il va être morose pour à peu près tout le monde ce lundi puisque l'entièreté de la carte est concernée par une importante couverture nuageuse avec moins d'averses, cela dit, entre les Pyrénées orientales et le Grand Est. L'Alsace aura peut-être même la chance d'apercevoir un petit rayon de soleil dans la matinée. En revanche, de la Lorraine au sud-ouest, pas de place au doute, il pleut le matin et s'y ajoute une instabilité l'après-midi avec le déclenchement d'orages, des orages davantage costauds du côté des Pyrénées avec aussi de la grêle. Et c'est seulement dans le nord-ouest où le soleil devrait un petit peu percer en deuxième partie de journée, déjà un petit peu aussi le matin sur la pointe bretonne et les côtes près de la Vendée. On peut compter au réveil aussi sur des brouillards parfois parfois dense dans le nord et sur la Somme plus spécifiquement. Côté température, baisse générale, mais pas une baisse brutale, comptée au réveil entre 8 et 13 degrés un peu partout.
1: Merci Estelle Lafond, et demain vous retrouverez Pierre de Villeneuve pour une nouvelle édition d'Europe 1 Soir Week-end. En attendant, Mel Laurent vous accompagne pour l'info toute la soirée. Dans un instant, c'est la semaine politique avec Alexis de La Fontaine. Je vous souhaite une excellente soirée à tous sur Europe 1. 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Toute l'actualité avec vous, Maëlle.
9: Jean-Luc Mélenchon officialise sa candidature à la présidentielle. Il précise que le Rassemblement national sera son adversaire principal dans la course à l'Élysée. Plus tôt dans la journée, les élus insoumis l'ont formellement désigné. Il y a 4 ans, le chef de file de LFI avait recueilli 22% des suffrages. Il lui avait alors manqué 420 000 voix pour accéder au second tour. À Toulouse, un homme de 22 ans, vraisemblablement originaire d'Algérie, tué par balle la nuit dernière près d'un point de deal du quartier sensible des Isards. Selon le procureur, la victime a été visée par plusieurs tirs. Elle était connue des services de police pour son implication dans le narcotrafic. L'auteur des faits a pris la fuite. Il est activement recherché. Un deuxième obus retrouvé sur le site de la Rêve Party non autorisé près de Bourges, où 17 000 fêtards étaient encore présents, aujourd'hui encadrés par 650 gendarmes. Le ministre de l'Intérieur s'est rendu sur place. Il a indiqué que 600 verbalisations ont eu lieu. Un certain nombre de personnes sont blessées, dont 5 en urgence absolue pour consommation de stupéfiants. Laurent Nunez qui annonce également son futur projet de loi contre l'entrisme, élargi à toutes les formes de séparatisme. Le texte, plus large que celui de Bruno Retailleau, veut s'attaquer aux structures accusées de remettre en cause les valeurs républicaines, y compris certains groupes d'ultra-droite. Il prévoit notamment de nouvelles possibilités de dissolution d'associations et de sanctions renforcées contre les contenus jugés dangereux. Le projet sera présenté dans les prochaines semaines. Dans l'Indre, un automobiliste de 21 ans mis en examen après la mort ce jeudi d'un cycliste. Les deux hommes avaient eu une altercation au sujet d'un stop non respecté. Le chauffard est par ailleurs suspecté de délit de fuite. À l'étranger, l'Ukraine affirme avoir frappé plusieurs navires russes, dont un porte-missiles et des pétroliers, dans une nouvelle vague d'attaques. Ces dernières heures, des centaines de drones ont été lancés par les deux camps, faisant au moins 5 morts. Le président ukrainien Volodymyr Zelensky promet d'intensifier les frappes contre les infrastructures russes. De son côté, Donald Trump a le choix entre une opération impossible et un mauvais accord. La déclaration est signée des gardiens de la révolution iranien ce dimanche. Le président américain va étudier un nouveau plan de Téhéran en 14 points, visant à mettre fin à la guerre dans un délai de 30 jours. Il doute déjà, Donald Trump, que ce plan lui soit convenable. Flambée des prix à la pompe, le ministre de l'économie Roland Lescure reçoit les distributeurs et énergéticiens demain à Bercy. Hier, Sébastien Lecornu avait appelé Total Energy à un plafonnement généreux des prix à la pompe face aux surprofits réalisés par la majeure pétrolière. Possible foyer d'infection au hantavirus, ce syndrome respiratoire aigu transmis à l'être humain par des rongeurs à bord d'un navire de croisière reliant l'Argentine au Cap-Vert. Sur les 6 personnes touchées, 3 sont mortes, une est en soins intensifs en Afrique du Sud. Une enquête sanitaire internationale de l'OMS est en cours. Et enfin, la Formule 1 avec Kimi Antonelli qui poursuit sa série victorieuse. Il a remporté ce soir le Grand Prix de Miami au volant de sa Mercedes. Il signe un troisième succès consécutif cette saison. Il devance les McLaren de Lando Norris et Oscar Piastri. L'Italien conforte ainsi sa place de leader au championnat du monde. A noter l'abandon de Pierre Gasly après un spectaculaire accident au 6e tour. Heureusement indemne, le Français a pu sortir seul de sa voiture et rassurer son équipe. Europe 1, 21h03, vous retrouvez tout de suite la semaine politique, c'est avec Alexis de La Fontaine.
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13: Bonjour à tous et bienvenue dans la semaine politique sur Europe 1. Et tout de suite, commençons par l'interview de Gabriel Attal. Il était l'invité de Laurence Ferrari sur Europe 1 et CNews.
14: Et notre invité ce matin dans la grande interview sur CNews et sur Europe 1, c'est Gabriel Attal. Bonjour à vous.
15: Bonjour Laurence Ferrari.
14: Patron du Parti Renaissance, auteur de En homme libre, ce livre aux éditions de l'Observatoire. On va y revenir dans un instant, mais d'abord une question évidemment sur les États-Unis. Le président Trump a été évacué samedi lors du gala annuel de la presse après des coups de feu tirés par un individu qui voulait s'en prendre à lui et à de hauts responsables américains. Est-ce que vous pensez que cette forme de violence en politique peut s'exporter dans notre pays, en France ?
15: D'abord, je pense que c'est très choquant. Ensuite, je pense que c'est effectivement révélateur d'une forme de montée des tensions dans les démocraties. Or, la violence, c'est la fin de la démocratie. Et on voit que les violences verbales peuvent ensuite se transformer en violences physiques ou en tentatives de violence.
14: Et qui attise ces violences aujourd'hui, chez nous par exemple ?
15: On a tous une responsabilité. Par définition, on est tous acteurs du débat public et donc on doit toujours faire attention aux mots qu'on emploie, à la manière dont on s'adresse à nos adversaires. On peut penser ce qu'on veut du président Trump, mais on ne peut pas accepter évidemment la violence. De la même manière, on doit être responsable dans le débat public.
14: Mais ça veut dire qu'il y a des partis politiques, des formations politiques qui en France aujourd'hui attisent cette forme de violence.
15: Bien sûr, qu'il y a
14: dans le débat public.
15: Bien sûr, vous regardez les termes qui sont employés par certaines formations politiques. Je pense notamment à la France insoumise à l'égard de l'ensemble des autres partis politiques. Il y a une violence dans le débat. Et cette violence, on le voit, elle peut se transformer ensuite, parce que vous avez parfois des individus qui sont dangereux ou qui sont déséquilibrés, elle peut se transformer en tentative de violence physique, et on doit toujours le condamner.
14: On va évoquer aussi le pouvoir d'achat des Français, parce que le grand sujet, c'est cela aujourd'hui. Pouvoir d'achat en berne, un train d'aide ciblée a été étendu, élargi la semaine dernière par Sébastien Lecornu, à 3 millions de grands rouleurs et travailleurs modestes, pour un coût de 180 millions d'euros. Est-ce que vous auriez fait différemment? Lorsque vous étiez à Matignon, est-ce qu'il faut aider différemment les Français qui ne s'en sortent pas aujourd'hui?
15: Moi, j'avais été ministre à Bercy, quand on avait mis en place, c'était au moment de la guerre en Ukraine, vous vous souvenez, une ristourne à la pompe, une ristourne carburant, ça coûte très cher, et donc c'est quelque chose qui doit être temporaire. Moi, ce que je veux dire, c'est que on sait que la solution de long terme, c'est évidemment de moins dépendre du pétrole. Mais d'ici là, on a des Français qui n'ont pas d'autre choix. Vous avez des gens qui doivent prendre leur voiture tous les jours, qui ont besoin d'essence pour aller travailler, et donc là, on doit mettre en place des dispositifs qui doivent être temporaires et ciblés. Le problème des dispositifs...
14: Ça vous va ce qu'a proposé Sébastien Lecornu ou pas?
15: Je vais vous dire, on va
14: voir. Vous auriez fait pareil?
15: Je crois que ça va être mis en place dans quelques semaines ou quelques mois. On va voir exactement qui peut y avoir droit, etc. Moi, je vais vous dire, la réserve que j'ai sur les dispositifs ciblés, c'est que vous avez des gens qui sont toujours au-dessus des seuils. Moi, je parle beaucoup avec les Français. Vous avez des gens qui disent, moi, j'ai jamais droit aux aides. Je suis toujours juste au-dessus pour bénéficier des aides, alors que je dois bosser, que je dois utiliser ma voiture. C'est ça, la limite des dispositifs qui sont ciblés. Maintenant, c'est vrai qu'une infirmière libérale, elle doit tous les jours utiliser sa voiture pour faire sa tournée, pour aller voir ses patients. Et l'augmentation du coût du carburant, ça lui coûte énormément. Donc, des dispositifs qui peuvent les aider, évidemment, il faut les prendre en ayant en tête... Quand c'est trop ciblé, vous avez beaucoup de gens qui sont exclus alors qu'ils le mériteraient.
14: Est-ce qu'il n'aurait pas été plus simple de baisser la fiscalité sur les carburants? On sait à quel point elle est élevée dans notre pays. Est-ce qu'il fallait plafonner les prix? Proposition et du RN et de LFI pour l'autre.
15: Je pense que la difficulté d'une baisse de fiscalité, c'est qu'on a peu d'exemples de baisse de TVA sur des produits qui se sont répercutés sur les prix. On se souvient de la baisse de la TVA sur la restauration, il y a eu les protections périodiques, il y a eu plein d'exemples où la TVA a été baissée, et pour autant, c'est plutôt les marges des distributeurs qui ont augmenté et pas le pouvoir d'achat des Français qui s'est amélioré. Donc si une mesure générale devait être prise, moi je crois que la ristourne qui avait été mise en place à l'époque permettait quand même d'avoir un impact sur le prix, mais elle coûte très très cher. Et on est dans une situation budgétaire qui est compliquée, et je crois aussi que les Français, ils sont pas dupes. Parfois, ils se disent, en fait, si on prend une mesure qui coûte trop cher, est-ce que je vais pas devoir ensuite la payer en impôts supplémentaires, en charge sur mon salaire où je gagnerais moins? Donc c'est une situation qui est hyper difficile. Je pense que le gouvernement fait du mieux qu'il peut, et évidemment l'objectif c'est que ça puisse... retourner à la normale aussi vite que possible, même si on ne maîtrise pas tous les tenants.
14: Mais je n'ai pas compris ce que vous proposez concrètement, c'est-à-dire une ristourne, c'est ça?
15: Moi, ce que je dis, c'est qu'à l'époque, on avait mis en place cette
14: ristourne. Non, mais aujourd'hui, en 2026, cette situation n'est pas la même.
15: Je ne suis pas aux affaires, je ne suis pas au gouvernement, je n'ai pas tous les détails, si vous voulez, de ce qu'il est possible de faire aujourd'hui. En revanche, ce que je dis, c'est que les dispositifs ciblés doivent être temporaires, parce que le risque, c'est qu'ils créent une forme de frustration chez des Français qui ne peuvent pas en bénéficier.
14: Bien sûr, et des Français qui vont continuer à tirer la langue et qui vont continuer à ne pas boucler leur fin de mois.
15: Bien
14: c'est
15: sûr,
14: ça qui nous attend dans les mois à venir, parce que la crise s'annonce longue, au moins jusqu'à l'hiver.
15: Pour moi, le cœur du sujet, c'est la rémunération du travail. Ce que les Français attendent, je pense, avant tout, plutôt que de recevoir des chèques ou des aides, c'est que leur salaire net se rapproche de leur salaire brut. Pour ça, il faut des mesures, il faut des décisions politiques, il faut des économies sur le modèle social, pour que les charges soient moins élevées. Vous savez, j'avais fait des propositions en ce sens, notamment une réforme de l'assurance chômage, des économies sur le modèle social qui permettraient de financer une diminution des charges sur le travail. Ça sera un débat de l'élection présidentielle.
14: Bien sûr, non, justement à la question du travail que vous abordez aussi dans ce livre. Vous aviez déposé un projet de loi pour permettre à certains salariés de travailler le 1er mai. Ouais. Il a été retoqué, enterré par l'Assemblée nationale. Il y a eu un manque de courage politique là-dessus, Gabriel Attal.
15: Moi, je regrette et je déplore le choix du gouvernement d'avoir retiré le texte.
14: Il a manqué de courage ou pas?
15: Ils ont cédé quelque part à la CGT, à des partis de gauche qui leur ont demandé, exigé qu'ils retirent un texte qui pourtant est examiné au Parlement. J'étais hier à Bayonne, à la foire au jambon de Bayonne. J'ai échangé avec des charcutiers qui m'ont dit « on marche sur la tête ». On aimerait pouvoir ouvrir le 1er mai. On a des salariés qui sont volontaires pour travailler le 1er mai parce qu'ils seront payés double, qu'ils auront un jour de repos supplémentaire. Et on nous empêche de le faire. Donc oui, c'est incompréhensible. Maintenant, le gouvernement a annoncé que les boulangers et les fleuristes qui souhaiteraient ouvrir le 1er mai ne seraient pas verbalisés. On prend ce qu'il y a à prendre. Mmh. Moi, je le regrette pour les bouchers, notamment les charcutiers qui aussi auraient aimé pouvoir travailler. Là aussi, je vais vous dire... Tout ce qui ne peut pas être fait aujourd'hui, il faudra évidemment le mettre dans le débat de l'élection présidentielle pour le rendre possible ensuite. On voit qu'aujourd'hui, on a un gouvernement, un parlement qui globalement sont empêchés par la situation politique actuelle. Or, on a besoin de réformes, on a besoin de mesures pour les Français.
14: C'est encore long avant la présidentielle. La question de fond, c'est est-ce qu'on doit travailler plus dans notre pays, Gabriel Attal ? Est-ce que les Français ne travaillent pas assez ? Est-ce qu'on peut le dire ouvertement aujourd'hui en étant candidat sans avoir évidemment l'ire des Français ?
15: Moi d'abord, je pense qu'on doit être plus à travailler. Et donc, le premier objectif, ça doit être de faire en
14: sorte... Pas forcément travailler plus.
15: D'abord, il faut faire en sorte qu'il y ait plus de gens qui travaillent. Parce que quand vous regardez en termes de temps de travail, on est assez proche, finalement, pour ceux qui travaillent, des Allemands ou d'autres pays qui nous entourent. En revanche, on a une part de notre population qui travaille, qui est moins élevée qu'une partie de nos voisins. D'où la réforme de l'assurance chômage que j'avais proposée, d'où l'investissement...
14: Passer de 6 à 8 mois, effectivement.
15: Absolument, devoir travailler davantage pour bénéficier du chômage et avoir une durée d'indemnisation du chômage qui est réduite pour nous mettre globalement dans la moyenne des pays européens, parce que c'est aussi une incitation à travailler. D'où la réforme du RSA que j'avais portée quand j'étais Premier ministre. Désormais, pour toucher votre RSA, vous devez avoir 15 heures d'activité dans la semaine pour vous remettre le pied à l'étrier vers le travail, et on voit que ça fonctionne. Donc moi, le premier enjeu, il est là.
14: D'accord, mais sur la question de travailler plus, est-ce qu'on revient sur les 35 heures dans votre proposition?
15: C'est pas ce que je propose, non. Moi, je propose...
14: C'est le totem indépassable, les 35 heures.
15: Il faut que les Français qui souhaitent travailler davantage puissent le faire. Ce débat sur le 1er mai, là, on parle d'une journée dans l'année. Mais globalement,
14: donc, travailler plus pour gagner plus, c'est votre slogan.
15: Je vais laisser à son auteur de l'époque, qui est Nicolas Sarkozy, mais ce qui est certain, c'est que les Français qui souhaitent travailler davantage doivent pouvoir le faire. D'où le débat aussi sur la défiscalisation des heures supplémentaires. Moi, je suis favorable à ce qu'elles soient défiscalisées intégralement. Nicolas Sarkozy l'avait fait. François Hollande est revenu dessus. Emmanuel Macron a réenlevé une part de la fiscalité et des cotisations, mais je pense qu'il faut aller au bout.
14: Un tout petit mot du programme du Parti Socialiste qui a été révélé la semaine dernière. Plus de taxes sur l'héritage, des 200 000 euros sur les grandes fortunes, réorientation de 30 milliards d'aides aux entreprises, inefficace selon ce qu'il dit dans ce programme. Qu'est-ce que vous en pensez? C'est un retour en arrière?
15: Moi, je trouve ça très conservateur, et effectivement, je trouve qu'en fait, on a le sentiment qu'ils ne perçoivent pas les évolutions du monde, la course technologique qui existe aujourd'hui. Il propose par ailleurs des mesures contre lesquelles je suis. Je pense notamment à l'héritage. Je considère que...
14: À 200 000 euros, on est riche?
15: Moi, je considère que...
14: Sur un héritage.
15: Vous avez travaillé toute votre vie, vous avez accumulé un patrimoine. D'ailleurs, parfois, c'est même la seule motivation pour des Français pour travailler dur et travailler beaucoup en se disant « je veux quelque chose à laisser à mes enfants ». C'est l'argent qui a déjà été taxé au long de votre vie. Donc moi, je ne suis pas du tout pour qu'on touche à la fiscalité sur l'héritage et qu'on augmente la fiscalité sur l'héritage. Et pour le reste, les mesures qui sont proposées, qui sont des mesures de taxation, vont à l'encontre de ce qui se joue aujourd'hui, qui est une forme de guerre technologique, industrielle, entre les États-Unis et la Chine. Si on est relégué de cette guerre-là, et de cette course-là en tout cas, et ben plus tard, ça sera l'appauvrissement généralisé des Français. Pour moi, le cœur des années à venir, pour la France et l'Europe, c'est l'innovation. La Chine est à la frontière technologique sur à peu près tous les sujets. On est en train d'être relégué de cette course-là. Tout doit être fait pour refaire de la France une nation de scientifiques et d'ingénieurs, pour avoir une fiscalité qui permet l'innovation et l'entrepreneuriat pour l'innovation. Et donc, ça va à rebours ce qu'ils proposent de cet objectif.
14: Le Rassemblement national a aussi proposé et présenté son programme économique, rencontre beaucoup le patronat. C'est normal que les patrons, le MEDEF notamment, rencontrent tous les candidats?
15: C'est un groupe, ils ont un groupe à l'Assemblée nationale. Moi, je jette pas la pierre, je reproche pas à qui que ce soit de rencontrer des responsables politiques qui sont représentés au Parlement. Donc, j'ai pas de commentaires à faire sur le sujet.
14: Alors, sur l'immigration, quelles sont vos propositions dans ce livre, en homme libre, vous l'abordez? Par exemple, l'Espagne qui régularise 500 000 clandestins. Quel impact sur la France? Et vous, qu'est-ce que vous proposez pour la question de l'immigration du travail?
15: Alors, moi, j'ai pas du tout la même vision, les mêmes propositions que le gouvernement espagnol. Il se trouve que j'étais en Espagne, j'ai rencontré Pedro Sanchez dans le cadre d'une tournée européenne il y a quelques semaines. J'ai rencontré 5 chefs d'État et de gouvernement européens sur la question migratoire. C'est pas du tout la politique que je propose. Moi, ce que je souhaite, c'est
14: plus de fermeté.
15: Moi, je souhaite qu'on assume une préférence travail. Qu'on assume. Il faut restreindre les autres motifs d'immigration, notamment le regroupement familial.
14: Visa étudiant.
15: Au profit de l'immigration par
14: visa
15: le travail.
14: Étudiant.
15: Oui, bien sûr. Mm-hmm. Mais au profit de l'immigration pour le travail. Moi, ce que je propose, c'est 1. Définir les besoins économiques, les besoins de notre économie en matière d'immigration via les partenaires sociaux, qui tous les 2 ans définissent quels sont les besoins de l'économie. 2. On transfère ces besoins au Parlement et le Parlement vote des quotas d'immigration par secteur d'activité, peut-être même par métier. 3. On importe le système canadien de choix de l'immigration, qu'on appelle le permis à points. Ça veut dire quoi? Ça veut dire qu'une personne qui souhaite immigrer en France, qui souhaite avoir une régularisation en France, elle doit remplir un certain nombre de critères. Ça lui donne des points. Mmh. Si elle a le nombre de points suffisant, elle peut bénéficier.
11: Mais vous connaissez la réalité de notre pays avec les frontières qui sont dépassoires.
15: Aujourd'hui,
11: vous le savez, Gabriel Attal, on ne peut pas choisir notre immigration.
15: Aujourd'hui, on ne choisit pas notre immigration. Et c'est ça qu'il faut qu'on soit en mesure de faire. Dans ce livre, vous l'avez dit, je parle d'immigration et je propose ce système qu'on a travaillé évidemment avec mes équipes.
11: Mais alors, à charge de réformer le Conseil constitutionnel, de sortir de certains traités qui nous ligotent ou pas?
15: Moi, sur les propositions que je fais, je ne crois pas qu'il y ait besoin de sortir de traités ou de changer le Conseil constitutionnel ou la Constitution.
11: Le réformer, je peux dire.
15: Le réformer, pardon. Mais en tout cas, on peut prendre des mesures suffisamment fortes, suffisamment puissantes et radicales. Sur le regroupement familial, il n'y a pas besoin de changer la Constitution.
11: Donc on arrête le regroupement familial? Oui ou non?
15: En tout cas, il faut le restreindre. Donc ça veut dire, je vous donne un exemple, aujourd'hui, la durée de résidence du conjoint pour que sa famille en bénéficie, je crois que c'est 18 mois en France. Il faut augmenter cette durée-là, la passer à 2 ans, peut-être plus. Sur les conditions pour la maîtrise du français, le

0: d'immigration. Il y a d'ailleurs dans tous les pays une part d'immigration. La question, c'est donc pas de dire on la veut ou
1: tout
0: on la veut
1: pas. Tout en remettant certains Français au travail. C'est compatible
0: sûr. Oui, c'est compatible.
1: C'est dur en même évidemment. Temps
0: oh, bah, vous savez, j'étais à Bayonne, je vous le disais, j'ai vu des artisans, des commerçants, des chefs d'entreprise, ils cherchent tous à recruter aujourd'hui. Donc je pense que c'est tout à fait compatible. Mais en tout cas, pour moi, ma ligne, c'est celle-là. Voilà. Préférence, travail, assumer qu'une personne qui vient en France pour travailler, qui parle notre langue, qui respecte nos règles et nos valeurs, qui a un contrat de travail et qui bosse, elle doit pouvoir rester en France. Le jour où une de ces conditions-là s'arrête, elle ne travaille plus, elle ne respecte pas nos valeurs, bah évidemment, elle ne peut plus rester en France.
1: Vous avez des propositions fortes aussi concernant notamment la laïcité, le séparatisme. Vous en parlez dans ce livre, En homme libre. Vous êtes un peu moins naïf sur le sujet. Vous avez, à l'époque, quand vous étiez ministre de l'Éducation nationale, prononcé l'interdiction de l'abaya pour les fillettes à l'école. Aujourd'hui, encore une fois, est-ce que les digues cèdent sur ce sujet ?
0: Alors d'abord, dans ce livre, c'est le premier chapitre de mon livre qui s'appelle « Liberté ». Je dis que la valeur la plus importante pour moi, et c'est d'ailleurs la première de notre devise républicaine, c'est la liberté. Et qu'il y a un certain nombre de menaces pour la liberté aujourd'hui et que l'entrisme islamiste en fait partie. Et oui, je dis que j'ai eu une forme de prise de conscience dans mes fonctions gouvernementales. Je raconte que j'étais secrétaire d'État à la jeunesse, que je me suis rendu à Maubeuge et que j'ai été confronté au récit d'une directrice d'école, d'enseignants, qui m'ont raconté une forme de harcèlement d'une association prétendument d'aide aux devoirs pour des enfants, en réalité une association communautariste qui cherchait à inculquer à des enfants l'idée que des règles pseudo-religieuses étaient au-dessus des règles de la République. Et je raconte cette scène d'une directrice d'école qui est dans une école intégralement refaite, avec 12 élèves par classe, des super enseignants qui reçoivent une prime importante, un petit déjeuner servi à tous les enfants tous les matins à l'école, et pourtant, une déscolarisation qui augmente, c'est-à-dire des familles qui retirent leurs enfants de cette école.
1: Pour les mettre dans des écoles professionnelles.
0: Pour les mettre officiellement, ils disent, en scolarisation à domicile, mais dans les faits, on s'est rendu compte que ces enfants-là étaient dans cette forme de madrassa clandestine, qui est cette association d'aide aux devoirs. Et donc, évidemment, c'est une situation qui interpelle. On ne peut pas accepter. C'est des brèches dans notre République et dans notre pacte républicain. Et donc, il faut prendre des mesures fortes pour lutter contre ça. Moi, j'ai toujours pris, dans les fonctions qui étaient les miennes, que ce soit en tant que secrétaire d'État avec le Service National Universel, en tant que ministre à Bercy sur le sujet du financement illicite de ces associations, en tant que ministre de l'Éducation nationale sur le port de l'abaya et du camis dans les établissements scolaires, j'ai toujours été d'une grande clarté, d'une grande...
1: Alors fermeté. Allons plus loin, Gabriel Attal. Est-ce que vous êtes favorable à l'interdiction du voile pour les mineurs dans notre pays? On se rappelle que Laurent Nunez, à la Grande Mosquée de Paris, affirmait qu'il ne serait pas celui qui irait expliquer à des enfants qu'en portant le voile, elle menace le vivre ensemble républicain.
0: J'ai exprimé que j'étais favorable à cette mesure il y a un an maintenant.
1: Interdiction du voile pour les mineurs.
0: Mais parce que vous savez, ce n'est pas expliqué à des fillettes, c'est expliqué à des parents. Une fillette de 5, 6, 7 ans, enfin, personne ne peut croire qu'elle fait le choix elle-même, en conscience, de se voiler. C'est évidemment quelque chose qui lui est imposé, parce que c'est une fillette de 7 ou 8 ans, c'est une fillette à qui on impose de se voiler, et quelque part, à qui on explique, dès le plus jeune âge, qu'elle doit être soumise à l'homme, qu'il y a une forme d'impureté à se montrer ou à montrer ses cheveux. Encore une fois, moi, qu'une femme, en conscience, décide elle-même de se voiler, c'est son choix. Voilà, moi, j'ai pas à le remettre en cause. Une fillette, ça n'est pas son choix.
1: À l'université, est-ce que vous êtes pour ou contre le port du voile ?
0: Je ne suis pas favorable à des interdictions pour les majeurs. Moi, je parle des fillettes, et c'est là où je prends cette
1: mesure. Donc là, pas de problème pour l'université ?
0: Je suis pas favorable à ce qu'on interdise. Encore une fois, je pense que si on veut que des mesures puissent être prises, il faut que ce soit les mesures qui sont essentielles. Et encore une fois, des fillettes, pour moi, c'est inadmissible. J'assume cette proposition.
1: 18 ans. Dans ce livre, En homme libre, il y a à la fois vos propositions, à la fois votre parcours. Vous faites la tournée des librairies en ce moment. Vous évoquiez vos différents voyages. Que vous disent les Français quand ils viennent vous voir? Est-ce qu'ils vous reprochent votre bilan? Est-ce qu'ils vous disent vous êtes trop associé à Emmanuel Macron? Il faut vous en détacher. Je crois que vous avez déjà commencé un peu à vous en détacher.
0: J'ai fait des séances de dédicaces. Bon, pareil, les Français qui viennent vous voir dans une séance de dédicaces pour dédicacer votre livre, en général, c'est des gens qui vous soutiennent plutôt. Laurence Ferrari. Alors, je pense pas que c'est pas tous les Français, mais en tout cas, les Français qui viennent. Non, il y a des encouragements, il y a des questions sur le fond. Ils ont aussi très envie de connaître un peu les coulisses de la dissolution, parce que depuis la dissolution, je rencontre tout le temps des Français qui me disent mais on ne comprend pas comment cette décision aussi folle a pu être prise, qu'est-ce qui s'est passé. Et donc, dans ce livre, je raconte finalement ce qui se passe derrière les portes, dans les réunions, ce que les Français n'entendent jamais. Effectivement, comment est-ce que le président de la République a été amené à prendre cette décision.
1: Et comment vous la prenez au dernier moment, à 18h30,
0: en même temps que tous les Français, juste avant qu'ils ne la prennent.
1: Avant notre ami Pascal Pro.
0: Voilà,
1: ou après.
0: Manifestement après, voilà. Mais tant mieux pour lui. Mais effectivement, je raconte tout ça parce que les Français ont envie de... En tout cas, beaucoup de Français ont envie de savoir. Et donc, effectivement, il y a une partie très détaillée où je raconte presque minute

0: par minute ce qui s'est joué les jours et les semaines qui ont précédé. Donc, je poursuis ces séances de dédicaces. Je serai demain à Lyon, à la librairie de Sitre, pour échanger avec les Français.
1: La tournée de France. Que devez-vous à Emmanuel Macron ? Le droit d'inventaire, évidemment, c'est une nécessité, un passage obligatoire. Est-ce que vous lui devez quelque chose, Gabriel Attal ?
0: Bien sûr. Je lui dois l'honneur d'avoir pu servir mon pays au plus haut niveau. Je n'étais pas en politique, engagé, entre guillemets, en tant qu'élu en politique avant son élection. J'étais conseiller municipal dans ma commune. Je le suis depuis 12 ans à Vanves, mais c'est le président de la République qui m'a donné la possibilité de servir mon pays au gouvernement en tant que ministre, puis en tant que Premier ministre. Et donc, j'ai forcément...
1: Mais vous le comprenez un peu mieux, parce que vous dites, je ne comprends plus,
0: président. J'ai forcément une reconnaissance. Mais vous pouvez avoir une reconnaissance pour un homme et ne pas comprendre des choix politiques. J'ai assumé de le dire. Moi, j'essaye d'être lucide et de dire les choses telles que je les pense et telles que je les ressens. Voilà, après, ça peut déplaire à certains, mais je pense que c'est ce que les Français
1: attendent. Ça lui déplaît à lui, en particulier.
0: En tout cas, c'est ce que les Français attendent. Et...
1: Il a lu votre livre ou pas ?
0: Je ne sais pas.
1: Il l'a reçu ?
0: Je lui ai envoyé, mais je ne sais pas s'il l'a lu. Il se passe beaucoup de choses dans le monde, donc ça ne me choquerait pas qu'il n'ait pas eu le temps de le lire encore. Il est sorti il y a quelques jours.
1: Gabriel Attal, vous êtes candidat à l'élection présidentielle de 2027.
0: Municipale, j'ai été réélu conseiller municipal avant. C'est à ça que je voulais faire référence.
1: Présidentielle ou pas ?
0: Ce livre, Laurence Ferrari, c'est une forme d'étape décisive sur ce chemin de l'élection présidentielle. Voilà. Moi, j'ai besoin de ce moment de vérité avec les Français. Je me livre beaucoup dans ce livre.
1: Parler de votre vie privée.
0: Sur mon histoire,
1: votre couple,
0: sur
1: votre famille,
0: mon enfance, ma jeunesse, mon couple. Voilà, je pense que c'est. Je me livre.
1: Il faut tout dire quand on est candidat.
0: Non, je crois pas.
1: C'est la transparence totale.
0: Non, je crois pas.
1: Exposer sa vie privée, c'est obligatoire.
0: Je crois pas qu'il y ait d'obligation de le faire.
1: Parce qu'on voit que Jordan Bardella l'a fait dans Paris Match pour sa compagne.
0: Oui, c'est un choix. Moi, j'ai pas le remettre en cause. Je n'ai pas posé dans Paris Match, mais je parle de ma vie.
1: Ça viendra peut-être.
0: Dans mon livre, parce que. Je pense qu'il y a aussi des événements ou des éléments que vous avez vécu dans votre vie personnelle qui expliquent une partie de vos combats politiques. Dans mon livre, je parle par exemple de ma famille, de ma mère qui après le divorce avec mon père nous a élevés seuls avec mes sœurs. Elle n'avait jamais travaillé parce qu'elle s'occupait de nous quand elle était mariée avec mon père. Elle a dû s'assumer elle-même, travailler, elle a galéré pendant un certain temps. Ça fait écho à ce que vivent des millions de mères célibataires en France, des mamans solo qui sont en difficulté. C'est aussi pour ça que je m'engage sur ce sujet-là et on peut multiplier les exemples.
1: En homme libre aux éditions de l'Observatoire, c'est votre livre adressé aux Français. Merci à vous, bonne
0: journée. Merci Laurence Ferrari.
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2: Place maintenant à l'intervention de Jean-Luc Mélenchon, le leader de la France Insoumise, a pris la parole lors de la manifestation du 1er mai à Paris.
3: Le 1er mai, d'habitude, on se rassemble et on vient porter les revendications essentielles du moment. Pourquoi ? Parce que le 1er mai, c'est un jour de rassemblement sous l'égide de la classe ouvrière et de ses organisations syndicales pour avancer de l'avant, faire avancer le progrès social sans lequel la vie vraiment ne serait pas ce qu'elle est aujourd'hui déjà, puisqu'elle est le résultat de tous ces progrès sociaux qui nous ont permis d'être éduqués, soignés, accueillis, et toutes ces conquêtes qui viennent de la lutte du mouvement ouvrier, sans lesquelles nous ne serions pas les êtres humains que nous sommes aujourd'hui, et que n'étaient pas les êtres humains au moment où se rassembla le 1er mai de 1889. Et ne perdons jamais de vue cette histoire, j'y viens dans un instant. Au lieu qu'on soit en train de le faire et d'obliger les puissants à écouter la voix du peuple, et que demandent tous ces manants, que veulent ces gueux ? Travaillez moins et gagnez davantage ? Oui, oui, exactement. Exactement. Alors ça, ils ne peuvent pas le comprendre. Et c'est d'ailleurs pour eux tellement insupportable que ce 1er mai, cette date, qu'est-ce que vous croyez que c'est ? Sinon comme un drapeau, comme un cri, comme un message qui s'est déployé à travers le temps depuis 1889, où à l'appel de la première internationale, pour la première fois, les travailleurs se mobilisèrent, se mirent en grève pour obtenir quoi, je vous prie, ce que vous voyez ici sur moi, ce triangle rouge qui fut porté ici à Paris sous la forme, pour la première fois, d'un triangle de cuir rouge qui voulait dire 8 heures de travail, 8 heures de loisirs, 8 heures de sommeil. C'est-à-dire que la première des grandes revendications qui a regroupé toute la classe ouvrière mondiale, tous les salariés, c'est la bataille pour le temps libre, le temps où l'on dispose de soi, où l'on est autonome. Oh diable leurs erreurs de langage! Les voici qui nous parlent du 1er mai comme de la fête du travail. Non, mesdames, messieurs, ce n'est pas la fête du travail. Ou alors faites la fête de la respiration, ou la fête de la, que sais-je, de la gravitation universelle. Le travail est le propre des êtres humains, mais il ne faut pas confondre le travail et le travail salarié. Car tout le monde travaille du matin au soir, et notamment celles qui font du travail gratuit à la maison. Et sans cette immensité du travail gratuit, sans ce travail consacré aux enfants, à la famille, au moins valide, à l'entretien quotidien de la reproduction sociale de nos familles, il n'y aurait pas d'accumulation capitaliste possible. Car le capitalisme, il faut le rappeler, le 1er mai, depuis toujours, est l'appropriation privée du travail gratuit qui est fait soit dans l'entreprise, où évidemment on ne redistribue pas tout ce qui a été produit, mais c'est aussi l'appropriation du travail gratuit fait à la maison, l'appropriation du travail gratuit à chaque instant de notre vie. Voilà pourquoi la bataille pour le temps libre, le temps est une bataille pour le temps choisi, c'est-à-dire en définitive l'autonomie de la personne humaine. Voilà ce que nous célébrons le 1er mai, pas le travail, ni non plus la fête des travailleurs, qui est une appellation aussi absurde que la fête des femmes pour le 8 mars. Le 1er mai, c'est la journée internationale du travail des travailleurs, c'est une journée de lutte. Depuis le premier jour. Et pas autre chose. Alors, évidemment, comme ils le savent, il a fallu qu'ils s'attaquent à ce symbole. N'oubliez pas, vous autres, tête de linotte, parfois, quand on vous dit que si vous les élisez, ils vont vous mettre la retraite à 64 ans. Et qu'on me disait, oh, vous exagérez, ils vous ont mis la retraite à 64 ans. Quand ils vous annoncent qu'ils veulent la mettre à 67 ans, ils la mettront à 67 ans si on fait l'absurdité de les élire encore une fois. Eh bien, ils s'en sont pris au 1er mai, le petit monsieur Attal, qui aujourd'hui n'a même pas la honte d'aller devant des travailleurs qui, ce jour-là, sont au travail. Pourquoi croyez-vous qu'ils y soient ? Par enthousiasme pour ce qu'on leur fait faire ? Bien sûr que non. Ils y vont pour améliorer la paye, c'est-à-dire les possibilités pour la vie de la famille. Et s'ils s'en sont pris au 1er mai, si ce monsieur vient faire signer devant les caméras des gens pour qu'ils écrivent eux-mêmes noir sur blanc, je n'ai pas le choix, je suis obligé de travailler, alors je viens travailler. Et ils s'en vantent, il faut qu'ils se montrent en train de maîtriser, dominer, imposer, comme ils l'ont toujours fait, parce que tel est, au bout du compte, le contenu de tout leur programme. Il n'a pas d'autre sens que de dominer le grand nombre et de l'obliger à travailler, travailler, travailler encore sans qu'on touche à un seul centime de leur salaire. Alors aujourd'hui, le premier de nos mots d'ordre, c'est d'augmenter les salaires. Nous le disons à la suite des syndicats. Et quand il y a une crise inflationniste soudaine, comme c'est le cas aujourd'hui, quand tout d'un coup les prix s'envolent, il faut se dire une chose, les prix s'envolent et les revenus diminuent d'autant, car ce qu'il vous faut mettre à la pompe, c'est ce que vous ne mettrez ni pour vous, pour manger, pour la famille, ni pour aucune activité. Par conséquent, encore une fois, c'est une part du salaire. C'est une part de la disponibilité de chaque être humain qui est dans cette bataille confisquée. Chaque centime à la pompe de plus, c'est moins de vie privée, moins de bonheur personnel. Et par conséquent, l'augmentation des salaires doit, quand c'est une crise soudaine, pour une raison qui résulte entièrement de la volonté politique de ceux qui ont déclenché cette guerre illégale contre l'Iran, qu'ils l'ont fait avec l'appui d'un pays dont le gouvernement est génocidaire et qui en a profité pour envahir le Liban. Mesdames, messieurs, tout cela n'a été possible que parce que ceux qui gouvernent sont incapables de faire valoir leur propre puissance pour obliger ceux-là à arrêter la guerre, arrêter le génocide, arrêter l'invasion. Rien n'est venu comme ça tomber du ciel par quelque obscure malédiction. Tout est politique. Et cette augmentation des prix à la pompe qui remplit les poches des pétroliers du monde entier est d'abord des pétroliers américains qui nous ont obligés, du fait des mesures prises contre le pétrole russe, qui nous ont obligés à consommer aujourd'hui pour 47% de tout ce que les États-Unis exportent vers l'Europe de pétrole et de gaz. Voilà la vérité. Aucune malédiction, aucune circonstance imprévue. Tout est politique. Tout résulte de décisions politiques. Alors, quand il y a une crise comme celle-ci, il faut décréter des lois d'urgence sociale et par urgence sociale, pour le temps de cette crise, harmoniser les salaires avec l'augmentation des prix, c'est-à-dire mettre en place une échelle mobile des salaires immédiatement et pour toute la durée de la crise. On nous dit, vous allez désorganiser l'économie. Pardon, c'est vous qui la désorganisez. C'est votre propre monde que vous désorganisez. Ce sont les États-Unis d'Amérique qui nous ont fait des prêchis-prêchats et manié la trique pendant 30 ans pour nous obliger aux politiques néolibérales absurdes qu'on détruit notre pays. C'est eux qui perturbent l'économie avec leurs droits de douane, alors après nous avoir prêché la liberté du commerce. Nous n'avons aucune responsabilité, nous autres tous, dans cette situation. Alors c'est à eux de la régler, et de la régler sur une base simple, le respect des droits du peuple, le respect du 1er mai. Alors, regardez-les, quand ils m'écoutent, ils disent qu'est-ce qu'il veut celui-là. L'échelle mobile des salaires, vous n'y pensez pas, et la loi et les accords, la loi, dites-vous, vous ne manquez d'aucun culot, vous le gouvernement, résultant d'une élection dont le résultat n'a pas été respecté par celui qui est aujourd'hui le chef de l'État et qui signa définitivement sa forfaiture. Dans un pays où les élections ne sont pas respectées, le gouvernement n'est pas légitime. Article 1. Article 2. Quand le parti du président de la République propose qu'on abroge pour le 1er mai l'application du jour férié aux boulangers et aux fleuristes, est-ce qu'ils nous prennent vraiment pour des imbéciles, les boulangers et les fleuristes? Qu'est-ce qui vous prend? Qu'est-ce qui fait que tout d'un coup, les boulangers et les fleuristes, sous peine de quoi? De mort? Doivent retourner au travail? Qu'est-ce que c'est que cette histoire? C'est les boulangers et les fleuristes pour que l'un et d'après, ce soit les autres. Comme ils l'ont fait pour le travail du dimanche, où ils nous avaient dit « Ah, c'est exceptionnel !» Et c'est à condition que les travailleurs veuillent bien. Qui a la liberté dans son entreprise de dire non à son patron? Ceux qui n'ont jamais lu leur contrat d'embauche. Parce que dedans, il est dit que le contrat de travail est un contrat de subordination. Dans le contrat de travail, il n'est pas prévu qu'on discute individuellement de ce qu'on va faire de sa journée. Ça n'existe pas. Et par conséquent, personne n'est libre quand personne n'est pas en possibilité de choisir. Et celui qui doit signer n'est pas libre. Celle qui est obligée de signer n'est pas libre de choisir. Alors arrêtez avec votre argument du choix libre parce qu'il n'existe pas. Eh bien quoi? Alors les fleuristes et les boulangers. Les fleuristes, je suppose que c'est pour emmerder le Parti communiste qui, ce jour-là, vend des bains de mai, le 1er mai, et rassemble de cette manière quelques moyens de plus pour l'action politique anticapitaliste. Ben les boulangers, franchement. Et quoi? Alors on nous dit, ah ben oui, c'est vrai, on ne peut pas faire ça, parce que précisément, mesdames, messieurs, vous avez perdu les détails en route, mais c'était une loi qu'ils avaient amenée, M. Attal et leurs copains. Et pour aller plus vite, ils se sont dit, allez-y, on ne discute pas, parce qu'il y a ces chiens d'insoumis et de cocos qui ont déposé des centaines d'amendements. Alors vite, vous savez ce qu'ils ont décidé? C'est eux-mêmes de rejeter la loi, pour qu'elle fasse plus vite le tour en passant par le Sénat et qu'elle revienne dans la commission où ça se déciderait, ok? C'est eux qui ont fait rejeter la loi. Eux, l'Assemblée nationale a voté. Elle ne veut pas que le 1er mai soit abrogé. Et peu importe qui a proposé ce rejet, c'est eux. Eh bien donc, vous avez entendu, l'Assemblée nationale a dit non. Et que dit le gouvernement? Il dit oui, on a parfaitement compris, alors ça sera peut-être. Voilà comment ils comprennent. Et regardez dans quel sac de nœuds effroyable ils se sont mis. Parce que comment on fait quand un Premier ministre décide qu'une loi ne s'applique pas? Vous suivez? L'Assemblée nationale a rejeté donc la loi qui s'applique. C'est celle qui fait du 1er mai un jour férié. Donc normalement aujourd'hui, quiconque ouvre sa boutique enfreint la loi. Alors que va-t-il se passer? Le gouvernement dit, nous comptons sur l'intelligence collective. On voit déjà qu'ils préfèrent l'intelligence collective à la leur, et c'est bien misé. Mais enfin, l'intelligence collective, on veut bien, on est toujours pour, nous. On a des tas d'idées pour l'intelligence collective concernant la hausse des salaires, ou concernant les précautions à prendre dorénavant au travail, pour que notre pays sorte de la honte d'être le record d'Europe des morts au travail. Et je dis ça devant mon camarade, le député européen insoumis, Anthony Smith, qui mène une campagne de chien pour les obliger à regarder ce qu'ils font. Alors, mesdames, messieurs, vous avez bien suivi. La loi a été rejetée. Le gouvernement compte sur l'intelligence collective. L'intelligence collective consiste à respecter la loi, non, d'habitude. Qu'est-ce qu'ils veulent dire? Alors, je veux saluer les inspecteurs du travail qui aujourd'hui sont en train de relever les infractions à la loi. Personne ne peut les empêcher de faire leur travail, car les inspecteurs du travail sont indépendants. Et le gouvernement n'a pas le droit de les appeler à violer la loi parce que c'est son confort électoral. Et quand il parle d'intelligence collective, une fois que ces inspecteurs du travail auront fait des procès-verbaux, à qui s'adresse la demande d'intelligence collective? Aux juges, peut-être? Alors je le dis au gouvernement, les juges non plus n'ont pas le droit de violer la loi, ils sont censés l'appliquer. Alors une injonction de cette nature est une double forfaiture contre l'indépendance des inspecteurs du travail et contre les juges. Voilà où nous en sommes, voilà c'est que ce 1er mai incroyable. Alors écoutez-moi bien les gens, les camarades, il y en a jusque-là de cette bande. Il est plus que temps de tourner la page, vous avez compris. Alors l'autre il s'en va. S'il s'en va, il ne peut pas faire autrement à moi qui décide que pour ce qui est de la durée de ses quinquennats, c'est comme pour le 1er mai, il fait appel à l'intelligence collective et il est candidat de nouveau. Mais comme ce cas n'a aucune chance de se produire, alors il est temps pour nous de dire, puisqu'il s'en va, tournons la page et faisons autre chose. Autrement, d'un bout à l'autre, nous sommes aujourd'hui à moins d'un an du deuxième tour de l'élection présidentielle de 2027. Moins d'un an. Et dans cette circonstance, il y a ceux qui s'en vont, ceux qui bavardent et ceux qui sont prêts. Et nous, ils sont prêts. Tous, autant que nous sommes ici. Allez, allez, allez. Total, passe à la caisse. Qu'est-ce que c'est que cette histoire? L'année dernière, 19 milliards de bénéfices distribués aux actionnaires. L'année d'avant, 15 milliards. L'année d'avant, 14 milliards. Eh bien, si Total était resté dans la caisse de l'État, s'il était resté nationalisé, eh bien, il y aurait 30 milliards de plus dans la caisse de l'État. En 5 ans, 100 milliards en 10 ans. Allez, passez à la caisse. Vous en avez les moyens. Total ne s'effondrera pas. La première compagnie des huiles d'Orient, c'est François Ier qui l'a créée. Et Total est l'héritier de cette affaire-là. Arrêtez de vous faire peur tout seul. Et si vous avez peur, dégagez, parce que nous, on n'a pas peur. Et on est capable de gérer Total. Et on n'a pas besoin de vous pour gérer Total. Vous entendez, mesdames, messieurs les puissants? Et d'une manière générale, Il y en a vraiment peu de parmi vous qui servent à quelque chose, intuitu personné. Vous êtes facile à remplacer. Et de même que vous arrivez toujours à trouver des ouvriers et des ouvrières moins chers, nous, on trouvera des patrons moins chers et des gens qui distribuent moins d'argent aux actionnaires. Ah, comme il parle mal! Il est clivant, le monsieur qui est à la tribune. Eh ben, il en est content. Et personne parmi vous ne va tourner de l'œil en entendant quelques bonnes et robustes vérités être proclamées sur la place de la République, gloire à elle, et dans notre 1er mai. Allez, allez, allez, il faut qu'il donne l'argent, celui de Total, parce qu'il faut bloquer les prix et bloquer les prix du carburant. Il faut mettre pour la période de la crise l'échelle mobile des salaires. Nous voulons l'augmentation des salaires. Allez, vous savez ce que vous avez à faire. C'est pas la peine que je vous le dise. Moins d'un an, les petits amis. Et dans moins d'un an, zou, on y va.
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1: Et notre invité ce matin dans la grande interview CNews et Europe 1, c'est Charles Rodwell. Bonjour à vous.
4: Bonjour, merci pour votre invitation.
1: Député des Yvelines, Ensemble pour la République, vous êtes connu pour votre franc-parler et vos idées plutôt libérales. Un mot des carburants, Donald Trump hausse à nouveau le ton et affirme que le blocus maritime des ports iraniens et donc du détroit d'Ormuz n'est pas prêt de se terminer. Il va se prolonger encore plusieurs mois, ça veut dire que ça a continué pour la flambée des prix du carburant. Le baril de Brent n'a jamais été aussi haut. Est-ce que les trains de mesure qui seront peut-être prolongés, renforcés, annoncés par Sébastien Le Cornu sont suffisants? Est-ce que vous n'entendez pas les Français qui vous disent « ça ne suffit pas, on ne s'en sort pas » Charles Rodwell?
4: Alors, le gouvernement et Sébastien Cornu ont mon plein soutien sur les mesures ciblées qui ont été mises en œuvre pour les personnes qui en ont le plus besoin, à savoir les personnes qui ont été le plus affectées par cette crise pétrolière qui a un impact direct sur les prix de l'essence. En revanche, moi je déplore, hein, je veux dire, quand j'écoute par exemple Jordan Bardella dire que 15 milliards d'euros de baisse de taxes, c'est bon, on peut le faire sans problème.
1: C'est irresponsable ça?
4: Bah, ça me rappelle François Hollande qui disait c'est pas cher, c'est l'État qui paye. C'est-à-dire qu'en fait on a face à nous des gens qui nous disent vous êtes mauvais parce que vous avez fait exploser les déficits, mais qui proposent des mesures qui sont infinançables. Donc moi j'aimerais comprendre en fait quelle est la ligne, si vous voulez, de des gens qui nous attaquent matin, midi et soir. Les attaques sont très virulentes. La vérité c'est que ces 15 milliards d'euros, personne ne propose de les
1: de la TVA,
4: financer. Exactement.
1: D'accord.
4: Personne ne propose de les financer. Moi là où je suis en plein soutien des mesures du gouvernement pour le coup sur cette question, c'est qu'il décide de cibler les aides sur les personnes qui en ont le plus besoin. Et je crois que c'est la bonne méthode pour répondre à cette crise pétrolière.
1: Mais le libéral que vous êtes, quand il voit qu'il y a 55% de taxes sur le litre de carburant, il se dit pas, mais on est quand même dans un pays qui est complètement dingue.
4: Ah mais moi, si vous voulez, j'essaye d'aligner mes paroles et mes actes. Lors du dernier budget, avec mon ami Guillaume Kasbarian, nous avons déposé collectivement des amendements qui proposaient 23 milliards d'euros d'économies sur les dépenses publiques. On serait bien content de les avoir, ces 23 milliards d'euros aujourd'hui. Sur ces amendements, à votre avis, combien ont été adoptés?
1: Allez-y.
4: Zéro. Zéro parce que vous avez la gauche, mais aussi le Rassemblement national, qui ont décidé sciemment de s'y opposer. Bon, on serait bien content de les avoir, ces 23 milliards d'euros d'économies aujourd'hui, mais on les a pas.
1: Donc nous, on a la logique, aucune marge de manœuvre.
4: Bah donc nous, la logique, on va continuer de la porter. Je dirais, nous, vous avez dit les libéraux, nous, la philosophie qui nous anime, c'est de baisser la dépense publique pour baisser les impôts, et c'est de baisser la dépense publique pour qu'on ait un matelas en temps de crise.
1: Et tout ça se fait pas en quelques minutes ou en quelques jours.
4: Ah mais c'est
1: un plan sur le long terme.
4: C'est exactement la raison pour laquelle, quand j'écoute par exemple Sébastien Lecornu annoncer l'électrification massive de notre économie, je soutiens. C'est-à-dire que tous ceux qui l'attaquent aussi sur ce point-là reprochent ensuite au gouvernement de ne pas se projeter sur le long terme. Bah, heureusement qu'on a là un Premier ministre qui, d'un côté, propose des mesures d'urgence pour ceux qui en ont besoin, et de l'autre, se dit comment est-ce qu'on réduit notre dépense? Parce que toute cette histoire, ce n'est qu'une histoire de dépendance. Si on ferme le détroit d'Ormuz une fois tous les 10 ans, une fois tous les 5 ans, et qu'on a une nouvelle crise pétrolière tous les 5 ans en France, on peut peut-être en tirer des conclusions. L'une des conclusions qu'on doit tirer, c'est de réduire notre dépendance aux hydrocarbures en misant massivement sur l'électricité.
1: Et
4: quel meilleur moyen que le nucléaire et les renouvelables pour l'électrification massive.
1: Charles Rodoil, est-ce que vous faites partie de ceux qui tapent sur Total Energy, qui a annoncé une hausse de 51% de ses bénéfices sur un an, avec un gain total de 5,8 milliards de dollars sur le premier trimestre? La gauche l'accuse, sans surprise, d'être un profiteur de crise, demande la taxation des super profits pétroliers. Est-ce que c'est dans notre intérêt de taxer ce grand groupe français qui rayonne à l'international, alors qu'il fait ses bénéfices, on le rappelle, surtout à l'étranger et pas en France?
4: Alors j'ai peut-être une opinion impopulaire sur cette question, mais moi j'en ai ras-le-bol de voir la classe politique cibler Total comme un bouc émissaire sur les plateaux de télévision, et qui ensuite, dans le secret de l'Assemblée nationale et des couloirs de nos institutions, se prosternait devant Total pour leur demander de bloquer le prix de l'essence à la pompe.
1: Ce qu'a fait Total, d'ailleurs, c'est
4: parfaitement incohérent. Aujourd'hui, quand Total fait du profit, vous avez près de 1 million de Français qui font du profit parce qu'ils en sont actionnaires. Et je le dis d'autant plus tranquillement que je ne suis pas actionnaire de Total. Mais moi, ce que j'aimerais, c'est qu'on ait un modèle économique où quand des entreprises françaises gagnent de l'argent, eh bien qu'il y ait des millions de Français qui gagnent de l'argent. Je vais faire le lien avec un sujet qui a peut-être rien à voir, mais qui a en fait tout à voir. La retraite par capitalisation. La retraite par capitalisation, c'est quoi? C'est ce que je défends. C'est que les Français, pour leur retraite, investissent dans nos entreprises. C'est hyper vertueux, ça veut dire que quand nos entreprises françaises gagnent de l'argent, eh bien vous auriez des dizaines de millions de Français qui gagneraient en même temps de l'argent. Et aujourd'hui, on est tombé dans un modèle. Alors, s'il y a, moi, je ne sais pas ce que ça veut dire un surprofit, mais si vous avez des surprofits,
1: la gauche veut taxer 2 milliards d'euros, par exemple.
4: Il y a peut-être des mesures à prendre pour redistribuer une partie des profits en temps de crise. Mais moi, ce que j'aimerais, c'est qu'on sorte de cette logique social-étatiste, socialiste, et qu'on se dise plutôt un discours un peu plus vertueux, à mon avis, que si on a des entreprises françaises qui gagnent de l'argent, eh ben ce serait formidable que des millions de Français gagnent de l'argent en même temps. C'est pour ça que je défends la retraite par capitalisation, pour qu'on sorte de ces débats non seulement picrocolins, mais en plus assez hypocrites de la part de la classe politique.
1: Un tout petit mot des ZFE, alors qu'on vient de le voir, la colère chez les automobilistes monte. Charles Rodoil, eh bien 70 députés du Bloc central n'ont pas trouvé mieux que de tenter de ressusciter les ZFE en saisissant le Conseil constitutionnel pour faire annuler leur interdiction. Sérieusement, vous n'en avez pas marre d'embêter les Français? Je suis poli.
4: Alors, je vais rester poli aussi. Il y a deux choses que je déplore dans ce débat. Un, le texte sur la simplification, on parle de celui-là. Le texte sur l'article sur la ZFE, c'est un article sur des dizaines et des dizaines et des dizaines.
1: Mais il y a besoin d'aller devant le Conseil constitutionnel.
4: Qui ont tous un point commun, c'est la simplification massive de la vie des entreprises. On passe notre journée, et heureusement que vous le faites vous aussi, à prendre des exemples d'agriculteurs, d'entreprises qui sont bloqués parce qu'ils ont une surréglementation massive. Là, on a un texte de dérégulation. Chaque article simplifie la vie économique des entreprises. Et on focalise l'attention sur un seul article. Moi, vraiment, ça suscite, pour rester poli, une forme d'incompréhension. Deuxième des choses, les ZFE. Le gouvernement avait proposé un compromis, c'est-à-dire qu'il laissait la possibilité à chaque territoire, à chaque région, à chaque ville, de s'organiser sur ces questions. Moi, je suis député d'une circonscription où l'une des communes a pris des mesures pour faire baisser les émissions de CO2. Et ben, résultat, sur le principal axe de cette ville, on a eu un taux de pollution qui a baissé de 15%. Et c'est la rue où vous avez des enfants qui passent le matin pour aller à l'école. Vous avez des personnes âgées qui vont acheter le pain et qui vont à la boulangerie. Et ben moi, je ne vais pas aller expliquer à ces gens-là qu'on va supprimer les mesures qui sont des mesures de santé publique.
1: Donc vive les ZFE.
4: Le RN ne parle jamais de santé... Pas vive les ZFE, c'est-à-dire pas du tout ce que je défends. Je défends la mesure du gouvernement qui dit que chaque territoire peut s'organiser en toute liberté. Et je ne comprends pas pourquoi certains s'opposent à cette mesure.
1: Alors, le 1er mai, c'est la grande question du jour. Faut-il laisser les salariés libres de travailler le 1er mai? Vous êtes libéral, vous dites banco ou pas?
4: Moi, je dis, laissons aux gens la liberté. Si quelqu'un veut rester à la maison, profiter de ses enfants, profiter de sa famille, profiter de ses amis, profiter pour se reposer après une semaine de travail difficile, qu'il le fasse.
1: Et l'autre, celui qui veut travailler, qui veut gagner un peu plus d'argent.
4: Mais qui veut en plus gagner plus d'argent, parce que c'est un jour où il serait mieux payé que d'habitude. Eh bien, qu'il le fasse aussi. Mais au-delà de la question du 1er mai, c'est quand même du délire que ça fasse maintenant près d'un mois
1: qu'on soit là-dessus,
4: qu'on ait un débat politique sur un jour dans l'année. Je crois que cet exemple résume tout ce qui est devenu notre pays de cette logique socialisante qui anime la classe politique de ce pays, alors qu'il y a des millions de gens qui nous écoutent, ou en tout cas des centaines de milliers, des dizaines de milliers de personnes qui nous écoutent, qui disent peut-être, ben c'est pas tout à fait idiot de se dire que de laisser le choix aux gens. des Français suffisamment grands, s'il y en a certains qui veulent rester et se reposer et profiter de cette journée, qu'ils le fassent. S'ils veulent aller travailler, qu'ils soient libres de le faire. Laissons.
1: Vous comprenez la position de Gérald Darmanin là-dessus d'ailleurs, parce qu'il dit liberté pour certains fleuristes, boulangers qui veulent travailler, mais c'est un jour important, c'est un jour chômé, c'est un jour qui marque l'histoire de notre pays.
4: Gérald Darmanin est cohérent avec la ligne politique qui est la sienne. Et on a des divergences sur quelques sujets comme celui-ci. On a beaucoup d'accords sur beaucoup de sujets, notamment sur la politique régalienne et migratoire. Mais moi, j'écoute toujours avec attention Gérald Darmanin parce qu'on n'a pas tout à fait la même histoire. Il a une expérience en plus qui est la sienne. Il s'est toujours inscrit dans cette fibre, gaulliste sociale, qui fait qu'il prend cette position qui, je crois, est assez cohérente avec ce qu'il a toujours défendu. Moi, je suis plutôt favorable à laisser la liberté aux Français sur ces questions.
1: Demain, 1er mai, est-ce que si vous étiez fleuriste ou boulanger, vous prendriez le risque d'ouvrir votre échoppe en sachant que le ministre du Travail a dit n'avoir donné aucune instruction aux inspecteurs du travail? Donc ça veut dire qu'ils peuvent être sanctionnés et parfois durement par les inspecteurs du travail.
4: En fait, pour résoudre,
1: vous prenez le risque demain ou pas?
4: Et pour
1: vous restez fermé?
4: En fait, pour répondre à ce risque, il faut juste que la règle soit claire.
1: 750 euros par salarié d'amende.
4: Il faut juste que la règle soit claire. Est-ce qu'au 1er mai, les fleuristes et les boulangers pourront être ouverts, oui ou non? On est sur cette question depuis près d'un mois. Ensuite, les inspecteurs du travail, ils feront leur boulot en fonction de la loi. Mais de ce qu'il dit, c'est trop facile pour nous, les politiques, de se défausser sur, encore une fois, sur l'administration. Fixons la règle très clairement, une bonne fois pour toutes. Moi, ce que je souhaite, c'est que les boulangers et les fleuristes qui le veulent soient ouverts, et les boulangers et les fleuristes qui veulent rester fermés, restent fermés. C'est aussi simple que ça. Et honnêtement, ça fait 3 mois qu'on est sur le sujet, et je comprends peut-être l'exaspération.
1: Ça fait 3 mois que le gouvernement se prend les pieds dans le tapis, Charles Rodouel. Il n'arrive pas à trouver une solution concrète. Voilà, c'est un projet de loi pour l'année prochaine.
4: On a eu les syndicats qui se sont levés, on a les socialistes qui ont menacé de censurer le gouvernement, on a le Rassemblement national qui est sur une position. Honnêtement, si vous m'expliquez ce qu'ils pensent sur cette question, je serais ravi, parce que j'ai toujours pas compris. Moi, la position que je prends, elle est claire. Ceux qui veulent travailler peuvent travailler. Ceux qui veulent se reposer peuvent se reposer.
1: Charles
4: c'est
1: Rodouel,
4: simple que ça.
1: On est sur CNews et Europe 1. On va parler d'immigration. L'Élysée est au cœur d'une polémique après les propos d'Emmanuel Macron qui a visé les maboules qui veulent se fâcher avec l'Algérie. Ce qui a provoqué la colère de Bruno Retailleau qui prenait lui la fermeté avec Alger lors de son passage à Beauvau. Est-ce qu'Emmanuel Macron fait preuve de faiblesse avec Alger, comme le dit le président des Républicains, selon vous?
4: Alors, je ne sais pas si je fais partie des maboules, en l'occurrence.
1: Donc vous êtes peut-être un maboule, en fait.
4: Il y a à peu près un peu moins d'un an, j'ai publié un rapport sur le coût pour les finances publiques des accords franco-algériens à hauteur de 2 milliards d'euros par an, au bas mot. Je suis convaincu que le meilleur moyen de rétablir la relation entre la France et l'Algérie, c'est de mettre fin aux irritants de notre histoire commune. Les accords de 68 sont les accords qui sont nés de la décolonisation et donc de la colonisation. Moi, je suis né en 1996. La génération, les Français de ma génération et les Algériens de ma génération, on veut laisser cette histoire de côté. Le peuple algérien est un grand peuple, le peuple français est évidemment un immense peuple qui a 2000 ans et plus d'histoire. Nous sommes voisins. Moi, ce que je veux, c'est juste que la relation entre la France et l'Algérie soit dépassionnée, qu'on la refonde sur des bases nouvelles. Et donc, pour cela, ma conviction, c'est qu'il faut dénoncer les accords franco-algériens de 1968 et de rétablir un cadre juridique nouveau afin qu'un franco-algérien en France soit enfin traité comme un Français comme un autre et qu'un Algérien tout court en France soit traité comme n'importe quel étranger de droit commun. C'est la base que je souhaite défendre pour les années qui viennent. C'est un des accords que j'ai avec l'exécutif à ma petite échelle de député. Mais c'est la conviction qui m'anime, et je crois que c'est une conviction qui est partagée par un certain nombre de personnes.
1: Il y a aussi le point névralgique, Charles Rodouel, des relations franco-algériennes, et c'est les OQTF, bien sûr. Ce n'est pas seulement les médecins étrangers qu'évoquait Emmanuel Macron avec cette fameuse phrase sur les maboules. Le gouvernement français refuse de rompre le dialogue avec Alger. Est-ce que c'est la bonne démarche, selon vous? Ou est-ce qu'il faut, au contraire, faire preuve de fermeté et d'autorité?
4: Alors c'est notamment Laurent Nunez qui porte notre ministre de l'Intérieur, qui porte le dialogue avec l'Algérie. Il a un mérite, c'est qu'il a toujours été cohérent sur cette ligne. J'ai une divergence avec lui, je souhaite à titre personnel que nous dénoncions les accords de 68 pour refonder notre relation commune. Il a fait un choix différent, peut-être que ce choix sera porteur, je n'aurai pas l'arrogance de dire que ce sera le cas ou pas. Moi, ce que je souhaite, c'est que nous refondions la relation entre la France et l'Algérie sur une base nouvelle, une adaptée au XXIe siècle, Et cela doit passer par la refonte totale de notre relation juridique et légale en dénonçant ces accords.
1: Mardi prochain, Charles Rodwell, vous allez déposer votre proposition de loi, enfin vous allez faire voter votre proposition de loi, dite Philippine, en mémoire de cette jeune fille violée puis tuée par un Marocain sous OQTF, objet d'un vote solennel donc à l'Assemblée. Cela vise à rallonger la durée de rétention en centre de rétention administrative des personnes faisant l'objet d'OQTF. Est-ce que vous êtes confiant sur le fait qu'elle soit adoptée ?
4: J'espère qu'elle sera adoptée. En tout cas, l'examen des différents amendements et des différents articles s'est bien passé, très bien passé. Nous avons validé toutes les mesures que nous souhaitions porter à une ou deux exceptions près. Et j'en suis très heureux. Je remercie tous les collègues qui se sont mobilisés, notamment ceux de la droite et du centre. Nous avons porté ce texte collectivement à 150 collègues qui vont de LR jusqu'au Modem en passant par Renaissance, Horizon, Les Indépendants. Ce qui prouve une chose, c'est que nous gouvernons ensemble depuis des années. Il n'y a donc aucune raison que nos partis ont divisé à l'élection présidentielle. Je suis très heureux de porter ce texte, comme vous savez, qui me touche, je dirais, intimement, sentimentalement, parce que nous l'avons déposé en mémoire d'une famille de ma circonscription qui a été frappée par la pire des horreurs, celle de perdre un enfant qui a été assassiné sous les coups d'un homme qui était sous OQTF. Je porte ce texte pour allonger notamment la durée de rétention administrative. Je suis convaincu que ce texte est un texte d'équilibre, qu'il sera adopté mardi, pardonnez-moi, je l'espère, qu'il sera ensuite transmis au Sénat avant son adoption finale.
1: Et avec le Conseil constitutionnel qu'il avait retoqué la dernière fois, vous êtes plus confiant cette fois-ci ?
4: Nous avons pris en compte les recommandations qui nous ont été faites. Et il y a une chose que je déplore, Laurence Ferrari, parce que je pense que les Français méritent vraiment, vraiment de le savoir. On a eu un débat sur la rétention de sûreté terroriste. Donc c'est continuer à enfermer des gens qui ont été condamnés pour des faits de terrorisme avant de les expulser. Vous avez des députés de la France Insoumise qui nous ont expliqué que l'état de droit, c'était de régulariser ces personnes et de ne pas les enfermer. Et vous avez des gens aujourd'hui à l'Assemblée nationale...
1: Comment vous les qualifiez alors, ces gens, France Insoumise ?
4: Mais d'irresponsables et dangereux. Et ce que je déplore, c'est de voir le Parti Socialiste se vautrer et se coucher devant ces gens. Moi, j'ai du respect pour des grands pontes socialistes de ces dernières années.
1: Lesquels ?
4: Bernard Cazeneuve, Manuel Valls.
1: Ils sont tous
4: on peut avoir des désaccords, mais ces gens, au moment où la France était attaquée par le terrorisme dans les années 2010, ils ont tenu la barre. Ils ont créé le parquet national antiterroriste. Ils ont pris des mesures pour protéger les Français. Tout n'était pas parfait, mais honnêtement, ils ont pris la mesure de la menace terroriste. Et de voir aujourd'hui ce qui est devenu le Parti Socialiste, de cautionner une alliance avec des gens qui expliquent qu'il faut régulariser plutôt que d'enfermer des terroristes sous OQTF, c'est pour moi une trahison de l'héritage historique de leur parti. Et j'espère qu'ils se réveilleront pour le vote de mardi et qu'ils voteront avec nous. En tout cas, nous serons déterminés pour faire passer ce texte à l'Assemblée avant de le faire passer au Sénat.
1: Et un dernier mot là-dessus, sur l'immigration, Éric Ciotti réclame une commission d'enquête parlementaire sur le coût de l'immigration. Est-ce que vous pensez toujours que l'immigration massive est insoutenable pour notre pays, Charles Rodwell ?
4: Je suis plus que jamais convaincu que l'immigration de masse est insoutenable pour notre pays. Je crois d'ailleurs que c'est un enjeu cardinal de l'élection présidentielle qui vient. Je respecte l'avis d'Éric Ciotti de publier cela, mais je crois qu'on a déjà toutes les données sur cette question. L'Observatoire de l'immigration et de la démographie en a déjà fait les calculs. J'ai moi-même publié des rapports sur le coût pour les finances publiques des accords franco-algériens. Et je suis convaincu que ce sujet est un enjeu cardinal de l'élection présidentielle. Et c'est la raison pour laquelle moi, à titre personnel, je soutiendrai un candidat éminemment pro-européen. Je soutiendrai un candidat libéral. Et je soutiendrai un candidat qui assume de vouloir réduire massivement l'immigration parce que c'est un enjeu fondamental pour notre pays.
1: Vous avez rejoint le Parti de la Liberté de Guillaume Kasbarian tout en restant membre de Renaissance. Est-ce que, encore une fois, vous militez pour que le bloc central n'arrive pas en ordre dispersé sur l'élection présidentielle ? Vous voulez toujours une candidature unique du centre et de la gauche et de la droite ?
4: Alors, je souhaite une candidature unique qui défend trois principes. Un, la liberté, notamment par une dérégulation de notre économie, par la libération de l'activité des entreprises, par la défense de la liberté des Français. Je défends une candidature qui est éminemment pro-européenne. Les affaires internationales de ce monde nous montrent que nous avons besoin de la solidarité des peuples européens. Et je défendrai une candidature commune qui assume de rétablir la sécurité dans ce pays.
1: Merci beaucoup Charles Rodwell, député Ensemble pour la République. Vous étiez notre invité ce matin sur CNews et sur Europe 1. Bonne journée à vous.
2: Merci à tous d'avoir écouté la semaine politique et je vous dis à la semaine prochaine.

0: retrouve Maëlle Laurent pour le journal. Bonsoir Maëlle.
1: Bonsoir Valérie, bonsoir à tous.
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1: La fin d'un vrai faux suspense, Jean-Luc Mélenchon sera bien candidat à la prochaine présidentielle. Il l'a confirmé ce soir à la télévision après avoir été officiellement désigné par les élus insoumis. Et pour cette quatrième participation consécutive, le chef de file de LFI vise clairement une place au second tour. On y revient dès le début de ce journal. Coup de pression sur les distributeurs et les énergéticiens, accusés de profiter de flambées des carburants. Ils seront reçus demain à Bercy par le ministre de l'économie Roland Lescure. Hier, c'est Sébastien Lecornu qui avait appelé Total Energy à un plafonnement généreux des prises à la pompe. Après les surprofits réalisés par la majeure pétrolière, quels sont les leviers du gouvernement pour faire baisser votre facture? On fait le point dans cette édition. Et puis, mieux réprimer les rassemblements illégaux, l'ambition du ministre de l'Intérieur en déplacement à Bourges ce dimanche. Sur cette zone militaire où se sont rassemblés plusieurs milliers de fêtards depuis 3 jours, 5 sont en urgence absolue pour consommation de stupéfiants, 600 ont été verbalisés. Comment Laurent Nunez veut-il s'y prendre pour mettre fin au fléau des rêves partis non autorisés? Vous l'entendez dans ce journal. Il voulait être remplacé, mais finalement, il sera bien de retour. Jean-Luc Mélenchon a annoncé ce soir sa candidature à l'élection présidentielle pour la 4e fois consécutive. Et cette fois-ci, Alexis de La Fontaine, le leader insoumis, se voit déjà au second tour.
3: Oui, face à l'éclatement du bloc central et de la droite, Jean-Luc Mélenchon se présente comme le seul rempart au Rassemblement national.
4: C'est mon adversaire principal, puisqu'il paraît qu'il va gagner. Honnêtement, je ne le crois pas. Je ne sais même pas s'ils seront au deuxième tour. La dernière fois, on m'avait mis 20 points derrière eux. À la fin, à un point près, ils n'étaient pas au deuxième tour. Donc je pense que nous allons les battre à plate couture, pire encore qu'en 2024.
3: Sur le fond, il repart avec le même projet qu'en 2022 et surtout son obsession contre les forces de l'ordre.
4: Quand on représente avec un uniforme l'autorité de l'État et la loi, on doit être parfait. Pas un peu, parfait. C'est dur. Mais c'est l'objectif. Or, ce n'est pas le cas.
3: Pour enfin réussir à accéder au second tour, Jean-Luc Mélenchon veut forcer le reste de la gauche à se ranger derrière lui et les appelle à la responsabilité.
4: Les divisions internes dans les partis font qu'il y a une multitude de candidatures et c'est la confusion. C'est irresponsable. Nous, c'est carré.
3: Mais les socialistes, écologistes et communistes refusent toute alliance derrière Jean-Luc Mélenchon.
1: Alexis de La Fontaine du service politique d'Europe 1. Et c'est un sujet sur lequel il a été questionné ce soir. Jean-Luc Mélenchon, la hausse des carburants, que ferait-il de mieux que le gouvernement actuel? Le ministre de l'économie Roland Lescure reçoit demain les distributeurs et énergéticiens à Bercy pour évoquer la flambée des prix à la pompe. Initiative qui s'ajoute à cette demande du Premier ministre faite à Total Energy hier. Mettre en place, je cite, un plafonnement généreux des prix à la pompe, Caroline Baudry.
5: Oui, sans donner davantage de précision, le Premier ministre maintient la pression sur Total qui s'est engagé à plafonner à 1,99€ le litre d'essence et 2,09€ celui de diesel. Selon Pascal Delimage, chef économiste chez Novamind, difficile de faire davantage pour le géant tricolore.
6: C'est pas là qu'est le cœur des profits, si on peut le dire comme ça. Total peut absorber quelques centimes, donc c'est faisable, mais plutôt, on va dire, sur une période bien déterminée. Évidemment que si la crise continue 2 ou 3 mois, la distribution risque de devenir déficitaire.
5: Et problématique en termes de concurrence vis-à-vis des autres distributeurs. Le Premier ministre est également pressé par une partie de la classe politique de mettre en place une taxation des surprofits de l'entreprise. Une proposition risquée d'un point de vue économique, estime Philippe Chalmin, économiste, professeur à l'Université Paris-Dauphine.
7: Je suis assez étonné que des gens que je pense être raisonnables comme les socialistes y aient adhéré, mais on retrouve effectivement les deux extrêmes, que ce soit LFI, que ce soit le Rassemblement National. Total, comme toutes les compagnies pétrolières dans le monde, a profité de la hausse des prix. Ça voudrait dire que l'on taxe une entreprise française pour être dynamique à l'international, ce qui peut apparaître paradoxal.
5: Selon ces deux spécialistes, le risque serait d'empêcher Total d'investir dans les énergies renouvelables, par exemple, voire d'inciter l'entreprise à quitter la France.
1: Caroline Baudry pour Europe 1. À Toulouse, un homme de 22 ans, vraisemblablement originaire d'Algérie, tué par balle la nuit dernière, près d'un point de deal du quartier sensible des Isards. Selon le procureur, la victime a été visée par plusieurs tirs. Elle était connue des services de police pour son implication dans le narcotrafic. L'auteur des faits a pris la fuite. Il est activement recherché. Et puis près de Bourges, ils étaient encore 17 000 fêtards ce dimanche à participer à cette rave-party illégale organisée sur une zone militaire dangereuse pouvant abriter des munitions non explosées. Un deuxième obus a d'ailleurs été retrouvé sur place. place. Le ministre de l'Intérieur s'est rendu aujourd'hui sur les lieux. Il a précisé que 600 verbalisations avaient eu lieu. Il évoque également plusieurs blessés, dont 5 en urgence absolue pour consommation de stupéfiants. Laurent Nunez, bien décidé à réprimer plus efficacement ce genre de rassemblement non autorisé. Une proposition de loi en ce sens arrive justement au Parlement.
8: La revendication, c'est on vient à Bourges parce que le ministre de l'Intérieur est né à Bourges, enfin dans la zone de Bourges, et on vient sur le polygone parce qu'on est contre la guerre. Et donc, il y a une revendication qui est clairement antimilitaire. Donc, je veux simplement dire que ça ne fait que me renforcer dans la conviction qui est la mienne de continuer à porter un projet de loi qui s'appelle Riposte et qui comporte une partie consacrée au rêve parti. Organiser une rêve partie maintenant, ce sera un délit puni de 2 ans d'emprisonnement, de 30 000 euros d'amende. Puis surtout, ce que nous allons proposer, c'est que les participants au rêve partie, dès lors qu'ils ont été informés du caractère illégal de ce rassemblement musical, ce sera un délit aussi pour les participants et nous pourrons appliquer l'amende forfaitaire délictuelle à hauteur de 300 euros.
1: Le ministre de l'Intérieur en déplacement ce dimanche près de Bourges sur les lieux de la rêve partie illégale organisée sur une zone militaire dangereuse. Et puis cette fois dans l'Isère, ils étaient moins nombreux qu'à Bourges, mais ils espèrent bien faire entendre leur voix. Plusieurs centaines de personnes ont défilé cet après-midi à Grenoble. Une marche blanche pour dire stop à la violence liée au narcotrafic. Rendre hommage également à toutes les victimes, celles notamment des 3 homicides par arme à feu qui ont eu lieu en quelques jours au mois d'avril. Un reportage de la correspondante d'Europe 1 en région Auvergne-Rhône-Alpes, Noémie Loisel.
9: Grenoble, stop à la violence, pas une balle de plus. C'est ce qu'on pouvait lire sur une banderole brandie par des familles de victimes. Des jeunes, mais aussi des habitants de la ville. En tête de cortège, Azdine Niaoui, ancien champion de boxe et fondateur d'un club. Il a lancé cette marche à la suite du décès du père de l'un de ses élèves. Ce videur a été tué par balle mi-avril en sortant d'une boîte de nuit.
10: J'ai été à son enterrement. Je l'ai vu une semaine avant, vivant, pour inscrire son fils. Donc aujourd'hui, il faut que la politique prenne des décisions pour stopper toute cette violence et pour continuer un travail d'éducation qui est important aussi pour la jeunesse.
9: À ses côtés, le frère et l'ex-compagne de Lilian Dejean ne veulent pas que l'on oublie ce chef du service de la propreté urbaine à la ville, abattu en septembre 2024 alors qu'il tentait d'empêcher l'auteur d'un accident de la route de prendre la fuite.
11: On veut que ça s'arrête, que la violence, la tuerie sur Grenoble, dans toutes les villes, on veut que ça s'arrête.
12: Ça avance pas tant que ça, mais il faut pas lâcher l'affaire. C'est dur, mais c'est bien de se rassembler. Si ça peut faire avancer certaines choses, on le fera tant qu'on pourra.
9: La maire de Grenoble, également présente au rassemblement, a rencontré le ministre de l'Intérieur il y a une dizaine de jours. Un pacte de coopération devrait être mis en œuvre d'ici l'été, avec notamment un renforcement des moyens. Grenoble, Noémie Loisel, Europe 1.
1: Après le scandale du périscolaire, l'heure de la justice est arrivée. Le premier procès d'un animateur d'une école parisienne accusé de violences sexuelles aura lieu ce mardi. Il avait été suspendu il y a 1 an et demi et placé sous contrôle judiciaire, Antoine Biavaud.
13: Oui, l'animateur âgé de 47 ans comparé est en correctionnel pour harcèlement sexuel sur 9 filles âgées de 10 ans et agression sexuelle sur 3 d'entre elles. Les plaintes émanent de plusieurs parents d'élèves d'une école du 11e arrondissement de Paris. Leurs enfants scolarisés en CM2 avaient signalé à la directrice des câlins forcés, des surnoms, des mimes déplacés et des attouchements de la part de cet animateur qui encourt donc jusqu'à 10 ans de prison et 150 000 euros d'amende. Un cas loin d'être isolé. Ces 4 derniers mois, 78 des 14 000 animateurs parisiens ont été suspendus. 31 d'entre eux le sont pour suspicion de violence sexuelle. Des chiffres qui traduisent un caractère systémique selon le nouveau maire de la capitale, Emmanuel Grégoire. Un problème vraisemblablement d'ampleur nationale alors que de nombreuses affaires sont révélées partout en France. La semaine dernière par exemple, un animateur d'un centre de loisirs de Tours a été suspendu, soupçonné du viol d'une fillette de 3 ans.
1: Antoine Bienvaux pour Europe 1.
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1: Ce possible foyer d'infection hantavirus du nom de ce syndrome respiratoire aigu qui se transmet à l'être humain par les rongeurs. Cela se passe à bord d'un navire de croisière reliant l'Argentine au Cap-Vert. Sur les 6 premières personnes touchées, 3 sont mortes et une est en soins intensifs en Afrique du Sud. Une enquête sanitaire internationale de l'OMS est en cours. La proposition iranienne n'est pas acceptable. Le président américain vient de l'annoncer. Il indique avoir étudié dans le détail le nouveau plan de Téhéran, plan 14 points visant à mettre fin à la guerre dans un délai de 30 jours. Donald Trump qui a le choix entre une opération impossible et un mauvais accord. C'est ce qu'ont déclaré les gardiens de la révolution iranien ce dimanche. Un plan iranien déjà morné qui incluait légalement la fin des combats sur le front libanais. Sauf qu'Israël a mené de nouvelles frappes aujourd'hui dans le sud du pays, faisant 1 mort et 8 blessés dont des secouristes. L'armée israélienne évoque des opérations dirigées contre le Hezbollah. Mais le ministère libanais de la Santé a dénoncé de son côté des attaques visant des zones civiles et des installations médicales. Un dimanche de sport sport à présent avec la F1. Kimi Antonelli a poursuivi sa série victorieuse. Il a remporté le Grand Prix de Miami au volant de sa Mercedes. Il signe un troisième succès consécutif cette saison. Il a devancé les McLaren de Lando Norris et Oscar Piastri, l'italien, qui conforte ainsi sa place de leader au championnat du monde. À noter l'abandon de Pierre Gasly après un spectaculaire accident survenu au 6e tour. Heureusement indemne, le Français a pu sortir seul de sa voiture et rassurer ses équipes. La France davantage à la fête en rugby. L'UBB s'est hissé aujourd'hui en finale de la Champions Cup, la Ligue des champions du rugby. L'Union Bordeaux-Bègles qui est venue à bout des Anglais de base, Christopher Filoc.
14: Oui Maël, dans un stade bouillant comme vous pouvez l'entendre, les Bordelais ont répondu présent avec cette victoire 38-26 face aux redoutables champions d'Angleterre. Ils décrochent une 15e victoire consécutive dans la compétition pour s'adjuger une deuxième finale d'affilée devant au score dès les premières minutes, puis en difficulté au début de la seconde période. Les joueurs de l'Union Bordeaux-Bègles ont su se remobiliser grâce notamment à Maxime Lucu, à 33 ans, le demi de mêlée, élu homme du match. Ça vaut la victoire.
15: Devant ce public, ce stade, d'aller chercher encore une deuxième finale consécutive. Franchement, on est en train d'évoluer, de progresser. On s'est fait un petit peu peur en deuxième mi-temps, mais bah, c'est une très belle équipe de cette Coupe d'Europe. Donc, honnêtement, on va bien dormir ce soir et ça fait du bien aujourd'hui. Bah, ces moments-là, il n'y a que ça qui compte. Quoi.
14: Les hommes de Yannick Bru défendront leur titre à Bilbao face aux Irlandais du Leinster. Un duel qui opposera deux équipes invaincues dans la compétition.
1: Christopher Filoc pour Europe 1, merci à vous. Et puis une page de culture avant de retrouver la météo. Plus de 300 œuvres de Matisse sont actuellement exposées au Grand Palais à Paris. Matisse 1941-1954 revient sur les dernières années de la vie du peintre qui ne furent pas et loin de là les moins productives. Sébastien Bordenave est notre guide pour Europe 1.
16: Janvier 1941, Matisse a 72 ans. Il vient de frôler la mort suite à une opération des intestins. Il pensait devoir organiser sa fin de vie. Ça sera une renaissance, même si, à cause des Allemands, il est contraint de quitter Nice pour Vence, à 20 km de là. Le jardin luxuriant de sa nouvelle villa lui rappelle Tahiti. Il dessine et confie. Mon crayon sur le papier, c'est le geste d'un homme qui cherche son chemin dans l'obscurité. Sont réunis au Grand Palais de façon exceptionnelle ces nus bleus, des papiers gouachés découpés où Matisse, dans un langage universel, représente avec une simplicité totale des femmes sans visage. Elles deviennent ainsi toutes les femmes. Peintre de la couleur et de la lumière, ces dernières transpercent les vitraux profanes conçus par Matisse. Ils sont également exposés. Le tableau Katia à la chemise jaune est aussi présent. C'est la dernière huile sur toile peinte par le maître, un prêt du musée des Beaux-Arts de Lyon qu'il a acquis en 2021 pour 4,8 millions d'euros. À ce prix-là, vous avez le droit de prendre le temps de l'admirer.
1: Matisse 1941-1954, c'est au Grand Palais à Paris jusqu'au 26 juillet. Et si vous n'habitez pas la capitale, on vous conseille vivement le livre Matisse qui vient de sortir aux éditions Azan. Comme promis, un peu avant 22h15, on va terminer ce journal avec la météo de votre début de semaine. Sans surprise, le soleil va briller demain, mais pas par sa présence.
5: Ah non, Maëlle, en tout cas, pas un soleil franc, si vous voulez, plutôt quelques percées sur la pointe bretonne et en descendant vers la Vendée. Il sera un petit peu plus présent dans le nord-ouest en deuxième partie de journée, malgré quand même un peu d'instabilité, mais c'est à peu près tout puisque tout le reste de la carte est sous les nuages demain. Le plus souvent des nuages gorgés d'eau sur l'axe Lorraine-Sud-Ouest, c'est toute la journée, en plus des orages qui vont se déclencher en deuxième partie de journée. Orages d'ailleurs assez costauds près des Pyrénées, le additionné de grêle d'ailleurs. Et puis on a une pluie un petit peu plus modérée, voire faible, entre le Grand Est et les Pyrénées orientales. J'attire l'attention des auditeurs du Sud-Est, prudence sur le littoral du Golfe du Lion, avec des vagues dangereuses encore demain, 2 à 2,50 m, et plus généralement, de l'Hérault à la Provence et sur la Côte d'Azur, on aura des bons cumuls déjà dès cette nuit et toute la journée. S'y ajoute un vent marin désagréable et quelques coups de tonnerre demain toute la journée. Seule la Corse est encore un petit peu au calme demain matin avec une évolution quand même défavorable avec l'ajout de pluie et de vent en deuxième partie de journée. Côté température, évidemment, il faut bien que ça baisse. Ce n'est pas flagrant. Comptez au lever du jour 8 à Caen, Mende et Rouen, 10 pour Verdun, Boulogne-sur-Mer et Poitiers, 12 à Châteauroux, Clamart en région parisienne ainsi qu'à Auch et Bourges, et enfin 14 pour Toulon, Paris et Nice.
1: Estelle Lafont que l'on retrouvera le week-end prochain pour la météo, merci à vous. Et merci à vous également d'avoir choisi Europe 1 ce dimanche soir. Europe 1 demi-week-end se poursuit avec le chercheur à l'Institut français d'analyse stratégique, rédacteur en chef également de la revue Orient Stratégique chez L'Harmattan, David Rigoulet-Roz. On a besoin de ces lumières sur l'évolution de la situation au Moyen-Orient. La reprise des combats est-elle inéluctable au moment où Donald Trump annonce que le dernier plan mis sur la table par les Iraniens n'est pas acceptable? L'une des questions que je vais lui poser dans le prochain quart d'heure.
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1: Bonsoir David Rigoulet-Rose.
17: Bonsoir.
1: Merci d'avoir accepté l'invitation d'Europe 1 Weekend. Je rappelle que vous êtes chercheur à l'Institut français d'analyse stratégique, chercheur associé à l'ESMENA, rédacteur en chef de la revue Orient stratégique chez l'Harmattan. La situation au Moyen-Orient, donc le conflit, lui en est à son troisième mois avec, d'un côté, un cessez-le-feu toujours en cours mais extrêmement fragile, toujours ses menaces, ses invectives entre les deux parties, et puis ce plan en 14 points proposé par les Iraniens et finalement jugé ce soir non acceptable par les Américains. Avant même le verdict des Américains, David Rigoulet-Rose, vous parliez d'un moment décisif dans le conflit. En quoi ?
17: Oui, parce qu'effectivement, on est à un moment de, on va dire entre deux eaux, un moment de bascule potentiel, dans la mesure où il y a eu de la part de l'administration américaine le choix de lancer un contre-blocus par rapport au blocus initial qui était établi par l'Iran et qui a renversé en fait la stratégie iranienne en intégrant, du point de vue américain, la possibilité de s'inscrire dans le temps long, ce qui n'était pas le cas au début.

0: économie mondiale. Et en fait, le choix a été fait manifestement de poursuivre effectivement cette logique de blocus qui semble être efficace, qui explique d'ailleurs la rhétorique très virulente des gardiens de la Révolution, pas seulement parce que ça hypothèque des rentrées financières, mais aussi parce que ça empêche la sortie du pétrole, ça oblige à stocker, et avec des limites, justement le pétrole qui sort, avec une temporalité qui aujourd'hui est moins favorable à Téhéran qu'elle ne l'était au départ.
1: Justement, depuis longtemps, vous en parliez à l'instant, on entend souvent dire que le temps jouait contre Donald Trump, contre les États-Unis, et qu'à l'inverse, l'Iran n'avait absolument rien à perdre dans ce conflit. Est-ce que ce diagnostic a changé ?
0: Oui, c'était vrai au début, parce qu'effectivement, ça a été d'ailleurs le calcul, la stratégie d'usure, en fait, qui a été développée par les Iraniens, non sans succès, avec d'ailleurs la fermeture initiale du détroit.
1: Et une menace peut-être sous-estimée par les Américains ?
0: Incontestablement sous-estimée, c'est le problème. D'ailleurs, Chris Wright, qui était le ministre de l'Énergie, avait dit avant le lancement du conflit qu'il n'avait pas d'inquiétude sur la question d'une obstruction du détroit et que ce serait, il n'y aurait pas d'hypothèque sur le flux maritime. On voit ce qu'il en est advenu, mais aujourd'hui, les Américains ont intégré évidemment la nouvelle situation. Avec une certaine habileté, ont renversé la logique du blocus en instaurant un contre-blocus qui est très défavorable évidemment aux Iraniens aujourd'hui et qui rééquilibre les choses. Mais pour autant, les perspectives d'un accord ne sont pas forcément plus proches. Et on l'a vu avec la formulation des 14 points par la partie iranienne qui se présente presque comme un ultimatum à Donald Trump en disant que de toute façon il n'a que des mauvaises solutions, ce qui est partiellement vrai, parce que l'option militaire, finalement, d'une nouvelle séquence militaire n'est pas exclue.
1: Opération militaire impossible, disent les Iraniens.
0: Oui, elle est possible. Le problème, c'est avec quelles conséquences. Et donc, c'est effectivement un calcul, on va dire, au bord du gouffre, hein, pour les deux parties, parce que déjà, les conséquences sont considérables en termes économiques sur le plan mondial. On voit ce qu'il en advient déjà en termes d'inflation, de croissance.
1: On va en reparler. Vous dites que c'est parti pour durer longtemps et très, très longtemps. Hein.
0: Bah, en tout cas, ça s'inscrit dans la durée et ça semble assumer ce qui est nouveau par le président Donald Trump, à qui on attribue une impatience et le souhait de sortir rapidement de ce conflit. C'est faire fi d'un noyau dur, d'une constance de sa part, relatif à la question nucléaire. Et on voit bien que du point de vue des deux parties, il y a des exigences qui paraissent inconciliable pour l'instant.
1: Alors justement, pourquoi ce plan vient d'être considéré comme inacceptable par la partie américaine, ce plan en 14 points mis sur la table par les Iraniens ?
0: Bah, pour ce qui est des Iraniens, le plan des 14 points d'ailleurs renvoie aux 14 points qui avaient été formulés initialement les 15 conditions de Donald Trump. Donc il y a un reformatage en fait du point de vue iranien du cahier des charges qui avait été initialement présenté lors de la première session à Islamabad, qui évoquait des questions centrales pour les Américains, en l'occurrence la question du nucléaire, notamment les 440 kilos enrichis à 60%, les demandes sur la limitation de la portée des missiles et sur le soutien aux proxys. Et là, il se trouve que dans les propositions iraniennes, évidemment, elles sont jugées irrecevable par la partie américaine, d'abord parce qu'en réalité, elle acterait une capitulation, non pas des Iraniens, mais des Américains, ce qui est une forme de provocation pour le président américain, et surtout, elle maintient le huitième point, le fait que le Hormuz, qui est un élément central de l'actuelle configuration, il n'y aura pas un retour à la situation hantée et qu'il y aura le maintien d'un péage, du principe d'un péage par les Iraniens. Et c'est peut-être une erreur de calcul des Iraniens parce que cette question dépasse, on va dire, la belligérance entre Américains et Iraniens, puisqu'elle a des conséquences mondiales. Et on voit bien qu'aujourd'hui, au niveau mondial, il y a un désaveu déclaré de tous les pays par rapport aux velléités iraniennes, effectivement, d'imposer ce type de fonctionnement qui est en contradiction avec la liberté de circulation, justement du droit maritime international, et qui est à double tranchant pour les Iraniens, parce que ça peut éventuellement faire que vont se retrouver du côté américain des pays qui initialement n'étaient pas favorables à l'initiative militaire américaine.
1: Vous dites que les Iraniens tentent d'inverser actuellement l'ordre des priorités. Est-ce que vous pouvez nous faire l'explication de texte, David Rigoulet-Rose ?
0: Oui, parce que dans le les 14 points qui sont présentés,

0: en fait, il n'est pas fait mention de la question du nucléaire, sauf de manière marginale et surtout subséquente. Alors que du point de vue américain, c'est le préalable. La question notamment de la levée du blocus et du contre-blocus sont présentées par la partie iranienne comme devant être la première action favorisant un processus de négociation, alors que du point de vue américain, elle ne peut être qu'une conséquence d'un processus amorcé par rapport à la question nucléaire. Donc on voit bien qu'il y a une inversion des priorités qui, du point de vue américain, ne peut pas être acceptée. Et d'ailleurs, elle ne l'a pas été. Et c'est le noyau dur des exigences américaines. Et c'est pour ça que j'ai évoqué la question des lignes rouges, qui sont de part et d'autre manifestement aujourd'hui inconciliables. Et c'est surtout la marque de la part de Téhéran d'une empreinte de plus en plus forte des gardiens de la révolution les plus radicaux, ce qui n'était pas le cas lors de la première session des négociations à Islamabad.
1: On est d'accord que la fin du régime des Mollahs, ça c'est un objectif qui est définitivement mis de côté, pour ne pas dire enterré.
0: Ça dépend pour qui. Pour les Israéliens ont toujours considéré qu'en réalité c'était une condition sine qua non pour qu'un accord soit envisageable. À tort ou à raison. Du point de vue américain, c'était pas effectivement le préalable. Donald Trump considérait qu'il y avait la possibilité d'identifier un interlocuteur, justement, qui soit susceptible d'être décisionnaire pour finaliser un accord. Le problème, c'est que les Américains ont réalisé qu'effectivement, il y a une confusion des décideurs à Téhéran et que ça hypothèque en fait la formalisation d'un accord qui serait assumé de manière collective. Et c'est bien là le problème. Et c'est là-dessus que joue d'ailleurs une partie du régime iranien, justement pour pousser les Américains dans une impasse. Ce qui est en partie vrai, mais pas totalement.
1: Dans ce contexte, pour beaucoup, le scénario le plus crédible, c'est une reprise prochaine, pour ne pas dire imminente, des frappes américaines. Est-ce que vous êtes de cela ?
0: Ça va être très difficile de faire l'économie, effectivement, d'une nouvelle séquence militaire. Justement parce qu'il y a une obstruction avérée dans la formulation des 14 points de la partie iranienne, qui sont irrecevables en l'état. Et donc, compte tenu de cette situation, la partie américaine peut être amenée à considérer que l'option d'une nouvelle séquence militaire deviendrait inévitable pour faire effectivement basculer, pour faire la décision.
1: On parle notamment d'un trafic aérien militaire, David Rigouleros, qui se serait accentué ces dernières heures entre les États-Unis et le Moyen-Orient. Est-ce que vous avez des informations en ce sens ?
0: Ah oui, il y a des rotations très très importantes, effectivement, notamment entre les bases américaines, européennes, en Europe et le Moyen-Orient, et puis en Israël, avec effectivement un nombre très important de rotations sur les avions ravitailleurs, les KC-135, sur les C-5, c'est-à-dire des gros porteurs Galaxy Globemaster qui amènent des tonnes de matériel pour renouveler effectivement les armements sur place et manifestement un certain nombre de matériel qui était en déficit. Donc dans la perspective, c'est ce qu'on appelle le problème du fusil de Tchekhov. Il est rare qu'on c'est pas la peine en dramaturgie, on ne met pas un fusil dans le premier acte si c'est pas pour se servir par la suite. Donc on peut penser qu'effectivement, à plus ou moins brève échéance, l'option d'une nouvelle séquence militaire paraît vraisemblable.
1: Vraisemblable donc, et en même temps Donald Trump écrit à son congrès pour l'informer que les hostilités avec l'Iran sont terminées. Qu'est-ce que ça dit quand il écrit ça aux membres du Congrès américain ?
0: Oui, mais il a précisé qu'il y avait eu un décompte, puisqu'il y avait eu un cessez-le-feu à partir du 8
1: avril.
0: Du mois dernier, du 8 avril, et que donc à partir de ce moment-là, on pouvait décompter les jours qui n'étaient pas des jours d'activité militaire. Ça peut relever de la casuistique, évidemment, mais par rapport aux 60 jours qui sont établis par rapport au pouvoir de guerre.
1: D'ailleurs, il y a des autorisations supplémentaires évitables en deçà de 60 jours.
0: En deçà de 60 jours sans aval du Congrès.
1: Oui.
0: On peut préciser d'ailleurs que d'emblée, il avait, non sans malice d'ailleurs, évoqué le fait qu'il ne s'agissait pas d'une guerre à l'origine, mais d'une opération un peu spécifique, qui rappelle avec une certaine ironie une opération spéciale sur un autre terrain. Mais aujourd'hui, il était obligé de reconnaître qu'il y a bien effectivement des opérations de guerre, simplement avec un décomptage qui lui est propre.
1: Qu'est-ce que l'on peut dire dans ce contexte de l'état des forces en présence ? Quand on vous lit, David Rigouleros, on comprend que l'armée américaine, mais aussi l'armée iranienne, ont de quoi nourrir un nouvel effort de guerre.
0: Oui, les deux parties sont aujourd'hui dans une logique effectivement potentielle d'escalade, assumée ou contrainte, c'est selon. Mais ce qui est préoccupant, c'est que de la part du régime iranien, il y a l'idée de pouvoir éventuellement encaisser un nouveau choc, dans la mesure où le premier a été présenté comme une victoire, non pas militaire au sens strict, mais par le seul fait d'avoir résisté et que le régime ne soit pas effondré. Donc il y a effectivement une partie des décideurs iraniens, pas tous, mais qui sont dans cette logique effectivement d'affrontement assumé, qu'il y a une logique escalatoire, notamment par rapport aux autres pays de la région, avec des attendus très très incertains.
1: Mais est-ce que ça veut dire aussi que, de façon presque cynique, ce cessez-le-feu a été pensé comme une occasion de reconstituer les stocks de part et d'autre, les réserves, de préparer l'offensive militaire suivante ?
0: Pas forcément, mais en tout cas, concrètement, c'est ce qui s'est passé. Effectivement, ça a permis, il y a eu une séquence, une fenêtre de pause qui a permis aux deux parties de reconstituer leurs forces dans la perspective éventuelle d'une nouvelle séquence militaire. C'était pas forcément délibéré initialement, puisqu'il y avait l'idée éventuellement de relancer des négociations, mais qui ont été inabouties. Et donc l'échec de, on va dire, l'impasse de ces négociations, mécaniquement, renvoie à la possibilité d'une option militaire.
1: On a parlé de l'Iran, il y a aussi le Liban, avec un cessez-le-feu encore plus théorique qu'autre chose, des frappes qui se sont accélérées, 41 morts ces dernières 24 heures, et puis le Hezbollah qui annonce vouloir tout faire pour faire échouer les possibles négociations en cours. Comment vous regardez ce qui se passe au Liban spécifiquement, étant entendu que l'accord proposé par les Iraniens mettait de concert la fin des conflits sur les deux fronts, le Liban et l'Iran?
0: Absolument, c'est une des clauses effectivement des 14 points, c'est qu'il y a eu un arrêt des hostilités sur l'ensemble des fronts, dont le front libanais évidemment, avec le Liban qui est, on va dire, le bijou de la couronne de ce qu'on appelle le mouvement on va dire l'alliance des proxys pro-iraniens dans la région, ça explique et l'intransigeance aussi du Hezbollah dans la configuration justement entre le Liban et notamment les négociations entre l'État libanais et Israël. Il y a incontestablement évidemment une impulsion venue de Téhéran, parce que c'est Téhéran considère que c'est un outil, un moyen de pression aussi dans sa négociation avec les Américains.
1: Il y a donc cette dynamique militaire, on en a longuement parlé, et puis il y a la dynamique économique, on en a brièvement évoqué aussi. Est-ce que les dynamiques de la guerre au Moyen-Orient finiront probablement par être dictées par des considérations économiques plus que politiques ou militaires ?
0: Logiquement, ça pourrait être le cas. Et d'ailleurs, c'est le pari que font les Iraniens pour faire céder Donald Trump, en disant qu'il ne pourra pas tenir compte tenu des conséquences que notamment le blocage d'Hormuz implique. C'est aussi le pari d'un certain nombre de détracteurs du président américain en faisant valoir son imprévisibilité et son manque de stratégie, mais c'est faire peu de cas sur un point de constance du président qui peut paraître paradoxal. J'évoque souvent une déclaration qu'il a faite le 12 mars dernier où il disait que le prix du pétrole est moins important que la question du règlement du problème nucléaire iranien. Donc c'est assez surprenant dans la bouche du président américain, qui est plutôt considéré comme ultra sensible effectivement aux variables économiques et électorales par rapport à sa base électorale en politique intérieure.
1: Auprès du carburant, indice
0: boursier. Oui, puisque aujourd'hui le prix du galon, qui est un étalon de l'électorat américain, a dépassé les 4 $. Mais il n'est pas impossible que le président Donald Trump considère que ça puisse faire partie de son héritage justement, et qu'il a intégré le fait que il a perdu déjà les élections de mid-term, qui étaient présentées comme justement une ligne rouge pour lui. Donc c'est assez paradoxal effectivement de considérer qu'il puisse y avoir ce point de constance par rapport à la rhétorique souvent érotique et très très erratique du président Oui, oui.
1: Et on est obligé de s'arrêter
0: américain
1: là. L'Américain
0: est chaotique souvent du président américain.
1: Ce sera le mot de la fin. David Rigoulet-Rose, chercheur à l'Institut français d'analyse stratégique, chercheur associé à l'ESMENA, rédacteur en chef de la revue Orient Stratégique chez l'Armatan. Merci d'avoir été avec nous. J'ai un petit peu explosé le compteur. J'espère que vous ne m'en voulez pas, Valérie Darmon.
2: Absolument
1: la libre antenne. 2h30 d'échange entre les auditeurs et vous. 2h30, moins une minute.
2: Voilà, exactement. Et ce n'est pas très grave. Après tout, l'information domine aussi sur cette antenne. Et surtout, à tout à l'heure, Maëlle Laurent, on vous retrouve à 23h pour de nouvelles informations sur l'antenne d'Europe 1.
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2: Bonsoir à toutes et à tous, bienvenue dans votre libre antenne sur Europe 1, la libre antenne de ce dimanche. Nous sommes ensemble jusqu'à 1h du matin. Nous attendons vos témoignages avec un numéro de téléphone à composer pour parler d'abord avec Nicolas au 01 80 20 39 21, 01 80 20 39 21, numéro non surtaxé. Vous pouvez nous contacter sur la page Facebook de l'émission ainsi que par mail à l'adresse libreantenne@europe1.fr. Nous laissez des SMS au 739 21 en commençant par le mot nuit, 75 centimes plus coût du SMS. Tristan est à la réalisation de votre émission et moi, votre service. Comme à chaque fois, je commence votre émission avec les mots, cette fois, de Samuel Benchetrit. Il dit « Je crois qu'il y a des êtres que tout réunit, au-delà des apparences et des idées reçues, au-delà de tout ce qui existe et qui n'existe pas. Je crois qu'il y a des êtres faits pour s'entendre, langage d'âme. Je crois qu'il y a des êtres faits pour se trouver, se retrouver et ne plus se quitter. Des êtres faits pour découvrir l'amour ensemble, des âmes qui se souviennent comme elles s'aiment. Je crois qu'il y a des âmes destinées l'une à l'autre. Je crois que nous avons rendez-vous. » Voilà de beaux mots d'amour. Nous attendons les vôtres sur l'antenne d'Europe 1 ce soir dans la Libre Antenne. La Libre Antenne qui commence tout de suite.
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2: Bonsoir Lucette.
4: Oui, bonsoir Valérie. Non, mais je suis très contente de vous avoir parce que je suis confrontée à un problème.
2: Oui.
4: Alors, j'ai 80 ans.
2: Oui.
4: Je suis grand-mère d'une petite jeune fille qui a 16 ans.
2: Oui.
4: Qui a toujours très bien marché, qui a débloqué à partir de la quatrième. Pas gravement, mais enfin bon, c'est un peu inquiétant. Et là, aujourd'hui, hier, elle est passée hier, et j'ai vu que ses cheveux se raréfiaient un peu. Donc je lui ai fait la réflexion, je lui ai dit, mais tu sais, tu as tes cheveux, c'est pas bon, nanana, enfin, ce que peut dire une grand-mère. Et elle m'a dit, mais c'est pas la teinture, c'est que je m'arrache les cheveux. Je lui ai dit, tu t'arraches les cheveux? Elle me dit, oui, et les cils. Alors, vous pensez bien
2: que vous avez trouvé
4: dans
2: ça
4: l'état
2: inquiétant.
4: Dans lequel ça m'a mis.
2: Oui.
4: Oui.
2: Oui.
4: Alors voilà. Alors, voilà. C'est une petite fille qui a eu un parcours jusqu'à la quatrième sans problème, sportive, sociable, très bonne relation avec sa maman, pas de problème. Pas de problème. Et à partir de la quatrième, ce qui correspond au divorce de ses parents, elle a commencé à plus s'intéresser à son travail, plus vouloir faire de sport, enfin bref. Petit à petit, elle a tout laissé.
2: Oui, elle s'est abandonnée. Et elle a abandonné un peu l'investissement qu'elle avait dans sa vie. Ben, c'est logique, les repères ont changé. Est-ce qu'elle est fille unique, votre petite fille ?
4: Elle est fille unique, oui. Enfin, maintenant, elle a un petit frère depuis le divorce de ses parents. Donc, il y a eu un petit frère...
2: Du côté du père.
4: Du côté du papa, oui.
2: Oui. Qui est arrivé combien de temps après le divorce ?
4: Oh, pratiquement... ils n'ont pas divorcé, d'ailleurs, ils n'étaient pas mariés. C'est arrivé pendant la séparation, hein, parce que monsieur était un peu volage, voilà.
2: Voilà, donc il était déjà avec cette autre femme, alors qu'il était toujours marié avec votre fille et donc avec la maman de votre petite fille. Donc ça veut dire qu'elle a eu un double choc émotionnel. La séparation de ses parents et l'arrivée d'un petit frère.
4: Oui, qu'elle a... Bon... qui n'a pas été... Enfin, elle n'en parlait pas trop, mais on sentait bien qu'elle n'était pas très chaude. Bon, depuis, ça s'est arrangé.
2: Oui, bien sûr, mais à ce moment-là, il y a eu un point de bascule dans sa vie. qui est évident à comprendre. Il y a une fracture, oui. En fait, plus l'image du père qui a été fortement écornée. Elle s'entend comment avec son père et comment avec sa belle-mère ?
4: Avec sa belle-mère, ben, elle la voit plus, puisqu'ils sont plus ensemble. La maman, c'était, elle cherchait un géniteur, en fait, parce qu'elle pouvait pas avoir d'enfant. On l'a su plus tard. Donc, le papa joue son rôle parce qu'il est obligé. Donc, elle le voit, son petit frère, et maintenant, ça se passe bien.
2: D'accord. Voilà. Et comment ça se passe avec son père ?
4: Avec son père, ben, elle a pas confiance en lui. Elle va le voir, par moment, elle va le voir quand elle ne sait plus où aller, elle va le voir, voilà. Mais il n'y a pas un engouement...
2: Oui, voilà. débordant.
4: Non.
2: Elle n'est pas pleine d'entrain à aller voir son père. Et avec votre fille ?
4: Avec sa maman, elles s'entendent très très bien. Oui. Bon, il se trouve que ma fille, ce qui s'est passé aussi, c'est que ma fille travaille dans la même entreprise, enfin dans l'entreprise du papa. Et donc, quand elle s'est aperçue qu'il y avait tromperie, elle a choisi de se séparer de lui et de se séparer de son travail, du coup. Donc, elle s'est mise à étudier parce qu'il fallait qu'elle assure. Elle s'est mise à étudier, elle avait des cours le soir quand sa fille rentrait de l'école, à partir de la quatrième, finalement. Et donc, elle n'avait pas de temps accordé à sa fille quand sa fille rentrait. Alors déjà, moi, je trouvais ça un peu dommage, mais bon, c'est leur histoire. Voilà.
2: Mais vous êtes proche par contre, vous êtes proche de votre petite fille. Vous avez un petit peu pallié au manque de présence de sa maman ?
4: Oui, Lucette. Oui. Oui, je m'en occupais déjà avant. Bon, après, je me mêle pas trop de leur vie de famille, parce que je sais que c'est pas très conseillé. Voilà, mais oui, je m'en occupe. Oui, on s'en occupe encore. Enfin, on s'en occupe. Elle est grande maintenant, mais bon, on l'a conduit à droite, à gauche, voilà. Et on souhaite être toujours auprès d'elle, de toute façon. Hein.
2: Oui. Alors, moi, ce que je trouve important, c'est qu'elle vous l'ait dit. Elle ne l'a pas caché.
4: Elle me l'a dit parce que je suis pas contente. Elle s'est teinte, elle s'est fait un noir de cheveux que j'ai jamais vu encore. Elle était blonde. Bon, ça fait un drôle d'effet. Elle sait que ça m'a pas plu. Et elle voulait défendre parce qu'elle s'est dit, oh là là, mamie va tout mettre sur ma couleur. Donc, je pense que c'était un moyen pour elle de défendre ses âneries, quoi. Et c'est là qu'elle m'a dit, mais non, c'est pas ça, c'est que je m'arrache les cheveux. Alors tout de suite, je peux vous dire que ça fait un drôle d'effet. Hein. Oui, ça, et les cils.
2: Et oui, bah oui, ça s'appelle la trichotillomanie. Cette pulsion à s'arracher les cheveux et les cils. Elle le fait depuis combien de temps ? Vous lui avez demandé ?
4: Non, je ne lui ai pas demandé parce qu'elle partait, elle était au moment de partir. Et puis, j'ai tellement peur de dire n'importe quoi, vous savez. Des fois, on a des mots maladroits, c'est pour ça que je m'adresse à vous un peu.
2: Alors, voilà. En fait, ce qui est bien, c'est qu'elle vous l'a dit.
4: Oui.
2: Donc ça, c'est important, ça veut dire qu'elle est prête à s'ouvrir et elle est prête à parler. Alors, c'est un trouble de l'anxiété, hein, de toute façon.
4: D'accord.
2: Donc, elle porte une forte angoisse hein, de toutes les manières en elle. Ça, c'est une certitude. Qu'est-ce que vous alliez me dire, Lucette ?
4: Oui, ça se voit pas trop. Elle est plus souriante comme avant, c'est sûr. Mais elle a pas d'expression sur elle, sur son visage. Il y a pas d'expression ni de stress. Je sais pas. Voilà. À part qu'elle est très silencieuse, on l'entend pas.
2: Voilà. Elle est en quelle classe aujourd'hui ?
4: Ah, maintenant, elle a doublé sa seconde et ils l'ont basculé parce qu'elle s'absente énormément. Donc, ils l'ont basculé en bac pro.
2: Bon. Donc, le point de rupture avec son père et le divorce de ses parents et la naissance du petit frère, c'était il y a 2 ans à peu près.
4: Oui.
2: D'accord. Est-ce que c'est à ce moment-là que vous avez trouvé qu'elle commençait à être un peu moins souriante, un peu moins insouciante, un peu moins enjouée ?
4: Non. Non, c'est pas spécialement à ce moment-là. C'est un peu après.
2: Oui.
4: Alors, elle a eu un moment des fréquentations que je connais pas, qu'on connaît pas trop, mais je sais pas, elle, je la trouvais trop libre, moi personnellement. Hein.
2: Elle n'était pas assez cadrée, c'est ça ?
4: Je trouvais, oui. Mmh. Et puis c'était facile, enfin, comme certainement pour d'autres enfants qui sont dans le même cas, de jongler entre papa, bon ça va pas, je vais voir papa, je vais voir maman, je vais voir grand-mère. Elle a un grand-père qui est toujours d'accord avec elle, qui fait tout ce qu'elle veut, enfin voilà. Donc elle trouve son compte à ce niveau-là.
2: Oui. Est-ce qu'il y a d'autres troubles associés ? Par exemple, est-ce qu'elle se ronge les ongles ? Est-ce qu'elle a des
4: toques ? Elle fait toujours.
2: Voilà, elle se mange les peaux autour des ongles.
4: Ah, je sais pas, mais j'ai les ongles, oui, elle se les ronge, oui.
2: Oui.
4: Mais ça, ça fait depuis longtemps. Je vais pas dire depuis qu'elle a sa première dent, mais c'est presque ça. Hein.
2: Oui.
4: Mais ça,
2: Est-ce qu'elle a une tendance à avoir des troubles obsessionnels compulsifs, des tocs ou des tout ? Est-ce qu'elle a un trouble de l'attention avéré, par exemple ?
4: Non. Ça ne me semble pas. Hein.
2: Vous parlez, la parole est assez libre avec vous, Lucette, il me semble, puisqu'elle n'a pas hésité à vous répondre hein, sur l'arrachage des cils et l'arrachage des cheveux.
4: Elle m'évite. Je vois, elle vient, elle monte parce que la chambre de sa maman, donc elle en dispose maintenant, quand elle passe. Hein. Donc elle se réfugie là-bas, et elle se règle ses téléphones, je ne sais pas quoi, et puis elle repart. Quoi. Elle m'évite, ça je le sens bien. Elle préfère être avec son grand-père qui ne voit pas tout ça, lui. Tout va bien. Oui. Voit pas.
2: Et est-ce que vous pourriez, je ne sais pas, l'emmener déjeuner quelque part, aller entre grand-mère et petite-fille, essayer de lui en reparler ?
4: Oui, je peux.
2: Eh ben, ce serait bien que vous essayiez de la faire parler, mais vraiment une discussion ouverte, libre, qu'elle se sente en confiance avec vous pour vous raconter. Parce que si son état d'anxiété généralisée a passé un cap, il y a une raison.
4: Oui.
2: Alors ça peut être l'école, hein. Puisqu'elle a été, elle a été réorientée, peut-être qu'elle ne se sent pas bien dans sa filière, peut-être qu'elle ne se sent pas bien dans sa classe, peut-être qu'il y a eu une rupture amoureuse dont elle n'a pas parlé, parce que, comme vous le dites...
4: Il y a eu ça quand elle était en 6... peut-être en 4e, il y a eu ça aussi. Mais bon, ça s'est classé, mais elle ne nous en parle plus de ça.
2: Ouais. Oui, donc elle vous en a parlé à une époque, donc ça veut dire qu'elle sait qu'elle peut avoir confiance en vous.
4: Oui, on est là pour elle, hein, pour son bien.
2: Est-ce que vous pouvez lui demander si elle vous autorise à en parler à sa mère ?
4: Ah, voilà, c'est ça que je voulais vous demander. D'accord. Bon, parce que c'est ça que je voulais demander, parce que je me dis, moi, je ne peux rien faire sans en parler à sa mère. Comment ça va se passer ? Donc, je demande à la fille, d'accord.
2: Ah bah oui, vous demandez, d'abord, vous parlez avec votre... Voilà, vous demandez à votre petite-fille si elle peut vous en dire un peu plus. Vous dites que vous êtes une grand-mère inquiète. La preuve, d'ailleurs, c'est que ce soir, vous appelez la libre antenne d'Europe 1. Que vous êtes même un petit peu désemparée. Puisque vous savez, vous savez pas à quoi ce trouble correspond. En fait, quand un adolescent se scarifie,
4: Elle sait scarifier, oui.
2: Ah, voilà.
4: Elle sait scarifier, j'ai oublié de vous dire.
2: Alors voilà, c'est parce qu'il y a une souffrance intérieure qui doit être expulsée. Parce qu'elle est trop douloureuse. Et donc, comme ils ne peuvent pas la diriger contre quelqu'un, parce que sinon la colère, elle pourrait sortir n'importe comment, ils la dirigent vers eux.
4: Mmh. Alors, justement, quand elle s'est scarifiée, c'est à une période où sa mère avait rencontré un monsieur, bon, qui passait de temps en temps, qui n'était pas envahissant, mais c'est là qu'elle s'est scarifiée. Parce qu'elle est, ma fille est très, très douce. Et elles sont collées toutes les deux. J'ai l'impression qu'elles s'adorent toutes les deux. Alors, est-ce que ce monsieur a été gênant ? Est venu troubler ce qui lui restait de sa famille ? Et c'est là qu'elle s'est scarifiée.
2: Oui, bah, c'est certain que si elle est très fusionnelle avec sa mère, à un âge qui est quand même un âge pas évident à vivre, l'adolescence, c'est compliqué pour elle de voir arriver une tierce personne. Ça, c'est sûr.
4: Ah, oui.
2: Je ne sais pas comment votre fille lui a présenté en plus les choses, comment ça s'est vécu quand le système familial change, hein, puisque ils deviennent trois au lieu de deux. Bon, faut surveiller, hein. C'est pas à prendre à la légère. Donc c'est pour ça que je vous invite vraiment à la faire parler, à la faire raconter.
4: À tel point, c'est que ma fille a laissé ce garçon alors qu'il était très très gentil avec elle. Et elle, c'était plus possible, quoi.
2: Elle a choisi sa fille. En fait. Hein.
4: Oui. Ben ça, je pourrais lui dire peut-être.
2: Oui. Après, c'est pas tout à fait juste pour votre fille non plus. Elle peut pas non plus sacrifier sa vie de femme.
4: Hélas, c'est ce qu'elle a dans la tête en ce moment.
2: Oui. Mais ce qui serait bien peut-être, c'est que votre petite fille soit accompagnée par un thérapeute.
4: Ah voilà. Alors. C'est là que je voulais vous demander vers qui la diriger. Parce qu'un psychiatre, je sais qu'ils sont très, très, très difficiles d'avoir un rendez-vous. En plus, je pense qu'il vaudrait mieux une psychothérapie douce, quelque chose. Voilà, je ne sais pas.
2: La psychothérapie, c'est très, très bien. Hein, ou une psychanalyse. Hein. En général, des psychanalystes, psychothérapeutes, peut-être qui fait un peu des personnes qui font un peu de gestalt.
4: Pas compris ce que vous venez de me dire à la fin.
2: Les gestaltiens, c'est-à-dire des gens qui font de la gestalt, c'est une méthode un peu en psychothérapie, ça s'écrit G-E-S-T-A-L-T. Gestalt.
4: Gestalt thérapie,
2: voilà. Vous allez trouver des psychothérapeutes, des psychanalystes. Ils sont en face à face, ils vont discuter. Vous êtes sur quelle ville vous êtes, Lucette ?
4: Moi, je suis je suis à Saint-Raphaël. Voilà,
2: dans le sud, d'accord. Ouais. Alors, non, je ne connais pas des praticiens en gestalt dans le sud. Ça aurait été à Paris, je vous aurais donné des psychanalystes ou des psychothérapeutes. Dans le sud, j'en ai pas. Mais vous allez trouver, il y en a plein. Il y en a vraiment plein. Allez-y aussi par bouche à oreille, parce qu'il faut que ça se passe bien entre votre petite fille et la praticienne. Peut-être une dame, c'est pas mal. Ça, elle sera plus en confiance. Elle a des choses à sortir, c'est une certitude.
4: Ah oui.
2: Scarification, et puis maintenant trichotillomanie, elle se ronge les ongles, c'est important là, qu'elle n'a jamais vu personne. Elle n'a jamais vu personne, elle n'a pas été suivie thérapeutiquement, votre petite fille.
4: Je crois qu'au début, quand elle a commencé à un peu décrocher à l'école et que ça n'allait pas, sa mère a dû l'amener chez un... Je ne sais pas si c'est un psychothérapeute. Mais après, c'est une question. Ma fille, bon, elle gagne sa vie, elle travaille beaucoup, mais elle n'a pas les moyens de... elle ne peut pas trop la faire suivre ça. Au besoin, nous, on prendrait en charge.
2: Alors, vous pouvez prendre en charge. Sinon, au CMP, elle a droit à 12 séances gratuites. Hein,
4: un bon CMP.
2: Oui, un bon CMP. Il faut trouver le bon CMP, il faut trouver les bons praticiens. Parce que le problème des adolescents, c'est qu'on n'a pas droit à l'erreur non plus. Hein, parce que voilà. Donc, elle va peut-être être collaborative au départ parce qu'elle va sentir que c'est pour son bien. Mais si ça ne se passe pas bien avec le thérapeute, voilà. Mm-hmm. Après, il y en a des très bons, il faut avoir un peu de chance. Moi, je serais plutôt d'avis de demander autour de vous. Et aussi, peut-être au médecin traitant, à son médecin traitant.
4: D'accord.
2: S'il a quelqu'un à conseiller. Et puis après, il y a des numéros de téléphone, hein, je les ai sous les yeux. Il y a Fil Santé Jeune, hein, pour les 12-25 ans.
4: Excusez-moi, je n'ai pas noté.
2: Fil Santé Jeune, voilà,
4: d'accord.
2: Où il y a des psychologues et des médecins. Et les appels sont gratuits et anonymes.
4: Donc, elle peut appeler directement.
2: Oui, aussi. Ah, je vous donne le numéro, c'est 0800-235... 0800-235-236.
4: Ben, je vous remercie.
2: Donc, par exemple, ça peut être aussi un premier pas. Alors, si elle ne le fait pas, elle, vous pouvez aussi téléphoner, hein, pour avoir aussi peut-être un peu plus d'informations. Il peut y avoir aussi... c'est pour ça que ce serait bien que le médecin traitant soit informé. Parce qu'il peut y avoir des petits traitements médicamenteux légers, hein, si on sent que l'état d'anxiété est vraiment très, très élevé aussi. Puisque vous la trouvez un peu abattue aussi, vous. Hein, c'est ce que vous me dites. Hein.
4: Eh bien, déjà, elle ne dort pas. Elle m'a dit qu'elle dormait tard le soir.
2: Oui.
4: Et voilà.
2: Oui, c'est ce que j'allais vous demander. Est-ce qu'il y a des troubles alimentaires ? Est-ce qu'il y a des troubles du comportement alimentaire ?
4: Alors, moi, j'ai l'impression, mais elle a l'air bien, elle est bien. pas l'air fatigué, rien du tout.
2: Mais vous trouvez qu'elle a maigri ?
4: Non. D'accord. Elle est normale, comme avant.
2: Alors
4: non.
2: Pourquoi vous dites que vous avez l'impression qu'il y a des troubles alimentaires ?
4: Parce que quand, à chaque fois que je vous propose quelque chose, elle ne fait que passer chez nous. Hein. Mais non merci, non merci. Alors je me suis posé la question. Et puis, voilà.
2: Et avant, elle mangeait ?
4: Oh oui, normalement, quoi. Elle n'était pas...
2: Mais elle vous disait oui avant ?
4: Ah oui, oui, oui. Et là, des fois, je l'invite à manger. Non, non, merci, il y a ce qu'il faut chez nous. Voilà.
2: Oui, ben, c'est bien de la faire parler un petit peu, Lucette.
4: Oui. Mais bon, c'est pour ça qu'il faut que je sois prudente, parce qu'après, je risque de la perdre.
2: Oui, oui, il faut
4: pour
2: pas.
4: Ça, j'ai préféré vous appeler.
2: Bah, vous avez bien fait, de toute façon, ouais. Bien sûr. Vous savez que, ouais. Que on est là pour vous. Mais
4: ouais, c'est gentil.
2: Mais vraiment, allez, voilà, invitez-la dans un resto qu'elle aime bien. Je ne sais pas si elle aime aller manger japonais ou je ne sais pas.
4: Oui, oui, je vois.
2: Voilà, vous ouais. Trouvez le resto qu'elle aime bien, petit moment cool, et vous lui dites, tu sais, moi, j'étais un peu. Alors, vous n'employez pas des termes trop lourds. Hein.
4: Oui.
2: J'ai été un peu, tu sais, démunie quand tu m'as parlé que tu t'arraches les cheveux et les cils. Tu te rappelles quand tu faisais la scarification ? Ça veut dire quoi ? Tu te sens mal en ce moment ? Est-ce que tu veux m'en parler ? C'est un garçon ? Ou c'est l'école ? Tu sais que tu peux tout me dire. Et puis, à la fin, vous lui dites, est-ce que tu m'autorises à en parler à maman pour que tu ailles voir peut-être quelqu'un qui sera là que pour toi ?
4: D'accord, voilà, ça c'est bien. Alors, je suis contente d'avoir un chemin.
2: Oui.
4: Ouf, j'étais un peu perdue aussi.
2: Bah, c'est normal. Bon. Après, est-ce qu'elle vit dans un climat d'anxiété, votre petite fille ? Votre fille est une anxieuse ou pas ?
4: Non, enfin, sauf pour son travail. Ah oui, ça, son travail, oui.
2: Elle fait quoi dans la vie, votre fille ?
4: Oh, elle fait un peu secrétariat comptabilité, mais bon, parce que dans la région où on est, il n'y a pas trop de... Voilà.
2: Bon.
4: Elle ne s'est pas dirigée dans le métier qu'elle avait préparé. Mais enfin, ce n'est pas grave. Elle est très consciencieuse. Trop. On dirait la patronne, elle s'inquiète pour tout, voilà.
2: Je vous pose cette question parce que vous savez que les climats familiaux se répercutent souvent sur les enfants. Et,
4: ah ouais.
2: Et comme elles vivent toutes les deux et elles sont fusionnelles, elles sont poreuses.
4: Ouais.
2: Vous voyez, ça, déjà, on est toujours en neurones miroir où les inconscients communiquent.
4: Ouais.
2: Mais en plus, quand on est comme ça en famille monoparentale, c'est difficile de que l'enfant échappe à nos états d'âme.
4: Oui.
2: Et donc, peut-être qu'elle boit aussi. Elle boit, hein, d'une certaine... Elle absorbe peut-être aussi les angoisses de sa maman.
4: Et sa maman, quand elle rentre le soir, enfin, moi maintenant, parce qu'elle a encore changé de travail, mais quand elle rentrait le soir, elle était épuisée et elle faisait vite à manger, elle allait se coucher, quoi. Pas de... Plus tellement de relations avec sa fille, qui venait après la retrouver dans le lit, etc. Voilà.
2: Oui, donc il n'y a pas de temps de parole.
4: Non.
2: Entre elles.
4: Non. Non.
2: Alors peut-être que là, sans en parler avec votre petite fille, vous pouvez aussi suggérer à votre fille, tant que votre petite fille ne vous a pas dit « Ok, tu peux en parler à maman
4: mm-hmm. »,
2: de dire à votre fille « Je la trouve un peu angoissée en ce moment, est-ce que tu ne veux pas dédier des temps, un temps de qualité ?» Pas un temps de présence hein, du quotidien, un temps de qualité à ta fille. Voilà, pareil, faire une activité. Par exemple, peut-être aller faire un spa une fois par mois, toutes les deux.
4: Ça, elle le faisait autrefois, oui.
2: Oui, vous voyez, autrefois.
4: D'accord.
2: Vous voyez, vous me dites autrefois.
4: Oui, oui.
2: Or, c'est maintenant qu'elle a besoin. C'est
4: exact,
2: maintenant.
4: Exact.
2: Donc ça, ce serait bien de le suggérer à votre fille. Vous entendez comment, Lucette, avec votre fille ?
4: Très bien, très très bien.
2: Oui, donc vous pouvez lui parler sans
4: problème. J'ai une chance pour ça, de ce côté-là. Elle ne m'a jamais posé de problème et elle est très douce, très
2: donc,
4: agréable.
2: Donc elle va entendre, si vous lui dites, elle va entendre.
4: Oui, tout à fait. Et ça dépend comment je lui présente, bien sûr.
2: Oui, mais vous allez trouver les mots.
4: Je vais faire attention.
2: Voilà, ouais. mais là, c'est pas être intrusive hein, que de lui dire
4: non.
2: Ça.
4: Non.
2: On voit comment vos générations sont proches les unes des autres. Vous êtes une grand-mère comblée par votre petite-fille qui vous voit et qui vient vous voir. Vous avez de bons liens avec votre fille a de bons liens avec sa fille. Il s'agit juste de remettre un tout petit peu plus de qualité de présence.
4: D'accord. D'accord. Ben, vous savez, vous me soulagez énormément. Ben,
2: écoutez, c'est gentil. Voilà. Vous nous rappellerez surtout pour nous dire si les conseils ont porté leurs fruits.
4: Oui, c'est surtout ça. Parce que vraiment... Bon, écoutez, je vous remercie je ne sais pas combien de fois.
2: On va écouter avec plaisir. Et surtout, Lucette, rappelez-nous
4: je vous rappellerai.
2: Voilà, comment votre petite fille se porte. Mais déjà, elle vous l'a dit, et ça, c'est déjà un très bon point.
4: Voilà, d'accord.
2: D'accord ? Gardez ça en mémoire. À bientôt,
4: J'ai
2: Lucette.
4: J'ai bien noté, et je vous remercie beaucoup.
2: À bientôt,
4: Bonne
2: Lucette.
4: Bonne soirée. Au revoir. Merci à tous. Au revoir.

0: Mais quelle belle musique, Al Green, Let's Stay Together. 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Et à l'occasion de la semaine de la grande famille Europe 1, qui commence donc demain, Christine Kelly reçoit Elisabeth Assayac pour vous faire découvrir les coulisses de l'émission La France bouge. Europe 1, il est 23h, on retrouve Maëlle Laurent pour le Flash Info. Bonsoir Maëlle.
1: Bonsoir Valérie et bonsoir à tous. Jean-Luc Mélenchon officialise sa candidature à la présidentielle. Il précise que le RN sera son adversaire principal dans cette course à l'Élysée. Plus tôt dans la journée, les élus insoumis l'ont formellement désigné. Une investiture qui va devoir maintenant être validée par 150 000 parrainages citoyens. Un deuxième obus retrouvé sur le site de la Rave Party non autorisé près de Bourges. 17 000 fêtards étaient encore présents aujourd'hui, encadrés par 650 gendarmes. Le ministre de l'Intérieur, Laurent Nunez, s'est rendu sur place précisant que 600 verbalisations avaient été dressées. Un certain nombre de personnes ont été blessées également, dont 5 en urgence absolue pour consommation de stupéfiants. Et puis autre free party légale, cette fois dans le Var, à Trigance. Elle rassemblait 150 personnes. Les autorités y ont mis fin à la mi-journée. Le son a été coupé. Une soixantaine de verbalisations ont eu lieu, principalement pour des infractions routières. Une personne a également été placée en garde à vue pour trafic de stupéfiants. Dans l'Indre, un automobiliste de 21 ans, mis en examen après la mort ce jeudi d'un cycliste. Les deux hommes avaient une altercation au sujet d'un stop non respecté. Le chauffard est par ailleurs suspecté de délit de fuite. Possible foyer d'infection au hantavirus, un syndrome respiratoire aigu transmis à l'être humain par les rongeurs à bord d'un navire de croisière reliant l'Argentine au Cap-Vert. Sur les 6 personnes touchées, 3 sont mortes et une est en soins intensifs en Afrique du Sud. Une enquête sanitaire internationale de l'OMS est en cours. La proposition iranienne n'est pas acceptable. Le président américain l'annonce ce soir. Il indique avoir étudié dans le détail le nouveau plan de Téhéran en 14 points visant à mettre fin à la guerre au Moyen-Orient dans un délai de 30 jours, tout en expliquant que les États-Unis avaient, je cite, des discussions très positives avec Téhéran. Un plan iranien déjà mort-né qui incluait également la fin des combats sur le front libanais, sauf qu'Israël a mené de nouvelles frappes aujourd'hui dans le sud du pays. Elles ont fait 1 mort et 8 blessés. L'armée israélienne évoque des opérations dirigées contre le Hezbollah, mais le ministère libanais de la Santé dénonce, lui, des attaques visant des zones civiles et des infrastructures médicales. La guerre au Moyen-Orient toujours et ses conséquences sur les prix à la pompe. Le ministre de l'Économie, Roland Lescure, reçoit demain les distributeurs et énergéticiens à Bercy. Hier, Sébastien Lecornu avait appelé Total Energy à un plafonnement généreux des prix à la pompe face aux super-profits qu'elle a réalisés. Le sport avec la Formule 1, Kimi Antonelli qui poursuit sa série victorieuse. Il a remporté ce soir le Grand Prix de Miami. Au volant de sa Mercedes, il signe un 3e succès consécutif cette saison. Il a devancé les McLaren de Lando Norris et Oscar Piastri, l'Italien qui conforte ainsi sa place de leader au championnat du monde. A noter l'abandon de Pierre Gasly après un spectaculaire accident au 6e tour. Heureusement indemne, le Français a pu sortir seul de sa voiture en rassurant ses équipes. Et enfin, plus tôt dans la journée, en rugby cette fois, l'Union Bordeaux-Bègles s'est qualifiée pour la finale de la Champions Cup. Les tenants du titre ont battu les Anglais de Bast 38 à 26 en demi-finale au terme d'un match très disputé. Ils retrouveront le 23 mai à Bilbao l'équipe de Leinster. Europe 1, 23h03, la libre antenne, la vôtre, Valérie Darmon, se poursuit pour 2h encore.
0: Absolument, et l'info se poursuit à minuit avec vous, Maëlle Laurent. À tout à l'heure.
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0: Et nous parler d'amour ou de désamour, n'hésitez pas à composer le 01 80 20 39 21. C'est votre libre antenne ce soir sur Europe 1. Jusqu'à 1h en direct, nous sommes là pour prendre vos appels. Libreantenne@europe1.fr. Vous pouvez nous écrire à cette adresse mail si vous souhaitez notamment participer évidemment à toutes les émissions de la Libre Antenne qui ont lieu du lundi au dimanche dès 22h30 avec mon ami Roland Pérez en semaine et moi-même avec le week-end. Et d'ailleurs, le 9 mai prochain, nous faisons une émission spéciale famille. Donc nous attendons vos appels et vos messages à l'adresse libreantenne@europe1.fr si vous souhaitez passer sur l'antenne, parce que nous avons à nos côtés, on a cet honneur et cette joie de recevoir Marie-Estelle Dupont, qui est psychologue clinicienne et autrice de nombreux livres. Et puis 739-21 précédé du mot nuit, 75 centimes plus coût du SMS, c'est le numéro pour que vous nous laissiez vos réactions à ce que vous entendez sur l'antenne tout au long de l'émission, bien sûr. Jennifer, bonsoir.
1: Oui, bonsoir Valérie.
0: Merci d'être avec nous sur l'antenne d'Europe 1. Pour nous parler de quoi? Dites-moi.
1: Oui, merci à vous de me recevoir.
0: Avec plaisir.
1: Bon, écoutez, je vous rappelle parce que je vous avais appelé il y a à peu près un an, là, au moment de la mort de mon père.
0: Oui.
1: Vous vous rappelez?
0: Là, malheureusement, là tout de suite, pas, Jennifer, mais peut-être qu'au fil de votre récit, je vais m'en souvenir.
1: Non. Pendant que j'ai perdu mon père le 26 mai l'année dernière.
0: Oui.
1: Et c'est vrai que depuis, c'est...
0: On approche de la date anniversaire.
1: Oui, c'est ça. Ça va pas très bien.
0: Bah oui, je vous comprends. Il avait quel âge, votre papa?
1: Il avait 96 ans.
0: Ah, mais je me souviens de vous. Et vous êtes fille unique et vous êtes seule à porter.
1: Voilà.
0: Hein, voilà.
1: Oui, c'est ça. Voilà.
0: Et votre maman est déjà partie? Je ne me souviens plus.
1: Non, non, non.
0: Où elle est encore avec vous et elle est très âgée aussi.
1: Oui, c'est ça. Oui.
0: Hein,
1: elle va avoir 99 ans.
0: Voilà,
1: cette année.
0: Je me souviens très bien de vous, Jennifer, vous voyez. Oui, très,
1: mais
0: très bien.
1: J'ai passé une année vraiment compliquée. Alors, les fêtes de Noël, c'était une horreur. C'était le premier Noël sans papa. Alors, j'ai tout caché à maman parce que je ne voulais pas l'inquiéter parce que. Elle aussi, elle avait son propre chagrin. Bon, c'était le premier Noël sans son mari aussi, donc ça a été...
0: Bah oui, alors, surtout votre mère, elle a passé combien d'années avec votre père? Ça se compte en combien d'années, là?
1: L'année dernière, ils avaient fêté leur 72 ans de mariage.
0: 72 ans de mariage, oui. Mais on n'entend plus jamais ça aujourd'hui.
1: Ah non, plus jamais, non. Non, non, ça n'existe plus, non.
0: C'est merveilleux.
1: Oui, oui. Oui. Et moi, j'ai eu la chance d'avoir mes deux parents, quand même, jusqu'à mon âge, jusqu'à plus de 50 ans.
0: Ah oui, et oui. Et vous êtes surtout issue d'un mariage de 72 ans.
1: Oui.
0: Vous vous rendez compte, cet héritage dans cette vie-là? C'est extraordinaire.
1: Oui.
0: C'est un vrai mariage d'amour.
1: Oui.
0: Ils se sont connus comment, vos parents, pour parler de jolies choses? Ils se sont connus comment, vos parents?
1: C'est-à-dire que mon père était musicien, et puis maman à l'époque faisait du théâtre, ils se sont connus sur les planches pour une pièce de Federico Lorca.
0: Ah oui, donc deux créatifs ensemble.
1: Donc mon père faisait la musique, toute la musique espagnole à la guitare, flamenca, et maman jouait dans la pièce.
0: Et ça a été un coup de foudre? Est-ce que ça a été un coup de foudre, Jennifer?
1: Un coup de foudre, j'en sais rien.
0: Ah, vous leur avez jamais demandé?
1: Je sais pas si ça a été un coup de foudre ou...
0: Ou si ça s'est construit avec le temps?
1: Oui, je sais pas. C'est vrai que je n'aurais jamais posé la question.
0: Votre maman, elle a toute sa tête aujourd'hui, à 99 ans?
1: Oui, elle est formidable. Oui.
0: Eh bien, demandez-lui, peut-être elle se souvient.
1: Peut-être, oui, c'est vrai.
0: Bah oui, faites-la parler de votre papa, peut-être. Vous pensez que c'est trop douloureux pour elle d'en parler?
1: Je ne sais pas, parce que vous voyez, les fêtes de Noël, ça a été très difficile, parce que finalement, on n'a pas parlé beaucoup ensemble de papa. Et Finalement, on n'a pas réussi vraiment à communiquer.
0: Vous étiez toutes les deux chez vous. Vous étiez toutes les deux chez vous. Vous l'avez parce qu'elle est. J'imagine qu'elle est à l'EHPAD, votre maman.
1: Non, elle est chez elle.
0: Elle est chez elle à 99 ans. Elle est encore autonome.
1: Elle n'est plus autonome, mais moi je lui ai mis toutes les aides chez elle parce que bon, moi j'avais promis à mes parents de ne jamais les mettre en EHPAD. Donc quand papa est parti, j'ai redoublé toutes les aides parce qu'ils avaient déjà des aides quand ils étaient tous les deux, et moi j'ai redoublé toutes les aides par le CCAS de sa ville.
0: Mais c'est extraordinaire. Elle a tout, hein. Vous rendez compte, vous vous rendez compte quand même ce cadeau pour vous d'être issu d'un mariage de 72 ans et pour eux d'avoir la fille que vous êtes aussi. Hein, comme quoi, c'est vraiment le donner-recevoir aussi hein, qui s'invite. Ils sont chez eux à cet âge-là. Enfin, votre papa jusqu'à 96 ans et votre maman 99 ans avec les aides à domicile.
1: Oui.
0: C'est extraordinaire.
1: Oui, c'est vrai.
0: Et je crois dans mon souvenir que vous êtes musicienne aussi, vous, Jennifer, non ?
1: Oui, c'est ça, oui.
0: Hein, c'est ça ? Vous jouiez quoi ? Violoncelle
1: oui,
0: ou violon ?
1: C'est pour ça que je vous appelais d'ailleurs.
0: Ah bah écoutez, on va en parler. Mais redites, juste pour vérifier ma mémoire à moi, violon ou violoncelle, quelque chose comme ça, non ?
1: Violon, oui.
0: Voilà. Oui. Vous voyez, je me rappelle. Et alors, vous vouliez nous dire quoi sur le professionnel, sur le domaine professionnel ?
1: Je continue. Alors, les fêtes de fin d'année, bon, ça a été une catastrophe.
0: Qu'est-ce que vous auriez voulu, vous ? À part que votre père soit là, évidemment. Mais bon, ça, on sait très bien, vous et moi, que ce n'est pas nous qui choisissons. Hein ? Et encore, 96 ans. Bon, je sais que ça n'adoucit pas la tristesse, mais c'est dans l'ordre des choses. Qu'est-ce que vous auriez voulu, vous, Jennifer ? En parler davantage avec votre mère ?
1: Oui. Et puis alors, elle n'arrêtait pas de me demander, elle se rappelait plus tellement. Alors bon, elle n'arrêtait pas de me demander, pratiquement toute la journée, mais comment ton père est mort, où c'est qu'il est mort. Enfin bon, alors à chaque fois, ça me remettait dans le.
0: Oui, dans le récit.
1: Ça a été vraiment compliqué, donc. Le 26, le lendemain de Noël, j'ai fait une TS.
0: Ah oui.
1: Et je me suis fait une TS
0: où vous avez... Comment ça s'est passé ? Ce sont les pompiers qui vous ont trouvé, les voisins ?
1: Non, rien du tout. J'étais chez maman. Hein. Donc, le 26 mai, je sais pas, j'ai ma tête qui a basculé. Le soir, vers 10h30 du soir, j'ai pris un couteau au pitrate. Je crois que j'ai attendu en plus le lendemain ou surlendemain avant d'aller à la pharmacie avec toutes mes plaies, enfin.
0: Et vous prenez pas un petit traitement antidépresseur ?
1: Si, je suis sous antidépresseur depuis X années.
0: Vous avez un terrain dépressif, Jennifer ?
1: Oui, ça avait commencé en 2008. Oui.
0: Qu'est-ce qui s'est passé en 2008 ?
1: Alors en 2008, j'étais en recherche de mes origines. Je suis une enfant adoptée. Et j'étais en recherche de mes origines, tout ça. Enfin bon, et finalement, je n'avais pas obtenu pas les réponses que je souhaitais.
0: J'ai
1: une dépression à cause de ça. Ouais. Enfin bon.
0: Ah oui, donc quand la mort de vos parents adoptifs, ça ravive chez vous la blessure d'abandon.
1: Oui.
0: C'est ça. Surtout ça, en fait. Ah oui. Et vous vous faites suivre actuellement, Jennifer ?
1: Ben oui, alors, c'est pour ça. Alors du coup, je suis revenue, bon, après les fêtes, je n'ai pas repris mon travail. Parce que bon, j'avais la tête complètement à l'envers. Donc j'ai été hospitalisée. J'ai été hospitalisée en centre psychiatrique pendant 2 mois et demi. Ouais.
0: Ça vous a aidé ? Ça vous a aidé ?
1: Oui, ça m'a beaucoup aidé. Mmh. Oui, ça m'a beaucoup aidé. Mais alors, c'est ça. C'est que on en vient au problème. Non, c'est que j'ai repris mon travail. Il y a 3 jours. mardi.
0: Oui, et nous sommes dimanche, donc cette semaine.
1: Mardi dernier.
0: Oui. Donc ça fait même pas une semaine.
1: Bon. Alors, bon, moi j'ai été hospitalisée pendant 2 mois et demi. Parce que bon, je fais partie, je fais partie du Secours catholique. Bon.
0: Oui.
1: Dans ma ville. Bon. Tous les jours ou tous les 2 jours, j'ai eu des messages de tous les bénévoles du Secours catholique. Ils ont été
0: adorables.
1: Merveilleux.
0: Ah oui.
1: Merveilleux. Pas un message de mes collègues. Pas un message. Alors, sur le moment, j'étais très en colère. D'ailleurs, j'en avais parlé au psychiatre et tout, là, au centre, parce que j'étais dans un état épouvantable. Bon, je me disais, mais comment ça se fait que, bon, personne ne demande de mes nouvelles. Enfin, moi, j'étais... Alors, je ne sais pas, je pense que... Alors, peut-être que j'en demande trop aussi, je ne sais pas.
0: Bon, peut-être qu'ils n'ont pas osé, peut-être qu'ils n'ont pas osé aussi, vous savez...
1: Quand même... C'est quand même pas compliqué d'envoyer un SMS ou des SMS. Bon,
0: mais vous savez,
1: je viens prendre de tes nouvelles.
0: Mais vous savez,
1: on pense à toi.
0: Jennifer, vous étiez hospitalisée en hôpital psychiatrique. Ça peut faire peur, peut-être, pour certaines personnes. Je ne suis pas en train de les dédouaner, le minimum, quand on vit au quotidien. On vit beaucoup avec ses confrères, avec ses collègues. On vit beaucoup avec eux, presque plus parfois que notre famille, parce qu'on passe plus de temps au travail. Voilà.
1: Oui.
0: Mais ça peut faire peur. On ne sait pas quoi dire, on ne sait pas comment tourner le message, parfois. Quand vous dites vos collègues, votre travail, c'est vous travaillez dans un orchestre.
1: Oui.
0: Donc ils sont nombreux quand même.
1: Comment ?
0: Ils sont nombreux.
1: Ah oui ?
0: Oui.
1: Alors, j'ai été très en colère sur le moment, donc j'en avais parlé au psychiatre, au centre et tout ça. Bon. Et puis, bon, petit à petit, la colère s'est apaisée.
0: Oui, on sent qu'elle est encore un petit peu vive, un petit peu sous-jacente même. Oui.
1: Oui. Bon. Et donc, mardi, je reviens à l'orchestre.
0: Et
1: bon. Ben rien.

0: qui sont musiciens tous les deux. Et il y en a deux qui sont venus me voir. Ils m'ont parlé. À 80. Mmh. Voilà. Donc, bon, de toute façon, bon, moi, je voulais quitter ce lieu parce que, bon, ça fait un moment. Enfin, je ne sais pas si je vous en avais parlé à l'époque, mais ça fait un certain temps que... Ça fait presque 30 ans que je suis là et je commence
1: à
0: en avoir...
1: C'est long, hein, 30 ans au même endroit.
0: Et là, là vraiment, ça a confirmé ma décision de partir définitivement.
1: Ouais, ça vous a écœuré, en fait, c'est ça.
0: Oui, j'étais très...
1: Affectée.
0: Non, j'étais très peinée.
1: Très affectée, oui.
0: Très peinée, très déçue. Bon, très en colère sur le moment, bon. Mais là, vraiment, je n'ai pas compris.
1: Mais par contre, Jennifer, si je peux me permettre, ne partez pas, ne lâchez pas la proie pour l'ombre. Hein. Attendez de trouver un autre orchestre ou un travail, je ne sais pas, peut-être professeur ou je ne sais pas. Mais ne partez pas, ne quittez pas un contrat en CDI, surtout après 30 ans, pour rien. Hein. Juste parce qu'ils n'ont pas pris de vos nouvelles. Maintenant, vous savez à qui vous avez affaire. Vous savez ce que vous pouvez partager avec eux, ce que vous ne pouvez pas partager avec eux. Donc oui, maintenant, vous êtes bien.
0: Maintenant, je ne partage plus rien. Je ne partage plus rien du tout. Comme ça, bon, c'est... Moi, maintenant, vous savez, moi, je vais à mon travail. C'est malheureux à dire. Comme une mauvaise fonctionnaire, je fais mon travail, bon, sérieusement, bon, voilà, j'attends la paye à la fin du mois, en bas. Voilà. Maintenant, moi, j'y vais dans cet esprit-là, je n'attends plus rien de personne, je fais mon travail correctement, après, bon, je reste dans mon petit coin tranquille, hein, ça marre.
1: Et quel lien vous aviez avec tous ces gens-là avant? Il y avait des vrais liens ou c'était juste un bonjour,
0: oui,
1: au revoir? Ah oui, c'est quand même étonnant, hein, cette attitude, surtout de 78 personnes. C'est incompréhensible, hein, presque, s'il y avait de vrais liens.
0: Donc.
1: Bon, bah écoutez, vous savez, ça va vous obliger à bouger aussi, à sortir un petit peu de votre zone de confort. Ouais. L'action amène l'action, vous allez rencontrer de nouvelles personnes.
0: Alors, bon, c'était pour vous dire aussi que, bon, ben, donc. Avant-hier, on avait une répétition qui se finissait très tard. Jeudi, c'est ça, jeudi. On travaillait de 18h à 22h. Bon. Donc à 22h, déjà moi j'étais pas très bien à l'orchestre. Bon, j'étais très nerveuse. Bon. Oui, c'est pour ça que bon, je ne veux plus y aller. Et je pense que là, bon, de toute façon, je vais essayer de voir comment je peux partir. Bon, il faut que je trouve des assistantes sociales, il faut que je, enfin bon, il faut que je trouve, parce qu'en plus, bon, on a un régime frontalier, donc bon, c'est compliqué. Enfin bon, bref, bon, je vais m'occuper de tout ça. Et là, je vais voir mon médecin pour qu'il me mette en arrêt. Demain matin, j'ai rendez-vous avec mon médecin, donc il va me remettre en arrêt. Et oui, alors jeudi, donc, on finit le travail à 22h, tout ça. Et bon, moi, j'ai 35 km d'autoroute à faire pour revenir chez moi.
1: Hein. Oui.
0: Donc, bon, je prends ma voiture, tout ça. Et puis, évidemment, heureusement, c'était à 10h, 10h30 du soir, donc il n'y avait personne. Heureusement. Crise de panique sur l'autoroute, voilà, en train de conduire. Oh l'horreur. Donc je ne contrôlais plus rien.
1: Vous vous êtes arrêté tout de même. Vous avez réussi à vous arrêter, à faire un petit peu de tapping, quelque chose quand même pour.
0: J'ai réussi à. J'ai passé le premier péage. J'ai réussi à m'arrêter. Je ne sais pas comment. Je me suis garée tout de suite sur la. Le long de la...
1: La bande d'arrêt d'urgence ?
0: Non, pas la bande d'arrêt d'urgence, de l'autre côté, de la barrière de sécurité,
1: ah, oui,
0: là, enfin, entre
1: oui,
0: les drones. Bon,

0: d'autoroute. J'ai mis les warnings tout de suite, mais j'étais en pleine crise de panique. Bon. Alors du coup, bah il y a la police. Comme la police est toujours au péage, hein, bon, ils sont venus me voir. Il y a trois policiers qui sont venus parce que en plus, bon, là, et puis j'ai commencé à reculer pour me rapprocher du péage puisque j'avais commencé à rerouler après le péage. Et puis bon, ça m'a pris à ce moment-là. Donc je commence à reculer et puis bon les policiers arrivent tout ça j'étais complètement dans les brumes en pleine crise hein.
1: Ils s'en sont rendus compte?
0: Ah ben je leur ai dit. D'accord. Oui puis ils s'en sont rendus compte de toute façon j'étais complètement partie. Puis alors bon en général ça me dure trois quarts d'heure.
1: Vous en faites souvent des crises de panique, des attaques de panique, Jennifer?
0: Oui j'en fais souvent oui.
1: Donc, vous sentez quand la crise arrive, en fait.
0: Oui, oui. C'est pour ça que je me suis arrêtée tout de suite. Dès que j'ai pu, parce que je sentais que ça commençait à monter, là, sur le trajet. Au premier péage, j'ai passé le péage et je me suis arrêtée. Et les policiers ont été très gentils, ils ont été honorables. Ils m'ont parlé pendant presque une heure. On a parlé pendant presque une heure.
1: Et ça vous a apaisé? Ça vous a apaisé, Jennifer?
0: Oui, ça m'a apaisé. Du coup, je leur ai tout raconté.
1: Oui.
0: Je leur ai tout raconté. La mort de mon père, mon problème au travail. Ils m'ont dit, écoutez, si ça se passe comme ça au travail, il ne faut pas rester. Hein. Ils m'ont dit, apparemment, ce travail, il a l'air d'être toxique pour vous. Il ne faut pas rester. Ah ben, de toute façon, je leur ai dit, moi, je n'ai pas l'intention de rester. Hein.
1: Là, on a Fabrice au 739 21 75 centimes plus coût du SMS qui nous écrit « Je suis également tombée en dépression sévère sans aucun appel de mes collègues et de ma hiérarchie. En fait, ils n'ont pas le droit d'appeler pour prendre des nouvelles. Le droit du travail est inhumain, nous dit-il. » Alors moi, je ne connais pas du tout. Moi, je ne connais pas cette loi. Mais peut-être, ça vaudrait peut-être la peine de leur poser la question quand vous allez les revoir. Pourquoi vous ne m'avez pas appelé pour prendre de mes nouvelles? Ça se pose comme question, ça.
0: Oui.
1: Bah oui. Au pire, de toute façon, ils vont être gênés. Surtout pour des personnes qui sont censées être proches. Quand on n'est pas proche, bon, bah, les personnes ne sont pas rentrées dans notre cœur, elles ne sont pas rentrées dans notre périmètre, ce n'est pas très grave. Mais quand on est un tout petit peu proche, c'est logique de prendre des nouvelles, de toute façon. Donc, au pire, vous leur renvoyez leur responsabilité de ne pas avoir fait ce qu'il faut. Et au mieux, vous avez une réponse.
0: Oui. Alors, moi, au tout début, enfin, quand j'étais très en colère, je m'étais dit, bon, quand je vais revenir à l'orchestre, je vais commencer par les engueuler. Bon. Je pensais leur parler, d'attendre qu'ils soient tous installés dans la salle, de répétition, et de prendre la parole et de tous les engueuler.
1: Bonjour l'ambiance, puis, après, pour jouer ensemble. Hein.
0: Oui. Bon, alors, et puis je me suis dit, bon, c'est peut-être pas une bonne idée quand même.
1: Oui.
0: Bon, oui. Donc, bon au retour comme ça, bon. Et finalement, bon, ben, petit à petit, je me suis calmée. Bon.
1: Ah, alors, on a une précision au 739-21. En fait, l'employeur n'a pas le droit d'appeler pour prendre des nouvelles, mais les collègues peuvent le faire.
0: Oui.
1: Bon, moi je poserais la question, pas au moment de faire la répétition, mais les personnes desquelles vous êtes les plus proches, où vous étiez la plus proche, moi je poserais la question quand même, comment ça se fait que tu ne m'as pas écrit j'ai trouvé ça bizarre, quoi, puis j'ai été peinée. Dites-le quand même, Jennifer.
0: Ben, je l'ai dit bon, aux deux collègues, au couple qui est venu me voir. Qui sont venus me voir quand je suis arrivée. Et je leur ai dit, mais...
1: Et qu'est-ce qu'ils ont répondu?
0: Ah oui, justement, ils ne savaient pas trop...
1: C'est ça.
0: Quoi répondre. J'ai dit, écoutez, j'ai été hospitalisée pendant 2 mois et demi. Vous n'avez pas trouvé drôle, bon, parce que je n'avais pas fait la rentrée de janvier. Puisque j'ai été hospitalisée tout de suite. Bon, donc je n'avais pas fait la rentrée au mois de janvier.
1: Est-ce que vous êtes souvent hospitalisée, Jennifer?
0: Ben, je l'ai été pas mal, oui, à un moment.
1: Non, parce que quand on est souvent hospitalisé, pour les gens, vous savez, c'est bah, encore une fois, quoi. Voilà, c'est, ça devient banal,
0: bah,
1: banalisé.
0: Mais bon, cette sacrée dépression, c'est pas...
1: Oui, mais on ne peut pas leur demander, on ne peut pas demander, vous savez, on ne peut pas demander aux gens ce qu'ils ne peuvent pas donner. Ils ont été comment quand vous avez été quand vous avez perdu votre père? Ils ont été là, ils ont été à l'enterrement, ils se sont manifestés, ils ont envoyé des messages?
0: Rien du tout.
1: Là non plus, rien du tout. Ah oui, mais alors vous ne pouvez pas attendre non plus que...
0: J'ai quatre bénévoles du Secours catholique de ma ville qui sont venus à l'enterrement.
1: Oui, mais vous voyez le
0: secours... Ils ont fait l'aller-retour dans la journée, dans la matinée même, puisqu'ils sont partis juste après l'enterrement. Et ils ont fait 250 km aller-retour pour venir à l'enterrement de papa.
1: Oui, mais vous voyez, c'est le Secours catholique.
0: Non, mais on
1: ne peut
0: pas
1: comparer. Ce sont des personnes qui sont tournées vers les autres, qui sont dans l'empathie.
0: Dans l'empathie.
1: Donc c'est logique.
0: J'y suis moi-même.
1: Ben oui, mais là, l'orchestre, c'est un travail. Et vous voyez, c'est un travail. On ne peut pas leur demander d'être, encore une fois, comme les personnes bénévoles du Secours catholique qui donnent de leur temps et de leur énergie aux autres. Ce n'est pas du tout la même chose.
0: Ah oui, ben c'est bien ce que je dis. J'en demande beaucoup trop.
1: Ben oui.
0: J'en attends beaucoup.
1: Je comprends que vous soyez déçus, mais oui, vous en demandez trop. Oui. Surtout s'ils ont l'habitude de vous voir absente régulièrement, etc. Pour eux, c'est... Encore.
0: Oui, de toute façon, là, ils ne me verront plus, parce que de toute façon, je m'arrête complètement.
1: Oui, mais ne partez pas pour rien. Jennifer, vraiment, ça, ce serait jeter le bébé avec l'eau du bain, ce serait de l'auto-sabotage et de l'auto-destruction. Ne partez pas pour rien. Surtout par les temps qui courent. Ne quittez pas la proie pour l'ombre. Vous allez vous auto-saboter. D'accord ?
0: Non, mais je vais demander...
1: Soyez individualiste, c'est-à-dire vous venez, vous travaillez, vous donnez le meilleur de vous dans votre travail parce que vous êtes musicienne et vous aimez, vous faites abstraction de ce qui vous entoure, et puis vous mettez quelque chose d'autre en place. Regardez, vous savez, vous n'êtes pas la seule. Hein. Sandrine nous dit « Je suis moi-même déçue par mes amis et mes collègues. Il y a 15 ans, juste avant ma retraite, j'ai fait une sorte de burn-out. J'étais le pilier de l'école, toujours sur tous les fronts. Sur 7 collègues, aucune n'a pris de mes nouvelles, ni lors de mes deuils d'ailleurs.
0: Voilà. »
1: Voyez, Marie-Jo qui nous dit « Pourquoi voulez-vous que les gens nous aiment ?» Mais oui, vous savez, c'est pas donné à tout le monde de rentrer dans les cœurs. Et heureusement, d'ailleurs, c'est ça qui fait la préciosité de la relation. C'est ça qui fait la préciosité de la relation. Quand on est en lien, on peut partager des bons moments, au travail, hein, je parle, on peut partager des bons moments, on peut partager des confidences, parfois on tisse des amitiés, évidemment, mais c'est pas une obligation. On est là pour donner le meilleur de soi dans une équipe, faire avancer une société et avancer nous dans la société. Mais si demain personne n'est irremplaçable, hein, vous savez, les gens retournent à leur vie. Hein. Et sur ce chemin, il y a quelques personnes qui restent dans nos vies et nous restons dans la leur. Mais on les compte sur les doigts d'une main.
0: Bon.
1: On a Rosemary qui vient de composer le 01 80 20 39 21. Bonsoir Rosemary.
2: Bonsoir Valérie. Bonsoir Jennifer. Écoutez, votre histoire m'a beaucoup touchée. Moi je suis musicienne amateur et le groupe c'est terrible parce que nous sommes tous des singularités avec nos égos, avec nos souffrances personnelles. Et il faut faire unité. Il faut faire unité avec un exécutif et un but commun. Et c'est véritablement un paradoxe de vie. Et je voulais vous dire qu'il est sorti un très beau film, Nous l'orchestre, où l'on voit très bien cette indifférence et la souffrance de tout un chacun. Donc je pense que ça fait partie
1: de la
2: difficulté d'être au sein d'un orchestre. C'est-à-dire que on n'a pas tout le temps, à certains moments, ce together, ce être vraiment ensemble. Voilà.
1: Oui, c'est pas une famille, un orchestre. Hein.
2: C'est pas une famille. Et même encore quand c'est une famille, ça n'est pas une famille de cœur et d'esprit. Votre famille de cœur et d'esprit, c'est le Secours catholique.
1: Exactement. Faut pas tout confondre. Oui.
0: Voilà, d'ailleurs, heureusement que le Secours catholique a été là, parce que je ne serais pas là en train de vous parler. Hein. J'aurais été jusqu'au bout de la TS.
2: Mais bien sûr,
0: jusqu'au bout.
2: Et la transcendance, la sublimation est très difficile au sein du groupe orchestral. Et vraiment, allez voir ce film, nous l'orchestre.
1: C'est en ce moment, Rosemary, au cinéma ? C'est en ce moment ?
2: Oui, il vient de sortir. Cela s'appelle Nous l'orchestre. D'accord. Et ça a lieu à la Philharmonie, avec trois types de chefs d'orchestre. C'est un film absolument extraordinaire qui dit la solitude de chacun. C'est un très très beau film, Valérie.
1: Oui, et c'est un merci beaucoup de nous inciter à aller le voir, Rosemary. Et surtout, je pense que c'est aussi à dupliquer dans tous les métiers. Hein. C'est pas propre.
2: Mais oui, absolument. Hein, moi, j'ai été enseignante, faire équipe. Alors qu'on a tellement besoin de pivoter autour de l'élève, le centre de l'élève, ben non, on se réunissait, le tarif d'étiquette cantine, enfin, un tas de choses totalement inutiles, alors qu'il y avait ben, l'enfant.
1: Mais oui, et quand on parle d'équipe enseignante, hein, c'est pas un hasard.
2: Les équipes
1: et en même
2: voilà.
1: Mais ça vaut aussi
2: et
1: chez
2: vraiment,
1: les médecins.
2: Je pense que ce sont les équipes de cœur et d'esprit, le Secours catholique, les petits frères des pauvres, certains amis de cœur et d'esprit, avec qui on a le même type de sensibilité, un vécu commun, qui peuvent à ce moment-là être un tuteur, un témoin, un vecteur de vie.
1: Exactement.
2: Voilà.
1: Merci beaucoup de votre intervention, Rosemary.
2: Je vous embrasse, Jennifer.
0: Oui, merci beaucoup.
1: Merci, Rosemary. Merci de tout cœur de votre intervention ce soir.
0: Merci.
1: Prenez
2: bonsoir
1: bien soin
2: à
1: de vous. Merci, au revoir.
0: Merci.
1: Et Jennifer, on a Emmanuel aussi au 739-21 qui nous dit « On a changé d'époque. Dans les années 80, on était plus tournés les uns vers les autres. » Et Sandrine qui nous dit « Il ne faut rien attendre des autres. Donc Valérie, c'est quand même bien triste. » Ben oui, Sandrine, effectivement, c'est bien triste. Après, prenons nos responsabilités chacun pour faire en sorte de prendre soin des autres, comme je dis d'ailleurs toujours en fin d'émission, prenez soin de vous, et dans cet ordre-là, prenez soin des autres et prenez soin du monde. Après, on peut prendre ses responsabilités, même sans faire partie des petits frères des pauvres ou du Secours catholique, on peut prendre soin les uns des autres, en conscience, et on choisit de le faire. Mais on ne peut pas non plus sauver tout le monde, et on ne peut pas prendre soin de tout le monde non plus. Oui, c'est la réalité, c'est la triste réalité de la vie, effectivement. Mais comme le dit très très très justement Rosemary, Jennifer, votre vraie famille de cœur, elle est au Secours populaire. Et vous avez la chance d'avoir une famille de cœur.
0: Oui.
1: Aussi. Au lieu de voir le verre à moitié vide, essayez de voir le verre à moitié plein. Et surtout, ne vous mettez pas en risque, ne vous mettez pas en danger en quittant l'orchestre sans rien. Vraiment. Travaillez plutôt le détachement.
0: Oui, ben je peux plus y retourner, de toute façon. Non, c'est pas possible. Je peux plus y retourner. Vous voyez, là, j'ai recommencé deux jours. J'ai refait que deux jours. Là, j'étais dans un état épouvantable. J'ai mes crises de panique qui reprennent. Je ne peux plus y retourner. Ce n'est pas possible.
1: Eh bien, alors, donc, dans ces cas-là, c'est d'abord un arrêt maladie. Et pendant cet arrêt maladie, vous trouvez un autre travail. Voilà. Et après, vous négociez un départ. 30 ans d'ancienneté, hein, Jennifer.
0: Oui.
1: Faites-vous conseiller par un avocat. Faites-vous conseiller par un avocat. C'est pas, encore une fois, je sais que ça crée de la confusion, de la colère, de la déception en vous, Mais on pose les choses, on réfléchit et on agit. C'est pas la peine de rajouter des difficultés sur des difficultés psychologiques. Hein. Ça va pas arranger les choses. Je suis un petit peu ferme avec vous parce que c'est vrai que quand on en a ras-le-bol, quand on a ras-le-bol de son employeur, on a juste envie de tout plaquer. Mm. Mais vous savez, l'employeur, il s'en fout. Hein. Mm. Faut penser à vous. Et à votre mère. Là, je reboucle sur la TS que vous avez tenté de faire à Noël. Qu'est-ce qu'elle serait devenue, votre maman ? Vous rendez compte ?
0: Ben, c'est pour ça que j'ai jamais été jusqu'au bout.
1: Oui.
0: Parce que bon, il y a maman encore.
1: Ben oui.
0: Mais j'aurais été toute seule, je me serais flinguée.
1: Mais vous savez, peut-être que ce qui se passe avec l'orchestre, c'est une bonne chose pour vous, ça va vous obliger à bouger. Hein. Parce qu'à un moment donné, 30 ans au même endroit... Alors, c'est vrai qu'à une époque, on avait un métier, une carrière, une entreprise. Bon, aujourd'hui,
0: pour la vie.
1: Voilà, pour la vie. Aujourd'hui, on n'en est plus là du tout, du tout, du tout. Et les jeunes nous montrent bien le chemin, parce qu'alors eux, ils ne sont pas du tout... ils peuvent passer d'un job à l'autre, ils ne se posent pas de questions, les vacances, ça passe avant tout, le bien-être aussi. Peut-être qu'ils n'ont pas tort sur tout non plus. Hein. Donc ça va vous obliger à vous réinventer un petit peu, parce que là, vous vous fossilisez, Jennifer, et en plus, vous vous fossilisez dans quelque chose qui n'est pas bon pour vous.
0: Oui, en plus, oui.
1: Donc vous voyez, là, ça va vous obliger à vous mettre en mouvement. Vous allez rencontrer des nouvelles personnes, vous allez peut-être... Il y a une nouvelle ambiance, nouvelle atmosphère, peut-être un nouveau lieu de vie aussi, peut-être pas très loin de chez vous, enfin, vous voyez ? La vie, elle va pouvoir se circuler de nouveau. Alors, ça va vous faire un peu peur au départ, hein, parce que cette zone de confort qui est largement inconfortable, vous la connaissez, donc forcément, c'est rassurant, malgré tout. Même quand on sait que ça ne va pas, c'est rassurant. On va vers ce qu'on connaît.
0: C'est-à-dire que, bon, moi, j'ai un projet... J'ai quand même eu le temps de beaucoup réfléchir pendant mon hospitalisation. Bon, moi, j'ai un projet. Moi, j'aurais souhaité être pianiste au départ.
1: Oui.
0: Donc j'ai des cousins qui habitent dans la Sarthe. Et il y a une formation, parce que moi, j'aurais souhaité être pianiste accompagnateur. C'est-à-dire accompagner des instrumentistes, des chanteurs, des danseurs, vous voyez.
1: Oui.
0: C'est ça qui me plaît. C'est ça qui m'aurait plu, moi.
1: Bon. Mais il n'est pas trop tard, bon. Il n'est pas trop tard. Mais non, la Sarthe, c'est un peu loin par rapport à votre maman, non ? Si ? Ou pas ?
0: Non, mais bon, ça, je le ferai quand maman ne sera plus là.
1: D'accord.
0: Parce que je compte quitter ma région et partir là-haut. Hein. Bon.
1: Oui.
0: À côté de chez mes cousins, en plus.
1: Vous avez quel âge, Jennifer ? Un auditeur nous pose la question.
0: 57 ans.
1: 57 ans, oui. Oui, vous voyez, vous avez le projet d'après.
0: Non, j'ai le projet d'après, oui.
1: Voilà,
0: oui.
1: Donc il suffit d'un petit coup de pied dans les fesses pour bouger. Bah, vous l'avez là, en fait, avec l'orchestre qui s'est comporté n'importe comment, sans empathie, parce que c'est vrai qu'un petit SMS, ça ne coûte pas grand-chose. Hein. Mais bon, vous voyez, cette colère, elle va être utile. Elle va être utile, elle va vous pousser en avant.
0: Oui.
1: Donc, actez les choses là maintenant, faites-vous conseiller surtout sur comment partir le mieux possible pour vous. Et puis après, vous allez vous reposer, accompagner le mouvement avec votre mère. Faites un petit rituel peut-être pour l'anniversaire de la mort de votre papa. Oui. Même vous avec vous-même, hein, tout simplement. Hein.
0: Oui.
1: Un tout petit rituel, peut-être un petit morceau de violon avec une petite bougie allumée, peut-être, ou aller au cimetière, peut-être tout simplement aussi. Hein.
0: Oui.
1: C'est important. Ou alors, parce que vous êtes catholique peut-être aussi, non ? Je ne sais pas.
0: Oui,
1: voilà,
0: oui,
1: hein, c'est ça. Peut-être faire une messe, évidemment, pour les un an du départ. Donc voilà. Regardez Jérémy qui nous laisse un message ce soir au 739-21, très intéressant, qui nous dit « J'ai quitté deux CDI sous le coup de la colère et ça a été une vraie galère. Ne prenez pas de décision radicale. Pourquoi ne pas demander une rupture conventionnelle ? Réfléchissez bien au calme. Bon courage à vous. »
0: Oui, bah c'est ça. Oui, je pense que je vais faire ça. Parce que bon, quoique, je ne sais pas s'il y a le... c'est à l'équivalent dans le pays où je travaille. Enfin bon, je ne sais pas. Il faut que je voie tout ça.
1: Oui, oui, voilà. Il faut vraiment. Mais écoutez les auditeurs de la Libre Antenne et puis écoutez-moi là-dessus, hein, surtout. Pas de décision hâtive, ça n'est jamais bon pour vous. Et il y a Zoléka qui vient de composer aussi le numéro du standard 01 80 20 39 21. Bonsoir Zoléka.
3: Bonsoir.
1: Merci d'être avec nous.
3: Écoutez, le problème de cette dame me touche beaucoup. Il ne faut absolument pas qu'elle lâche l'affaire et qu'elle s'en aille. Et ben moi, je vais lui dire, j'ai travaillé pendant 20 ans comme auxiliaire de vie. Et le jour où j'ai été à la retraite, et ben le jour de ma retraite, j'ai pas eu de pot de départ à la retraite. J'ai personne qui m'a demandé, qui m'a dit bonne retraite ni rien du tout. On m'a envoyé mon solde de tout compte par la poste. Et au jour d'aujourd'hui, ça fait un an que je suis à la retraite. Personne n'a jamais pris de mes nouvelles.
1: Oui, mais c'est pas étonnant.
3: Alors, vous voyez, c'est maintenant le monde, il est comme ça. Ouais. Avant, les gens, ils étaient proches, on s'intéressait à son voisin, on s'intéressait à ce qui se passait autour de soi. Mais aujourd'hui, ne lâchez pas l'affaire, soyez forte, parce que votre maman est votre maman qui vous reste, elle est âgée. Et puis après, il va falloir vous battre seule après. Donc, il faut avoir une grande confiance en vous. Et ben, les gens, ils sont là aujourd'hui, c'est très bien. Et ben demain, ils sont pas là. Mais le monde, il est plein d'autres gens beaucoup plus sympas. Il faut vraiment avoir confiance en la vie et avoir confiance en votre karma. Parce que sinon, vous allez sombrer, évidemment, dans une dépression. Mais la vie, vous savez, je vous assure, quand je me suis retrouvée à la retraite, déjà, moi, j'étais auxiliaire de vie. Donc, je rendais la vie agréable à des personnes âgées. Et je me suis retrouvée que personne n'a pris de mes nouvelles. Même au jour d'aujourd'hui, je n'ai toujours pas de nouvelles de mon employeur à qui j'ai donné 20 ans de ma vie. Mes collègues, voilà.
1: Et moi, ce que je trouve étonnant, c'est que ça vous étonne encore, en fait, pour tout vous dire.
3: Voilà, moi, ça ne m'étonne pas du tout, cette attitude.
1: Et en fait, il ne faut pas attendre.
3: Eh bien oui, mais c'est plus fort que soi. Quand on s'est donné à fond dans sa boîte, comme la dame, elle doit se donner à fond dans ses concerts
1: Mais Zoléka et Jennifer, il ne faut...
4: Ça fait 30 ans que je travaille là-bas. Alors.
1: Oui, mais vous savez... Mesdames, c'est tout à votre honneur, mais vous vous êtes oubliés. Mais vous vous êtes oubliés, vous.
3: Oui,
1: si vous capitalisez aussi sur vos propres vies en dehors du travail, on a moins de déception quand ça s'arrête.
3: Exactement.
1: On ne s'oublie pas, il ne faut pas s'oublier. Prenez soin de vous, c'est cela que ça veut dire.
3: Oui.
1: Et ça n'enlève pas tout le cœur que vous allez mettre à l'ouvrage, hein.
3: Bien sûr. Non, parce que on a notre caractère, on a notre façon d'être et le travail bien accompli, quand on rentre chez soi, on est bien contente. Mais on se donne à fond et puis au bout du compte, même pas un pot de départ, même pas. Mais moi, je trouve ça atroce. Moi, je vous assure que j'ai quitté mon travail depuis un an et demi. Je prends encore des nouvelles de personnes chez qui je travaillais.
1: Vous auriez pu l'organiser aussi, Zoléka, le pot de départ. Hein.
3: Mais on ne m'en a pas laissé le. On ne vous en laisse pas la possibilité parce que vous vous sentez chassé, qu'en fait. C'est pire qu'un licenciement, je trouve. Arriver. Mais il faut absolument que cette personne, elle change. Il faut que quand elle arrive à son travail, elle fasse un grand sourire et qu'elle montre que ça ne la touche plus. Il faut qu'elle avance. Et si elle se laisse toucher par quand même 78 personnes sur 80, c'est énorme.
1: Non, mais vous n'avez pas d'autre... De toute façon, Jennifer va pas y retourner parce qu'elle n'a pas la force.
3: Et il ne faut surtout pas qu'elle se laisse licencier comme ça, sans rien du tout, comme une démissionnaire. Hein.
4: Il faut
3: quand même qu'elle parte avec tous ses droits. Hein.
4: Oui. Mais là, c'est pour ça que, bon, comme là, de toute façon, je vais voir le médecin demain, il va me mettre en arrêt, et je vais avoir le temps, d'aller voir des assistantes sociales.
3: Voilà, pour réfléchir et prendre des informations chez un avocat, vous informer de vos droits, et puis votre devoir, vous l'avez accompli, et votre papa est décédé, c'est normal d'être dans la tristesse et d'avoir du mal à faire son deuil. Mais si vos collègues, déjà, quand votre, vous vous rendez compte, déjà votre papa décède et on vous n'êtes pas soutenu par vos collègues de travail, c'est vrai que c'est affreux, non. Mais en plus de revenir et que personne, ne, vous ne ressentez pas la chaleur humaine, mais ça, il ne faut pas vous étonner, maintenant c'est partout comme ça.
1: Alors Michel nous dit au 739-21 qu'il ne faut pas généraliser, elle a bien raison Michel de le souligner, concernant donc les relations professionnelles. Cela fait 17 ans, dit-elle, que j'ai été licenciée, je fais encore des dîners avec mes ex-collègues devenus amis.
3: Ah ben ça, ça fait plaisir
1: voilà.
3: De l'apprendre.
1: Emmanuel, qui nous dit, Emmanuel qui nous dit, les altruistes existent encore, heureusement bien sûr, mais il faut aller vers eux, savoir les trouver. Et voilà. Catherine qui dit, il y a aussi le fait que les gens n'ont souvent plus qu'un portable dont on ne connaît pas le numéro. J'essaie aussi de leur trouver des excuses. Voilà, peut-être qu'ils n'ont pas aussi les numéros, effectivement.
3: Non, c'est juste que maintenant, c'est comme ça. On n'a plus la même chaleur partout. Les gens maintenant, c'est très, très rare de trouver quelqu'un qui... Avant, on avait... Bon, je suis sûre que ça existe encore, hein, mais dans la majorité des cas autour de moi, quand j'entends les autres, et puis quand... Vous savez, ce qui m'a sauvé la vie, c'est que j'ai continué, en fait, à travailler chez un petit monsieur qui m'a pris en indépendante. Parce que j'ai 68 ans aujourd'hui, hein,
1: oui.
3: Et le monsieur, il a eu la gentillesse de me prendre, et en fait, je continue quand même à avancer dans mon travail, et ça me permet de me apercevoir qu'il y a des gens qui sont sympas, quoi.
1: Mais de toute façon, Zolika, avec le travail que vous avez fait pendant 20 ans, vous pourriez retrouver aujourd'hui, hein, il y a tellement de demandes autour des personnes âgées, on cherche tellement de personnes de confiance que
3: là,
1: demain, vous retrouvez.
3: Monsieur,
1: hein.
3: Voilà. Moi, j'ai retrouvé un petit monsieur, sa fille, elle habite loin, elle avait besoin de quelqu'un de confiance pour s'occuper de son papa. Aujourd'hui, le monsieur, il a 94 ans, et voilà, et je m'occupe, pour ainsi dire, de tout chez le pauvre monsieur. Hein.
1: Bah oui.
3: Qui est très gentil, il est adorable, on est comme deux copains.
1: Des personnes comme vous, c'est très précieux, très très précieux.
3: Parce qu'il y a quand même des fois où on se demande qu'est-ce qu'on fait encore là, quoi.
4: Oui.
1: Vous n'avez pas d'enfants, Zolika?
3: Si, j'ai des enfants et j'ai même adopté un petit garçon qui a maintenant 20 ans. Oui, j'ai une vie quand même. J'ai un mari, j'ai des enfants, j'ai des petits-enfants.
1: Il y a du sens quand même.
3: Il y a du sens, oui, il y a du sens, mais la façon dont m'a envoyé mon solde de tout compte, moi je me suis retrouvée comme cette dame. Je suis tombée de haut, quoi. Moi, je me crois... quand on m'appelait à la maison pour me dire qu'il faut faire ce remplacement, faut aller là, moi, j'y suis toujours allée, je n'ai jamais refusé. Et puis, au bout du compte, même pas un bouquet de fleurs, même pas une médaille, même pas un merci pour vos services, une petite carte postale, enfin, quelque chose, quoi. Moi, j'ai juste eu mon solde de tout compte qui a été viré et les papiers, je les ai reçus par la poste, c'est tout. Et au jour d'aujourd'hui, depuis un an et demi, j'ai toujours eu aucune réponse de la société pour qui j'ai donné 20 années de ma vie.
1: Oui. Par contre, vos consoeurs ou vos confrères, vous pourriez les revoir aussi, hein, parce que ça vient. Les relations, elles se nourrissent dans les deux sens, hein.
3: Non, mais c'est parce que simplement, je crois que depuis toujours, enfin, déjà quand je travaillais dans cette société, c'était un petit peu la mentalité de la société. On se connaissait pas entre collègues. Il y avait un pot une fois par an à Noël qui était organisé où ils nous demandaient de ramener notre plat, en fait.
1: C'était déjà une société hyper radine, en fait.
3: Moi, souvent, je me disais, si je n'avais pas eu l'impression, parce que vous savez, nous, les auxiliaires de vie, on est quand même un petit peu seuls, on vous envoie votre planning, et puis vous allez à droite, à gauche, pour ainsi dire, vos employeurs, c'est vos petits bénéficiaires.
1: Oui.
3: Donc on était un petit peu livrés à nous-mêmes comme chacun dans sa petite entreprise. Et on recevait nos plannings par Internet. Enfin, maintenant, tout se fait comme ça. Et j'ai l'impression que depuis qu'il y a ce foutu Internet, il y a moins de chaleur humaine.
1: Bah oui, parce que vous n'avez jamais vraiment rencontré la société en elle-même, finalement. Il n'y a pas de lien, puisque vous êtes chacun dans votre coin et vous allez chez les personnes qui vous emploient, en chaque emploi-service ou des choses comme ça. Donc finalement, vous ne les connaissez pas. Donc eux non plus ne vous connaissent pas.
3: Eh ben non,
1: donc
3: à la
1: ça,
3: fin
1: donc
3: du coup,
1: ça s'explique. Donc ça s'explique, Zolika.
3: Alors, on crée un lien avec les personnes chez qui on travaille. Et puis, au fur et à mesure de notre vie, ben, elle décède, on vous en met une autre. Elle part en maison de retraite, on vous en donne une autre. Enfin bref, il y en a avec qui on conserve des liens parce qu'on va aller voir à la maison de retraite, on s'est attaché. Donc forcément, bien qu'il ne faille pas, l'être humain est comme ça. Et puis, petit à petit, on rentre dans un truc. Et puis, à la fin, vous arrivez à la retraite. Et voilà, c'est comme un jour sans fin, quoi. On attend encore la reconnaissance de son employeur qui pourrait, mais bon.
1: Mais
3: j'appelais surtout pour encourager cette personne.
4: C'est très gentil.
3: Ne pas se laisser aller. Voilà, surtout ne vous laissez pas aller à partir comme ça. Vous avez passé 30 ans dans cette boîte et si vous devez partir, vous ne devez pas partir comme ça parce qu'après, quand vous serez parti, ce sera encore plus difficile. Puis vous savez, on arrive à un certain âge où pour retrouver un travail maintenant, même si on est une bonne musicienne, comme je n'en doute pas une seconde que vous en êtes une... voilà.
1: Oui, ça c'est certain. On a d'autres messages. Difficile. On a d'autres messages pour vous. Un auditeur nous dit merci pour ces témoignages. Suite à 20 ans dans le domaine de la fonction administrative territoriale, j'ai partagé la même expérience. Pratiquement aucun contact avec mes anciens collègues. Aucune reconnaissance de la part de l'employeur. Bon courage à ces dames. Et puis on a un autre auditeur qui nous dit il ne faut pas généraliser. Quand j'ai perdu mes parents à quelques années d'intervalle, mes collègues étaient très empathiques. Mon employeur très accompagnant et arrangeant par rapport à mes horaires. Et c'est vrai que ça dépend aussi des cultures d'entreprise. Nous, vous voyez, sur Europe 1, la semaine prochaine, on fait une semaine spéciale, la famille Europe 1, parce que justement, on est assez proches les uns des autres, et ça s'entend d'ailleurs à l'antenne.
3: Moi, j'écoute toutes les nuits et je n'ai jamais entendu autre chose que, aussi bien avec Roland qu'avec vous, ou même avec, comment il s'appelle, celui qu'il y avait avant, je me rappelle
1: Olivier Delacroix.
3: Olivier Delacroix. Mais cette empathie que vous donnez, vous savez, la nuit, quand vous avez des insomnies que vous ne dormez pas, moi, je dors avec l'oreillette de la radio. Europe 1, c'est de 11h du soir à 7h du matin pour moi, tous les jours.
1: Et oui, et vous, entendez Marlène Duré aussi, et qui a une voix tellement douce aussi, l'accompagnante aussi la nuit.
3: Cette empathie, cette gentillesse, et puis surtout, même au standard, les personnes qui nous répondent, ils ont une telle... voyez, c'est tellement rempli de gentillesse et de douceur que... Vraiment, l'écoute, elle est tellement importante qu'on se sent... On se sent important quand on téléphone à Europe 1. Et on se dit on existe.
1: Mais parce que c'est vous qui comptez, comme le dit Pascal Praud, c'est vous qui comptez, c'est la réalité. C'est la réalité.
3: Merci pour votre émission. Et c'est vraiment, vous vous rendez pas compte qu'il y a des gens, des fois, qui se disent j'en ai marre, j'en peux plus, faut que ça s'arrête. Et puis que vous parlez, vous dites deux mots, et on se dit allez, encore un jour, encore deux jours, encore trois jours. Et ça, c'est magnifique.
1: Oh, merci beaucoup, Zolika.
3: Vraiment, merci pour tout.
1: Un grand merci.
3: Bon courage à vous. Hein. Bon courage. Tenez le coup, madame. Tenez le coup.
1: Merci, Zolika. Prenez soin de vous.
3: Et transmettez bien mes amitiés à votre maman, 99 ans. C'est vraiment...
1: C'est magnifique. Merci à toutes deux.
3: Merci
1: Je vous embrasse.
3: Au revoir.
1: Au revoir.

0: Revoir le premier jour du reste de ta vie, dont on vient entendre d'ailleurs la BO, chantée par Étienne Dao ce soir dans votre libre antenne sur Europe 1. 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Elisabeth Assayag, qui sera l'invitée d'ailleurs demain de Christine Kelly, parce que nous lançons la semaine de la grande famille Europe 1. Ça commence demain. Et moi, le 9, j'aurai le plaisir, le grand plaisir d'accueillir Marie-Estelle Dupont pour une émission spéciale de 2h30 justement sur la famille, et nous vous attendons très nombreux. Minuit au carillon d'Europe 1, on retrouve Maëlle Laurent pour les informations. Bonsoir Maëlle.
1: Bonsoir Valérie et bonsoir à tous. Opération d'escorte maritime lancée par les États-Unis dans le détroit d'Ormuz. Donald Trump indique que la marine américaine va accompagner dès demain des navires de pays tiers non impliqués dans le conflit avec l'Iran. Et en parallèle, le président américain annonce ce soir que la proposition iranienne visant à mettre fin à la guerre d'ici 30 jours n'est pas acceptable. Il indique avoir étudié dans le détail le nouveau plan de Téhéran en 14 points, tout en précisant que les États-Unis menaient, je cite, des discussions très positives avec l'Iran. La guerre au Moyen-Orient et ses conséquences sur les prises à la pompe, le ministre de l'Économie Roland Lescure reçoit les distributeurs et énergéticiens demain à Bercy. Hier, Sébastien Lecornu avait appelé Total Energy à un plafonnement généreux des prix des carburants face aux surprofits qu'elle a réalisé. Jean-Luc Mélenchon officialise sa candidature à la présidentielle. Il précise que le RN sera son adversaire principal dans sa course à l'Élysée. Plus tôt dans la journée, les élus insoumis l'avaient formellement désigné. Une investiture qui va devoir maintenant être validée par 150 000 parrainages citoyens. Un deuxième obus retrouvé sur le site de la Rave Party non autorisée près de Bourges. 17 000 fêtards y étaient encore présents aujourd'hui, encadrés par 650 gendarmes. Le ministre de l'Intérieur s'est rendu sur place, précisant que 600 verbalisations avaient eu lieu. Un certain nombre de personnes ont été blessées également, dont 5 en urgence absolue pour consommation de stupéfiants. Et puis, autre free party illégale cette fois dans le Var, à Trigance. Elle a rassemblé 150 personnes. Les autorités y ont mis fin aujourd'hui. Le son a été coupé. Une soixantaine de verbalisations dressées, principalement pour les infractions routières. Une personne a également été placée en garde à vue pour trafic de stupéfiants. À l'étranger, possible foyer d'infection au hantavirus, un syndrome respiratoire aigu transmis à l'être humain par des rongeurs. Ça se passe à bord d'un navire de croisière reliant l'Argentine au Cap-Vert. Sur les 6 premières personnes touchées, 3 sont mortes, une est en soins intensifs en Afrique du Sud. Une enquête sanitaire internationale de l'OMS est en cours. L'étranger toujours, l'avion du Premier ministre espagnol Pedro Sanchez a atterri en urgence à Ankara, en Turquie, en raison d'un problème technique. La délégation va passer la nuit sur place avant de reprendre son trajet vers l'Arménie. Le chef du gouvernement participera au sommet de la communauté politique européenne à Erevan. Aucune précision n'a été donnée sur la nature de l'incident. La F1 avec Kimi Antonelli qui remporte ce soir le Grand Prix de Miami au volant de sa Mercedes. Il signe son 3e succès consécutif cette saison, devançant les McLaren de Lando Norris et Oscar Piastri. L'Italien qui conforte ainsi sa place de leader au championnat du monde. A noter l'abandon de Pierre Gasly après son spectaculaire accident au 6e tour. Heureusement indemne, le Français a pu sortir seul de sa voiture et rassurer ses équipes. Et enfin, l'équipe de France de badminton, sacrée vice-championne du monde à Horsens, après sa défaite face à la Chine 3-1. Les Bleus qui n'ont pas réussi l'exploit face aux tenants de ce titre mondial. Europe 1 minuit 3, lors du coup de cœur musical du soir. Valérie, un coup de cœur et une question qui va peut-être parler à vous et aux auditeurs.
0: Alors,
1: est-ce qu'on change forcément, Valérie, quand on connaît le succès, quand on a une promotion dans le travail ou dans une autre sphère?
0: C'est une vraie question.
1: C'est une vraie question.
0: On la pose aux auditeurs d'Europe 1,
1: et bien,
0: aux auditeurs de la Libre Antenne qui peuvent nous appeler pour y répondre.
1: Eh bien, elle considère qu'on peut garder les pieds sur terre. Elle en a fait une chanson. Tout a changé, rien n'a changé. C'est Elena sur Europe 1.
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0: elle n'a pas changé malgré le succès, malgré la gloire, malgré l'argent. C'était la question du soir, Valérie. Elena, rien n'a changé, tout a changé sur Europe 1.
1: Voilà, et puis nous, on va essayer de ne pas changer. Hein, parce qu'en tout cas, vous ne changez rien, Maëlle. Revenez-nous en pleine forme, dynamique et joyeux comme vous l'êtes
0: ce
1: tout
0: soir,
1: le temps.
0: Ce soir, c'était pas
1: si,
0: trop
1: si, si, vous étiez très bien aussi, mais en même temps, vous êtes en bout de week-end, hein, c'est normal ça. Aussi. Hein. Donc, je vous souhaite une belle semaine, un peu de repos, et puis je vous dis
0: à
1: samedi prochain,
0: si tout, tout va bien.
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1: Merci de tous vos très gentils messages que vous m'envoyez ce soir. Moi aussi, je vous trouve adorable. Et surtout, nous avons beaucoup de chance avec Roland Pérez de vous avoir également. Tout cela se passe dans les deux sens. N'hésitez pas à composer le 01 80 20 39 21. 01 80 20 39 21. Numéro non surtaxé de notre standard. 7 39 21 75 centimes plus coût du SMS pour nous laisser vos SMS, vos réactions à ce que vous entendez à l'antenne et vous êtes très nombreux ce soir à réagir. Encore une fois, un grand merci à vous de passer votre dimanche soir en notre compagnie. Peut-être que vous avez la chance de rentrer de ce week-end prolongé. Je vous souhaite donc une bonne reprise et puis vous pouvez nous écrire à libreantenne@europe1.fr. Bonsoir Lionel.
3: Oui, bonsoir.
1: Merci d'être avec nous. Pour nous parler de quoi de votre côté, Lionel?
3: Ah bah écoutez, je vous appelle parce que je vous avais déjà appelé au mois de septembre. C'est au sujet des trois malvoyants qui avaient parlé, dont Antonio de Bordeaux, si vous voulez.
1: Qui faisait de la radio, non?
3: Voilà.
1: Ah, oh, mais oui.
3: Voilà, et Antonio m'avait après reparlé, on avait parlé en direct.
1: Oui.
3: Il m'avait, j'appelle justement pour le remercier. Justement pour m'avoir conseillé d'acheter des lunettes Ray-Ban.
1: Ah bah écoutez, la semaine dernière, on a eu un auditeur aussi.
3: Voilà,
1: qui...
3: j'ai entendu aussi le monsieur là, qui avait 75 ans.
1: C'est ça.
3: Ou 79.
1: Et ça a changé sa vie.
3: Ça a changé ma vie aussi, moi.
1: Alors
3: bon, c'est pas encore au point parce que, bon, c'est vrai que... Bah, faut s'y habituer, hein, ça, vous savez. Hein. Mais où j'ai trouvé formidable, c'est que, bon... je vous appelais au mois de septembre et je suis parti en vacances avec ma petite fille en Côte d'Ivoire du 15 janvier au 30.
1: Wow, tous les deux, Lionel?
3: Avec ma petite fille de 26 ans parce que ses origines sont de Côte d'Ivoire et elle voulait retourner dans son pays, voir. Et on a fait un voyage formidable. Oh, quoi.
1: Non mais attendez, cadeau de la vie là quand même. Le voyage grand-père, petite fille.
3: Ben oui, à 86 ans bientôt. Hein.
1: À 86 ans. Non, mais
3: ben, je sors au mois d'août.
1: Vous savez quoi? Vous nourrissez mon cœur, là, ce soir, en nous racontant cela. C'est comme Lucette qui est proche de sa petite-fille. Ça fait tellement du bien d'entendre que des liens comme ça sont aussi forts, que vous partez en Afrique. Alors, racontez-nous ce voyage plein d'émotions, j'imagine. Ça vous arrive souvent de partir tous les deux?
3: C'était formidable, oui, c'était formidable. On est arrivé à Abidjan. On a trouvé sur des gens vraiment gentils, qui sont simples, qui sont... les gens, ils sont souriants, alors que chez nous, là, c'est vrai. Moi, j'ai pas l'occasion d'aller à Paris, ou très peu, si j'étais pour prendre l'avion. Mais les gens, on dirait qu'ils ont peur les uns des autres. Là, c'est... Les gens, ils sont accueillants, ils sont souriants, ils sont pas riches, la plupart. Mais ils sont prêts à donner tout ce qu'ils ont, en plus. Ça fait drôle, vous savez, quand on arrive de France et qu'on est là-bas, avec ma petite fille, là, c'était formidable. Hein.
1: C'est la richesse du cœur. La richesse du cœur, oui. Oui,
3: ouais, vraiment, c'était bien. Abidjan, là, je vois l'hôtel, parce qu'on a changé de plusieurs fois. Et comme moi, je suis malvoyant, j'avais donc mon bâton blanc, ma canne. Et tout de suite, ils étaient prévenants par rapport à moi et tout. C'était formidable. Voilà.
1: Elle a été vos yeux, votre petite fille?
3: Ah oui. Oui.
1: Oh non, mais c'est magique. Et vous avez été un peu, je sais pas, faire un safari ou voir des animaux sauvages
3: non,
1: ou je sais pas.
3: On est arrivé à Abidjan, on est resté 3 jours, on était sur les marchés à Abidjan, là, parmi la foule et tout. Et après, on est allé à Yamoussoukro. Je sais pas si vous avez entendu parler. Il y a une basilique,
1: oui,
3: là, c'est
1: magnifique, la capitale. Magnifique basilique, oui.
3: Ah, elle est formidable, formidable. Et d'ailleurs, avec mes lunettes, j'ai arrivé à filmer un petit peu.
1: Ah.
3: Ah oui, oui, oui, j'ai filmé. J'ai... Bon, ce qui était bien, c'est que j'ai pu téléphoner à mes enfants, à mes filles de là-bas, à mes amis, avec mon téléphone, avec mes lunettes.
1: Donc vous les avez étrennées lors de ce voyage en Afrique avec votre petite-fille.
3: Oui, grâce à ma petite-fille, parce que moi, quand c'était déréglé, comme je ne vois pas bien, je ne pouvais pas les remettre, mais elle est vraiment formidable. Et c'est un bout d'entrain extraordinaire. On était reçus partout, à Yamoussoukro, on était reçus vraiment bien, les gens, c'était formidable. C'est dommage que c'est très loin, et puis maintenant, à l'âge que je suis, mais elle me dit, papy, quand tu voudras, on retourne. C'est vraiment, c'est quand même un voyage fatigant. Mais vraiment, et puis après, on est allé à Boké, c'était le village de la ville de ses origines. Donc, on a vécu pendant 2 jours avec la famille là-bas. Hein, et
1: elle est en contact avec sa famille d'origine.
3: Ah oui, oui, oui, on a mangé avec eux et tout là-bas. Et vous savez, il n'y a pas plusieurs menus, hein, mais ils ont pas grand-chose, mais ils donnent tout ce qu'ils ont, quoi. On a bien mangé, en plus. Hein. Et les enfants, ils étaient là autour de nous, ils étaient polis. Moi, je les ai fait chanter, je les ai fait courir. Ma petite fille a joué avec eux aussi. Et les femmes, elles sont à faire la cuisine, elles sont 3 ou 4, les unes à côté des autres, à faire de la cuisine par terre. Comme moi, j'étais allé au Mali, au Burkina Faso en 2001. Et j'ai retrouvé ça encore, là, c'est une simplicité, hein, c'est formidable.
1: Vous habitez où, Lionel, en France ?
3: Mais j'habite en Vendée.
1: Ah oui, pourtant vous êtes dans une belle région en plus, vous, hein, aussi.
3: Ah ben, oui, je ne me plains pas de ma région, je suis à 25 km des Sables-d'Olonne.
1: Ah oui, c'est pas mal quand même, hein.
3: Ouais.
1: Qu'est-ce que vous allez retenir comme enseignement de ce voyage en tête-à-tête avec votre petite-fille ?
3: C'est-à-dire... pour moi, c'est un truc extraordinaire, quoi. Et puis même pour elle aussi, hein. Je sais pas comment vous dire ça, mais vous me posez une question, là, c'est un petit peu pris.
1: Comment ils sont vos rapports grand-père-petite-fille ? Comment vous les qualifieriez ? Elle se confie à vous ?
3: Ah oui. Ah oui, mais j'ai 5 petits-enfants, mais j'en ai 3, surtout quand on l'a élevé avec mon épouse, qui malheureusement n'est plus là, ça va faire 2 ans et demi passé. Mais j'ai une petite fille qui est à Rennes, hein. Et ben, je l'avais appelée tout à l'heure aussi. J'ai mon petit-fils qui est sur Paris en ce moment à travailler. On a des contacts sans arrêt, elle, le soir. Ils savent que je suis tout seul, donc moi j'écoute beaucoup Europe 1 aussi. Moi le soir, j'aime bien vous écouter. Et je vais vous dire, là, je viens d'écouter là, donc cette dame qui était en dépression, et je la comprends. Vous savez, la solidarité, ça existe, mais c'est un peu rare. Mais je vais vous dire, vous êtes pour tout le monde, vous êtes une mère.
1: Oh, voilà. Oh là là, alors
3: si vous êtes une mère pour tout le monde, tout le monde se confie à vous, cette dame qui a téléphoné avant pour sa petite fille qui s'est éteint les cheveux, tout ça, qui demande des conseils, et vous les conseillez d'une façon très très calme, et vous trouvez toujours les mots pour arrondir les choses, c'est formidable. Vous êtes une femme formidable.
1: Oh, Lionel, j'ai les larmes aux yeux, là. Vous me touchez.
3: Et Nicolas aussi. Nicolas est très gentil aussi.
1: Oui.
3: Et donc, c'était formidable. C'était bien. C'est très bien.
1: Et qu'est-ce qu'elle fait, votre petite-fille de 26 ans ? Elle fait des études ou elle travaille ?
3: Eh bien, elle est à Paris. Elle habite à Vitry. Mais c'est la danse. Donc, elle n'est pas professionnelle encore, mais bon, c'est très très dur parce que bon, il faut qu'elle paye ses cours et tout. Et elle fait de la restauration, elle travaille la nuit, elle travaille le jour, elle n'arrête pas.
1: Pour pouvoir payer ses cours. Et elle fait fait de la danse moderne, de la danse classique, de la danse contemporaine
3: Moderne, oui.
1: Oui,
3: elle a de l'énergie, hein, je vous dis. Hein.
1: Ah bah oui, et elle veut en faire un métier.
3: Ben, elle va essayer. Hein. Là, elle commence à faire des clips, là, maintenant, pour des chanteurs et tout. Mais autrement, ben, pour gagner sa vie, pour payer son loyer, qui est très cher aussi. Et donc, elle travaille le jour, elle travaille la nuit. Voilà.
1: Elle se donne les moyens, c'est le cas de le dire. Hein.
3: Ah oui, c'est une bosseuse.
1: Réaliser
3: oui.
1: son rêve.
3: Ils sont tous bosseurs, mes petits-enfants. Ils sont tous travailleurs.
1: Et vous faisiez quoi, Lionel, avant, comme métier?
3: Ah ben moi, je vous l'ai dit, vous ne vous rappelez pas, j'étais marchand de bestiaux et agriculteur.
1: Ah oui, donc un homme de la terre.
3: Un gars de la terre, oui. Voilà, un gars de la campagne.
1: Avec des racines, avec des racines.
3: Oui, oui, oui, oui, oui, oui, oui. J'ai commencé à travailler à l'âge de 13 ans, vous voyez, donc le travail ne tue pas.
1: Ah oui, hein. Oui, la valeur travail, elle est primordiale dans votre famille, alors. Hein. On voit tes petits-enfants, voilà.
3: Et la politesse aussi, surtout.
1: Ah oui, bah oui, c'est tellement important.
3: Que,

0: Tu te respectes les gens, ils te respectent. Voilà.
1: Tout à fait, le respect, c'est fondamental. Entre l'amour et le respect, qu'est-ce qui est le plus important? C'est le respect.
0: Le respect, oui.
1: Exactement.
0: Et moi, avec mes petits-enfants, ça se passe très bien. Puis ma petite-fille qui est à Paris, qui m'écoute en ce moment, et je lui fais des gros, gros bisous, d'ailleurs, à Layla.
1: Oui. Bah, nous, on l'embrasse aussi, hein. Voilà. Toute l'équipe d'Europe 1 embrasse Layla ce soir, parce que franchement, c'est une petite-fille géniale de proposer à son grand-père de l'emmener en Afrique à 86 ans.
0: Et elle m'a emmené partout, j'ai suivi partout, faut voir où c'est qu'on est allé. Hein. Elle m'a fait passer dans des endroits, des fois, j'ai dit, c'est pas possible. Hein. Mais c'était formidable.
1: Ah bah Tout le monde rêve de cela.
0: Pardon ?
1: Tout le monde rêve de cela, Lionel.
0: Voilà, ben oui. Ah mais c'est vrai, c'est une chance pour moi. Et bon, après, bon, je suis revenu avec plein de choses dans la tête, et puis voilà.
1: Et le retour au quotidien, il n'est pas un petit peu difficile, non?
0: Non, ça, j'ai repris à m'occuper. Après, malheureusement, j'ai été malade, le cœur, on m'a mis une pile, c'était grand temps parce que.
1: Le pacemaker.
0: Voilà, j'ai ça maintenant depuis le 28 février. Ouais. Hein. Parce qu'autrement, à quelque chose près, quelques heures près, j'y passais.
1: Ah bon, enfin, ça va bien. C'était pas votre heure. Christiane nous dit au 739-21, c'est très réjouissant et magnifique votre récit.
0: Ben, je sais pas, mais et je voulais, si je passais d'écoute, mais je voulais remercier Antonio surtout.
1: Hein? Ah, pour les lunettes. Ah, non, mais, oui. Mais Antonio, là, c'est votre maître à tous, hein, parce que franchement, c'était magnifique. D'abord, son témoignage était magnifique parce qu'il avait une énergie incroyable.
0: Il l'avait entendu aussi.
1: Oui, le monsieur aussi l'avait entendu, parce que depuis, vous avez acheté, vous êtes nombreux à avoir acheté ces fameuses lunettes Ray-Ban.
0: Ah oui, c'est formidable. Hein.
1: Connectées, hein, c'est ça. Hein.
0: Moi, je vais chercher mon courrier, et maintenant, ben, j'arrive à lire mon courrier. Enfin, mes lunettes lisent mon courrier.
1: Incroyable.
0: Par contre, je ne peux pas les garder trop longtemps parce que j'ai plein d'acouphènes. Ah. Et si je les garde trop longtemps, les lunettes, ça me donne un peu mal à la tête. Mais bon, je sais maintenant comment il faut opérer. Je les prends juste pour lire mon courrier. Hein. Et c'est bien. Voilà, je ne regrette pas. C'est formidable. Et je conseille même Je comprends même pas, d'ailleurs, je fais partie d'une association de malvoyants.
1: Oui.
0: Qui fait partie de la Roche-sur-Yon d'ailleurs, qu'on ne conseille pas, qu'on n'en parle pas.
1: Mais oui, c'est bizarre. Et ça devrait être remboursé par la Sécurité sociale, surtout.
0: Ben, j'en ai une petite partie qui a été remboursée. Ouais. Une petite partie, mais c'est bien quand même.
1: Mais en tout cas, sur l'antenne d'Europe 1, on en a parlé grâce à Antonio. Et puis vous reliez bien l'information aussi, donc c'est important.
0: Et je le remercie beaucoup. Et comme par hasard, l'opticien qui s'occupe de mes lunettes, il s'appelle Antonio aussi.
1: Ah ben, il n'y a pas de hasard, hein, franchement. alors là, et puis vous êtes resté en contact, et c'est aussi cela la promesse de la libre antenne d'Europe 1. Donc nous, il n'y a rien qui peut nous faire plus plaisir que cela. Merci beaucoup Lionel, merci à Layla aussi qu'on ne connaît pas.
0: Je vous écoute beaucoup, vous êtes formidable.
1: Merci.
0: Et continuez à faire ce que vous faites, c'est formidable. Et je vous embrasse. Hein.
1: Moi aussi, je vous embrasse très fort. À bientôt, Lionel. Au revoir.
0: À bientôt, au revoir. Bonne soirée.

0: Soul. Dusty Men Fit. Charlie Winston ce soir dans votre libre antenne sur Europe 1.
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0: Bonsoir Elisabeth. Ah, Elisabeth.
3: Oui.
0: Oui. Est-ce que vous pouvez couper votre radio, s'il vous plaît?
3: Oui, ça y est, je viens de l'éteindre.
0: Ah, merci beaucoup et merci d'être avec nous à 0h24. Pour nous parler de quoi, dites-moi?
3: Alors écoutez, j'ai été estomaquée, c'est le bon mot, d'entendre les deux personnes qui parlaient de leur travail et puis comment elles avaient été considérées, enfin bref.
0: Ou pas considérées surtout, ou pas considérées surtout.
3: Oui, ou pas considérées du tout. Quand je compare avec moi, mon Dieu, mais c'est le paradis à côté, hein.
0: Ah, alors, ah oui. Alors, vous êtes resté combien de temps dans la société? C'est une société de quoi?
3: Alors, c'était une grande société d'une centaine de personnes. C'est en fait dans une chambre, vous savez, il y a l'agriculture, le commerce et la CCI. Oui. J'étais dans l'une des trois.
0: D'accord.
3: Et depuis 42 ans, j'ai fait.
0: 42 ans. Et 42 ans de bonheur au travail?
3: Ah oui, ah oui, oui.
0: Ah oui, on peut dire ça comme ça?
3: Ah oui, oui, tout à fait. Hein. C'est ce que je dis, c'est ce que je dis à mes enfants aussi. Je leur dis, c'est vrai que vous ne ferez pas qu'une boîte, quoi.
0: Mm-hmm. Peut-être que oui.
3: Moi, j'ai eu la chance de... Bon, c'était plus facile, c'est vrai. Je suis rentrée dans les années 70. Et donc, puisque ça allait bien, moi, je n'ai jamais demandé à changer.
0: Vous aviez quel âge quand vous êtes rentrée dans cette chambre?
3: Je suis rentrée le jour de mes 18 ans et je suis sortie le jour de mes 60 ans.
0: Ah oui. Et à aucun moment, au fil de toutes ces années, vous avez eu envie d'évoluer ou changer de milieu, changer de collègue non plus?
3: Ah ben si, parce que j'ai changé de service, donc effectivement, trois fois dans ma vie, là. Et à chaque fois, bon, c'est vrai que je suis tombée sur d'autres collègues, mais super, parce que je vous dirais encore que on se côtoie, pas la centaine, bien sûr, faut pas exagérer, mais on est une bonne quinzaine, qu'on rencontre, qu'on se rencontre, on va au restaurant, enfin... Non, c'était une ambiance super agréable.
0: Alors, question évidemment, parce que souvent quand il y a une ambiance agréable, c'est qu'on a des managers qui savent manager.
3: Oui, il y a peut-être de ça aussi.
0: Mais oui, parce qu'évidemment, ce qui se passe en dessous, c'est ce qui se passe au-dessus.
3: Oui, hein? Oui, mais alors, c'est vrai que les chefs que j'ai eus étaient de ceux qui, disons, sans s'amuser quand même, il ne faut pas exagérer. Mais le travail était très bien fait, eux, ils étaient contents, et puis tout le monde était content. Voilà.
0: Ah oui, mais voilà, c'est un peu pyramidal. C'est-à-dire que si au sommet on est content, on est plutôt content. Et après, donc il y a du bien-être au travail. Et aujourd'hui, c'est une des priorités. Parce que plus les salariés sont contents de travailler, mieux ils produisent.
3: Tout à fait. Et alors, pour vous dire une chose, c'est que moi, quand je suis partie, donc, c'est vrai que tout le monde avait son pot de départ. Mais alors, personnellement, moi j'en ai eu un du tonnerre. Hein. Oh, moi je n'en revenais pas, ça fait pourtant 15 ans, mais j'y repense souvent, je regarde des photos, je me dis, c'était quand même chouette.
0: C'était quoi votre job au sein de cette chambre?
3: Je suis rentrée tout simplement dactylo.
0: Oui.
3: Alors au départ, ça me plaisait beaucoup parce que j'adorais la dactylo et on m'avait invité dans un service où on tapait le journal des agriculteurs. Donc je tapais les articles pour mettre dans le journal.
0: Et après?
3: Et donc alors moi je faisais ça par exemple une semaine sur quatre parce qu'on était quatre. Et puis sinon, on faisait un travail de secrétariat normal. Et donc c'est vrai que c'était une ambiance du tonnerre. C'était bien. Et puis on avait des contacts entre nous. On avait du beau matériel.
0: Et est-ce qu'il y avait de la solidarité? Est-ce que vous vous tendiez la main s'il y avait un problème? Est-ce que vous vous entraidiez?
3: Tout à fait. Ah oh, oui. puis c'est vrai que quand il y avait une épreuve difficile, bon ben on était tous là, hein. Non c'est vrai que c'était un bon compromis, parce que moi-même j'ai eu une épreuve très difficile puisque j'ai perdu une fille. Ah oui. Eh ben je vous assure que je suis retournée travailler, et bien ça m'a fait beaucoup de bien.
0: Et ils ont été été là pendant l'épreuve, ils ont été là au cimetière, ils ont été là.
3: Ouais, c'est vrai.
0: Et oui. Donc c'est voilà, famille, c'est comme la famille Europe 1, c'est
3: tout
0: une
3: à
0: famille.
3: Fait. Ah oui, oui, il y a même des familles qui s'entendent moins bien. Mais bon, nous, c'est vrai que c'était formidable, je dirais. Et alors, pour mon départ, j'ai eu des cadeaux extraordinaires.
0: Alors, par exemple
3: Alors, ils avaient mis une cagnotte en route, comme ça se fait dans les boîtes. J'ai eu presque 1000 euros.
0: Ah oui.
3: Dans une cagnotte. Mmh. Par les autres, quoi, par mes collègues. J'ai eu un cadeau de la direction. J'ai eu un cadeau d'un autre service complet. J'ai eu une valise avion parce que je devais partir en vacances après. Ah non, ça a été formidable.
0: Et ça se passe dans quelle région, ce monde des bisounours, ce travail
3: de Rennes.
0: Ah oui, ouais.
3: En Bretagne.
0: Oui, ouais, c'est ça. Et alors aujourd'hui, depuis que vous êtes à la retraite, comment vous remplissez votre quotidien? Parce que quand on a une carrière professionnelle très très remplie, on appréhende toujours un petit peu quand on ne travaille plus.
3: Quoique, moi c'est vrai que j'étais assez ouverte. Donc, ça ne m'a pas déplu d'être en retraite, de retrouver mon petit mari qui y était déjà depuis 3 ans. Et puis moi, j'ai fait ma vie de retraitée. Je suis rentrée dans quelques associations, bien sûr. Et puis, entre-temps, là, je suis dans une association de tarot. J'adore jouer au tarot.
0: Ah, d'accord. Donc voilà, vous êtes fait des copines de...
3: Oh, oui, tout à fait. Il y a un très bon esprit dans l'équipe. Je suis même rentrée dans le bureau alors que je ne voulais pas, mais bon. Mais non, mais ça, c'est formidable aussi parce qu'on a des sorties, on a des activités, et puis sans compter donc le jeu du tarot les après-midi.
0: Mais vous aimez bien le groupe Elisabeth aussi, peut-être, non ?
3: C'est vrai que, par exemple, je vous dirais que depuis 25 ans, j'ai des amis, on était au nombre de 20, des amis de partout, mais des vrais amis. Hein. Eh bien, on se rencontrait une fois dans l'année, le week-end de la Pentecôte. Alors moi, je cherchais les gîtes, et puis on passait 3 jours ensemble, et on l'a fait pendant 26 ans, 25 ans.
0: Et oui, vous inscrivez dans la stabilité à tous les niveaux, en fait. Hein. C'est ça.
3: Ça, c'était formidable parce que, bon, et puis c'était des amis de partout, quoi. Bon, on est un petit peu moins nombreux maintenant parce qu'il y en a qui ont disparu, malheureusement. Mmh. On n'est plus que 14, mais bon, c'est toujours agréable de se rencontrer parce que, bon, on a beaucoup d'amis, mais on ne les voit pas forcément tout le temps, hein.
0: Est-ce que le secret, c'est pas de nourrir les liens, finalement ?
3: Bien, tout à fait, oui. C'est vrai qu'on me le dit effectivement souvent, et dire, si tu n'avais pas relancé, machin, mais c'est mon tempérament, moi. Hein. Oui. Je suis très fidèle en amitié, puisque j'ai des amis, ça fait 50, 60 ans presque que je les ai. Hein.
0: Très fidèle en amitié, très fidèle dans votre travail. Vous êtes une personne assez stable, hein. Oui, une personne stable en fait. Hein. Et votre mari, vous l'avez rencontré au travail ?
3: Ah, pas du tout, non. Ah ben non, mais vous savez, on s'est mariés en 73. À l'époque-là, moi, j'allais au bal tous les samedis.
0: Oui.
3: Et puis bon, j'ai rencontré...
0: Les balles de campagne ?
3: Oui, enfin, moi, j'étais à Rennes, et puis on prenait le bus pour aller dans les bals autour de Rennes, quoi. Et puis, tous les samedis, moi, j'allais danser avec des copines, et puis, là, il y avait des jeunes hommes, n'est-ce pas? Bon, c'est pas comme ça que je l'ai rencontré, moi, mais je vois ma belle-sœur, elle l'a rencontré là, au bal, et puis, voilà. Et moi, c'était justement... le frère de celui qu'elle avait rencontré. Donc, elle me l'a présenté, puis ça a marché. Et ça fait 53 ans.
0: Ah ben voilà, c'est ce que j'allais dire, parce que là, on est dans les chiffres, les gros chiffres avec vous. 26 ans d'amitié, 53 ans de mariage et 40 ans de carrière dans la même entreprise.
3: Voilà. Ah,
0: c'est pas mal, hein, quand on regarde en arrière tout ça.
3: Oui, moi, j'aimerais bien y revenir un petit peu, d'ailleurs.
0: Bah, il reste encore... Vous avez quel âge ? Je ne vous ai même pas demandé, Elisabeth.
3: 75.
0: 75, ah oui, mais vous avez une voix tellement dynamique.
3: Eh bien oui, 75 quand même.
0: Et combien d'enfants ?
3: Alors, j'ai eu 3 enfants.
0: 3 enfants et combien de petits-enfants ?
3: Malheureusement, j'en ai que 2.
0: Ah, enfin, bon, pour l'instant. Peut-être pour l'instant.
3: Oui, parce que j'ai... Non, mais comme je vous disais, oui. J'ai perdu une fille... Donc forcément, ben, il n'y en a pas là. Et puis, bon, ma fille est tout près, donc avec mes 2 petites filles. Et j'ai un fils qui est loin, qui est à Madagascar.
0: Ah oui, ça fait loin.
3: Ouais.
0: Mais bon, indien, oui, c'est loin.
3: On communique beaucoup. Bon, lui, il n'a pas d'enfant, mais bon, on communique beaucoup. Mmh.
0: Donc, voilà. Donc, une vie heureuse à tout point de vue, finalement, malgré et en dépit des gros accidents de la vie.
3: Ouais. Mais voilà, bon, ben...
0: Vous avez cultivé cette joie de vivre qu'on entend ce soir au micro d'Europe 1 ?
3: Ben, il paraît que, entre autres, moi, je la tiens, je ne sais pas, mon papa est assez joyeux, et on me dit que ma fille a le même tempérament que moi.
0: Oui.
3: Et c'est vrai, quand je l'entends et que je la vois, c'est vrai que ça me dit quelque chose.
0: Ah oui, vous voyez en elle.
3: Tout à fait.
0: Oui. Ça, c'est une grande grâce hein, du ciel, la joie. Hein, parce que c'est pas. Vous le savez mieux que personne, évidemment, avec l'épreuve que vous avez vécue. Sans la joie.
3: Ah oui, tout à fait, on peut descendre vite. Hein.
0: Ouais.
3: C'est vrai.
0: Hein. C'est une grande grâce.
3: J'avais la chance d'avoir mon mari, et à la limite, nous, on pouvait en parler tous les deux. Alors que malheureusement, moi, j'ai une belle-sœur qui a perdu son mari, mon beau-frère. Bon, ben, elle est seule toute la journée, le soir, c'est pareil. Elle n'a personne à qui parler, quoi. Donc, moi, je me dis, on a quand même eu de la chance d'être tous les deux.
0: Oui, oui, d'avoir trouvé votre moitié.
3: Voilà.
0: Et bah, écoutez, un grand merci à vous, Elisabeth, d'avoir appelé Europe 1 ce soir pour nous dire qu'on peut être heureux au travail. Et moi, j'en témoigne également, d'ailleurs. Donc, un grand merci à vous, Elisabeth. Prenez bien soin de vous.
3: Et puis, merci à vous pour votre émission.
0: Merci beaucoup. Je vous embrasse. Au revoir.
3: Au revoir.

0: Golden Browns Stranglers ce soir dans la libre antenne d'Europe 1.
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0: 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Bonsoir Bernard.
2: Bonsoir Valérie Darmon, comment allez-vous?
0: Je vais bien, merci beaucoup. Et vous-même Bernard?
2: Oh, ça va, je suis en forme, là. C'est-à-dire que j'ai 70 ans, j'ai une santé de fer.
0: Ah bah tant mieux, vous nous appelez de quelle région?
2: J'appelle de Toulouse, en Haute-Garonne.
0: Ah, la ville rose.
2: Oui, c'est ça, oui.
0: Ah oui, près du canal du Midi,
2: oui,
0: c'est ça?
2: Oui, c'est ça, oui, comme l'a évoqué au Clos de Nougaro.
0: Exactement, très belle région là-bas. Alors, quel est l'objet de votre appel, Bernard?
2: Moi, je vous appelais un peu, parce que c'est vrai que c'est un peu la solitude qui me... Malgré que je sois très actif, que je vois beaucoup de monde toute la journée, quoi. Je suis pas souvent à mon domicile, justement, parce que je suis toujours en contact avec des gens, finalement.
0: Oui. Ben ça, c'est une bonne chose, hein, d'être actif comme ça. Qu'est-ce que vous faites dans vos journées? Comment vous occupez vos journées?
2: Je voyage beaucoup en train TER dans les régions Nouvelle-Aquitaine et Occitanie.
0: Oui. Ah, vous changez comme ça de région. Et par exemple, vous allez à Bordeaux.
2: Oui, je connais bien Bordeaux, j'y ai habité, oui.
0: Ah oui, donc ça vous prend comme ça le matin, vous dites aujourd'hui je prends le train et je vais visiter une ville.
2: Oui, c'est ça, oui, je connais presque toutes les villes du Grand Sud parce que je ne m'éloigne pas tellement de Toulouse, quoi. Je vais à une centaine de kilomètres autour de la ville rose.
0: D'accord. Bah, c'est bien comme démarche, c'est vrai qu'on n'y pense pas en fait. Enfin bon, moi je n'y pense pas personnellement, je ne sais pas vous chers amis, mais moi pas du tout, mais pourquoi pas finalement. Et qu'est-ce que vous faites d'autre à part aller visiter comme ça les villes aux alentours en train?
2: Autrement, je marche beaucoup à pied, autrement dans les villes, parce que j'aime pas trop l'isolement, quoi.
0: Ouais. Et vous rencontrez du monde? Parce qu'on rencontre souvent du monde quand on est seul.
2: La relation reste superficielle, quoi. C'est-à-dire, ça pas des relations qui puissent durer, quoi. Voilà.
0: Oui. Oui, je comprends, bah, évidemment. Après, on n'est pas à l'abri, hein, mais qu'est-ce que vous faisiez quand vous étiez un actif, Bernard?
2: J'ai été agent administratif polyvalent. Je triais des documents administratifs. Maintenant, ce qui se fait plus maintenant, c'est que ça a été remplacé par l'informatique.
0: Ah oui. Et vous avez fait combien d'années dans votre entreprise, puisque c'est le thème de ce soir, la vie en entreprise?
2: Bon, 25 ans à peu près.
0: 25 ans, et vous avez été un salarié heureux?
2: Moi, je veux dire, j'ai un bon caractère, j'étais toujours en accord avec la hiérarchie et puis mes collègues de travail, quoi.
0: Oui, donc plutôt...
2: Dans le sens, c'est pas trop mal passé, oui.
0: Pas trop mal, c'est-à-dire oui. Plutôt pas trop mal ou plutôt bien passé?
2: Bon, je veux dire plutôt bien passé, oui.
0: D'accord. Et votre vie privée, alors, Bernard, à quoi elle a ressemblé?
2: Autrement, le temps a passé comme ça, j'ai jamais été marié.
0: Oui.
2: J'ai toujours été pratiquement célibataire, mais j'aime quand même les dames, quand même, je sais pas, parce que... Mais ça a été toujours difficile de rencontrer quelqu'un, quoi, voilà.
0: Qu'est-ce qui a coincé, d'après vous?
2: Ben, je sais pas, vraiment une opportunité, quoi, voilà, qui se présente, quoi.
0: Mais est-ce que vous avez essayé, tout de même, de faire une démarche qui va dans ce sens?
2: C'est-à-dire, j'ai fait appel à vous, autrement, les sites de rencontre, j'ai jamais tellement essayé, quoi. J'ai regardé comme ça en plus, quoi.
0: D'accord. Et pourquoi vous voulez pas? Bon, il n'y a pas d'âge, hein, de toute façon. Il y a, disons, demain, par exemple, pour les personnes de plus de 50 ans. Pourquoi vous n'essayez pas les sites de rencontre? Vous avez peur?
2: Ben, je sais pas, c'est compliqué. Ça me paraît pas. Peut-être pas trop sérieux, des fois.
0: Ah, pas trop sérieux, ça c'est sûr qu'on peut tomber sur des gens oui, pas trop sérieux, mais bon, si on est un petit peu vigilant, ou vigilante surtout aussi. On peut faire attention, on peut trouver des amis surtout aussi. Hein.
2: Oui, justement, vous pourrez faire un appel à l'antenne pour ce genre de...
0: Ah ben, alors avec plaisir, Bernard, avec plaisir. Donc, vous avez...
2: C'est-à-dire, je n'aurais pas trop besoin que j'ai les... À Nicolas, je ne voudrais pas trop m'éloigner de ma région d'où j'habite. Moi, bien sûr, ça ne m'irait pas de monter dans la région parisienne ou dans le nord. Voilà. Mais on est beaucoup, vous êtes beaucoup écouté dans le sud de la France aussi.
0: Ah bon, on est écouté beaucoup partout, hein, vous savez. Oui. Donc, oui. On va demander si une femme qui se sent un petit peu seule, et il y en a beaucoup, comme on le sait, hein,
2: oui. Habitant... Mais même d'origine étrangère, je n'ai pas de critères.
0: Oui, une femme, quoi. Habitant la région de Toulouse et 100 km aux alentours, puisque Bernard bouge facilement, prend le train, il peut venir vous voir, très actif. Donc, si une femme a envie de rencontrer Bernard, qui vit à Toulouse, mais qui peut bouger, dans la région tout de même, parce qu'il préfère...
2: La région Occitanie-Nouvelle-Aquitaine, quoi, on va dire.
0: C'est quand même large, hein, donc ça va comme territoire. Occitanie-Nouvelle-Aquitaine a envie de rencontrer Bernard, qu'elle n'hésite pas à nous laisser ses coordonnées, même pour téléphoner dans un premier temps, et après on voit si les affinités se rencontrent.
2: Éventuellement, qu'on se parle un peu, pas tous les soirs, mais un lien, quoi, à créer des activités qu'on aurait partagées, comme aller au restaurant, visiter des villes, par exemple.
0: Oui, bah la vie en fait.
2: Oui.
0: Hein, la vie tout simplement. Hein.
2: Oui.
0: C'est comme ça qu'on rencontre. Après, est-ce que vous faites partie de clubs de sport, Bernard, par exemple? Quand je dis sport, je m'entends. Hein. On va pas faire le marathon. Quoique, à 70 ans, il y en a qui peuvent le faire. Non, mais vous pourriez aller faire partie d'un club de marche.
2: Je fais beaucoup de marche à pied, autrement je vais à la messe tous les dimanches, donc je rencontre aussi du monde dans les églises aussi.
0: Et ben pourquoi vous demandez pas au prêtre s'il connaît pas des femmes seules qui cherchent un compagnon?
2: Des fois, j'essaie de les aborder quand la messe est finie. Des fois, je tente ma chance.
0: Et
2: pour l'instant, je suis tombé sur des personnes qui soient, comment dire, disponibles. Parce qu'il y en a beaucoup qui étaient mariés. Alors je ne peux pas aller plus loin dans la relation.
0: Ah là, ça c'est sûr. Non, mais moi, je serais vous. Parce que je sais que les paroisses sont extrêmement actives. Et efficace surtout, hein, même sur le fond. Il y a beaucoup de retraites organisées pour les couples. Il y a beaucoup de retraites organisées pour les pères-fils. Il y a beaucoup, beaucoup, beaucoup de choses organisées par les paroisses. Hein. Donc moi, je serais vous, j'irai demander aux prêtres ce que vous pourriez faire pour rencontrer une compagne.
2: Oui, j'ai jamais essayé, c'est toujours fait de la façon dont je vous ai parlé. Là.
0: Oui, mais si ça n'a pas marché, pourquoi vous n'osez pas? Vous avez l'air d'être un homme bien, sérieux. Le prêtre doit forcément connaître des femmes aussi qui sont sérieuses et bien. Pourquoi pas? Allez vous ouvrir à lui.
2: Si, je parle avec les prêtres, mais je parle pas de ça. Voilà.
0: Oui, mais là, vous pouvez oser.
2: Oui, si je n'avais pas osé jusqu'à présent, c'est ça.
0: Ben, pourquoi? Si vos intentions sont bonnes, Bernard, je trouve.
2: Ah oui.
0: Vous allez tomber peut-être, enfin je ne sais pas, les prêtres de vos paroisses ou de votre paroisse, mais si c'est un prêtre ouvert dans le cœur, vous dites que vous voudriez rencontrer quelqu'un, la rendre heureuse, qu'elle vous rende heureux, et peut-être même juste être amie pour partager un quotidien, pourquoi vous ne voulez pas qu'il essaye de trouver quelqu'un? En plus, je le disais pas plus tard qu'hier soir, pour je ne sais plus à quelle auditrice, je suggérais de se rapprocher de sa communauté.
2: Je vous entends très mal, le son, elle a baissé.
0: Ah, alors Tristan va faire le nécessaire. Je n'ai pas bougé en tous les cas, moi, je suis toujours au même endroit, au micro. On peut me voir sur Europe 1 TV. Ah, alors Tristan va pousser le son. Ou alors moi je vais pousser la voix, peut-être que vous allez m'entendre plus.
2: Demandez à Tristan qui a la technique là.
0: Ouais, bah c'est ce que je viens de faire. Il est en train de s'en occuper. Oui, je disais Bernard que hier soir justement, je suggérais à une femme qui cherchait un homme de se rapprocher de sa communauté. Donc vraiment, je pense que c'est le bon biais en ce qui vous concerne.
2: Oui.
0: Ça et le club de marche.
2: Oui, c'est vrai que je marche. Je ne sais pas de la marche sportive, que c'est de la marche tranquille, quoi.
0: Oui, ben vous pouvez aller faire partie d'un club de marche dans votre. Ben, en plus, Toulouse, c'est une grande ville, hein. Donc,
2: oui,
0: vous vous inscrivez à un club de marche, vous allez voir que vous allez rencontrer des femmes, hein. C'est sûr, hein, parce que les femmes, elles sont souvent plus actives que les hommes.
2: Oui.
0: Donc, au moins, il y a des endroits où vous pouvez créer du lien, du vrai lien, parce que vous allez y aller toutes les semaines. Vous n'allez pas marcher tout seul dans les rues pour visiter. Ça, c'est très, très bien, ça vous entretient, vous sortez de chez vous, etc. Ça,
2: c'est même pas besoin de prendre un guide, je peux faire l'eau, genre, je peux faire visiter la ville, c'est ça?
0: Oui, oui, mais là, on parle d'une activité pour rencontrer. Je crois que c'est important de faire ça, parce que vous allez rencontrer forcément quelqu'un, Bernard, hein, c'est sûr.
2: Il ne faut jamais désespérer, même à l'âge que j'ai, que tout ce temps a passé, je sais pas.
0: Il n'y a pas d'âge, hein, pour rencontrer l'amour, hein, vous savez. Il y a même des histoires d'amour qui se tissent dans les EHPAD.
2: Oui.
0: Alors, vous savez, il n'y a pas d'âge et il n'y a pas d'endroit pour rencontrer l'amour. Ça peut être partout.
2: Et oui, d'accord, oui.
0: Il faut juste se mettre en marche, c'est le cas de le dire.
2: Oui.
0: Donc, et là, vous semblez déterminé. Nous, bien sûr, que si on a des numéros de téléphone, on va vous les donner. Vous nous connaissez, hein?
2: Oui, je sais. J'écoute assez régulièrement vos émissions là, sur Europe 1, la radio libre.
0: Voilà, donc Nicolas va faire le nécessaire. Il le fait à chaque fois. Donc, si on a des numéros, bien sûr qu'on va vous les donner. Mais moi, je crois qu'il ne faut pas attendre les numéros. Il faut vraiment vous inscrire à des activités. Demander au prêtre et puis aller en fait.
2: Eh oui.
0: Vous êtes timide un petit peu, Bernard, non?
2: C'est-à-dire que je suis un peu intimidé de parler à la radio, c'est ça?
0: Ah, non mais vous, ça se passe très bien, regardez, on est entre vous et moi.
2: Sur le transit sur la maison, c'est pas pareil que quand on passe à l'antenne, c'est différent. On est un peu ému, c'est normal.
0: Oui, c'est normal, mais ça se passe bien, regardez, on est vous et moi.
2: Oui, puis il doit y avoir le technicien, là, Tristan.
0: Il y a Tristan qui est en face de moi, en régie, et il y a Nicolas, bien sûr.
2: Le journaliste qui présente les informations.
0: Oui, mais Maël Laurent, il est parti depuis une heure, là, déjà, donc il est dans son lit, Maël Laurent. Mais vous savez, l'atmosphère de la nuit, c'est une autre atmosphère, où on peut se livrer.
2: Oui, mais c'est pas pour la journée, c'est pas pareil.
0: Voilà, c'est quand on rentre comme ça dans la nuit... On est plus posé, on est plus tranquille. Ça s'y prête, ça se prête aux confidences.
2: Donc là, il a monté le son, là, ça va mieux, là, je vous entends bien, là, maintenant.
0: Tant mieux. Donc vous avez quasiment tout le temps vécu seul, Bernard, finalement.
2: Oui, j'ai rencontré beaucoup de gens, j'arrive pas à m'imaginer que finalement j'ai toujours vécu seul, c'est vrai, oui.
0: Et quelle enfance vous avez eue? Vous aviez des frères et sœurs?
2: J'ai un frère, on a 14 ans de différence.
0: Oui.
2: Donc c'est moi l'aîné, il est plus jeune que moi. Lui, il s'est marié, il a 4 enfants, mais non, ils sont un peu grands maintenant.
0: Et vous êtes proches les uns des autres?
2: Eux, ils sont plutôt dans la région, la Savoie, là, pas loin de Chambéry. Moi, j'étais venu à Toulouse parce que la région me plaisait, c'était pas pour raison sentimentale. Alors j'ai quitté ma région d'origine, quoi.
0: Oui. Vous regrettez pas ce choix?
2: Maintenant, parce que la région du Sud-Ouest m'a toujours plu, j'y allais assez souvent, alors c'est pour ça, c'est pas, j'ai une attache un peu pour cette région,
0: oui.
2: Même si je connais pas grand monde, voilà.
0: Oui. Vous retournez en Savoie, des fois?
2: Là, je suis allé pour les fêtes de Noël, vous voyez, j'y vais de temps en temps.
0: D'accord. Donc, je vous renouvelle ma question, vous ne regrettez pas votre choix de vous être installé dans le Sud-Ouest?
2: Ben non, parce que c'est une très belle région, comme je vous disais, oui, c'est... Autrement, je n'y serais pas venu. Autrement, c'est moi qui suis venu de moi-même, quoi.
0: Oui,
2: d'accord. Mais sur mes parents, on va préférer que je reste dans la région, c'est sûr. Bon. C'était un peu mon choix quand j'ai eu ma majorité, quoi.
0: Ah oui, vous êtes parti tôt de la maison.
2: Je n'ai pas du tout habité à Toulouse au départ. J'ai habité beaucoup de villes du Sud-Ouest, comme à Agen, à Bayonne, à Pau, et à Bordeaux, comme je vous disais.
0: Oui.
2: Oui,
0: c'est des villes secondaires, hein, quand même. Quand on se retrouve à Pau, c'est pas la même histoire que quand on est à Toulouse. Hein.
2: Oui, c'est pas pareil, mais c'est quand même des jolies villes, quand même. Je ne sais pas si vous connaissez ce point-là.
0: Oui, je connais très, très, très bien. J'ai toute une partie de ma famille qui est du Sud-Ouest.
2: Ah bon, c'est bien. Alors.
0: Je suis très attachée au Sud-Ouest, très attachée au Bordelais. Voilà.
2: Et là, maintenant, quand vous êtes sur Paris, c'est vraiment le week-end, après vous allez dans la rue, dans votre région, quoi. Sud-Ouest.
0: Oui, parfois j'y vais, bien sûr j'y vais. Bien sûr que j'y vais. C'est important pour moi. Mais de toute façon, je trouve qu'on a un très très beau pays. Hein.
2: Oui, c'est vrai. Ouais.
0: Il y a très peu de régions de France qui ne sont pas attachantes, hein, finalement. Hein.
2: Oui, je ne connais pas toutes les régions. Je ne connais pas trop le nord de la France.
0: Elles ont toutes une singularité, une spécificité, et on a la chance de tout avoir. Hein. On a quand même la Méditerranée, on a l'Atlantique, on a la montagne. C'est pas rien. Hein. On a un énorme réseau fluvial sur lequel on peut circuler. Bon, on a une très belle campagne. Hein. C'est pas rien tout ça. C'est à valoriser aussi.
2: Oui.
0: En tout cas, Bernard, on a passé votre appel. Rappelez-nous pour nous dire ce qui se passe dans votre vie une fois que vous avez demandé au prêtre et une fois que vous êtes inscrit au club de marche, s'il vous plaît.
2: Moi, je vais voir ce que je vais faire. Je vais faire un peu comme ça me plaît. Voilà, je vous remercie pour vos suggestions.
0: Mais oui, mais je pense qu'il faut bouger quelque chose pour que les choses bougent.
2: Ben oui, c'est bien, oui. Autrement, comme je vous disais, je vois quand même beaucoup de monde, je ne suis pas renfermé sur moi-même. Quoi.
0: J'entends que vous êtes sociable, mais il faut juste, voilà, un tout petit peu aller dans des endroits où il y a des femmes à rencontrer. Sinon, c'est au petit bonheur la chance.
2: Oui, c'est vrai. Oui.
0: Donc, il faut se donner des chances. Donc, à bientôt, Bernard. À bientôt.
2: À bientôt, Valérie Darmon.
0: Prenez soin de vous. Merci, au revoir.
2: Merci, au revoir.

0: besoin de l'autre, tu le sais déjà, comme ils le disent si bien, les enfoirés, ce soir dans votre libre antenne pour la refermer, l'île au trésor. Merci à vous, chers auditeurs, de vos très gentils messages. Merci à vous d'être si présents les uns pour les autres. Merci à Tristan d'avoir réalisé votre émission. Merci à Nicolas de m'assister si bien. Et puis je vous dis donc à vendredi prochain. D'ici là, passez une belle semaine. Prenez soin de vous, des autres et du monde. Et retrouvez tout de suite ma grande amie Marlène Duret.
1: Merci Valérie, à la semaine prochaine. 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Et c'est l'heure de retrouver Jean Descartes. Il va nous raconter la vie très originale de George Sand, la femme derrière l'écrivain, femme libre au 19e siècle. Une figure exceptionnelle qui a bouleversé bien des codes littéraires et sociaux. Voici Au cœur de l'histoire.
2: Un matin de l'été 1836, le sous-préfet de Nérac, dans le Lot-et-Garonne, Georges Jeune Haussmann, 27 ans, est interrompu dans ses ablutions matinales par son domestique. Il lui tend la carte d'un homme arrivé de Paris à l'instant dans une calèche de poste. C'est un avoué qui demande à être reçu sans tarder. Haussmann s'habille en hâte et reçoit le mystérieux visiteur dans son cabinet. Cet auxiliaire de justice déclare qu'il accompagne la baronne Dudevant, autorisée par une ordonnance du président du tribunal civil de la Seine, à reprendre sa fille Solange, enlevée par le baron son époux, dont elle est séparée depuis octobre 1835. La fillette, âgée de 7 ans, est retenue par son père au château de Guillery, en bordure de la forêt landaise. L'avoué précise que c'est urgent car on craint que le père n'emmène sa fille en Espagne pour la soustraire à la justice française. Haussmann, un peu interloqué, lui demande en quoi cette affaire le concerne. L'avoué sort alors deux lettres. La première est signée du ministre de l'Intérieur. Celui-ci prie le sous-préfet de prêter son concours à l'entreprise de la baronne Dudevant, qui n'est autre que Madame George Sand, célèbre femme de lettres. La deuxième demande émane de la sœur d'Haussmann, dont le mari est un ami de George Sand. Elle prie son frère d'aider cette femme désolée. Le sous-préfet gagne alors la calèche arrêtée sur la place d'armes. Au fond de la voiture se tient George Sand. La trentaine, le regard sombre et la coiffure en bandeau, elle arbore sa tenue favorite, redingote et pantalon. Et encore, à ce moment-là, elle ne fume ni la pipe ni le cigare. Ses deux romans, Indiana et Lélia, lui ont donné la gloire littéraire. Mais pour l'instant, elle n'est qu'une mère inquiète. Pendant qu'on change les chevaux de la calèche, on prépare la voiture du sous-préfet. Haussmann et l'avoué se rendent chez le procureur du roi. L'avoué sort une troisième lettre du garde des Sceaux. Cette fois, elle est destinée au procureur. Celui-ci est très contrarié. Le baron Dudevant est un grand propriétaire foncier du pays et maire de son village. Il craint les réactions des habitants. Il doit néanmoins s'exécuter et requiert un huissier. Et si besoin s'en fait sentir, la gendarmerie est prête, elle aussi, à intervenir. George Sand s'installe à côté d'Haussmann pour suivre la voiture où ont pris place l'avoué et l'huissier. Haussmann ne la connaît pas, mais il a souvent entendu parler d'elle. Le sous-préfet n'est pas du tout séduit. Il la trouve petite, peu coquette et manquant de tout charme féminin. Pendant le trajet, elle lui révèle pourquoi son mari a enlevé leur fille. C'est une raison inhabituelle. Une fois de plus, George Sand est une pionnière. Elle verse une pension alimentaire à son mari. Un geste incroyable à l'époque. Elle a décidé qu'il n'en aurait plus besoin puisqu'il vient d'hériter de son père. En gardant la petite Solange près de lui, son ancien mari pensait pouvoir aussi garder la pension. Lorsqu'ils arrivent au château, l'homme remet l'enfant à sa mère en lui disant qu'il ne peut que céder à la violence qui lui est faite. George Sand réplique, Haussmann s'interpose pour mettre fin au débat. Il ramène tout ce petit monde à la sous-préfecture. George Sand, sa fille et l'avoué vont y séjourner quelques jours. Le sous-préfet y organise des dîners. Toute la région s'y précipite pour connaître la célèbre George Sand. Sa venue à Nérac est un événement. À la fin du séjour, l'illustre invité offre à Haussmann son briquet bijoux, mais il ne fume pas. Elle lui répond :
3: « Lorsque vous viendrez me voir à Nohant, je vous donnerai le reste, un narguilé. La fumée fraîche à l'eau de rose, voilà bien votre affaire.
2: Le sous-préfet a été parfait. Il pourrait presque jouer dans une comédie de l'ancien amant de George Sand, Alfred de Musset. Mais comment et pourquoi la baronne du Devant est-elle devenue la célèbre George Sand? La petite Amandine Aurore Lucille Dupin, qui naît le 1er juillet 1804, hérite d'une double ascendance étonnante. Par son père, Maurice Dupin, elle descend des Königsmarck et des rois de Pologne. Très tôt devenue veuve, la mère de Maurice, Aurore Dupin, a acheté le château et le domaine de Nohant, au cœur du Berry, pour fuir la tourmente révolutionnaire. Promu officier, Maurice est revenu de la campagne d'Italie de Bonaparte avec une ravissante compagne, Sophie de Laborde. Cette fille d'Oiseleur a été un peu comédienne avant d'arriver en Italie dans les bagages d'un général. La liaison du jeune couple est désapprouvée par Aurore, mais est néanmoins régularisée le 5 juin 1804 par un mariage secret qui précède de peu la naissance de celle qui deviendra George Sand. Le prénom d'usage retenu pour l'enfant est celui de sa grand-mère, Aurore. Sophie était aussi arrivée avec une petite fille de 5 ans, née d'une liaison antérieure. Rien de choquant pour Maurice, qui avait lui-même un fils naturel, Hippolyte, auquel George Sand restera lié toute sa vie. La belle-mère considère sa bru comme une fille de peu, incapable d'élever correctement la petite Aurore. En 1808, Maurice meurt brutalement d'un accident de cheval. La grand-mère en profite pour pousser sa belle-fille à s'installer à Paris. La petite Aurore reste à Nohant, où elle est élevée. Elle est déchirée entre l'éducation aristocratique que lui impose sa grand-mère et le goût d'une vie légère et sans principe. Elle est confiée à un précepteur qui l'initie au latin, aux mathématiques et aux sciences naturelles. Cet homme est instruit, bon, généreux et totalement excentrique. Il encourage Aurore à se singulariser. Tandis que sa grand-mère la forme à la musique, elle lit aussi l'Iliade, se raconte des histoires et court les champs avec de petits paysans. Mais sa mère lui manque. Elle projette alors secrètement d'aller la rejoindre à Paris. Sa grand-mère, qui en est informée, entre dans une grande colère et se venge en lui racontant le passé trouble de Sophie. Aurore a 13 ans. Elle est bouleversée, mais accepte alors d'achever son éducation au couvent des Augustines anglaises à Paris, où sont élevées toutes les jeunes filles du faubourg Saint-Germain. Le couvent va la marquer. Elle y montre un certain mysticisme qui l'imprégnera toute sa vie. En 1820, elle regagne Nohant, où sa grand-mère espère la marier. Mais celle-ci meurt à Noël 1821. À 17 ans, Aurore se retrouve à la tête d'un vaste domaine. Elle occupe son temps entre l'équitation et la lecture. Elle s'imprègne de Chateaubriand et de Rousseau, s'initie aux contes du domaine. Totalement livrée à elle-même, elle accepte d'épouser le premier homme qui lui demande sa main. Le 12 décembre 1822, elle est unie au baron Casimir Dudevant, fils naturel d'un baron d'Empire. Le couple réside en permanence à Nohant, que Casimir gère comme il peut, c'est-à-dire pas très bien. Il est bon, peu compliqué, mais il n'aime ni la lecture, ni la musique, ni les longues conversations que souhaite son épouse. Ce qu'il aime avant tout, c'est la chasse et la dive bouteille, ce qui n'arrangera pas son humeur. En 1823, naît leur fils, Maurice, prénommé comme son grand-père. Mais ni le mariage, ni la maternité ne peuvent combler la carence affective dont souffre Aurore et surtout apaiser son besoin d'épanouissement. À l'été 1825, en villégiature à Cauterets, dans les Hautes-Pyrénées, elle tombe amoureuse d'un bordelais cultivé, Aurélien de Sèze. Cette passion restera platonique et essentiellement épistolaire. Peu après, c'est une liaison bien réelle qu'elle entame avec Stéphane Ajasson de Grandsagne, un jeune savant originaire du Berry. Il est plus que probable qu'il soit le père de la petite Solange qui naît le 13 septembre 1826. Mais très vite, Aurore s'aperçoit que Stéphane ne lui apporte pas grand-chose. Elle l'écrit à un ami.
3: « Je prévois que Stény, avec les moyens de parvenir, n'arrivera jamais à rien. Je le sais moi-même depuis longtemps. Je n'ai jamais cru qu'aux yeux du monde, j'eusse à m'enorgueillir un jour de ma liaison et à me glorifier dans la personne de mon ami. Tout au contraire. »
2: La liaison s'arrête bientôt. Aurore est déjà sur le chemin de l'émancipation. À l'été 1830, elle rencontre le berrichon Jules Sandeau, 19 ans, étudiant en droit à Paris. Elle décide de l'y suivre, Mais pour cela, il faut qu'elle trouve un arrangement avec son mari. Le prétexte est la découverte d'une sorte de testament écrit par son époux et dans lequel il la juge très sévèrement. Elle négocie avec lui d'être entretenue à Paris 6 mois par an sur le revenu de Nohant. Ils se partageront les enfants. Le 4 janvier 1831, elle se lance dans le Paris bohème et bouillonnant d'après les Trois Glorieuses et la Révolution qui a chassé Charles X du pouvoir. Aurore est la maîtresse de Jules Sandeau. Elle vit dans des logements successifs plutôt modestes, mais très vite elle connaît le succès grâce à son acharnement et avec l'aide des berrichons de Paris, notamment celle de Henri de la Touche, qu'il engage au Figaro dont il est le tyrannique directeur. Elle écrit un premier livre avec Jules Sandeau, « Rose et Blanche » en 1831. Il est bizarrement signé J. Sand. On ne peut savoir si l'auteur est un homme ou une femme. En réalité, c'est Sandeau qui lui a suggéré le pseudonyme de Sand. Elle a retenu la moitié de son nom, mais se sépare de son mentor qui l'a trompé avant de le pleurer. Elle choisit alors comme prénom Georges, sans S. Elle a 28 ans et elle décide de ne plus parler d'elle qu'au masculin. Sa tenue favorite est désormais la redingote et le pantalon. Elle fume la pipe et le cigare. Par son apparence, elle proteste contre les mœurs bourgeoises et s'installe en quelque sorte entre deux sexes. Elle ne veut pas être masculine, elle veut juste gommer les caractéristiques féminines les plus voyantes. Elle déteste la coquetterie et pratique une sorte de coquetterie à l'envers. Elle publie son premier roman écrit seul, Indiana, en mai 1832, suivi en novembre de Valentine et le 31 juillet 1833 de Leila. Ces trois livres sont d'immenses succès. On ne parle plus que d'elle. Elle est sacrée d'emblée romancière par les plus féroces critiques, dont Sainte-Beuve, qui deviendra son plus fidèle ami. Elle voit s'ouvrir les portes de la Revue des Deux Mondes, fondée en 1829 et qu'on appelait l'écurie du génie. La revue s'engage à lui verser une rente annuelle de 4000 francs contre 32 pages de copies hebdomadaires. Grâce à ses livres, au Figaro et à la Revue des Deux Mondes, Georges Sand assure par son travail acharné son indépendance financière. Mais ce n'est pas pour cela qu'elle a renoncé à l'amour et au bonheur. Au début de l'été 1833, Georges Sand rencontre l'éblouissant dandy Alfred de Musset. Il lui déclare sa flamme. Elle succombe elle aussi. Elle le raconte à son amie Sainte-Beuve dans une lettre du mois d'août.
3: « Je me suis énamourée, et cette fois très sérieusement, d'Alfred de Musset. Ceci n'est plus un caprice, c'est un attachement senti. Je suis heureuse, très heureuse, mon ami. Chaque jour, je m'attache davantage à lui. » Chaque jour, je vois s'effacer en lui les petites choses qui me faisaient souffrir. Chaque jour, je vois luire et briller les belles choses que j'admirais. Et plus encore, par-dessus tout ce qu'il est, il est bon enfant, et son intimité m'est aussi douce que sa préférence m'a été précieuse.
2: Il a 6 ans de moins qu'elle, et il est le poète à la mode. Il vient de publier « Rolla », dans lequel il exprime le mal du siècle. Il est le poète romantique par excellence. Il est aussi débauché et use sa jeune vie et surtout ses nuits dans la recherche du plaisir. Sa passion pour Georges Sand est sincère. Elle est aussi auréolée de gloire que lui. Ils semblent faits l'un pour l'autre et pourtant, cette passion sera brève. Georges Sand s'est déjà inquiété de l'étrange délire qui s'empare du poète au cours d'une promenade en forêt de Fontainebleau. En décembre, le couple décide de partir pour Venise. Ce voyage ne servira qu'à révéler l'impossibilité de leur amour, aggravée par les dissemblances de leur caractère et de leur mode de vie. Musset, grand amateur de maisons closes, n'est pas prêt à une vie commune avec une personne au caractère bien trempé. Arrivé à Venise, il s'installe au Danieli la nuit de la Saint-Sylvestre. Dès le début de leur séjour, Musset ne rêve que de débauches nocturnes, tandis que pour Georges Sand, les nuits sont réservées au travail. C'est d'ailleurs sa nécessité d'envoyer ses articles à la Revue des Deux Mondes qui va la sauver du désarroi. Devant cet échec, Musset lui devient chaque jour plus étranger. Elle tombe malade en février 1834, puis c'est au tour du poète de contracter une inquiétante fièvre qui le tient 17 jours entre la vie et la mort. L'instinct maternel, le souci de protéger et de soigner son amant dont elle se sent responsable, provoque un de ces élans altruistes dont elle a le secret. Elle veille nuit et jour Musset qui délire. Elle se raccroche alors au jeune médecin appelé pour le soigner, un certain Pagello. Non seulement Pagello soigne avec dévouement Alfred de Musset, mais il console aussi George Sand et devient son amant. Le poète flaire une complicité amoureuse entre eux. Il tente de la reconquérir, mais c'est trop tard, elle lui échappe. Le 29 mars, en larmes, tout comme Pagello d'ailleurs, George Sand laisse partir pour Paris le pauvre Musset, qui ne comprend rien à la nouvelle passion de sa maîtresse. Celle-ci va rester 4 mois à Venise, en compagnie de son nouvel amant, des mois délicieux au cours desquels elle s'enivre des splendeurs de la ville et travaille aussi énormément. Elle va écrire des romans, des nouvelles et une correspondance avec Musset, considérée comme un sommet de la littérature amoureuse de la période romantique. Cette correspondance révèle une George Sand consciente des limites de la passion et un Musset déchiré mais plus mûr. Ce sont ces lettres qui ont rendu leur couple légendaire. Elle rentre à Paris mi-août avec Pagello, sans savoir comment rompre avec lui. C'est un moment de crise pénible avec Musset qu'elle ne veut plus voir, mais qu'elle poursuit dès qu'il s'éloigne. En septembre, elle rédige un déchirant journal intime dédié au poète. Elle tente ensuite de mettre de l'ordre dans sa vie. Elle renvoie Pagello à Venise et rompt définitivement avec Musset. Elle décide aussi de divorcer de son mari Casimir Dudevant. Elle confie sa cause à son avocat Michel de Bourges. Non seulement celui-ci va régler son divorce, période où se situe l'incident que je vous ai raconté au début de ce récit, mais il va lui aussi devenir l'amant de George Sand. Cet homme, issu d'un milieu très modeste, est un très grand orateur, mais surtout le défenseur attitré des esprits républicains. Il va communiquer à George Sand sa passion de la République. Elle le raconte elle-même dans ses mémoires.
3: Le charme de sa parole me retenait des heures entières. Moi que la parole fatigue extrêmement, et j'étais dominée aussi par un vif désir de partager cette passion politique. Cette fois, au salut général, ces vivantes espérances d'une prochaine rénovation sociale.
2: D'une certaine façon, Michel de Bourges et son initiateur politique, sa fibre sociale convainc totalement George Sand. Le divorce avec le baron Dudevant est prononcé en août 1836. George Sand récupère Nohant et